0: enregistré en juillet, sur le thème « Les canicules ». D'où viennent-elles? Comment s'en prémunir? Comment s'en protéger? Et nous avons décidé d'inviter une personnalité extrêmement compétente, la personne du professeur François Gervais, que tout le monde connaît, et qui est un membre éminent de l'association des climato-réalistes. Alors, il y a plusieurs, aujourd'hui, il y a plusieurs thèses qui circulent. Il y a la thèse officielle qui dit, ah ben voilà, la canicule, c'est la conséquence du CO2 que l'homme a rejeté par quantité industrielle depuis 1848. Et ben voilà ce qu'on vous disait, voilà le résultat, et ben vous le subissez, c'est bien fait pour vous. Et maintenant, on va prendre des mesures draconiennes pour faire mettre fin à tout ça. Alors, cette thèse, nous l'avons entendue depuis 20 ans, nous en avons fait litière à plusieurs reprises, mais dans la population générale, elle a encore un certain crédit parce que les gens disent « Ah bah oui, en effet, oh bah alors là, bah là, oui, on peut pas dire le contraire, etc. » Et puis alors, il y a une deuxième thèse qui sévit, dans des milieux plutôt complotistes, on va dire « Ah mais oui, cette canicule, elle n'a rien à voir avec le CO2, là on ne peut que leur donner raison, ça n'a aucun rapport. » Alors, il y en a des qui disent « C'est la vapeur d'eau qui est rejetée par les centrales nucléaires. » Et évidemment, elle réchauffe le climat, puisque c'est vrai que le gaz à effet de serre principal, c'est la vapeur d'eau, c'est pour ça que je vais le confirmera. D'autres disent, ah, mais non, c'est la harpe. Alors la harpe, c'est une installation, on va dire radiophonique, mais c'est pas Radio Courtoisie, qui est en Alaska et qui est chargée d'envoyer des micro-ondes pour étudier, je crois, la ionosphère, et qui date des années 80 et qui d'ailleurs a failli être démantelée. Alors cette installation qu'on munit de 180 antennes et qui a une puissance modeste est censée bouleverser le climat de la planète. Nous sommes sceptiques, hein, nous sommes très très sceptiques. Et puis d'autres encore disent « Ah mais pas du tout, c'est pas uniquement l'harpe, il y a aussi les épandages aériens, les chemtrails. On balance tout le temps, tous les avions qui passent balancent des microparticules qui sont destinées à réchauffer le climat. » Alors cette théorie, qui me paraît pour ma part totalement farfelue, elle est quand même reprise sur des médias alternatifs comme GPT TV, avec des gens assez sérieux qui disent « Oui, non, bah peut-être, on sait pas, on n'a pas encore les preuves. » Alors, François Gervais, vous êtes là avec nous?
1: Oui.
0: Ah, bravo, je suis content
1: Bonjour,
0: de vous voir.
1: Olivier.
0: Bonjour François. J'espère que vous profitez bien de votre piscine en ce moment.
1: Tout à fait.
0: Et que vous buvez des grands crus, parce que c'est le moment. Il faut les boire un
1: je
0: peu.
1: Je confirme.
0: Les vins blancs bien frappés sont bienvenus.
1: J'ai bu un Bourgogne rouge à midi.
0: Ah bah mais de toute façon, c'est très bon pour la santé. Alors, je voudrais vous interroger, vous qui avez étudié ces questions climatiques depuis longtemps, est-ce que les canicules, la canicule que nous subissons depuis maintenant 3 semaines à peu près, et qui est réelle, hein, il fait vraiment chaud, comme en 2003 on va dire, est-ce que c'est la preuve d'un dérèglement climatique? Est-ce que c'est vrai qu'il n'a jamais fait aussi chaud dans l'histoire de la Terre, sur plusieurs centaines de millions d'années, ce qui me paraît un peu hasardeux comme affirmation, ou est-ce que c'est un cycle normal? D'où viennent-elles? Qu'est-ce que vous en pensez?
1: Alors d'abord, je voudrais souligner que la température à Ushuaïa aujourd'hui, ça sera 3 degrés au meilleur de la journée.
0: Oui.
1: Donc, il s'agit là d'un phénomène local.
0: Bon.
1: Et non pas mondial.
0: Ushuaïa, c'est où ça, Ushuaïa?
1: Au sud de l'Argentine.
0: Ah oui, là il fait... Oui, c'est l'autre hémisphère.
1: Oui. Et donc, pour eux, l'autre hémisphère, c'est l'hiver. Et donc, là-bas, la température au meilleur de la journée, ça sera 3 degrés.
0: Oui. Hein?
1: Bon, indépendamment de cela, le phénomène de canicule que nous connaissons effectivement aujourd'hui, c'est pas nouveau. Les canicules en France, il y en a eu en 1945, 1947, 1949... 1952, et celle-là, je m'en souviens,
0: ouais.
1: J'avais 7 ans, c'est la première fois que j'entendais le mot « canicule ».
0: Tu veux dire la petite chienne en latin, « canicula ».
1: Exactement. C'était la première fois que j'entendais le mot « canicule » et ma maman m'avait acheté une casquette. J'avais 7 ans, en 1952.
0: Et alors, il y a eu celle de 76?
1: Alors ça, oui,
0: aussi.
1: Une sécheresse et un impôt sécheresse.
0: Voilà.
1: Si je me souviens très bien, on avait payé un impôt sécheresse.
0: Il y a eu en 1983 et il y a eu en 2003. Et oui. On n'a pas parlé de terreur climatique en 2003. C'était pas encore à la mode.
1: On a pas fait, il a vraiment
0: fait,
1: très chaud.
0: Il a fait 40 degrés. Alors, il est vrai que je raconte une petite anecdote, parce que quand Sylvie Bailly, à la précédente émission, a dit, nous aurons peut-être un jour 50 degrés dans les rues de Paris, je me suis dit, oh, bon, oui, elle est charmante, mais elle exagère un peu quand même, bon. Et ben, là, il y a deux semaines, je me déplaçais en trottinette électrique, boulevard Suchet, à côté de Radio Courtoisie, pour me rendre à une émission. Et il faisait 40 degrés, 41, 41 et demi. Et c'était une atmosphère étrange. Il n'y avait pas un bruit, pas un passant dans les rues, pas un cycliste, que des voitures sombres à vitres fumées et climatisées. Et ma roue arrière de trottinette a fondu sur le bitume. Parce que le bitume devait être à 60 degrés et avec la friction, on était monté à une température critique. Ce qui veut dire que j'ai dû terminer mon périple en trottinette électrique en roulant sur la jante. Et je suis arrivé quinquas le soir à Levallois-Perret où j'avais garé ma voiture. Mais c'était dantesque, hein. J'ai roulé sur la jante véritablement. Et là, j'ai quitté Levallois-Perret à minuit. Il faisait 35 degrés dans les rues de Levallois. Et je suis arrivé à la mare aux Évées dans la forêt de Fontainebleau, 45 minutes plus tard, il faisait plus que 25 degrés. C'est-à-dire qu'on avait, avec l'effet de climatiseur naturel de la forêt, on n'avait plus le rayonnement infrarouge et on avait perdu 10 degrés. 10 degrés en 50 kilomètres. Donc ça, c'est quand même un point très important, parce que avant de lutter contre un hypothétique CO2 dont on n'émet qu'une petite partie, hein, vous êtes bien d'accord, François, la production...
1: 0,7% voilà. Des émissions.
0: Alors, ruiner 65 millions de Français pour diminuer de 0,7% un gaz dont l'effet est extrêmement controversé, comme on l'a dit je ne sais combien de fois, pour arriver à un résultat absolument nul... C'est quand même pas pertinent comme méthode politique. Il vaudrait peut-être mieux éviter les îlots de chaleur urbains. Hein, c'est pour ça que j'ai amené Olivier Delourme et Sylvie Bailly, qui défendent les forêts, notamment les forêts d'Île-de-France. Éviter les îlots de chaleur urbains et refroidir localement ce qui est en notre pouvoir aujourd'hui, grâce au couvert forestier.
1: Le problème, c'est que la population de la planète... a doublé depuis 50 ans. Oui. Et que la majorité des gens se logent en ville. Oui. Donc on augmente automatiquement l'effet d'îlot de chaleur urbain.
0: Oui. Qui est un des effets importants que vous avez d'ailleurs relevé dans votre dernier ouvrage. Et vous avez aussi relevé un facteur dont le GIEC commence à parler, c'est qu'on a depuis 1990... lutter avec succès contre une certaine forme de pollution qui constituait un voile gris autour de la planète tout au long du XXe siècle. On avait des particules en haute atmosphère hein, qui atténuaient...
1: Oui, des aérosols. Oui.
0: Voilà, des aérosols polluants, vous en parlez, qui atténuaient le rayonnement du soleil. Et on les a réussi à progressivement les supprimer en 35 ans. Et aujourd'hui, l'atmosphère est moins polluée, donc plus transparente. Ces aérosols polluants, ils venaient de consommation du charbon, du pétrole, des poussières en tout genre, qui s'étaient accumulées depuis l'ère industrielle. Donc ces aérosols polluants étant disparus, le rayonnement solaire est plus fort aujourd'hui.
1: Tout à fait.
0: Et donc on a là, paradoxalement, un contre-coup de l'effet vertueux de la lutte contre la pollution, puisqu'on a augmenté le rayonnement à notre corps défendant. Donc ça, c'est un point qu'il faut souligner.
1: Alors l'autre point qu'on peut souligner, c'est qu'on a depuis le début de ce siècle des mesures, le système qui s'appelle CERES, C-E-R-E-S, c'est un système satellitaire qui permet de mesurer ce qui nous vient du Soleil et ce qui repart vers l'espace. Si les deux sont équivalents, évidemment, il n'y a pas de changement. Oui. Mais actuellement, on constate qu'il y a un déficit de couverture nuageuse qui augmente l'effet du soleil. Déficit de couverture nuageuse, mesuré par le système CERES. Donc ça joue aussi, et pas dans le bon sens.
0: Et oui, et ce déficit de couverture nuageuse, quelle est sa cause ?
1: On ne sait pas.
0: Alors on en vient, le colonel Corvez vient de nous rejoindre et je le salue, je suis ravi de le retrouver. Bonjour. C'est un voisin de Radio Courtoisie parce qu'il habite juste derrière.
2: Oui, mais là je viens de beaucoup plus loin.
0: Ah ben il vient de plus loin, il repart tout à l'heure. Mais se pose une question, alors que j'ai évoquée au début de cette émission, c'est les complotistes, les partisans du complot, les modifications du climat, alors par exemple la diminution de la couverture nuageuse en ferait partie. C'est voulu par certaines puissances qui ont mis en place la HARP et les chemtrails, les épandages aériens. Alors, on a déjà critiqué cette doctrine. On en a parlé avec Alain Corvez et on a une très intéressante analyse d'un autre physicien qui s'appelle Jean-François Geneste, que vous connaissez peut-être, François, parce que c'est un physicien de bon niveau, lui aussi. Et qu'est-ce que vous pensez de ces théories? Est-ce que vous croyez qu'il y a possibilité pour l'homme, par des épandages aériens ou par des rayonnements émanant de la HARP en Alaska, parce que je crois que c'est localisé là-bas, est-ce qu'on peut changer le climat de la planète contre... Alors c'est ce qu'a dit Jean-Claude Petit, qui est un physicien récemment. Il a dit c'est un jeu d'enfant de changer le climat de la planète. On fait un trou d'un côté, on fait un machin, un truc. Et alors tout de suite, il y a une canicule en Europe. Qu'est-ce que vous en pensez?
1: Alors, chemtrails, c'est une façon dérivée de contrails.
0: Oui.
1: Contrails, c'est-à-dire traînée de condensation derrière les avions. Le kérosène, quand il brûle, émet du CO2 et de la vapeur d'eau. Le CO2, on le voit pas, n'en déplaise à Greta Thunberg qui voit le CO2.
0: Oui, qui le sent, qui le sent dans la rue même.
1: Mais, en revanche, la vapeur d'eau à 10 000 mètres d'altitude gèle et ça donne une traînée de condensation de cristaux de glace.
0: Voilà.
1: Et c'est ça qu'on voit, les contrails, des traînées de condensation de cristaux de glace.
0: Mais il n'y a rien dedans, il n'y a pas d'élément pour réchauffer le climat. ça ne repose sur rien. Ça ne repose sur rien. On peut faire des épandages aériens pour faire pleuvoir sur une petite parcelle. Ça s'est fait. Par exemple, pour les champs de maïs, on pulvérise, je crois, du nitrate d'argent.
3: Je crois que
1: de l'iodure d'argent.
0: L'iodure d'argent,
3: ouais,
0: voilà.
3: Ouais.
0: Oui. L'iodure d'argent. Ça, c'est possible, mais sur l'espace d'un kilomètre carré.
1: À condition qu'il y ait des nuages. C'est possible, à condition qu'il y ait des nuages.
0: S'il n'y a pas
1: de nuages, on peut rien faire.
0: Bon. Mais on peut pas changer le climat de la planète en balançant des produits. Alors, ça, et puis, la HARP. Après, on va laisser la parole au colonel Corvez, qui a des choses à dire. La HARP. Alors, la HARP, il y a quand même pas mal de gens, aujourd'hui, sur des médias alternatifs, qui en parlent. Qui nous disent, comme Jean-Claude Petit, le physicien, oui, absolument, c'est facile, on peut détraquer le climat, c'est voulu, il y a un programme, c'est en cours, voilà la canicule, c'est un effet de ce truc-là. Alors, vous, François Gervais, qu'est-ce que vous en pensez? Après, je laisse la parole.
1: La canicule, elle est locale. Elle n'est pas mondiale.
0: Oui.
1: C'est un effet local qui est lié... en général, la météo en France, ça dépend de la direction des vents. Si les vents sont du nord, il fait plus froid. Si les vents sont du sud, il fait plus chaud. Si c'est les vents d'ouest, ça peut apporter des nuages et de la pluie.
0: Oui.
1: C'est aussi simple que ça, la météo en France. Et ça n'a rien à voir avec... Les traînées de condensation.
0: Non, ça, on parlait de la HARP, là. Vous savez, les fameux émetteurs de l'Alaska, qui sont changés, censés modifier la haute atmosphère pour provoquer des doses de chaleur. La direction des vents.
1: Ils peuvent changer la direction des vents.
0: Oui.
1: C'est ça, le principal effet sur la météo en France, c'est la direction des vents.
0: D'accord.
1: Je vois pas en quoi ils peuvent changer la direction des vents.
0: Alors Alain Corvez, vous qui avez été en rapport avec Jean-François Geneste, est-ce que vous pouvez nous dire ce que vous en pensez? Et je vais lire le témoignage de Jean-François Geneste. Pouvez-vous nous expliquer qui est Jean-François Geneste déjà?
4: Alors, Jean-François Geneste est un ingénieur qui a fait des études notamment sur la mécanique des fluides. Et qui a occupé, et je crois qu'il a été directeur scientifique de Thomson, Thales, Thomson puis Thales, et qui est un savant parce qu'en plus il a fait des découvertes et il a essayé de faire breveter par Thales un certain nombre de ses découvertes et de ses propositions à la direction, mais il a dû quitter parce que il dérangeait un peu la grosse administration qui représente cette énorme boutique qui s'appelle Thalès. Oui. Il a créé sa propre société, dont j'ai oublié le nom, mais c'est d'ailleurs dans son adresse courriel. Oui. Il va donner des conférences en Russie, donc ça déplaît beaucoup à pas mal de monde, comme vous pouvez l'imaginer, et des conférences scientifiques. Il est professeur même, je crois, dans une université à Moscou.
0: D'accord.
4: Donc c'est un scientifique de haut niveau et qui s'intéresse à la géopolitique mondiale. C'est pour ça que nous sommes en contact depuis quelques années maintenant. Et je lui ai posé la question, moi j'avais été interpellé par cette existence, dès que je l'avais appris, mais il y a peut-être pas 10 ans, mais il y a au moins 7 ou 8 ans, l'existence de cette base dans l'Alaska, qui s'appelait ARP, qui était mise en place, parce qu'elle était mise en place par à la fois le ministère de la Défense des États-Unis et également je crois que la CIA, ou en tout cas des entreprises de renseignement américaines, étaient liées aux recherches qui étaient effectuées dans cette base immense. Oui. Je me souviens plus du budget, mais je me souviens que c'était énorme. Et on a appris récemment que cette base, d'ailleurs, avait été privatisée, oui, que les États-Unis, le gouvernement l'a vendue.
0: Mais et maintenant, c'est une université qui l'exploite.
4: C'est ça, voilà. Mais vous savez, les laboratoires que les Russes ont découverts en Ukraine, oui, où on étudiait illégalement des armes biologiques, ils étaient initialement à l'époque où les Américains étaient comme chez eux dans la partie orientale de l'Ukraine, ils étaient sous la férule des autorités américaines. Ouais. Et puis, finalement, du temps de Biden, déjà, c'est pas Trump, hein, ça a été privatisé et ça a été confié à des entités financières, je ne vais pas vous dire lesquelles exactement, mais enfin bon... Les Russes ont mis à jour les recherches et les documents c'était tout à fait dans l'illégalité la plus totale, puisqu'il y a des lois internationales qui interdisent de faire des recherches à des fins militaires. Bon, pour revenir à ARP, il n'y avait pas que la base dans l'Alaska qui était très importante, effectivement, j'ai vu des photos, c'était impressionnant, mais il y a également d'autres implantations qui dépendent de HARP, H2ARP. Il y en avait au Kazakhstan et dans d'autres pays, en particulier d'anciens pays de l'Union soviétique, mais qui font plus partie de la Russie. Et donc, il y en avait, semble-t-il, également en Asie occidentale, c'est-à-dire dans les pays autour du Golfe Persique. Et voilà, moi j'ai pas d'informations, et je suis tout à fait d'accord avec ce que je viens d'entendre François Gervais. Il faut pas faire des lucubrations sur ces choses-là, mais néanmoins on peut se demander si on met tant de milliards pour la recherche dans ces domaines, il y a certainement peut-être une cause ouverte et puis une cause cachée.
0: Alors je vais lire l'analyse qu'a fait notre ami Jean-François Genest, avec lequel je veux faire une émission prochainement. Alors voilà, parce que le physicien Jean-Pierre Petit, qui est très controversé, avait dit il est facile pour les organisateurs de la ARP de créer un trou à un endroit, hein, un truc comme ça, et pour provoquer un dérèglement climatique au-dessus de l'Europe. Alors voilà ce qu'il répond. Il dit « Jean-Pierre Petit, pour qui j'ai un certain respect, fait à mon avis dans le sensationnel. Comme je l'ai dit à Alain Corvez, qui est en copie de ce message, je n'y crois pas. Et voilà en substance et très rapidement pourquoi. Il est vrai que si l'on réchauffe un coin de l'atmosphère, alors on peut créer un courant d'air avec une zone plus froide. Au passage, la force de ce courant d'air a une puissance en fonction du delta T par T, c'est-à-dire l'écart relatif de température. » Ce qui montre que plus T est grand et plus l'effet est inefficace, ce qui contredit frontalement la thèse du GIEC, puisqu'avec ce simple facteur delta T par T, on montre que plus le climat est chaud, plus il est clément, notamment en termes d'ouragans, de typhons et autres cyclones. Idem dans les mers avec les phénomènes similaires mais moins rapides du fait de l'inertie de l'eau et de sa viscosité. Alors là, il reprend ensuite. Pour autant que l'on voudrait créer ces phénomènes, et on pense là à la harpe, évidemment, il répond à ça, il faudrait des énergies considérables qui sont hors de notre portée. Le fait de le faire continuellement, à un prix énorme évidemment, sur des périodes assez longues, pourrait établir des flux très ténus, à des attitudes à confirmer, mais sur des masses infimes et dont sans succès garanti. Enfin, il reste le fameux effet papillon découvert dans les années 70, dont on sait aujourd'hui, pour des raisons techniques, qu'il est de portée extrêmement faible, et encore faudrait-il le maîtriser, ce qui est actuellement dans l'état de nos connaissances mathématiques impossible. Alors il conclut, « Je vous invite donc à vous méfier de ce discours qui donne à l'homme bien plus de pouvoir sur son environnement qu'il n'en a vraiment. » Alors je trouve que c'est plein de bon sens, ouais. Cette analyse. Elle me semble très pertinente.
3: Alors, j'ai une question.
0: Oui.
3: En fait, moi, j'avais entendu que, je crois que ce sont des savants russes qui ont dit que la température aussi dépend du magnétisme à l'intérieur du soleil. Et comme personne n'est capable, donc qui émet des rayonnements plus ou moins forts, et comme personne n'est capable de mesurer le magnétisme à l'intérieur du soleil, et ben on peut émettre toutes les théories fumeuses du monde, et parce que c'est hors de notre portée. Et est-ce que vous, scientifiquement, vous pensez que ça peut avoir un impact ?
0: Alors oui, et puis il y a une question annexe, c'est est-ce que l'activité solaire est en augmentation en ce moment ou non ?
1: Alors sur ce point, je peux donner un point, si ça.
0: Oui, bien sûr.
1: Pour rebondir sur l'aspect magnétique du Soleil, il est tout à fait exact, comme disait Madame, que les taches solaires sont en fait des écarts, sont liés à des écarts de champ magnétique à la surface du Soleil, à la surface du Soleil. Et il est exact que lorsque Galilée avait inventé sa lunette astronomique, ça remonte à la fin du règne de Louis XIV, avec la lunette astronomique, à l'époque, on ne voyait aucune tache solaire. Et ça a été une période de froid.
0: Oui, c'est vrai. Oui.
1: Ce qu'on a appelé le minimum de Maunder,
0: oui.
1: Vraiment une période de froid qui a donné lieu à des mauvaises récoltes, qui est documenté historiquement,
0: oui.
1: Ce minimum de Maunder a été une catastrophe climatique pour la France.
0: Le vin gelé dans les carafes à Versailles.
1: Pour l'ensemble de la planète,
0: oui.
1: D'ailleurs.
0: Oui.
1: Donc vous avez raison, madame, là-dessus. Et à l'heure actuelle, on a une grande difficulté à prévoir l'évolution des taches solaires et donc l'évolution de ce que vont être les cycles solaires. Cela dit, j'ai une collègue qui est ukrainienne et qui travaille aux États-Unis, qui prévoit, à partir d'un battement entre les cycles de taches solaires, qu'on devrait avoir un refroidissement de 1 degré avant 2053.
0: Oui, ça vous revenez à votre enfance et à votre casquette, là, je vois. Ah bon, bah écoutez, c'est une bonne nouvelle pour les stations de sport d'hiver.
3: Hein.
0: On va pouvoir sauver Chamonix et on va pouvoir ouvrir les stations comme le Révar au-dessus d'Aix-les-Bains qui sont malheureusement devenues extrêmement chaudes.
3: Ouais. Mais donc du coup, en fait, c'est très difficile de déterminer quoi que ce soit, de jouer les prévisionnistes, les Madame Soleil justement, dans de faire des courbes ou des prévisions exactes dans la mesure où personne ne peut mesurer ça en fait. C'est ça le sujet.
1: Niels Bohr, qui était prix Nobel de physique pour sa participation à la mécanique quantique, à l'élaboration de la mécanique quantique, s'amusait à dire « La prévision est très difficile, surtout lorsqu'il s'agit de l'avenir.
0: » Mais pourquoi est-ce qu'aujourd'hui c'est l'Europe qui est victime de cet échauffement des températures, ou est-ce que c'est plus vaste? Est-ce que ça va durer encore un certain temps? Quand même, là, on peut faire quelques prévisions météorologiques, peut-être? On peut espérer un rafraîchissement.
1: Dans l'hémisphère sud, il fait froid. Hein.
0: Oui, mais c'est logique, c'est l'hiver. C'est normal. Mais par contre, j'ai regardé les températures. J'ai regardé les températures dans le New Hampshire, parce que c'est un endroit qui est intéressant. C'est le Mont Washington, c'est Bretton Woods, les fameux accords monétaires de Bretton Woods pendant 1943. Il y a un très bel hôtel, un palace, l'hôtel du Mont Washington, de 5 étoiles, absolument un des plus beaux au monde, paraît-il. Et la température est absolument idyllique. Il fait 15 degrés la nuit, 22-23 dans la journée, et des excursions à profusion avec tout le luxe et tout l'équipement américain disponible. Les touristes sont absolument ravis. C'est merveilleux, et le New Hampshire est pas très loin de la frontière du Canada. Donc là, c'est un climat merveilleux. Je sais pas quel temps il fait à New York en ce moment, mais je crois que c'est plutôt plus frais qu'ici. On a une vague, un dôme de chaleur sur l'Europe du fait de l'anticyclone, je crois.
1: De fait, il fait moins chaud à Alger aujourd'hui qu'ici.
0: C'est-à-dire que j'aurais pas eu mon problème de trottinette fondue à Alger. Et la prochaine fois, j'irai dans le désert du Sahel, où là, mes roues résisteront mieux.
5: Oui, mais la question, c'est pourquoi ?
0: Alors, il faut parler dans le micro, Olivier Delourme.
5: Oui. La question, c'est pourquoi Alger est moins
0: chaud ? Alors, pourquoi ça ? Pourquoi moins chaud maintenant ? Pourquoi cette vague ? Et pourquoi ce dôme de chaleur qui ne s'en va pas ? Parce que là, ça reprend. Enfin, il paraît que la semaine prochaine, c'est un peu plus calme tout de même.
1: Alors, c'est une question qui me posait ?
0: Oui. C'est vous le grand spécialiste. Hein. On est juristes et militaires ici.
1: Merci, c'est ça.
0: Et forestiers, donc c'est pas vraiment.
1: Simplement, je reviens à ce que j'avais dit. La météo en France, ça dépend de la direction du vent ou de l'absence de vent. Évidemment, en ce moment, il y a une absence de vent.
0: Ah.
1: Donc, bien évidemment, l'astre du jour fait son boulot. Comme on n'est pas loin du solstice d'été, c'était il y a 3 semaines, eh bien, il fait son boulot à plein. Comme il n'y a pas de vent pour rafraîchir les choses,
0: il fait chaud. Et moins de nuages. Et moins de nuages et un air plus transparent.
1: Nuages, oui.
0: Alors, dans ces conditions, je crois qu'il faut insister sur le bon sens, parce que ce matin, Sylvie Bailly, que j'avais au téléphone, me disait il faudrait peut-être enfin avoir un peu de bon sens, plutôt que de dépenser des milliards pour lutter contre un CO2 d'origine anthropique, hypothétique, et dont l'effet sur l'évolution du climat est minime, en ce qui concerne la France en tout cas, puisque c'est 0,7%, ce qu'on vient de dire tout à l'heure. Il faut faire en sorte de protéger les éléments naturels qui climatisaient autrefois ce pays qui était tempéré. Pourquoi est-ce que ce pays est de moins en moins tempéré ? C'est que vous avez, comme vous l'avez très bien noté tout à l'heure, François Gervais, une accumulation des populations dans les zones urbaines, avec une artificialisation des sols, avec évidemment du goudron, de l'asphalte, du bitume noir. Tout ça, évidemment, ça encaisse des infrarouges et ça les restitue la nuit, c'est des piles thermiques.
5: Et une grande déforestation.
0: Il faut parler, oui, et surtout, il faut le dénoncer, une déforestation qui dure depuis le milieu des années 60, 70, ça a commencé dans les années 68, 69, avec la politique menée par le ministère de l'Agriculture d'exploitation à outrance du bois, et on le voit encore aujourd'hui, avec le remplacement aussi des feuillus par les résineux. Or, les résineux ont un bien moins bon rôle climatique que les feuillus. Et on le voit dans le progrès complet, l'idée complètement ahurissante et insensée de Macron. On va abattre les forêts et planter 1 milliard d'arbres. Mais attendez, vous allez détruire un écosystème qui assure encore une certaine climatisation. On le voit avec la forêt de Fontainebleau, Nous, on n'a pas cette température à Fontainebleau. Vous allez détruire ce qui marche pour des arbres qu'on ne verra peut-être jamais, qu'on verra certainement jamais d'ailleurs, parce que il faut quand même 200-250 ans pour qu'un arbre devienne plus grand, et qui d'ailleurs aura peut-être ses plantations d'un milliard d'arbres qui aura peut-être dépéri entre-temps. Enfin, c'est totalement absurde. Ouais. On est là et dans un règne
3: surtout,
0: de l'absurdité.
5: D'autant plus que nous avons des recettes
0: très
5: claires. On a réuni quand même... Nous avons réuni des scientifiques, des forestiers, franco-allemands, et on a fait des regards croisés.
0: Oui.
5: Et il s'avère qu'ils ont des recettes pratiques pour que les forêts vivent longtemps et produisent normalement...
0: La fraîcheur qu'elles doivent produire.
5: Absolument, la fraîcheur, un peu d'énergie aussi, parce qu'ils coupent en fin de vie. Et donc, c'est un système qui existe, qui est minoritaire en Allemagne, qui commence à partir de la forêt de Lübeck. Et on a fait venir le grand pape de la forêt de Lübeck, qui est un homme tout à fait remarquable, qui a une longue expérience, et qui pendant une heure a expliqué pourquoi ça fonctionne à Lübeck.
0: Alors c'est le professeur Knut Sturm, qui est très célèbre, et qui est un des meilleurs spécialistes des forêts anciennes, et qui montre que le système stalinien de la coupe régulière, c'est-à-dire la futaie régulière, la coupe rase suivie de replantation, est un système qu'il faut proscrire absolument parce que ce système détruit les sols, il détruit l'eau, c'est ce que vous avez dit tout à l'heure, Sylvie Bailly, il détruit l'eau, il empêche la production, il assèche les nappes phréatiques, il provoque des transformations d'essence, il rend les sols déserts. Et enfin, moi je suis persuadé que l'épisode climatique que nous vivons en ce moment dans la région parisienne, parce que quand on va en province, c'est moins dramatique quand même.
5: Mais nous avons...
0: Attendez, je termine ma phrase. Cet épisode climatique où on a atteint 42 degrés, où ma rue a fondu, boulevard Suchet, ça n'est pas étranger à la destruction systématique et voulue par l'ONF et le ministère de l'Agriculture de toutes les forêts franciliennes depuis l'an 2000. Ça, c'est indiscutable.
5: Et nous avons la réponse en France, puisque nous avons réuni lors de ce colloque une équipe française à Auberive, où les élus, avec la population, ont demandé à leur gestionnaire ONF de changer de système dès les années 1995. Celui-ci a accepté contre sa hiérarchie, et il a entamé un changement de système où on n'utilise plus les coupes rases, mais on fait de l'agriculture qui encourage le développement naturel de la forêt.
0: Et alors, Sylvie, vous vouliez nous parler des climatiseurs aussi, voilà. Ça c'est important.
3: En fait, ce que je voulais dire, c'est que je me suis aperçue que dans Paris, il y a environ 160 chaufferies au bois, dont Roissy, Orly, Charles de Gaulle.
0: Et ça chauffe aussi. Dur.
3: Et en fait, les gens qui exploitent ces chaufferies ont comme argument publicitaire, entre guillemets, écologique, que les arbres sont coupés dans un rayon de 100 km autour de Paris.
0: Oui.
3: Et en moyenne, en moyenne annuelle, on coupe par jour 1800 arbres, donc presque 2 hectares.
0: Tous les jours.
3: Et il faut environ 730...
0: Et dans un rayon de 100 km.
3: 100 km. Parce que c'est plus écologique pour amener ces troncs de bois, ça pollue moins.
0: Mais on est en train de
3: détruire tout, entre guillemets, les poumons verts de Paris. Et je ne sais pas comment on peut calculer dans combien de temps on n'aura plus d'arbres autour de Paris. Et moi, je raconte toujours, c'est en gros comme les Incas qui ont coupé tous les arbres autour de leur cité. Et ben, la civilisation Inca a disparu.
0: Les conquistadors sont arrivés aussi, à
3: notre époque, au XXIe siècle, de couper dans un rayon de 100 km autour de Paris. Donc, on ne pourra plus vivre dans Paris puisque ces forêts aident à refroidir l'air. Et c'est cet air frais produit par les forêts autour de Paris qui rentre dans Paris.
0: Bien sûr. Alors,
3: et aussi l'eau est filtrée. Et juste un point que je voulais quand même encore souligner, mais c'est mon grand cheval de bataille. Actuellement, il y a à peu près 8000 morts par an à cause de la pollution de l'air en Île-de-France.
0: Alors c'est des morts qui sont
3: calculées par
0: un algorithme.
3: Oui, mais les arbres captent la pollution. Donc si on coupe tous les arbres autour de Paris, il y a quand même un problème. Les enfants deviennent asthmatiques aussi. Et un autre point, c'est que justement, ces arbres limitent la température de 5 à 10 degrés, ce qu'on disait tout à l'heure. Donc on pourrait, il y a énormément, la semaine dernière, il y a eu 1000 morts en plus à Paris à cause de la canicule. On pourrait sauver des vies si on ne coupait pas des arbres. Et donc si nous, on est capable de réfléchir à ça, je pense que nos politiques le sont aussi.
0: Alors je crois qu'il y a eu un article que vous m'avez très gentiment transmis du Monde, excellent, qui s'intitulait « La politique forestière doit devenir une politique prioritaire. »
5: La forêt doit devenir un enjeu politique au sens premier du terme.
0: Mais c'est évident, mais c'est absolument certain. C'était certain que plutôt que de lutter contre des moulins à vent en expliquant qu'il faut pénaliser par les DPE, par les ZFE, par des trucs complètement inutiles, la vie des Français... parce que de manière ça ne changera strictement rien à la température du globe, la première chose, c'est de maintenir un environnement qui atténue les augmentations de chaleur, qui sont probablement temporaires d'ailleurs. Et d'ailleurs, je voudrais vous poser une question, François Gervais. À Tours, vous êtes dans la banlieue sud de Tours actuellement. Quels sont les écarts de température alors, aujourd'hui?
1: Aujourd'hui, il y a 25 degrés dans ma maison.
0: Oui.
1: Ce qui est tout à fait supportable. Normal pour l'été.
0: Oui.
1: Alors dehors, il fait un peu plus chaud.
0: Combien?
1: Mais comme le jardin est très arboré, la piscine a du mal à chauffer. En fait, elle a du mal à dépasser 26-27.
3: Chacun ses problèmes. Ouais. Et ce que je voulais dire aussi, donc vous m'aviez posé la question des climes. Le problème, c'est que les climes à 45 degrés, j'ai regardé, j'ai vérifié, elles fonctionnent plus.
0: Mal,
3: donc,
0: oui.
3: Quand on nous dit qu'il faut tout climatiser, tant pis, c'est pas grave, parce qu'en plus, le problème, c'est que les climes, la nuit, elles rejettent de la chaleur, donc on augmente encore plus artificiellement la température d'une ville. Donc, ces climes ne sont pas une solution. Alors, je comprends que pour des maisons de retraite, des hôpitaux, tout ça, il ne faut pas être anti-clim, mais on ne peut pas généraliser ça.
0: Des studios de radio, par exemple.
3: Voilà. Et ce qu'il y a, c'est que, donc, de toute façon, ce n'est pas une solution, puisque ces systèmes, à part les climes tropicales, il faudrait acheter, paraît-il, des climes tropicales pour aller vers des températures plus élevées, mais elles s'arrêtent automatiquement à 45 degrés, ces climes. Donc, déjà, ce n'est pas une solution pour tout le monde. Et nous, on a des climatisateurs gratuits, ce sont les arbres.
0: Bien évidemment.
3: Donc, il faut les sauver à tout prix.
5: Alors, c'est une question au professeur Gervais. Est-ce que vous êtes d'accord pour dire que la forêt est à l'origine de la production par la nature de l'eau, à travers l'évaporation produite par les forêts, qui retombe en pluie, qui nourrissent les ruisseaux, qui nourrissent les plantes, la biodiversité, et on repart dans un cycle fameux des eaux et forêts.
0: Oui.
5: Est-ce que vous êtes d'accord sur cette liaison eau et forêt, forêt et eau, indispensable à la vie?
1: Ma compétence de physicien ne va pas jusque-là.
0: Oui, il va un biologiste. Mais on fera remarquer que l'eau existe de toute façon sous la forme des océans. Et ça, ce n'est pas les forêts qui l'ont produite, cette eau-là. Il y a même de l'eau sur Mars. On trouve de l'eau sur certains satellites de Jupiter, comme Io et Galilée, je ne sais plus exactement. Donc l'eau est un élément qui est présent dans tout l'univers. Mais je pense que sur Terre, et c'est ça que Olivier Delorme veut dire, et je pense qu'il a raison, sur Terre, les arbres alimentent le réseau de l'eau et des eaux courantes parce qu'ils créent un écosystème et on n'a plus besoin d'aller chercher l'eau dans la mer, du coup elle est produite sur place. C'est ça l'idée. Donc il faut maintenir absolument cet écosystème qui fait les climats tempérés. Alors, colonel Corvez, vous qui avez écouté tous ces débats scientifiques et politiques, quel est votre sentiment à vous? Parce que vous êtes un homme expérimenté et avisé.
4: Je ne sais pas. J'ai beaucoup traîné mes guêtres dans le monde, c'est vrai, comme on dit dans l'armée, mais non, j'ai rencontré des populations différentes, très différentes, à tout point de vue, ethniques et puis religieux. Et tout. Bon, et j'ai rencontré des conditions climatiques effectivement très différentes. Alors, premièrement, je reviens sur ce que vous avez dit. À ma connaissance, il n'y a pas de découverte sur d'eau, de molécules d'eau en dehors de la Terre. On a dit sur des satellites de je ne sais plus
0: quel... de Jupiter.
4: Oui, on a dit qu'il y en avait sur Mars. Ça n'a jamais été prouvé. Les gens qui insistent, il y a des savants qui insistent pour essayer de dire que, mais nous les hommes, on est imbus de notre
0: singularité,
4: anthropologie. Mais y a aussi sans doute d'autres civilisations dans l'univers ailleurs, et donc pour ça, le fait de pouvoir dire qu'il y a de l'eau, c'est-à-dire la vie, parce que la vie c'est l'eau,
0: oui, c'est vrai,
4: qu'il y a des molécules d'eau sur Mars ou ailleurs. Dès qu'il y a une supposition, ça devient une démonstration scientifique et on dit il y a de l'eau sur Mars. C'est faux, ça n'a jamais été
0: démontré. Pourtant, il y a des signes de ruissellement sur Mars qu'on observe très facilement sur les photos qu'on a de Mars.
4: On n'a jamais montré l'existence de la moindre molécule d'eau sur Mars. Il y a peut-être des sites qui ressemblent
0: des écoulements.
4: Peut-être, mais ça ne veut pas dire qu'il y a de l'eau ou qu'il y en aurait eu il y a, je ne sais pas combien de temps.
0: Alors, François Gervais, qu'est-ce que vous en pensez? Est-ce qu'il y a de l'eau sur Mars? Est-ce qu'il y a de l'eau sur Io, sur Galilée, sur je ne sais plus quel satellite? Est-ce qu'il y a de l'eau dans les comètes? Puisqu'on nous dit qu'il y a de l'eau dans les comètes. Est-ce qu'il y a de l'eau sur Pluton? Bon, là, on va un peu loin, mais enfin, bon, peut-être.
6: Si c'était de l'eau, ça serait de la glace.
0: Oui, enfin, on a de la glace.
6: Ouais. Vu la température de Pluton, ce serait pas
0: du... Là, il n'y a pas de réchauffement climatique. Là, l'ARP va faire jusque-là. Il n'y a pas beaucoup de chemtrails non plus.
6: Et puis, Jupiter et Saturne étant des planètes essentiellement gazeuses en surface, il n'y a pas d'eau liquide.
0: Mais est-ce que vous trouvez de l'eau, par exemple, vous pensez qu'il n'y a pas de la condensation sur Mars qui aurait pu s'écouler, puisqu'on a des traces d'écoulement sur les photos qu'on a de la planète qui
6: sont
0: très prouvé.
6: Précises. Il y a des sondes qui ont été envoyées sur Mars.
0: Oui.
6: Et à ma connaissance, ils ont vraiment cherché s'il y en avait ou s'il y en avait eu. Et c'est pas prouvé.
0: Ça n'a pas été prouvé. D'accord. Et sur Io et un certain nombre de satellites de Jupiter, pas Jupiter elle-même, mais les satellites.
6: Ah bah j'ai pas encore eu l'occasion d'y passer des vacances.
0: Mais on n'a pas une idée de ce que c'est parce que je crois qu'il y a des satellites qui sont entièrement recouverts de glace.
6: La seule chose qu'on peut utiliser, c'est un spectromètre infrarouge.
0: Oui.
6: Pour voir, en analysant la planète, si la vapeur d'eau se voit très bien dans le spectre infrarouge, et donc s'il y en a ou s'il y en a pas. Mais j'ai pas de retour précis là-dessus.
0: Et vous avez un spectromètre infrarouge dans votre laboratoire?
6: Bien sûr.
0: Oui, vous l'avez chez vous, dans votre jardin?
6: Non, qu'on vient de vous voir
0: et puis qu'on va regarder ça, hein, de près.
6: Mais je l'ai dans mon laboratoire et on voit très bien. C'est même quand j'ai commencé avant première thèse de doctorat, c'est des choses que j'ai regardées. On voit très bien dans le spectre infrarouge le contenu en vapeur d'eau et en gaz carbonique, c'est-à-dire toutes les molécules qui ont deux atomes dans la molécule, on les voit très bien dans le spectre infrarouge.
0: Ça, c'est intéressant, ça.
6: Et donc, ça, c'est des choses que j'ai vécues avec pendant toute ma thèse de doctorat d'État, que j'ai soutenu il y a fort longtemps, en 1973.
0: Donc, vous voyez, Alain, c'est intéressant, parce qu'en effet, la question reste controversée de la présence de l'eau dans le système solaire. Ça confirme ce que vous avez dit.
4: Alors, oui, mais là aussi, comme dans d'autres domaines, la politique et la géopolitique, les raisonnements stratégiques, il y a toujours de l'idéologie.
0: Bien sûr.
4: Et dans la science aussi, il y a de l'idéologie. Oui, il y a des gens qui veulent nous persuader qu'il y a d'autres êtres qui vivent
0: en dehors de la
4: Terre et qu'on arrête de se prendre pour...
0: Alors, le Parisien libéré fait état de nombreuses apparitions d'ovnis en ce moment dans la région de Fontainebleau. et même la République de Seine-et-Marne nous dit que la région de Moret-sur-Loing est très propice à l'apparition des ovnis en ce moment. Moi, j'ai regardé avec des bonnes jumelles. J'ai vu l'autre jour un satellite passer, une espèce de boule lumineuse, mais c'était pas un ovni, c'était un satellite. On voit des avions. Moi, je vois pas grand-chose. Hein. J'ai beau chercher. Je sais pas si vous, Alain, vous en voyez.
4: Les drones étant devenus tellement répandus maintenant, on en fait de toutes sortes, de toutes catégories, qui se déplacent à des vitesses très variables, que maintenant, on va voir des ovnis partout, parce qu'on va voir des drones.
0: Hein. Alors, il y a quelque chose qui est sûr, c'est qu'entre la Terre et le Soleil, il y a sûrement pas beaucoup d'eau. Il y en a pas sur la Lune. Il y en a certainement pas sur Vénus, ça c'est pas absolument impossible. Et sur Mercure, ça m'étonnerait beaucoup. Et quant au Soleil, n'en parlons même pas, parce que là, je vois pas comment il pourrait y avoir de l'eau sur le Soleil. Alors après, la question qui se passe, c'est après, dans la ceinture d'astéroïdes, dans les comètes qui passent, Mars, et puis au-delà de Mars, bah après c'est justement là qu'il y a la fameuse ceinture d'astéroïdes. Et puis alors les anneaux de Vénus, on nous dit, ils sont constitués de blocs de glace, les anneaux de Saturne, je veux dire. Ils seraient constitués de blocs de glace sales. Mais est-ce qu'on en est sûr de ça? François, est-ce que vous en êtes sûr qu'il y a de la glace?
6: J'ai pas regardé les résultats par le spectre infrarouge des anneaux de Saturne, mais s'il y en a, le spectre infrarouge va le voir.
0: Donc il faut regarder ça, voilà.
6: Oui.
0: Bon. Alors, attention, il y a un bobino qui passe, 30 secondes.
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0: Alors nous reprenons notre émission. Donc après avoir fait cette petite escapade jusqu'à Saturne et ses anneaux, jusqu'à Pluton même, on va revenir sur Terre. Donc le bon sens nous dicte d'arrêter et de nous battre contre des moulins à vent qui portent le nom de CO2. Inutile également d'incriminer la vapeur d'eau, parce que de toute façon on aura du mal à taxer la vapeur d'eau, comme l'a dit l'économiste Philippe Erlin. Arrêtons ces délires sur les dérèglements climatiques, parce que le climat n'a jamais été réglé. Hein. Quand il y avait des dinosaures, le climat n'était pas mieux réglé qu'aujourd'hui. Il faisait très chaud d'ailleurs, à l'époque des dinosaures. Et puis quand il y avait 1000 mètres de glace au-dessus de Genève, il y a 24 000 ans, est-ce que le climat était bien réglé? Pas terrible, il y avait des mammouths, ils faisaient frisquet plutôt. Le climat n'est pas bien réglé. Si on avait ce temps-là au mois de janvier, là je dirais oui, il y a un dérèglement climatique. Mais on a entre 30 et 40 degrés au mois de juillet, c'est chaud. Mais Alain Corvez m'a envoyé un témoignage extrêmement intéressant. C'est celui de George Sand sur l'été, la canicule de 1870. Ça, il faut en parler un petit peu. On l'a trouvé sur Internet, ça. C'est très intéressant.
8: Oui. Bon, je me souviens plus des détails, mais effectivement, c'est passionnant. Elle faisait remarquer que dans sa campagne,
0: 45 degrés dans son jardin. Bien. 45 degrés dans son jardin, la terre ouverte, béante du fait des fissures, des épidémies de variole foudroyantes, parce qu'à l'époque il n'y avait pas les moyens sanitaires d'aujourd'hui, et les loups assoiffés qui venaient la nuit se réfugier dans son jardin.
8: Ouais.
0: Et alors là, les médias de grand chemin, très embarrassés par ce témoignage de l'été 1870, nous sortent des arguments, mais vraiment à la con, il n'y a pas d'autre mot. Oh ouais, mais son thermomètre de qui a enregistré 45 degrés, il n'était pas homologué par l'Union Européenne. Ensuite, les loups, oh bah oui, mais les loups, ils viennent toujours dans les jardins, c'est bien connu, vous en avez des loups dans votre jardin, hein, tous les jours. Hein. La terre qui se fracture, c'est normal. Bon, quant au reste, des exagérations romantiques d'un auteur en mal de succès. Voilà ce que disent les grands médias comme Le Monde, Figaro. Ne prenez pas ce témoignage au sérieux. Ce sont des complotistes qui ont exhumé cette lettre dont on doute d'ailleurs de l'originalité.
3: De l'authenticité.
0: Oui.
4: George Sand était un très grand écrivain et elle avait cette particularité d'être au contact des berrichons. Puisque c'est en plein Berry, sa maison. Moi, je l'ai visitée parce qu'elle est pas très loin de. Oui. Moi, j'ai une maison aussi en Berry, pas très loin. Donc, je suis allé souvent et emmené des gens voir. Mm-hmm. Son jardin était magnifique. Il y a une allée d'ifs.
0: Oui.
4: Et d'un autre arbre, je me demande si c'est pas des tilleuls. En tout cas, dont les branches se croisent entre les deux espèces. C'est extraordinaire. Ce qui caractérise l'écriture de George Sand, c'est d'abord qu'elle écrit un français remarquable.
0: Bien, ouais.
4: Et puis qu'on sent vivre la nature dans tout ce qu'elle, la mare au diable, enfin tout ce qu'elle est, la petite fadette, c'est elle aussi, ainsi de suite. Et on sent qu'elle a connu les gens des villages, mais jusque au dernier que tout le monde chassait parce que c'était un vaurien, bon, elle a connu ces gens-là, mais on sent que elle a le sens des réalités. C'est pas une idéologue.
0: C'est là que j'ai découvert qu'il y avait une canicule en 1870.
4: Ouais. Moi aussi, je l'avais.
0: Je savais même pas.
4: Je l'avais pas remarqué non plus.
0: Je savais même pas.
4: C'est quelqu'un qui a dû m'envoyer ça et j'ai trouvé que c'était bien le bon sens de George Sand.
5: Revenons-en à nos boutons.
0: Surtout parler dans le micro, Olivier. Voilà. Parce que...
5: Vous nous avez fait visiter plusieurs fois des forêts qui n'étaient plus exploitées depuis 150 ans.
0: Les réserves biologiques. Exactement.
5: Les réserves biologiques et visiter en même temps les parcelles gérées à côté, donc sur les mêmes terrains par l'ONF. Et on voyait bien que les réserves biologiques se portent à merveille. Elles sont humides.
0: Et fraîches.
5: Il y a une multiplicité d'espèces. Oui. Et il y a les arbres sont poussés au maximum de leur âge. Ils vieillissent. Ils sont abattus à la fin ou ils tombent tout seuls.
0: Ils sont tout seuls,
5: Ils sont tout seuls. Et puis, par contre, à côté, eh bien, il n'y a pas de repousse réelle. Oui. C'est-à-dire que les parcelles qui ont été gérées par l'ONF sont incapables de produire des bois durables.
0: Alors, ce qu'on a découvert aussi, et ça, une promenade en forêt de Fontainebleau permet de le constater, c'est que les parties dépérissantes de la forêt, et elles sont aussi nombreuses, ne sont pas dues au réchauffement climatique actuel, qui doit contribuer d'ailleurs, ça, la FAD. Mais c'est surtout que ce sont des parcelles qui, dans les années 70 et 80, ont subi des coupes rases, des fameuses coupes rases, et suivies de replantations qui ont raté. Et c'est à ces endroits-là que la forêt est effectivement, notamment les feuillus, sont dépérissants et tendent à être remplacés par des résineux. C'est-à-dire que s'il n'y avait pas eu la main de l'homme, il y a 50 ans, qui a fait des bêtises, on n'aurait pas aujourd'hui une forêt dégradée. C'est-à-dire qu'il y a un effet retard redoutable de l'action de l'homme qui agit non pas sur 10 ans, mais sur 50 ans peut-être davantage. Ouais. Et ce qu'on disait tout à l'heure, si on veut planter 1 milliard d'arbres, ce qui n'insère strictement à rien, il faudrait détruire par coupe rase des centaines de milliers d'hectares de forêts.
3: Mais c'est ce qu'ils sont en train de faire.
0: Mais c'est ahurissant.
3: Ouais.
0: C'est un crime, ça.
5: C'est une folie.
0: C'est une pure folie.
3: C'est pour ça que nous, on demande, en tant qu'association, qu'on arrête les coupes autour de Paris. Oui. Qui est un moratoire et que après on étudie peut-être les différentes techniques pour le mieux gérer ces forêts, mais il faut absolument, parce que ces forêts là c'est l'air qu'on respire et c'est la température qu'on vivra dans les années à venir, et il faut vraiment, et personne n'a rien prévu à ce niveau-là.
5: Non. Et nous avons l'exemple de 27 communes autour d'Auberive, autour de Langres. C'est un pays pauvre.
0: Oui, c'est juste.
5: Mais les habitants sont très attachés à la nature. Et quand ils ont vu un jour, un village a vu un jour, la colline en face de ses fenêtres qui était
0: entièrement
5: rasée, ils ont dit à leur lit, plus jamais ça.
0: Oui, c'est ça.
5: Ils sont retournés vers le gestionnaire ONF qui gérait en même temps une forêt de 8000 hectares domaniales et les 8000 hectares des forêts communiales. Et il a réfléchi, il a dit, je vais partir sur la sylviculture mélangée à couvert continu, c'est-à-dire au lieu d'avoir 14 espèces mélangées, je vais en avoir 17, 20, etc. Et puis, je ne vais plus faire aucune coupe rase, mais faire accompagner la croissance des arbres en leur attribuant des fonctions qu'ils ont, 6 fonctions, et un arbre qui n'a plus de fonction, eh bien, on le coupe celui-là.
0: Et on l'utilise comme bois.
5: On l'utilise comme bois.
3: Et comme chauffage.
5: Et ils nous ont dit aussi une chose, ils ont déclaré, parce que c'était très amusant de voir le dialogue entre Sturm, l'Allemand, de la forêt de Lübeck, et le forestier, avec son patron, président du SICFA, c'est-à-dire du syndicat des élus, les 27 communes, dialoguaient comme s'ils étaient dans la même partie.
0: Alors, ce qu'il faut préciser auprès de nos auditeurs, c'est que l'avantage, c'est que c'était des bois communaux, et non pas, ou départementaux,
5: non,
0: mais
5: non,
0: c'était
5: non,
0: pas
5: communaux,
0: des...
5: communaux.
0: C'était, voilà, c'était des bois communaux, et donc là, il y avait une liberté, mais quand ce sont des forêts domaniales, le ministère de l'Agriculture empêche ce genre d'évolution.
5: Eh bien, il n'a pas empêché là.
0: Bah non, mais là, il ne pouvait pas, c'était des bois communaux.
5: Non, il y avait les 8000 hectares qui étaient demandés par les élus. Mais du coup, il s'est dit, parce qu'il a entamé le programme de sylviculture mélangée. Oui. Bon, il s'est aperçu qu'il avait une meilleure qualité de forêt, très rapidement d'ailleurs, dès les années qui ont suivi. Donc il a entamé la même démarche sur la forêt domaniale de 8000 hectares. Et alors en plus, il a mis une réserve, une réserve biologique, qui lui a servi de référence pour mesurer si ces mesures étaient bonnes ou pas bonnes. Et donc aujourd'hui, il a fait une analyse circonstanciée pendant 1 heure et demie, de toutes les méthodes qui lui a permis, malgré les tempêtes, malgré la tornade, malgré que les arbres qui avaient été maltraités tombaient les premiers, en fait, parce qu'ils avaient peu d'assises dans le sol, il a accru sa production de 5% en 30 ans, et il a accru la valeur ajoutée de ses ventes de 10%. ce qui est extraordinaire, que, parce que ça va dans le bon sens, la croissance des arbres est toujours lente. Et là, c'est très, très amusant de voir que, et l'Allemand à Lübeck, et ses élus avec leur forestier ONF, à Oberive, dans le plateau de Langres, eh bien, ils ont mené absolument la même politique.
0: Alors, écoutez, il y a de toute manière un aspect politique qui est manifeste derrière tout ça. Parce que lorsqu'on dit les îlots de chaleur urbains, les canicules, l'urgence, je vois dans le Figaro d'aujourd'hui, il y a marqué la France sous urgence sanitaire à cause de la canicule. Si vous dites aux gens c'est de votre faute, c'est parce que vous avez émis du CO2, donc on va vous punir et vous faire payer et vous interdire de sortir, ça rapporte. Et puis l'État s'exonère de toute responsabilité. Si on n'adopte plus ce discours culpabilisant et qu'on dit mais c'est d'abord la faute des gens qui gouvernent ce pays, c'est la faute de l'État, qui de plus ce discours culpabilisant et qu'on dit mais c'est d'abord la faute des gens qui gouvernent ce pays, c'est la faute de l'État qui depuis 50 ans

0: faut dire aussi, c'est que donc les arbres, donc c'est l'évapotranspiration des feuilles qui amène de la fraîcheur, mais aussi quand on vient raser des sols forestiers, sont des engins lourds qui tassent les sols, qui les détruisent définitivement. On pensait qu'avant, au bout de 100 ans, 200 ans, ils allaient se régénérer. C'est pas le cas. Et donc, quand ces sols sont tassés, ils réverbèrent encore plus de chaleur puisque l'eau ne peut pas pénétrer. Et du coup, on se plaint que nos nappes phréatiques ne soient pas alimentées correctement. Ben, si on a tassé tous les sols autour des villes, ben, il faut pas s'étonner qu'il y ait des problèmes de nappes phréatiques. Et donc, et cette la réflexion de chaleur du sol vient encore plus augmenter la température.
1: C'est ce qu'on appelle l'albédo des sols.
0: C'est ça. Et du coup, en fait, il y a plus de vent entrant dans Paris, par exemple, et les fameux vents dont vous parliez du nord ou de l'ouest, de Normandie ou de Bretagne, eh ben, ils peuvent plus rentrer. Et aussi, ce que j'avais lu, c'est que si on enlève ces forêts, quand les vents ils rentrent beaucoup plus vite. Et donc là, ça peut aussi créer des dégâts dans les villes.
1: On l'a vu à Fontainebleau lorsqu'il y a eu la tempête de 1999. Les parties de la forêt qui ont résisté à la tempête et qui n'ont pas été endommagées sont les réserves biologiques, parce qu'il y avait un entrelac d'arbres anciens qui a remarquablement bien résisté au vent qui a frôlé 180 km/h quand
0: mais
1: même.
0: Mais c'est logique.
1: Alors que les zones qui avaient fait l'objet de coupes par l'ONF, notamment à proximité à la Croix de Saint-Hérem, tout était par terre. Et quand on traverse la route, qu'on passe de la parcelle qui a été ravagée par la tempête à la parcelle qui constitue la réserve biologique, on a l'impression que la tempête s'est arrêtée à la route. C'était un peu comme le nuage de Tchernobyl qui s'était arrêté à la frontière. Là, la tempête s'est arrêtée à la route, tout simplement parce qu'elle a rencontré un obstacle insurmontable, alors que partout, elle a rasé quasiment tout ce qu'il y avait. C'est incroyable de voir la résistance d'un système naturel. Donc il faut absolument que l'on arrête de bricoler le couvert forestier, de l'abattre sous couvert de planter 1 milliard d'arbres, qui n'a absolument aucun sens. Parce que personne d'ici ne les verra jamais, ces arbres. Personne. Et il faut arrêter l'artificialisation des sols, il faut arrêter aussi la concentration urbaine. Alors il y a une question que je voudrais vous poser, François Gervais. Dans l'actuel épisode de dôme de chaleur, est-ce que c'est uniquement la France ou est-ce qu'il y a d'autres pays d'Europe concernés, comme l'Allemagne, l'Italie, l'Espagne, la Grande-Bretagne ?
2: Effectivement, largement sur la France. Ce qui veut bien dire que ça n'a rien à voir avec le climat. C'est un phénomène je veux dire, si je pose la question, le 9 juillet 2027, quel temps va-t-il faire ? Est-ce que ça sera orageux, en dessous des températures de saison, au-dessus des températures de saison, pluvieux, à la limite, personne n'est capable de le dire.
1: Oui.
2: Le temps qu'il fera le 9 juillet 2027. Pourquoi ? Parce que la météo est un système chaotique au sens physique du terme. Donc on ne peut pas dire, on ne peut pas le prévoir.
1: Oui.
2: Si, on peut prévoir à quelques jours. Quand il y a un anticyclone sur la France, ben on sait que ça va durer encore quelques jours. Mais au-delà, on n'a pas de prévision fiable.
0: Oui, mais je pense qu'on peut, en arrêtant de couper des arbres autour des grandes villes, on peut quand même influer sur la température,
1: ça, oui.
0: Puisque les arbres viennent réguler un peu, rafraîchir les villes.
1: De votre jardin qui est frais, alors que vous êtes finalement dans une région plutôt chaude, qui est parce que la Touraine est considérée comme une région plutôt clémente, donc où le climat est doux. Et Tours, c'est pas. Il y a beaucoup de forêts.
3: Les forêts domaniales.
1: Les forêts domaniales. Donc vous avez un climatiseur naturel, alors que les zones. Je pense que si on faisait une carte des îlots de chaleur en France, on les trouverait les canicules essentiellement dans les grands centres urbains, à Fontainebleau et à Bois-le-Roi où nous sommes. Bon, on peut pas dire qu'on souffre beaucoup de la chaleur parce que la température redescend la nuit. C'est surtout ça. Alors qu'ici, elle ne redescend pas.
0: Il y a un dôme de chaleur sur Paris.
3: Météo France, sur mon iPhone, montre la carte de la France et les zones rouges, c'est-à-dire la qualité de l'air est rouge, mauvaise, eh bien, c'est tous les centres.
1: Ah bah, évidemment. Évidemment,
0: et justement, le baron Haussmann, quand il a conçu Paris, a voulu faire des grands boulevards où

0: Le vent circule,
1: Oui.
0: parce qu'il y a pas qu'il y avait dans l'ancien Paris ce qui s'appelle des miasmes.
1: Ah oui.
0: Et l'idée, c'était de tout simplement, il avait une volonté hygiéniste.
1: Oui.
0: Et donc, il faut garder cet esprit-là. Mais je pense que les urbanistes actuels n'ont plus totalement ça en tête, quoi. Ouais.
2: Je voudrais vous citer Philippe Canal. Philippe Canal est le président de l'association, la principale association Snupfen, la principale association des forestiers ONF.
1: Alors attention, parce qu'il faut bien dire que dans l'ONF, il y a deux choses. Il y a d'une part la haute direction qui est constituée de hauts fonctionnaires, souvent qui sont très peu intéressés par l'avenir des forêts, parce qu'ils viennent d'autres horizons. Par exemple, ils pouvaient venir de la Française des Jeux, ou peuvent venir de Polytechnique, ils peuvent venir de... Ce sont des hauts fonctionnaires qui sont surtout intéressés par une carrière. Et puis, vous avez sur le terrain des forestiers, qui sont obligés d'obéir aux ordres.
2: Il y en a 8000.
1: Et ces forestiers, alors,
2: les 800 sont syndiqués.
1: Souvent partagent notre avis, mais ils ont un devoir de réserve.
2: Bien sûr.
1: Ils peuvent pas le dire, parce que c'est très stalinien comme système.
2: Et nous avons eu la chance.
1: Mais on a vu certains, dont ce fameux Canal, qui lui est un forestier de l'ONF, et qui lui partage notre sentiment sur
2: eux. Il est membre du conseil d'administration.
1: Voilà.
2: De droit.
1: Oui.
2: Il nous a fait une déclaration qui était en ligne avec celle des Knut Sturm, et du forestier, ainsi que de l'élu d'Auberive.
1: Oui.
2: Et il a dit la chose suivante, extraordinaire. Mon métier, c'est d'aménager les forêts, pesanteur, apesanteur, ménager, aménager. Mmh. On a beaucoup aménagé les forêts. On a été dynamique. Ce dynamisme, avec le dérèglement climatique, il vire à la brutalité. L'écosystème a besoin de tout, sauf de brutalité.
1: Oui.
2: On a beaucoup aménagé les forêts. Maintenant, il s'agirait de plus les ménager. On n'a pas besoin d'un milliard d'arbres de plantation. On a besoin de plus d'observation, de plus de suivi et d'interventions plus douces. On a besoin surtout de simplifier nos écosystèmes avec des stratégies douces et de s'orienter vers des stratégies sans regret. C'est surtout ce qui est important pour la suite. Bois, énergie, politique de l'énergie, sans débat au Parlement.
1: Oui.
2: Et charte de l'arbre, le Parlement l'a votée. Et ensuite, c'est tombé à la trappe.
1: Alors, le problème, c'est que vous avez rencontré pas mal d'élus, Olivier Delourme et Sylvie Bailly. Vous avez rencontré des élus de toutes les tendances. Et ces gens-là nous ont écoutés très poliment, en hochant de la tête, en opinant du bonnet, et en faisant des gestes désespérés. Ah, ben, on peut rien. Ah, ben oui, mais nous. Ah, ben, c'est le ministère de l'Agriculture.
2: Sauf un.
1: Alors, lequel?
2: Sauf un, qui était un député Renaissance.
1: Oui.
2: Le premier, le nôtre, que nous avions en commun, qui était un descendant de ce syndicaliste très connu de la 4e République,
1: oui.
2: Et qui était gérait en fait ce député, son territoire, c'était de Meudon
1: oui.
2: à Vaucresson.
1: Mais alors qu'est-ce qu'il a fait concrètement?
2: Eh bien, ce qu'il a fait, quand on a démarré le collectif avec 200 oui. associations, il nous a dit, écoutez, au départ, nous étions juste la forêt de la Malmaison. Il nous a dit, moi, je ne peux pas vous obtenir des audiences au ministère. Si vous n'êtes pas plusieurs forêts, 3-4 forêts, ça irait.
1: Oui, ça,
2: les associations de 3-4 forêts. Je lance un appel d'offres, on se retrouve rapidement à 200.
1: Bon,
2: et à ce moment-là, on a été reçus par les deux ministères de gestion oui. de la forêt, de tutelle, c'est-à-dire la forêt...
1: L'environnement l'agriculture.
2: Non. Dirigé par un homme qui s'appelait Julien de Normandie,
1: oui.
2: qui était quand même, qui avait fait les eaux et forêts, il savait de quoi il s'agit.
1: Oui.
2: Eh bien, malgré ça... Il exécutait les ordres, en fait. C'est ça. Toute la hiérarchie ONF exécute les ordres.
1: Oui.
2: Et toute la hiérarchie ministre.
1: Ben, c'est évident parce qu'il y a un enjeu financier considérable et que l'État préfère des revenus à court terme sûrs à des investissements à long terme qui pourraient être coûteux et moins rentables. C'est une politique court-termiste qu'on subit en France depuis maintenant 50 ans, voire plus, et qui produit là des effets absolument catastrophiques. Et comme on veut décharger sa responsabilité, et là on est dans le politique et plus dans le scientifique, on veut se décharger pour ne surtout pas être remis en question, parce que c'est leur grande hantise, vous voyez, tout le cinéma autour de Marine Le Pen, tout ça, c'est qu'ils sont tétanisés de peur à l'idée de perdre le pouvoir. Ces gens-là sont tétanisés de peur à l'idée de perdre le pouvoir au profit d'un parti qui n'a jamais été au pouvoir, qui évidemment pourrait avoir envie de secouer le cocotier. Et donc ces gens-là se disent, on va pas reconnaître notre responsabilité, on va culpabiliser les lecteurs. On va dire c'est de votre faute, c'est parce que vous consommez trop, parce que vous émettez du CO2, parce que vous êtes un mauvais citoyen, parce que vous continuez à vouloir aller en vacances avec des voitures thermiques, parce que vous continuez à vouloir vous refroidir en été quand c'est devenu insupportable. Vous devriez vous donner l'exemple, mais nous, nous faisons le maximum. Les élus sont absolument irréprochables, comme chacun sait. Les hauts fonctionnaires sont d'une compétence extraordinaire. On le voit d'ailleurs quand on regarde l'état du pays avec la dette et l'immigration. Là, circuler, il n'y a rien à voir. En fait, on est dans cette politique d'inversion accusatoire. Et aujourd'hui, les gens qui nous bassinent avec le dérèglement climatique, eh bien, il faut leur envoyer le compliment en disant le dérèglement climatique, c'est vous qui le créez, justement, à l'échelle locale, pour commencer.
0: Justement,
1: on en a la preuve.
2: Aujourd'hui, nous en avons la preuve. Voilà. Assez extraordinaire. Et on a la preuve que, finalement, un forestier de ONF peut changer très rapidement sa vision des choses.
1: Oui, parce que ces gens-là, ils connaissent les arbres, ils ont du bon sens. Le personnel qui est sur le terrain, il enrage de devoir abattre des arbres en pleine santé et qui assurait un écosystème. Je raconte cette anecdote. Il y a quelques années, avec Madame Duchiron, nous sommes allés à un colloque organisé par l'ONF, où ils ont, pour une fois, on a eu le droit de venir, parce que généralement, on nous interdit de venir. Et là, nous avons vu Pascal Vinet, qui était le directeur de l'ONF. Et il nous dit, ah, mais il y a belle lurette qu'il n'y a plus de coupe à blanc dans la forêt de Fontainebleau. Et là, on proteste, on dit, mais si, il y a des coupes à blanc. Il vient d'en avoir une, on était en 2012, il y en avait une, il y a 6 mois plus tôt. Et là, non, ce n'est pas vrai, c'est des informations, mes services m'ont assuré qu'il n'y avait plus jamais de coupe à blanc. Mais on dit, monsieur le directeur, venez la voir. Alors, on va, et puis il dit non. Et là-dessus, il y a un cocktail après. Et avec Madame Duchiron, on va voir monsieur Vinet, et on lui dit, écoutez, on vous propose de vous recevoir à Fontainebleau pour vous montrer la coupe rase dont vous contestez l'existence. Il a tourné le dos, il a dit « Vous verrez ça avec mes services ». Et il est parti. Voilà. Ouais. En fait, ils ne veulent pas. Et lui, il nous avait dit « De toute façon, vous savez, moi, je viens de la Française des Jeux. Alors, la forêt, j'y connais rien. »
2: C'est magnifique. Regardez Philippe Canal.
1: Oui.
2: Le défi social, c'est l'eau quand même. Ben l'alimentation en eau. Il continue. Le défi social, c'est l'eau quand même et l'alimentation en eau. Et on voit bien chaque été la liste des restrictions qui s'allongent.
1: Oui, attendez, on parle dans le micro.
2: Et il ajoute finalement, pour conclure, que la forêt produit l'eau.
1: Elle la produit sur le plateau continental, on va dire. Elle ne la produit pas au milieu de l'océan.
2: Localement, lui, il est responsable.
1: Et comme il n'y a pas de forêt sur Mars, ça explique, n'est-ce pas, François, pourquoi on n'y trouve pas d'eau.
2: Ouais. Hein. Et vous voyez, lui, il est responsable du territoire depuis la Loire jusqu'au Morvan. Donc, il a une couverture assez grande.
1: Voilà.
2: Et il est membre du conseil d'administration. Et donc, par conséquent, c'est lui qui déclenche.
1: Alors, il faut parler dans le micro, parce que sans ça, nos auditeurs, il n'y a pas que le technicien qui va protester. Il y a aussi les auditeurs qui vont rouler dans les brancards.
2: Voilà, mais c'est la passion qui nous anime quand on parle des forêts.
1: Oui, c'est l'habitude de parler en public, parce que quand vous parlez en public devant une foule nombreuse, vous oscillez de droite à gauche pour que tout le monde entende. Oui, mais là, ici, il y a un seul micro, s'il y a 700 000 auditeurs.
2: Et on dialogue, et on se regarde quand même.
1: Bon, alors, on va bien voir dans les jours qui viennent comment évolue la situation. Que dit le journal Le Figaro, qu'on appelle ça, ça s'appelle un média de grand chemin.
2: Canicule.
1: Alors, canicule, la France en alerte sanitaire, les secours et les urgences. Alors, il n'y a pas un impôt canicule. Je vois que la dette française franchit le cap des 3 500 milliards d'euros grâce à nos élus irréprochables, à nos hauts fonctionnaires d'une extraordinaire compétence. Je vois que monsieur Édouard Philippe est paniqué parce que Bardella est au plus haut, c'est panique à bord et que c'est suffocant et la canicule fait suffoquer les élevages. Dommage qu'il n'y ait plus beaucoup de loups parce qu'ils viennent même plus se réfugier dans nos jardins, comme à l'époque de George Sand où les loups assoiffés venaient le soir étancher leur soif dans son parc.
0: Enfin, la canicule a fait quand même plus de 9,2, je crois, tonnes d'animaux morts les élevages et dans les poules surtout. Et c'est dramatique.
1: Et dans les forêts, j'imagine.
2: Et les vaches.
0: Et les vaches. Et on a, on, ils prennent, enfin, Là où c'est quand même pathétique, c'est qu'on peut se dire que nos politiques sont payées pour prévoir des choses. Et à chaque fois, on arrive au constat, ah ben, on n'avait pas prévu.
1: Oui, on n'avait pas prévu.
0: Donc, c'est ça qui est polytechnique, enfin, tout le monde est très HEC, tout le monde est bien formé, mais prévoir des choses de base, c'est quand même ça aussi le rôle d'un politique.
1: Alors c'est bien pour ça que les rois de France, qui n'avaient pas fait l'ENA, ni polytechnique, ni d'études particulières autres que celles du métier de roi, gouvernaient souvent avec plus de pondération et de bon sens que la plupart de nos hauts fonctionnaires actuels ou de nos élus, qui sont pourtant sortis d'écoles absolument prestigieuses, qui leur ont appris à raisonner en théorie, mais qui ne leur ont pas donné ce bon sens qui consiste, comme on l'a dit déjà et comme l'a rappelé François Gervais dans son dernier ouvrage, que c'est absolument inutile de saigner la France aux quatre veines sur le plan économique et de ruiner les citoyens pour diminuer la température de globe peut-être d'un millionième de degré et avec aucune certitude d'y parvenir. Alors que des méthodes simples et tout à fait élémentaires comme celles que vous venez d'évoquer, éviter la concentration urbaine, arrêter l'urbanisation accélérée, éviter l'artificialisation des sols, éviter de détruire les forêts, entretenir les écosystèmes. Enfin, voilà des choses qu'un roi comme Henri IV ou Louis XIV aurait tout de suite promues. Mais non, c'est trop compliqué, c'est trop simple. C'est trop simple pour des gens qui sont sortis, comme l'ancien directeur de l'ONF, de la Française des Jeux et de Polytechnique. Mais il y a des moments où quelqu'un a dit, vous savez, il y a des moments où il ne faut pas être trop intelligent parce que ça devient nuisible. Et oui, c'est indiscutable, on le voit en ce moment. On le voit. Bien, est-ce que, François, vous avez des prévisions pour l'avenir, pour rassurer un peu nos auditeurs? Est-ce que qu'est-ce que vous pensez, vous, de cette...
3: Je rappelle comment Niels Bohr, lauréat du prix Nobel de physique pour sa participation à la découverte de la mécanique quantique, s'amusait à dire « La prévision est très difficile, surtout lorsqu'il s'agit de l'avenir. »
1: Oui, vous l'avez dit tout à l'heure déjà, effectivement.
3: Et j'ajoute que je suis assez impressionné par les travaux de mon collègue italien, Nicolas Scafetta, qui montre que tout ceci, finalement, est cyclique. Donc, à l'heure actuelle, il y a plusieurs cycles qui vont entrer en ligne de compte. Il y a le cycle de 60 ans. On avait vu une baisse des températures dans les années 70. Là, on est remonté. Il est possible que ça redescende. Oh, pas de beaucoup, mais c'est toujours ça, à l'échelle mondiale. Alors après, la contribution sur la France, là encore, je dis, ça dépend de la direction des vents ou de l'absence de fond, principalement.
1: Oui. Alain Corbez, vous avez des observations à formuler, parce que nous arrivons à la fin de cette deuxième partie d'émission, la première partie ayant été diffusée hier, qui sera d'ailleurs le 22 juillet. Mais là, nous faisons un saut on est allé sur Pluton, on peut faire des sauts dans le temps, on peut tout faire. Ma mère disait l'intérêt de l'esprit, c'est qu'il ne connaît pas de frontières, ni temporelles, ni géographiques. Vous pouvez vous déplacer au fin fond de l'univers en une fraction de seconde, il suffit d'y réfléchir. Parce que les idées ne sont pas soumises au contingentement matériel du monde physique. Et c'est ça qui est tout à fait remarquable. Alors voilà, donc nous avons donc ces émissions qui vont passer le 22 et le 23 juillet. En tout cas, je remarque que quand Sylvie Bailly a dit à la dernière émission « Nous risquons d'avoir 50 degrés à Paris », elle avait raison. Parce que quand j'étais boulevard Suchet, je pense que le goudron et dessous les roues de ma tête étaient à plus de 60 degrés. Et le rayonnement, on sentait que le rayonnement venait du sol. Voilà, il était extrêmement écrasant, mais il venait du sol et il n'y avait pas un souffle d'air.
0: C'est ce qu'on dit, mais Paris a prévu, a fait un plan Paris 50 degrés.
1: Oui.
0: Et le problème, c'est que les banlieues, justement, d'Île-de-France n'ont pas ce plan-là. Le problème, c'est que si on coupait pas ces forêts autour de Paris, on résoudrait déjà une grosse partie de ce problème.
1: Alors qu'il
0: c'est
1: faut
0: ça. De tout. Et ouais. Mais au nom de l'écologie, on coupe des forêts pour faire du chauffage bois. Et c'est un non-sens. Enfin, c'est même ubuesque ou caricatural comme on veut. Et je pense qu'il faut vraiment arrêter ces chaufferies urbaines.
1: Oui, alors les chaufferies urbaines ont non seulement le défaut des couper du bois, de détruire des forêts. Elles ont ensuite le défaut d'émettre des microparticules dont on nous bassine avec les ZFE. Parce que les fameuses microparticules, il y en a beaucoup dans le système de chauffage au bois, alors même s'il y a des filtres. Et puis, il y a l'effet aussi de destruction de l'environnement qu'on a cité. Donc, ça n'a aucun intérêt. Puis, il y a dernière chose, c'est que le bois n'est pas une énergie renouvelable rapidement. C'est pas comme le soleil ou le vent. Le vent, le soleil, les éoliennes, même si c'est discuté, il suffit de mettre un moulin à vent, ça tourne. Le bois, vous plantez 1 milliard d'arbres... Il faut attendre quelques siècles pour les voir, les arbres en question. À supposer que le sol soit pas réfractaire et qu'il crève pas.
0: Et juste un petit détail, les arbres, comme vous disiez à Fontainebleau, la réserve naturelle n'est pas tombée dans le cas d'une tempête, parce que les racines sont profondes. Ouais. Et donc, quand on plante des arbres dans un sol qui est sec et qui a peu d'eau et peu d'oxygène, ben les racines, elles peuvent pas devenir profondes. Et donc, ces arbres, dans 50 ans, quand il y aura des coups de vent, ils vont tomber.
1: Bah, la pression,
0: et il sera dangereux de se promener dans ces forêts.
1: Mais la pression au mètre carré sur les arbres est beaucoup plus importante s'il y a eu des coupes, parce que il y a beaucoup moins d'arbres, alors que dans une réserve biologique, il y a des chablis, il y a des entrelacs d'arbres de toutes sortes qui sont mêlés avec des arbres morts, ça crée un filet, en quelque sorte, de résistance.
0: Et voilà, enfin bon, c'était qu'une parenthèse,
2: vigueur,
0: mais...
2: Une vigueur, une vitalité qu'annonçait Sturm, d'ailleurs, il disait, nous constatons que toutes les forêts n'ont pas la même vitalité, et ce que nous faisons, par le mélange des espèces qui s'accordent entre elles, on augmente la vitalité du total.
1: Alors, pour le moment, ce qu'on va dire, c'est que les histoires de transformation artificielle du climat par la harpe et par les épandages aériens ne doivent pas être tenues dans l'état actuel de nos connaissances. Hein. Alors, si on a une découverte majeure d'ici quelques mois, on ne faut jamais, comme le disait Jean-Dominique Michel, professeur à Genève, il ne faut jamais exclure quelque chose a priori, il ne faut jamais y croire a priori non plus. Mais on va dire que c'est peu probable et qu'il y a trop d'objections qui affectent ces théories, même si certains médias alternatifs comme GPT-TV les étudient. Alors après, on peut dire qu'il y a un complot avec les extraterrestres, qu'on peut dire que tout ça est dirigé depuis Alpha du Centaure par des gens qui sont très informés et qui ont des moyens bien plus importants que nous, parce que les complotistes ont toujours réponse à tout, hein, comme vous le savez, François Gervais. Ils ont toujours réponse à tout et ils vous diront que justement, s'il y a une canicule en ce moment, c'est exprès pour ridiculiser les travaux de l'association des climato-réalistes et montrer à quel point le CO2 est dangereux pour l'humanité. Hein, je suis sûr que ces gens-là...
3: Non, mais je connais le coupable.
1: Voilà.
3: Olivier, je connais le coupable.
1: Oui.
3: C'est le soleil.
1: Ah ben voilà, ça c'est sûr. S'il n'y avait pas de soleil... Et d'ailleurs, on va pouvoir en faire bientôt l'expérience, chers auditeurs, et ça sera d'ailleurs peut-être un peu là-dessus que je conclurai, c'est que vous avez à un moment, le 12 août prochain, il y a un moment où vous aurez de la fraîcheur dans la journée, parce qu'il va y avoir une éclipse du soleil.
2: Ah oui.
1: Une éclipse presque totale, à 99%, à 19h30, elle sera visible, si l'on peut dire, dans la région parisienne. Et là, vous aurez pendant 2 minutes ce qu'on appelle le vent d'éclipse. C'est-à-dire que dès lors que le soleil se cache momentanément, il y a un refroidissement impressionnant de l'atmosphère. Je ne sais pas si vous aviez suivi l'éclipse de 1999, François, parce que c'était le 11 août.
3: Effectivement, j'avais mis un thermomètre à l'ombre, et vraiment, ça chute de plusieurs degrés en quelques minutes.
0: Ah ouais.
3: C'est vraiment impressionnant.
1: Alors,
3: voilà, ça sera peut-être... C'est le soleil.
1: Le premier responsable, c'est le soleil. Et donc, ce qu'il faut faire, c'est, si vous voulez une meilleure climatisation, vous gardez les forêts et vous priez tous les dimanches à la messe pour qu'il y ait plus d'éclipses.
0: Ouais.
1: Et alors là, vous aurez de la fraîcheur. Et puis la nuit, il faut que les nuits soient plus longues aussi, mais il faut attendre l'hiver. Non, mais l'éclipse.
3: Il faut également prier pour la direction des vents.
1: Oui.
3: Si on a des vents d'ouest qui nous amènent des nuages et de la pluie, ça ira.
0: Oui, c'est très juste. Et pas le vent du Sahara qui monte sur Paris. Ouais.
1: Alors actuellement, le vent est orienté comment aujourd'hui à Paris?
3: Il n'y en a pas.
1: Il n'y a pas de vent du tout?
3: Il n'y a pas de vent.
1: C'est pas un vent.
3: Enfin, en Touraine, il n'y a pas de vent.
1: En Touraine, il n'y a pas de vent. Je vais vous dire ça tout de suite parce que là, j'ai le bulletin météo. À Paris, la qualité de l'air est très mauvaise, beaucoup de pollution. Alors vous avez un vent du nord-est continental qui souffle à 14 km heure en ce moment.
3: Oui, c'est ça.
1: Voilà, avec un taux d'humidité, c'est extrêmement
3: sec. Ça un petit courant d'air, c'est pas du vent.
1: Voilà, 26% d'humidité, un petit vent d'est, une assez forte pollution, une température maximum qui est de l'ordre de 34 degrés et qui va descendre à 23 et davantage dans les zones de forêt et qui descendra plus évidemment.
3: C'est intéressant parce que Météo France en général produit la carte des températures les plus élevées.
1: Ouais.
3: Et rarement produit la carte des températures les plus faibles.
1: Oui, ça c'est tout à fait juste. Alors là on voit.
3: C'est pourtant instructif également.
1: Et là on voit la carte, et on voit que c'est Nantes, Lille, Bordeaux, Marseille. Qui sont
2: Clermont-Ferrand,
1: ouais. Et la région, bien sûr, du Piémont-Sardaigne, la région de Turin, fortement impactée.
2: À toute la plaine du
1: Milan. Pont. Alors que le reste est beaucoup plus tempéré. Voilà, c'est manifeste.
2: Et là où nous allons, les Pyrénées.
1: Et les Pyrénées, et là, non, ça va. Ça ira. À Bayonne, ça ira. Voilà. Et vous, à Tours, ça a l'air d'aller. Oui, ça va. Et la qualité de l'air est bonne et tout.
3: Ici, j'ai un jardin qui est très arboré, donc de toute façon, ça, il n'y a pas les températures indiquées.
0: Vous avez 5 degrés en moins au minimum.
3: Oui, c'est ça.
1: Et à combien descendez-vous la nuit, vers minuit?
3: Oh, ben, c'est 18 le matin.
1: Ah oui, ça va.
3: Au petit matin, c'est 18, oui.
1: Ah oui, c'est ça.
2: Même ce matin?
1: Ah oui.
2: Alors que nous, ce matin, c'est pas descendu en dessous de 22-23.
0: C'est ça, parce qu'on a cette espèce de cloche sur Paris.
1: Ah, il y a une cloche.
2: Moi, j'ai un grand jardin aussi avec un cerisier qui a un siècle, donc des arbres anciens, et malgré ça, ils ne fabriquent pas assez d'humidité pour résister à l'ambiance.
3: Alors, je suis entouré de chênes dans mon jardin, et ça rafraîchit bien.
0: Ah ouais. Bah oui.
1: Alors, voyez, à Bayonne en ce moment, et qui est un climat plutôt chaud, c'est pas Elbeuf, eh ben, il fait que 28 degrés. Il fait que 28 degrés en ce moment, et la nuit, ça descend à 20. Ouais, donc, parce que là, nous n'avons pas le phénomène de l'îlot de chaleur urbain. Ouais. Et il y a en plus le vent. Et vous regardez la température, alors à Bois-le-Roi, c'est beaucoup mieux aussi. Parce que ça descend la nuit. Ça descend, vous voyez, à 18 degrés. Ah, oui. Alors qu'à Paris, ça descend pas. Et si vous regardez à Bretton Woods, c'est merveilleux. C'est 13 degrés la nuit et c'est monté quand même. Ça monte aujourd'hui à 27, mais demain il ne fera que 25 et 24. Oui, bon. Donc pour vos prochaines vacances, le New Hampshire, le grand hôtel du Mont Washington, un endroit merveilleux. Et en plus, c'est le seul État, je crois, des États-Unis où la ceinture de sécurité n'est pas obligatoire au nom de la liberté individuelle et de la responsabilité personnelle du conducteur.
2: Oui, mais il vous faut la canne de golf.
1: Ah, il vous faut une canne de golf.
2: Ah ben oui, sinon vous n'êtes pas reçu.
1: Ah oui, c'est ça. Voilà. Écoutez, en tout cas, merci François d'avoir participé à cette émission qui a fait le point sur les canicules. Et j'espère qu'on vous retrouvera à la rentrée dans de nouvelles aventures climatiques. Et on verra si on a trouvé de la glace sur Mars. En tout cas, on continue à chercher.
0: On vous préviendra.
1: Bon, sur Vénus, on ne cherche plus parce que là, je crois qu'il n'y a aucune chance.
2: Et proviseur, si vous connaissez sûrement des grands propriétaires forestiers dans la région de Tours.
1: Eh ben, vous nous faites signe à ce moment-là.
2: Oui.
1: Voilà. Eh ben, merci infiniment. Chers auditeurs, il n'y aura pas d'émission au mois d'août. Il y aura des rediffusions. Et nous reprendrons nos activités au mois de septembre pour traiter d'autres questions en rapport, soit avec le climat, soit avec la politique, soit avec les élections, que sais-je. On verra ce qui se passera. Et merci encore de votre écoute et surtout, militer pour la défense du patrimoine forestier, parce que ça, c'est du concret. Ce sont pas des élucubrations du GIEC ou de gens qui cherchent à vous soutirer de l'argent. Ça, c'est quelque chose de tout à fait réaliste que vous pouvez mesurer par vous-même. Voilà. Eh bien, à bientôt au mois de septembre. Au revoir, chers auditeurs.

0: Vous venez d'entendre le libre journal du droit et liberté dirigé par Olivier Tournafon, émission préenregistrée le 9 juillet 2026 et diffusée pour la première fois mercredi 22 juillet 2026 de 19h30 à 21h et réalisée par Benoît. 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
1: 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Dans quelques instants, notre seconde pause musicale a dédié cette nuit à Serge Rachmaninoff.
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0: tout à l'heure à 4h, rediffusion d'Art et Affinité, dirigée hier matin par Marie-Christine Lanier. Suivi à 5h de l'émission Restons Courtois, du 26 février, dirigée par Marc Hainaut. Mais tout de suite, notre seconde pause musicale, dédiée à Serge Rachmaninoff, avec son concerto numéro 3 en ré mineur, opus 30, interprété par Franz Klida, et accompagné de l'orchestre philharmonique royal. À l'écoute de Radio Courtoisie, il est 3h30.
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0: Ainsi s'achève notre pause musicale dédiée à Serge Rachmaninoff avec son concerto numéro 3 en ré mineur, opus 30, interprété par Franz Klida et accompagné de l'orchestre philharmonique royal. Cette œuvre est parue sur un disque compact aux éditions Forlan. Dans un instant, rediffusion d'Art et Affinité, dirigée hier matin par Marie-Christine Lanier.
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0: Tout à l'heure à 5h, rediffusion de Restons Courtois du 26 février, dirigé par Marc Hainaut, suivi à 7h d'une rediffusion des matinales Ligne Droite consacrée à l'éducation. Mais pour l'heure, voici Art et Affinité, dirigé hier matin par Marie-Christine Lanier, à l'écoute de Radio Courtoisie, il est 4h.
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1: Un assemblage de deux éléments. Bonjour. La voix de John Cage et des accords de piano agencés par David Tudor, pianiste et compositeur qui se trouvait dans une autre pièce au moment de l'enregistrement. Dans Indeterminacy, John Cage lit 90 histoires. La règle de base, chaque histoire doit durer une minute. La vitesse de lecture est donc déterminée par la longueur de l'histoire et lorsque le texte est long, ça sonne comme le rap actuel. Quand il est court, comme celui que nous venons d'entendre, il y a des silences. Un texte affreusement banal, mais lu de manière musicale par John Cage, plus deux, trois accords de piano qui semblent intempestifs, aléatoires. Alors tentons une expérience. Le phrasé d'une voix humaine, celle de Cage avec ses graves et ses aigus, ses accents toniques et surtout ses silences, ce phrasé peut être mis en lien avec une sonate sur piano préparée du même John Cage, compositeur américain qui fut fortement inspiré par la spiritualité hindoue et la philosophie, le bouddhisme zen. La sonate numéro 3, interprétée par le pianiste Cédric Pechia, qui a lui-même proposé ce rapprochement. Sonate que vous allez entendre et à l'écoute de cette sonate numéro 3. Peut-être vous souviendrez-vous du premier mobile suspendu et sonore de Calder, Small Sphere and Heavy Sphere de 1933, dont nous avions parlé il y a 15 jours. Une sphère lourde, en fonte d'environ 2 kilos, rouge, et une petite sphère blanche en bois. Toutes les deux suspendues à une tige métallique horizontale, elle-même suspendue au plafond de la Fondation Louis Vuitton. Et lorsque la sphère rouge était activée, comme au billard, la petite blanche était propulsée dans une série d'interactions et de frôlements avec des objets trouvés, des ready-made, posés par terre, dont un gong fabriqué par Calder. La petite blanche s'agitait follement. Elle hésitait, elle repartait. Sa trajectoire était totalement, mais vraiment totalement imprévisible devant les spectateurs, les visiteurs médusés, qui n'attendaient qu'une chose, mais qu'elle frappe le gong. Donc ce qu'on attendait, c'était un son, juste cela, pas plus, une résonance. Donc, le phrasé si musical de la lecture de John Cage avec ses silences, plus le mobile de Calder que vous pourriez visualiser, plus cette sonate numéro 3 sur piano préparé de Cage que vous allez entendre, au fond, cela recèle beaucoup, beaucoup d'affinités. Alors écoutez juste les sonorités.

0: Sonate numéro 3 interprétée par Cédric Pechia dans Sonatas and Interludes, paru chez Aeon, A-E-O-N, en avril 2012. Aujourd'hui, troisième volet d'un cycle de trois émissions consacrées à l'exposition de la Fondation Louis Vuitton, intitulée Calder, rêver en équilibre jusqu'au 16 août 2026. En compagnie du compositeur américain John Cage, dont les dates sont les suivantes, 1912, 1992. Il est une figure emblématique de la musique du XXe siècle, surtout connu pour ses innovations radicales en matière de composition et pour son influence incontestée sur l'art sonore contemporain. Je reviendrai tout à l'heure évidemment sur ce qu'est un piano préparé. Alors je remercie vivement Jean-Édouard, le musicien Stéphane et un autre musicien, Jocelyn, qui réalise cette émission. Dans les années 40-50, le poisson devient l'un des motifs d'une douzaine de mobiles suspendus de Calder. Ces poissons sont remplis de débris de verre, de verroterie, d'éclats de verre colorés. Ce sont des mosaïques aériennes qui flottent très lentement, du moins sont-ils supposés flotter lentement au gré des courants d'air. Et l'air se transforme en milieu aquatique et les effets de lumière dépendent du soleil. Fiche que vous avez sur l'écran de rc.fr grâce à Jean-Édouard. Fiche le poisson, c'est d'abord un cygne, S-I-G-N-E, un cygne. Une forme schématique de poisson dans l'espace, on retrouve ce trois fois rien, vraiment ce trois fois rien, ce dessin avec du fil de fer de Calder, et à l'intérieur de cette forme vide, j'insiste sur le fait, c'est radical qu'il s'agit du vide en matière de sculpture. À l'intérieur de cette forme vide, Calder accroche des matériaux de récupération, à savoir des éclats de verre colorés, des morceaux de céramique, des boutons, des perles, des goulots de bouteilles, trouvés tout à fait par hasard dans une rue de New York ou bien sur une plage. Ce sont aussi des morceaux qu'il fait lui-même en cassant un miroir ou une bouteille. Donc ce qu'il veut, c'est recréer, suggérer les écailles du poisson à partir de débris colorés et lumineux. Et donc, suivez-moi bien, la lumière du soleil va soit se refléter sur les miroirs, soit traverser le verre, hein, et créé comme un vitrail. Alors, les fiches, ce sont des œuvres créées pour être exposées, non pas dans un musée, mais dans un environnement privé, dans une maison qui vit, les fenêtres s'ouvrent, il y a beaucoup plus de courant d'air que dans un musée. Chaque alvéole fonctionne comme une écaille. L'œil du poisson, c'est une spirale métallique avec un éclat de verre, rouge ou bleu, suspendu à l'intérieur. Et donc ici, Calder a deux manières de créer du mouvement. Grâce à la suspension, il y a un vrai mouvement dans l'espace qui est dû au hasard des courants d'air. Et il y a un autre mouvement qui est plutôt suggéré grâce à une illusion d'optique. Ce sont les effets de lumière qui vont, d'une manière aléatoire, créer une impression de poisson en train d'onduler dans l'espace. Alors évidemment, ce que je regrette, c'est que des courants d'air artificiels n'aient pas été créés à la Fondation Louis Vuitton afin d'animer ces sculptures qui restent donc immobiles. Et j'imagine que ce sont des raisons de conservation des œuvres qui maintiennent ces poissons immobiles. Poissons qui sont à mi-chemin entre la figuration et l'abstraction. On a donc cette dimension de couleur, de lumière, et on s'achemine vers l'ajout d'une autre dimension, celle du son. Et c'est essentiellement par les mobiles sonores que la musique de John Cage résonne avec le travail de Calder. Plusieurs points de rapprochement, me semble-t-il, existent entre leurs œuvres, qui sont d'ailleurs contemporaines. D'abord, premier point, un intérêt chez les deux artistes pour les sons percussifs. Au premier niveau de la fondation, il y a ce premier mobile suspendu dont je viens de vous rappeler l'existence, Small Sphere and Heavy Sphere, avec un petit gong en laiton posé à terre. Et vous aurez peut-être reconnu des sonorités de gong dans la sonate numéro 3 de John Cage. Second lien entre les deux artistes, le recours, c'est crucial, le recours à des objets usuels et leur détournement. Il y a la présence d'objets de récupération dans certaines œuvres de Calder. Je pense à Peacock, le pan que nous avions observé il y a 15 jours avec des plumes qui avaient été découpées par Calder dans des plaques d'immatriculation. Mais il ne faut pas, surtout pas, surinterpréter le choix de matériaux pauvres par Calder. Il a toujours fait avec ce qu'il avait sous la main. Avec ce qu'il trouve. Et il y a la présence de vis, de boulons, de morceaux de caoutchouc, de plastique chez John Cage, qui sont utilisés dans la préparation d'un piano. Je vais y revenir. Troisième point de rapprochement, le rôle de ce que l'on appelle en Occident le hasard. Pourquoi est-ce que Calder ramasse dans une rue de New York tel ou tel débris de verre pour ses poissons? Pourquoi? À propos des sonates et interludes, on a demandé à Cage pourquoi et comment, mais pourquoi un son boisé ici dans le piano, un son de gong ou bien des sonorités de cloche un peu plus loin? Et il a répondu, je le cite, le piano est préparé comme on ramasse des coquillages sur une plage. En d'autres termes, ce que je comprends, c'est que le coquillage est là, on le prend ou pas. Le choix est là. Et cela dépend, eh bien, cela dépend de ce que l'on appelle en Europe le hasard. Alors, un piano préparé, c'est un instrument de musique complètement nouveau. Et surtout, n'y voyez absolument aucun désir de provocation. Pour ses sonates et interludes, John Cage a laissé une table de préparation précise. Un piano à 88 notes et 49 seront préparés. Donc, un certain nombre de notes vont sonner comme un piano traditionnel. Alors, je vais faire très court. Il y a 3 cordes pour chaque note, d'où la possibilité de glisser un objet entre la première et la seconde, ou entre la seconde et la troisième, ou même, si vous le voulez, à ces deux endroits. Cela va provoquer, vous vous en doutez, un changement de résonance. La note va sonner différemment lorsqu'elle est préparée. On ne la reconnaît plus. Le son est d'ailleurs plus ou moins étouffé. Et d'autre part, aucun piano préparé par un musicien ne sonne comme un autre piano préparé. Donc la partition de Cage sera jouée différemment à chaque fois. C'est là à nouveau qu'intervient le hasard. Donc ce qui est totalement paradoxal, c'est que malgré la table de préparation, ce que John Cage demande au pianiste, c'est essentiellement un acte de création. Une phrase de John Cage, citée par le pianiste Cédric Pechia, est la suivante. Alors, je vous la lis d'abord en anglais. If you enjoy playing, if you enjoy playing the sonatas and interludes, then do it so that it seems right to you. Je vous traduis. Si vous avez du plaisir, si vous aimez jouer cette pièce, sous-entendu, et ma musique en général, alors faites-le et écoutez bien de la manière qui vous semble right to you, c'est-à-dire juste ou approprié selon vous. Donc l'interprète a une très grande part de liberté et de responsabilité. Évidemment, les deux vont de pair dans son rôle de pianiste. Avant d'écouter une seconde sonate, je voudrais vous lire ce que le peintre surréaliste André Masson écrivit à propos de l'atelier de Calder à Roxbury en 1942, donc pendant la Seconde Guerre mondiale. Vous avez cet atelier sur l'écran de rc.fr. Je vous lis un extrait de ce poème. Bonjour, bonjour forgeron de géantes libellules. Très haut suspendu à la charpente de l'atelier, dans le jour strié, un gong, sensible aux caprices de l'air, n'est frappé qu'avec une extrême circonspection. À pas de colombe, il sonne. Quelle heure sonne-t-il ? C'est l'heure du mille-pattes très affairé. C'est aussi l'heure de l'enfant aux cerises. Ici, les secondes n'ont pas le poids de l'horloge. Elles ne sont pas non plus couchées dans un herbier. Elles ne conçoivent pas l'immobilité. Elles aiment le bruissement des roseaux et le cri du crapaud qui sait si bien respirer en musique. Elles jouent entre tes doigts, Calder, mon ami. Il a ajouté qu'il était réveillé la nuit par les gongs de Calder, et alors il se retrouvait propulsé dans un autre espace-temps. Je vous relis ce vers d'André Masson. Ici, les secondes n'ont pas le poids de l'horloge. John Cage n'est pas l'inventeur du piano préparé. Des essais avaient déjà été faits par Eric Satie, compositeur pour lequel John Cage eut une profonde admiration, quasi méprisé en France comme un artiste trop facile. Satie avait demandé qu'on insère une feuille entre deux cordes pour avoir un son plus métallique. Mais John Cage est le premier à avoir été au bout de la recherche. Alors un piano préparé, c'est une façon percussive de traiter cet instrument. Et John Cage fut, entre autres, un pianiste et un percussionniste. Il faut 2 à 3 heures pour préparer un piano afin de jouer les sonates et interludes qui sont l'aboutissement des recherches de Cage sur le piano préparé. L'ensemble fut composé entre 1946 et 1948. L'œuvre se compose de 16 sonates et de 4 interludes. Les sonates sont de forme AA', BB'. C'est-à-dire A étant la première partie, qui est reprise différemment en A', en y ajoutant des ornements, donc on attend la reprise. Et ensuite vient la partie B, qui est la nouvelle et qui va être elle aussi répétée en B'. Je précise, c'est très important que John Cage avait d'abord préparé son piano, donc un instrument complètement nouveau. Il l'avait d'abord préparé avant d'écrire ses partitions. On va écouter la sonate numéro 5, toujours interprétée par Cédric Pechia. Vous allez entendre au départ, elle est assez courte d'ailleurs, comme les autres sonates, vous allez entendre au départ à la main gauche un ostinato, c'est-à-dire un mouvement continu. Et vous aurez peut-être cette étrange impression de vous retrouver en pleine brousse avec des sonorités de tam-tam. Ça ne sonne plus du tout, mais du tout, comme un piano. Et à la main droite, vous allez percevoir une sorte de petite mélodie. Écoutons Cédric Péchia analyser cette musique tellement rythmée sur RTS, la radio-télévision suisse, tout en jouant sur les touches du piano qu'il a préparé.
1: Si je jouais ça à un octave plus bas qui n'est pas préparé, on entendrait quelque chose comme ça. Donc ça sonnerait simplement un peu plus haut. Il se trouve que là... Donc ça, c'est l'ostinato de la main gauche. Ensuite, on a une forme de mélodie, si on peut appeler ça comme ça. Là, on n'est pas tellement éloigné de certaines sonates de Scarlatti. J'ai dit que c'était un des modèles de John Cage pour ce cycle. Alors, on a vraiment une main gauche qui accompagne et une forme de petite mélodie à droite, chromatique. Alors là aussi, on égrène les notes les unes après les autres. Si on transposait ça, ça ferait... Il se trouve que ça sonne non plus vraiment comme un piano, quoique certaines notes peuvent... Là, celle-ci, elle sonne tout à coup comme un piano et elle revient, elle est relativement insistante. Donc ça, maintenant les deux mains mises ensemble, l'ostinato et la petite mélodie. Là encore une fois, on est extrêmement libre au niveau du phrasé, parce qu'il a écrit aucun phrasé, c'est-à-dire aucun legato, aucun staccato. Et là, j'ai dit à un certain moment à quel point un piano préparé pouvait sonner de manière tellement différenciée s'il est joué par différents pianistes. Et aussi, je pense au niveau de l'articulation, ça peut être très différent. Je vais vous montrer simplement la main droite, une fois vraiment purement staccato. Et maintenant, legato, ce qui est vraiment laissé à l'interprète. Alors, c'est beaucoup plus mélodique tout à coup. On a moins cet aspect percussif et on peut parfois même mélanger un peu les deux, faire un peu staccato, un peu legato. Par exemple, donc là, on a vraiment extrêmement de possibilités de mettre des accents. Et de toute façon, cette note va toujours sonner accentuée parce qu'elle est moins préparée, disons, elle a cette couleur. Donc, je disais ostinato et main droite. Et tout ça fonctionne bien bravement, si on peut dire, jusqu'à la troisième ligne. Très vite, on a compris la structure rythmique. Pour le coup, alors vraiment, 1, 2, 3, 4, là, c'est vraiment très, très clair. Et on arrive dans ces moments où, tout à coup, les gens qui tapent du pied sont un peu... Y a un petit peu une
2: ça confusion. Cloche.
1: Ça cloche parce qu'on est là... 1, 2, 3, 4, 1, 2, 3. Donc là, il y a comme un petit peu troublant. Ensuite, on recommence. Et ensuite, mais alors à ce moment-là, c'est assez fascinant parce qu'il y a des notes qui restent isolées. L'ostinato, c'est comme s'il se dilate petit à petit. Alors je rejoue à partir de la quatrième ligne. Et là, il demande vraiment de faire un silence avec la main gauche pour qu'on entende tout à coup cette note qui était un petit peu couverte par l'ostinato. On entend qu'elle est bien là, en fait. Elle était vraiment masquée. Et ensuite, ça continue. Tout ça est extrêmement rhétorique. On a l'impression qu'il est en train presque de parler. Il parle, en fait, tout simplement. Il est en train de convaincre quelqu'un. C'est vraiment comme ça. Non, tu es sûr? Ah oui. Vraiment? Oui, je t'assure. Par exemple, je veux dire, de manière très très basique, c'est beaucoup plus complexe que ça naturellement. Mais on a, encore une fois, c'est l'ostinato et la mélodie, et tout à coup, ces sons, et de manière très très belle, je pense, les sons longs sont des sons qui sont préparés, mais préparés, que je appellerais discrètement. On entend encore le son de piano, comme un souvenir d'un piano qu'on aurait entendu quelque part. Et si on les prend en dehors du contexte de ce mouvement très rapide, là, il a écrit 92 à la blanche. Il se peut que je sois un petit peu au-dessus du tempo. Mm-hmm. Je n'ai pas contrôlé exactement, mais je suis peut-être un peu rapide par rapport. Mais je crois que c'est bien adapté. Mais si je joue, alors à partir de la deuxième ligne, seulement la main droite,

Et maintenant, écoutons cette cinquième sonate enregistrée en disque. Vous entendrez la vibration de la dernière note, une note qui va prendre tout son temps pour disparaître et entrer dans le silence.

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1: Les gongs de Calder revisitent ce très ancien instrument sous la forme de mobiles suspendus sonores. Plusieurs sont suspendus au deuxième niveau de la fondation. Vous en avez un exemple sur l'écran de rc.fr. Red Disc and Gong, disque rouge et gong 1940. La forme circulaire en laiton est frappée par son marteau sous l'action d'un souffle d'air. Alors parfois le gong est absent et ce sont les éléments du mobile suspendu qui sont frappés par plusieurs maillets, un par élément, et ces maillets en réalité ce sont soit une petite boule de fil de fer, soit ce qui ressemble à la tête d'une baguette de batterie dans un orchestre. Et alors le mobile vient créer comme un glissando au gré des courants d'air, au gré des mouvements de l'atmosphère. Alors à la Fondation, on attend, mais il ne se produit jamais rien. On aimerait entendre un son, mais les souffles d'air ne sont pas assez puissants. Il faut vraiment qu'il y ait du vent, des bourrasques de vent, pour que ces mobiles créent de la musique. Lors des premières expositions, Calder activait lui-même les gongs. Il pouvait donner un coup assez franc pour qu'il crée une note et qu'on entende sa résonance. De plus, lorsque le mobile est constitué d'éléments de couleurs vives, le son donc se propageait dans l'espace et le timbre de l'instrument devenait un écho synesthésique des couleurs du mobile. Là encore, Calder était très expérimental et proche de Cage. Cage qui a beaucoup travaillé, surtout à partir de 1950, avec le hasard. Et ici, c'est au gré du hasard, c'est-à-dire des courants d'air, que le mobile va émettre des sons, des sonorités dans l'espace. Tentons de nouveau un rapprochement entre les deux artistes. Vous allez entendre un son de gong sur une note de piano préparée. La note de piano va être frappée, plutôt répétée trois fois, et vous pourrez en écouter la résonance à chaque fois. Et Stéphane a placé un sol en début de ce que vous allez entendre, un vrai sol qui ne va plus sonner comme un sol très rapidement.

Voilà, vous avez pu entendre la transformation. L'Ele of Force, Lys de la Force 1945, qui appartient aux collections de la Fondation Louis Vuitton, c'est un mobile sur pied. C'est ce qu'on appelle, oui, un mobile sur pied. Le pied n'est pas la forme triangulaire noire que l'on aperçoit à la base, une forme évidée. Le pied est encore en dessous. Tous les éléments tiennent grâce à lui. Cette forme évidée, horizontale, noire, en équilibre, est traversée par des tiges métalliques qui s'élancent dans les airs. Hein, et de ces arcs métalliques pendent divers mobiles secondaires qui sont plus petits. L'un est orné de feuilles blanches découpées dans de la tôle, puis peint en blanc et disposé en forme d'éventail, un autre de feuilles rouges, jaunes et blanches. Et le mobile principal, quant à lui, est composé d'éléments noirs qui s'élancent vers le haut, les deux plus hauts, évoquant le lys, d'où le titre, Lily of Force. Et l'œuvre suggère à la fois des fleurs, donc, et pour cette forme horizontale en bas, un nénuphar. Cette œuvre haute de plus de 2 mètres a été créée aux États-Unis, exposée à Paris. Elle a été envoyée par la Poste. Il faut vous dire qu'après la Seconde Guerre mondiale, le système de poste international aura été complètement repensé. Et cela fascinait un ami de Calder dont je vous ai déjà parlé, l'artiste français Marcel Duchamp. Il en parle à Calder et lui propose alors d'organiser sa première exposition d'œuvres à Paris après la Seconde Guerre mondiale, à la Galerie Louis Carré. Alors, il y avait évidemment des restrictions sur la dimension des paquets, et c'est alors que Calder va mettre au point des œuvres totalement démontables. Je veux dire, et c'est cela qui est très intéressant, avec une pensée humaine, de l'intelligence humaine, c'est qu'il va faire de ses contraintes un atout et créer des sculptures de plus grande taille, mais démontables. Donc les grands mobiles de Calder pouvaient être expédiés en plusieurs colis, puis être remontés sur place en galerie. Et Sartre avait rédigé le catalogue et fait un lien avec l'Orient, je le cite. La section la plus haute de ce mobile, donc Lily of Force, se compose de 2 formes noires évoquant des lys, ainsi que de 2 autres éléments suspendus, tous noirs, rappelant les joncs et les roseaux de l'art japonais. Et c'est peut-être la raison de la présence de cet exceptionnel mobile sur pied sous les gongs aériens. Enfin, un autre type de sculpture, cette fois-ci des sculptures fixes qui peuvent être accrochées au mur, parfois très haut ou bien posées. Ce sont les constellations qui datent des années 40 également. Vous avez constellations avec cadran solaire sur l'écran de RC.fr. Calder va utiliser des éléments en bois, des petits éléments dans des pièces qui sont majoritairement composées donc de ces éléments en bois peint, surtout de formes biomorphiques et reliées en réseau par de fines tiges métalliques. Donc je vous le disais, plusieurs pièces s'accrochent en haut du mur. Calder disait que lorsqu'il rendait visite à ses amis, eh bien, ils avaient des tableaux sur les murs, mais qu'au-dessus, les murs étaient blancs, donc beaucoup d'espace vide, inoccupé. Alors, pourquoi du bois? Eh bien, tout simplement parce qu'il y avait, dans les années 40, une pénurie de matériaux. Tous les métaux sont utilisés pour l'armement pendant la guerre, et les artistes se sont tournés vers le bois et Calder, vers ces petites formes de bois sculptées à la main. Alors,
bien qu'il faille, je vous l'ai dit à plusieurs reprises, se méfier des titres qui sont très souvent donnés a posteriori, constellation avec cadran solaire forme un petit cosmos. Il n'est pas fixé au mur, mais posé et accompagné de son cadran solaire. C'est un élément vertical qui était posé à même le sol dans l'état initial de la constellation. Mais ce qui est magique chez Kelder, et donne une clé tout de même à tout ce que l'on voit à la Fondation Louis Vuitton, c'est toujours cette idée de faire de l'art avec trois fois rien, avec une énorme modestie de moyens. Non seulement les formes sont très simples, mais les matériaux sont ordinaires. Les couleurs ne sont pas très travaillées, vous n'aurez jamais de vieux roses, de vert anglais dans une œuvre de Kelder, mais c'est du blanc, du jaune, du rouge, du noir. Le langage le plus simple possible, et à partir de ce trois fois rien, il arrive à créer déjà et à susciter une sorte de jubilation. C'est peut-être le mot qui convient. Une sorte de jubilation qui aura permis de toucher, d'émouvoir ses premiers collectionneurs. Encore une fois, quand vous regardez une constellation, vous pourriez penser à un planétarium qui serait beaucoup plus sophistiqué. Donc une œuvre comme celle-ci, j'insiste beaucoup, une œuvre comme celle-ci pose frontalement le problème de ce que l'on considère au XXe siècle, dès le XXe siècle, comme une icône. Je veux dire que des musées, des collectionneurs dans le monde entier vont se battre pour une œuvre comme celle-ci, alors qu'à première vue, on pourrait se demander quel rapport cela peut bien avoir avec de l'art. Sérieusement, vous trouvez cela, cette constellation dans votre grenier, mais qu'est-ce que vous en faites? Voyons, soyons honnêtes. Donc cela soulève des questions. Et puis autre question que je vous pose, mais je me garderai bien d'y répondre, qu'est-ce qu'il y a d'américain dans cela? Est-ce que c'est de l'art américain, selon vous? Ou bien est-ce que c'est également de l'art universel? Vous savez, un Américain, c'est très simple. Hein. En peinture, quand il met du vert dans une peinture abstraite, le vert, c'est de l'herbe. Le bleu, c'est de l'eau. Et puis, quand il y a de l'ocre rose, c'est de la chair humaine. Et il laisse aux Européens le loisir de philosopher et d'être des intellectuels. Mais c'est toujours très simple. Et chez Kelder, c'est très... Comment dirais-je? J'allais dire enfantin, non, mais c'est très sincère, c'est très troublant. Alors, lorsqu'il compose le cycle de ses sonates et interludes, John Cage, dans les années 46-48, s'intéresse à la pensée orientale et au bouddhisme zen, ce qui l'amène, c'est pour cela que je vous racontais tout cela, que je divaguais un peu, ce qui l'amène à s'interroger sur ce que les Occidentaux nomment un acte de création. Et il se rend compte que c'est une recherche, c'est son avis, il se rend compte que c'est une recherche constante de nouveauté, une quête d'inconnu, et ça lui apparaît comme une fuite en avant. Alors, 16 sonates et 4 interludes, ces chiffres sont divisibles par 4. Selon les spécialistes de Cage, c'est à mettre en relation avec les 8 émotions permanentes d'une tradition esthétique indienne qui s'appelle Rasa, R-A-S-A. C'est une tradition qui existe depuis des milliers d'années et Rasa, cela signifie l'essence de quelque chose. Alors, il y a eu 8 émotions principales. 4 émotions positives, le côté héroïque, l'amour ou l'érotique, le merveilleux ou la capacité de s'émerveiller, là on rejoint Kelder, la joie, on rejoint Kelder également,
Et quatre émotions plutôt négatives, le chagrin, la peur, la colère, la haine. Et la neuvième émotion, ça c'est le Graal, la neuvième émotion est l'état que l'on recherche dans le bouddhisme zen et aussi la tradition philosophique hindoue, à savoir la tranquillité, qui serait de couleur blanche parce qu'en plus, il attribue une couleur à chaque émotion. Donc, on atteint le stade de la tranquillité intérieure après être passé par toutes les autres émotions. On atteint une forme de quiétude. Chaque pièce des sonates et interludes aurait donc une émotion prédominante, son essence, son caractère propre. Et non seulement chaque pièce, mais jusqu'à chaque segment de musique à l'intérieur d'une même pièce. Alors, je vous propose d'écouter le quatrième interlude, interprété par le pianiste Alec Caris pour Bridge Records 1998. Les interludes ont une forme beaucoup moins stricte que les sonates et ils sonnent un peu plus. Ils sonnent un peu comme s'ils étaient improvisés. Je ne sais pas quelle émotion vous associerez à cette pièce, cet interlude numéro 4. En tout cas, il y a des sonorités de gamelan balinais cette fois-ci. Et chaque note représente, comme dans les constellations de Calder, chaque note va représenter un petit cosmos, un univers en soi.

Je vous montre une maquette pour un stabile au rouge. La grande vitesse sur l'écran de rc.fr. Je vous rappelle qu'un stabile, c'est une œuvre fixe, ancrée au sol, pratiquement le contraire d'un mobile. Et c'est une étude intermédiaire pour une commande de la ville américaine de Grand Rapids, dans le Michigan. Un stabile géant qui redéfinit la notion d'art public dans les années 60-70. Et cette maquette nous introduit à ces sculptures monumentales pour des lieux publics. Il y a l'araignée rouge sur le parvis de la Défense à Paris. Ces sculptures géantes seront toujours réalisées avec de la tôle, toujours des feuilles de métal, évidemment avec soudure et dans une fonderie industrielle. La maquette de la grande vitesse est encore à taille humaine. Elle s'approprie l'espace avec beaucoup d'autorité. Elle fend l'air. C'est une sculpture statique, mais qui donne l'illusion de déploiement, voire de déplacement au ralenti d'un animal bizarre, possiblement menaçant. J'observe que les nervures sont très visibles. Calder les utilise pour structurer, dessiner les surfaces plates qui se déploient dans l'espace. J'observe aussi que certains points d'ancrage au sol sont extrêmement fins. Les arêtes sont vives, elles sont tranchantes et il faut tourner autour d'un stabile pour l'observer de points de vue qui vont être différents. Ces stabiles n'ont pas vraiment de masse. Ils sont dans l'espace, mais ne le remplissent pas. C'est pour cela qu'on a parlé de sculpture dans le vide. Et je termine pour Calder avec Southern Cross. Dans le dernier espace de la Fondation, c'est un standing mobile, c'est-à-dire un stabile mobile, une œuvre composée de deux parties. Stabile pour la partie inférieure, auquel est adjoint un mobile, ici perché au-dessus du stabile, et la scission entre les deux parties est accentuée par l'adoption de deux couleurs différentes. Ce qui est extrêmement intéressant, c'est que l'on aperçoit, dans ce dernier espace de la fondation, on aperçoit par une verrière les structures externes de l'architecture de Frank Gehry, qui est l'architecte américain de la fondation Louis Vuitton, et qui sont parfaitement en résonance avec la sculpture de Calder. On aperçoit les armatures métalliques très puissantes, les nervures plus fines qui relient les grandes voiles de verre du bâtiment de la fondation. L'architecture de Frank Gehry se caractérise par le mouvement, comme les mobiles de Calder. Il a voulu mettre le bâtiment en mouvement dans la ville. Et si on appréhende le bâtiment dans son contexte, on a la ville de Paris, la ville minérale, et puis le bois de Boulogne, un océan végétal, et puis cette espèce de bâtiment qui s'avance, qui est en mouvement comme un navire au travers du bois de Boulogne, un bâtiment blanc dans un océan vert. Et les voiles de verre sont autour et encadrent le bâtiment. Mais les voiles sont totalement détachées de l'ensemble. C'est une architecture au-dessus, au-delà de l'architecture. C'est ce qu'on voit, mais ce n'est qu'une enveloppe. Et cette enveloppe crée toute l'unité du bâtiment. Donc l'objet fondation se rassemble grâce à ces voiles de verre. Et le mobile noir oscillant de Southern Cross fonctionne un peu de la même façon, avec cette partie mobile qui oscille au-dessus de sa base rouge et ce qui donne à voir une maîtrise comparable du mouvement et de l'équilibre au-dessus du pivot. John Cage a composé de la musique très accessible avant 1950. Alors pour clore l'émission, quelques mesures de Dream, le rêve de John Cage de 1948. En écho au titre de l'exposition de la Fondation Louis Vuitton, Calder, Rêver en équilibre. Et Dream a été composé pour piano solo.
pour accompagner une chorégraphie de Merce Cunningham. Donc il y a avec la chorégraphie cette notion d'équilibre dans l'espace. Essentiellement une seule ligne mélodique de notes qui sont égrenées avec douceur et qui font alterner mouvements ascendants et descendants sur le clavier. La pièce frappe par sa fluidité et les sonorités à nouveau prêtes à la méditation, interprétée par Ivan Illich. Au revoir.

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0: Bonjour à tous et bienvenue si vous nous retrouvez. Voici le programme de votre matinée. Nous sommes le vendredi 24 juillet 2026, semaine A du cycle des émissions. À 7h, rediffusion des matinales Ligne Droite consacrée à l'éducation. À 10h, en direct, le Florilège des Arts dirigé par Nicolas Stocker, le Lapin Agile, le plus vieux cabaret de Montmartre avec Gérard Letailleur. Et à 11h, une heure de musique proposée par Arnaud. Voici votre bulletin météo de ce vendredi 24 juillet. Aujourd'hui, le soleil est généreux sur l'ensemble du pays, avec seulement quelques nuages sur les Hauts-de-France. La chaleur est modérée au nord, mais très forte et persistante au sud, avec notamment 24 degrés à Cherbourg, 28 à Paris, 32 degrés à La Rochelle et jusqu'à 39 degrés à Toulouse. Le soleil se lèvera tout à l'heure à 6h13. Pour se coucher à 21h40, nous perdons encore 2 minutes d'ensoleillement. Et nous célébrons ce 24 juillet Sainte Christine, Saint Gleb et Sainte Sigolène. Mais pour l'heure, voici la rediffusion de Restons Courtois du 26 février dernier, dirigé par Marc Hainaut. Bonne journée à l'écoute de Radio Courtoisie, il est 5h.
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13: Et bonsoir, chers auditeurs. Bienvenue sur Radio Courtoisie dans l'émission Restons Courtois, présentée comme tous les jeudis par Valeurs Actuelles. Je suis Marc Hainaut et je suis ce soir en plateau avec Valentin Gore du service politique de Valeurs Actuelles. Bonsoir, Valentin.
14: Bonsoir, Marc.
13: Et je suis avec Étienne Darjac qui revient du salon de l'agriculture et qui a expérimenté les joies du métro parisien et de ses anecdotes fumeuses. Vous nous raconterez peut-être si vous arrivez à redescendre un petit peu. Josin Sétienne Darjac est arrivé fou furieux dans ce plateau. Il va vous raconter dans quelques instants pourquoi. En tout cas, émission assez riche, chers auditeurs, puisque nous allons parler évidemment de l'actualité politique de ce pays, entre la classe politique qui défile au salon de l'agriculture, François Hollande en train d'essayer de préparer un éventuel retour, Jack Lang dans la tourmente, puisque Valeurs Actuelles lui a même consacré ça une, et on reviendra dessus avec Valentin Gore. Le projet énergie, la planification,
14: PPE, comme on dit.
13: Le PPE, merci Valentin, énergie, contre lequel le Rassemblement National et la France Insoumise ont déposé une motion de censure. Nous y reviendrons. La loi fin de vie, évidemment, qui a été votée par l'Assemblée Nationale hier. Enfin, à 17h55, nous recevrons Nicolas Boutin avec le chef de VA Région. Nous reviendrons sur les élections municipales, spécialement la mairie de Lyon, puisque un débat a eu lieu entre les différentes têtes de liste. Un débat où certains se sont illustrés et d'autres se sont effondrés. À 18h15, nous recevrons Jean-Michel Verne avec notre confrère de Valeurs Actuelles et spécialiste du grand banditisme. Nous reviendrons notamment sur la situation au Mexique où un groupe de narcotrafiquants, de narcoterroristes on pourrait même dire, est en train de mettre le pays à feu et à sang après la mort de son chef de cartel. Nous parlerons du Mexique, nous ferons évidemment un petit tour sur l'actualité de la guerre contre le narcotrafic en France. Jean-Michel Verne, un expert reconnu qui a déjà publié une enquête sur la DZ Mafia, un point de vue intéressant et surtout unique. Et à 19h, nous recevrons le sénateur des Républicains Étienne Blanc, seul élu de la République à s'être rendu à la marche pour Quentin à Lyon. Et avec lui, nous reviendrons évidemment sur la violence politique de l'extrême gauche et sur ce que le législateur peut faire pour lutter contre ce fléau. Comme vous pouvez le voir, un programme très politique, un programme chargé.

0: Mais petite note de légèreté, quoique ce n'est absolument pas drôle, Étienne Darjac, mais que vous est-il arrivé dans le métro, mon pauvre ami?
1: Alors, j'essaie effectivement de rester calme. Donc en fait, pour tout vous dire, j'étais censé passer l'après-midi au salon de l'agriculture.
0: Bah tiens.
1: Et Marc ici présent, s'inquiétait de me voir arriver dans un état second, ce qui arrive fréquemment quand on passe quelques heures.
0: Cela m'aurait obligé à davantage de modération, voilà. Chers auditeurs. J'en profite avant que vous continuez, pardon, j'ai oublié de le dire. Évidemment, chers auditeurs, cette émission est aussi la vôtre. Vous pouvez évidemment réagir à cette émission à l'adresse courriel courtoisie@rc.fr, pardon. Et évidemment, par téléphone, je vous communique le numéro dans quelques instants, le temps qu'Étienne Darjac termine son anecdote. À vous, Étienne.
1: Voilà, donc je vais passer l'après-midi au salon où j'ai mes habitudes depuis que je suis parisien, j'y vais tous les ans. Je m'en faisais une joie et il se trouve que pour me rendre au salon, j'ai pris le métro. Puisque par ailleurs je n'ai plus scooter
0: ce qui n'a rien
1: semaines.
0: Ce qui n'a rien d'exceptionnel
1: pour moi si dans le métro j'ai eu la joie de me faire voler mon téléphone par ce qu'il faut qualifier de chance pour la France comme on dit sur les réseaux sociaux.
0: Voilà qui va alourdir les statistiques de Gérald Darmanin qui dira qu'il n'y a aucun lien.
1: J'étais malheureusement plongé dans un livre et avec mes écouteurs, donc assez peu attentif, je l'avoue, à mon environnement. Et donc je n'ai rien pu faire. Donc voilà, donc j'y suis quand même allé déjeuner au salon où je devais retrouver mes parents.
0: Est-ce que ça vous a rasséréné ce passage au salon?
1: J'étais considérablement agacé de ne pas pouvoir en profiter alors que c'est un endroit que j'aime particulièrement.
0: Hélas.
1: Et donc je suis parti très rapidement pour aller m'acheter un nouveau téléphone que j'essaye de paramétrer tant bien que mal depuis environ 3 heures. Donc voilà, donc je suis parfaitement détendu, sobre.
0: Bravo.
1: Contre toute attente.
0: J'aurais moins de modération à faire, excepté si on parle effectivement du phénomène du vol d'objets dans les transports en commun. Il faudra peut-être vous modérer un petit peu, Étienne. En tout cas, si vous avez envie d'envoyer vos mots d'encouragement et de commisération à Étienne Darjac, c'est à l'adresse courtoisie@rc.fr et par téléphone au 0146 51 00 85. N'hésitez pas à nous envoyer vos réactions et vos questions que nous tâcherons de lire au cours de cette émission. Le salon de l'agriculture, c'est certes le lieu où Étienne Darjac est allé déjeuner. C'est aussi le lieu où la classe politique défile, en tout cas les ovins, bovins et autres animaux de basse-cour n'ont jamais vu autant d'hommes politiques depuis l'année dernière en quelque sorte. Sébastien Lecornu s'est prêté au jeu 2 fois d'ailleurs, Jordan Bardella et Marine Le Pen, Éric Zemmour, Sarah Knafo, les écologistes devront suivre dans pas longtemps. Pour la France Insoumise, je n'ai pas leur programme précis, bizarrement ils ne me l'envoient pas. Je ne sais pas pourquoi. Mais en tout cas voilà, c'est annuel, c'est presque un marronnier dans la presse, la classe politique s'essaye au tatage de cul des vaches quelques années après Jacques Chirac. Est-ce que Valentin Gore, cérémonie on a envie de dire traditionnelle, c'est les premiers salons depuis la signature du Mercosur et ça se passe plutôt bien. Il faut le reconnaître, pour l'instant, la classe politique n'a pas été spécialement mal accueillie ou chahutée.
2: Non, c'est vrai, ça se passe plutôt bien. Moi, c'est vrai que j'aime beaucoup le salon de l'agriculture dans son esprit, mais je dois dire qu'après, année après année, je suis un peu navré quand même de cette manifestation qui me paraît parfois, évidemment pas pour les exposants, mais pour la classe politique, d'une grande hypocrisie. Et je vais même dire, j'ai ressenti, la dernière fois que j'y suis allé, ça devait être l'an passé, j'y suis pas allé cette année encore, ou peut-être il y a 2 ans, peu importe. Mais en tout cas, j'ai senti une forme de tristesse malgré tout. J'ai senti que l'esprit n'y est plus. Vous parliez de Chirac. Bon, Chirac avec sa dose de démagogie bien connue.
0: Évidemment.
2: Mais c'est certain qu'il y avait quand même, il y a encore 10-15 ans, une ambiance de fête. On sentait que c'était vraiment une grande fierté de la France agricole qui était encore assez, malgré toutes les difficultés, assez vivace. On sentait vraiment que c'était un grand secteur de la vie française, de la vie économique française. Et je trouve qu'on sent maintenant qu'on essaie de rejouer, parfois même en mythifiant un monde qui n'existe plus, qui a été détruit en grande partie par l'incurie de notre classe politique. Puis on a des hommes politiques, qui s'y promènent cet après-midi, Marine Le Pen et Jordan Bardella, ils y vont tous. Pour certains, on sent effectivement que ça passe bien. Vous parliez de Sébastien Lecornu, qui connaît la campagne. Pour d'autres, on sent que c'est quand même beaucoup plus artificiel.
0: C'est Étienne Darjac, il y a un côté village Potemkin un petit peu dans ce salon de l'agriculture.
1: Oui, il faut bien avouer que chaque année, les images sont les mêmes. Il y a tout un défilé de costumes bleus qui vient caresser les agneaux, boire un verre ou deux et promettre monts et merveilles au monde agricole français.
0: C'est vrai, pardon, je vous coupe, mais c'est vrai, c'est une tradition, tous les hommes politiques se photographient avec un agneau.
1: Oui, oui, oui.
0: C'est la grande, la grande mode.
1: Oui, c'est,
2: ce sont les loups et les agneaux.
1: Peut-être que, oui, voilà.
0: Peut-être un petit peu de ça.
1: Peut-être que vieux journaliste ou militant que nous sommes, nous sommes rompus à ces mauvaises techniques de communication et que ça ne nous fait plus ni chaud ni froid. Peut-être que ça marche encore sur l'essentiel de la population qui est bien plus heureuse que nous parce qu'elle ne s'intéresse pas aussi près à la politique. Mais c'est vrai que je trouve ça assez grotesque et tout confondu, hein, par ailleurs, à l'exception peut-être de quelques personnalités politiques qu'on sait particulièrement racinées, particulièrement à cheval sur ces questions-là. De la gauche à la droite, c'est assez grotesque. Et je ne sais pas si ça fait encore recette, vous voyez, pendant mon bref passage ce midi, où j'étais déjà passablement agacé, j'ai eu en plus le déplaisir de voir le stand du Berry, qui m'est très cher, envahi par la délégation de notre ministre de l'Intérieur, Laurent Nunez, qui est lui-même d'origine...
0: Bah, vous partagez des racines berrichonnes avec le locataire de la place Beauvau, Étienne Larzac. Moi aussi, d'ailleurs.
1: Moi aussi, d'ailleurs. Le Berry est une région très puissante.
0: Voilà.
1: Et donc j'étais venu prendre un coup de Quincy, parce que j'ai un cousin, figurez-vous, qui est producteur de Quincy.
0: Bravo, excellent petit vin blanc.
1: Excellent, très bon vin blanc, que je vous recommande. Et j'ai mangé un peu de crottin de chavignol.
0: Et
1: je me suis retrouvé encerclé...
0: Le Berry ne nous paye pas d'ailleurs pour cette promotion. On tient à dire que c'est purement bénévole en plus. Hein. Mais je veux bien une caisse de 15 si après cette promotion gratuite. Étienne, vous ferez passer le message.
1: Et donc je me suis retrouvé envahi par l'intégralité des services de protection de Laurent Nunez, qui a passé une heure et demie sur le stand quasiment, à parler avec la terre entière. Alors il était très content. On sait, il s'est dit en tout cas beaucoup qu'il avait des ambitions dans le Cher. Alors en tout cas ça se disait avant. Qu'il soit nommé ministre de l'Intérieur.
0: Parce que vous me tendez une perche immense. C'était une révélation exclusive de Valeurs Actuelles. En effet, Laurent Nunez. Alors, c'était avant, effectivement, vous avez raison, le départ de François Bayrou. Il se murmurait que Laurent Nunez se réfléchissait à un petit, pas un parachutage, parce qu'il en est quand même originaire, mais en tout cas, qu'il visait particulièrement le Cher et une de ses circonscriptions, pour envisager la suite de sa carrière politique.
1: Il y avait eu effectivement, je crois,
0: la troisième du Cher.
1: Vous me contredirez. Je crois qu'il était question soit législative, soit même des municipales.
0: Alors, les municipales, c'était un bruit, en tout cas. Nous, on a eu vraiment une information très claire sur les législatives. Après, les municipales, on a entendu les bruits, mais on n'avait rien pour matérialiser cette information. Voilà,
1: très bien. En tout cas, tout ça pour dire que M. Lignes m'a empêché de profiter de mon crottin de chavignol.
0: Et ça, c'est
1: un grief de plus
0: que
1: j'inscris à son compte.
0: Bon, on va passer à un autre animal politique, celui-ci un peu plus déplaisant. En tout cas, on n'a pas envie de l'exposer au salon. Jack Lang, ancien ministre de la Culture, ancien ministre de la Culture de François Mitterrand, de l'Éducation nationale, de Lionel Jospin dans la cohabitation, c'est vous qui me l'avez rappelé avant l'émission, Valentin Gorge, j'avais complètement oublié effectivement qu'il a été ministre de Jospin. Jack Lang, à qui Valeurs Actuelles a consacré sa une, deux enquêtes, signées par Yann Hamel et Laurent Dandrieux. Qu'est-ce qu'on apprend dedans, Valentin, vous qui l'avez lu en détail?
2: Bien sûr, alors c'est une enquête tout à fait intéressante, parce qu'elle va au-delà de ce qu'on sait déjà sur le personnage Jack Lang. Laurent Dandrieux, responsable du service culture à Valeurs Actuelles, revient dans le détail sur ce qu'a été le passage ô combien célébré par les médias de service public et régulièrement de Jack Lang au ministère de la Culture. C'est vrai, avec quelques succès, il faut quand même les noter, tout n'a pas été catastrophique, mais quand même avec beaucoup d'écueils aussi.
0: Il
2: y a la fête de la musique, il y a même le prix unique du livre, on peut quand même considérer que c'était une bonne idée, il y a eu parfois de bonnes initiatives, mais c'est vrai aussi avec tout ce vocable dont aujourd'hui, la culture souffre énormément. Hein. Cette espèce de culture du guichet, de la subvention, d'un espèce de nivellement où on mélange allègrement toutes les cultures sans faire de distinction ni de différence. Donc Laurent Dandrieux revient particulièrement là-dessus, de façon tout à fait fouillée. Puis nous avons Yann Hamel, effectivement, qui est un journaliste d'investigation, qui est revenu au-delà de ce qu'on a appris sur notamment les restaurants impayés, pour savoir, par exemple, on comprend que Jack Lang avait parfois pour habitude de ne pas payer, c'est une chose.
0: En disant, parfois, vous faites preuve d'une modération et d'une déontologie incroyable, parce que c'est très souvent quand même.
2: Oui, très souvent, très souvent. Vous avez raison, j'ai une tendance à l'euphémisme qui peut me perdre, et à la modération. Mais c'est vrai que Jack Lang, parfois, c'est ce que dit en tout cas Yann Hamel, en tant que ministre... parfois, on disait qu'il envoyait le fisc ou que le fisc pouvait s'intéresser éventuellement aux restaurateurs qui avaient le malheur peut-être d'exiger d'être payé par Jack Lang. Donc, ce sont des méthodes bien connues, notamment pas très loin du Berry, à Bourges, non, à Blois, pardon, justement à Blois, ville dont il a été le maire et dont il a considérablement creusé le déficit d'une série de restaurants bien connus dans cette très belle ville de Blois.
0: C'est alors je vous sais pas forcément un farouche républicain, en tout cas pas un farouche fan de la convention et des ardeurs révolutionnaires. Je vais corriger.
2: Oui.
0: Je vous ai pas un fervent défenseur des ardeurs révolutionnaires, Étienne Darjac. C'est vrai que moi quand j'entends ces histoires sur Jack Lang, quand j'entends cette espèce de réflexe d'ancien régime, pardon, mais sans la noblesse qui va avec, en quelque sorte, on aurait presque des envies de comité de salut public, en fait. Enfin, il y a quelque chose d'hallucinant dans cette, vraiment dans cette, je suis le prince, je ne paye rien, et au fond, je pense que c'est quelqu'un qui n'a jamais payé quelque chose personnellement, qui considérait vraiment que tout lui était dû. On l'a vu dans ces histoires de frais de restaurant, on a vu même avec les échanges de courriels qu'il avait avec Jeffrey Epstein, au-delà même évidemment du caractère criminogène de Jeffrey Epstein, il y avait vraiment cette faculté à aller demander de l'argent pour payer des cours de poney à la fille, pour payer un aller-retour je ne sais où. Enfin, il y avait
2: Film à sa gloire aussi.
0: Oui, il y a un film à sa gloire. Enfin, ouais. Il y a vraiment une habitude absolument incroyable, mais qui traduit bien un petit peu cette génération politique.
1: Oui, alors je ne relève pas la comparaison avec l'ancien régime qui heurte l'aristocrate que je demeure.
2: Ouais.
1: Je trouve que comparer Jack Lang à cette période.
0: Les excès, Étienne.
1: Cela dit, oui, comité de salut public, bien sûr, j'y suis très favorable, cher Marc. Il y a en tout cas, à défaut d'ancien régime, dont il était très éloigné, il y a chez Jack Lang sans doute une vocation parasitaire très développée. On sent que c'est Jack Lang est sans doute l'archétype du parvenu. C'est presque une figure littéraire de ce point de vue-là.
0: C'est très balzacien.
1: Alors on a effectivement évoqué la fête de la musique et le prix unique du livre. Bon, en fait, c'est le patrimoine de Jack Lang. Il a fait ça il y a 40 ans, bientôt 50.
0: La rente.
1: Et c'est, voilà. Et depuis, ça lui fait une rente qui justifie les postes les plus prestigieux, qui justifie, en fait, absolument tous les passe-droits que cet homme se permettait, dont effectivement ses ardoises au restaurant, entre autres choses. Donc voilà, c'est commun, j'allais dire, à toute la classe, à laquelle appartenait Jack Lang, à cette espèce de d'élite dégénérée qui a vu le jour après guerre en France et qui a oublié que pour être élite il faut servir son pays, servir sa communauté, qui n'a gardé le souvenir que de se servir elle-même. Jack Lang est probablement l'incarnation la plus parfaite, j'allais dire, ou la plus insupportable de ce type d'homme là qui malheureusement à le pouvoir en France depuis très longtemps.
0: Il y a alors image d'archives un petit peu. Je regardais par curiosité, petite curiosité, les archives dont n'est pas couché. Alors cette émission sur le service public animée par Laurent Ruquier, l'époque dans laquelle évidemment Éric Zemmour et Éric Nolot étaient chroniqueurs. Il y avait notamment un débat extrêmement intéressant. Alors je recommande le débat entre Zemmour, Nolot et Nicolas Bedos. Mais le Nicolas Bedos de 2008-2009, c'est-à-dire le Nicolas Bedos qui connaissait des petits succès au théâtre, mais qui vivait encore écrasé un petit peu par l'autorité tutélaire de son père, qui était un des vraiment de cette époque Lang, qui était vraiment le comique officiel du parti socialiste au pouvoir, quoi. Et Zemmour, alors autant Nolot et Bedos se sont chamaillés sur des questions d'ego personnel un peu narcissique, etc. Et Zemmour a livré une analyse en fait à Nicolas Bedos. Nicolas Bedos à la fin d'ailleurs le dit, mais en fait je suis totalement d'accord avec tout ce que vous venez de dire. Et que Zemmour disait en fait ce qui est paradoxal, c'est qu'il dit la génération de vos pères avait vraiment la haine, c'est-à-dire qu'elle s'acharnait à tout détruire. Elle s'était justement attaquée à la génération Avos, c'est-à-dire la génération des médaillés de la résistance, en fait, des gaullistes. Elle disait, bah vous voyez, ils se sont attaqués avec une telle haine vis-à-vis de la génération précédente, celle qui avait quand même sauvé la France, celle de la France libre, etc. Et il dit, votre génération à vous, elle est peut-être animée de la même colère vis-à-vis de la précédente, mais c'est une colère émoussée, c'est-à-dire que vous n'osez pas tuer. En quelque sorte, c'est que vous êtes retenu au dernier moment. Et finalement, et c'est alors c'est la partie qui est intéressante, c'est vraiment celle où il parlait justement de la génération de Guy Bedos. Et il y avait vraiment c'est le problème de cette génération, c'est vraiment la génération qui a fait table rase du passé, qui quand même qui a traité le général de Gaulle de SS et les médaillés de la résistance de
2: fascistes d'ailleurs. Oui,
0: en fait, vous voyez, c'est symptomatique de cette génération langue, cette génération de la déconstruction en quelque sorte, Valentin Gore.
2: Bah bien sûr, c'est mai 68 hein, dont vous avez très bien rappelé les écueils et qui marque de ce point de vue dans les élites. Et vous avez raison, Étienne, parce qu'aujourd'hui le mot élite, notamment après l'affaire Epstein, a été beaucoup employé de façon très négative. On pointe, mais c'est vrai que ces élites n'en sont pas justement et qu'il faut redonner au mot élite sa qualité originelle. Et ces gens qui, comme Jack Lang. Évidemment, ont tout à fait abîmé la France lorsqu'ils étaient au pouvoir, ne sont certainement pas des élites. Vous avez exprimé ce mot de parvenu. Mais c'est certain que mai 68 est à la base de la pensée de Jack Lang, puisque il a eu une certaine renommée lorsqu'il a créé ce festival mondial de théâtre dans sa ville de Nancy, dont il était originaire. Ses parents étaient des grands bourgeois de Nancy. Hein. Jack Lang ne vient pas de n'importe
0: où. Du fond du ruisseau.
2: Voilà, du fond du ruisseau. Et c'est vrai que là déjà on sentait cette espèce de, c'était même avant 68, mais l'esprit était déjà là. Puis ce qui est très intéressant, c'est qu'ensuite c'est un ministre de droite qui a poussé Jack Lang, enfin de droite, c'est-à-dire de droite, mais qui était, vous avez raison Étienne, je vous voyais osciller, vous avez raison, d'un gouvernement de droite, ouais. Mais qui déjà, et c'est un peu l'un des écueils, hélas, qu'il faut bien avouer au sujet des gouvernements gaullistes, ils ont un peu laissé quand même l'éducation et la culture, notamment la culture à la gauche, et quelle erreur, mon Dieu, quelle erreur.
0: Une désertion assez incompréhensible, d'ailleurs.
2: Oui.
0: Il y a quand même quelque chose aussi qui frappe Étienne Darjac sur Jack Lang, c'est que quand on parle de cette époque, parfois on l'emploie vraiment au passé comme si c'était il y a longtemps, en quelque sorte, alors que ce qui est fou, c'est que les amis politiques de Jack Lang, pour certains, sont encore aux affaires. Je pense à François Hollande, qui a été président de la République. On pense à certains cadres socialistes qui, aujourd'hui, sont proches du gouvernement. Finalement, c'était hier, en fait. Là, c'était hier, cette génération de vieux gauchistes qui avaient les pleins pouvoirs. Est-ce qu'on est en train d'en sortir, pour vous, qui êtes... Qu'est-ce que la jeune génération, Étienne, ne nous cachons pas.
1: Est-ce qu'on est en train d'en sortir? J'espère, oui. Après... Enfin, j'allais dire, sans vouloir être désagréable avec ces braves gens, mathématiquement, on finira bien par en sortir.
0: C'est pas parce que la loi Fardy vient de passer que tout de suite, voilà. Ça va accélérer le processus.
1: Mais cela dit, vous savez, il ne faut jamais sous-estimer la capacité de reproduction des parasites, justement. Souvenez-vous, on présentait Macron en 2017 comme le nouveau monde... l'homme arrivé de nulle part, l'homme qui valait 3 milliards, je sais pas.
0: Macron,
1: en fait, n'est qu'un héritier des Strauss-Kahniens, et a construit toute sa première équipe en 2017 avec les Strauss-Kahniens.
0: Oui.
1: Strauss-Kahn qui n'est
0: pas... Oui, il se met les médias, se met Ndiaye, c'est Stasi Rémy, Benjamin Griveaux.
1: Qui est lui-même un héritier de la Mitterrandi. Donc, si vous voulez, j'ai employé une expression.
0: Il y a une filiation pour vous entre Macron et cette génération-là.
1: Pour moi, il y a une filiation directe entre Macron et Mitterrand, par Strauss-Kahn, bien sûr. C'est une de nos marottes. Cette génération-là est parvenue, d'une part, à détruire beaucoup de choses en France le temps qu'elle est restée au pouvoir et à y rester depuis. Dans toutes les institutions du pays, Jack Lang en était encore une fois l'incarnation parfaite. Jack Lang, lui, il a quand même réussi l'exploit, comme vous le disiez, d'être recruté par Nicolas Sarkozy, je crois.
2: Bien sûr.
1: Encore un coup de génie du président Sarkozy.
0: Pas encore un acte de soumission de la droite à la gauche, quoi.
1: Ce qui résume assez bien le quinquennat Sarkozy. Hein, par ailleurs, hein, il faut relire à ce sujet. C'est une de mes vieilles obsessions, Patrick Buisson.
0: On salue là où il est.
1: Donc on va finir par s'en sortir, j'espère. J'ai déjà eu l'occasion de dire que je pense que l'élection présidentielle 2027 sera celle qui déterminera le nouveau monde politique. Mais j'ai eu aussi l'occasion de dire qu'une des options sur la table pour 2027, c'est le retour précisément au vieux monde, c'est la fin de l'aventure macroniste, c'est la fin de cette espèce de tiers-parti sorti de nulle part. Et le retour au bon vieux bipartisme de la Ve République.
0: Et peut-être bien la fin de la droite nationale aussi, puisque ça fait partie des sujets qui occupent les observateurs et les éditorialistes et énormément de monde. On ne dit pas ça parce qu'il a perdu 15 kilos de manière extrêmement rapide, mais François Hollande semble avoir considéré que le moment était venu pour lui. François Hollande, donc on le voit en offensive médiatique, qui contribue avec Jérôme Guedj et d'autres rares personnalités de gauche à exiger, sans le nommer ainsi pour pas faire comme la droite, mais à exiger un cordon sanitaire total avec la France insoumise. François Hollande qui, quand on parle avec ses proches, qui disent il n'a pas la capacité de se créer un espace, mais en revanche, pour ceux qui maîtrisent le sport de balle au pied, c'est un renard des surfaces, c'est-à-dire il sait se placer là où la balle de match arrivera. François Hollande en alternative solide à gauche face à Jean-Luc Mélenchon est potentiellement le seul à gauche en capacité de battre le Rassemblement National au second tour, hein, pour un peu divulgâcher toutes les hypothèses. Vous y croyez, Valentin Gore?
2: Bah écoutez, je serais tenté de vous répondre oui. Parce que je dois dire que ça fait un moment, bon, je suis pas le seul, parce que c'est un bruit qu'on entend qui est assez courant, on est assez nombreux à parier.
1: Depuis sa réélection.
2: Oui, voilà, bien sûr, c'est un peu une fausse originalité de dire que François Hollande peut revenir. En vérité, c'est un scénario qui est tout à fait crédible, qu'il était déjà en 2017. Moi, je pense qu'il a dû vraiment se mordre les doigts à un moment donné en voyant à la fois la campagne de François Fillon et celle de Benoît Hamon d'avoir peut-être renoncé trop vite, parce que je pense vraiment que s'il s'était maintenu, il aurait tout à fait pu être réélu, paradoxalement. Et là, il y a tout à fait une ligne qui s'ouvre pour lui, parce que vraiment, en vérité, à gauche, il y a deux personnes. Il y a Mélenchon et lui. Les autres sont des ectoplasmes, hein, ou n'existent pas. Et puis surtout, il peut faire ce qu'il avait très bien fait avec Sarkozy en 2012, c'est-à-dire du judo, renverser la force de l'adversaire, d'abord face à Mélenchon. Et si il y a un jour un débat télévisé entre Hollande et Mélenchon, contrairement à ce que pensent beaucoup de gens, je suis pas du tout sûr que Mélenchon le gagnerait.
0: Je pense que Hollande écrase Mélenchon.
2: Je pense parce que d'abord, je crois qu'il y a une chose un peu ancienne qu'on n'a pas oubliée, mais que beaucoup de gens oublient, c'est le congrès de Brest, qui est ce congrès des années 90 où Hollande avait humilié Jean-Luc Mélenchon en s'imposant de façon radicale face à lui. Et je pense que Jean-Luc Mélenchon en a gardé une espèce de complexe d'infériorité par rapport à François Hollande, qui s'est révélé incontestable pendant tout son mandat, et le jour où il l'avait d'ailleurs traité de capitaine de pédalo, ça paraissait une attaque un peu ridicule. Mais non, je crois qu'il faut pas du tout enterrer François Hollande, qui a un vrai espace pour lui, surtout s'il fait des petits clins d'œil au centre, s'il dit quelques petites choses sur l'immigration, du genre il faut durcir un tout petit peu. Voilà, il faut évidemment pas rappeler Najat Vallaud-Belkacem et les anciens caciques de son gouvernement, faut tenter autre chose. Mais je crois qu'il y a tout à fait un chemin pour lui, pour cet homme qui est vraiment diablement intelligent et fin tacticien.
0: Quand on parle effectivement de François Hollande et de son espace, on a tendance à dire de Ruffin à Attal, en quelque sorte. Étienne Darjac, c'est crédible pour vous ou pas?
1: Je crois que c'est crédible. En fait, François Hollande, d'abord, celui qui croit le plus à cette hypothèse, c'est lui. François Hollande, vous l'avez dit, Valentin, et c'est quelque chose qu'on a... c'est un peu vieux maintenant comme réflexion, mais on s'est beaucoup moqué, de parfois à raison, de Flamby. François Hollande est sans doute un des meilleurs politiciens en vie aujourd'hui, un des plus redoutables politiciens en vie aujourd'hui. C'est un véritable maître en la matière. Je crois que effectivement, à partir du moment où François Hollande se met à croire à quelque chose, le plus sage est d'y croire aussi. Donc, pour moi, il a évidemment un espace, précisément parce que vous avez parlé, Marc, de cet espace entre François Ruffin et Gabriel Attal. Il a un espace parce qu'il y a personne, en fait. Il faut quand même dire que Olivier Faure a le charisme d'un écureuil blessé.
0: Ça peut être très agréable.
1: Gentil, oui. François Ruffin est sympathique, mais pas très crédible.
0: Ça s'appelle une dans Marianne, quand même, avec un drapeau français.
1: Il a fait une dans Marianne, oui. Ça nous rappelle les plus grandes heures d'Arnaud Montebourg.
0: Mais qu'avez-vous pensé de cette une, chers auditeurs? N'hésitez pas à nous signaler par commentaire ou question.
1: Non, pour moi, François Ruffin aura probablement, je pense, le même destin que qu'Arnaud Montebourg à ce jeu-là. Je pense qu'ils sont à peu près sur la même ligne, sur le même créneau, et qu'il y a une incompatibilité entre leurs prétentions gauche radicale et l'espèce de vernis patriote qu'ils essayent de poser. On se souvient qu'Arnaud Montebourg avait fini par être lâché, je crois, sur les questions migratoires par ses propres équipes, notamment les jeunes avec Montebourg. Ça avait été un fiasco épouvantable.
0: Oui, vous avez raison.
1: Je ne me rappelle plus quelle était l'histoire précisément.
0: Ouais. Il y avait une histoire comme ça.
1: Donc je crois que François Ruffin sera toujours limité parce qu'il peut pas tenir sur ses deux jambes-là. C'est pas possible.
0: Non.
1: Mélenchon l'a parfaitement compris. Il a complètement abandonné la jambe patriote. Hollande l'a parfaitement compris. Il a complètement abandonné, si tant est qu'il l'ait jamais, la jambe gauche radicale.
0: Ouais.
1: Donc, fort, pas crédible. Ruffin, je pense qu'il n'y parviendra pas. Le troisième que vous avez cité, c'est Jérôme Guedj, qui m'est, je dois le dire, à titre personnel, plutôt sympathique.
0: Il y a aussi des candidats avec son présidentiel. Hein, après,
1: ça nous semble être quelqu'un d'assez élégant, d'assez intelligent. Bon, maintenant, Jérôme Guedj...
0: Très intelligent. Ancien collaborateur privilégié de Jean-Luc Mélenchon.
1: Ancien, oui. Un des meilleurs amis, mais un des purgés.
0: Vous parlez de l'antagonisme entre Hollande et Mélenchon qui datait du congrès de Brest. Eh bien, il y a aussi l'antagonisme Guedj-Mélenchon, l'antagonisme de Guedj.
1: Ils se haïssent alors qu'ils ont été extrêmement proches pendant très très longtemps. Il faut dire que il y a maintenant beaucoup de littérature à ce sujet. Mélenchon peut être d'une dureté, d'une froideur avec ceux qui l'ont plus aimé, qui est assez terrifiante en réalité.
0: On va reparler de la gauche un peu plus tard dans l'émission, chers auditeurs, parce qu'il y a encore beaucoup de choses à dire, et notamment sur cette période-là. En tout cas, si ce sujet vous intéresse, n'hésitez pas à nous le faire savoir à l'adresse courriel courtoisie@rc.fr et par téléphone au 01 46 51 00 85. Vous êtes bien en tout cas dans l'émission Restons Courtois sur Radio Courtoisie, animée comme tous les jeudis par Valeurs Actuelles. Nous allons maintenant nous tourner vers notre ami Nicolas Boutin pour sa rubrique Territoire Encarté. Avec Nicolas, nous allons revenir sur les élections municipales, et surtout il y a eu un débat. Alors Mélenchon sera à Lyon ce soir pour un meeting, et un meeting sera évidemment très scruté dans le contexte de...
1: Il revient sur
0: le
1: lieu du crime.
0: Et, oui, c'est à peu près ça l'idée, je vous laisse mettre de vos propos, cher Étienne. En tout cas, ce qui est certain, c'est que Lyon a été le théâtre d'un affrontement politique, puisque les différentes têtes de liste et candidats se sont affrontés sur le plateau de BFM, et ça a été assez surprenant, puisqu'il y a eu des révélations et des crashs, en quelque sorte, Nicolas.
3: Oui, bonjour Marc. Effectivement, c'était une soirée quand même assez inédite, parce que, vous savez, c'était le premier et unique débat de l'élection municipale à Lyon, puisque Jean-Michel Aulas, le candidat favori, ultra favori, puisqu'il est donné à 45 et 47% au premier tour, s'est montré beaucoup plus fébrile que prévu. Et quand je disais que c'était l'unique débat, parce qu'il avait refusé tous les autres débats et il avait accepté que celui organisé par BFM TV mardi. Et effectivement, ça a pu donner lieu à avoir des certaines faiblesses de ce candidat favori.
0: Oui, mais alors, pardon, Nicolas Boutin vous interrompt, mais en fait, on a l'impression qu'il n'avait pas compris que ça allait être un débat politique et non, je vais être un peu caricatural, mais une assemblée du MEDEF, quoi. En fait, c'est comme s'il découvrait un peu le format. Ah bon, après, c'est son premier débat politique, donc on peut pas lui en vouloir, mais c'est vrai qu'il avait l'air complètement à côté, en réalité, du contexte, quoi.
3: Pour vous donner un petit peu quelques éléments de coulisses, c'est vrai que dans son entourage, on était plutôt inquiet de ce débat.
0: Ouais.
3: Parce que Jean-Michel Aulas, aujourd'hui, il a 76 ans, sans vouloir lui faire offense au ressenti, on pourrait très bien donner 85 ans pour passer.
0: C'est pas sympa. C'est pas sympa, Nicolas.
3: On le trouve très fatigué, très, comment dire, effectivement, du mal finalement à endosser le costume du politique. Alors c'est aussi l'une de peut-être de ses forces. En tout cas, c'est là-dessus qu'il essaye de jouer, c'est-à-dire de se la jouer société civile.
0: Ouais, qu'il n'est pas politique justement. Ouais.
3: Exactement, en dehors des partis. Maintenant, il est vrai aussi qu'il est quand même soutenu par finalement tous les partis de la Macronie, hein, de la majorité présidentielle, des Républicains, et que bah, du coup parfois ça le rattrape, et on va en parler parce que c'était le cas pendant ce débat. Mais quand je parlais de Jean-Michel Aulas, il y a une vraie inquiétude dans son entourage parce qu'on le trouve très fatigué.
0: Ouais.
3: Et c'est vrai que durant ce débat, il s'est montré à plusieurs reprises à la peine, pas capable de terminer des phrases, pas capable de répondre, pas capable de d'être précis dans ses projets. Et puis il y a un autre problème effectivement, c'est que il a dévoilé son programme vendredi dernier, la veille de l'hommage à Quentin Derenck. Et c'est passé donc assez inaperçu au vu de l'actualité.
0: Ah, je vous confirme, vous me l'apprenez là.
3: Il y a une vraie interrogation, c'est que toutes les grandes lignes annoncées depuis sa déclaration de candidature ne figurent pas dans le programme. Alors il nous dit que oui, ils seront bien mis en œuvre. On parle de méga tunnel, on parle d'un stade de foot à Lyon-la-Duchère pour laquelle la Fédération française de football lui a mis une sorte de frein puisqu'il est lui-même vice-président de la fédération et donc ils l'ont averti d'un possible risque de conflit d'intérêts. Donc il y a le méga tunnel que le gouvernement a jugé dans une ingérence un petit peu discutable dans une campagne, mais qui a le gouvernement lui-même jugé irréaliste, qui était pour projet donc de Jean-Michel Aulas de rendre le transport gratuit pour ceux qui gagneraient moins de 2 500 euros. Pour les Lyonnais qui gagneraient moins de 2 500 euros, ça ne figure plus dans le programme. Alors quand il a commencé à annoncer son programme, il nous a dit qu'il avait testé des idées à l'automne et que ce programme dévoilé vendredi dernier était, je cite, finalement le résultat de tout ce qu'il avait pu travailler entre le début de sa campagne et aujourd'hui. Donc il ne figure plus, toutes ces mesures ne figurent plus. Mais il dit quand même qu'ils y seront malgré tout dans son projet, que ça s'est maintenu dans son projet. Ouais. Maintenant, vous voyez un petit peu le climat autour de sa campagne, c'est beaucoup d'incertitudes et beaucoup d'imprécisions finalement.
0: Alors c'est je vous avoue quand j'ai regardé évidemment quelques extraits de ce débat, on va revenir sur les autres candidats, mais je me suis quand même fait la réflexion en voyant effectivement la faiblesse de Jean-Michel Aulas et la force quand même des partis politiques qu'ils soutiennent, parce qu'il y a quand même LR, Horizon, Renaissance, il y a quand même l'intégralité du socle commun, enfin tous ceux qui veulent sortir du règne horrible de Grégory Doucet. Est-ce que on pourrait se demander, pardon, mais une stratégie à la marseillaise, entre guillemets, où vous avez une tête de liste qui sera remplacée à court ou moyen terme par un numéro 2, une numéro 3 de liste beaucoup plus, peut-être plus, je vais pas dire plus jeune, parce que j'ai pas envie de 76 ans, après tout, c'est pas non plus être un vieillard, quoi. En tout cas, ça empêche pas d'exercer ses fonctions politiques, théoriquement. Un profil plus jeune, je sais pas. Alors, je vais donner un nom au hasard, je pense pas du tout à lui forcément, mais, à Pierre Olivier, qui est le maire LR, qui est maire LR à Lyon. Est-ce qu'on pourrait s'orienter vers un scénario comme ça? Est-ce que ça pourrait être dans les esprits de certains de se dire, on envoie Jean-Michel Aulas en premier et on le débranche au bout d'un certain temps pour finalement redonner, la ville à un des partis politiques existants, en fait.
3: Vous savez, là aussi,
0: c'est gratuit comme théorie, hein, je n'ai rien pour l'affirmer.
3: C'est un bruit qui court vraiment très persistant à Lyon, c'est-à-dire qu'effectivement, il l'aurait, hein, j'utilise un vrai conditionnel et je me base que sur des rumeurs concordantes et persistantes, il l'aurait promis, effectivement, de laisser son siège, peut-être à mi-mandat, peut-être un peu plus tôt, à deux personnes, en réalité. C'est aussi la force de Jean-Michel Aulas, qui est capable de promettre plus la même chose à plusieurs personnes lorsqu'il n'y a qu'un poste.
0: Ah, bah, voyez, la comparaison avec Marseille était extrêmement pertinente, en fait, parce que c'est à ça qu'a joué Gaudin pendant des années, tout en restant trois mandats de plus de ce qu'il avait promis à la base. Bah, c'est...
3: Mais vous êtes d'une pertinence rare.
0: Merci, Nicolas. Oh, arrêtez. C'est gênant. Non, merci, mais Nicolas.
3: Il y a cette question-là, et puis il y a cette autre question, c'est que tous les projets phares portés par Jean-Michel Aulas, à chaque fois qu'il les défend corps et âme personnellement, sont des sujets qui relèvent de la compétence de la métropole, si vous regardez bien. Et donc, pour l'instant, il y a une candidate officielle du camp Aulas pour la métropole, mais il y a aussi, du coup, ces bruits qui courent, hein, de savoir, c'est que finalement, ce n'est pas la métropole qu'il vise. Est-ce que il laisserait pas sa place de maire pour devenir président de la métropole? C'est difficile, en fait, de percer à jour Jean-Michel Aulas. C'est quelqu'un qui se dévoile peu. Effectivement, il a plus l'habitude des micros tendus avec des journalistes à la sortie de match, parce que vous savez que c'est l'ancien président de l'Olympique.
0: Absolument.
3: Mais
0: ça, Étienne Darzac, c'est lui qui
3: conclut. On l'a vu. Et effectivement, il y a une interrogation autour de ce qu'il veut vraiment, de ce qu'il entend faire et de ce qu'il motive. Est-ce que ce qu'il motiverait ne serait pas simplement d'avoir une ligne de métro qui irait en direction du salle et du stade et de la salle de spectacle dans lequel il est actionnaire, Est-ce que
0: alors François Fillon a bien forcé le TGV à s'arrêter à Sablé-sur-Sarthe, hein, après tout.
3: C'était pas une idée. Comme quoi, rien n'est impossible. Non, mais vous voyez, en fait, tout le monde se pose un peu ces questions, mais il bénéficie quand même aujourd'hui de cette aspiration et de cette dynamique d'être le seul en mesure véritablement de battre Grégory Doucet, le sortant, l'écologiste, qui, entre nous, vraiment, laisse un mandat très amer. Et ça, c'est ce dont on, un bilan très, très amer, et c'est ce dont on parle dans le numéro de Valeurs Actuelles cette semaine. Mais voilà, mais les jeux ne sont pas faits parce qu'en duel, l'écart se resserre.
0: Après le débat
3: Alors, avant, pour l'instant, on a fait le sondage après débat, mais en tout cas, avant déjà, l'écart se resserre, c'est-à-dire que Grégory Doucet est à 30% aujourd'hui au premier tour, alors qu'il était en tête qu'avec 28% en 2020, finalement. Jean-Michel Aulas, selon les sondages, il est entre 45-47. Et attention, parce qu'il est tombé quand même sur le chiffre porte-malheur à Lyon, vous savez, un sondage l'a donné à 42%.
1: 41 plus 1
0: pour
1: cent,
0: on dit.
1: 41 plus 1,
0: oui. Je vous laisse expliquer la raison de l'expression, parce que tous nos auditeurs ne sont pas des experts en matière footballistique.
3: Oh, c'est un peu plus que le football, hein. C'est culturel à Lyon, vous savez, Lyon et Saint-Etienne, il y a un antagonisme culturel depuis toujours.
0: Et on précise que le 42, c'est le numéro du département de la Loire, là où est Saint-Etienne. Non, mais je précise quand même de manière claire pour nos auditeurs, voilà, qui connaissent pas forcément toutes les spécificités.
3: Vous faites bien, mais il se passe quand même quelque chose, c'est qu'au second tour, l'écart est quand même assez serré, on est, entre guillemets, sur du 55-45 à peu près. Et attention, parce que, en fait, Alexandre Dupalet de l'UDR et du RN, qui est quand même...
0: Vous faites bien d'en parler, oui.
3: Qui est quand même sorti du lot lors de ce débat, et la candidate LFI, Anaïs Belloissa Chérifi, tous les deux sont à 9%, donc dans la marge d'erreur, et surtout à très peu de choses du second tour. Et là, si l'un des deux, alors même si on sait que, enfin, même si on a vu pendant ce débat que Grégory Doucet et LFI, malgré le contexte lyonnais, malgré ce qui s'est passé, malgré la proximité assumée avec la jeune garde de la candidate LFI, se mettront ensemble et feront alliance pour battre Jean-Michel Aulas. La présence d'Alexandre Dupalet à 9%, enfin au second tour, s'il parvenait à se qualifier, pourrait complètement rabattre les cartes. Surtout que je vous le dis, entre nous, Alexandre Dupalet serait prêt à apporter ses voix à Jean-Michel Aulas au troisième tour, c'est-à-dire au conseil municipal lorsqu'il faudra élire le maire, si et seulement s'il y a un accord de principe et si Éric Ciotti, Jordan Bardella l'autorise à le faire.
0: Mais donc si ça triangule, ça recule, quoi, un petit peu, quoi, si on devait.
3: Mais en plus d'être efficace, c'est le sens de la formule, c'est magnifique. Merci.
0: Mais arrêtez. Bon, vous êtes toujours sur Radio Courtoisie dans l'émission Restons Courtois, animée comme tous les jeudis par Valeurs Actuelles. Alors, comme l'actualité politique est extrêmement morose et déprimante, on s'efforce d'avoir un ton léger, mais c'est pour masquer l'ampleur du vide. En tout cas, toutes les informations que vous entendez sont certifiées. On tient quand même à le préciser. Alors, on a eu un sondage Nicolas Boutin sur Menton. Alors, plusieurs informations, plein d'informations dans ce sondage.
1: Ah, enfin une bonne nouvelle.
0: Alors déjà, ce sondage donc est très clair. Alexandra Masson, la candidate du RN et de l'UDR en tête avec 31%. Vient derrière un candidat d'hiver droite, Monsieur Père, avec 17%. Lancard Castiel, Union de la Gauche, 17%.
3: Louis Sarkozy,
0: 16%. un autre d'hiver droite, Monsieur ou Madame Champion, parce que j'ai pas le prénom, à 15%. Et la candidate Reconquête à 4%. Alors bon, déjà, première information, la droite fait 83% à Menton.
2: c'est pas nouveau, mais
0: ouais,
2: bon,
0: ouais,
2: c'est
0: voilà, en élargissant, en élargissant de Horizon jusqu'à Reconquête, bien évidemment, mais 83% à Menton. Et voilà, donc ça, c'est la première nouvelle, déjà. La deuxième, c'est la candidate du RN et de l'UDR qui est extrêmement haute, mais ça non plus, c'était pas vraiment une surprise. Non, la vraie surprise, et vous l'avez un petit peu dit, Nicolas, c'est Louis Sarkozy. Dans un mouchoir de poche avec les deux au-dessus, mais en quatrième position. Visiblement, ça n'a l'implantation de Louis Sarkozy à Menton a été plus compliquée que prévu, Nicolas.
3: Mais effectivement, on a l'impression que le nom sur lequel il peut surfer, sur la médiatisation dont il bénéficie à la radio notamment, ne permet pas à Louis Sarkozy de s'imposer et de d'enfoncer le clou. Il est aujourd'hui donc derrière un candidat donc du RN qui a 31% et qui est largement en tête et puis qui est donné vainqueur dans tous les cas de figure au second tour entre 51-54% et même 45% en triangulaire. C'est la députée RN du coin depuis 2022. Elle a réussi à finalement à faire son trou dans sa circonscription et particulièrement à Menton. Le maire sortant, hein, qui malheureusement baigne dans des histoires pas très claires judiciaires, et ben ne se
0: représente pas. Oui, des histoires de promoteurs immobiliers, enfin une ville du, une ville de Provence, quoi.
3: Attention à ce que vous dites dans la Provence.
0: Non, je plaisante. C'est de l'humour, chers auditeurs, ce n'est évidemment pas une information.
3: Mais en tout cas, voilà, trois candidats, pardon, classés de vive à droite qui essayent de se battre pour la succession, dont Louis Sarkozy. Et il semblerait que Louis Sarkozy ne soit que le 2 des 3 mieux placés, avec aussi le candidat de la gauche à 17%, qui arrive en troisième position. Donc ça va être assez compliqué pour Louis Sarkozy de s'imposer à Menton, une arrivée fraîche hein, dans la ville, vous le disiez, dans une ville quand même avec une assez forte identité finalement, et donc
0: oui, mais une ville où le nom Sarkozy devrait fonctionner, quoi, parce que c'est quand même une ville qui, lorsque Nicolas Sarkozy vient signer un livre ou que il y a toujours une foule incroyable pour l'accueillir, c'est une ville où traditionnellement le RPR, enfin l'UMP et LR ont toujours fait des scores incroyables. C'est vrai que le nom Sarkozy, dans l'absolu, le calcul n'était pas crétin. Le nom Sarkozy aurait pu s'imposer dans une ville comme Menton.
3: Non, mais effectivement, tout à fait. Mais il semble aussi que Louis Sarkozy tient des propos assez clivants, même au sein de son propre électorat.
0: Vendre des mangues dans la ville du Citron, c'était maladroit.
3: Déjà. Non, mais il y a eu plusieurs maladresses, effectivement. Il y a eu des sorties, des tribunes qui ont été qui vont à l'encontre un petit peu du côté de la droite. Et puis je pense qu'il a fait aussi une erreur en y allant tout de suite, en disant qu'il voulait empêcher le RN d'être à la mairie. Peut-être qu'il a prononcé, on va dire, cette formule un peu trop tôt, et que peut-être s'est-il trompé d'amis. Et puis surtout, il n'a pas réussi à unir autour de lui tout Sarkozy qu'il est. N'a pas réussi à unir autour de lui les deux autres candidats de la droite avec qui il aurait pu jouer à jeu égal, voire même devancer Alexandre Masson.
0: Merci beaucoup Nicolas Boutin. Je vois que le temps file et que cela fait et que votre message. Il y avait encore plein de villes à voir. Simplement Marseille, on en a déjà parlé il y a pas longtemps. Juste nous faire peut-être un tout petit point en une minute sur Bordeaux. Est-ce que le maire écolo Pierre Urmic va réussir à sauver son siège très rapidement?
3: Écoutez, il semblerait qu'il est en danger. Le dernier sondage qui est sorti le donne un second tour en quadrangulaire avec 37% pour le centre, 35% pour Urmic. Écolo, Raymond de LFI à 16% et le RN Rechagneux à 12%, sachant que le RN au premier tour n'est donné qu'à 7%, donc pas qualifié. Et donc vous imaginez, si on est en triangulaire, eh bien évidemment le centre s'en sortirait plus renforcé. Donc oui, Bordeaux peut tomber, chers auditeurs. Ça fait partie des informations qu'on peut vous donner aujourd'hui selon un sondage IFOP.
0: Eh bien écoutez, en tout cas, si certaines villes écologistes semblent trop solides, je pense notamment je crois qu'à Strasbourg, pareil, la maire écolo est en grand danger devant la candidature de la socialiste Catherine Trottmann. Qui aurait pu penser que les Strasbourgeois regretteraient Catherine Trottmann? En tout
2: 25
0: cas,
2: ans après, c'est quand 25 même une
0: ans
2: performance.
0: Après, c'est une performance en termes de vie politique. Elle a quand même été brièvement ministre de la Culture sous François Mitterrand.
2: Sous Lionel Jospin, d'ailleurs, plutôt. En cousinage avec Jack Lang, d'ailleurs.
0: Vous avez raison.
1: Poitiers, on s'en débarrassera jamais.
0: Poitiers, c'est pareil. Oui, mais si c'est pour dégager Jeanne Barcellion, honnêtement, c'est peut-être jouable. Poitiers, ça paraît compliqué. Strasbourg, on a parlé évidemment Catherine Trottmann. Il y a une autre information, une liste de gauche se retire, Nicolas Boutin, une liste d'extrême gauche même.
3: Sam Yolda, son nom peut vous dire peut-être quelque chose, et surtout dans l'actualité qui dans l'ambiance actuellement. C'était l'un des porte-parole de la Jeune Garde et qui s'était lancé donc dans la campagne des municipales à Strasbourg, et on a une super enquête réalisé par Marie-Liesse Chevalier, notre journaliste sur le site de Valeurs Actuelles.
0: Absolument.
3: Samuel Das, il s'est retiré par peur des pressions et des menaces de l'extrême droite, a priori. Comme je le disais, donc, l'ancien porte-parole du mouvement Antifa dissous, Jeune Garde, impliqué dans la mort de... le mouvement, hein, bien sûr, impliqué dans la mort de Quentin Derenck, Et qui donc jette l'éponge. Il s'était présenté non pas avec la France insoumise cette fois-ci, mais en indépendant. Donc reste à savoir maintenant quel rôle va jouer dans le reste de la campagne et vers qui va-t-il rabattre ses électeurs.
0: La Jeune Garde dissoute, mais sur qui pèsent des soupçons justement de reconstitution de Ligue dissoute. Merci beaucoup Nicolas Boutin d'avoir été avec nous pour ce petit tour des élections municipales. Restez avec nous, chers auditeurs. Dans quelques instants, nous allons quitter la France et partir vers le Mexique avec Jean-Michel Vert, notre expert en grand banditisme. Mais en attendant, petit message de votre radio.
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1: Et de retour sur le plateau de Radio Courtoisie dans l'émission Restons Courtois, diffusée comme tous les jeudis par Valeurs Actuelles, animée comme tous les jeudis par Valeurs Actuelles. Je suis Marc Hainaut, je suis avec Valentin Gore et Étienne Darjac. Nous étions avec Nicolas Boutin, avec qui nous avons fait un petit point sur les élections municipales. Vous nous avez posé plusieurs questions et plusieurs réactions, chers auditeurs. C'est peut-être le moment de vous les lire, de les lire ensemble, en attendant que Jean-Michel Verne, notre confrère spécialiste du narcotrafic, nous rejoigne. Petit message d'un auditeur, petit témoignage à propos de Jack Lang. Il y a de cela une quarantaine d'années, Jack Lang était déjà archi connu sur Blois et ses environs comme étant quelqu'un qui ne payait jamais de facture d'aucune sorte. Simple témoignage vécu, nous dit un auditeur qui connaît bien la région. Ça confirme ce que vous nous disiez, Valentin.
2: Je crois que cet auditeur a raison. En fait, tout ça, et c'est un peu le drame de la France. Tout ça, ce sont des bruits qui couraient quand même depuis très longtemps. Notamment à Blois, parce qu'autant à Paris,
3: dans une très grande ville, on peut parfois passer entre les mailles du filet. Enfin, à Blois, si on paye pas, si on va dans les 3 ou 4 grands restaurants de Blois et qu'on ne paye pas, ça se sait très très vite dans une petite ville de province.
1: Un petit commentaire pour vous, Étienne Darjac, une auditrice qui réagit à votre petite phrase comparant le charisme d'Olivier Faure à celui d'un écureuil. Et elle vous affirme que ceci est très offensant pour la population des écureuils.
4: C'est vrai. J'ajoute, j'ai quand même dit écureuil blessé.
1: C'est vrai. Alors un écureuil blessé, ça peut être féroce en plus. Hein. Honnêtement,
4: vous êtes un spécialiste.
1: Je suis un spécialiste. Voilà, je sais pas comment on appelle ça. Ensuite, quelqu'un qui vous conseille de déposer plainte pour votre téléphone volé, cher Étienne.
4: Merci.
3: Il fallait en parler à Laurent Nunez.
4: Je préférais qu'on détourne les dons.
1: Ça, vous auriez pu en parler à Laurent Nunez au centre de l'agriculture.
4: J'ai hésité.
1: C'est vrai, ça. un auditeur à propos de François Hollande. Si François Hollande était un très habile politique, par contre, c'est un grand médiocre en tant qu'homme d'État pour conduire un pays correctement ou avec quelques visions. C'est vrai. C'est très vrai, on peut pas dire que le bilan de François Hollande est exceptionnel, mais pour tout vous dire, cher auditeur, au risque de vous choquer, après 10 ans d'Emmanuel Macron,
4: c'est ça,
1: écoutez François Hollande sur RTL il y a 3 jours, c'est-à-dire écoutez un homme de gauche sympathique, avec de la bonne humeur, et un langage un peu plus optimiste qui nous change un petit peu des sermons pontifiants, lénifiants et des crises de colère d'insoumis. C'est très honteux ce que je vais vous dire, mais ça m'a fait du bien.
4: Après, c'est parce que je crois que, cher Marc, vous êtes comme moi un bon catholique.
1: Ah, peut-être.
4: Et qu'on finit toujours par pardonner à nos pires ennemis. Donc, François Hollande, maintenant, on serait vraiment ça de l'histoire ancienne.
1: Et c'est peut-être le défaut du journalisme politique, c'est qu'on s'attache beaucoup trop aux stratégies et aux coups peut-être qu'on a besoin de dézoomer un petit peu et de se rafraîchir un petit peu la mémoire sur le mandat de François Hollande. On va s'y pencher d'ailleurs pas dans le prochain Valeurs Actuelles, mais dans celui d'après. Vous aurez un très bon article bien étayé sur les plans de François Hollande. Pour revenir au pouvoir. Et je vois que Jean-Michel Verne est avec nous. Bonsoir Jean-Michel, comment allez-vous ?
5: Je vais très bien. Bonsoir mes amis.
1: Bon.
5: Et je suis prêt à répondre à vos questions.
1: Parfait. Ben écoutez, on en a beaucoup, Jean-Michel, puisque nous étions pas mal en France sur la vie politique. Il faut dire que le Mexique connaît une situation beaucoup plus grave que celle de la France, puisque après la mort du chef de cartel Jalisco, le chef de cartel s'appelait El Mencho, il a été tué par l'armée mexicaine ce dimanche 22 février. Eh bien, le Mexique est semble-t-il à feu et à sang. Le cartel privé de son chef a lancé un petit peu partout dans le pays des actes de violence. On parle d'incendies, on parle d'assassinats. Avant de parler du fond de ce conflit. Plus précisément, Jean-Michel Verne, on va faire un petit retour en arrière. Pardon, la question est très large, mais comment le Mexique en est arrivé là ?
5: Ah ben là, c'est très simple. Donc, le trafic de cocaïne a commencé à croître, je vais dire, à la fin des années 70, début 80, en Colombie, avec un monsieur qui s'appelle Pablo Escobar.
1: Bien sûr.
5: Et donc là, je dirais, voilà, la puissance du cartel de Medellín a pris en main tout le trafic de cocaïne vers les États-Unis. Ensuite, après la mort de Pablo Escobar en 93, c'est le cartel de Cali, toujours en Colombie, qui a pris la suite. cartel de Cali qui en 96 donc est l'objet de nombreuses opérations judiciaires et qui disparaît lui aussi. Même si bon aujourd'hui ça continue à fonctionner ces cartels, mais ce sont plus les cartels dominants, ce sont les cartels mexicains qui ont pris la suite. Et vous avez El Chapo et le cartel de Sinaloa avec Mayo qui aujourd'hui sont incarcérés aux États-Unis. Le cartel de Sinaloa s'est coupé en deux et est apparu ce cartel de Jalisco avec à sa tête El Mencho qui gère à peu près entre un tiers et deux tiers du trafic de cocaïne vers les États-Unis.
1: Ce qui est colossal.
5: Donc on est face à une organisation extrêmement puissante et on le voit, hein. On a des milliers d'hommes, des dizaines de milliers d'hommes. On voit des images avec des hommes armés,
1: des comme armées soldats privées,
5: avec
1: presque,
5: des casques qui mettent le feu partout. Donc c'est une vraie opposition à l'État. C'est quelque chose qui est extrêmement dangereux et extrêmement inquiétant, un phénomène très inquiétant et qui ne va pas se limiter au Mexique.
1: En tout cas, donc on reprécise hein, que El Mencho a été tué ce dimanche 22 février suite à une opération extrêmement minutée des forces spéciales mexicaines. L'homme de 59 ans a été tué au cours de l'opération. Ce qui est surprenant, c'est que la présidente actuelle du Mexique... idéologiquement plutôt proche de Jean-Luc Mélenchon, en tout cas la France Insoumise avait salué l'élection de cette dernière, avait communiqué en rappelant qu'il ne fallait pas faire la guerre au cartel parce que la guerre, c'était pas une bonne façon de gérer les choses. J'ai presque envie de dire, est-ce qu'elle a changé d'avis ou est-ce qu'elle a été prise par la réalité en quelque sorte, Jean-Michel Verne?
5: C'est-à-dire que la présidente mexicaine est sous pression des États-Unis, c'est ouais. Trump qui décide. C'est Trump qui a décidé d'attaquer les bateaux qui partaient du Venezuela vers la Martinique. C'est Trump qui a décidé qu'il fallait arrêter Mencho. L'arrestation s'est faite grâce aux renseignements américains, comme c'est la DEA qui a fait la peau à Escobar.
1: Ouais.
5: Il suffit de regarder la série Narco, qui certes est un peu romancée, mais s'appuie sur des faits réels. C'est très bien fait. Et si on veut comprendre comment fonctionnent les cartels, il faut regarder cette série. C'est très intéressant. Et là, on continue. Je dirais qu'on va voir peut-être dans Netflix dans quelques mois ou quelques années une nouvelle série. Il y a eu d'ailleurs Narco Mexico, mais là, on va peut-être encore en faire une par rapport à ce qui s'est passé là. Avec la mort de El Mencho.
1: En tout cas, la décapitation du groupe narco Jalisco n'a évidemment pas fait cesser ses activités. Vous avez dit qu'il représentait un tiers, deux tiers du trafic de cocaïne au Mexique. Il est évidemment à craindre que le conflit entre le Mexique et ces cartels s'intensifient. Alors je sais que vous n'êtes pas spécialiste, vous n'êtes pas géopoliticien, bien sûr, Jean-Michel Verne, mais comme vous travaillez sur ces sujets-là, est-ce qu'on peut penser que l'armée américaine puisse intervenir directement au Mexique, comme ça s'est vu au Venezuela? Est-ce que ce serait un moyen de faire pression sur ces groupes narcos et les empêcher de nuire, tout simplement, au moins sur le territoire mexicain?
5: C'est évident aujourd'hui que ça soit aux États-Unis ou ailleurs dans le monde, il y a des gens qui ont décidé que, on va dire, les règles qui régissent le droit international, aujourd'hui, n'ont plus aucune importance. Que ce soit Vladimir Poutine, que ce soit Donald Trump, voire Kim

0: Et donc, je ne pense pas qu'elle soit favorable à une intervention directe des Américains.
1: Non, mais
0: et là, force est de constater qu'elle doit se poser des questions, parce que là, elle a été mise au défi, la présidente.
1: Bien
0: Hein,
1: sûr.
0: là, vous avez des narcos qui prennent en main le territoire. Vous savez, les chiffres qui donnent froid dans le dos, c'est quand même entre 2006 et 2023, 450 000 morts, dont 80% liés aux narcos.
1: Au
0: Donc c'est
1: Mexique?
0: énorme. Au Mexique, c'est énorme.
1: Vache. C'est des centaines de milliers de morts, pour le dire
0: Oui, bien sûr. Ben
1: clairement, en 15 ans, quoi. Un peu plus
0: on
1: de
0: a
1: 15
0: vu
1: ans.
0: des villages entiers balayés par les narcos, c'est extrêmement inquiétant. Et donc, je crois qu'il faut en tirer des réflexions.
1: Et si on prend l'aspect d'un point de vue plus franco-français, je rappelle d'ailleurs que vous êtes l'auteur de cette passionnante enquête Inside DZ Mafia au cœur du gang narco-mafieux, qui a été publiée ce 5 novembre 2025. Est-ce que vous pouvez nous rappeler le nom de l'éditeur pour que ce soit complet?
0: Artaud, les éditions Artaud.
1: Merci. On vous invite vraiment à le lire, chers auditeurs, parce que c'est vraiment une enquête passionnante. Est-ce que ces événements au Mexique, mais comme les événements au Venezuela, est-ce que ça a des conséquences sur le narcotrafic français ou européen, par exemple?
0: Alors, on note d'étranges correspondances, c'est-à-dire qu'on a plusieurs membres de la DZ Mafia qui se revendiquent d'une sorte de filiation par rapport aux narcotrafiquants mexicains. Je pense en particulier à l'un d'eux qui a comme surnom, il a plusieurs surnoms, mais il y en a un, c'est Nemesio. Nemesio, c'est le prénom de El Muncho. Et puis on a vu apparaître récemment une organisation dont j'ai parlé qui s'appelle la DZNG, en référence au cartel de Jalisco qui est Jalisco NG.
1: Ah oui.
0: Donc voilà, les correspondances sont là, ils sont fascinés et ils ont envie manifestement de reproduire le modèle sur le sol français.
1: Ce qui est extrêmement inquiétant quand on y pense, du coup.
0: Ouais, j'ai parlé avec un policier qui a travaillé pendant près de 30 ans sur ces questions, qui vient de quitter son poste. Et lui, il voit non seulement une correspondance, mais un danger immédiat.
1: D'autant
0: Ou
1: qu'on
0: à
1: a vu,
0: court terme, il m'a parlé de danger à court terme ou moyen terme.
1: Ah oui, d'accord, donc ça va, d'accord. Parce que là, on a vu donc ces images à Lyon de règlements de compte qui ont été diffusées sur les réseaux sociaux par leurs jeunes auteurs, a priori, des devantures de maisons incendiées, des portes d'immeubles, des portes d'appartements incendiées, des tirs de fusils d'assaut à travers une porte d'entrée. D'ailleurs, sur le palier, on voit des vélos d'enfants, donc on peut supposer qu'il y a une famille à l'intérieur. Ce qui est assez fascinant, Jean-Michel Verne, c'est qu'à la fois, évidemment, il y a la nécessité de prouver sa force et de le faire connaître au monde entier via les réseaux sociaux, mais il y a presque une dimension d'influenceur en réalité là-dedans. C'est assez troublant de voir ce moment finalement où
0: Bien sûr.
1: narco-trafic rencontre le formidable outil de propagande et de diffusion
0: Et
1: que sont les réseaux
0: là,
1: sociaux.
0: regardez ce qui se passe au Mexique. Ils font ça pour que ça soit médiatisé, repris. Et c'est la force médiatique de cette violence qui crée la puissance de ces organisations. Au-delà des morts ou du matériel qui est détruit. Bon, il y a eu quelques morts hein, au Mexique, mais il n'y en a pas eu beaucoup par rapport à l'ampleur de ce qui s'est passé. Ils ont surtout visé des infrastructures, des magasins, des stations-service, des bus. Voilà, ils ont
1: Plus
0: voulu
1: spectaculaire, quoi.
0: médiatiquement marquer les esprits. Et c'est ce qui s'est passé depuis 2 ans avec la DZ Mafia, puisqu'ils ont médiatisé leurs actions
1: Alors,
0: de façon à asseoir leur puissance.
1: autant les assassinats d'hommes politiques au Mexique depuis 20 ans se comptent par dizaines, en lien avec ces évidemment cette guerre contre le narcotrafic. En France, pour l'instant, il est vrai, donc pour l'instant, ça se rapproche, j'ai envie de dire, puisqu'avec la mort du frère d'Amine
0: Oui,
1: Kessassi,
0: là, oui, tout à fait.
1: on touche à, on va dire, à une personnalité, le frère d'une personnalité politique dans l'absolu, parce que Kessassi a été candidat aux élections législatives à Marseille. Est-ce qu'il est à craindre? Vous parliez de votre source policière, vous parlez d'événements à court ou moyen terme. Est-ce qu'il est à craindre qu'après leurs concurrents, l'environnement de leurs concurrents, ils pourraient s'attaquer, on va dire, à des cibles, qu'elles soient des magistrats, des hommes politiques, alors des policiers, c'est déjà le cas dans l'absolu. Est-ce qu'il est à craindre que justement on grimpe plusieurs rangs dans l'échelle du

0: crime, quoi.
1: Écoutez, c'est pas à craindre, c'est écrit. Et si l'État ne réagit pas, malheureusement, on va vers ce genre de déconvenue. Et il est clair que c'est certain que d'autres personnalités peuvent être visées, politiques, des magistrats,
0: Parce
1: journalistes.
0: qu'on a
1: Enfin,
0: vu.
1: il y a tout le panel est large, hein.
0: Parce qu'on a vu Laurent Nunez, après la mort de ce jeune homme, on a vu donc une espèce de bascule quand même un petit peu politique et de communication. Laurent Nunez, Bruno Retailleau, Gérald Darmanin, enfin toutes les personnalités politiques en lien avec l'émission régalienne ont eu des discours très offensifs sur. Déjà, ont reconnu l'existence, on va dire, de ce problème en France dans sa dimension assez complète, et surtout ont eu des mots extrêmement forts. Nous sommes une bascule, nous sommes en guerre, etc. Est-ce que ça a été suivi des faits? Qu'est-ce qu'on vous raconte sur place? Est-ce que les moyens ont été mis? Est-ce que les policiers en première ligne dans ce combat voient des changements dans la, peut-être même dans l'approche?
1: Alors, on a des changements qui sont en cours. La loi narcotrafic apporte de nouveaux outils. On voit qu'on a mis en place de nouvelles juridictions aussi pour juger ces affaires. On va avoir à Aix-en-Provence, par exemple, des procès en assises, dont l'un particulièrement intéressant fin mars, qui met en scène plusieurs membres de la DZ Mafia. Donc, la justice fait son travail, cherche à faire son travail, la police aussi. Mais le problème, c'est que ces gens-là ont souvent un temps d'avance. Et que, en matière d'intimidation, ils ont compris le modèle, le paradigme. Regardez l'affaire DDPF. Donc, cette action concertée contre plusieurs prisons via des réseaux sociaux.
0: Bien sûr.
1: Là aussi, c'est un défi qui est lancé. Là, la cible, c'était l'administration pénitentiaire. Mais derrière, c'est l'État qui est visé. Donc là, ils n'ont pas encore attaqué directement l'État, mais voilà, c'est le défi est là. Hein, il défie l'ordre public, il défie les autorités, il défie la police, il défie la justice. Ils veulent affirmer leur puissance. Donc là, c'est un bras de fer, et le bras de fer, il faut le gagner, parce que sinon, on va avoir de très belles déconvenues. On va se retrouver dans une situation
0: En
1: ingérable.
0: tout cas, ce n'est que le début. C'est ce que craignent certains experts un petit peu du sujet, c'est que si la lutte contre le narcotrafic est trop forte dans l'hémisphère américain, que ce soit en Amérique du Sud, en Amérique centrale, c'est que là, pour l'instant, on importe des marchandises entre guillemets. Je veux dire, a priori, on ne produit pas vraiment de cocaïne en France. Est-ce qu'il est à craindre qu'on assiste à la multiplication d'installations de labos clandestins, où j'ai envie de dire les matières premières seraient pas forcément produites, mais en tout cas toute la transformation et toute la construction de ces substances soit finalement produit
1: Voilà,
0: fasse du made in France.
1: mais on l'a déjà vu en matière. On a un laboratoire de drogue de synthèse qui a été démantelé, dans le Var récemment. Et cette drogue était destinée notamment à l'Australie. Et donc, on peut avoir chez nous aussi ce type de labo, pourquoi pas. Enfin, pour l'instant, je veux dire, la Colombie continue de produire, parce que la drogue, elle n'est pas produite au Mexique, hein, principalement, elle est produite en Colombie ou au Pérou. Et les quantités sont toujours chaque année de plus en plus importantes. De mémoire, je crois que la Colombie produit 2 400 tonnes par an, quoi, de cocaïne. C'est énorme.
0: C'est
1: Et
0: colossal,
1: donc, c'est des chiffres, voilà. Et donc, cette drogue, elle va continuer à s'écouler. Après, jusqu'où sont prêts à aller les Américains? C'est la question. Parce que eux, quand ils mettent les moyens, ils mettent les moyens, hein.
0: et que quand Donald Trump dit quelque chose, surtout sur ce point de vue-là, généralement, il a tendance à le faire, quoi. C'est un
1: Ouais,
0: peu le
1: c'est ça.
0: sujet.
1: Alors c'est compliqué, hein, parce que les États-Unis, ils ont ce problème de la cocaïne, ils ont le problème du fentanyl, nouvelle drogue de synthèse qui
0: Bien
1: est une
0: sûr.
1: horreur, hein. Et donc ça, c'est produit, ces
0: Qui
1: triades
0: envoie des hordes de
1: chinoises qui sont
0: zombies.
1: derrière, hein, les triades. Donc les matières premières partent de Chine, les labos sont installés aux États-Unis. C'est
0: C'est
1: voilà,
0: très
1: ils
0: organisé,
1: sont
0: ouais.
1: La guerre contre la drogue aux États-Unis, c'est quelque chose de sérieux. Et aujourd'hui, c'est la même chose en Europe. On se pose des questions, parce que quand le fentanyl va débarquer en France, je ne sais pas trop comment ça va
0: Et
1: tourner.
0: qu'on
1: Oui,
0: aura
1: on
0: des légions de
1: est.
0: zombies dans nos rues, quoi, parce
1: Ah
0: qu'en fait
1: oui.
0: ça transforme les gens en zombies, cette drogue, elle est
1: Ah
0: absolument
1: oui,
0: abominable.
1: complètement.
0: C'est donc, l'héroïne, c'est pire que l'héroïne qui était déjà un fléau il y a 30 ans. Enfin, c'est colossal.
1: Ouais, bien sûr.
0: Très bien. Mais écoutez, merci beaucoup Jean-Michel Verne d'avoir été avec nous. On vous libère parce qu'on sait que vous avez d'autres obligations après. Merci à vous d'avoir été avec nous pour nous éclairer sur ce sujet. Restez avec nous, chers auditeurs. Vous êtes toujours sur Radio Courtoisie, dans l'émission Restons Courtois, présentée comme tous les jeudis par Valeurs Actuelles. Je suis Marc Henault, je suis en compagnie d'Étienne Darjac et de Valentin Gore. Vous venez d'écouter Jean-Michel Verne, journaliste qui collabore à Valeurs Actuelles, grand reporter et auteur surtout de cette enquête Inside des Zen Mafia, un livre enquête absolument fascinant sur la création et l'organisation de cette mafia qui s'est imposée comme à la tête un petit peu des trafiquants de drogue de ce pays, pour notre plus grand bonheur à tous, bien évidemment. On va recevoir, restez avec nous, puisque à 19h nous recevrons le sénateur Étienne Blanc, seul élu de la République à avoir participé à la marche hommage au jeune Quentin Deranque, ce militant catholique et nationaliste assassiné à Lyon par des militants de la Jeune Garde. On va juste revenir un petit peu en politique, parce qu'il y avait quand même pas mal de villes qu'on voulait voir avec Nicolas Boutin et qu'on n'a pas eu le temps de faire jusqu'au bout. Marseille. Paradoxalement, il y avait deux villes que je voulais faire avec vous, parce qu'il y a Marseille et Nice qui sont peut-être les deux grandes villes à enjeu pour la droite. Je vous propose de commencer à aller par le plus facile, par Nice, puisque la gauche n'est pas spécialement présente. On s'oriente vers un duel historique, fratricide, absolument violent entre Christian Estrosi, l'actuel maire de Nice, ex-LR passé chez Horizon, et Éric Ciotti, ex-LR passé, ayant quitté les Républicains pour créer l'UDR et qui est aujourd'hui allié du Rassemblement National. Les deux personnalités sont censées débattre ensemble, d'ailleurs, demain, je crois. Demain à Nice, je crois sur BFM Côte d'Azur, il me semble.
2: Alors moi, il me semblait que c'était en début de semaine prochaine sur BFM.
3: Je crois que c'est lundi.
0: Pardon.
2: Mais okay. Bon, voilà.
3: Information à l'heure actuelle.
0: Mauvaise information. Pas info VA celle-là. J'engueulerai ma source. Non. En tout cas, les deux ont bien prévu de débattre et ça va être effectivement assez sanglant puisque les derniers sondages sont assez spectaculaires. Là où Christian Estrosi n'a jamais souffert de la moindre contestation sérieuse à Nice, se voit aujourd'hui en ballotage extrêmement défavorable. En effet, Éric Ciotti lui mettrait une quinzaine de points dans la figure. Je vais retrouver le sondage exact pour vous le donner précisément. Mais en tout cas, Éric Ciotti largement devant au premier tour. Ça panique chez Estrosi. J'ai envie de dire, on a presque l'impression que tout ce qu'a fait Éric Ciotti depuis 2 ans, finalement, trouve un petit peu sa raison dans ce sondage et dans... Si ce sondage, évidemment, ne se trompe pas sur le score du premier tour, Valentin Gore.
2: Oui, absolument. Je crois que c'est vraiment la grande ambition d'Éric Ciotti, hein, plus que d'être même ministre de l'Intérieur, quel poste auquel on lui a souvent attribué l'envie de l'obtenir. J'y arrive. Oui, évidemment, Éric Ciotti parvient à dominer Christian Estrosi. Il a reçu une forme de soutien implicite aussi de François Fillon, avec lequel Éric Ciotti a dîné avant-hier dans un très beau restaurant à Nice. Donc c'est aussi l'image ayant été partagée, c'est une façon de montrer sans doute pour François Fillon une
0: petit
2: forme de
0: soutien. Légitimiste.
2: Voilà, au légitimiste. Christian Estrosi, vous l'avez dit, alors tout ça remonte, puisque évidemment Éric Ciotti a été un collaborateur important et même le premier d'entre eux de Christian Estrosi lorsque ce dernier est devenu maire de Nice.
0: Absolument.
2: Après la fuite quand même pour le moins rocambolesque de l'ancien maire encore avant, qui était Jacques Médecin. Il y avait eu Jacques Perra entre les deux, hein, qui était non pas au Front National, mais lié au Front National. Mmh. Donc Nice, c'est toujours une histoire politique très très complexe et aussi très très assez violente. Hein. Et c'est vrai que c'est une campagne violente dans les mots. On sent des deux côtés une haine. Les deux se chipent entre guillemets des élus. Il y a une espèce
0: de
2: marché.
0: Voilà, avec la volonté de se faire mal.
2: Et c'est vrai que c'est vraiment les frères ennemis. Et ça va très loin jusqu'au débauchage récemment par Éric Ciotti du défenseur des animaux Henri-Jean Serva, bien connu de certains de nos auditeurs, ami de Brigitte Bardot aussi, qui était sur la liste Estrosi en 2020 et qui sera sur celle d'Éric Ciotti cette année.
0: Absolument. Avant de vous donner la parole, Étienne Darjac, je tiens simplement à vous rappeler les chiffres du sondage. C'était un sondage cluster 17 qui plaçait Éric Ciotti en tête avec 41% devant le maire Horizon Christian Estrosi qui récoltait quant à lui 31%. Je précise simplement pour compléter l'information que les équipes autour de Christian Estrosi dénoncent ce sondage qui serait selon eux une manipulation. Je vous laisse juger, et j'ai envie de dire, le soir du premier tour, vous donnerez la réponse bien sur qui s'est trompé ou non, Étienne Darjac, sur ce duel fratricide dans une des plus jolies villes du sud de la France, ouais, il faut le dire.
3: Il faut dire que pour qui est un peu passionné de basse politique, politicienne, c'est de très très loin l'élection la plus intéressante et la plus excitante de ces municipales.
0: Alors, on fait beaucoup de politique, chers auditeurs. Si vraiment le sujet ne vous intéresse pas, n'hésitez surtout pas à nous faire savoir. On comprendra, on changera de sujet. Mais là, je sens qu'on touche un peu tout ça, nos péchés mignons. Vous pouvez d'ailleurs évidemment réagir à cette émission à l'adresse courtoisie@rc.fr ou par téléphone au 01 46 51 00 85.
3: Je note par ailleurs que c'est la deuxième fois que Marc m'interrompt en début de phrase pour faire des messages.
2: Ça commence à faire beaucoup.
3: Je commence. J'ai déjà passé une très mauvaise journée, Marc. Je vous remercierai de ménager un peu.
0: Vous avez qu'à m'appeler. Ah bah non. allez-y Étienne pour me faire pardonner, je ne vous interromps plus jusqu'à la fin de notre propos.
3: Je note par ailleurs que la région PACA nous a habitués à ce genre de duel fratricide, puisque si vous vous rappelez, pendant les dernières régionales, il y avait eu aussi un duel entre deux anciens meilleurs amis qui étaient Renaud Muselier d'un côté et Thierry Mariani de l'autre. Ça
0: Absolument.
3: Avait été un duel passionnant. On se souvient d'un débat télévisé pendant lequel Renaud Muselier avait refusé de serrer la main de Thierry Mariani, alors que les deux avaient été complices pendant, je crois, au moins une vingtaine d'années. Donc c'est vraiment, je le redis, de la basse politique politicienne, mais il est évident que ce duel est passionnant à suivre. Oui. Je me demande d'ailleurs, vous avez dit et avec raison que sans doute que le ralliement d'Éric Ciotti au Rassemblement National via la création de l'UDR était, on l'a beaucoup dit, intégralement justifié par cette candidature à Nice. Je me demande à quel point, en fait, Éric Ciotti est vraiment intéressé par la mairie de Nice et par la vie à Nice, ou si c'est vraiment juste par pure haine et détestation de Christian Estrosi qu'il a l'intention de lui ravir la ville.
0: Très honnêtement.
3: C'est un peu ironique, ce que je dis.
0: Oui, c'est un peu ironique parce que le VEDA, enfin, pour le coup, il y a quelque chose qui n'est pas fin chez Éric Ciotti, c'est vraiment son amour pour Nice et les Niçois. En tout cas,
3: Mais
0: là, vous avez raison, c'est que c'est pour ces deux personnalités. Enfin, la vie politique est ainsi faite que la haine en politique est un véritable moteur, et que je pense qu'effectivement, pour ces deux personnalités qui se haïssent, évidemment, cette haine joue aussi comme moteur politique.
3: En tout cas, ce qui est intéressant, c'est que on n'imaginait pas du tout Estrosi être autant inquiété. Il était quand même donné, alors pas de façon très large, mais il était quand même donné gagnant en tous les coups. Faut dire que il y a pas de territoire plus maîtrisé par un élu que Nice par Christian Estrosi, qui est là depuis très longtemps, on sait. Mais voilà, il y a une nouvelle donne qui s'installe. Il y a cette en fait union des droites qui se fait contre lui, qui semble être en mesure pour la première fois de le bousculer. On sent que de son côté, des côtés de ses équipes de campagne, il y a un vent de panique un peu qui se lève quand même.
0: Une fébrilité.
3: Enfin, il y a quelque chose qui bouge et c'est sans doute annonciateur plus que d'une logique générale pour les municipales. C'est peut-être annonciateur de ce qui se passera en 2027, puisqu'il faut pas oublier qu'Estrosi est un rallye au macronisme. Je crois qu'il est même vice-président d'Horizon, si je dis pas de bêtises.
0: Oui,
3: voilà.
0: Mais...
3: c'est un des premiers LR et un des plus importants LR, en tout cas parmi les barons locaux.
0: Je me permets de vous interrompre, Étienne, une seule seconde. Imaginez, au soir des municipales, le président d'Horizon perd Le Havre et le vice-président d'Horizon perd Nice.
3: Image délicieuse.
2: Voilà. Pour un parti d'élus locaux, c'est dommage.
0: C'est bon, c'est trop délicieux.
2: C'est dommage.
0: Pas mal. Vous pouvez continuer, Étienne Darjac. Vous avez oublié ce que vous vouliez dire.
3: Oui, complètement. Voilà. Je vais laisser Valentin qui vient de nous faire une très belle touche d'esprit.
0: Je viens de vous saper les gens. C'était juste pour refiler la parole à Valentin. Allez-y, Valentin.
3: De toute façon,
2: il y a peut-être une toute petite chose qu'on peut dire aussi, c'est qu'Estrosi, vous avez raison, moi aussi je pensais qu'il était quand même en bien meilleure position dans sa ville, parce que des échos que j'ai, moi je vais parfois à Nice et je connais pas mal de gens là-bas, il est plutôt vu pas forcément comme un mauvais maire, personne ne dit qu'il a été catastrophique ces 6 dernières années, mais malgré tout il faut quand même noter que cet homme qui était plutôt il y a 10 ans à la droite de l'UMP, qui était sur la ligne Ciotti, en fait, fait. Hein, ils avaient plutôt la même ligne. C'est quand même beaucoup recentré pour tenir compte, notamment, c'était sa stratégie, du rajeunissement de sa ville, qui a beaucoup changé de sociologie, qui est devenue une ville universitaire, qui était une ville moins à droite qu'elle ne l'était. Pour coller aussi, par exemple, à l'écologie, il a en partie piétonnisé la promenade des Anglais. Donc peut-être qu'il paye aussi une forme, les partisans d'Éric Ciotti diraient presque une forme de boboïsation en partie de la politique Estrosi-Stanis.
0: En tout cas, ce qui est très amusant, c'est qu'Éric Ciotti a aussi accueilli le ralliement de Jean-Marc Governatori, le patron de Écologie au Centre, qui
2: a fait tous les partis possibles.
0: Qui a fait tous les partis possibles, imaginables absolument, mais
3: alors qui a fait tous les partis possibles, mais qui a toujours la même chemise verte fluorescente.
0: C'est une petite concurrence à Marine Tondelier
3: qui me dérange énormément. Je voudrais qu'il arrête.
0: Arrêtez, monsieur.
3: Laissez-nous tranquille.
0: Maintenant qu'il a rallié Eric Ciotti, on va peut-être passer au bleu.
3: Au bleu marine.
0: Au bleu marine, en rapport à la couleur de la Méditerranée, bien évidemment.
3: Très bien,
0: on va faire le tour. On va passer à Marseille. Vous avez parfaitement raison.
3: Alors, Marseille. Heureusement que quelqu'un anime cette émission.
0: Bravo. Pour mettre du rythme, parce que sans. Oh là là, on s'endort, je suis sûr que les auditeurs, ils en peuvent plus. Très bien, on va parler de Marseille, on va se réchauffer. Vous en faites des caisses comme la sardine du port de Marseille, en fait, Étienne, vous êtes un méridional. On transitionne comme on peut. Les sondages sont effectivement extrêmement serrés. Bon, déjà, on va parler de ce débat absolument incroyable.
2: Martine Vassal, s'il vous plaît.
0: Martine Vassal en grande forme qui nous sort que ses valeurs sont le travail, la famille, la patrie, dans cet ordre, vraiment dans cet ordre. Et on dit à Benoît Payan qui lui faisait la remarque de la filiation finalement de ses valeurs au maréchal Pétain et à Vichy, elle répond mais ce sont mes valeurs. Voilà, donc déjà là-dessus, deux théories, soit elle s'est radicalisée à droite à une vitesse, une rapidité absolument incroyable, soit en fait elle n'a pas pris la mesure de ce qu'elle disait, pour rester courtois, Valentin Gore.
2: Je pencherais plutôt pour la deuxième hypothèse. Je doute que ça soit une stratégie établie. J'ai vu sur les réseaux sociaux d'aucuns dire ah oui, c'est un coup de billard à trois bandes. En fait, elle saborde sa propre campagne parce qu'elle est alliée à Payan qui va lui promettre en échange la présidence de la métropole. Non, je crois pas du tout. Je crois que.
0: Alors, persuadé que les électeurs du Front sont du Rassemblement National sont des énormes vichistes.
2: Oui, tout d'un coup, il y a 40% de pétainistes qui vont sortir du sol à Marseille et voter pour un seul homme pour elle. Non, pas du tout. Je pense que c'est un peu un inconscient, comme dirait Papa Freud, entre guillemets, entre beaucoup de guillemets d'ailleurs. Mais comment dire ? Oui, Martine Vassal, elle est parue complètement, un peu comme Jean-Michel Aulas. Elle est passée tout à fait à côté de ce débat. Elle avait l'air de planer un peu au-dessus, dans on ne sait quelle hauteur. Elle a d'ailleurs été ses attaques contre le maire sortant, Benoît Payan, qui a pourtant un bilan exécrable. N'ont pas du tout fait mouche. Le candidat du Rassemblement National, Franck Alizio, qui est tout à fait en tête des sondages et qui a même une chance.
0: Alors, qui est juste derrière Benoît Payan.
2: Alors oui, c'est vrai. Vous avez raison. Non, parce que il a une chance.
0: Il est le premier
2: limité,
0: à droite.
2: Voilà, c'est ça. De gagner la ville, limité, mais tout de même, c'est vrai que ce débat, il n'est pas non plus apparu comme vraiment en pointe. Donc c'est vrai que ces débats au municipal, finalement, là, on a vu aussi bien à Lyon qu'à Marseille aussi une baisse de niveau assez impressionnante de la classe politique, qui est assez affligeante.
0: Étienne Darjac.
3: Écoutez, oui, j'avoue que j'ai trouvé la séquence de Martine Vassal très amusante. Je crois que ce qui est encore plus amusant, c'est l'absence totale de réaction de Sébastien Delogu, qui n'a clairement pas eu la ref. Faut le dire. Non.
0: Mais il avait pourtant parlé de Pétain et
3: Oui, c'était probablement des fiches, je fais pas.
2: Non, il avait dit, on lui avait demandé ce que vous connaissez, je crois que c'est monsieur Bourdin, il lui a dit vous connaissez Pétain, il avait répondu c'est un raciste.
0: Oui, voilà. C'est assez vague comme définition.
3: On parlait de baisse de niveau, Sébastien Delogu en incarne sans doute parfaitement la tendance. Non, je trouve, en tout cas, pour essayer de mettre un peu de sérieux dans cette discussion, dans cette anecdote. Je crois que finalement, ça ne fait pas tellement les affaires de Franck Alizio, parce que la question qui se pose en ces municipales à Marseille, c'est que va faire Martine Vassal. Ça sera un peu la décideuse, le mot n'est pas très joli, pardon, mais qui déterminera
0: la
3: faiseuse de roi, tout à fait, entre Benoît Payan et Franck Alizio, qui sont effectivement plus ou moins coude à coude. Je doute que Martine Vassal qui jusqu'à présent n'a pas spécialement donné beaucoup de signes de son courage, ose rallier la liste de Franck Alizio, ou même adopter une position gentiment neutre, légèrement droitière, alors qu'elle est depuis quelques jours marquée du sceau de l'infamie, qu'elle est officiellement pétainiste, qu'elle est officiellement fasciste. Je doute, je pense que, et c'est assez triste à dire, hein, mais j'en suis convaincu, que ce simple accident de parcours, parce que c'est un accident de parcours, elle a pas réfléchi à ce qu'elle disait,
0: oui, c'est très certain.
3: C'est un lapsus en fait. Je pense que ce simple accident de parcours et la pression grotesque mise par la gauche à ce sujet suffira à la décourager, d'entacher encore un peu plus son image, de prolonger ce dérapage ignoble, il faut le dire, contre les valeurs de la République, et que nous condamnons avec la plus grande fermeté. D'ailleurs, je me rendrai sur place. donc je pense que, en fin de compte, ça fera pas les affaires de Franck Alizio et que ça poussera plutôt Martine Vassal, soit directement dans les bras de Benoît Payan, ce qui serait quand même un attelage assez audacieux, soit en tout cas à une position neutre qui en fin de compte ne permettra pas la victoire de la liste d'Union des droites. D'ailleurs, c'est une liste d'Union des droites, il faut
0: alors
3: le dire.
0: Plusieurs choses. Déjà, je suis assez d'accord avec tout ce qui vient d'être dit.
3: Merci, Marc.
0: Toutefois, Franck Alizio se dit prêt à faire alliance avec Martine Vassal à condition, je cite, qu'elle se désolidarise de la Macronie et du maréchal Pétain.
3: Non. C'est quand même... Il a vraiment dit ça?
0: Il a confié ça à Valeurs Actuelles, en tout cas. Ce sont dans les causes politiques du numéro cette semaine.
3: Quel sketch.
0: je rejoins un peu ce qui a été dit sur le niveau de la classe politique actuelle sur bien des choses. Alors, non, mais autrement, ce petit mot d'esprit de Franck Alizio était c'est amusant, mais oui, c'est vrai que il y a deux choses, je pense. En fait, moi, il y a deux choses qui me surprennent chez Martine Vassal, très objectivement. C'est que sa première interview, c'était chez Sud Radio, chez l'excellent Jean-François Attili, ou qui lui pose la question: est-ce que vous seriez prête éventuellement à envisager une alliance avec Franck Alizio?
3: Non, elle n'était pas fermée du tout.
0: Elle n'a pas fermé la porte. Alors, elle a brillé, c'était quand même plutôt non, quoi, mais elle aurait pu évacuer le truc en disant non, jamais. Et ça s'arrêtait là. Et le fait d'avoir laissé une demi-porte ouverte, alors le lendemain, il y a toutes ces équipes et ces porte-paroles qui se sont acharnés à tirer la poignée pour essayer de refermer la porte au plus vite. Mais j'ai envie de dire, le mal était fait. Et Martine Vassal, c'est vrai que ce qu'elle vise personnellement, c'est déjà la métropole, tout simplement. Et moi, je pense qu'il peut y avoir effectivement un univers. Et c'est là où, pour moi, le camp Vassal est en danger. C'est que le cliquet vote utile, qui est quand même extrêmement important dans ces campagnes-là, eh bien en fait aujourd'hui il est complètement à l'avantage de Franck Alizio. Et moi je pense que Martine Vassal, qu'elle fasse ou non des consignes de vote, qu'elle arrive au second tour, c'est un fait. Je pense que ça paraît difficile d'arriver sous les 10% là concernant, mais il y a peut-être aussi un monde où ses électeurs auront finalement le choix entre soit réélire Benoît Payan en votant Martine Vassal au second tour, soit vouloir tourner la page Payan et dans ce cas-là déporter leur vote sur Franck Alizio. Finalement, j'ai envie de dire, là où vous avez raison, c'est pas tant Martine Vassal qui va être la faiseur de roi, par contre ce sont ses électeurs au second tour qu'ils seront, quelle que soit l'annonce et la demande qu'elle exprimera au sort du premier tour. Après, comme évidemment les élections sont jamais faites d'avance, elle pourrait aussi arriver pourquoi pas en tête au premier tour. Enfin, après tout, on ne sait pas. Je précise simplement qu'évidemment, ce ne sont que des sondages, et que la réalité est toujours un petit peu plus complexe. Vous êtes toujours à l'antenne de Radio Courtoisie dans l'émission Restons Courtois, présentée comme tous les jeudis par Valeurs Actuelles. Je suis Marc Henault, je suis en plateau avec Valentin Gore, journaliste chez Valeurs Actuelles, et Étienne Darjac, éditorialiste bien connu de nos auditeurs. Dans quelques minutes, nous accueillerons le sénateur LR Étienne Blanc. Avec lui, nous reviendrons sur la marche en hommage au jeune Quentin de Ranque, marche à laquelle il s'est rendu en tant que sénateur, en tant qu'élu de la République. Mais tout de suite, chers auditeurs, un petit message de votre radio.
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1: Et bonsoir à nouveau, chers auditeurs. Vous êtes bien dans l'émission Restons courtois, présentée comme tous les jeudis par Valeurs Actuelles. Je suis Marc Henault, je suis en plateau avec Valentin Gore du service politique de Valeurs Actuelles et Étienne Darjac, éditorialiste. Dans quelques instants, nous accueillerons le sénateur LR Étienne Blanc, avec qui nous reviendrons sur notamment sur la mort du jeune Quentin Derenck, puisque Étienne Blanc était le seul élu de la République à avoir assisté à cette marche de soutien à Lyon. En attendant l'arrivée du sénateur, il y a évidemment un autre sujet du côté du Parlement. C'est le vote en deuxième lecture par l'Assemblée nationale de la loi légalisant le suicide assisté et l'euthanasie par 299 voix pour et 226 voix contre. L'aide à mourir a été votée par les députés. J'ai presque envie de dire l'écart se resserre, même si cela paraît assez large, Valentin Gore.
2: Oui, l'écart se resserre. En tout cas, à chaque vote, il est un peu plus serré que ce que les observateurs prédisaient. En tout cas, là aussi, je rejoins ce qu'on disait juste avant, le niveau des hommes et des femmes politiques. On a vu quand même que les débats étaient pour le moins peu suivis par les députés. Il y avait très peu de monde en séance. Hormis des gens vraiment engagés des deux côtés, la majorité des députés est venue voter seulement à la fin. On peut le regretter parce que là on est quand même sur une question pour le moins majeure en matière. Enfin là il s'agit tout de même d'écrire l'histoire de France et dans un sens, oui c'est une bascule civilisationnelle vertigineuse des deux côtés, qu'on soit pour ou contre. Voilà, évidemment je pense qu'ici nous sommes trois à y être fermement opposés.
1: Absolument.
2: Mais oui, moi je suis quand même très mal à l'aise. On a vu aussi des débats qui franchement n'étaient pas toujours d'un niveau formidable. Et peut-être une absence de questionnement philosophique chez beaucoup de députés, à défaut d'un questionnement religieux, ça c'est propre à chacun. Mais on n'a pas le sentiment que beaucoup des députés qui ont voté pour les faits pour des raisons vraiment profondes et qu'on peut imaginer. On a le sentiment que c'est une espèce de vogue et que allons-y,
1: un sens de l'histoire,
2: pourquoi ne pas le faire, c'est une liberté, alors allons-y.
1: Bon, c'est un droit qui n'enlève rien de plus à personne, mais qui ouvre des nouveaux droits à d'autres, en fait. Étienne Darjac, c'est peut-être ça la difficulté dans ce débat. C'est vrai, déjà, intéresser déjà les députés et puis même l'opinion, puisque c'est très difficile d'intéresser les gens
2: à ce
1: sujet, alors même que vous l'avez rappelé, Valentin, il est fondamental. C'est quoi, c'est le sens de l'histoire, la légalisation de l'euthanasie en France?
3: Si c'est le sens de l'histoire, j'ai très envie de partir de l'autre côté. Ce qui est certain, c'est que il y a, effectivement, vous l'avez dit, Valentin, une minorité de gens qui savent de quoi ils parlent. D'un côté comme de l'autre, hein, il y a des gens favorables à l'euthanasie qui savent très bien ce qu'ils font. Il faut insister là-dessus. Il y a eu effectivement quelques personnalités opposées qui se sont distinguées plutôt joliment, je trouve. Mais dans l'ensemble, et c'est valable autant pour le personnel politique que pour les Français, personne ne comprend vraiment de quoi il s'agit. C'est un sujet qui est très mal compris, qui n'est pas maîtrisé, sur lequel je pense on entretient volontairement le flou, qui sans doute est adopté par la majorité des députés parce que ça leur donne un vernis progressiste de plus. Ils font pas tellement la différence entre ça, la PMA, la GPA, la constitution de l'avortement, tout ce que vous voulez. Si c'est ça dont vous voulez parler en parlant de sens de l'histoire, oui, peut-être. Je crois profondément que on vient de sauter dans le vide. Alors on était déjà pas, il n'y avait pas déjà de quoi être fier de la situation sociétale, on va dire. Alors c'est, le mot est un
1: le
3: peu galvaudé,
1: mais on a compris,
3: mais voilà,
1: il n'y avait pas
3: déjà de quoi être fier. Merci. là c'est un très grand pas qu'on vient de faire dans le vide. On change de degré, hein, peut-être pas de nature, mais de degré très nettement. Je pour être honnête avec vous, je suis assez désarmé à ce sujet-là. Je ne vois pas de retour en arrière possible quand je regarde dans les autres pays qui ont adopté l'euthanasie.
4: eu toutes les dérives possibles, imaginables, toutes les histoires les plus sordides possibles. Mais j'insiste sur le mot sordide. Hein,
1: on parle de patients étouffés par leur oreiller lorsque le produit n'a pas fonctionné.
4: Exactement,
1: ça s'est passé en Belgique.
4: On parle de gens euthanasiés contre leur gré, par des familles ou des proches intéressés. On parle d'adolescents de 20 ans qui traversaient des phases de dépression, qui ont été euthanasiés. Enfin, c'est
1: des adultes.
4: Enfin, il y a des choses, mais qui vous glacent le sang. Et qui, pourtant, dans les pays concernés, en l'occurrence, je pensais notamment au Canada et à la Belgique, n'ont absolument pas suscité de retour en arrière, de remise en question. Bon, c'est en fait le cas de toutes ces lois sociétales. Hein, ça a été le cas, c'est le cas de la PMA, ça a été le cas du mariage pour tous, de l'avortement. Chacune de ces lois a profondément dérapé, dérivé, si on peut dire. C'est particulièrement emblématique avec l'avortement, hein, dont on sait que entre le texte
1: qui était une loi d'exception,
4: voilà, qui était une loi d'exception,
1: qui sera toujours un drame,
4: qui était conçu par Simone Veil, ça n'excuse en rien, je précise, hein, mais qui était conçu par Simone Veil comme effectivement quelque chose de particulièrement exceptionnel, à être très lourdement encadré, qui se retrouve aujourd'hui dans la Constitution.
1: Oui, ce qui est fou,
4: il en va de même pour le mariage pour tous, dont les opposants avaient dit et annoncé qu'il entraînerait nécessairement la PMA et la GPA. On y est pour la PMA, on y sera pour la GPA. Si un candidat progressiste gagne en 2027, ça sera pour ce mandat-là, sinon ça sera pour le suivant. Il y a une glissade et j'ai l'impression qu'on ne sait pas s'arrêter.
1: Ouais.
4: Et quand je vois la radicalité du texte qui a été voté hier soir, quand je vois la radicalité plus profonde encore de certains amendements, tous n'ont pas été retenus, Dieu merci. Mais il faut voir ce qui a été proposé. Il y a des choses qui défient l'entendement. Donc voilà, je vous confie mon désarroi.
1: C'est un long désarroi que vous nous avez exprimé, Étienne Darjac, mais totalement compréhensif. C'est vrai, Valentin Gore, quand on suit un petit peu les débats, on entend les arguments. Alors il y a ceux évidemment qui sont pour de manière très libérale, libertaire et de manière totalement assumée, qui plaident justement pour qu'il y ait le moins de garde-fous possible et que ce soit une loi de liberté absolue, même si on y reviendra, ce sera de toute façon pas le cas. Et il y a ceux aussi qui se cachent derrière justement le côté « mais rassurez-vous, ce sera bien encadré ». Il y aura des lignes rouges. Il faut justement que le législateur s'en empare pour éviter les dérives. Je pense notamment à l'ancienne ministre de la Santé, Agnès Firmin-Lebaudeau, qui est députée Horizon de Seine-Maritime et qui défend ce projet de loi en mettant en avant des réserves. Oui. Mais au fond, on sait, vous avez fait le parallèle avec la loi Veil, Étienne Darjac, qui est assez pertinent dans le sens où on est passé d'une loi d'exception où l'avortement devra toujours être considéré comme un drame, et je reprends les termes de Simone Veil, à un délit d'entrave.
4: C'est-à-dire la Constitution même.
1: Exactement. Donc on est passé d'un drame à éviter absolument et une loi d'exception à quelque chose auquel on ne peut s'opposer, voire même on ne peut opposer la moindre critique. Enfin, et on suppose que la solidité des garde-fous étant ce qu'ils ont été pendant tous les débats en première lecture, c'est-à-dire qu'ils ont tous sauté après les autres, on peut légitimement douter de la solidité de ces garde-fous.
2: Ah ben on peut tout à fait en douter. Vous avez raison de dire qu'il y a cette tentative à tout à fait à l'origine qui peut être parfois louable ou du moins entendable. Vous l'avez rappelé pour les précédentes révolutions, parce que ce sont vraiment des révolutions au sens le plus grave de ce terme. Et Dieu sait qu'en France, il en a un tout à fait grave. Et là, nous sommes dans une forme de transhumanisme aussi, hein, à terme, hein, puisqu'on voit bien qu'on passe, j'allais dire, depuis 50 ans, certaines bornes morales de l'humanité qui jusqu'ici étaient tout de même très sévèrement encadrées, même punies, vous avez raison de le dire. Et cette loi d'euthanasie, on est vraiment... moi, je suis tout à fait choqué, comme vous l'avez dit, Étienne, de l'espèce de climat, tout à fait, on a l'impression qu'il... Je suis sûr que 90% des Français ne savent pas qu'en ce moment, l'Assemblée nationale, on parle de l'euthanasie. C'est quelque chose de très lointain dans le débat public en ce moment. Il y a par exemple, je crois pas, j'en suis même sûr, qu'il y ait eu une grande soirée sur le service public où on s'est dit, tiens, bah, il se passe quand même quelque chose de très important à l'Assemblée nationale. On va organiser, puisqu'on nous parle sans cesse du service public et de ses valeurs, pourquoi pas organiser un grand débat pour simplement qu'on puisse en parler.
1: Oui, vous avez raison. Il y a eu
2: absolument aucun débat médiatique.
1: Il y en a eu un petit peu sur France Info. Il y en a eu.
2: Oui, bien sûr.
1: Même CNews n'en parle pas. BFM n'en parle pas. Les talks, les émissions style Les Grandes Gueules, Estelle Midi n'en parle pas non plus. C'est vrai que personne.
2: Mais quand on voit le ramdam qu'on fait quand il s'agit de déplacer l'âge de la retraite de 3 mois ou de 6 mois, ou alors là, c'est la crise. Ouais. Tout le monde se met à hurler en France. C'est absolument insupportable. Et alors là, évidemment, le problème, c'est que c'est exactement comme pour l'avortement. Le problème, c'est que les gens qui sont aujourd'hui malades, ils n'ont pas de syndicats pour les défendre. Il n'y a pas de manifestation dans les rues pour les défendre. Ils ne représentent pas un capital politique suffisant pour intéresser au sens large des partis politiques, en dehors de personnalités qui sont tout à fait engagées dans ce débat et qu'il faut saluer, notamment au Sénat. On en a eu beaucoup d'exemples, à l'Assemblée aussi, je pense à Philippe Juvin en particulier. Mais on a le sentiment, en effet, et là, on arrive aux limites de la société civile, on en parlait sur un tout autre sujet avec Jean-Michel Aulas, que cette nouvelle époque politique ouverte en 2017, où on nous avait dit on va dépasser les idéologies, on va être dans une espèce de grand pragmatisme, entre guillemets, on voit que ça ne marche pas du tout, qu'il faut à l'Assemblée nationale des gens qui aient une culture, notamment une culture classique, une culture politique, pour analyser ce qui se passe.
1: Étienne Darjac.
4: Oui, je crois que on vit, on parlait aussi tout à l'heure des élites corrompues dont font partie Jacques Lang. Il y a dans l'air du temps sans doute une grande déresponsabilisation de la vie politique au sens large. Plus personne n'est responsable de rien. Sur un autre, tout autre sujet, plus personne ne démissionne aujourd'hui. On se souvient que Gérald Darmanin n'avait pas jugé bon de démissionner après le fiasco de la finale de la Ligue des Champions à Paris. On se souvient que Laurence Descartes, alors bon, c'est plus vrai depuis ce matin, je crois, ou hier soir, mais Laurence Descartes, sa démission avait été refusée par Emmanuel Macron après le braquage du Louvre.
1: Oui, enfin, il a fini par démissionner.
4: Il était temps, avec 6 mois de retard. Il y a une espèce de on sait, en fait, il y a une époque dans ce pays où, moi je me souviens, j'en ai parlé récemment, pardon, je fais très rapide.
1: En
4: 2008, à Carcassonne, il y a eu un accident de tir dans un régiment, je sais plus lequel, pendant une démonstration. Un accident de tir, il y avait une démonstration des armes. Le sergent qui s'en occupait a mélangé les cartouches à blanc avec des vraies cartouches et a tiré dans la foule. Il y a eu, Dieu merci, aucun mort, mais il y a eu une dizaine de blessés graves, dont des enfants très jeunes. Je ne sais pas si vous vous souvenez de cette histoire. Dans la semaine, l'intégralité de la chaîne de commandement jusqu'au chef d'état-major de l'armée de terre avait démissionné.
1: Ouais.
4: Alors, c'est bien que le chef d'état-major de l'armée de terre, il ne pouvait pas grand-chose, le pauvre.
1: Mais bah, au moins, l'armée a ce sens des responsabilités.
4: Mais, alors, je ne sais pas si c'est spécifique à l'armée ou si c'était spécifique à cette époque, mais de ce point de vue-là, je crois que c'est peut-être une des caractéristiques sous-estimées du macronisme. Et, pardon, je fais le lien et je termine. Il y a, sur la légèreté avec laquelle on traite cette histoire d'euthanasie, il y a de ça. Il y a, plus personne n'est responsable de rien. Et il n'y a pas un seul de ces députés qui a voté un peu sans réfléchir, qui aura du mal à s'endormir ce soir en pensant à ce qu'il a fait.
2: Exactement.
4: Pas un seul.
1: Ouais. Merci beaucoup, Étienne Darjac. On est en direct avec le sénateur du Rhône, Étienne Blanc. Bonsoir, monsieur le sénateur. Est-ce que vous nous recevez?
5: Oui, bonsoir, je vous reçois très très bien.
1: Très bien. Étienne Blanc, sénateur Les Républicains du Rhône. Avant de parler de la manifestation en hommage à Quentin, vous avez certainement vu le vote des députés à l'Assemblée nationale votant donc en deuxième lecture le projet de loi sur la fin de vie. Ce projet de loi avait été rejeté au Sénat, mais il revient donc chez vous. Comment vous interprétez le vote de l'Assemblée nationale sur ce sujet ?
5: On trouve que l'Assemblée nationale, d'abord, n'a pas pris en compte une position du Sénat qui n'était pas une position conservatrice, qui n'était pas une position fermée. Et le Sénat disant la priorité doit être donnée aux soins palliatifs et faire en sorte que sur l'ensemble du territoire national, on puisse en bénéficier, qu'il y ait une véritable égalité des Français devant ces soins de fin de vie, devant ces soins palliatifs. Donc je trouve que ça n'a pas été suffisamment pris en compte. Et puis en second lieu, le débat au Sénat était de très très bonne tenue, et notamment sur le fond. Et ce que nous avons dit, c'est que nous sommes les héritiers d'une civilisation très ancienne, et que dans cette civilisation, on protège le faible, on protège le malade, jusqu'à la fin de sa vie. Tout notre droit n'a qu'un seul objectif, c'est protéger le faible. Le droit du travail, il protège le salarié, qui est souvent en position de faiblesse par rapport à son employeur. Le droit pénal, c'est la protection de la victime. Dans le droit commercial, on protège, par un droit très strict, un co-contractant qui est en position de faiblesse par rapport à une entreprise, qui est un prestataire, un fournisseur de services ou autre, voilà. Et là, on inverse le système. C'est-à-dire que le faible, on ne le protège plus, on le fait disparaître. Et dans les débats sénatoriaux, cette rupture anthropologique était pour nous au cœur de notre préoccupation. Puis la dernière observation, enfin, mais très personnelle, c'est que je pense que la vie, ça n'est pas une chose. Voilà. Eh bien, avec ce texte, on a fait de la vie une chose. Avec une seringue et un produit, on se substitue à la vie. Et c'est pour l'humanité une véritable prétention et je crois un véritable danger pour le futur.
1: Dernière question là-dessus, monsieur le sénateur. Vous avez dit que vous aviez rappelé que les débats au Sénat étaient très bonne tenue. On sait qu'une des questions, justement, parmi ceux qui défendent ce projet de loi, c'est la garantie des lignes rouges, des barrières. On les a vues tomber les unes après les autres en débat à l'Assemblée nationale. On sait à quel point, lorsque le sujet s'aventure sur le champ bioéthique et sociétal, ces fameuses lignes rouges ont tendance à tomber. Est-ce que vous croyez en l'existence de lignes rouges sur un tel sujet, tout simplement ?
5: Non, je n'y crois pas pour deux raisons. D'abord parce que l'Assemblée nationale ne les a pas écrites de manière claire et limpide. Vous savez, un bon droit, c'est un droit qui fixe des principes. Voilà. Et puis ensuite, ces principes, on les met en œuvre. Et je trouve que sur ces lignes rouges, les principes n'ont pas été fixés convenablement. Et puis surtout, deuxièmement, je rappelle que rien n'interdira à une famille, à un établissement hospitalier, à un établissement de soins, à une personne qui s'est vue attribuer la qualité d'accompagnant en fin de vie d'une personne pour mettre en œuvre ses dernières volontés. Mais qu'est-ce qu'empêchera la justice de se saisir ? Et que va dire le juge ? Avec une justice dont on sait aujourd'hui qu'avec une jurisprudence, elle construit un droit qui n'est pas forcément celui qui est souhaité par le législateur. Donc penser que les lignes rouges sont absolument infranchissables, d'abord, dans ce texte, elles sont si faibles qu'on a de la peine à trouver une ligne directrice, trouver des principes. Puis deuxièmement, vous aurez des juges qui, le moment venu, feront leur propre jurisprudence et s'affranchiront, à mon avis, de ces lignes rouges.
1: Merci beaucoup, monsieur le sénateur. Alors, vous étiez aussi présent, je me remets la date, le samedi 21 février, oula, à Lyon, pour la marche en hommage à la mémoire du jeune Quentin Derenque, ce militant de 23 ans, assassiné, tué par des militants proches de la mouvance Antifa. En tout cas, parmi les interpellés, il y a des collaborateurs parlementaires du député et cofondateur de la Jeune Garde, Raphaël Arnaud, et des gens liés à ce groupe antifasciste de la Jeune Garde, pardon. Question très simple, monsieur le sénateur, vous étiez le seul élu de la République à vous être rendu à cette manifestation, pourquoi ?
5: Moi j'habite à Lyon, et sur les quais de Saône. Cet assassinat, il s'est produit à quelques centaines de mètres de chez moi. Alors il eût fallu que je reste dans mon fauteuil, devant ma télévision, à regarder une série de Netflix, alors même qu'un des drames les plus épouvantables s'était produit en bas de chez moi. Et je suis parlementaire, j'ai un mandat du peuple. Il aurait fallu que j'aie une certaine indifférence ou que je regarde ça avec un œil un peu éloigné. Je l'ai dit à un certain nombre de vos confrères, moi je n'ai pas eu le courage de la couardise. Voilà. Je n'ai pas eu ce courage de rester dans mon fauteuil et de passer cet événement comme si de rien n'était. Alors, voilà, parce qu'il en faut du courage. Et pour ne pas ouvrir les yeux, il en faut du courage pour ne pas se lever et descendre dans la rue pour manifester avec
1: un certain nombre. Vous pensez que Jean-Luc Mélenchon, quelque part, il fait preuve de courage dans cette séquence en ne voulant pas regarder la réalité, peut-être de la responsabilité morale, au moins, de son mouvement et à minima de son député?
5: Mais enfin, mais est-ce que les Français raisonnent d'abord? Est-ce qu'ils connaissent encore un peu l'histoire? Est-ce qu'ils connaissent un peu l'histoire des révolutions? Vous connaissez des révolutions non violentes? Et quand vous écoutez le discours de Mélenchon, enfin, je veux dire, on ne peut pas sanctuariser Robespierre et dire que qu'on est non-violent. Enfin, il y a une cohérence dans une idéologie. J'ai rappelé le jour un député d'extrême-gauche, j'ai dit, mais enfin, les carmélites de Compiègne et qui sont montées à l'échafaud, elles étaient coupables de quoi? Et ça, c'est la révolution. Elles étaient catholiques, point, voilà. Et ce jeune, il était coupable de quoi? Pas de casier judiciaire, pas de fiche de renseignement sur lui, aucun emportement, on ne lui connaît aucun excès. Aurait-il écrit un article au vitriol? Se serait-il injurié, insulté avec qui que ce soit? Jamais. Voilà. Il est chrétien, il est catholique, il est sans doute catholique conservateur, et alors? Voilà. Il aime la France? On dit, bah oui, oh, il est nationaliste, on le dépeint comme le nationaliste. Mais il aime la France? Est-ce que
1: Il a été dépeint par certains politiques et certains de mes confrères que je ne nommerai pas pour pas leur faire cet honneur, carrément de néo-nazis aussi.
5: Mais bien sûr. Mais de toute façon, écoutez-moi, là, tel que vous m'interrogez, mais vous parlez d'un fasciste. Parce que moi, régulièrement, dès que j'argumente sur un sujet, mais je suis fasciste, je suis classé comme fasciste. Là, on jette l'anathème. Mais ça, c'est le principe révolutionnaire. Les Girondins, ils ont été classés comme anti-républicains. Pourtant, c'est eux qui ont fait naître la démocratie. Et ils sont montés les uns après les autres à l'échafaud, avec Barnave et tous ceux qui lui ont succédé. Voilà. Mais les Français, mais ils ferment les yeux. Ils n'ont pas compris qu'il est en train de se reproduire en France, dans notre démocratie qui offre des libertés, qu'il est en train de se produire la naissance d'un mouvement qui est d'une violence et d'une intolérance invraisemblables. Et la tolérance, eh ben, elle va jusqu'à l'assassinat. Voilà pourquoi je suis allé à cette manifestation. Alors, moi, je suis d'abord allé à la cérémonie religieuse parce que l'évêque de Rhône, de Lyon, et puis la famille a fait savoir que. Donc moi, je suis allé dans la foule de cette cérémonie qui a été d'une dignité exceptionnelle. Puis en sortant, je suis allé à la manifestation. J'ai pas porté d'écharpe parce que la famille avait souhaité que les politiques n'y soient pas. J'ai pas porté d'insigne. Bah, je suis allé m'immerger dans la foule et je pensais qu'il était de mon devoir, mais en tant qu'homme, quoi, d'être là. Et ce que j'ai regretté, c'est qu'il n'y ait que 3000 Lyonnais. Il aurait dû y en avoir 50 000 parce que quand vous êtes face à l'intolérable, un peuple, il doit se réveiller, il doit être debout. Il ne doit pas être couché, il ne doit pas se taire, il ne doit pas accepter. Voilà. Et moi, j'ai été déçu de ça. Alors, il y a eu des gestes, des saluts nazis, paraît-il. Moi, je ne les ai pas vus, mais je les ai vus après à la télévision. Évidemment, je les réprouve, mais parce qu'il y avait quelques olibrius qui se sont livrés à ces agissements, fallait-il que je ne sois pas là? Je ne le crois pas. Je vous le redis, un moment... Un pays doit se lever, et c'est le moment de se lever contre cette intolérance et ce système autoritaire qu'on est en train d'essayer de mettre en place en France. J'espère, vous voyez, de tout mal, il faut faire naître un bien. J'espère que de ce drame, il naîtra une prise de conscience chez un grand nombre de Français qui ne peuvent accepter l'inacceptable.
1: Valentin Gore, vous avez une question pour le sénateur Étienne Blanc.
2: Oui, monsieur le sénateur, je reviens sur les mots forts que vous avez eus en regrettant, c'est vrai, qu'il y a eu une manifestation tout à fait intéressante et essentielle, évidemment, mais elle n'a pas été massivement suivie, vous l'avez rappelé. Est-ce que là, ça n'est pas tout de même un succès pour l'extrême-gauche lyonnaise qui est arrivée à instaurer quand même dans la ville un climat presque de terreur? Beaucoup de gens ont eu peur de se rendre à cette manifestation par crainte de violence. Aussi évidemment la responsabilité des médias qui ont expliqué que cette manifestation risquait d'être livrée aussi à l'extrême droite. Sur ce climat lyonnais, maintenant à quelques semaines des élections municipales d'ailleurs.
5: Et c'est une évidence pour moi, l'extrême gauche, enfin, il faut relire Trotsky, il faut connaître les méthodes trotskistes. Je sais pas moi, qu'est-ce qu'on enseigne aujourd'hui dans les universités, dans nos lycées, mais enfin...
1: Alors, on enseigne Trotsky, je crois, dans les universités en France, quand même.
5: Malheureusement, un peu trop, mais avec quelle grille de lecture. ce système subversif, mais Mélenchon l'a parfaitement compris, Madame Panot l'a parfaitement compris. Et de quoi s'agit-il? Ben d'abord, il s'agit de dire, si vous allez à la manifestation, vous êtes un néo-nazi. Mmh. Voilà. Donc déjà, vous vous dites, oulala, tiens, je vais y aller, au milieu de quoi j'aimerais, moi. Puis ensuite, vous dites, attendez, hein, si vous allez à cette manifestation, vous prenez un risque, vous allez vous faire casser la figure, et il va y avoir des événements graves, etc. Et moi, je comprends qu'un certain nombre de personnes aient eu peur. On leur a fait peur. Mmh. Mais il y avait pas mal de familles qui étaient là. Moi, je croisais une mère de famille, elle tenait sa petite fille dans les bras. Hein, bon, voilà. Et, mais il y a des gens qui ont résisté, mais pour la majorité des Lyonnais, c'était oulala, attention. Mmh. Et c'est une ligue fasciste qui va définir. Mais voilà, la gauche, elle vous traite de fasciste. Elle vous dit que la manifestation sera composée de factieux qui vont mettre le feu à la ville. Donc vous avez peur. Et ce que je regrette, c'est que sur les médias, sur un certain nombre de médias, on n'est pas présenté une version contraire.
1: Vous trouvez qu'il y a eu un problème dans le traitement médiatique de cette affaire, Étienne Blanc? C'est-à-dire que il y a eu un récit, un contre-récit, en quelque sorte, qui se sont affrontés?
5: Écoutez, attendez, on va être clair, hein. Vous savez, moi, j'ai un principe très simple. Quand on me demande de juger les télévisions, je réponds toujours la même chose. Je dis, quand je veux avoir une analyse de gauche, je vais sur les services publics et notamment sur France Info. Quand je veux avoir la version du président de la République et des macronistes, je vais sur BFM. Je dis souvent, pour moi, BFM, c'est bien favoriser Macron. Voilà. Mmh. Donc, je vais sur BFM. Et puis, quand je veux avoir une analyse de droite, bon, j'écoute des radios, vous en connaissez quelques-unes, je crois.
1: Non, je pense à une en particulier, oui.
5: Voilà. À la télévision, je regarde CNews. Et finalement, je trouve que le système n'est pas si mal fait, parce que chacun s'y retrouve. Moi, je n'écoute pas toujours CNews et je n'écoute pas toujours France Info, mais j'aime bien me faire mon opinion, donc je les écoute toutes et c'est très très bien comme ça. Mais ce que j'ai constaté, c'est que, par exemple, sur BFM TV, parce qu'il s'est passé, c'est invraisemblable, vous aviez une photo de la banderole où vous aviez la tête de Quentin.
1: Pour conclure, oui.
5: Il y a personne qui était devant. Et en dessous, vous aviez le défilé de toutes les informations. Il y a eu des signes fascistes, il y avait des mouvements néo-nazis, etc. Donc, pour le français moyen, il y avait la tête de Quentin et en dessous du néo-nazisme. C'est vraiment de la manipulation d'informations. Mmh. Et je trouve ça absolument déplorable. Donc, quand vous me posez la question, est-ce que les médias ont une responsabilité? Oui, c'est évident qu'ils en ont une.
1: Merci en tout cas, Étienne Blanc, d'avoir été avec nous dans cette émission, dans ce Restons Courtois du jeudi animé par Valeurs Actuelles. Merci Étienne Darjac et Valentin Gore d'avoir été avec moi. Merci à vous, chers auditeurs, pour votre fidélité. Et on se retrouve la semaine prochaine, jeudi prochain. Demain, vous retrouverez le Restons Courtois de Marc Baudrier de Boulevard Voltaire. À très bientôt.
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0: 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Dans deux minutes, vous pourrez suivre la ligne droite de l'été, le sujet du jour, l'éducation.
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0: Bienvenue à tous, merci d'être avec nous en ce vendredi 24 juillet 2026. Voici les grands rendez-vous de votre journée sur Radio Courtoisie. À 10h tout à l'heure en direct, le Florilège des Arts de Nicolas Stocker. À midi, Tout est politique avec Thomas Gabriel. À 17h, Histoires à la loupe de Patrick Simon. À 17h30, Restons courtois, émission du 17 avril 2026, dirigée par Marc Baudrier. À 19h30, le Libre Journal des Artisans, dirigé en direct par Benoît Aglon. Et à 23h, Chant Grégorien, émission proposée par Patrick Banken. Mais pour l'instant, voici la ligne droite de l'été, le sujet du jour, l'éducation. 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Bonne journée à tous.
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0: Bonjour et bienvenue pour cette nouvelle ligne droite de l'été, une ligne droite consacrée aujourd'hui à l'éducation et au cours de laquelle vous entendrez Anne Coffinier et Ludovine de la Rochère. Nous rediffuserons également à partir de 8h un numéro de Restons courtois du 24 septembre 2025 où Arthur de Vatrigan recevait l'enseignant et écrivain Joachim Le Floch-Imad. Et pour commencer, eh bien voici Michel Valadier et Jean-Paul Briguelis. C'était au micro de l'Islotte du Treuil le 1er septembre 2025. Bonne journée à tous.
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4: Et pour cette table ronde, chers auditeurs, comme vous pouviez peut-être vous en douter, en tout cas comme ça avait été annoncé, ce matin, c'est la rentrée des classes. Et pour parler de la situation de notre école et de l'éducation en France, nous retrouvons Michel Valadier, le directeur général de la Fondation pour l'école, que vous connaissez bien, et Jean-Paul Briguelis, que vous connaissez tout aussi bien, qui a été enseignant pendant 45 ans en collège, lycée, classe de prépa. Il est agrégé de lettres et essayiste, auteur de La Fabrique du Crétin, L'école à deux vitesses et dernièrement L'école sous emprise. Bonjour messieurs et merci d'être avec nous ce matin.
5: Bonjour Liselotte, bonjour aux auditeurs.
6: Bonjour.
4: Alors peut-être pourrions-nous commencer par dresser le bilan, en tout cas le point de départ de notre éducation de l'école en ce 1er septembre. Voilà. D'où partons-nous? Et puis ensuite on pourra parler des défis qui sont à relever cette année, à la fois pour nos enseignants mais aussi pour nos politiques, puisqu'aujourd'hui c'est un sujet éminemment politique, bien évidemment. Michel Valadier, commençons par vous, votre constat sur la situation de l'école. Là, si on devait la photographier aujourd'hui, qu'est-ce que ça donnerait?
5: Eh bien, j'espère être un bon photographe. Et il y a en ligne de fond dans cette rentrée scolaire par rapport aux années précédentes une sorte d'accélération de la chute de la démographie. Puisque l'année dernière, il manquait 55 000 élèves. Cette année, nous sommes à 92 000 élèves en moins. Et dans les 5 années qui viennent, les projections laissent présager moins 800 000 élèves en 5 ans. Donc, cela se traduit très concrètement pour les Français par la fermeture de classes et dans un certain nombre d'endroits par des fermetures d'écoles. Donc ça, c'est une première chose. Donc ce phénomène des panneaux à l'entrée des écoles un peu partout en France va continuer de se développer, voire s'accélérer, puisque il y aura encore moins d'élèves dans un an.
4: Les panneaux qui annoncent les fermetures de classes.
5: C'est ça, oui, avec les protestations des parents, dont la fermeture de notre école, etc., etc. Avec des situations dramatiques dans les territoires ruraux. La deuxième chose qu'il est important de constater, c'est que l'incertitude politique empêche toute réflexion de fond, toute réforme. Nous avons eu 6 ministres en 2 ans. Nous savons que Madame Borne rendra les clés de son ministère dans une semaine. Et tout cela, évidemment, empêche une réflexion de fond, à supposer que cette réflexion ait lieu pour essayer de sauver l'école du naufrage que nous observons. Du point de vue de la Fondation pour l'école, nous intéressons en particulier aux écoles libres dites hors contrat. Et la baisse de la démographie entraîne la fermeture de 5000 classes dans les écoles publiques. Nous n'avons pas encore le chiffre des classes fermées dans l'école privée, qui subit une pression évidemment de la part du ministère pour rendre des postes au nom d'un accord un peu technique 80-20, les accords Langlois-Clouppé. Et donc, nous

0: supposons que 500 postes vont disparaître dans l'enseignement privé. Et fait observable et incontestable, les écoles libres hors contrat créent 400 classes. Donc le phénomène d'évitement qui est connu maintenant depuis plusieurs années, les parents qui le peuvent vont dans le privé, et puis les parents qui le peuvent créent carrément des écoles et pour essayer de pallier soit la disparition de l'école dans leur secteur, soit la mise en place d'une école qui mette de nouveau, si je puis dire, l'accent sur la réussite scolaire, savoir apprendre à lire, écrire, compter, etc. Voilà, je ne voudrais pas monopoliser trop la parole. Je pense que M. Brier a des choses très intéressantes à dire.
1: Vous nous parlez de ce phénomène d'évitement. Et effectivement, Jean-Paul Brighelli, ce phénomène d'évitement dont nous parle Michel Valadier, c'est le symptôme de la déchéance de notre école publique et privée, en tout cas l'école qui était sous contrat avec l'État, quel que soit ensuite son statut, pour deux raisons, à la fois l'ambiance de travail, la situation des élèves vis-à-vis des professeurs, qui est souvent dramatique avec ce manque d'autorité, mais aussi une baisse de niveau drastique. C'est ce que vous détaillez d'ailleurs dans votre ouvrage, donc La Fabrique du Crétin. Est-ce que vous pourriez nous parler effectivement de la situation de l'école? Même question que pour Michel Valadier à l'instant T. Quelles sont les conditions d'apprentissage de nos enfants et quel est ce niveau d'apprentissage?
2: Vous posiez tout à l'heure la question de savoir où nous en étions. Nous sommes tout en bas, et je vous rassure, on va y rester. Hein, ça, c'est un premier point. Deuxièmement, je salue notre interlocuteur et chers collègues, mais je voudrais préciser une chose. Il ne faut pas confondre le quantitatif et le qualitatif. Le quantitatif, ce sont effectivement les fermetures de classes, les salaires très insuffisants des enseignants, etc. Ça, c'est une chose. Deuxièmement, le qualitatif, c'est-à-dire qu'est-ce qu'on enseigne et comment on va l'enseigner. Personne n'en parle. Personne ne dit. Alors, Elisabeth Borne nous a fait un très joli catalogue à la rentrée de « il va y avoir des cours sur ceci, des cours sur cela, de l'initiation aux espaces numériques, bla, bla, bla ». Ce sont des réponses d'énarques, ça. Hein. Il n'y a pas très longtemps, j'avais fait un article sur « Elisabeth Borne est-elle une intelligence artificielle ?» ou une intelligence artificielle. Et il faut bien comprendre une chose, c'est que tant que on ne définit pas l'école comme le lieu de la transmission des savoirs, voilà, lieu de la transmission des savoirs, on ne progressera pas. Tant que on associera les parents aux questions pédagogiques, on ne progressera pas. Moi, je veux bien associer les parents à toutes sortes de considérations pratiques, techniques, etc. Mais ils n'ont pas leur mot à dire. Ils n'ont pas leur mot à dire sur ce que l'on enseigne. Sauf, et cela se trouve ces derniers temps, lorsque ce qu'on enseigne est idéologiquement borné, en quelque sorte. Dire que l'école doit, sous prétexte de l'accueil de chacun, etc., doit initier à la théorie du genre, etc., qui est, comme son nom l'indique, une pure théorie, hein, c'est-à-dire un fantasme de quelques personnes qui sont arrivées à faire croire que c'était une généralité objective. On ne progressera pas. Et tant qu'on ne se demandera pas à quoi sert l'école, à quoi sert l'école ? Et l'école sert à deux choses. D'un côté, à donner une base à tous les élèves, une base. C'est-à-dire savoir lire, écrire, calculer, compter, avoir quelques notions historiques et scientifiques. Et deuxièmement, ce à quoi elle sert véritablement, c'est à dégager une élite. Voilà, tant qu'on ne dit pas ça, et qu'on le dit froidement, hein, je vous rappelle, c'est le principe de ce qu'on appelle l'élitisme républicain. Au fur et à mesure, le goulot d'étranglement se resserre et on essaie de dégager véritablement des élites. Ce que l'on fait actuellement, c'est dégager une médiocrité généralisée.
1: Alors effectivement, on va revenir sur cette question d'élite, puisque rien que ce mot-là a assez mauvaise presse dans notre société. Mais avant cela, Michel Valadier, sur l'association des parents, effectivement, Jean-Paul Brighelli soulignait la dérive idéologique dans laquelle se trouve l'école. Aujourd'hui, c'est très compliqué pour les parents de laisser sereinement leurs enfants à des enseignants, ou en tout cas à l'école, ne sachant même pas ce qu'on va leur expliquer. Il y a toute cette théorie du genre, il y a toutes ces sensibilisations aux pratiques sexuelles. On en a énormément parlé, des choses qui sont parfois choquantes pour des enfants aussi jeunes. On a ces dérives idéologiques également concernant toutes les notions d'accueil, d'immigration. Enfin, ce sont des notions éminemment politiques qui ne devraient pas être abordées, en tout cas de cette façon-là, à l'école. Aujourd'hui, c'est le cas. Effectivement, beaucoup de parents s'impliquent dans l'éducation purement scolaire de leurs enfants parce que ils ont la sensation de devoir contrebalancer et essayer de se débrouiller pour éviter que leurs enfants soient abandonnés face à ces volontés-là.
0: Oui, alors avant de répondre à votre question, je voudrais dire à Jean-Paul Brigali que les chiffres, le quantitatif mentionné tout à l'heure, dit quelque chose du qualitatif. Et quand des parents retirent leur enfant de l'école publique pour le mettre dans une école privée, c'est parce que justement ils veulent que leurs enfants apprennent à lire, écrire, compter, retrouver peut-être une plus grande homogénéité dans les classes, et puis surtout une ambiance de travail et des programmes qui sont annoncés et débarrassés de l'idéologie que vous dénonciez. En ce qui concerne la place des parents, je suis parfaitement d'accord avec Jean-Paul Brigali. J'ai été chef d'établissement pendant 18 ans dans une école privée hors contrat où le lien avec les familles est très étroit, mais où il était très clairement établi que les parents doivent veiller à ce qu'il y ait une certaine forme de cohérence entre ce qui est dit à l'école et ce qu'ils veulent transmettre chez eux, mais pour ce qui est du métier de professeur, eh bien il fallait qu'ils laissent travailler les professeurs, et c'était aux professeurs de donner la ligne en termes de programme. En ce qui concerne l'idéologie, je voudrais dire deux choses sur les parents, la place des parents, notamment dans l'environnement du public. Il y a une sorte de paradoxe qui consiste à évacuer les parents en les déresponsabilisant sur un certain nombre de choses. Et il arrive même que certains parents ont témoigné que leurs enfants font la morale aux parents en rentrant à la maison parce que ceux-ci pratiquent un tri sélectif qui est un petit peu vague, alors qu'à l'école, on leur a dit que c'était très important de trier les poubelles. Et les parents se retrouvent mis de côté, mis sur la touche. Quand Madame Borne, lors de sa conférence de presse de la semaine dernière, dit qu'il faut recréer un lien avec les parents et donne comme solution d'organiser une réunion de parents par an, à la rentrée si possible, mais que voulez-vous ? C'est dérisoire. C'est dérisoire. Cela veut dire quoi ? Ça veut dire que tous les directeurs qui continuent de faire cette fameuse réunion annuelle qui existe dans la plupart des écoles se sentent blessés, humiliés, et que les quelques directeurs qui visiblement ont renoncé à cette réunion, qui est largement insuffisante, c'est non seulement une réunion par an qu'il faut faire, mais des rencontres parents-professeur tout au long de l'année pour s'occuper de quoi ? Ben c'est pour s'occuper de l'élève, pour s'occuper de quoi ? Du progrès de l'élève, de nourrir cet élève, chaque élève individuellement. Eh bien, ce n'est pas un ministre annoncé en conférence de presse le fait que certains chefs d'établissement ont visiblement renoncé à organiser cette réunion de parents. Pourquoi ? Pour éviter une sorte de duel à de réunion difficile entre des parents qui viennent avec une liste de revendications, qui ayant été déresponsabilisés, infantilisés, ne trouvent plus la bonne place qui doit être la leur aux côtés de l'école pour accompagner l'école et pour leur rappeler qu'ils sont les premiers éducateurs. Prenez le programme EVARS, mettez de côté le contenu qui a déjà été dénoncé sur cette antenne, etc. Le principe même que la question de la transmission de la vie soit traitée d'abord par l'école, en priorité par l'école, de façon progressive, adaptée, soi-disant, est déjà quelque chose d'inacceptable. Qu'ont fait les associations de parents d'élèves, les grandes associations de parents d'élèves, publiques et privées ? Rien.
1: Jean-Paul Brigali, peut-être une réaction à ce que nous explique Michel Valadier.
2: Alors, je voudrais d'abord qu'on se dépatouille de ces deux notions d'éducation et d'instruction. L'école est là pour instruire. L'éducation est du ressort des parents, strictement des parents. Alors, je voudrais pas jouer le jeu de « c'était mieux avant », mais enfin, quand j'étais moi-même élève, jamais, je dis bien jamais, mes parents ne sont allés voir les professeurs. On allait voir les profs que lorsqu'il y avait un problème lourd de discipline. C'était extraordinairement rare. Et ça suffit. Voilà. C'est certainement pas les parents faisaient confiance à l'école. Pourquoi est-ce qu'ils ne font plus confiance à l'école? Parce que la formation des maîtres, à travers les IUFM, SP, INSPE et autres structures pédagogistes, la formation des maîtres a laissé de côté l'essentiel, c'est-à-dire l'instruction, c'est-à-dire savoir, hein, véritablement, pour se balancer sur le savoir-être, savoir-accepter, savoir-faire ami-ami, etc. Parce qu'il y a des choses qui sont encore plus lourdes que ce dont nous venons de parler. Lorsque vous avez des maîtres, moi j'ai vu ça au lycée Thiers à Marseille où j'ai longtemps professé, une quarantaine de profs sont mis sur le perron du lycée avec des drapeaux palestiniens. Alors, il va bien falloir, d'une façon ou d'une autre, interdire aux maîtres de faire entrer le monde dans les établissements scolaires. C'est pas une pensée réactionnaire. C'était Jean Zay, le grand ministre de l'Éducation du Front Populaire, qui disait « il faut que l'école soit à l'écart du monde ». Voilà. C'est extraordinairement, vous comprenez, c'est très facile de culpabiliser des enfants sur le sort des petits ceci, des petits cela, etc. Bon, mais ce qui est essentiel, c'est de leur apprendre à lire. Alors, même chose, par exemple, sur les programmes d'histoire, qui sont terriblement idéologisés par des maîtres qui le sont eux-mêmes. Et je vous rappelle que l'idéologiste, Anna Arendt, qui en avait fait la plus belle définition, elle a dit « c'est ce qui n'a aucun rapport avec la réalité hein ». On fait des cours d'histoire qui sont la mise en cause du colonialisme, du privilège blanc, bla, bla, bla. Ça ne peut pas marcher. Les enfants, Dieu sait qu'ils sont réceptifs, hein, à 7, 8, 10 ans, 12 ans, ils vont rentrer chez eux en disant « Papa, tu es un sale blanc, fils de colonisateur, etc. » Bon, alors, l'histoire est ce qu'elle est. Parce qu'à ce moment-là, si on écoute les revendications des uns et des autres, moi, demain, je vais écouter les revendications des Romains demandant qu'on leur rende l'Empire. Vous voyez ? Voilà, il faut bien comprendre les choses. On est dans on devrait enseigner une histoire factuelle, chronologique, qui permette de savoir où on est. Et je vous rappelle que ceux qui font l'école la plus idéologique qui soit actuellement, c'est l'Algérie. Hein, c'est-à-dire que les immigrés qui nous arrivent avec une formation idéologique monstrueuse dans laquelle nous sommes désignés comme les agresseurs, les enfumeurs,
1: ouais,
2: etc. Alors que nous avons créé l'Algérie, voilà, il faut le dire, et que nous leur avons laissé un pays en état de marche dont ils ont fait véritablement des loques.
1: Alors, on va se recentrer un peu sur le sujet dans sa globalité, même si effectivement il y aurait beaucoup à dire chapitre après chapitre dans ce qui est enseigné aujourd'hui à nos enfants en histoire ou en français et dans bien d'autres matières d'ailleurs. Il y a un auditeur en direct qui dit « À mon époque, redoubler était un échec aujourd'hui, c'est une chance ». Alors, de là à dire que c'est une chance, c'est peut-être un peu exagéré, mais enfin tout de même, ça me permet de rebondir sur cette question des élites qui doivent être formées à l'école, qui a été abordée par Jean-Paul Brighelli, Michel Valadier. Aujourd'hui, on a des écoles qui ouvrent justement des places pour les élèves qui viennent de zones où l'éducation clairement n'est pas au niveau, et donc on réserve une place dans nos écoles d'élite pour des élèves qui n'en ont pas le niveau, donc sous prétexte d'égaliser les chances de chacun. Est-ce que justement on ne devrait pas retrouver ce sens de l'élite en France ?
0: Bien, bien évidemment. D'ailleurs, quand on est d'une approche idéologique, la meilleure chose qui puisse vous arriver, c'est de prendre le réel en pleine face. Et c'est ce qui est en train d'arriver à Sciences Po Paris. Je crois que avoir lu que les règles pour entrer à Sciences Po vont être légèrement modifiées après des années de recrutement, comment dirais-je,
1: par concours,
0: complètement surréaliste. Ben évidemment, le résultat à l'arrivée, c'est que contre les faits, on ne peut rien faire, et les idéologues ont tendance à ne pas voir, mais il y a quand même suffisamment de signaux. Je pense que la question de l'élitisme est évidemment très très très mal vue et que il faut en faire un peu de pédagogie et comme l'a dit Jean-Paul Brighelli, c'est donner à chacun sa chance au départ et puis permettre à ceux qui en ont qui ont davantage les talents, qui ont davantage travaillé aussi d'aller plus loin. Il n'y a pas si longtemps, la proportion de bacheliers dans ce pays était de 15% et cela dit quelque chose. Vous allez en Suisse, la proportion d'élèves qui font des études supérieures est de 15%. Et je ne crois pas que la Suisse soit un pays du tiers-monde et qui, où il fait mal vivre. Donc les Allemands aussi ont des leçons à nous donner. Mais je lisais les livres de Jean-Paul Brighelli, vous apprendrez plein de choses là-dessus. Je pense qu'il y a une chose que j'aimerais dire, c'est que là nous dénonçons, nous faisons le constat, et c'était votre question, mais la question qui se pose, c'est comment en sortir.
1: Oui.
0: Comment en sortir ? Malheureusement. Aujourd'hui, les parents qui ont pris conscience du danger pour leurs enfants, qui essayent de compenser, ce qui est une mauvaise chose, mais qui ont une fonction vicariante sur l'instruction de leurs enfants. En voyant que les enfants ne travaillent pas à l'école, eh bien, il y a 30 ans, on achetait les livres Baucher en grande surface pour leur compenser la méthode globale par une méthode syllabique. Aujourd'hui, des parents qui sont un peu conscients de l'effondrement font travailler leurs enfants alors qu'ils n'ont pas de travail à faire. Vous rappelez la méthode Blanquer qui consiste à dire à l'école, quand on rentre le soir chez soi, on n'a rien à faire. Ce qui, évidemment, n'est pas la meilleure chose pour faire travailler l'intelligence des élèves, quel que soit leur âge. Donc cette compensation crée de mauvaises habitudes, parce que du coup, je m'intéresse à ce que le professeur devrait faire, qu'il ne fait pas, etc. Donc on est dans une espèce de spirale négative. Mais comment en sortir ?
1: En 10 secondes, Michel.
0: Les solutions existent, elles sont politiques, malheureusement, c'est de redonner le pouvoir au chef d'établissement. Et de pouvoir tester en grandeur nature, enfin auprès de 300, 400 chefs d'établissement, leur redonner le pouvoir de reprendre la main sur les programmes, de prendre la main sur le recrutement des professeurs. Et quelles que soient les zones, quels que soient les endroits, même dans des milieux très, dans des zones très populaires, des chefs d'établissement qui se comportent en patron de leur établissement pourraient en 2 ans ou 3 ans montrer qu'il y a une solution. C'est de respecter le réel, c'est de partir des enfants, c'est de s'occuper des enfants et de rester sur les fondamentaux.
1: Merci Michel Valadier, merci Jean-Paul Brighelli. On a dressé un gros constat de la situation, on reste maintenant à évoquer les solutions et on vous réinvitera pour en parler, puisqu'on imagine que de toute façon cette semaine de rentrée, les déclarations vont se multiplier, donc on aura nécessairement un sujet à aborder à notre antenne. Merci donc Jean-Paul Brighelli d'avoir été avec nous, merci à vous aussi Michel Valadier, et puis je vous dis à très bientôt, je l'espère.
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4: Et pour ce débat, j'ai le plaisir de recevoir Anne Coffinier, présidente fondatrice de Créer son école. Bonjour madame.
5: Oui, bonjour.
4: Alors, vous êtes donc la présidente fondatrice de Créer son école, vous êtes en faveur d'un enseignement libre. Vous avez examiné avec soin la manière dont l'Assemblée nationale a adopté à l'unanimité la proposition de loi sur les violences scolaires. On sait qu'il y avait un article qui était polémique, c'était celui qui proposait de lever le secret de la confession, pourtant reconnu par l'État français. Donc ce n'est pas juste une loi de l'Église, c'est aussi une loi française, c'est la loi sur le secret professionnel. Les arrêts de la Cour de cassation sont nets sur la question. Et donc tout le monde était content, enfin en tout cas la droite était contente de voir que cet article avait été écarté. Mais vous avez regardé en détail un autre article qui lui recèle un venin possible. C'est l'article 7 qui dit notamment que les écoles sont obligées d'accepter que les inspecteurs de l'éducation nationale interrogent seuls les élèves.
5: Oui, alors avant de rentrer déjà dans le détail de l'article 7, ce que je voulais déjà dire, c'est que lorsqu'il y a des lois sur des sujets traumatiques, comme la question des violences faites aux enfants, il n'y a plus de réflexion sur le contenu de ce qui est proposé. En réalité, ça devient politiquement impossible d'être contre ou de voter contre une loi de protection des mineurs. Et donc, c'est là que tous les dangers se développent, parce que comme politiquement, il n'y a plus d'espace pour la critique, eh bien, on peut passer toutes sortes de cavaliers de nature différente qui règlent des comptes historiques, par exemple, là, par rapport à la liberté scolaire ou par rapport à l'Église, parce que politiquement, ce n'est pas possible de s'opposer. C'est comme ça qu'on est arrivé à avoir une adoption à l'unanimité d'une loi alors qu'elle recèle toute une série de dispositions liberticides. Donc ça, je voulais dire que c'est vraiment très important ce mécanisme, parce que c'est souvent là qu'on a des reculs démocratiques finalement importants. Après, si on rentre plus dans la stratégie, on a un chiffon rouge absolu, évidemment, qui est le secret de la confession. Donc toutes les forces, si vous voulez, de lobbying, notamment de l'Église, etc., se concentrent là-dessus, et c'est bien normal d'ailleurs. Mais pendant ce temps-là, évidemment, il y a d'autres dispositions très corrosives qui sont passées. Et donc, le coup de Jarnac, j'ai envie de dire le plus terrible, et qui potentiellement pourrait revenir au Sénat, c'est la question de, comme on dit, c'est de dédéiser le contrat d'association avec l'État pour une école. C'est-à-dire que c'est un principe constitutionnel qui s'appelle la liberté d'enseignement. Sur cette base-là, la loi de Bray a été prise et a donné aux écoles catholiques notamment, mais aussi juives, protestantes, enfin différentes écoles, la possibilité de passer un contrat d'association avec l'État. Et évidemment, il ne s'agit pas d'un contrat précaire. Il s'agit vraiment de quelque chose de long, de profond, qui n'est pas conçu pour avoir un début et une fin. Et là, subrepticement, il y a une proposition au sein de cette donc, proposition de loi Spielboots pour précariser, pour CDDiser le contrat d'association, ce qui est évidemment une fragilisation extraordinaire de la position, notamment de l'enseignement catholique, par rapport à un État qui aujourd'hui cherche à récupérer des contrats parce qu'il n'y a plus d'argent et parce qu'il y a une baisse démographique. Donc ça, par exemple, cette disposition-là, elle est absolument cruciale et on n'en a pas beaucoup parlé.
4: Alors, avant qu'on revienne effectivement sur la possibilité de fermer un établissement et ce genre de choses, concentrons-nous quand même justement sur l'alinéa 11 de l'article 7. Donc, les inspecteurs pourront désormais interroger seuls les élèves. Oui. C'était quelque chose qui est absolument stupéfiant. C'est-à-dire, normalement, chaque fois qu'il s'agit d'enfants, on interdit au personnel de l'éducation nationale d'être seul dans une pièce fermée avec un enfant. Mais là, les inspecteurs de l'éducation nationale qui viendront dans les écoles libres, ou même les écoles libres hors contrat, pourront exiger qu'il n'y ait aucun membre du personnel enseignant ou du personnel de gestion, de direction de l'établissement, qui soit là pour les écouter poser des questions à l'enfant, sachant que les questions que posent ces inspecteurs de l'éducation nationale, on en avait parlé avec la Fondation pour l'école il y a quelques mois, sont parfois terriblement intrusives. C'est « vas-tu toujours à la messe ?»« Y a-t-il un crucifix chez toi ?» Autrement dit, ils rentrent dans l'intimité de la famille de l'enfant, et même ils rentrent dans la psychologie de l'enfant, sans qu'on comprenne en quoi ça a à voir avec la manière dont le gamin apprend véritablement le français, la littérature et les langues étrangères.
5: Oui, alors jusqu'à présent, le cadre dans lequel les inspections se font n'est pas parfaitement bordé sur la question de savoir si on peut interroger ou pas un enfant seul. Mais il y avait eu des préconisations dans le cadre d'une sorte de circulaire qui disait que c'était pas le principe et que c'était pas la solution à privilégier. Pour autant, la porte n'était déjà pas fermée. Et donc, régulièrement, ça se produisait. Et c'était vraiment une question, si vous voulez, de capacité de résistance morale du chef d'établissement, qui, lorsqu'il avait un peu de poigne, disait « Écoutez, monsieur l'inspecteur, non, qu'est-ce qui vous permet de faire ça? Je suis pas au courant, donc je m'y oppose. C'est moi le responsable de cet enfant, les parents me l'ont confié. Donc je suis désolé, mais je ne sais rien de vous, je n'ai pas vu votre casier judiciaire, donc c'est pas possible. » Mais ça, pour ça, il faut quand même avoir, si vous voulez, une certaine poigne, une certaine fermeté. Parce que lorsque vous êtes inspecté, que votre école peut être fermée sur simple décision administrative, parce qu'aujourd'hui, il n'y a même plus besoin de passer par le juge pour fermer une école, hein, c'est devenu extraordinairement simple, c'est d'ailleurs scandaleux, eh bien, vous avez tendance à faire profil bas. Donc déjà, ça, c'était la situation actuelle. Et effectivement, cette situation a donné lieu à des débordements. Alors, c'est très inégal, hein. Il y a des endroits où il n'y a aucun problème et il y a des endroits où c'est complètement délirant. Je me souviens à Marseille, par exemple, d'une école, en l'occurrence, c'était une école, la Fraternité Saint-Pédis, dans laquelle les inspecteurs avaient demandé à un petit enfant de maternelle ce que ses parents votaient aux élections.
4: Voilà.
5: C'est bon, là, on est en dehors de toute forme de légalité, à l'évidence. Sauf que qui est témoin? Qui peut donner une preuve de ça? Hein, c'est évidemment très compliqué. Après, il y a beaucoup de questions qui portent sur la sexualité. Est-ce que tu te masturbes? Des questions comme ça qui sont posées et qui sont là aussi complètement délirantes. Il y a beaucoup de questions qui portent sur ce qui se passe chez soi ou des questions qui sont assez limites sur le personnel d'encadrement. Donc ça, théoriquement, si on regarde la proposition d'amendement, théoriquement, c'est bordé, puisqu'ils sont supposés poser des questions uniquement sur la vie dans l'établissement, et non pas dans les à côté. Mais on sait très bien qu'en pratique, il y a des glissements permanents. Donc ça, ce type de disposition, je pense que ça pourrait être contré précisément, comme vous le soulignez, à un moment où on essaie de protéger les enfants de situations où ils seraient tout seuls face à un adulte. Donc c'est un peu compliqué d'aller expliquer que dans certains cas, un enfant peut être tout seul face à un adulte, et dans d'autres, il ne faut surtout pas qu'il le soit. Et l'autre chose que je voulais dire aussi, c'est qu'il y a toujours cette espèce de présomption de culpabilité de la part de soit des parents, soit de l'enseignement privé. Cette idée que l'enseignement privé, c'est le lieu de l'omerta, c'est le lieu de l'entre-soi, et que donc s'il y a un problème, il ne sera pas dit. Alors que dans une école publique, il y a beaucoup plus de brassage des gens, il y a beaucoup plus de brassage d'idées, et donc théoriquement, les problèmes sortent plus facilement. Et là, hélas, quand on voit le drame absolu du périscolaire, qui est à une écrasante majorité, en tout cas si on parle de Paris, situé dans des établissements publics, force est de constater qu'il ne suffit pas qu'une structure soit publique pour qu'il n'y ait pas d'omerta. Donc tous ces raisonnements sont sous-tendus par des considérations idéologiques qui tendent toujours à culpabiliser les familles, les établissements libres, et qui tendent à l'occasion d'une reprise en main de la protection des mineurs qui est bienvenue, qui est normale, qui est urgente et qui est nécessaire, mais à l'occasion de ce juste combat, eh bien, c'est l'occasion de donner encore plus de contrôle, encore plus de suspicion, encore plus de contraintes, à la fois aux familles et aux établissements libres, qu'ils soient sous contrat ou hors contrat d'ailleurs.
4: Alors, vous aviez, dans votre analyse scrupuleuse de la loi, aussi relevé les alinéas 20 et 23, je cite, qui prévoient la possibilité pour le préfet de fermer un établissement sans mise en demeure préalable en cas d'atteinte aux valeurs de la République. Donc, retraduit, ça signifie qu'un préfet peut dire à un directeur d'établissement que du jour au lendemain, son école est fermée, voilà, donc plus personne ne peut y mettre les pieds, à condition que les valeurs de la République, selon l'estimation du préfet ou le rapport fantaisiste ou non fantaisiste d'un inspecteur d'éducation nationale n'ont pas été respectées, sachant que ces valeurs de la République ne sont jamais précisées nulle part.
5: Oui, lorsqu'un établissement est inspecté, il y a en général donc ce qu'on appelle un rapport avec potentiellement des mises en demeure. Et la mise en demeure vous dit, vous devez respecter, vous devez corriger tel ou tel aspect et vous avez tant de jours pour le faire. C'est le principe quand même du contradictoire qui régit les inspections. Et c'est fondamental en droit puisque ça donne la possibilité de se défendre. Ce qui est prévu et qui à mon avis est complètement inconstitutionnel, anticonstitutionnel, donc ça veut dire que ça ne passerait pas la rampe d'un passage au Conseil constitutionnel, c'est de dire que une autorité administrative, parce qu'attention, c'est même pas un juge, une autorité administrative, donc concrètement, parlons très concrètement, c'est un inspecteur qui est un ancien prof d'anglais, qui passe avec éventuellement un confrère qui est un ancien professeur, je sais pas moi, d'EPS, qui sont devenus inspecteurs, qui viennent dans votre établissement et qui considèrent que finalement le respect du socle commun de connaissances est pas forcément très sûr, ou bien que vous avez une présentation de l'histoire ou de la géographie qui correspond pas à l'idée qui se fait des valeurs de la République, eh bien ils vous ferment instantanément. Donc vous voyez bien, ça tient pas la route. En droit, ça peut pas tenir une seconde, une affaire pareille. Et ce qui est d'autant plus délirant, c'est qu'en réalité, aujourd'hui, dans les logiques de mise en demeure, en fait, l'État peut tout à fait adapter les délais par rapport à ce qu'il juge opportun. Ça veut dire que, matériellement parlant, déjà aujourd'hui, dans l'état de la loi, il peut très bien décider d'envoyer le jour même, par exemple, de la visite, une mise en demeure, en expliquant que l'école a jusqu'à demain midi pour régler le problème. Donc ça veut dire qu'ils peuvent déjà faire une mise en demeure complètement ridicule, par exemple d'une demi-journée ou d'une journée. Donc on voit bien que l'enjeu là n'est absolument pas d'augmenter la protection des mineurs en rendant plus ferme la main de l'État. On voit que l'enjeu, c'est tout simplement d'accroître la capacité de sanctions arbitraires sur l'enseignement libre pour que, ayant peur d'être fermé, eh bien, ils s'alignent toujours plus sur les exigences de l'État, quelle qu'en soit la pertinence. Parce que si vous voulez, ce qui a complètement changé depuis la loi d'août 2021 sur le séparatisme, c'est qu'on est passé d'une logique où, pour être fermé, il fallait passer par le juge, Et donc, vous aviez le temps. Si vous voulez, la charge de la preuve était apportée par celui qui voulait vous fermer, c'est-à-dire par l'État. Tandis que maintenant, c'est plus comme ça, c'est une mesure administrative, c'est-à-dire que l'administration ferme votre école, et si vous le contestez, alors libre à vous de saisir le juge, avec toute la lenteur propre à la justice en France, qui est parfaitement saturée. Ce qui veut dire que vous en avez pour 3 ans pour faire reconnaître que vous aviez raison d'être ouvert, mais évidemment, après 3 ans de fermeture, il va sans dire que votre école, elle ne peut plus renaître. Donc, ce qui veut dire qu'aujourd'hui, il y a une épée de Damoclès permanente sur l'ensemble des établissements libres pour pouvoir être fermés si, par exemple, le préfet ou le maire ou le recteur en ont une ferme volonté.
4: Une volonté évidemment politique, parce que, faisons un petit aparté, quand on regarde les résultats scolaires des écoles libres, y compris des écoles libres hors contrat, elles se classent systématiquement dans le peloton de tête.
5: Oui, mais c'est important de distinguer deux plans. Bien sûr, je suis d'accord avec vous que c'est bien beau d'être sur le dos des écoles libres alors que elles ont de meilleurs résultats académiques que les écoles publiques. En général, attention, hein, pas tout le temps. Mais il y a quand même un autre aspect, c'est la question de la protection de l'enfant contre les embrigadements, contre les dérives sectaires, contre les violences, contre les emprises, etc. Et ça, c'est un fait distinct. Vous pouvez avoir des écoles ciblées qui sont très performantes. Prenez par exemple le cas des établissements type Averroès ou Alkindi. Eh bien, ils sont très solides d'un point de vue académique. On peut pas le contester. Néanmoins, c'est un lieu d'une emprise idéologique islamiste totale. Donc, vous voyez, il faut distinguer les deux plans. Il y a le plan de la sécurité de l'enfant, sécurité de l'intégrité physique et morale. Il y a le plan de potentiellement de l'endoctrinement. Et il y a le plan de la performance académique. Et ce qui est très compliqué en France, c'est que comme on veut absolument traiter toutes les religions sur le même plan, sans tenir compte du fait que, par exemple, dans la religion musulmane, il y a une dimension politique de conquête, eh bien, comme on veut les traiter tous de la même manière, eh bien, lorsqu'on cherche à sévir, par exemple, sur les écoles à tendance islamiste, eh bien, on porte des coups directs aux écoles catholiques.
4: Qui sont pourtant, elles, totalement dans les clous par rapport à l'État français et depuis très longtemps. Et est-ce que l'éducation nationale, donc qui prétend être un lieu de brassage, un lieu d'excellence, un lieu de sécurité, donc évidemment ça sert à rien de rappeler le périscolaire parisien, ça ne sert à rien d'expliquer qu'il y a évidemment un scandale sous-jacent qui n'a pas encore explosé, mais qui finira par exploser, qui est le scandale de la pédophilie dans le scolaire et pas juste dans le périscolaire. On voit pas pourquoi l'éducation nationale serait par miracle préservée de ce qui accable tout le reste de la société. L'éducation nationale ne cherche-t-elle pas en fait à exercer un contrôle total, à avoir le monopole absolu sur l'éducation d'un point de vue purement idéologique contre toutes les autres formes d'éducation qui ne seraient pas strictement étatiques ?
5: Ce bras de fer existe depuis la Révolution française, hein, c'est bien clair, c'est-à-dire que d'un côté, il y a dans la tradition de la chaloté, etc., cette idée que l'enfant, dès sa naissance, appartient à l'État, et que ce n'est que pour des raisons naturelles et de logistique, quelque part, qu'il est concédé aux parents, parce que c'est pas bien pratique d'élever un enfant jusqu'à un certain âge. Un peu comme dans la logique de l'éducation spartiate, par exemple, hein, on laissait l'enfant jusqu'à 7 ans dans les jupes de sa mère, et puis après, on le mettait dans l'armée, quoi, pour le prendre en main. Eh bien, voilà, donc on a d'un côté cette conception-là, puis de l'autre côté, on a la conception, j'ai envie de dire, classique, défendue notamment par l'Église catholique, mais pas uniquement, qui est de dire que bien, les enfants n'appartiennent à personne, mais enfin qu'ils sont sous la protection de leur famille, qu'ils sont naturellement, c'est-à-dire par la nature même, responsables d'eux, et que c'est donc eux les premiers éducateurs dont il faut préserver à tout prix le rôle et la fonction. Donc ce sont deux conceptions du monde, et ces conceptions du monde s'opposent notamment sur la question de la distinction entre l'instruction et l'éducation. Puisque pour l'éducation nationale, et vous remarquez bien qu'elle s'appelle depuis 1932 l'éducation nationale, eh bien il ne s'agit pas de faire uniquement de l'instruction, mais il s'agit de faire de l'éducation. Et j'ai envie de dire, il s'agit surtout de faire de l'éducation ou même de la rééducation. Et on le voit aujourd'hui dans le contexte du développement de EVARS, donc la fameuse éducation sexuelle, affective et relationnelle, puisque au moment où les capacités de transmettre les connaissances dures, si j'ose dire, hein, les maths, la physique, le français, etc., s'effondrent, parce qu'il n'y a pas d'autre mot, hein, ça s'effondre, eh bien l'État fait de la surenchère pour transmettre en fait un certain art de vivre, un certain rapport au corps, un certain rapport aux adultes, un certain rapport à des questions comme la sexualité, l'orientation sexuelle, mais aussi d'autres sujets comme le réchauffement climatique, l'immigration, enfin toutes sortes de sujets comme ça. C'est-à-dire qu'en fait, le cœur de préoccupation de l'État s'est déplacé et au lieu de se préoccuper avant tout d'instruction, il se préoccupe avant tout d'éducation et même, comment dire, de formatage politique des esprits. Et ce glissement, je pense qu'il y a une place, par exemple, pour que l'Église catholique s'y oppose, notamment dans le cadre du contrat, parce que la loi Debré donnait des obligations à l'enseignement catholique de respect des programmes, mais dans un cœur qui était un cœur historique de connaissances classiques, j'ai envie de dire objectives, et pas dans un contexte d'expansion permanente du domaine de la lutte. Or, aujourd'hui, si vous voulez, on est toujours plus loin dans une conception qui est de plus en plus politisée et qui repose sur des bases scientifiques et intellectuelles de plus en plus fragiles. Et donc, il y a un vrai devoir de résistance parce que c'est l'abrutissement complet du peuple auquel on est en train de contribuer en acceptant cet alignement sur les demandes d'éducation nationale. Donc, il faut quand même voir aussi une chose, c'est que l'éducation nationale a une réaction qui est bien classique. Hein. Lorsque un corps s'effondre, qui perd en attractivité, eh bien, il est plus simple pour ce corps de taper sur le concurrent, fût-il tout petit, que de se relever soi-même. Et là, c'est vraiment ce à quoi on assiste depuis grosso modo 2015. C'est-à-dire, plus l'éducation nationale s'enfonce, et plus elle fait porter la responsabilité de ses misères sur l'enseignement libre, et en particulier l'enseignement hors contrat. Ce qui veut dire que là, par exemple, on assiste à des choses complètement grotesques. J'ai vu dans certaines propositions d'amendements portée par LFI et ses alliés socialistes, l'idée que les écoles libres sont bien plus le lieu de problèmes de violence faites contre les enfants, contre les mineurs, et que donc il faut leur donner des responsabilités financières plus importantes, etc. etc. Mais c'est faux. Je suis désolée, ils sont encore en train de capitaliser sur Betaram, qui remonte à des décennies, mais ils ne balayent pas devant leurs portes. Il faut quand même revenir aux chiffres. Quand vous voyez le périscolaire parisien, la totalité des arrondissements sont touchés. Un tiers des écoles sont touchées. Quand vous allez dans le 11e, c'est deux tiers des écoles qui sont touchées. Et vous avez des clusters qui touchent jusqu'à 11 personnes, 11 animateurs dans une même école. Donc si vous voulez, non seulement on a un problème, mais on a à l'évidence un système pédocriminel qui est en place. Donc, on peut toujours dire, écoutez, c'est horrible parce qu'il y a eu Betaram. Évidemment, c'est horrible. Évidemment, ça correspond à une époque où on considérait que pour faire des vrais hommes, il fallait leur taper dessus et les pousser à des extrémités pas possibles. Bon, heureusement, on a changé quand même de vision des choses et des Betaram actuellement, je pense qu'il n'y en a pas. Par contre, la loi de l'Omerta, elle régit toutes les institutions, l'Église d'ailleurs, comme l'État, ça n'a pas changé. Aujourd'hui, à l'heure où je vous parle, il y a encore des petits scouts qui sont violés, des petits enfants qui sont violés dans des écoles publiques, des petits enfants qui sont abusés dans du périscolaire, public, privé. Parce que, pardon, hein, ça ne va pas plaire à une partie des gens qui nous écoutent, mais parce que il est d'un fait clair et net, c'est que partout où il y a des êtres fragiles, à commencer par des enfants, mais c'est aussi des vieilles personnes, c'est aussi des enfants handicapés, des personnes handicapées, eh bien, il y a des salopards qui sont là pour en abuser. Et ça, on le sait depuis que le monde est monde. Et donc, il faut organiser une vision qui n'est pas rousseauiste, qui n'est pas optimiste de la nature humaine. On sait que ça fonctionne comme ça. Et c'est vraiment important que chacun prenne sa part du fardeau et que surtout, personne ne se dise « ça n'arrive pas chez moi ». C'est pour ça que parfois je suis en colère, parce que vous voyez, au sein de Créer son école, l'association dont je m'occupe pour aider les écoles libres à être les meilleures possibles, ou bien par exemple nous proposons des formations sur la protection des mineurs qui sont délivrées par des chefs d'établissement de l'enseignement privé sous contrat qui sont excellents, mais aussi des formations sur le harcèlement qui sont délivrées par des associations qui sont en pointe et qui sont excellentes, qu'on connaît très bien, dont on est absolument sûr, eh bien la plupart des établissements disent « mais non, ça ne nous concerne pas. Il n'y a pas de violence chez nous, il n'y a pas de harcèlement chez nous. » Et vous voyez, c'est une naïveté qui est vraiment désarmante. Ce n'est pas vrai. En réalité, c'est vraiment dans la nature humaine qu'il y ait une minorité de gens qui sont mal faisant. Et donc, il faut s'organiser. Il faut s'organiser pour le voir, pour regarder les choses en face, pour agir, même si ça fait du mal à l'institution, même si ça fait des vagues, même si c'est déplaisant de voir que, bah oui, chez les catholiques aussi, il y a des tordus. Bah oui, chez les catholiques aussi, il y a des tordus. Parce que si on avait été épargné par le péché, on s'en serait rendu compte.
4: Voilà. Alors les catholiques s'en sont rendus compte, puisque voilà, il y a eu la SIAZ. On attend que l'éducation nationale s'en rende compte aussi. Merci beaucoup, Anne Coffinier, et à très bientôt sur Radio Courtoisie.
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6: Et nous poursuivons donc avec Ludovine de la Rochère. Ludovine de la Rochère, bonjour, vous êtes par téléphone, est-ce que vous m'entendez ?
7: Je vous entends parfaitement, bonjour Alexandre.
6: Alors, aujourd'hui, eh bien écoutez, nous allons parler d'un sujet à nouveau, toujours en lien avec donc votre statut de présidente du syndicat de la famille. Un sujet qui est d'ailleurs complexe et très intéressant à la fois. Vous avez intitulé ça « Quand l'État prend la place des parents ».
7: Voilà. Alors, le rôle des parents est d'éduquer leur enfant avec amour, bien entendu, mais aussi avec exigence. L'objectif étant de l'aider à bien grandir et à devenir un adulte responsable, capable de mener sa barque. Mais dans sa toute puissance, l'État estime qu'il sait mieux faire que les parents. À l'origine, c'était surtout pour faire des petits Français de bons citoyens nourris de valeurs républicaines. Et cela ne date pas d'hier, vous le savez. C'est en 1932 que le ministère de l'Instruction publique est devenu le ministère de l'Éducation nationale. Et croyez-moi, ce n'était pas pour les beaux yeux des parents, et encore moins des parents catholiques. Là-dessus, le féminisme est passé par là, qui estime que les femmes doivent être des hommes comme les autres, et notamment mener carrière comme ces messieurs. Travailler à la maison ou travailler à temps partiel, rentrer tôt, prendre le mercredi ou les vacances scolaires, un scandale, vous dis-je, puisque cela conduit forcément à des inégalités salariales. Et si des mères souhaitent élever leurs enfants elles-mêmes, c'est qu'elles sont les victimes de stéréotypes de genre. Leur aspiration est donc illégitime. Forçons-les à être enfin égales aux hommes en menant une vie d'homme. À cela, s'est ajouté le déclin de notre économie, avec chômage de masse, hausse du coût de la vie, écherté du logement. Merci Giscard d'Estaing, merci Mitterrand. Et cela conduit toutes les femmes désormais à chercher un emploi, qu'il lui plaise ou non.
6: Oui.
7: Et de toute façon, prudence oblige, vu le taux de divorce et de séparation, mieux vaut prendre ces dispositions et prévoir le pire, bien sûr. Les mères n'ont donc d'autre choix que de travailler à l'extérieur en ne s'arrêtant que quelques petites semaines après la naissance de leur enfant. Alors certes, comme Marine Tondelier, qui annonce attendre un enfant après des années et des années d'attente, mais qui compte tout de même faire campagne pour la présidentielle, de nombreuses femmes aiment travailler en dehors du foyer. Mais on parle là de classes aisées, aux diplômes élevés, qui ont des jobs motivants. Or, ce n'est pas le cas de toutes, loin s'en faut. Et donc, père et mère travaillent désormais autant l'un que l'autre. Mmh. Le foyer familial est éteint, et désert du lundi au vendredi toute la journée.
6: Mais alors qu'en est-il des 650 000 enfants qui naissent chaque année ?
7: Alors aucun problème, l'État s'occupe de tout. Dès que l'enfant a 2 mois et demi de vie, il est pris en charge. Crèche ou assistante maternelle, puis école, cantine et périscolaire, complété de centres aérés pour les mercredis après-midi et les vacances scolaires. L'État peut tout et tout le temps. Et les semaines entières, où tous les membres de la famille sont séparés les uns des autres, alternent avec des week-ends que les parents abordent épuisés et stressés. Alors ce sera le supermarché et les écrans la plupart du temps. Mmh. Tout de même, avouons-le, cela laisse bien peu de disponibilité pour accompagner, éduquer et même voir tous ces petits riens de tous les jours qui sont en fait des pas de géant dans les apprentissages de son enfant.
6: Et alors justement, garder ses enfants, c'est une chose, mais les éduquer, c'en est une autre.
7: Alors qu'à cela ne tienne, l'État a ajouté à l'apprentissage des savoirs fondamentaux un tas d'enseignements éducatifs, en vrac, sauvetage de la planète et des espèces menacées, éducation alimentaire, éducation à l'hygiène, contrôle sanitaire, vaccination, sécurité routière, sécurité incendie, mais aussi éducation morale et civique, et encore éducation à la vie affective, relationnelle et sexuelle, la fameuse EVARS, au motif que les parents ne la font pas. Mais comment le pourrait-il ?
6: Alors, si on se met à la place des enfants, peut-être que tout va bien pour eux.
7: Alors, bien des questions se posent en vérité. Comment supporte-t-il le bruit permanent de la collectivité ? Apprécie-t-il tous, toutes les personnes entre les mains desquelles il passe ? Ces personnes exercent-elles leur choix, leur métier par choix ou à défaut d'autre chose ? Comment sont-elles recrutées et à la suite de quelle formation ? Autant de questions qu'il faut se poser quand on confie son enfant. Et d'ailleurs, et surtout, toutes ces personnes qui traversent la vie des enfants sont-elles en cohérence avec ce que les parents veulent leur transmettre ? Mmh. Sont-elles les témoins qu'ils souhaitent sur leur chemin ? Et j'ajouterai une autre question. Est-on bien conscient du fait que les enfants sont des imitateurs, que tout adulte est pour eux un modèle et qu'ils sont aussi complètement vulnérables ? Enfin, question supplémentaire, estimons-nous vraiment, comme les progressistes semblent le croire, que nous vivons dans un monde de bisounours dans lequel tout le monde serait de bonne volonté, empli d'amour et d'empathie pour l'autre.
6: Ah, vous ne semblez pas y croire. Hein.
7: Alors non, en effet, et je pense à de tragiques affaires de violence et viol sur mineurs, comme en Lozère, où le référent éducation sexuelle nommé l'été dernier s'est révélé avoir été condamné pour pédocriminalité. À Nantes, où un assistant familial de l'aide sociale à l'enfance a été mis en examen pour viol avec acte de torture et de barbarie sur mineurs, ou encore au scandale du périscolaire à Paris. Alors ainsi, l'État, qui oblige tous les parents, directement ou indirectement, à lui confier leur enfant, a très gravement failli, et ce, depuis des années.
6: Et alors, finalement, que s'est-il passé à Paris ?
7: Alors, depuis 2016, des signalements de probables violences, sexuelles notamment, ont été régulièrement adressés par des parents aux responsables d'établissements où des enfants sont accueillis sur le temps périscolaire. Alors notamment à l'école publique Saint-Dominique, mais dans d'autres également. Or, s'il semble que ces signalements sont plus ou moins remontés à la DASCO, la Direction des Affaires Sociales de la mairie de Paris, qui gère le périscolaire, rien n'a été fait pour sécuriser le recrutement des animateurs et pour renforcer les contrôles. Et ce scandale est finalement sorti au grand jour grâce à l'enquête de Cache Investigation diffusée sur France 2 fin janvier 2026, soit au bout de 10 ans. Sans cela, la grande majorité des parents dont l'enfant était concerné par des violences et des viols subis dès l'âge de 3 ans n'en auraient jamais rien su. Et tout ce qu'on trouvait à dire des responsables et certains médias comme Mediapart, c'est que les difficultés de recrutement, le turnover des animateurs et le manque de moyens pour les contrôler en étaient la cause. Un discours insupportable. Le manque de moyens ne justifie absolument rien, bien évidemment. Ce drame, en revanche, renvoie à une question corollaire. L'État peut-il tout à la place des parents ? Peut-il remplacer tous les pères et les mères de France pour veiller sur les enfants et les éduquer ? La réponse est claire, c'est non.
6: Mais ces drames surviennent aussi dans les familles.
7: Certes, des familles sont dysfonctionnelles et des drames peuvent hélas survenir. Mais ce n'est pas lié à la nature même de la famille. L'État, au contraire, n'est par nature ni aimant, ni protecteur, ni éducateur. Il peut instruire et encore. Pour autant, cela signifie-t-il que l'un des parents doit renoncer complètement à travailler à l'extérieur et rester à la maison pour veiller lui-même sur son enfant, pour être à son écoute et pour mieux connaître l'école, ceux qui y travaillent et, bref, tout ce que l'enfant rencontre. C'est sans doute idéal, mais quand les parents le souhaitent et le peuvent. Or, aujourd'hui, la grande majorité des parents n'a pas le choix, ou pense en tout cas ne pas avoir le choix.
6: Alors, comment les parents peuvent-ils faire ?
7: Un équilibre est à trouver pour ne pas laisser sans cesse son enfant aux mains d'autres adultes, pour ne pas laisser les autres l'éduquer à sa place, et bien sûr pour les protéger d'éventuels prédateurs. Donc congé parental, travail à temps partiel, télétravail, diverses possibilités existent et sont à développer davantage pour être suffisamment présent pendant les quelques années où il est si essentiel pour l'enfant d'être protégé, mais aussi d'avoir des repères stables, une cohérence dans les choix éducatifs et un temps suffisant pour que lui soient transmis les valeurs auxquelles tiennent ses parents. Ceci dit, pour nourrir la réflexion de notre société sur ce qu'elle veut véritablement pour ses enfants, pour leur protection et pour leur avenir.
6: Merci Ludovine de La Recherche pour cette chronique. Je voudrais rester un petit peu avec vous quand même, parce que c'est un sujet qui est effectivement particulièrement important, c'est un sujet majeur. On voit bien tous les scandales qui peuvent arriver, je pense notamment à l'aide sociale à l'enfance, aux animateurs dans le périscolaire, au scandale des crèches. Finalement, on se rend compte que l'État est défaillant dans bien des domaines, mais comme vous le dites un petit peu en conclusion, le problème, c'est la société. Ce qui est, pardonnez-moi, enfin ce qui est très juste, ce qui est aussi une réponse de gauche quelque part, ce qui est aussi très juste, c'est-à-dire qu'on a l'impression que structurellement, la société n'est absolument plus organisée pour favoriser la famille.
7: Alors il y a plusieurs dimensions. D'abord, la famille est irremplaçable, ça c'est tout à fait évident, c'est tout à fait clair, mais l'État, dont la mainmise est largement de gauche, qui estime que donc l'État peut tout faire. L'État croit qu'il peut remplacer la famille et même une partie de ses dirigeants, suivant les époques, cherche à la déconstruire puisqu'elle serait un lieu d'inégalité, d'injustice, etc. Et donc il y a une volonté de mainmise sur l'éducation des enfants. Également parce que on souhaite qu'il n'y ait pas de transmission des inégalités. Or une famille, quand il y a un père et une mère, elle est forcément caractérisée par des inégalités hommes-femmes et en l'occurrence par le patriarcat. Donc il faut déconstruire la famille et il faut éduquer à la place des parents pour éviter cette transmission des inégalités. Cela était précédé d'un autre axe qui lui aussi perdure, hein, bien sûr, qui est d'éviter la transmission, soyons très clairs, de valeurs chrétiennes, de valeurs, de traditionnelles, de valeurs qui ne conviennent pas à nos dirigeants. Alors ça dépend certes desquelles et ça dépend de quelle époque, mais le sujet est celui-ci. Et l'État, dans sa toute-puissance, croit pouvoir remplacer la famille. Or, le fait est que, par nature, l'État est un monstre froid. L'État n'est pas... ce n'est même pas qu'il est inhumain. Il n'est pas humain, et donc les enfants, que ce soit à l'ASE ou ailleurs, passent d'un adulte à un autre, et chacun n'est pas véritablement responsable et ne cesse de transmettre
6: en fait,
7: l'enfant au suivant.
6: C'est quelque chose dont on parlait avec Julie Solveig ce matin, qui a produit donc une enquête pour Ligne Droite sur le périscolaire parisien. Finalement, le souci dans le fond, c'est même pas l'État en soi, c'est le fait que les personnes qui y œuvrent font partie d'un système de déresponsabilisation permanent.
7: Oui, mais c'est tout à fait exact, avec un manque de contrôle, un manque de sérieux, avec beaucoup d'irresponsabilité dans la mesure où personne n'est responsable, parce que la responsabilité est collective, elle est très complexe, on le voit très bien dans l'affaire du périscolaire. Et du côté de l'ASE, de l'aide sociale à l'enfance, là, comme dans beaucoup de pays, il y a des services, enfin comme dans la plupart des États, il y a des services de l'État qui cherchent, qui ont remplacé d'ailleurs ce qui était fait par les religieux pendant des siècles. Mmh. Et l'État vient recueillir des enfants dont les parents sont défaillants. Le problème et la question qui se pose, c'est pourquoi ces défaillances, ces dysfonctionnements familiaux sont-ils de plus en plus nombreux, de plus en plus graves et de plus en plus fréquents. Aujourd'hui, l'aide sociale à l'enfance est débordé par le nombre d'enfants, de très jeunes enfants, d'enfants et d'adolescents à recueillir, et l'ASE ne parvient plus au point d'en arriver à des dérives gravissimes. Et là, on peut y voir deux phénomènes qui sont, un, la difficulté des parents à assumer leur rôle de parents, et en fait, des parents qui eux-mêmes n'ont pas été éduqués, et qui eux-mêmes ne sont pas en mesure de prendre en charge leurs enfants. Et puis le deuxième axe, c'est le recrutement des animateurs qui n'est pas fait avec la sécurité nécessaire, avec les contrôles nécessaires. Parce qu'il y a aussi une chose, vous voyez, si je prends une question qui est tout à fait différente, quoique celle de l'euthanasie. L'euthanasie et le suicide assisté, que veulent un certain nombre de politiques. Là aussi, il s'agit de personnes très vulnérables. C'est pour ça que je fais ce parallèle. et dans la proposition de loi qui est envisagée, on fait comme s'il n'y avait aucun risque de dérive, aucun risque d'avoir affaire à tel ou tel membre du personnel qui est dans une dérive personnelle et dans une dérive morale, voire criminelle. Or, malheureusement, l'humain est humain.
6: En un mot, Ludovine de la Rochère.
7: Eh bien, en un mot, l'État ne peut pas remplacer la famille et l'éducation qui est donnée aux enfants sera ce qui leur permettra eux-mêmes d'être parents à leur tour. Et autrement dit, tout ce que peut faire l'État éventuellement, c'est soutenir la famille, c'est valoriser le rôle des parents et c'est ne pas chercher à remplacer la famille. Et cela, c'est gravissime. Ça ne peut pas fonctionner et c'est un sujet de réflexion pour les parents, pour les grands-parents, pour la société, sans culpabilité. Mmh. Il y a vraiment une prise de recul à prendre à une époque où on peine à s'occuper des enfants parce qu'on manque de temps.
6: Merci Ludovine de la Rochère d'avoir été avec nous un peu plus longtemps que d'habitude ce matin. C'était un plaisir de vous recevoir et puis on vous dit à la semaine prochaine.
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11: Bonjour à tous, bienvenue dans Restons Courtois, la nouvelle émission de Radio Courtoisie. Alors pour ceux qui prennent le train en marche, Restons Courtois, c'est la nouvelle émission de débat, chaque jour en direct, 17h30, 19h30, en partenariat avec les médias Valeurs Actuelles, Boulevard Voltaire et le magazine L'Incorrect, c'est-à-dire c'est nous. Donc au programme de cette émission, deux invités pour le prix d'un. Nous recevons d'abord le jeune essayiste Joachim Le Floch Imad qui vient de publier Main basse sur l'éducation nationale, enquête sur un suicide assisté aux éditions du CERF, un essai vigoureux qui ne tortille pas du clavier pour dévoiler les causes de la faillite de l'école et déplorer la trahison des dirigeants politiques successifs. À partir de 18h30, l'écrivain, poète, essayiste Emmanuel Godot nous rejoindra pour parler de son nouvel et passionnant essai avec les grands livres publiés aux éditions de l'Observatoire. Pour m'accompagner aujourd'hui, j'ai le plaisir de vous présenter le rédacteur chef adjoint de l'Incorrect, l'homme qui cite de messe toutes les deux phrases, Rémi Carlu. Rémi, bonjour.
12: Bonjour.
11: À ma gauche, mais juste géographiquement parlant, vous le connaissez déjà, il est écrivain, rédacteur en chef des pages culture de l'Incorrect, il s'habille en noir bien qu'il déteste les antifas, Romaric Sangarde, bonjour. Et je vous rappelle, chers auditeurs, vous pouvez participer à l'émission et poser vos questions à nos invités par courriel courtoisie@rc.fr. Alors, Joachim Le Floch Imad, bonjour.
12: Bonjour, merci pour votre invitation.
11: Merci d'avoir accepté notre invitation. Alors, vous êtes né, comme votre nom l'indique, dans le Morbihan, le 24 octobre 1996. Après une scolarité à Nantes, vous faites un master à Sciences Po, mais comme vous ennuyez un peu, vous ajoutez un master littérature à la Sorbonne en parallèle. Aujourd'hui, vous êtes enseignant, vous avez été collaborateur de Jean-Pierre Chevènement, tout le monde fait des erreurs, mais vous êtes aussi chroniqueur, notamment sur CNews chez Pascal Pro, et après un premier essai remarqué sur Tolstoï, publié au CERF l'année dernière, pour lequel vous avez reçu le prix Bantôme de la biographie historique, vous revenez cette année avec l'Éducation nationale, une enquête Main basse sur l'éducation nationale. Mais derrière ce beau CV, qui êtes-vous vraiment, Joachim ?
13: Ah, c'est comme ça ! Nous avons les moyens de vous faire parler !
14: Ils peuvent me tuer, je parlerai pas !
15: Mais moi non plus ! Ils peuvent vous tuer, je ne parlerai pas !
16: C'est vous !
11: Alors, vous êtes dans la DeLorean de Retour vers le futur. À quelle époque aimeriez-vous être projeté ?
12: Il y en a beaucoup, mais je dirais quand même le Paris des années folles. Peut-être parce que je viens de lire successivement Gilles de Drieux et Aurélien d'Aragon, mais je pense que c'était quand même une époque de bouillonnement artistique et culturel, et surtout qu'on entretenait à l'époque un goût de la liberté qui, je pense, s'est perdu depuis.
11: Quel est le personnage historique que vous détestez le plus ?
12: Je dis pas ça en tant que chevènementiste, mais j'ai quand même beaucoup d'amertume à l'endroit du bilan du Lionel Jospin, notamment à l'éducation nationale. Je pense qu'il a planté les derniers clous sur le cercueil de notre école, notamment avec la terrible loi Jospin de 89 et la création des IUFM.
11: Si vous pouviez dîner en compagnie de deux personnages historiques, ce seraient lesquels ?
12: Jaurès et Clémenceau, sans doute, c'était quand même autre chose qu'Olivier Faure et Jean-Luc Mélenchon.
11: Le livre que vous n'avez jamais lu, mais que vous n'avouez jamais ?
12: Alors, j'ai jamais lu dans son intégralité la Bible.
17: Alors ça.
12: Ce qui est cocasse c'est de le dire ici, mais
11: 50 ans de purgatoire en plus. Tolstoï ou Dostoïevski ?
12: J'ai pas écrit une vie philosophique de Tolstoï pour rien, donc Tolstoï évidemment.
11: Le film qui vous fait pleurer à chaque fois ?
12: Il y en a beaucoup. J'aime énormément les parapluies de Cherbourg de Demy.
11: Michel Sardou ou Renaud ?
12: Renaud.
11: La faute de français qui vous agace le plus ?
12: Après que suivi d'un subjonctif.
11: Après que, quel est votre juron préféré ?
12: Je suis assez conventionnel de ce point de vue-là, je dis beaucoup putain, non pas par plutophobie, mais par habitude.
11: Et une dernière pour la route, quel est le pire ministre de l'éducation nationale de tous les temps ?
12: J'ai pas accablé Lionel Jospin, donc j'irai René Haby pour changer, qui a été nommé DGESCO sous De Gaulle, hein, et qui ensuite est devenu ministre sous Giscard d'Estaing, ce qui montre bien que gauche, centre et droite confondus ont tous été partie prenante du travail de SOP.
11: Alors maintenant que nos auditeurs vous connaissent un peu plus, je vous propose qu'on fasse un petit tour d'actualité, en commençant par ce fait tragique. Aujourd'hui, ce matin, une enseignante de 66 ans a été poignardée en classe par un élève de 14 ans au collège Robert Schumann dans le Bas-Rhin. Donc l'élève est entré en classe à 8h15, a eu un bref échange cordial avec son enseignante avant de la poignarder au visage. Il a ensuite pris la fuite, a été arrêté peu de temps après sur la voie publique par les gendarmes. L'enseignante, professeure de musique, a été blessée au visage. Alors ses jours ne seraient pas en danger d'après le Figaro.

0: L'élève âgé de 14 ans, au profil décrit comme perturbé, avait fait l'objet d'un placement en famille d'accueil puis en foyer. Qu'est-ce que vous inspire ce nouveau fait? Alors justement, est-ce que c'est un fait divers ou un fait de société? Et qu'est-ce que vous inspire cette nouvelle violence, ultra-violence à l'école?
1: Je vais répondre sur ce cas bien spécifique, mais j'aimerais vous dire avant qu'on n'a pas en effet affaire à un fait divers, mais un fait de société, puisqu'on a une violence qui ne cesse d'étendre ses ténèbres dans l'intégralité de notre système éducatif. Toutes les statistiques en attestent. On a le troisième pire climat scolaire de l'OCDE selon PISA. On a 100 000 professeurs qui sont menacés ou agressés chaque année selon un récent rapport sénatorial. Et on a enfin une augmentation des violences, des incidents graves à l'école publique de 114% en 3 ans. Maintenant, cette réalité de l'ultraviolence, elle va au-delà des statistiques. Ce sont en effet des drames auxquels on s'habitue de jour en jour. On en a eu un nouveau ce matin. Des drames qui adviennent, je le rappelle, mais dans l'indifférence quasi générale. Il y a encore quelques années, je crois qu'un tel événement, un prof attaqué au visage, au couteau, ça aurait fait la une de l'actualité pendant plusieurs jours. Aujourd'hui, qu'est-ce qu'on a? On a quelques tweets de politiciens, on a Madame Borne qui nous dit qu'elle condamne avec fermeté, qu'elle se rend sur place, qu'elle crée une cellule psychologique. Et ensuite, on passe à une autre actualité toujours plus dramatique. Il ne faut surtout pas légiférer à chaud, comme l'avait dit la ministre il y a quelques mois. Il ne faut surtout pas traiter les causes de fond, mais essayer de colmater les brèches, de s'attaquer aux conséquences. Et tant qu'on n'aura pas agi à la racine, alors on aura toujours plus de drames de ce type au détriment de nos professeurs en première ligne.
0: Donc on reviendra un peu dans le détail, parce que c'est aussi le sujet de votre livre, justement, tout ce qui ne va pas dans l'éducation nationale. Restons encore en France, où s'ouvre aujourd'hui le procès du violeur de Claire Géronimi, donc ce centrafricain de 27 ans, qui avait déjà été condamné 11 fois par la justice, notamment pour violence, menaces, port d'armes, encore des affaires liées aux stupéfiants. Et en outre, il est soupçonné d'avoir violé et agressé sexuellement 2 jeunes filles durant son enfance, quand il était en famille d'accueil et en foyer. Et pour couronner le tout, il faisait l'objet de plusieurs obligations de quitter le territoire. Donc plusieurs obligations de quitter le territoire, n'est-ce pas là le centre du problème ?
1: Exactement. Alors on a un problème avec l'idéologie permissive qui domine une large partie de la magistrature française et qui justifierait, selon moi, d'ouvrir davantage celle-ci à la société civile, de revoir la formation qui est dispensée, de sanctionner les syndicats, je pense aux syndicats de la magistrature, lorsque des dérives d'ordre idéologique adviennent. Maintenant, on a moins à faire un problème avec la justice qu'un problème qui est d'ailleurs au cœur de mon ouvrage, qui est l'impuissance consentie, l'impuissance fabriquée du politique. Donc on a 2000 places seulement en centre de rétention administrative, contre un stock total d'OQTF d'à peu près 700 000 fourchettes basses, hein, selon un rapport sénatorial. Donc qu'est-ce qu'on fait? Comme sur tant de sujets, on vide l'océan à la petite cuillère, on fait semblant d'agir, alors que les Français attendent des actes forts. Emmanuel Macron avait promis 100% d'OQTF exécutés. On voit qu'on a un taux d'exécution qui est encore plus faible que sous François Hollande, parce qu'on n'est pas capable d'avoir un rapport de force avec les pays qui ne délivrent pas les laissez-passer consulaires, parce qu'on n'est pas capable de changer la loi, parce qu'on n'est pas capable de réviser la Constitution, alors même que tous les pays autour de nous avancent, hein, l'Italie, moins 60% d'immigration irrégulière en un an, l'Allemagne où les demandes d'asile ont baissé de 50%, donc ça montre que quand il y a une volonté, il y a un chemin, mais je ne vois pas cette volonté politique à l'horizon en France.
0: C'est un problème d'impuissance, de manque de volonté ou c'est un problème de courage ?
1: C'est un problème d'idéologie, un problème de courage, les deux pouvant tout à fait aller de pair.
0: Alors maintenant on va passer à l'autre côté de l'Atlantique. Donald Trump, en bon américain, a fait hier à l'ONU une leçon à l'Europe et au monde, affirmant que l'immigration et les politiques écologiques étaient les principaux dangers. Qu'avez-vous pensé de ce discours ?
1: Alors, je l'ai pas écouté dans son intégralité, pour être tout à fait honnête. Maintenant, de ce que j'en ai vu, j'ai plus l'impression d'avoir entendu un discours assez classique sur le droit des peuples à la continuité historique, un éloge de la nation qui m'a rappelé Ernest Renan à certains égards, et surtout un éloge de la volonté politique. Certes, sur la forme, ce que dit Donald Trump peut choquer, le terme invasion est extrêmement connoté. Maintenant, sur le fond, il faut bien voir qu'on a affaire en Europe à des bouleversements démographiques advenus ces 40 dernières années qui n'ont jamais été approuvés démocratiquement par les peuples. Alors, il a parlé du devenir du Royaume-Uni, il a parlé de Londres. Et en effet, j'ai pas le souvenir qu'à Londres, il y a encore quelques dizaines d'années, on avait le hadith du jour sur la gare de King's Cross en plein Ramadan. Il n'y avait pas de tribunaux islamiques, on n'avait pas un mufti, ancien directeur d'école coranique, qui était placé à la tête de l'équivalent de l'inspection générale de l'éducation nationale en Angleterre. l'Angleterre. Donc c'est ce que je disais tout à l'heure. D'un côté, on a l'impuissance consentie, l'impuissance fabriquée du politique en Europe, et de l'autre, on a une volonté aux États-Unis, avec toutes les imperfections que ça peut impliquer, mais une volonté réelle de reprendre la main. Et en 6 mois, on voit que Trump a eu des résultats, puisque la population immigrée aux États-Unis a baissé d'1,5 million en 6 mois. Donc ça montre que quand on veut, on peut, et qu'une autre politique est possible, contrairement au mantra « ça ne tue rien » qui anime une grande partie de l'Europe.
0: Rémi Carlu.
2: Oui, mais il y a une autre impuissance que Trump a dénoncée dans ce fameux discours, c'est l'impuissance de l'ONU, dont on pourrait dire, pour calquer la formule de Macron sur l'OTAN, qu'elle est aussi en état de mort cérébrale. On constate tous l'impuissance complète de l'ONU aujourd'hui sur les conflits actuels, que ce soit au Moyen-Orient ou entre l'Ukraine et la Russie. Et Trump, effectivement, est vraiment, pour le coup, a été très direct, a constaté cette impuissance. Et au fond, on se rend compte que cette institution, alors moi je serais curieux d'avoir votre avis là-dessus, que cette institution n'est pas du tout capable de jouer le rôle qu'elle est censée jouer, parce que les États, je dirais que d'une certaine manière, c'est une forme de limite du contractualisme. Chaque État arrive et accepte de rentrer dans cette institution, mais cette institution n'a pas la transcendance, disons, suffisante pour pouvoir modifier vraiment leur comportement, pour pouvoir les punir. Et donc, on en est laissé au bon vouloir des différents États, et donc finalement cette institution est complètement caduque. Et ce que montre Trump dans cet entretien, c'est que il souligne, disons, la dissymétrie entre la volonté en tant que chef d'État d'essayer de résoudre ses problèmes, alors qu'à l'inverse, une institution dont c'est a priori l'objectif et la raison d'être, elle est complètement incapable d'agir sur ce sujet.
1: Oui, mais le discours de Donald Trump sur le sujet n'est pas un discours extrémiste ou fascisant, c'est plutôt un discours qui s'inscrit dans la lignée d'une lecture réaliste, néo-réaliste des relations internationales. Je pense que Mersheimer, Kenneth Valls auraient pu écrire des choses assez similaires, à savoir que le système international est d'abord anarchique et que les organisations internationales n'ont pas de pouvoir en elles-mêmes, qu'elles ne sont rien d'autre que ce que les États en font. D'ailleurs, c'était la vision du général de Gaulle qui avait dénoncé l'ONU comme un machin inutile et dangereux qui s'ingérait dans les affaires intérieures des États. Donc encore une fois, il y a beaucoup de cris d'orfraie en Europe sur ce que Trump a pu dire, mais ça me semble plutôt en phase avec ce que beaucoup constatent depuis des décennies.
2: Et oui, autre élément sur Trump, c'est le revirement un peu spectaculaire sur la question ukrainienne. Alors là, ça a été une conférence de presse, je crois, avec Zelensky, puis quelques tweets, et puis une déclaration lors de ce discours, dans laquelle il explique que l'Ukraine pourrait regagner son territoire dans sa forme originelle et peut-être même aller plus loin. Il s'est attaqué à la Russie en expliquant qu'elle était fondamentalement, en gros, un tigre de papier, que son économie est en train de subir un crash. Et il a attaqué les Européens en jouant le plus pro-ukrainien que l'Union Européenne, expliquant qu'au fond, lui, il était prêt à prendre des sanctions beaucoup plus virulentes vis-à-vis de la Russie, et il accusait l'Union européenne de continuer d'acheter du pétrole russe. Alors comment vous analysez, disons, ce revirement un peu spectaculaire dont Trump est coutumier?
1: Je me méfierais du discours de Trump si j'étais ukrainien, parce que ce discours a énormément varié depuis son retour au pouvoir. Je pense qu'il y a un désaveu clair sur ce qu'il a été incapable d'obtenir de Vladimir Poutine, malgré les espoirs qu'il avait lors de sa venue en Alaska. Et maintenant, il y a une volonté américaine de mettre une pression maximale sur la Russie pour faire revenir celle-ci à la table des négociations, et pas forcément à Moscou. Donc il faudrait une rencontre trilatérale. Mais j'ai du mal à penser que cette déclaration aura des conséquences politiques à court terme.
0: Marek Sangars.
3: Oui, mais ce qui m'étonne... Arthur, tu mettais en parallèle la question écologique et la question des migrations dans le monde. Pour moi, il est évident que le 21e siècle est en pleine crise d'équilibre, que la grande question qui se pose à nous, c'est la question des grands équilibres, de redéfinir des grands équilibres. L'ONU, d'ailleurs, dont on parlait, était un grand équilibre qui finalement est surgi de la Seconde Guerre mondiale et des vainqueurs de la Seconde Guerre mondiale. D'une certaine manière, il y avait une légitimité pour ceux qui supervisaient cette Assemblée des Nations, qui était d'avoir restauré un ordre au niveau mondial. Or, cette guerre est lointaine, et donc, quelque part, cette légitimité est un peu passée. Mais pourquoi est-ce qu'on ne peut pas penser à la fois l'écologie? On a l'impression que Trump pense l'écologie uniquement comme quelque chose d'incapacitant qui empêche finalement l'action politique, qui de la même manière que toutes ces machins européens qui empêchent les pays européens de se défendre ou de défendre leurs frontières, par exemple. Et pourquoi est-ce qu'il n'y a pas une possibilité aux États-Unis de considérer justement que les grands équilibres écologiques, comme les grands équilibres culturels, nationaux ou identitaires, finalement relèvent de la même problématique, politiques et devraient être traités de la même manière, c'est-à-dire qu'il ne faut pas bouleverser les ordres. Ils peuvent évoluer évidemment, mais il ne faut pas les bouleverser brutalement n'importe comment. Pourquoi ça ne peut pas être pensé en même temps? Ça me paraît une fausse opposition droite-gauche pour le coup. Et pourquoi du côté de Trump, il y a cette allergie là?
1: C'est une différence d'imaginaire. Je pense qu'il y a quelque chose de générationnel aussi, parce qu'à mon avis, il y a une avant-garde conservatrice dans la jeunesse américaine qui serait davantage encline à se retrouver dans un discours sur une écologie non technicienne, une écologie de l'enracinement, une écologie poétique quasiment en phase avec celle de Roger Scruton. C'est pas la ligne de Donald Trump, mais je pense que c'est une ligne qui infuse de plus en plus dans une partie du débat public et de la jeune génération aux États-Unis. En tout cas, je l'espère, parce qu'il faut pas jeter le bébé avec l'eau du bain, et c'est pas parce qu'il y a une folie du tout renouvelable en Europe, une fuite en avant de la Commission européenne sur le nucléaire ou sur d'autres sujets, qu'il faut mépriser l'impératif de conservation, pas de la planète d'ailleurs, mais de la nature et du vivant, de sa globalité.
2: Rémi Carnot. Et d'ailleurs, moi, à mon avis, c'est précisément là où on voit que Donald Trump reste un businessman avant tout. Et c'est ce qui fait le lien avec son revirement de position spectaculaire sur l'Ukraine, dont il est coutumier, encore une fois, c'est que c'est un patron qui défend sa boîte et qui vient faire des coups. Et donc, il a des déclarations spectaculaires. Et tout est effectivement pensé dans la logique de est-ce que c'est incapacitant pour mon entreprise? Est-ce que ça me permet de gagner des parts de marché? Et donc, en fait, le repli conservateur ou isolationniste ou protectionniste des États-Unis est à comprendre aussi dans ce sens-là. C'est-à-dire, c'est fait pour se défendre, c'est fait pour défendre une boîte, pour défendre ses parts de marché, pour essayer de rapatrier du capital, des entreprises, etc. Et donc, à mon avis, c'est effectivement son problème de lecture. C'est qu'on voit qu'il n'y a pas un conservatisme, disons, qui lui permettrait de penser le cosmos et l'harmonie des ordres, mais au contraire, il est vraiment dans une logique belliciste, un petit peu néo-mercantiliste, en fait.
3: Ce qui le rapproche un peu de Macron, quelque part. Un nouveau type de politiciens qui font du business, qui font des start-up, qui gèrent des boîtes, et qui n'ont plus de philosophie ou de pensée générale du politique.
1: Oui, on sera d'accord là-dessus, sauf que je vois pas, Trump a un discours sur le rapport de force, et je vois pas où serait la force du côté d'Emmanuel Macron, qui fait plutôt montre de son impuissance en interne, comme sur la scène internationale.
0: Alors, avant de repartir dans le vif du sujet, sur votre livre « Main basse sur l'éducation nationale », évidemment que je vous invite tous à vous procurer, c'est un super essai, passionnant, et surtout très informé, et qui propose des solutions, on y reviendra. Rémi Carlu veut nous emmener du côté de l'Écosse.
2: Et oui, mais en partant de la France, vous allez voir. Il se trouve que le mois de septembre est particulièrement intéressant pour ce qui regarde l'avenir de notre pays. Puisqu'après s'être reposé pendant 2 mois, tout le monde revient plein d'idées, souvent mauvaises, qui touchent à tous les sujets. Au fond, c'est comme une mini-présidentielle, on allonge le corps malade de la France et on se livre publiquement à l'examen clinique. Alors certes, il y a parfois confusion des genres, certains virus se prennent par exemple pour des anticorps, mais qu'importe, c'est trop rare pour ne pas s'en réjouir, la France se soucie collectivement de son destin en septembre. Et rien qu'en cette rentrée 2025, voyez la diversité des sujets traités et des propositions avancées. On a parlé de l'école, donc, même si on nous assure que la chute du niveau n'est qu'un sentiment de chute du niveau. On a parlé de l'insécurité, on a parlé du service public de l'information qui n'a de service de public et de l'information que les noms. On a parlé de la crise des finances publiques avec la fameuse taxe Zucman. On a parlé enfin de la paralysie politique et des possibles réformes pour débloquer nos institutions, mais sans nous demander véritablement pourquoi elles sont bloquées.
0: Très bien, mais c'est quoi le rapport entre tous ces sujets?
2: Eh bien, vous remarquerez que le procédé est à peu près toujours le même. 1. On identifie un problème. 2. On avance un rapport ancien, de préférence avec des chiffres, produit par quelques institutions ou think tanks plus ou moins obscurs. 3. On lance un grand débat, un comité théodule, un synode sur la synodalité même, dans lesquels interviendront les meilleurs experts sans qu'on sache qui a décidé qu'ils étaient les meilleurs. 4. On produit un nouveau rapport avec de nouveaux chiffres. 5. On réclame une intervention des pouvoirs publics. Vite, une bienheureuse loi, une sainte taxe, une divine réforme dont on se persuade qu'elles vont résoudre la situation. Le problème, c'est que notre État continue inlassablement de se détériorer.
0: Mais existe-t-il vraiment une autre méthode?
2: Eh bien oui, et pour le comprendre, il faut nous plonger dans l'œuvre du philosophe écossais Thomas Carlyle, donc, notamment dans un court texte publié en 1829, intitulé « Signes du temps ». L'industrialisme naissant bat alors son plein, et Carlyle veut attaquer l'ère des machines qui remplacent les œuvres de l'homme et détruisent les beautés de la nature. Il écrit « De tous côtés, l'artisan vivant est chassé de son atelier pour céder la place à un autre plus rapide et inanimé. » La navette s'échappe des doigts du tisserand et tombe dans des doigts de fer qui la manient plus vite. Mais son coup de maître, c'est d'avoir pressenti que ce triomphe de la machine était en fait le symptôme d'un triomphe plus général de l'ère mécanique. En clair, notre condition ne dépendrait plus que des arrangements extérieurs. Il explique « Les hommes sont devenus mécaniques d'esprit, de cœur, aussi bien que de main. Ce n'est point à la perfection intérieure, mais aux combinaisons et aux arrangements extérieurs, aux institutions, aux constitutions, aux mécanismes, sous une forme ou sous une autre, que va leur espoir, leur effort. Et cette logique mécanique touche toutes les sphères de l'activité humaine. Ainsi, en politique, le bon gouvernement serait une machine à légiférer pour les uns, une machine à garantir la sécurité pour les autres, mais jamais on ne parle plus de la culture des vertus, si chère à Aristote. Les sciences dites exactes ont pris l'ascendant sur toutes les autres formes de savoir. La philosophie a consacré le règne du nihilisme et de la logique plutôt que de la méditation sur la vérité. La moralité même est guidée par des gains matériels, l'ambition, l'argent, la popularité. En somme, nous pensons et agissons comme des machines. »
0: Et c'est si grave, docteur ?
2: C'est extrêmement grave pour une double raison. Primo, parce que par matérialisme, nous avons été amputés de la moitié la plus importante de nous-mêmes. Car là, il écrit, ce n'est plus la condition morale, religieuse, spirituelle du peuple qui est notre affaire, mais sa condition physique, pratique, économique, en tant qu'elle est réglée par les lois publiques. On s'affaire autour du corps public, mais l'âme publique, elle, est laissée en friche. Du culte du beau et du bien, nous sommes passés au calcul de l'efficace et du profitable. Notre habileté mécanique, qui évidemment surpasse les autres siècles, a pour revers l'avilissement fatal de tout ce qui se rapporte à notre nature morale. Deuxième problème, cette négligence de l'âme publique nous empêche de guérir son corps. Par excès de rousseauisme, d'une certaine manière, on pense que tout dépend de la société. Et Carlyle, lui, nous explique l'exact inverse. Citation, « L'homme n'est point la créature et le produit du mécanisme, mais son créateur et son producteur. C'est le peuple noble qui fait le gouvernement noble. Le grand mystère de la politique, c'est que l'avenir de tous se joue en fait dans les cœurs de chacun. »
0: Mais que faire alors, demandent tous nos auditeurs.
2: Eh bien, il nous faut, dit Carlyle, réactiver la sphère dynamique de l'existence humaine, celle qui s'adresse aux énergies primordiales et infinies de l'homme, l'amour, la crainte, l'enthousiasme, le souci du bien, du beau, de la justice. Il écrit « Réformer un monde, réformer une nation, nul homme sage n'entreprendra cela. Et tous, sauf les sots, savent que la seule réforme solide, quoique bien plus lente, est celle que chacun commence et accomplit sur soi-même. En somme, ce qui compte plus que les lois, c'est la texture humaine sur laquelle elles opèrent. Plutôt qu'aux estomacs, dressons-nous donc d'abord aux consciences, aux cœurs, aux âmes. N'est-ce pas d'ailleurs ce qu'ont voulu nous dire les Gilets jaunes, qui ne demandaient pas des allocations, mais de la considération ? En clair, il faut réactiver nos forces intérieures, nous dit Carlyle. Que le professeur s'attache à ses élèves et travaille sincèrement à les épanouir au lieu d'on ne sait quelle revendication. Que le politicien donne l'exemple en faisant des sacrifices lui-même avant d'en demander à tous. Que le journaliste du service public qui complote se demande si ce qu'il fait est bien honnête et respectueux envers ses auditeurs. Que l'on médite un instant et en profondeur sur les autres moyens de soigner la détresse de nos vieux autrement que par la mise à mort. Que les moralistes, les poètes, les prêtres retrouvent leur place au cœur de la cité et travaillent au perfectionnement intérieur. Que l'on accomplisse partout le retour des forces invisibles et vous verrez qu'une bonne partie de nos problèmes visibles, eux, disparaîtront.
0: Merci Rémi Carleux. Donc vous l'avez compris, chers auditeurs, après avoir demandé à votre libraire main basse sur l'éducation nationale, vous lui demandez toutes les œuvres de Carlyle. Comme ça, vous repartirez blindé avec plein d'arguments et de quoi sulfater les gauchistes. Alors, on revient à votre livre. Alors, première question, comment passons d'une biographie de Tolstoï à une autopsie de l'éducation nationale ?
1: Il y a une certaine cohérence puisque je consacre un chapitre de ma biographie de Tolstoï à sa vision des politiques éducatives. Il était extrêmement influencé par les préceptes de Rousseau. Il avait d'ailleurs fondé une école dans son domaine, Yasnaya Palyana, où il y avait l'idée qu'il fallait promouvoir une éducation populaire qui ne déracinait pas les enfants et qui oblitérait tout ce qu'il faisait à la verticalité, c'est-à-dire que le maître apprenait autant de l'élève que l'élève apprenait du maître. Alors ces théories-là, évidemment, elles ont été un peu caricaturées ensuite, elles ont été dévoyées par un certain nombre d'intellectuels, de réformateurs, c'est tout le courant de l'éducation nouvelle au tournant du XXe siècle, et ça s'est traduit, ce mot d'ordre s'est ensuite traduit politiquement par toutes les réformes que je crois pour le coup extrêmement néfastes des années 70-80. Mais tout ça pour dire qu'il peut y avoir une filiation entre Tolstoï et les réflexions sur l'école. Je fais d'ailleurs pas mal référence à Tolstoï dans l'ouvrage.
0: Alors, vous attribuez la responsabilité de cette crise aux élites coupables d'un, je cite, suicide assisté. Qu'est-ce qui vous fait dire cela ?
1: Alors, je parle moins d'une élite d'ailleurs que d'une caste qui se prend pour une élite, qui en revendique le nom et les privilèges qui vont avec, sans assumer sa part de responsabilité. Alors, quelle est cette élite ? Comment peut-on la caractériser ? C'est pas une élite, c'est une élite politique d'abord, gauche, centre et droite confondue, mais c'est aussi une élite administrative, c'est aussi une élite médiatique qui s'est, je crois, retournée contre l'école à la faveur d'une double démission. D'abord, une démission d'ordre intellectuel, c'est-à-dire que l'école est brouillée dans sa finalité émietté dans ses missions. On avait auparavant une école qui avait vocation à instruire. On a une école aujourd'hui qui a vocation à co-construire les savoirs. On avait une école qui éduquait. On a aujourd'hui une école qui rééduque, selon la vieille ambition révolutionnaire de former un homme nouveau. Et je pense que cette transition, qui tient d'ailleurs dans le nom, dans le changement de nom du ministère, le passage de l'instruction publique à l'éducation nationale, je crois que ce retournement de l'école contre sa mission de transmission des savoirs est à l'origine de tous les maux qu'on déplore jour après jour, plateau après plateau, la baisse du niveau, la montée des incivilités, le mal-être des professeurs. Donc ça, c'est la démission d'ordre intellectuel. Et à cette démission intellectuelle s'ajoute une démission du politique. Encore une fois, c'est le politique qui a fait l'école de la République, c'est la même école qui a fait la nation française, et c'est aujourd'hui le politique qui la regarde se défaire avec toujours plus d'impuissance. Donc on a des ministres qui se succèdent à un rythme éclair, des ministres qui défilent, encore une fois, toute majorité politique confondue, qui sont pour l'essentiel des politiciens sans légitimité. D'ailleurs, Madame Borne avait dit qu'elle n'avait pas d'expertise particulière en arrivant au ministère lors de son discours de passation. Des ministres qui n'ont pas de volonté, des ministres qui n'ont pas de courage, qui gèrent en quelque sorte les affaires courantes ou qui font de la communication, qui font des effets d'annonce et qui laissent l'école naviguer à vue. Il n'y a qu'à voir les débats qui nous occupent en cette rentrée scolaire. De quoi est-ce qu'on parle? On parle de l'éducation à la sexualité, on parle des quotas filles-garçons en classe prépa, on parle de la réglementation autour des réseaux sociaux, des compétences psychosociales. Bref, on n'a pas de politique éducative, on a uniquement des propositions de façade, et pendant ce temps-là, l'agonie de l'école se poursuit. Donc c'est ça pour moi la démission des élites.
0: Alors vous parlez d'état profond. Alors vous doutez bien qu'on va vous agrafer sur la trogne au mieux le non-populisme,
1: c'est
0: au pire le non-complotisme.
1: C'est déjà fait, j'ai eu le droit aux deux.
0: Et alors, ça vous fait plaisir. Pourquoi utiliser ce mot-là, état profond?
1: Je suis plutôt indifférent à ce genre d'attaque. Vous savez, le terme de populisme ou le terme de complotisme, ce sont des mots qui n'ont pas vocation à décrire, mais à décrier. Ce sont des mots valises. Oui, l'état profond, je conçois que ça puisse être légèrement connoté, mais c'est une expression qu'Emmanuel Macron lui-même a employé en 2019 au sujet de la politique étrangère. Anne Genetet, après son passage rue de Grenelle, a dit qu'elle s'était heurtée à une administration qui avait pris des décisions de nature politique à sa place, à une administration qui avançait seule. Et c'est de ça que je parle dans cet ouvrage, c'est de l'impuissance du politique, qui a un mal dont on parle constamment en matière économique, en matière judiciaire, en matière migratoire, mais trop rarement en matière éducative, en dépit de la cohorte des ministres qui ont été corsetés depuis 40 ans, qui ont vu leurs propositions de réforme se perdre dans les sables, et j'en parle énormément dans l'ouvrage. Mais tout ça ne procède pas d'un complot. Je suis plutôt, malgré mon chevènementisme rocardien de ce point de vue-là, c'est-à-dire qu'il faut préférer l'hypothèse de la connerie à celle du complot qui demande un esprit rare. Je pense que c'est surtout une impuissance du politique organisé, encore une fois, à force d'idéologie, à force de renoncement, de lâcheté du quotidien. C'est la phrase de Jospin que je citais tout à l'heure, qui avait dit en 1989, lors de l'affaire du foulard de Creil, qu'est-ce que vous voulez que ça me fasse que la France s'islamise? Donc c'est ça, c'est pas un complot, c'est d'abord une lâcheté.
0: Rémi Carlu.
2: Oui, la connerie en l'occurrence, c'est que l'égalitarisme, le nivellement par le bas, disons, donc a produit la diminution du niveau d'exigence générale au sein de l'éducation nationale, et les conséquences, c'est que ça empêche tout simplement les classes populaires de s'élever, oui. Puisque les classes populaires ne disposaient que de l'école pour avoir accès à la grande culture, alors qu'à l'inverse, les classes plus élevées, on peut avoir accès à des professeurs particuliers, il y a la sociabilisation primaire, il y a le contact avec la culture. Donc, ma question, moi, c'est ces élites dont vous parlez, qui ont mené ces réformes, se rendent compte de leur bêtise absolument folle, qui est absolument dingue et qui est criminelle du point de vue des classes populaires qui, à une époque, ont profité des fameux hussards noirs pour pouvoir s'élever et qui aujourd'hui sont complètement condamnés. Donc, in fine, ça produit de l'inégalité et de la reproduction sociale à foison.
1: L'un des grands paradoxes de notre temps, c'est qu'on n'a jamais eu autant d'inégalités qu'à l'heure où toutes les réformes conduites sont justifiées par la lutte contre ces mêmes inégalités. Je sais pas s'il y a un complot ou une malveillance des élites. En tout cas, ce que je constate, c'est qu'on a détruit, en effet, l'école comme outil de promotion sociale. L'école de la Troisième République, elle avait certes ses défauts, mais elle avait tout de même permis à Albert Camus, qui était le fils de Pieds Noirs analphabète, de devenir Camus. Elle avait permis à Charles Péguy, qui était le fils d'une rempailleuse de chaises, de devenir Péguy. Aujourd'hui, qu'est-ce qu'on a? On a un ascenseur social qui est totalement en panne. Et si vous êtes un enfant pauvre en France, selon PISA, vous avez 10 fois plus de chances d'être en difficulté que si vous êtes un enfant d'une famille riche. Donc en effet, il faut reconstruire l'école comme outil de promotion sociale au service de tous. Et si on en reste au statu quo qui est le naufrage éducatif, alors vous aurez toujours plus d'inégalités avec, vous l'avez très bien décrit, des familles riches qui sont à l'abri parce qu'elles peuvent miser sur autre chose que l'école. Elles peuvent miser sur le préceptorat familial, sur le hors contrat, sur la scolarisation des enfants à l'étranger. Et c'est d'ailleurs pour ça qu'une grande partie de ceux qui nous gouvernent, qui ont les moyens de mettre leurs enfants à l'école alsacienne, par exemple, je ne pense à personne en particulier, mais sont assez largement indifférentes au naufrage en cours.
0: Chers auditeurs, ne quittez pas, on revient dans 30 secondes, le temps d'un petit message très important.
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0: Chers auditeurs, vous êtes sur Restons Courtois avec notre invité Joachim Le Floch-Immat qui publie aux éditions du CERF main basse sur l'éducation nationale. Enquête sur un suicide assisté. Alors, on va continuer sur l'autopsie de ce suicide, sur l'autopsie plutôt de l'éducation nationale. Alors, on va enlever le mot état profond, mais vous décrivez quand même un état dans l'état qui a fait main basse sur l'éducation nationale. C'est presque une prise d'otage. Alors, quel est cet état dans l'état? Comment il fonctionne? Comment il s'organise?
1: Alors, cet état dans l'état qui est immuable et autonome, indépendant du verdict des urnes, il ne renvoie pas, selon moi, à un bloc homogène. Il faut plutôt voir ça, si vous voulez, comme une coalition d'acteurs. J'en décris un certain nombre dans l'ouvrage. Je les décris sociologiquement, je les décris idéologiquement et j'écris également leur pratique. Donc cet état dans l'État, c'est d'abord les bureaucrates inamovibles qui monopolisent tous les postes clés du ministère de l'Éducation nationale depuis une quarantaine d'années, qui correspondent, pour parler de manière assez schématique, mais à peu près toutes les nuances d'une part du socialisme français et d'autre part d'une sorte de technocratie gestionnaire, c'est la Startup Nation pour parler vite. Donc je donne tout un tas d'exemples. Par exemple, ça va être Jean-Marc Huard qui a été successivement DGESCO sous Jean-Michel Blanquer, puis directeur de cabinet de Papendiaï, alors même que ces deux ministres étaient sur des lignes en tout point antagonistes. Ça va être cette rectrice Anne Bizanifort qui est rectrice depuis 2016, qui a vu passer 8 ministres consécutifs et qui en verra bientôt un 9e et qui est toujours en poste depuis. Ça va être des personnes qui sont sur ligne idéologique en tout point opposée à la politique actuellement conduite par le gouvernement. Je pense au recteur de l'Académie de Strasbourg, Olivier Klein, qui avait tout de même participé à la marche contre l'islamophobie en novembre 2019. Donc je ne suis pas certain qu'on puisse avoir une politique au service de la laïcité et de la lutte contre le prosélytisme islamiste avec des personnalités comme ça aux commandes. Donc d'une part, vous avez les bureaucrates inamovibles et d'autre part, vous avez, pour parler vite, les pédagogistes. J'évoquais tout à l'heure le courant de l'éducation nouvelle apparu au tournant du XXe siècle, qui mai 68 n'a rien inventé. En réalité, mai 68, c'est un moment où s'accélère dans le débat public et dans les cercles de pouvoir éducatif des théories qui étaient déjà en germe au temps du XXe siècle. C'est la phrase du grand pédagogue Roger Cousinet qui disait « Il faut que le maître cesse d'enseigner pour que l'élève commence à apprendre ». Donc voilà, c'est assez clair. C'est une vision qui est encore aujourd'hui dominante. Le discours du ministre, il a évolué ces dernières années. On a eu des ministres comme Gabriel Attal ou Anne Genetet pour expliquer qu'il fallait mettre l'accent sur la hausse du niveau scolaire, qui était capable de faire un constat de déclin qu'à peu près tous les Français font aujourd'hui. Mais en revanche, si vous regardez dans le détail, à tous les échelons de la technostructure, c'est ce que j'ai fait dans ce livre, si vous prenez l'administration centrale, si vous prenez les rectorats, si vous prenez ce qui se passe dans les INSPE, là on forme les professeurs, on leur apprend à ne rien apprendre à leurs élèves demain avec des formations toujours plus idéologiques, alors vous constatez que cette philosophie pédagogiste, elle reste vraiment dominante à tous les échelons. L'État dans l'État, sinon, ça va être les syndicats de l'éducation nationale, qui ont tendance à sortir de leurs prérogatives traditionnelles, donc la défense des intérêts matériels des professeurs, pour aller sur un terrain beaucoup plus politico-idéologique. Ils sont très peu représentatifs. En réalité, on a un taux de syndicalisation dans l'éducation nationale qui est de 30%, mais on a affaire à des syndicats qui sont omniprésents dans la rue de Grenelle, qu'on consulte systématiquement et qui très souvent vont s'opposer de manière frontale aux ministres vont édulcorer les réformes ou refuser purement et simplement de les mettre en œuvre. Je décris par exemple dans l'ouvrage le devenir du choc des savoirs avec 44% des établissements français qui n'ont pas ouvert les groupes de niveau chers à Gabriel Attal, alors même qu'il a construit son ascension politique sur cette mesure. Mais les dérives syndicales, ça va aussi être ces stages de formation syndicale sur le thème s'éduquer à la Palestine, ça va être les syndicalistes qui avaient pris en otage les copies du bac sous Blanquer pour protester contre la réforme du lycée, à chaque fois dans une impunité totale. Et je parle des syndicats d'éducation nationale, mais je parle aussi des syndicats de parents d'élèves. Alors, je parlais il y a quelques jours à un professeur d'histoire agrégé dans le Lot qui me disait qu'au cours des commissions d'orientation en fin de troisième, vous avez la FCPE, donc dans son établissement, donc la Fédération des parents d'élèves, qui était coprésidée par Rodrigo Arenas, qui est aujourd'hui député insoumis. Et la FCPE a systématiquement pour mot d'ordre de voter contre l'établissement, donc contre la décision d'orientation de l'établissement, par exemple le redoublement, l'orientation à la voie technique, pour soutenir la volonté des parents qui est souvent d'envoyer leur enfant le plus loin possible dans le généraliste, donc à rebours de son intérêt, de l'intérêt de l'école. Donc ça, c'est une dérive syndicale que je crois un ministre volontariste aurait intérêt à corriger demain. Et enfin, je parle dans l'ouvrage du rôle des juges administratifs et constitutionnels et aussi du rôle des associations agréées.
0: Rémi Carlu.
2: Oui, sur les syndicats, ça m'intéresse. Comment un ministre pourrait effectivement empêcher ou mettre fin à ces dérives syndicales? Et est-ce qu'on a des réactions de la part de parents, de la part de professeurs, pardon, qui ne seraient pas syndiqués, qui essaieraient de s'organiser pour dénoncer une sorte de mainmise de syndicats qui ne sont effectivement pas tout à fait représentatifs, mais qui rendent pour beaucoup cette éducation nationale complètement irréformable?
1: En fait, il faut bien être conscient que les syndicats ont déjà perdu beaucoup de pouvoir, notamment sous Emmanuel Macron. Il a mis en œuvre la loi de transformation de la fonction publique qui leur a supprimé un certain nombre de prérogatives dans les avancées de carrière, dans les mutations. Et parce que les syndicats ont été privés de ces prérogatives historiques, ils ont eu tendance de plus en plus à se déporter sur le terrain politico-idéologique dont je parlais tout à l'heure. Mais il n'y a pas de fatalité à cet état de fait. Je pense qu'un ministre demain qui arriverait avec un cap clair et qui serait capable de dire aux syndicats « Votre discours est légitime, vous connaissez le terrain, j'écoute ce que vous avez à me dire, mais s'il y a des dérives, alors je vous sanctionne », conformément au code de l'éducation, au code de la fonction publique qui prévoit qu'il y a un devoir de neutralité et un devoir de loyauté pour tous les fonctionnaires, je pense que ce ministre pourrait se faire entendre et imposer ses réformes malgré, si vous voulez, les cris d'orfraie des syndicats. Aujourd'hui, qu'est-ce qu'on a? On a une impunité totale, on a des ministres à l'autorité de plus en plus fragiles qui se laissent faire, qui n'ont pas envie de laisser une marque, d'imprimer une volonté dans l'histoire. Et si les syndicats sont forts, ce n'est que parce que le politique est faible. Mais il n'y a pas de fatalité à ça.
2: Et il y a des professeurs qui essaient de s'organiser pour dénoncer cette mainmise. Parce que moi, pour des témoignages que j'ai pu recevoir, c'est que le syndicat fait peser aussi, alors une terreur, le mot est un peu fort, mais en tout cas une mainmise sur la salle des profs quand il y a des grèves où tout le monde est plus ou moins en fait incité à participer, sinon il est regardé de travers. Est-ce qu'on a des professeurs par la création de nouveaux syndicats ou par des témoignages qui essayent de se
1: Oui, mais en fait, le corps enseignant, il est beaucoup plus divers, il est beaucoup plus pluriel que ce qu'on pense. En 2012, vous aviez 3% des professeurs français qui votaient pour le Rassemblement national. Aujourd'hui, on en est à 20% du fait d'un déclassement économique, du fait d'une explosion des violences, du fait d'une maltraitance par la bureaucratie de l'éducation nationale. Donc, il y a un divorce entre les syndicats et la grande masse silencieuse des professeurs. Et je crois que c'est aussi un motif d'avenir. Et je rappelle, comme je le disais, que le taux de syndicalisation n'est que de 30%. Donc, les syndicats ne sont pas si forts que ça. Il n'y a pas à être terrifié, terrorisé face à eux.
0: Romaric Sangars.
3: Est-ce que comme réforme dramatique, il n'y a pas eu la suppression des classes de niveau? Est-ce que justement remettre les classes de niveau serait une possibilité de prendre complètement à rebours ce grand processus de hiérarchisation générale et d'inversion en fait du rapport du professeur à l'élève?
1: Il y a un problème dans notre système qui est l'hétérogénéité de plus en plus visible des classes. Ça remonte à la loi Habit de 1975, c'est la création du collège unique, et ça n'a eu de cesse de s'aggraver depuis parce qu'on est On est passé d'une logique républicaine de l'égalité des chances à une logique dévoyée de l'égalité des résultats en mettant tout le monde le plus loin possible et en sapant toutes les options dites élitistes qu'il pourrait y avoir dans le système. C'est l'offensive d'ailleurs qui a été conduite contre les classes préparatoires, on en parlera peut-être tout à l'heure, mais aussi contre les matières dites élitistes, le latin, les humanités, les classes bilingues que Najat Vallaud-Belkacem avait supprimé. Et l'un des grands paradoxes, encore une fois, de notre époque, c'est que si on regarde un peu autour de nous, on constate que les pays qui ont les systèmes éducatifs les plus différenciés, les plus méritocratiques, sont les pays où l'ascenseur social marche le mieux en faveur des catégories populaires. Donc je crois que, en effet, cette logique égalitariste s'est retournée contre l'ambition républicaine légitime de l'égalité.
0: Rémi Carleux.
2: Oui, et puis une remarque sur cette question, c'est qu'on pense effectivement toujours aux classes de niveau par rapport aux élèves, en se disant qu'effectivement, il faut mettre les bons élèves avec les bons, les moyens avec les moyens, pour être capable d'épouser au mieux leur niveau actuel et pouvoir leur permettre de se développer. Mais en fait, ça fonctionne aussi quand on regarde du point de vue des professeurs. Moi, pareil, de témoignages que j'ai reçus, c'est qu'en fait, les professeurs ont des vocations très différentes. Et qu'il y a des professeurs qui aiment beaucoup s'occuper d'excellents élèves pour pouvoir les pousser le plus loin possible. Il y a aussi des professeurs qui aiment s'occuper d'élèves en difficulté pour essayer de leur transmettre les bases. Donc, ça épouse la diversité des élèves tout autant que celle des professeurs.
1: Mais il ne faut pas juste se contenter de remettre des groupes de niveau. Je pense que Gabriel Attal, ce qu'il avait proposé, c'était un cautère sur une jambe de bois. Ce qu'il faut, c'est une réforme structurelle de tout le système éducatif. C'est revenir sur la logique du collège unique pour aller vers des parcours plus différenciés, je pense, à partir de la quatrième. C'est revaloriser, mais au-delà des discours, la voie générale. C'est avoir un brevet couperet pour le passage au lycée. C'est avoir une vraie sélection et pas juste Parcoursup avant l'université. Parce que ne pas sélectionner pour l'université, en réalité, c'est sélectionner pour des échecs ultérieurs beaucoup plus violents, c'est sélectionner pour le chômage ensuite. Donc, ce qu'il faut, c'est pas juste une politique des petits pas avec une ou deux réformettes, c'est un vrai changement de cap, un virage à 180 degrés.
0: J'ai une question pour vous, parce qu'on parle souvent vous parlez de superstructure, on parle souvent des syndicats, et c'est vrai que lorsqu'on parle de l'effondrement du niveau scolaire, là, au classement PISA, on va bientôt atteindre celui de la Tanzanie, si on continue, on oublie souvent les professeurs. Mais moi, je fais toujours cette remarque, c'est que Madame Soudet, avant d'être députée LFI hystérique, elle était professeure.
1: Et syndicaliste.
0: Ce
1: qui n'arrange pas
0: donc,
1: son cœur.
0: Donc, il y a quand même et beaucoup de témoignages de professeurs qui sont admirables, qui sont résistants, qui ont une vraie vocation, nous expliquent souvent qu'ils sont minoritaires et que même, et s'ils s'opposent à la doxa, ils se prennent leurs confrères dans les salles de prof ou à côté. Il y a quand même aussi une responsabilité de chaque professeur individuellement.
1: Une responsabilité des professeurs individuellement peut-être, mais il y a aussi un système qui a conduit à la baisse de leur niveau moyen. On a, je crois, une éducation nationale qui ne donne plus aux professeurs aujourd'hui les moyens intellectuels, les moyens matériels, les moyens moraux de leur mission, parce que les professeurs d'aujourd'hui, ce sont les élèves d'hier. Donc, ils ont subi, en effet, le naufrage éducatif qui n'a pas débuté il y a quelques mois, mais qui est une constante depuis plusieurs décennies maintenant. Une fois qu'on a fait ce constat, qu'est-ce qu'on fait? On propose des mesures ambitieuses pour augmenter le niveau des professeurs, notamment des jeunes professeurs où on a de plus en plus de difficultés. Et ça passe, il me semble, non seulement par davantage de formation continue, mais surtout par une reprise en main de la formation initiale. Il faut sortir de la logique très idéologique selon laquelle un professeur, c'est une sorte d'animateur multitâche. C'était la vision qui a présidé à la création des INSPE en 1989. Et revenir à l'idée selon laquelle un bon prof, c'est d'abord un maître de sa discipline, quelqu'un qui est capable d'en transmettre la passion. Et je pense qu'on ne pourra sortir de cette logique mortifère que si on soustrait la formation des professeurs à l'université pour aller davantage vers le mentorat et vers des écoles normales du XXIe siècle, comme disait Emmanuel Macron d'ailleurs, sans l'avoir fait ensuite, pour former les instituteurs de demain.
0: Alors, on va faire un peu de politique fiction. Imaginons Jean-Pierre Chevènement a 20 ans de moins, Emmanuel Macron démissionne, Jean-Pierre Chevènement est élu Premier ministre, il a une majorité avec lui parlementaire, et il vous nomme ministre de l'Éducation nationale. Quelles sont les deux premières mesures que vous faites d'emblée ?
1: Je partirai pas sur des mesures de politique publique. D'abord, je rendrai les politiques publiques possibles en faisant en sorte que le politique reprenne la main sur la technostructure. C'est vraiment l'idée fondamentale de mon livre, c'est qu'il faut en revenir au modèle républicain selon lequel vous avez un politique qui fixe le cap en accord avec le verdict des urnes et derrière une administration qui exécute ce cap. Aujourd'hui, c'est l'inverse puisque l'administration prétend fixer le cap éducatif. Donc concrètement, comment est-ce que le politique reprend la main? Il reprend la main en faisant des changements au poste stratégique, c'est-à-dire qu'il faudrait à peu près changer tous les directeurs d'administration. C'est un spoil système à la française que je propose. Il faudrait réformer l'inspection générale, il faudrait changer l'intégralité des recteurs, il faudrait dégraisser une partie significative du mammouth. Claude Allègre avait proposé de le faire, mais avec Lionel Jospin à Matignon, il a été vite coupé dans son élan. Je pense qu'on gagnerait à supprimer une large partie de la bureaucratie. 20% de la dépense d'éducation aujourd'hui va à des personnels non enseignants. C'est exactement le même problème que dans l'hôpital, et je pense que notre école en meurt, puisqu'elle a besoin de davantage de moyens sur le terrain au service de la transmission des savoirs et de moins de gabegies en administration centrale. Et il faut, c'est ce que je disais tout à l'heure sur les syndicats, mais il faut un ministre capable de rappeler à l'ordre les fonctionnaires, les responsables syndicaux, lorsqu'il y a des dérives d'ordre politico-idéologique. Il y a un devoir de neutralité, un devoir de loyauté qui est prévu dans les textes officiels. On gagnerait, je crois, à le rappeler. Et une fois qu'on sera revenu à cette vision un peu assainie de ce qu'est le politique, alors on pourra discuter des politiques publiques. Et j'ai consacré une quarantaine de pages dans l'ouvrage, donc des propositions techniques, j'en ai aussi beaucoup.
0: Rémi Carlu.
2: Et autre problème sur lequel j'aimerais beaucoup vous entendre, moi, c'est la course au diplôme, qui est un phénomène occidental. On voit ça aux États-Unis avec les élèves qui s'endettent pour les 30 prochaines années de leur vie pour pouvoir étudier et avoir un diplôme. Mais on voit ça aussi beaucoup en France, et aussi vraiment une maladie française. Et c'est la conséquence de tout ce que vous avez décrit tout à l'heure, à savoir qu'on a envoyé, on a donné le bac à tous les élèves, on a tous eu l'espoir, disons, de les envoyer à l'université pour qu'ils puissent tous avoir une licence et un master. Et aujourd'hui, on a un problème, c'est une forme de course à l'armement en termes de diplômes, sauf que ces diplômes ne sont plus représentatifs d'un véritable niveau, et surtout ne donnent plus accès de manière automatique ou assurée à une profession qui serait au niveau de ce diplôme, quoi. Donc comment on peut arrêter cette course folle, sachant que si on arrête de délivrer des diplômes, enfin si on devient extrêmement élitiste d'un coup, il va y avoir une véritable catastrophe, puisque des gens d'un coup ils vont plus avoir de diplôme. Donc comment on peut arrêter ce phénomène?
1: De Gaulle, déjà en son temps, disait qu'on organisait la submersion de l'université par la médiocrité. Je crois qu'on y est pleinement aujourd'hui, encore plus qu'à son époque, puisqu'on diplôme du supérieur 8 fois plus de Français aujourd'hui que dans les années 1950, avec toujours plus de voies de garage. Par exemple, il faut voir qu'on diplôme plus de sociologues que le reste de la planète en France. Et comme je le disais tout à l'heure, on ne sélectionne pas à l'université, on sélectionne pour le chômage en réalité. Donc ce qu'il faut, c'est sortir de cette logique et revaloriser, mais vraiment, la voie technique. Et on serait capable de le faire si on prenait exemple sur des pays autour de nous qui proposent une orientation plus précoce avec des parcours différenciés, notamment dès le milieu du collège. Je pense à l'Allemagne et à la Suisse, qui ont d'ailleurs un taux de chômage des jeunes beaucoup plus faible. Et c'est un des enjeux fondamentaux, il me semble, pour redresser l'économie française. C'est augmenter le taux d'activité de la jeunesse. Et ça ne sera possible que si on est capable d'orienter de manière plus précoce et de manière plus pertinente, non pas vers des voies de garage, mais vers des parcours qui sont souvent plus vecteurs de sens et de réussite professionnelle que l'enseignement général, où tout le monde ne peut pas s'épanouir pleinement.
0: Rémi Carlu.
2: Et l'uniforme, pour ou contre?
1: Je suis plutôt favorable philosophiquement à l'uniforme. Maintenant, c'est aussi parfois pour certains une manière de traiter les conséquences sans agir sur les causes. C'est pas parce qu'on porte un uniforme qu'on saura faire une règle de trois ou qu'on maîtrisera les classiques de la littérature française. Après, ça permettrait sans doute de régler un certain nombre de dérives, notamment communautaristes. Ça permettrait peut-être de sortir un peu de l'individualisme ambiant qui fait beaucoup de mal à la transmission des savoirs. Mais encore une fois, je ne pense pas que ça constitue le cœur d'une politique éducative.
0: Mais pensez-vous vraiment que l'école publique peut aujourd'hui être encore sauvée? Est-ce que l'institution n'est-elle pas si irrécupérable, si gangrénée, que le salut ne passerait par, en tout cas pour un temps, uniquement par le privé ou même par leur contrat?
1: Je pense que l'éducation nationale n'est pas ingouvernable, qu'elle est simplement mal gouvernée depuis une quarantaine d'années, et que la bataille que j'appelle de mes voeux pour reprendre en main l'école n'a jamais été conduite. Ça me rappelle un peu les débats que j'ai avec des amis frexiteurs sur les questions européennes, où ils me disent il y a rien à faire, il faut en sortir. Mais en réalité, on n'a jamais essayé de faire entendre une voix française à Bruxelles, de même qu'on n'a jamais voulu faire entendre au sein du ministère une voix favorable au redressement de l'école. Depuis 40 ans, c'est une métaphore que j'utilise dans le livre, mais si vous êtes à bord du Titanic et que celui-ci fonce vers l'iceberg, le meilleur moyen de s'en sortir, c'est pas de demander à chacun d'affréter son canot de sauvetage, ce qui serait en quelque sorte la voie du libéralisme scolaire. C'est plutôt de faire en sorte que le bateau change de cap en ayant un vrai capitaine à sa tête.
2: Mais quand on peut plus changer
1: capable,
2: le cap, mais on peut mieux monter dans un canot de sauvetage.
1: On peut encore changer le cap. C'est pour ça que j'ai écrit ce livre avec des préconisations qui n'ont jamais été mises en œuvre depuis 40 ans. Je parlais tout à l'heure de Claude Allègre. Il a dit certes qu'il fallait dégraisser le mammouth. Il avait raison de le dire. Mais qu'est-ce qu'il a fait derrière? Absolument rien. Il est resté quelques mois et derrière Lionel Jospin lui a planté un couteau dans le dos et il est parti. Moi, je pense qu'avec des politiques ambitieuses, vous pouvez redresser l'école. Et il s'agit pas d'opposer l'enseignement public et l'enseignement privé. Ce sont deux types d'enseignement qui ont chacun leur qualité propre et qui ont chacun leur faiblesse. Il ne faut pas idéaliser le privé non plus. Je connais très bien ce système. J'y ai grandi, j'y ai fait ma scolarité, mais c'est aussi un système où il y a beaucoup de problèmes qui se posent, hein, en matière de baisse du niveau, en matière de baisse du niveau des jeunes profs. On parlait de la faiblesse des exigences, mais pour le CAFEP, le concours de l'enseignement privé, vous avez un taux de réussite qui est encore plus grand que dans le public. Donc il y a des problèmes qui se posent dans le privé, et si le privé s'en sort mieux sur certains points, c'est aussi parce qu'il y a une composition sociologique de la population qui l'accueille qui est beaucoup plus favorable. Donc encore une fois, évidemment, je suis pas de ceux qui font du privé un bouc émissaire de nos maux, et vous me trouverez toujours sur la route de ceux qui veulent le diaboliser, essentialiser, comme on l'a vu au moment de l'affaire Betaram. Mais je pense pas que la privatisation de l'éducation nationale soit le remède miracle à ces maux. Je pense plutôt qu'il faut reprendre en main l'ensemble du système avec des politiques publiques courageuses.
0: Romaric Sangars.
3: Du point de vue de l'autorité des professeurs, comment vous pensez qu'on pourrait la restaurer, puisqu'on est à ce niveau-là dans une crise quasiment anthropologique où finalement toutes les figures d'autorité sont en crise, les pères, les politiques, les patrons, les chefs de quel ordre qu'il soit, sans doute depuis qu'on a guillotiné Louis XVI d'ailleurs, et donc aujourd'hui, en tout cas, cette suite de chutes de figures d'autorité a atteint évidemment les professeurs, qui en plus pâtissent sans doute de salaires peu reluisants, enfin d'une fonction sociale extrêmement dégradée. Donc est-ce que vous auriez des formules ou des pistes pour restaurer cette autorité?
1: Alors, votre question est très intéressante et m'amène une réflexion que j'ai pas eu l'occasion de développer pour l'instant, mais qui est que l'école, ce n'est pas un sanctuaire, ce n'est pas une réalité autonome de la société, c'est une caisse de résonance des mots, des lames de fond civilisationnelles qui sévissent au sein de cette société. Et vous avez raison de dire que la crise de l'autorité existe à l'école parce qu'elle existe préalablement dans la société française, mais dans le monde occidental en réalité. Maintenant, il y a quand même des politiques éducatives spécifiques, il me semble, qui pourraient être conduites. D'abord en faveur de la revalorisation intellectuelle des professeurs, c'est ce que je disais tout à l'heure sur le fait qu'il fallait passer de l'idée du prof animateur à l'idée qui a fonctionné pendant des décennies du professeur maître de ces disciplines. Et parce que l'autorité, elle est indissociable de l'admiration qu'on est capable de susciter chez des élèves qui sont en quête de sens, en quête de repères, qui arrivent de moins en moins à distinguer le bien, le mal, le réel du virtuel. Donc je crois qu'ils seraient demandeurs de ça en réalité si on se donnait les moyens de reconstruire vraiment la légitimité intellectuelle des professeurs. Et la reconstruction de l'autorité, elle passe par ailleurs par des politiques sécuritaires, disciplinaires beaucoup plus ambitieuses. C'est protéger les 100 000 professeurs qui sont menacés ou agressés chaque année. C'est les soutenir lorsqu'ils font face à des contestations d'enseignement. 56% des professeurs disent en être victimes. C'est les soutenir au quotidien, alors même que la bureaucratie de l'éducation nationale a tendance à les laisser livrer à eux-mêmes en première ligne sur le terrain. Ça permettrait vraiment de revaloriser l'autorité des profs. Mais on en est très loin aujourd'hui quand on voit la manière dont on les abandonne. Il y a qu'à voir ce qui s'est passé en cette rentrée scolaire. Par exemple, cette directrice d'école dans le Cantal qui a été harcelée pendant des mois, l'éducation nationale qui manifestement n'a pas été capable de la protéger. Enfin, en tout cas, elle s'est donné la mort en ayant ce sentiment-là.
0: Vous avez évoqué tout à l'heure le voile de Creil. Ouais. Alors bon, il y a des saisons en France. L'été, c'est le burkini. Septembre, c'est la baya. Et le sujet de la laïcité revient en permanence, et notamment à l'école. Première question, est-ce que c'est le rôle de l'école d'enseigner la laïcité? Et deuxième question, c'est est-ce que justement on se plante pas depuis 89 parce que on parle de laïcité alors qu'il n'est pas question de religion?
1: On parle mal de laïcité depuis 1989. On a une conception très libérale de la laïcité au sein du ministère. Il faut voir les associations qu'on laisse rentrer. Je pense à la Vigie de la laïcité, par exemple, qui défendent une approche extrêmement libérale de la laïcité, qui considèrent que la loi de 2004, c'est une loi islamophobe, par exemple, ce qui correspond à la propagande des frères musulmans. En réalité, il y a quand même une tradition française de laïcité qui s'est construite depuis les guerres de religion comme code de discrétion. C'est la formule de Jean-Éric Schotel. qui est reprise par des politiques, Jean-Pierre Chevènement, Éric Zemmour même, d'une certaine manière. Donc je pense que on a trahi la laïcité plutôt qu'on l'a défendue depuis plusieurs décennies. Maintenant, la laïcité, c'est une digue qui permet de faire face à un certain nombre d'offensives islamistes, mais elle sera impuissante si derrière, vous ne reprenez pas en main la démographie. On peut pas faire venir des peuples entiers sur le continent européen et leur demander du jour au lendemain de renoncer à leur code culturel, à leurs héros, à leurs croyances. Donc la laïcité, oui, mais à condition d'avoir préalablement une politique migratoire cohérente, avec une vraie assimilation, ce à quoi on a renoncé d'ailleurs. Hein, le mot assimilation est devenu un gros mot. On est passé de la logique de l'assimilation à la logique anglo-saxonne de l'intégration, et maintenant on en est à parler d'inclusion.
0: Et vous pensez que l'assimilation est encore possible aujourd'hui ?
1: Elle est possible pour des individus, pas pour des peuples. Mais moi, mon père est venu du Liban pendant la guerre civile libanaise. J'ai la moitié de mon sang qui est arabe, mais je pense, j'espère en tout cas porter à mon échelle une partie de l'héritage français qui me dépasse, qui nous dépasse tous. Donc l'assimilation, elle est possible pour des individus, elle n'est pas possible pour les masses, surtout dans un contexte qui est celui qu'on connaît.
0: Et alors justement, quand vous avez par exemple une classe composé à 80-90% d'élèves français issus de l'immigration.
1: Là, l'assimilation est compliquée.
0: Non, mais même au-delà de l'assimilation, qui vivent dans un système, on le voit de plus en plus, qui est un système clanique, vous pouvez faire toutes les réformes que vous voulez, exploser la superstructure, changer les syndicats, changer des profs, les rendre plus intelligents, mieux les payer. Comment on fait quand vous avez un corps social qui est contraire ou qui est majoritairement contre vous?
1: On essaye de faire en sorte que le corps social ne soit plus le même dans les années à venir. C'est-à-dire qu'on reprend en main les flux migratoires pour stopper l'hémorragie. Maintenant, il y a en attendant qu'on fasse ça, qu'on ait une politique migratoire enfin cohérente, ce qui implique de réviser la constitution, de reprendre en main la magistrature, etc. On peut mettre en œuvre des politiques éducatives spécifiques. Quand je pense à l'éducation prioritaire, c'est une gabegie absolue. Ce qu'on fait en ce moment, on arrose le désert avec de l'argent public pour des résultats toujours plus mauvais. On a une carte de l'enseignement prioritaire en France qui n'a pas bougé depuis 10 ans, qui ne correspond pas du tout aux nouvelles réalités socio-démographiques. Là, pour le coup, je serais favorable à ce qu'on ait davantage d'autonomie, qu'on soit capable de dans les établissements de REP+, d'avoir davantage d'heures de français, de fondamentaux, plutôt que de faire des enseignements toujours plus périphériques, de la moraline, qui n'est même pas de la morale au sens kantien du terme. Là, pour le coup, on pourrait avoir des politiques plus courageuses, plus cohérentes. Mais encore une fois, l'école ne peut pas tout, et c'est souvent parce qu'on demande trop à l'école aujourd'hui qu'elle n'est plus capable de rien.
2: Oui, je suis d'accord. C'est là où ce que vous disiez tout à l'heure, l'école en tant que caisse de résonance de ce qui se passe dans la société, l'école peut pas être le seul acteur de l'assimilation si ce qu'elle défend ou ce qu'elle est censée défendre n'est pas soutenu par ailleurs dans le reste de la société.
1: Exactement.
2: Au quotidien, quoi. C'est-à-dire que l'assimilation, c'est évidemment l'enseignement à l'école, mais c'est aussi des discours, c'est aussi un imaginaire, ouais. C'est une atmosphère dans tout le reste de la société. Et donc effectivement,
1: mais ça a infusé dans les programmes. Je citais tout à l'heure Jean-Pierre Chevènement lorsqu'il était ministre de l'Éducation nationale, il avait fait des nouveaux programmes du primaire. Et si vous lisez ces programmes d'histoire-géographie, il y a écrit noir sur blanc que l'école a d'abord vocation à faire aimer la France, à faire connaître ses héros et à faire aimer sa géographie physique. C'était aussi la vision de la Troisième République, celle de la vie. C'est nous en sommes sortis depuis une quarantaine d'années parce que les programmes et pire encore les manuels ont été pris en otage par l'idéologie. Mais je pense qu'il n'y a pas de fatalité à ça. Et d'ailleurs, il y a des pays autour de nous dont les systèmes éducatifs avaient été ravagés, qui sont revenus à des politiques de bon sens ces dernières années et qui ont obtenu des résultats. Regardez ce que fait Giorgia Meloni en Italie. Elle a remis l'étude des humanités, des classiques italiens au cœur des programmes. Elle a pris des mesures pour soutenir les professeurs menacés ou contestant leurs enseignements. Et on voit qu'il y a des résultats très rapides qui montrent qu'elle a eu raison de le faire.
2: Rémi. Autre sujet qui pourrait être un big bang pour l'éducation, c'est les écrans et surtout l'IA, qui va complètement révolutionner la manière dont on doit enseigner et éduquer nos enfants. Comment l'éducation nationale peut faire face à ça? Est-ce que ça va pas être un accélérateur de l'abêtissement, de la fin de l'exigence? Ou est-ce qu'au contraire, ça va signer paradoxalement le retour de l'enseignement traditionnel, à savoir les interrogations en classe avec un papier, un crayon, pour être sûr que c'est bien l'élève qui maîtrise ses savoirs et pas le... Et pas ChatGPT qui génère sa dissertation.
1: Il y a deux questions qui se posent en réalité. La première, c'est la surexposition des mineurs aux écrans. une surexposition qui les détruit de l'intérieur. Il y a des travaux très intéressants qui le montrent. Je vous invite à lire l'ouvrage d'un jeune essayiste, Bassis de Tombe, L'homme démantelé, qui en parle avec beaucoup de finesse. Et ce que je constate, c'est que les pays qui ont été le plus dans la fuite en avant dans le numérique se sont effondrés dans l'ensemble des classements internationaux depuis. Je pense aux pays nordiques, à la Suède et à la Finlande, par exemple. Et ils sont en train de revenir aux méthodes traditionnelles, au papier, aux livres, puisque toutes les études de sciences cognitives montrent que ce sont les mécanismes les plus propices à l'activation dans le cerveau de mécanismes favorables à l'apprentissage. Donc ça, c'est sur le tout numérique à l'école. Et sur l'intelligence artificielle, qui est encore une autre question. Moi, je suis pas contre l'intelligence artificielle. Je l'utilise évidemment tous les jours. Il s'agit pas de reconstruire l'école du 19e siècle, mais de construire l'école de demain. Donc on peut avoir une dose d'IA pour gagner du temps sur certaines corrections de copies, pour permettre des tutorats personnalisés pour les élèves, pour faire gagner du temps ou pour dégraisser la bureaucratie sur tout le travail de ressources humaines. Évidemment que l'IA peut avoir un rôle. Maintenant, l'intelligence artificielle ne remplacera jamais l'intelligence vive des professeurs, qui encore une fois doit être la mère de toutes les batailles. Ça fait partie, l'IA tout de même, de ces propositions de façade qu'on agite en cette rentrée scolaire. D'ailleurs, Borne en a fait le cœur de ces annonces de rentrée. Ça fait partie des propositions de façade qui sont quand même, pardonnez-moi, mais l'écume des choses, ce qui nous dispense de penser une vraie politique ambitieuse qui remettrait l'exigence intellectuelle au centre de l'école.
0: Justement, vous parlez d'écran, donc on parle surtout de smartphones notamment, qui ont comme conséquence en effet déjà que les gens ne lisent plus. Alors c'est ce dont on va parler avec Emmanuel Godot qui va nous rejoindre, mais également le harcèlement, parce que la différence avec le harcèlement d'hier et d'aujourd'hui, c'est que le harcèlement ne s'arrête pas à la sortie de l'école, puisque le smartphone permet d'avoir un harcèlement H24, 7 jours sur 7. On sait que le smartphone n'a aucun intérêt, n'apporte rien à H24, 7 jours sur 7. On sait que le smartphone n'a aucun intérêt, n'apporte rien à un enfant, même à un autre.

0: le sujet, puisque je pense que la liberté qu'on fait miroiter aux jeunes avec les écrans, c'est une fausse liberté, et c'est surtout une aliénation. Donc je serais pour qu'on réglemente les réseaux sociaux. Alors certes, on nous dit que les systèmes qui le font, ce sont des pays libéraux, autoritaires. On brandit souvent l'exemple de la Chine, mais il y a aussi des démocraties libérales qui le font. Je pense à l'Australie, à la Nouvelle-Zélande, à certains États américains comme la Floride. Donc je serais pour qu'on fasse de même, mais encore une fois, l'État doit avoir sa part dans l'évolution de la réglementation, mais il faudrait quand même aussi que les parents jouent un peu leur rôle à leur échelle, parce que, comme je disais, l'école ne peut pas tout, et l'éducation, initialement, c'est quand même une prérogative des parents. Donc si on veut vraiment recentrer l'école sur l'instruction, alors ça implique d'être capable de mobiliser les parents et de leur rappeler à leurs prérogatives éducatives, qui sont d'ailleurs inscrites dans la loi, hein. On l'oublie souvent, mais...
1: Joachim Le Floquimann, merci. Vous restez avec nous parce qu'on va parler de littérature et ça concernera également l'école. Je rappelle votre livre, Main basse sur l'éducation nationale, enquête sur un suicide assisté, aux éditions du Cerf. Le temps d'une petite réclame importante, parce que l'enjeu de Radio Courtoisie, la survie est en jeu de Radio Courtoisie. Je rappelle que c'est une radio qui vit uniquement des dons, pas de publicité, c'est pratique. Pas de milliardaires, c'est pratique. Pas de subvention publique, c'est pratique également. Ça donne la liberté d'indépendance, mais on a besoin de vous.
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1: Chers auditeurs, vous êtes toujours avec nous sur Restons Courtois. Je vous rappelle, c'est une émission quotidienne, 17h30, 19h30 en direct chaque jour. Forcément, quotidien, c'est chaque jour. Donc, avec des médias partenaires, L'Incorrect, Boulevard Voltaire, également Valeurs Actuelles. Et donc, aujourd'hui, nous recevons en tant que deuxième invité Emmanuel Godeau. Emmanuel Godeau, merci, bonjour. Merci d'avoir accepté notre invitation. Alors, vous êtes poète, écrivain, essayiste. Vous enseignez la littérature au lycée Henri IV. À Paris, vous êtes l'auteur de très nombreux essais, de récits, de recueils de poésie. En 2024, vous avez notamment fait redécouvrir la splendeur de la Divine Comédie comme voie spirituelle dans ton âme est un chemin chez Arthège. L'année d'avant, vous avez publié une monumentale biographie de Maurice Barrès chez Talandier. Même le journal Le Monde en a dit du bien, si vous dire. Vous avez écrit entre autres sur Nerval, Claudel et Blois. Aujourd'hui, vous revenez avec les grands livres aux éditions de l'Observatoire, dans lequel, fidèle à votre sujet, vous explorez les liens entre littérature et spiritualité. Un livre qu'on qualifierait presque de manuel de survie dans une époque qui flatte l'inculture pour mieux cacher ses bruits et son néon. Alors, comme Joachim Le Floquimann un peu plus tôt, nous avons décidé d'en savoir plus sur vous.
5: Ah, c'est comme ça. Nous avons les moyens de vous faire parler.
6: Ils peuvent me tuer, je parlerai pas.
5: Mais moi non plus, ils peuvent vous tuer, je ne parlerai pas.
7: C'est vous.
1: Quel est le livre que vous auriez aimé écrire ?
8: La Divine Comédie, bien sûr.
1: Ambitieux. Le livre que vous n'arrivez jamais à finir.
8: Alors, pour des raisons de mélancolie forte portée par le livre L'homme sans qualité de Mouzil.
1: Racine ou Corneille ?
8: Corneille le matin pour me donner de l'énergie et Racine le soir pour monter dans la paix.
1: Le livre à offrir à votre pire ennemi ?
8: Les miens, pour qu'ils sachent ce qu'ils manquent.
1: Barrès ou Blois ?
8: Alors, j'aime les deux, mais j'ai contracté une très ancienne amitié avec Maurice Barrès. C'est un de mes amis les plus chers.
1: Le philosophe que vous haïssez.
8: Alors, peut-être... j'ai pas beaucoup de haine, mais peut-être Spinoza pour les philosophes qu'il engendre, et notamment contemporains.
1: Le personnage historique à qui vous pouvez tout pardonner.
8: Napoléon Bonaparte.
1: Le personnage historique à qui vous ne pourrez jamais rien pardonner.
8: Oh, il y en a beaucoup, mais Staline.
1: Le grand livre le plus surestimé.
8: Je ne crois pas qu'il y ait de grand livre surestimé.
1: La littérature aujourd'hui, c'est...
8: La poésie.
1: Merci Emmanuel Godeau. Maintenant qu'on en sait plus sur vous, on va s'attaquer à votre livre. Alors, question simple. À quoi bon lire encore de la littérature aujourd'hui ?
8: Ah ! Bah pour essayer de garder le fil, je crois, de notre intériorité, dans un monde et une société qui a des moyens extrêmement puissants.

0: puissant pour nous priver de nos vies intérieures.
1: Alors, vous écrivez « La vérité nue et lumineuse, tel est le secret des classiques. Ils ne promettent pas monts et merveilles, ne décrivent pas une humanité hors d'atteinte, mais lèvent le voile sur notre visage. » Comment définir un classique? Et quels sont ces fameux classiques?
0: Ah, c'est là des... Oui, bien sûr. Alors moi, j'ai une définition qui est un petit peu métaphorique. Je dis qu'un grand livre, c'est un livre qui nous grandit. Et donc, les classiques, bon, si je prends la définition qu'on connaît bien, ben, c'est un texte qu'on va étudier dans les classes. Mais tout de même, c'est un texte qui a traversé... les anciens disaient, Horace disait, que pour apprécier la qualité, la vertu intrinsèque d'un livre, il fallait attendre une centaine d'années. Et je crois que cette vertu du temps, de la patience, du fait qu'un livre nous parvienne... lu à travers des générations, c'est pas une mince affaire. On est dans un monde qui nous tend aujourd'hui tout en nous disant voilà quelque chose qui est culte, voilà les classiques d'aujourd'hui. Un peu de patience, on verra dans 50 ou 100 ans. Enfin, nous le verrons peut-être pas, mais nos enfants, petits-enfants, eux, pourront dire quels étaient les classiques d'aujourd'hui.
2: C'était une réflexion de Charles Péguy qui disait « Homer, mais nouveau ce matin, rien de plus ancien avec le journal d'aujourd'hui ». Justement, on gagne toujours à revenir aux classiques qui n'ont pas traversé les siècles pour rien et qui souvent nous permettent de faire un détour hors du présent, un détour hors de nous-mêmes pour y revenir mieux armés ensuite.
1: Justement, Joachim, quel est le classique que vous n'auriez jamais lu sans l'aide de l'école ? Et qui vous a émerveillé, qui vous a bouleversé, qui a fait changer votre regard sur le monde.
2: Sans l'aide de l'école, je pense que Anna Karenine, qui m'avait été conseillée par mon professeur de philosophie et qui est pour beaucoup dans le fait que j'écris une biographie de Tolstoï ensuite.
1: Alors, nos auditeurs l'ont compris, Emmanuel Godon ne pourra pas vous cataloguer dans le camp des progressistes pour une raison simple, c'est que dans notre époque qui prône le tout est culture, l'égalitarisme partout, vous vous affirmez que non, tous les livres ne se valent pas. Vous prenez même la hiérarchie. Alors que faites-vous donc de la fameuse maxime, le goût et les couleurs, on peut pas les juger, quand chacun voit midi à sa porte, voilà. Et comment hiérarchiser surtout? Quels sont les critères de hiérarchie?
0: Tous les goûts sont dans la nature, mais tous les goûts ne sont pas dans la culture. Finkielkraut l'a montré déjà dans les années 80, en 87, dans la défaite de la pensée, avec ce slogan des populistes russes, une paire de bottes vaut Shakespeare. Et donc, effectivement, aujourd'hui, on va dire, lisez ce que vous voulez. L'essentiel, c'est que vous preniez du plaisir. Mais justement, il y a un critère qui est quand même plus important que le plaisir, c'est la construction intérieure. Quand on avance en âge, en maturité, on se dit, avec les expériences de l'existence, les deuils, les amours, les passions, les trahisons, etc., on a besoin d'une nourriture littéraire, spirituelle, je ne dissocie jamais les deux, forte. Et donc, il y a des livres, on en a tous fait l'expérience, on peut lire des livres qui viennent de sortir, qui sont tout à fait agréables à lire, et puis deux semaines plus tard, il n'en reste strictement rien. On a passé un bon petit moment, et puis, en revanche, Racine, je peux rentrer à chaque fois dans Bérénice, à la 10e ou 12e ou 15e lecture, ou 10e représentation, je serai toujours ébloui par tel ou tel passage magnifique.
1: Romaric Sangars.
3: Vous avez dans votre livre un très bel hommage à Racine, vous faites un très bel hommage à Racine au tout début.
0: Au tout début, oui, bien sûr. J'ai voulu, en fait, que le texte soit une sorte de méditation, plus qu'une réflexion, même s'il y a des éléments de réflexion, bien sûr, mais je voulais quelque chose d'assez méditatif, pour que le lecteur, dans une relation un peu, on pourrait dire, triangulaire, il y a les grands textes, il y a ma voix de lecteur, et puis je n'oublie pas qu'il y a le lecteur qui lui a peut-être d'autres références au moment où moi je m'arrête sur là je viens de parler de Bérénice, peut-être que un autre s'arrêtera sur Andromaque à ce moment-là et donc j'avais besoin d'être en dialogue mais assez rapidement avec des grands textes, donc j'égrène quand même beaucoup de références.
3: Oui, il y a énormément de références. Ce qu'il faut pense faire comprendre à nos auditeurs, c'est qu'aussi Emmanuel Godot est un poète et il écrit merveilleusement bien, et c'est pas du tout un ouvrage de d'essayiste froid, technique ou scolaire, c'est le contraire même, c'est une langue très habitée, sa langue même, pour parler de la littérature, est une langue très habitée, très vibrante, avec des formules très élégantes, enfin c'est très agréable à lire aussi pour ça. On sent que les classiques vous inspirent même dans votre manière d'en parler. Moi, ce que j'aime beaucoup aussi, ce que je trouve très impressionnant, c'est cette manière que vous avez de redonner toute sa puissance à la littérature, qui n'est pas, comment dire, un loisir bourgeois, comme auraient dit certains à une autre époque, mais pas un loisir bourgeois, mais quelque chose de qui construit, qui structure, qui fait grandir, comme vous le dites, mais de manière très concrète, d'une certaine manière, une technologie de pointe, et ça s'inscrit, je trouve, dans un grand bouleversement dont moi j'ai le regret, notamment, c'est-à-dire la fin des humanités, la fin de la suprématie des humanités qui, jusqu'au début du XXe siècle, étaient finalement les matières principales, la littérature, la philosophie, l'histoire, c'est-à-dire celles qui construisent des humains étaient plus importantes que les matières des ingénieurs, celles qui permettent de fabriquer des choses. Cette hiérarchie, parmi d'autres, s'est renversée, et depuis une trentaine ou une quarantaine d'années, on ne prend au sérieux que la science dure, que celle qui permet de transformer le réel, mais plus de transformer les êtres. Et vous, et on voit très bien que vous permettez, au contraire, de restituer aux humanités et à la littérature sa puissance, sa nécessité. Est-ce que vous pensez que c'est un changement, qu'on peut rebasculer dans l'autre sens, de certaine manière? Est-ce que il y aurait une lame de fond qui nous permettrait de redonner, sans parler des filières littéraires, là on revient aussi à nos débats sur l'éducation, on parlait aux filières littéraires qui sont complètement dégradées, déchues dans l'enseignement aujourd'hui.
0: Oui, ben on y travaille, j'allais dire, on est nombreux à se lever, à rappeler que ces trésors sont là, que nous mourrons de soif auprès de la fontaine, comme disait Villon, repris par Charles d'Orléans, et que on a peut-être justement eu deux excès par rapport à la littérature conjointe, c'est-à-dire celui dont on parlait tout à l'heure, le plaisir du texte, voilà, ce qui fait que de toute façon on peut lire à l'école, on a baissé la garde. Je vais pas polémiquer sur les auteurs qu'on a introduits à l'école, mais bon, on a tous
3: des exemples.
0: des auteurs contemporains. Depuis Pénac, on a introduit cette idée de plaisir uniquement de la lecture. J'ai rien contre lui, mais ça a ouvert la porte à justement une baisse de vigilance à l'égard de la qualité des textes. Et puis, on a eu l'excès inverse qui était parallèle, qui a commencé peut-être même avant, c'est l'excès techniciste, de transformer le texte littéraire en une sorte d'objet à disséquer, en regardant d'ailleurs du côté de la science dite dure, effectivement, pour essayer de plagier, de parodier, c'est-à-dire la grande époque de la linguistique, du structuralisme, etc., qui ont produit de bonnes choses du point de vue critique. Il y a de bonnes choses, évidemment, je vais pas renier Barthes complètement, mais là encore il y a eu un excès, et on redécouvre depuis maintenant une trentaine d'années que la littérature, il y a eu un très bel essai de Todorov à l'époque, rappelant que oui, la littérature c'est d'abord de l'expérience, c'est d'abord de l'existentiel, c'est d'abord un regard sur le monde, et donc que tout cela c'est une traversée de la langue, mais traversée humaine et qui résonne avec nos propres expériences.
2: Une quête de sens aussi.
0: Il y avait
2: eu un ouvrage, je crois, d'Antoine Compagnon sur le sujet, le démon de la théorie. On est en plein, il me semble, dans
0: oui,
2: les
0: on
2: dérives
0: est là-dedans, tout à fait.
2: Que vous dénoncez. Pour revenir sur la destitution de la langue française, elle a eu lieu dans les salles de classe, mais elle a aussi eu lieu au sommet de l'institution, au sein même du ministère, où on a vu, et j'en parle dans l'ouvrage, mais la pénétration des textes et discours officiels par une sorte de novlangue managériale. On parle plus de contrôle, mais d'évaluation sommative. On parle de performance. On parle des élèves et des professeurs comme des stocks et des flux. Je pense que le fait que le ministère soit incapable à ce point de montrer l'exemple, ça participe largement à la tendance que vous déplorez. À raison.
0: Oui, je crois que vous avez raison, effectivement. Il y aurait un débat, mais je crois que vous l'avez mené déjà largement tout à l'heure, mais sur ce qu'on appelle la gestion des ressources humaines oui. dans l'éducation nationale. Il y aurait pas mal de choses à dire.
1: Alors, je rappelle votre essai, Emmanuel Godeau, avec les grands livres aux éditions de l'Observatoire. Je vous invite, chers auditeurs, à vous procurer immédiatement chez votre libraire. Si votre libraire est de gauche, ben, vous pouvez aller chez Amazon. Ça lui fera les pieds. Alors, vous écrivez. Nous n'avons pas de tâche plus urgente face aux morsures du contemporain que de ménager entre nous un espace de retrait respirable, silencieux, recueilli. Finalement, Hegel qui pronostiquait que l'histoire du monde s'est allée vers plus de conscience, il s'est encore planté, non?
0: Ben, il nous faut des îles, on a besoin de se construire des espaces plus méditatifs, plus solitaires peut-être, et puis dans lesquels on va reconstruire, reconstituer, en fait un vieux rêve français, hein, c'est le rêve de la conversation, le rêve de l'Arcadie, comme disait très magnifiquement Marc Fumaroli, c'est-à-dire de se choisir des alter ego, des guides. On a besoin de guides, et donc on a besoin de Montaigne, on a besoin, évidemment, on peut se donner comme guide le dernier ouvrage de, je ne sais pas moi, un spécialiste du bien-être, un Frédéric Lenoir ou autre, mais je pense qu'avec Montaigne, on a plus de chances de, voilà, d'aller au plus intime de soi.
1: Et quel est votre guide aujourd'hui ?
0: Ah, Dante a été vraiment un auteur vraiment majeur pour moi. La Divine Comédie est un texte qui ne cesse de me travailler. Voilà, entre autres.
1: Romaric,
3: est-ce que justement la Divine Comédie, pour laquelle j'ai une adoration assez similaire, n'est pas la matrice de toute la littérature occidentale? Je pensais à Huysmans, je crois, qui résumait le travail des écrivains du XIXe siècle en disant que ils s'étaient attaqués aux péchés capitaux les uns après les autres, finalement, et qu'après avoir beaucoup travaillé, notamment Balzac sur l'avarice, on avait beaucoup travaillé évidemment sur la luxure, et il allait résumer quelque part une grande partie de la littérature du XIXe siècle comme une étude méticuleuse et successive des péchés capitaux, ce qui finalement est le travail qu'opère Dante dans son purgatoire, n'est-ce pas? Et on a l'impression qu'il y a toute la matrice, finalement, de la Divine Comédie, de la littérature, voire, et qu'il y a une ouverture, peut-être plus large, qu'on a un peu perdu, parce que déjà, on pense toujours à l'enfer, on pense rarement au paradis, qui est absolument somptueux, et qu'il y a peut-être même des possibilités littéraires, depuis Dante, je ne sais pas, mais en tout cas depuis deux siècles, qui ont un peu disparu, en fait.
0: Oui, tout à l'heure vous citiez Antoine Compagnon qui conclut cet essai qui est intéressant par ailleurs, mais que là, en disant que la seule morale littéraire c'est la perplexité. Or, quand je lis Dante, ça n'est pas la perplexité. Quand je lis Dante, Dante me donne une nourriture intellectuelle, une nourriture spirituelle, une manière de mieux comprendre et le monde et mon rapport au monde, ce que je dois préserver de moi et ce que je dois sauver en moi face à la mainmise du monde extérieur, et que la Divine Comédie soit matricielle. Oui, vous parliez de Balzac, la comédie humaine a comme modèle la Divine Comédie. Balzac ambitionne de faire pour la société de son temps ce que Dante a fait pour la sienne. C'est-à-dire, moi ce que je trouve magnifique chez Dante, c'est que c'est quelqu'un qui est meurtri, qui est exilé, et qui, au lieu d'être dans le ressentiment, va construire un chemin de salut, en reconfigurant et en relisant sa vie, et il l'offre à ses contemporains et à toute l'humanité à venir comme une sorte de viatique pour ne pas se perdre, précisément, d'époque en époque. Il sait très bien que les époques vont être monstrueuses et qu'on va tous traverser des époques qui peuvent nous voler nos âmes, et Dante nous offre plus qu'un guide de survie, c'est-à-dire un moyen de ne pas nous laisser voler notre vie intérieure.
1: Rémi Carlu.
4: Oui, moi j'aimerais bien revenir sur la question de l'école et de l'éducation dont on parlait tout à l'heure pour faire le lien entre vous deux. Vous avez parlé un petit peu de l'entrée d'auteurs contemporains dans les programmes. Diriez-vous qu'aujourd'hui les classiques sont encore correctement enseignés dans les programmes, ou est-ce que ça n'est plus tout à fait le cas déjà?
0: Dans ces réflexions sur l'école, on voit bien qu'il y a une tendance générale qui n'est pas la bonne. Donc évidemment, je peux partager un certain pessimisme et une inquiétude très profonde, parce que ça me peine de voir notamment de jeunes collègues qui ne sont pas suffisamment formés et qui arrivent avec une connaissance plus que fragile de la littérature, notamment si je m'en tiens uniquement à l'enseignement des lettres. Mais en même temps, je voudrais pas que ce soit la seule vision que je propose, parce que je vois aussi beaucoup d'individualités sont passionnés, qui travaillent, qui lisent, qui se construisent une véritable culture et qui ont envie de transmettre cette culture et qui font cette expérience que nous avons faite. Moi, je l'ai faite, j'ai commencé ma carrière, je vais vous parler du lycée Henri IV, j'ai commencé dans un lycée général et technique dans le bassin minier pendant 10 ans et j'enseignais la littérature, j'enseignais les classiques et j'ai toujours vu chez mes élèves même des élèves venant de milieux très défavorisés au plan culturel, un intérêt. Il se passait quelque chose, toujours, avec les grands textes. Et donc, moi, j'ai quand même bon espoir qu'à partir de ces individualités-là, on puisse tout de même renverser à un moment donné la tendance qui n'est pas bonne.
2: Je pense en effet qu'il y a deux réalités qui cohabitent. D'un côté, il y a une propension du ministère à réduire les humanités, notamment en français, à la portion congrue. Et de l'autre, il y a fort heureusement les trésors de dévouement dont beaucoup de nos professeurs sont encore capables. Il faut voir par exemple l'exemple qu'a légué à la postérité Dominique Bernard, qui a été assassiné à Arras, qui était passionné par l'œuvre de Julien Gracq notamment, qui aimait de tout son être la langue française et qui avait le souci de transmettre celle-ci à ses élèves, encore une fois dans l'intérêt en particulier des plus défavorisés, des catégories populaires, qui sans l'école n'auraient d'autres moyens pour accéder à ce savoir qu'elles ne trouveront jamais chez eux. Et c'est pour ça qu'on a besoin d'une classe politique, d'un ministère ambitieux sur le plan intellectuel à l'endroit de la jeunesse. Et c'est pour ça que j'aurais jamais de mots assez sévères à l'endroit d'un Nicolas Sarkozy par exemple, qui avait parlé de la princesse de Clèves comme un ouvrage tout à fait dispensable et indigne de susciter l'intérêt d'une guichetière. Je pense que cette vision extrêmement utilitariste des humanités a fait énormément de mal et qu'on vit toujours malheureusement sur cette logique.
1: Je vous rappelle qu'un des ministres de Nicolas Sarkozy, Frédéric Lefebvre, disait que son livre de chevet était Zadig et Voltaire.
0: C'est voilà. Beaucoup.
1: Ça donne le niveau.
4: Pour rebondir sur ce qui vient d'être dit, on a, petit moment pub, on a organisé pour le numéro de l'Incorrect de ce mois-ci une discussion sur la fin de la civilisation du livre avec Alain Finkielkraut, Éric Nolot et Patrice Jean. Et Patrice Jean soulevait un point. En tant que professeur, lui, en tant qu'écrivain, il expliquait qu'en gros, la littérature était plutôt encore défendue à l'école, mais que le problème, c'est qu'il n'y avait plus de relais dans la société civile. Et donc, d'une certaine manière, une fois l'élève sorti de la salle de classe, même s'il a pu être branché sur un classique pendant une heure, en fait, il n'y a plus aucun relais dans la société civile qui va soutenir cette culture ou cette appétence, de sorte qu'en fait, tout s'effondre. Est-ce que vous partagez ce constat? Et si oui, comment on peut mettre en place des relais, des piliers pour essayer un petit peu partout, disons, de ressoutenir cette culture classique?
0: Oui, c'est vrai que ce qu'on appelle peut-être la culture populaire, la formation continue, les conférences ouvertes à tous. Moi, je le vois un petit peu à l'Université catholique de Lille où on a un volet comme ça de conférences ouvertes. Mais il y a l'école et puis ces conférences-là sont des personnes plus âgées en général, et c'est vrai qu'entre deux, c'est un peu le désert effectivement. La télévision de temps à autre s'intéresse à des auteurs, mais toujours sur un mode on introduit une petite dérision, une certaine désinvolture. À partir du moment où vous parlez de culture classique, il faut toujours qu'il y ait un petit filtre humoristique qui vienne en fait rabaisser avec toujours l'idée que il faut les dépoussiérer, si on fait pas cette manœuvre là, ça n'intéressera personne. Ce qui à mon avis est faux, parce qu'on les ramène finalement dans notre horizon qui est quand même assez étriqué. Et alors que justement leur vertu, c'est de nous dépayser, de nous décentrer, comme on dit parfois.
1: Alors Rémi Carlu parlait de Patrice Jean, qui dans ce même numéro, donc qui, je rappelle, est écrivain et également non professeur, nous a fait découvrir une nouvelle méthode de lecture collective à l'école. Alors je ne sais pas si vous la connaissez, j'aimerais bien avoir votre avis dessus, je vais la décrire à nos auditeurs. Donc il y a un maître de lecture, vous avez une dizaine de personnes, ça s'appelle l'arpentage, voilà. Il y a un maître de lecture, il y a une dizaine de personnes qui sont autour de lui, ce dernier choisit un livre, et le découpe littéralement, c'est-à-dire qu'il le déchire en fonction du nombre de personnes, et chacun lit individuellement une partie, puis le résume aux autres. Et on considère ainsi que le livre a été lu. Et j'ajoute qu'il est bien précisé dans les consignes qu'il faut déchirer le livre, sinon ça ne marche pas. Alors, bonne ou mauvaise idée?
0: L'arpentage. C'est absurde. Pour moi, c'est absurde parce que, d'abord, il y a une vertu, vous savez, d'avoir... Il y a quelqu'un qui s'appelle le professeur, qui a une certaine expérience, justement, du livre, et dont le rôle, précisément, est d'établir toutes les passerelles possibles pour que de jeunes esprits puissent entrer dans un univers qui, effectivement, sans aide, est difficile. Oui, ça n'est pas facile d'entrer chez Rabelais. Oui, ça n'est pas facile d'entrer dans la langue de Saint-Simon ou de Chateaubriand. Bien sûr. Donc, il faut bien des passerelles. Mais ça, c'est le rôle de celui qu'on appelle le professeur. Il est là pour ça, précisément. Donc, moi, toutes ces stratégies-là, on essaye de réinventer quelque chose en oubliant qu'il y a une bonne vieille méthode de lire ensemble, de lire à haute voix. Il y avait cet apprentissage aussi de la mémoire qui est assez capital. La récitation, par exemple, ce sont des exercices très simples, mais qui sont magnifiques.
2: Alain a écrit des pages formidables là-dessus dans ses propos sur l'éducation, mais malheureusement, ces méthodes, elles sont jugées réactionnaires et elles n'ont plus droit de citer aujourd'hui dans l'éducation nationale. De moins en moins, en tout cas, même s'il y a évidemment des professeurs qui, à leur échelle, résistent de manière admirable. La méthode que vous avez décrite, bon, qui je pense est quand même pas représentative, en tout cas, je l'espère, je sais qu'on parle beaucoup de la crise de la santé mentale en ce moment, en tout cas, ça donnerait du boulot à certains, à ce que vous décrivez, mais ça m'a rappelé quand même pas mal de pratiques qui avaient lieu dans les INSPE quand ils ont été créés. Il y avait eu un ouvrage là-dessus au début des années 2000, et c'est typiquement ce genre de dérive où, pour le coup, le mot pédagogisme me paraît adapté.
1: Nous avons un message d'un auditeur, je le lis en entier parce qu'il commence par nous flatter. Passionnante émission, merci. Alors, il rappelle que les ingénieurs qui ont construit le Concorde et les centrales nucléaires dans les années 60 avaient tous étudié les humanités sans que cela ne gâche leurs compétences scientifiques et techniques. Est-ce que d'ailleurs, on peut être un bon scientifique sans avoir été éduqué à la littérature, au grand classique? Est-ce qu'il manque pas une jambe? S'il manque la littérature.
0: Je crois que oui, mais dans les classes préparatoires aux grandes écoles scientifiques, vous avez encore une petite part. Elle n'est pas très importante, mais tout de même d'enseignement de la littérature et de la philosophie. Donc, ça n'est pas totalement exclu de l'enseignement des sciences, Dieu merci.
1: Romaric Sangars, vous avez une question?
3: Ah oui, non, moi c'était pour revenir à la question de hiérarchisation, puisque vous avez beaucoup parlé de Blois, semble-t-il, aussi dans une des conférences de Carême, je crois.
0: Oui.
3: C'est pas, voilà. En plus de votre monumentale biographie de Barrès, et ça fait partie des auteurs, je dirais, du 19e et début 20e siècle, qui ont disparu, ou en tout cas ne sont plus classiques. Enfin, il y a un choix des classiques. On apprenait, enfin en tout cas à mon époque, on apprenait Maupassant et Zola. Par contre, la magnifique triade de Blois, Blois, Villiers, Huysmans, sous le chapeautage de Barbey d'Aurevilly, c'était un peu des maudits. Et alors que il s'agit pas évidemment de dénigrer Zola, mais c'était un peu l'autre équipe, hein, l'équipe réactionnaire ou catholique armée au sens intellectuel du terme, et formellement assez révolutionnaire. D'ailleurs, Compagnon parlait pour parler d'eux de contre-moderne, enfin de contre-moderne,
0: les anti-modernes,
3: et voilà. Est-ce qu'il y en a d'autres comme ça? Est-ce que vous pensez qu'il y a une réévaluation qui est possible, puisque Huysmans revient d'ailleurs en ce moment, on va voir dans le prochain Correct pour faire de la publicité une interview qu'Agnès Michaud qui a fait une nouvelle biographie de Huysmans qui est un peu revenue à la mode aussi grâce à Houellebecq qui en a fait un personnage quasiment secondaire de Soumission il y a quelques années. Et donc, est-ce qu'il y a d'autres comme ça, grands écrivains qui pourraient faire figure de classique, qui pourraient revenir dans les années qui viennent?
0: Dans ma définition du grand livre, évidemment, ces auteurs-là y sont. Barbet, évidemment, il y a une puissance d'écriture, il y a une force qui fait évidemment de lui peut-être un classique plus marginal, mais il est là, bien évidemment. Donc oui, constamment, il y a des auteurs qui ne vont pas entrer. Je parlais de Barrès. Barrès est tombé, évidemment, pour des raisons politiques en disgrâce. Il est très rare, sauf moi, mes étudiants ont encore la possibilité d'avoir accès à Barrès, bien entendu, mais je crois que oui, il y a eu de toute façon une sorte de tri qui s'est opéré entre des auteurs qui représentaient, dont on a considéré qu'ils représentaient une sorte de voilà de consensus, et puis regardez, Bernanos, même Mauriac, sont des auteurs qui dans les histoires littéraires ont eu tendance à être un petit peu marginalisés, mais comme dans les années 60 les hussards, on a évidemment dans les études universitaires plutôt valorisé le nouveau roman plutôt que tout que Roger Nimier qui sont des ou d'autres qui sont des auteurs absolument magnifiques. Moi, je crois vraiment à la force intrinsèque du livre, qu'on ne l'enseigne plus. Blois, vous savez, vous disiez, oui, positionnement marginal, mais vous avez eu dans toutes les générations, moi j'étais frappé quand j'ai publié ma biographie de Blois, que il y a toujours des passionnés. Les passionnés sont toujours là, de Blois, et ils n'ont pas besoin de l'école, au fond, eux. L'école va nous fournir les grandes références, mais ensuite il y a tout ce travail chez les bouquinistes, le travail des conversations, le travail de tous ces échanges que l'on peut avoir et qui tissent en fait une toile un petit peu souterraine, on pourrait dire. On pourrait espérer que ça se fasse plus au grand jour, mais en réalité c'est très vivant tout ça, comme un petit peu comme dans un autre contexte la poésie contemporaine. On peut dire que on lit peu de poésie, on en parle peu dans la presse, etc., mais n'empêche que vous avez toujours des passionnés, et donc ça continue.
2: C'est Régis Debray qui cite souvent un mot qu'il prête à Julien Gracq, qui disait qu'il y a toujours eu seulement 10 000 lecteurs en France, et il dit que ça n'a pas varié au fil des décennies. Vous parliez tout à l'heure d'Alain Finkielkraut, il a beaucoup écrit sur l'entrée dans l'ère de ce qu'il nomme la post-littérature. Est-ce que vous partagez son regard sur le sujet? Et est-ce qu'il y a quand même des œuvres contemporaines qui trouvent grâce à vos yeux? Parce que pour le coup, chez lui, il y a une réflexion sur la post-littérature, mais il invite dans réplique des écrivains devant lesquels il s'émerveille. Est-ce que vous aussi, vous arrivez encore à vous émerveiller devant
0: Je finis avec les grands livres, avec un chapitre où j'essaye d'évaluer quels seraient les classiques d'aujourd'hui. Et en fait, oui, je valorise des personnes comme, un ouvrage comme La pleurante des rues de Prague de Sylvie Germain est un chef-d'œuvre des années 90. C'est un chef-d'œuvre. Jean-Pierre Lemaire, le poète, a publié un recueil en 2022 qui s'appelle Graduel, qui est un sommet de la poésie au même titre qu'un recueil de Jacques. Si vous voulez, ça a cette pureté, cette force-là. Donc, oui, bien sûr, notre époque produit toujours de l'excellente littérature. Dans la rentrée littéraire, moi, je défends un roman que je trouve absolument magistral. Quand on aime le 19e siècle, on aime Huysmans, on aime Baudelaire, etc. C'est La Marchande d'oubli de Pierre Jourde, c'est de la vraie littérature.
1: Alors, je rappelle votre ouvrage avec les grands livres aux éditions de l'Observatoire. Le temps d'une petite annonce et on se retrouve immédiatement.
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1: 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Alors comme vous parlez de grands auteurs, de grande littérature, Romaric voudra nous parler d'un auteur qu'il a découvert, qui va rentrer forcément et très rapidement dans les classiques, un auteur, un livre qui l'a bouleversé. Il s'agit de Paul Gagné qui en plus est, je crois, sélectionné au prix Goncourt 2025.
3: Tout à fait, Arthur. C'est avec beaucoup d'ironie que tu as présenté Paul Gagné, qui fait partie donc de cette rentrée littéraire dans la même écurie que Pierre Jourde et sa marchande d'oubli, et qui en est d'une certaine manière l'antithèse absolue. Alors déjà, j'aimerais remarquer il y a une habitude qui m'agace passablement, c'est-à-dire que on sent que le milieu éditorial est un peu en crise, Saint-Germain-des-Prés panique, et du coup, pour réussir à surmonter son angoisse d'avoir des chiffres de vente qui baissent trop, ils ont tendance de plus en plus à signer en littérature blanche des chroniqueurs, des chanteurs, des acteurs, en fait des gens qui ont déjà un public captif. Qui va leur permettre d'écouler plus facilement leurs marchandises, voir les chroniqueurs du quotidien. Il faut quand même savoir que c'est avec Paul Gagné est un chroniqueur du quotidien. C'est le troisième chroniqueur de cette émission inénarrable, n'est-ce pas, qui publie un livre dans une grande maison, puisque on avait au printemps dernier Ambre Chalumeau. On croirait que c'est un cadavre exquis, ce nom, Ambre Chalumeau, mais c'est vraiment son nom, enfin en tout cas ou son pseudonyme, je ne sais pas. Mao Drama, c'est un vrai nom aussi, qui a publié chez Robert Laffont en juin, et donc Paul Gagné en cette rentrée chez Gallimard dans la prestigieuse collection Blanche a publié un livre qui s'appelle La Collision et qui n'est pas du tout passé inaperçu. Il faut dire que 150 pages écrite avec beaucoup d'espace, c'est beaucoup plus facile à lire et à diagnostiquer, on va dire, qu'un monument comme La Marchande d'oubli de Pierre Jourde. Et ce livre est assez fascinant, d'abord pour sa vacuité littéraire totale. C'est un livre de petits journalistes de quotidien qui se contentent d'être une enquête en fait et un récit personnel douloureux qui s'inscrit dans cette grande vogue des deuils familiaux qui d'une certaine manière résume 90% des sujets de cette rentrée littéraire. Donc Paul Gagné a perdu sa mère comme Amélie Nothomb et comme Emmanuel Carrère. Mais lui, dans des circonstances très particulières, puisque sa mère a été renversée par un amateur de rodéo urbain. Et alors cette scène inaugurale, évidemment, qui est dramatique et qui aurait dû le porter à épouser les thèses d'Éric Zemmour sur l'insécurité, ne l'a pas poussé à ses conclusions funestes. Et donc l'enjeu du livre est de raconter pourquoi il est resté du côté de la morale. En fait, en gros, il s'agit de ça. C'est un livre qui est littérairement totalement nul. Il n'y a absolument aucune écriture. C'est une rédaction de terminal plus ou moins bien fagotée après une enquête comme pour un exposé, quoi, finalement, sur voilà ce qui s'est passé. Et donc c'est seule vertu et morale. Donc c'est pour ça que j'aimerais presque en parler d'un point de vue moral, puisque finalement la seule proposition qu'on nous fait n'est pas d'ordre esthétique, elle est d'ordre moral, de dire comment j'ai fait pour pas devenir un salaud qui vote Zemmour. Bon, alors que maman a été en effet victime de l'insécurité et de la délinquance, d'une immigration incontrôlée, etc. Alors, faut savoir que cette scène, cette première scène, est presque, si elle était tragique, elle serait presque comique, parce que sa maman ouvre un centre de yoga sur les pentes de la Croix-Rousse à Lyon, dans un endroit en pleine gentrification, et finalement elle se fait renverser par un dealer qui fait du rodéo urbain, qui garde un peu le territoire. Donc en fait c'est un drame de la gentrification, littéralement. Elle vient en vélo parce qu'elle ne pollue pas et qu'elle est morale, elle fait du yoga parce que tout ça est très sain et elle trouve ça formidable, j'imagine, de gentrifier ce genre d'endroit. Le drame se produit et Paul Gagné nous dit en permanence, quand il vend ce livre d'ailleurs, que c'est la collision non pas seulement de deux êtres, mais de deux France qui s'ignorent. Alors déjà, c'est une réflexion qui m'amuse beaucoup, enfin qui m'interroge, qui m'interpelle, puisqu'on croyait que les des bobos progressistes comme Paul Gagné et sa maman étaient des propagandistes éblouis du multiculturalisme, et on apprend qu'en fait ils ignoraient la France dont ils promouvaient littéralement l'avènement. C'est tout de même assez étonnant, et c'est vrai que j'aurais déconseillé pour ma part à ma mère d'ouvrir un centre de yoga à la Villeneuve par exemple, puisqu'elle habite à Grenoble, en lui expliquant que c'était beaucoup trop périlleux, évidemment, et ça prouve d'ailleurs cette candeur, hein, d'une certaine manière, cette candeur bourgeoise, cette candeur grand bourgeoise qui imagine qu'on peut gentrifier aussi simplement certains quartiers français. Et donc, bref, le livre ensuite est construit d'une manière assez sommaire. Il y a une première scène, cette scène inaugurale, qui est le dégoût que ressent Paul Gagné dans un meeting de Zemmour qu'il couvre pour Quotidien, qui suscite une question: comment ne suis-je pas devenu, moi, des ordures comme eux? Et puis il y a une scène finale où Paul Gagné nous montre un magistrat, le magistrat qui a jugé l'affaire de sa mère, qui va lui apporter la bonne parole, et qui est en fait, le livre tient donc entre un modèle répulsif et un modèle identificatoire, et entre les deux il y a son enquête qui est relativement honnête. Mais c'est tout le problème de ce livre, c'est que c'est honnête, mais qu'il est bête. C'est-à-dire que ce qu'il décrit, il le décrit avec une certaine honnêteté, donc le lecteur voit des choses que lui ne voit pas, parce qu'il ne veut pas en tirer de conclusions. Donc on voit bien qu'il y a un laxisme judiciaire totalement délirant. On voit bien, notamment même, c'est ça qui est terrible, il aimerait entrer en empathie avec Saïd, ce petit dealer qui a finalement, bon, qui n'est pas non plus, comment dire, qui n'est pas volontairement criminel. C'est un accident parce qu'il se comporte n'importe comment. Mais il n'a pas tué sa mère volontairement, évidemment. Néanmoins, il décrit Saïd et sa bande comme des nihilistes postmodernes qui sont dans une vacuité non seulement intellectuelle, mais morale, qui est tout à fait effarante. Il faut quand même savoir que quand la mère tombe en agonie, le réflexe des amis de Saïd est d'aller planquer la moto pour pas que les flics la retrouvent. Il y a une femme qui est en train de mourir à leurs pieds, quand même. Enfin, c'est vertigineux. Donc, Gagné est capable de décrire ça, d'aller voir le flic, notamment, qui a traité l'affaire et qui explique que ensuite, après en attendant son procès, le fameux Saïd a été interdit d'aller dans les endroits où s'était produite cette fameuse collision, et qu'il y retournait 200 fois dans les mois qui ont suivi, et que cela a donné lieu à 200 signalements de la part de la police qui volontairement a voulu saturer les juges pour qu'il y ait une réaction. Il n'y a eu aucune réaction. Donc c'est pas du laxisme à ce niveau-là, c'est du délire collectif. Et d'ailleurs, ce flic est le seul qui a vraiment une émotion qui est bouleversée par la mort de la mère de Paul Gagné, en lui disant « Je savais qu'une innocente finirait par payer, en fait, ce laxisme, cet impéritie. » On comprend aussi que le pauvre Saïd, qui a renversé sa mère, finalement, dans un monde sans aucun repère, sans aucun mur, ni même celui de la justice, et qui lui-même donne des excuses dérisoires, en fait, à son procès, n'a aucun moyen de comprendre en réalité ce qui se passe. C'est presque, on est là où on a de la pitié pour lui. C'est sur cette immense incompréhension qui est pour lui le monde et autrui. Enfin, c'est assez vertigineux. Donc, il décrit toutes ces choses-là. Il n'en tire aucune conclusion. C'est-à-dire qu'on s'attendrait à une enquête qui permettrait de dérouler un argumentaire qui nous expliquerait donc, enfin, pourquoi il n'est pas devenu une ordure comme les Zemmouriens inauguraux. Et en fait, il y a juste un effet de montage, parce que c'est le livre d'un journaliste télé, donc en fait, tout fonctionne comme chez Quotidien sur le montage, il n'y a pas de propos, il y a une manière de couper les scènes et de finir sur son rendez-vous avec le magistrat qui a donc jugé son affaire, qui d'habitude n'accepte pas de recevoir les gens qui ont été jugés, mais qui acceptent exceptionnellement, on se doute bien que c'est parce que Paul Gagné est journaliste à Quotidien et qu'il est en train de rédiger un bouquin pour Gallimard, que le magistrat accepte évidemment dans son immense narcissisme de le recevoir. Et là, on nous décrit un type qui est un authentique pervers, qui est un authentique sadique, un authentique pervers, qui a des gants de moto de la même marque que la moto du Saïd qui a renversé sa mère sur le bureau, et qui le fait par provocation délibérée envers Paul Gagné pour lui expliquer que lui aussi fait de la moto, que lui aussi de temps en temps a envie d'accélérer un peu et pourrait renverser des gens, et qu'il est donc au-dessus des partis, qu'il est au-dessus de tout le monde, sauf qu'il ne s'agit pas d'une guerre, il s'agit de coupables et d'innocents. Ça n'a aucun sens d'être au-dessus des partis. Et là, on voit toute l'hubris de la magistrature, qui est une folie pure, qui, d'une certaine manière, essaie de se positionner au-dessus des vicissitudes humaines, et de ne pas rendre la justice par hubris et par narcissisme et par une forme de folie. Et ça, bref, Paul Gagné le décrit, mais ne le comprend pas, ne le voit pas, ce qui rend à tout ça Ce qui donne à tout ça vraiment un côté totalement délirant. On pense évidemment au vous n'aurez pas ma haine du fameux Antoine Léris. C'est le même processus, c'est-à-dire qu'on croirait qu'on va nous décrire un processus de pardon. Le pardon est une des aventures les plus douloureuses, les plus difficiles, les plus improbables qu'il soit. Bon, mais on n'a pas du pardon, on a au contraire la construction d'un déni. Et il y a avec un auteur qui cherche le levier d'un déni pour Antoine Léris. Le levier du déni, c'était son enfant. C'était je peux dénier ce qui m'est arrivé pour me concentrer sur mon enfant. Et puis du côté de Paul Gagné, son levier, c'est la morale, c'est le magistrat, c'est qui représente une espèce de surmoi progressiste final qui vient recadrer toutes les émotions négatives de Paul Gagné, qui finalement peut se jucher sur le cadavre de sa mère pour cracher de plus haut sur la ville piétaille qui, contrairement à lui, cède à ses mauvais penchants en croyant à Zemmour. Bref, ce livre, qui est un petit ouvrage de propagande grotesque, est quand même sur la liste du Goncourt et est publié par la même maison d'édition que La Marchande d'oubli de Pierre Jourde, monument extraordinaire dont pas grand monde ne parle, mais nous en avons parlé, et Emmanuel Godot également. Donc, nous pourrions revenir, pardon, après ce long détour par la médiocrité, ce grand dérapage dans la boue, revenir à la splendeur de La Marchande d'oubli, qui est le contraire exact, qui est un livre tout à fait fascinant.
1: Emmanuel Godot, vous l'avez lu, le Paul Gagné ?
0: Alors, je n'ai pas lu le nom, le Paul Gagné. Je suppose que ça vous donne envie. Ça n'était pas sur ma liste de mes priorités. Et l'assassinat en règle que vient de faire très brillamment Romaric ne me... Voilà.
1: Mais est-ce que je n'aurais pas un lien entre l'ensauvagement et la disparition de la littérature ? Parce que la littérature, c'est mettre des mots, mettre des images sur un ressenti. Lorsqu'on ne lit plus, lorsqu'on n'est pas éduqué, lorsqu'on n'a pas d'imaginaire, lorsqu'on n'est pas capable de s'exprimer, bah on est dans une pulsion qui est animale. Est-ce qu'on peut lier les deux ?
0: Oui, bien sûr. Je crois que la littérature nous apprend une forme de, sinon d'empathie, en tout cas de prise en compte de la douleur, de la complexité de l'autre. Donc oui, bien sûr, et mettre des mots sur ce que nous sommes. Donc ça me paraît aller de pair, même si on a en tête les objections d'un George Steiner nous disant que on peut être un bourreau nazi et avoir une extrême culture, ce à quoi Hannah Arendt répond que il y a bien chez l'homme cultivé qui devient tortionnaire un problème dans son rapport à la culture. Donc il a peut-être un savoir, il a peut-être une connaissance des textes ou de la grande musique, mais il n'en a pas tiré précisément le substrat moral, et au sens cette fois-ci noble du terme, et pas l'angélisme dévastateur qui est véhiculé par ce genre de littérature.
2: C'est une pensée d'Anna Arendt que je cite dans l'ouvrage, mais qui disait que c'est dans le vide de l'esprit que s'inscrit la barbarie des actes. Et je pense qu'on le constate jour après jour, drame après drame. Il y a des études, si on sort du champ de la philosophie, si on prend le champ peut-être plus aride des sciences cognitives, mais il y a des études entre qui montrent une corrélation entre le vocabulaire que vous avez et la capacité à réfréner vos pulsions, à vous empêcher, qui est quand même censé être le fondement de la civilisation. Ouais. Et on voit que la destruction de la capacité de l'éducation nationale à transmettre les savoirs s'est faite concomitamment à la montée d'une forme de violence, de décivilisation qui frappe la jeune génération. Deux fois plus de mineurs mis en cause par les services de sécurité aujourd'hui que dans les années 90. C'est à peu près les 35 années au cours desquelles on a créé les conditions d'un enseignement de l'ignorance, pour reprendre la formule de Michéa, et créer des barbares. C'est ça, étymologiquement, le barbare, c'est celui qui ne maîtrise pas la langue. Je crois qu'on en a de nombreux exemples aujourd'hui.
4: Rémi, oui, en repartant de Barrès, on voit qu'il peut y avoir certaines modes, certaines tendances idéologiques qui ont envie de déboulonner certains classiques pour des raisons politiques, et par là participer donc à la décivilisation, à la destruction de la culture classique. Est-ce qu'en fait, à l'inverse, ne pourrait-on pas dire que les classiques sont finalement le meilleur exemple de la vertu de la tradition ? C'est-à-dire de la tradition, non pas en tant que règle issue du passé qui ligoterait, qui anéantirait notre liberté, mais au contraire, en tant que filtre auxquels ont été passées les mœurs, les coutumes, mais aussi les œuvres culturelles, et donc qui opère pour nous une hiérarchisation. C'est un cadeau que nous font nos ancêtres, d'avoir écrit ce livre et puis de l'avoir porté au sommet, disons, pour qu'on y ait directement accès et qu'on sache tout de suite qu'il faut s'y plonger.
0: Oui, c'est ce que nous décrivions tout à l'heure avec Dante, mais on pourrait le dire de Racine, de Corneille, de tous les grands. Il nous donne des balises, des boussoles, et qui ne sont d'ailleurs, et c'est ça qui est magnifique dans la littérature, ce sont des voix plurielles. Et moi, je crois beaucoup à l'art de que la lecture est un art, et que on apprend des musiques, on apprend à entrer dans des univers, des regards, et dans ce travail d'ajustement que nous devons faire pour ne pas passer à côté de... On ne lit pas Ronsard comme on lit du Bellay ou Louise Labbé. On a à chaque fois, on s'adapte, on fait, on se met à l'écoute d'un univers particulier. Et ça, cette souplesse intérieure, elle est pour moi le meilleur antidote à ces clivages. Quand on voit le simplisme de la représentation du monde qui est portée par le texte que vous avez décrit tout à l'heure et présenté, c'est l'antithèse même de ce qu'est la littérature. Puisque la littérature, au contraire, effectivement, et la grande littérature, moi ce que j'appelle les grands textes, j'aime bien l'image du promontoire, en fait. Vous parliez de de nous donner des limites, de nous donner de l'échine, et puis aussi peut-être un peu un regard sur la majesté de la vie humaine. Quand Racine, nous, dans la préface de Bérénice, parle de la tristesse majestueuse de la vie humaine, ça nous rend quand même sensible au fait que chaque vie humaine est sacrée, et donc la traiter et se comporter mal, même s'il n'y a pas d'intention de donner la mort, en l'occurrence dans l'exemple qui sert de base au livre, il n'empêche qu'il y a une négligence au sens étymologique du terme, un refus d'attention et un détissage du lien à l'autre qui est dévastateur. Et nous sommes dans un monde qui est effectivement qui détricote le lien que toute cette grande littérature, ces anciens nous ont légué, c'est vrai.
4: Romaric.
3: Oui, ce qu'on n'a pas justement par rapport à cet héritage merveilleux, et ce qu'on n'est pas menacé aujourd'hui par la cancel culture, notamment, puisqu'on ne cesse de réévaluer les classiques de manière totalement anachronique, enfin de réévaluer les propos. On a réévalué Depardieu, Blier récemment pour des comportements, etc. Mais c'est le cas aussi de classiques. On sait qu'il y a des pièces qui ne sont plus jouées pour des raisons idéologiques qui ont changé. Est-ce que il n'y a pas justement les classiques nous ouvraient à une compréhension du monde plus large ? Est-ce qu'il n'y a pas une restriction comme ça mentale ? Et premièrement, et deuxièmement, est-ce que ce danger de la cancel culture vous paraît menaçant, croissant, ou au contraire ne fera que nous effleurer en France parce qu'on est suffisamment résistant, contrairement aux anglo-saxons?
0: Je pense nous en sommes menacés de la même manière, peut-être avec d'autres biais, d'autres moyens. Mais vous avez prononcé un mot très important tout à l'heure, c'est le mot d'hubris, et c'est l'hubris du monde contemporain, c'est-à-dire qui prétend ne se penser qu'à partir des outils que lui-même forge. Et donc, y a une forme de narcissisme épouvantable de notre époque, qui est vraiment c'est le serpent qui se mord la queue ou qui se contemple dans le miroir qu'il se tend à lui-même, et tout ce qui vient du passé et qui, justement, met en lumière nos manques, nos défaillances, nos fautes morales. Moi, je prends dans le livre assez fugitivement, mais l'exemple de la funeste période du Covid, où on a quand même privé de rites funéraires un certain nombre de familles pour des personnes qui sont mortes dans une forme de négation de la dignité humaine. Et ce sont pas des mots grandiloquents, c'est la réalité qu'ont vécu bien de nos contemporains. On pense à Antigone. On se dit là, c'est quelque chose de monstrueux. Nous en avons été, les contemporains, les témoins, Et effectivement, je crois que cette manière de retailler les classiques sous couvert de les dépoussiérer, parce que chez nous, en France, ça va être... Vitesse n'aimait pas ce mot déjà. Ouais. Dans les années 70, il disait on dépoussière pas les classiques, ils n'ont pas besoin de l'être. Parce que précisément, les classiques, ces grands textes, que ce soit Shakespeare ou Hugo ou d'autres, ils ont une énergie extraordinaire. Et ils... Moi, je suis toujours frappé quand on ouvre ces grands textes, à quel point ils arrivent, ça y est, ils sont là, et ils débarquent avec une vitalité dont nous sommes en passe de perdre le sens et le goût. Parce que nous nous habituons vivre dans un monde qui est celui que vous avez décrit tout à l'heure, avec de constants outrages à la dignité humaine. Et ça, les classiques, oui, je crois que il faut cette manière de les retailler, de les c'est un des symptômes de notre mal contemporain.
1: En une minute, quel classique faut-il avoir lu à 10 ans, à 20 ans et à 40 ans?
0: Oh là, 10 ans, qu'est-ce qu'on lit comme classique à 10 ans? Alphonse Daudet, on lit des textes de... On peut commencer quand même un peu de Victor Hugo, je ne sais pas, je suis peut-être un peu présomptueux. Après, vous m'avez dit 20 ans.
1: 20 ans.
0: Oh, La condition humaine de Malraux, on se forge quand même avec des textes comme cela, peut-être.
1: 40 ans.
0: 40 ans. 40 ans, oh, tout Balzac, là, on se dit que quand même... Oui, on peut aller chez Balzac.
1: Il y a 80 ans, au seuil de la mort. Le classique, faut-il le relire?
0: On revient à Dante, évidemment. Si on n'a pas lu Dante à 80 ans,
3: c'est une rentrée pour tout le monde, rentrée littéraire et scolaire pour tout le monde.
1: Il me reste plus qu'à vous remercier. Merci beaucoup, Emmanuel Godeau. Je rappelle votre ouvrage avec les grands livres d'édition de l'Observatoire. Joachim Le Floch-Imad, merci beaucoup. Je rappelle votre livre, Main basse sur l'éducation nationale, enquête sur un suicide assisté. Donc, de quoi déconstruire l'école et la reconstruire en lisant des classiques. Petite promo, l'incorrect, parce que on parle du génie français, de l'art d'être français, de l'art de la transmission, et aussi, il faut savoir reconnaître, en effet, des classiques. Un hors-série sur c'est le volume 2, d'ailleurs, on a sorti le volume 1 il y a un an, sur l'art d'être français. Alors, on parle aussi bien de grands écrivains que d'œufs mayonnaise, que de French flair, que de diplomatie. 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Demain, l'émission Restons Courtois sera animée par le camarade Marc Hainaut de Valeurs Actuelles. Et je crois que vendredi, c'est Marc Baudrier de Boulevard Voltaire, avant que le président Pierre-Alexandre Bouclet reprenne le micro lundi, avec, il me semble, comme invité, Marion Maréchal. Je vous remercie à tous, merci pour votre écoute, merci pour votre fidélité, et à très bientôt.
6: Ça suffit maintenant.

0: Merci d'avoir suivi cette ligne droite estivale qui était consacrée aujourd'hui à l'éducation. Prochain rendez-vous lundi dès 7h pour une ligne droite qui se tournera autour de la personne d'Ursula von der Leyen. D'ici là, très bon week-end à tous et à lundi. Il est 9h57, restez bien avec nous dans 3 minutes et en direct le Florilège des Arts avec Nicolas Stocker, le Lapin Agile, le plus vieux cabaret de Montmartre avec Gérard Le Tailleur.
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0: 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À 17h, Histoires à la loupe de Patrick Simon, Marie-Josette Liégeois, deuxième partie. 17h30, Restons courtois du 17 avril 2026, dirigé par Marc Baudrier. Après la commission d'enquête, le service public fera-t-il sa révolution? En direct, à 19h30, le Libre Journal des artisans avec Benoît Aglon. Un savoir-faire singulier, la sculpture sur cire. À 21h30, Le Monde de la Foi, émission dirigée par Nicole Pilorge. C'était le 15 octobre 2024, une émission qui a été consacrée au Puy du Fou. Et puis ce soir, à 23h, vous retrouverez Patrick Banken pour l'émission Chant Grégorien, consacrée cette semaine au 9e dimanche après la Pentecôte et aux fêtes de Sainte-Anne du 26 juillet et de Saint-Ignace du 31 juillet. Mais pour l'instant, voici en direct le Florilège des Arts dirigé par Nicolas Stocker, le Lapin Agile, le plus vieux cabaret de Montmartre avec Gérard Letailleur. 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

0: vous permettra eh bien de dire votre ressenti, vos coups de cœur, vos coups de colère, vos questions éventuellement sur un sujet dans ce florilège des arts qui sera un sujet dont la caractéristique principale sera de type historique et donc sur lequel vous pourriez être amené à nous poser des questions, chers auditeurs de Radio Courtoisie. Voilà, donc n'hésitez pas, posez vos questions par courriel électronique et cela nous sera transmis à mon invité comme à moi-même et nous ne manquerons pas, surtout si c'est relativement tôt dans l'émission, émis, eh bien, d'y répondre en cours d'émission, bien sûr. Émission qui est courte, donc sans plus tarder, eh bien, je vais tout de suite vous rappeler, vous présenter l'invité du jour. Mon invité, c'est un habitué de ce florilège des arts. Vous le connaissez comme habitué aussi de plusieurs de mes émissions au fil des années sur Radio Courtoisie. Il s'agit de conseiller, ancien conseiller du président de la République pour tout ce qui est bistrot, et puis aujourd'hui vice-président. Alors c'est pas la République française, c'est la République de Montmartre. Il s'agit bien sûr de notre ami Gérard Letailleur. Bonjour Gérard.
1: Oui, bonjour Nicolas. Très heureux de me retrouver avec vous.
0: Gérard, on va parler de quelque chose qui vous est cher, d'un quartier qui vous est cher, celui de la butte Montmartre. Des sujets que vous connaissez parfaitement, avec évidemment ce livre sur la vie des bistrots parisiens. Donc vous connaissez parfaitement les cabarets à Paris. Et on va parler, chers auditeurs, ce matin dans le Florilège des Arts avec Gérard Letailleur. Du Lapin Agile, vous savez, ce cabaret de Paris qui est situé sur la butte Montmartre au 22 rue des Saules, dans le 18e arrondissement, établi dans la seconde moitié du 19e siècle, racheté par Aristide Bruand, une figure immense, bien sûr, du Paris montmartrois. Il l'a racheté en 1913. On parlera aussi de celui qui en a été son directeur pendant plus de 55 ans, Yves Mathieu, qui nous a quittés dernièrement, donc au mois de juin de cette année 2026. Donc Yves Mathieu, immense personnalité, chansonnier, il avait presque atteint le siècle quand il a tiré sa révérence. C'était une figure de Montmartre et on peut faire confiance à notre ami Gérard Letailleur pour honorer aujourd'hui cette mémoire. Voilà, alors, mon cher Gérard, pour commencer déjà, quelles sont les nouvelles de Montmartre, de la République de Montmartre, de la Bonne Franquette, siège social et restaurant la République de Montmartre? Est-ce que vous avez des nouvelles particulières à nous donner?
1: Oui, bien sûr, notamment une attraction extraordinaire que nous allons avoir ce week-end, en l'occurrence dimanche, puisque dimanche, c'est l'arrivée à Paris du Tour de France. Or, ça sera pour la seconde fois que le Tour de France passera à Montmartre. Les coureurs remonteront trois fois la rue Lepic, ce qui est quand même extraordinaire. Ils préféraient d'ailleurs, je pense, les coureurs ne pas le faire dans les années précédentes, parce que au terme d'une course aussi difficile, ça équivaut, à mon avis, quand même à un col des Alpes. Pour pas dire même plus un col encore plus extraordinaire, parce que avec toute la fatigue accumulée dans les jambes, c'est quand même étonnant de pouvoir encore réaliser cela à quelques centaines de mètres, j'allais dire, de l'avenue des Champs-Élysées, où aura lieu comme chaque année depuis très très longtemps l'arrivée officielle donc de cette épreuve. Donc on attend, comme l'année dernière, près de 500 000 personnes, je pense, durant ce week-end à Montmartre, et notamment dimanche dans l'après-midi pour voir passer les coureurs. Voilà, ça c'est la grande attraction, j'allais dire, actuelle, mais il faut pas oublier que Montmartre est toujours en vacances, on peut le dire, puisque Montmartre accueille chaque année 12 millions de touristes, dont certains viendront spécialement pour le Tour de France, qui est un tel événement d'ailleurs que c'est depuis, la télévision française, donc c'est la première fois depuis 25 ans que ça a un tel succès, puisque

0: Je crois qu'ils ont eu en audience plus de 9 millions de téléspectateurs l'année dernière, ce qui était tout à fait extraordinaire. Voilà, donc France Télévisions se réjouit une nouvelle fois de pouvoir toucher autant de personnes en si peu d'heures.
1: D'accord, donc ça l'actualité de Montmartre.
0: C'est l'actualité
1: Tour de
0: Montmartre,
1: France, évidemment,
0: voilà.
1: C'est deux immenses traditions qui se rejoignent finalement au travers cet événement. Très bien, et la revue.
0: Alors, la revue Montmartre en revue, elle va très bien, puisque nous tirons en moyenne à 25 000 exemplaires. Tous les exemplaires sont distribués, donc c'est quand même un grand succès. Et nous avons donc cette opportunité à chaque fois de toucher beaucoup de monde, à travers le monde entier d'ailleurs, hein, puisqu'on en envoie beaucoup aussi à l'étranger. Et les gens sont heureux de voir et d'être informés de tout ce qui se passe à Montmartre dans les quelques pages donc de ce magazine qui est bien prisé, qui est en couleur, qui est très très très bien fait. D'ailleurs, j'invite nos auditeurs à nous contacter même par le net. Montmartre en revue, c'est la République de Montmartre donc qui s'en occupe. Et la revue qui est trimestrielle leur sera adressée gratuitement dès la parution. Donc c'est toujours très très agréable de pouvoir la recevoir et d'être ainsi tenu au courant de tout ce qui se passe à Montmartre.
1: Bon, ben voilà qui est une information intéressante. Fort bien. Alors, mon cher Gérard, le sujet, c'est le lapin agile. C'est le cabaret le plus ancien de Montmartre, je crois. Parlez-nous un petit peu déjà, commençons par ses origines avant d'en arriver à aujourd'hui.
0: Ben avec grand plaisir. Si vous voulez, tout commence en réalité en 1795. Vous voyez, c'est même bien bien avant le 19e siècle qui a vu, surtout la seconde partie du 19e siècle, fleurir réellement le lapin agile. Alors pourquoi 1795? Parce que c'est l'année où on va voir une petite maison apparaître comme ça à l'angle aujourd'hui, j'allais dire des rues des Saules et Cortot. Elle est construite, cette petite maison, avec des planches de fortune. Bon, et peu à peu, elle fera office d'auberge de routiers où se réuniront donc surtout des marginaux qui, on peut le dire d'ailleurs, en terniront vraiment la réputation, puisque elle sera rapidement surnommée au rendez-vous des voleurs. Vous voyez, ça laisse une petite idée des transactions qui devaient s'y opérer à l'époque. Voilà. Alors ça, c'est pour le début, mais enfin, c'est important parce que c'est aussi le moment où Paris commence à respirer, hein, puisque peu de temps auparavant, 23 têtes sont tombées, dont celle de Maximilien de Robespierre. Et qui entérinait d'ailleurs la loi des 22 prairiales, cette horreur, la loi des suspects où on arrêtait n'importe qui et la personne était guillotinée pratiquement dans la journée. Donc Paris respire un peu et c'est le moment donc où va naître à travers cette petite maison donc le futur lapin agile. Et puis,
1: on passe du rendez-vous des voleurs en plus à ce qui s'appellera en 1869 le cabaret des assassins, de mieux en mieux.
0: Oui, c'est-à-dire que la clientèle est toujours à peu près la même. Là, on va franchir quelques années, parce que 1795, on construit. Vers 1860, donc, c'est officiellement le rendez-vous des voleurs. Et en 1869, donc quelques semaines, on peut dire juste avant la chute de Napoléon III, le lieu va changer d'appellation, vous avez parfaitement raison, puisque ça va devenir le cabaret des assassins. Alors pourquoi le cabaret des assassins? Parce que le tenancier d'alors, qui était fasciné par les criminels, avait la curieuse manie d'accrocher sur les murs des gravures représentant des assassins célèbres. Vous savez, c'est de l'époque où il y avait beaucoup de petits journaux, genre le Petit Parisien et autres. Et dans ces journaux, il y avait beaucoup de gravures, dont certaines représentaient des tas de personnages historiques. Et pourquoi pas des assassins dans le genre de Jacques Clément ou de Ravaillac. Et alors, ce tenancier donc encadrait tout cela et il mettait ça sur ses murs. Et puis allait apparaître aussi, alors dans l'histoire parisienne, un personnage absolument absolument effrayant. C'était, on peut dire, peut-être le premier serial killer, excusez-moi d'employer le terme, on va dire un assassin quand même, qui va être réputé par le nombre de ses victimes. Il s'appelle Troppmann.
1: Alors, Jean-Baptiste.
0: Ce Troppmann, il avait compris quelque chose. Bon, il avait pas inventé, comme on dit en Normandie, le fil à couper le beurre, mais il avait simplement compris que il était le septième ou le huitième sur une liste, de personnes qui pouvaient espérer toucher un héritage important. Alors, il s'est dit, je vais tous les tuer, puis quand il restera plus que moi, je pourrai récupérer l'héritage, voilà. Et alors, je dis ça en plaisantant, mais malheureusement, c'est la vérité. Et à chaque fois, donc, qu'il a assassiner quelqu'un, eh bien ça faisait l'objet donc d'une gravure, et cette gravure était ensuite donc punaisée, épinglée sur le mur donc du cabaret des assassins. Dieu merci, il a été arrêté, ce Troppmann, et puis Dieu merci, il a été exécuté.
1: Donc il a été décapité,
0: guillotiné. voilà. Alors on peut pas dire que jusqu'à présent donc le lieu ait été porteur de, j'allais dire, d'éléments très positif, mais il y a une femme qui arrive, elle est extraordinaire. Elle s'appelle Adèle, elle se prénomme Adèle. C'est une ancienne meneuse de revue. Alors elle a dansé un petit peu partout dans les grands cabarets Montmartre notamment. Et elle a envie d'aller à la campagne. Et puis à la campagne, c'était la butte Montmartre. Hein. C'était pas bien loin la campagne à l'époque. Donc elle va franchir la rue des Saules. Ou la rue Le Pic, enfin, elle arrive sur les hauteurs de la butte et elle découvre cette petite maison et elle va l'appeler ma campagne d'ailleurs. Et puis ça changera vite parce que elle donnera bientôt d'ailleurs le nom du cabaret actuel, donc le Lapin Gilles au lieu.
1: Le Lapin Gilles.
0: Voilà. Alors elle va, comment dirais-je, donc faire appel à un personnage très connu à l'époque, qui est un caricaturiste. Là on est, pour être plus précis pour les personnes qui nous écoutent, nous sommes en 1886, hein, donc ça en est passé beaucoup de choses depuis. La commune notamment est terminée, puisque c'est là, on était en 1871, donc le lieu est un petit peu plus tranquille, et le grand caricaturiste André Gilles donc est convié par Adèle pour créer l'enseigne du lieu. L'enseigne qui existe toujours, c'est plus l'original qui est là, mais c'est exactement, c'est toujours la même. Donc cette enseigne, il va la peindre, et quand il est à l'intérieur, parce qu'il peint ce tableau à l'intérieur donc du local, il met, pour les personnes qui se demandent où il est, notre ami André Gilles, il met un petit carton comme ça devant la porte, sur lequel est écrit « Ici, peint à point ». Gilles, ici pas à Gilles. Alors les gens et ils, oui, passaient, et puis disent ici pas à Gilles, lapin à Gilles, etc. Et puis voilà donc, surtout qu'André Gilles en même temps était en train de créer cette enseigne qui se présente de la manière suivante. On y voit un lapin vêtu d'une redingote, pas, qui s'échappe d'une casserole, alors il a sur la tête une casquette à trois ponts, comme on disait à l'époque, donc c'est la casquette des Marlous. Il tient une bouteille en équilibre, en même temps, et il a une redingote verte. Et donc, voilà, ça c'est le thème de ce tableau, qui a fait vraiment le tour du monde, parce que, quand je vous parlais des 12 millions de touristes qui viennent à Montmartre, on peut dire que presque tous les touristes font au moins une photo du lapin Gilles lorsqu'il se trouve sur les hauteurs, donc de Montmartre. Et d'ailleurs, la renommée depuis ne s'est toujours pas démentie. D'ailleurs, bon. Donc voilà, ça c'est pour un petit peu l'histoire la plus ancienne. Alors on y trouve aussi, donc, puisque la redingote est verte, deux couleurs qui dominent cette enseigne. Donc c'est le vert et le rouge de l'écharpe donc du lapin. Alors ça sera d'ailleurs les couleurs de la commune libre de Montmartre, les communes libres du vieux Montmartre, pour être, oui, même plus précis, le vert et le rouge. Puis voyez le jeu de mots de ces épicuriens qui ont fondé d'ailleurs la République aussi d'ailleurs, mais enfin je veux dire la commune libre de Montmartre, le vert et le rouge, c'est-à-dire c'est le vert de rouge qui devient le symbole. C'était mon ami Jean Moussnier que j'ai eu le bonheur de rencontrer il y a quelques décennies maintenant, ça va tellement vite le temps, qui m'avait raconté tout cela en détail, qui était maire de la commune libre de Montmartre et qui, comment dirais-je, pour ne pas l'oublier, qui avait, ça c'était une de ses grandes réussites, marié Coluche et le Luron sur les hauteurs de la butte avec l'ami Michou et les Michettes qui encadraient un petit peu ce curieux mariage. Voilà. Et donc ce lieu alors va en même temps attirer dès la création des personnalités extraordinaires. On a parmi les plus anciennes, on peut parler de Guy de Maupassant qui fréquentait le lieu. Et puis quelques temps après, on a vu arriver des personnalités extraordinaires comme bon Max Jacob aussi, le Quimpérois Max Jacob qui vivait plus à Paris d'ailleurs qu'en Bretagne. Et tous ces gens donc sont venus hanter le Montmartre. Parmi les plus anciennes aussi, on peut parler aussi de Guillaume Apollinaire, de Pablo Picasso, qui venait avec la colonie espagnole, avec Juan Gris, avec tous ses peintres du bateau Lavoir. Et puis, on a vu se produire d'ailleurs, puisqu'on est un petit peu là dans les grandes personnalités du lapin, les gens qui ont fréquenté le lapin, parmi les plus anciennes aussi, des chanteuses dans les années 30, on reviendra dessus, enfin comme Rina Ketty, etc. Donc, ça a été un grand lieu de rencontre. Tout le monde passait au Lapin Agile, parce que c'était le lieu où on déclamait de la belle poésie, des beaux poèmes, et ça nous manque. Enfin, ça nous manque pas aujourd'hui encore, parce que Dieu merci, malgré même le départ de notre ami Yves Mathieu, ses deux fils ont pris le relais aujourd'hui. Donc ça continue, ça perdure. Et on a voilà. Et puis on y verra aussi au début du XXe siècle des personnalités prodigieuses que j'adore comme Francis Carcot, Pierre Macorlan, Guillaume Apollinaire, bien sûr, je l'ai cité, je pense déjà. Et puis aussi Dorgelès qui nous écrira aussi pour avoir vécu l'enfer pendant la Première Guerre mondiale. Les Croix de Bois, son grand, grand chef-d'œuvre magnifique, là, consacré à nos grands-pères, parce que mes deux grands-pères, comme ceux d'ailleurs de toutes les personnes de ma génération, ont traversé cette épouvantable guerre. Voilà. Donc, c'est aussi ça, Montmartre, c'est-à-dire que ils ont traversé cette période. Vous parliez de 1913 tout à l'heure, lorsque Frédé a repris ça des mains même, d'ailleurs, d'Aristide Bruant. C'est des gens qui ont traversé véritablement l'enfer, qu'ils allaient traverser l'enfer, 13, puisque la guerre était allait se déclarer peu de temps après. Voilà, donc ceci pour essayer de situer en quelques dates l'histoire du lapin de 1795, donc jusqu'au début du XXe siècle. Si après vous avez fait allusion, Nicolas, justement au fait où apparaît Aristide Bruant. Alors Bruant, c'est un personnage que tout le monde connaît, qui est le symbole même de Montmartre, qui a été d'ailleurs véritablement immortalisé par un peintre que nous adorons.
1: Ben, Toulouse-Lautrec.
0: Ben, bien sûr, voilà, on voit cette silhouette extraordinaire.
1: Bien sûr.
0: Puisque d'ailleurs, notre grande tenue à Montmartre.
1: On
0: essaie de se rapprocher un petit peu de l'aspect de Bruant en ces années-là. Voilà.
1: D'ailleurs, vous portez très bien l'habit.
0: Vous êtes gentil,
1: mon cher Gérard.
0: Vous êtes gentil.
1: Est-ce que vous voulez, Gérard, puisque c'est le moment, que l'on passe une courte pause musicale, justement, je crois que vous nous avez choisi un morceau d'Aristide Bruant,
0: Absolument, voilà. Alors, j'invite nos auditeurs à écouter une chanson, une petite chanson, c'est « À mon Mertre ». Voilà, j'essaie de le prononcer à la manière de Bruant, « À mon Mertre ». Voilà, donc, alors, soyez indulgents, parce que, comment dirais-je, l'enregistrement est très ancien, voilà.
1: Mais
0: on va être dans l'ambiance.
1: Très bien. À tout de suite, chers auditeurs.
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1: Eh bien voilà, chers auditeurs de Radio Courtoisie, vous êtes dans le Florilège des Arts en compagnie de Gérard Le Tailleur, vice-président de la République de Montmartre, que l'on ne présente plus, et qui nous parle ce matin dans ce Florilège du lapin agile, avec tous les jeux de mots que l'on peut faire autour de ce lapin agile. Voilà, et nous étions eh bien en train d'écouter, je crois, c'est bien ça, je voulais peut-être en faire un commentaire rapide, Gérard, une chanson d'Aristide Bruand, « À mon maître ».
2: Tout à fait, voilà. Et alors, justement, si vous voulez, ce qui est extraordinaire, puisque on peut faire un lien entre le lapin agile et Bruand à travers l'endroit où vivait Aristide Bruand à l'époque. Il louait une petite maison qui était à l'angle de la rue des Saules et de la rue Cortot, où on a notre grand musée d'ailleurs à Montmartre. Et Bruand donc passait tous les jours devant ce lapin agile, et il s'apercevait quand même que le lieu devenait de plus en plus délabré, et ça l'agaçait, parce qu'il voulait pas que ce cabaret disparaisse. Donc il faisait vraiment tout, il a voulu tout faire pour le sauver. Et là il a fait appel à un monsieur qui connaissait, un homme qui connaissait, qui était un de ses amis. Là on est en 1903, hein, pour être précis. C'était un ancien potier, c'était le Frédéric Gérard, qui s'appelait Frédéric Gérard, qui tenait à l'époque même un bistrot, 28 rue Ravignan. Ce bistrot s'appelait le Zut, Z-U-T. C'est l'époque où il y avait justement cette association, les Zutistes, vous savez, qui rejoignait quelque peu d'autres associations, des Mille Goudeaux, etc. Donc on en avait parlé à une émission précédente. Et comment dirais-je donc, ce père Frédé, qui faisait aussi, qui avait fait les marchés, il avait fait à peu près tous les métiers dans sa vie, qui faisait les marchés d'ailleurs avec un petit âne, Lolo. On pourra revenir sur l'âne Lolo aussi tout à l'heure, puisque ça fait l'objet d'un canular très très célèbre à Montmartre. Puis on va faire peindre à ce Lolo un tableau. En 1903. Frédé est contacté donc par Bruand, et Bruand donc l'installe avec son épouse à Frédé, donc Berthe, donc dans ses locaux donc du lapin agile. Et la première réaction d'ailleurs de Frédé, ça va être de faire disparaître rapidement toute cette clientèle un peu douteuse de l'ancien cabaret des assassins, parce que il a envie de donner un autre souffle à ce cabaret, notamment le tourner vers ce qu'il adore, c'est-à-dire la poésie, parce qu'il chante, il s'accompagne à la guitare. D'ailleurs, que les personnes qui nous écoutent n'hésitent pas à consulter le net, de taper simplement Ina Père Frédé, ils pourront découvrir comme ça, en ces années-là, le père Frédé chantant assis devant, avec sa barbe blanche. C'était un personnage étonnant. Ses chansons, peut-être dont celle d'ailleurs que vous venez d'entendre à Montmartre de Bruand. Donc, l'ambiance du cabaret va complètement changer. L'intérieur, il y a une odeur qui va commencer à véritablement, j'allais dire, faire disparaître toutes les autres. C'est cette odeur de bois boucané qui émane quelque part aussi de cette grosse cheminée énorme qui est continuellement donc allumée. Il y a quelques marches aussi, une salle basse et sombre. sur les murs. Alors, on n'a plus, Dieu merci, les assassins célèbres. Au contraire, Dieu merci, il y a un grand Christ en plâtre qui est là. Un bas-relief hindou aussi. Pour être un peu plus précis, il y a un Apollon et sa lyre, un vitrail, quelques affiches, des tableaux, dont un tableau de Picasso. Actuellement, vous avez toujours ce tableau, mais c'est la copie, hein, puisque oui. L'original est à New York. Et puis une énorme cheminée en plâtre avec sa gueule noire béante en pestant la fumée, décorée d'étranges d'ailleurs d'étranges personnages, espèces de démons, de damnés. Et puis bon, heureusement qu'il faisait un petit peu sombre d'ailleurs dedans, parce que entre les tables, en général, il y avait des rongeurs qui se promenaient, des souris blanches. Et voilà, c'était un peu. On est en 1903. Là, je pense que ce genre d'endroit n'était pas visité par des fonctionnaires s'occupant notamment de l'hygiène du lieu. Ça n'avait strictement rien à voir encore. Mais enfin, nonobstant tout cela, il faut pas oublier aussi que la criminalité était aussi, j'allais dire, était à son comble, hein, puisque quand on évoquait les souvenirs, même avec Yves Mathieu, hein, que je voyais régulièrement, qui était un homme que j'aimais énormément, Yves nous racontait que quand le père Frédéric chantait ou d'autres artistes venaient déclamer leur vers, leur poème, il y avait des coups de feu à l'extérieur. Hein, on entendait des coups de feu, il y avait des règlements de compte. D'ailleurs, en 1911, l'un des fils de Frédé, Victor, va être assassiné à coups de revolver. On ne sait pas trop pourquoi. D'ailleurs, c'est un couple qui est venu. Règlement de compte, sûrement. Bref, tout ça, ce sont les pires souvenirs donc du cabaret. Et parce que ça a affecté terriblement, bien sûr, Frédéric Gérard, le père Frédé. Alors, Berthe, sa femme, elle est extraordinaire. Elle est d'une gentillesse étonnante. Quand arrivaient les copains de Frédé, elle les regardait, puis il y en avait qui avaient de telles mines, ils étaient sous-alimentés, les pauvres malheureux, on voyait que, bon, ils vivaient dans une semi-misère. Alors elle disait rien, elle préparait des espèces de sandwichs, et elle les glissait dans les par-dessus des personnes qui venaient simplement se réchauffer en écoutant des poèmes, et le lendemain, ou le surlendemain, les remerciements commençaient à arriver, et puis tout le monde remerciait Berthe de sa gentillesse. Et elle disait, ah bon, non, c'est pas moi, non, je sais pas. C'est un peu le Père Noël, quelque part, qui était passé un peu. Donc, elle était renommée pour sa gentillesse. Hein. Elle va disparaître, elle, en 1933, effrédée, donc, en 1938. Et ce petit monde repose d'ailleurs aujourd'hui dans le cimetière de Saint-Cyr-sur-Morin, à quelques kilomètres de Paris, qui est jumelé d'ailleurs avec la République de Montmartre. Nous y sommes allés il n'y a pas très longtemps, en délégation. C'est un endroit charmant. Pierre Macorlan, il y avait sa maison. L'âne Lolo, dont je vous ai parlé, y repose aussi. Donc, en fait, les vieux Montmartrois, lorsqu'ils quittaient Montmartre, allaient s'installer à Saint-Cyr-sur-Morin. C'était un peu une espèce de but Montmartre bis, là, aux portes de Paris. Voilà, donc, ça, c'est pour cette évocation, donc, du père Frédé, et puis de cette merveilleuse époque. On peut en profiter, si on a deux petites secondes, d'ailleurs, pour raconter.
1: On n'a pas de petites secondes. Bon. On va tout de suite, Gérard, passer le bobino, et on revient juste après, et là, vous aurez plus que deux, trois petites secondes.
2: Avec grand plaisir.
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1: Voilà, chers auditeurs de Radio Courtoisie, eh bien, vous êtes dans le Florilège des Arts, eh bien, avec notre invité du jour, qui n'est autre que Gérard Le Tailleur, et nous parlons du Lapin Agile, cette institution culturelle, ce qui va devenir, entre autres, sous l'impulsion de Frédé, dont on parlait là, justement, eh bien, une véritable institution de la bohème de Montmartre, bien sûr, qui est la grande spécialité de notre ami Gérard. Parlez, continuez donc à nous parler du Lapin Agile, et je vous ai interrompu pour ce court bobino à un moment donné où vous souhaitiez ajouter quelque chose. Alors, c'est le moment.
2: Voilà. Ben écoutez, oui, parce que pour mettre nos auditeurs dans l'ambiance de cette période du début du XXe siècle, plus précisément en mars 1910, Frédé et ses amis vont se livrer à un canular extraordinaire, parce que ça a eu énormément de répercussions à l'époque. Imaginez, nous sommes en plein après-midi, il fait beau, les gens sont dans le jardin, ils sont en train de boire, je suppose, une fée verte, donc une absinthe, les uns et les autres. Autour de la table, vous avez Francis Carco, Pierre Macorlan, Roland Dorgelès, Guillaume Apollinaire, Pablo Picasso, ils sont là, et puis on parle de choses et d'autres. Et puis il y a le fameux Lolo dont je vous ai parlé, qui est dans le jardin, parce que il faisait certes les marchés avec Lolo, qui l'aidait, qui portait toutes les charges, mais Frédé voulait pas s'en séparer. Donc dans le jardin, il y avait l'âne qui était là. Donc, et puis soudainement, Dorgelès dit, mais on pourrait peut-être faire quelque chose d'étonnant. Et si on lui faisait peindre un tableau à ce Lolo? Alors tout le monde sourit, et le gag va se transformer peu à peu en réalité, parce que on va placer au bout de la queue de Lolo un pinceau, on va chercher des couleurs, on va chercher un châssis, on tire une toile, et puis peu à peu l'un des invités donne des carottes au brave Lolo qui remue la queue, on va dire son appendice caudal pour être un peu plus précis, et voilà le brave Lolo qui, sans trop s'en rendre compte, va barbouiller avec sa queue donc la fameuse toile qui sur laquelle vont apparaître énormément de couleurs, à tel point d'ailleurs qu'il faudra trouver un titre à ce tableau. Et ben comment trouver un meilleur titre que et le soleil s'endormit sur l'Adriatique. Voilà, c'est le coucher de soleil sur l'Adriatique. Alors on peut dire que la blague aurait pu s'arrêter là, mais pas du tout. C'est que ils se sont dit on va quand même prolonger cela. Et comme c'est l'époque où allait se produire quelques jours plus tard à Paris le Salon des Indépendants, on va présenter une œuvre étonnante. Alors tout d'abord, il fallait trouver un nom de peintre, ne pouvait pas signer le tableau Lolo. Donc on va se poser des questions. Et Dorgelès dit, dans les fables de La Fontaine, La Fontaine appelle son âne Aliboron. C'est Aliboron. Alors on va jouer avec les lettres d'Aliboron et va naître le nom de Boronali, grand peintre italien exceptionnel. Et ce Boronali donc va signer ce soleil qui s'endormait donc sur l'Adriatique, et on prend cette toile et on va l'accrocher sur un des murs donc du Salon des Indépendants. Et là tous les critiques vont passer. Et avec des propos étonnants dans la une de la presse.
1: Particulièrement élogieux.
2: Oui, absolument extraordinaire. Quel est cet artiste fantastique, ce grand révolutionnaire, ces couleurs étonnantes. Et donc, voilà ce tableau qui est encensé par toute la presse et par tous les grands critiques du moment. Alors, faut dire que Dorgelès éclate de rire. Et ça a duré pendant toute la durée du salon, jusqu'à, on va dire, la veille de la fermeture ou à la une de la presse. Là, c'est Dorgelès qui raconte l'histoire. Donc, on imagine la tête un petit peu de ces critiques pris un peu à leur propre piège, d'encenser comme ça un peu n'importe quoi. Et bref, mais ce tableau existe toujours. Alors, je sais qu'aux dernières nouvelles, il était à Milly-la-Forêt, donc dans une petite galerie. Donc, c'est un musée, un petit musée. où on peut toujours aller le voir. Donc, mais ça a vraiment marqué à l'époque le monde de l'art, et on s'en doute. Mais je pense que
1: Soleil s'endormit sur l'Adriatique. De Joachim Raphaël Boronali.
2: Eh ben mon Dieu.
1: En effet à Milly-la-Forêt, espace culturel Paul Bédu.
2: Eh ben voilà. Vous voyez. Voilà.
1: Cette fumisterie de nos amis.
2: Voilà. Donc, entre-temps, Frédé aussi vieillit, hein, et en 1923, d'ailleurs, Bruant, donc, qui avait acheté, donc, quelques années auparavant, bien sûr, le Lapin Agile pour y mettre Frédé, décide, pour que ça ne s'arrête pas, parce que Frédé est fatigué, il a envie un peu d'arrêter, de mener comme ça continuellement ce cabaret qui avait de plus en plus de succès, d'ailleurs, où il se sent très à l'aise. Mais Frédé décide de passer la main et de donner les rênes à son fils Polo. Alors, oui. Bruant l'apprend, et Bruant sait pertinemment que le pauvre Polo a pas d'argent, ni le père Frédé d'ailleurs, qui faisait pas véritablement d'économie. Alors, en fait, Bruant va pratiquement offrir le cabaret, il va le vendre pour vraiment 2 francs 6 sous, quoi, donc à Polo. Et voilà, oui. Donc Polo qui se retrouve à la tête de ce cabaret, et qui va lui alors attirer aussi, parce qu'il a tout à fait le même état d'esprit que son père. Alors il va attirer tous les grands dans ces années 30 à peu près, puisque là on va laisser passer, bien sûr, la guerre est déjà passée, la Première Guerre mondiale, mais tout du moins les années difficiles qui suivirent, parce que la France s'est retrouvée aussi dans des situations dramatiques sur un plan même au niveau des épidémies, de tout ce qui se passait, d'où la création d'ailleurs de la République de Montmartre, ces artistes qui se sont réunis en 1920 pour créer un dispensaire, donc dont bien sûr Francisque Poulbeau. Donc on est dans cette ambiance où les gens souffrent beaucoup, où tout le monde essaye de mettre un petit peu sa pierre à l'édifice pour faire avancer dans le bon sens. C'est cette vie très très dure pour les familles plus que modestes. Alors on voit arriver donc les artistes. Alors je vais citer un nom tout à l'heure, Rina Ketty, qui fait vraiment ses débuts au Lapin Agile. Et puis il y en a d'autres. Il y a Pierre Assaut aussi, Pierre Assaut qui va vivre avec Édith Piaf aussi quelques années après, qui va écrire pour Édith Piaf, et il va s'occuper d'elle. Jacques Pils, qui avec Tabet vont créer un duo très connu à l'époque de musical, Pils et Tabet. André Pasdoc, et puis aussi celui qui allait devenir un des plus grands comédiens, d'une grande famille d'ailleurs de comédiens, puisqu'il s'agit de Pierre Brasseur. Pierre Brasseur, oui. qui va fréquenter le Lapin Agile. Et puis, quelques années plus tard, vont apparaître alors des personnalités hors du commun, dont Pierre Dudan, qui aura même quelques soucis, parce qu'on pense qu'il pensait un petit peu mal pendant la guerre. Pierre Dudan qui arrêtera sa carrière, je pense on peut dire, dans les années 50. Jean-Roger Cossimon. Alors Jean-Roger Cossimon, c'est un personnage qui vient de Bordeaux. Il a un petit accent bordelais, il va même prendre des cours pour perdre cet accent bordelais, et il a tous les talents. C'est un comédien formidable. C'est un chanteur, il chante. Il va d'ailleurs faire des disques un petit peu plus tard, dans les années 70, avec ses propres chansons. Cossimon, c'est un homme qui connaît bien Léo Ferré. Il va voir Léo Ferré. Moi, j'ai connu Léo. C'est Léo Ferré qui m'avait raconté, d'ailleurs, cette anecdote où Cossimon venait le voir. Et alors, il venait pas le voir pour lui présenter des textes de chansons. En réalité, il avait un ou deux textes qu'il avait pliés soigneusement dans une enveloppe, et il parlait avec Léo de la pluie, du beau temps, un petit peu, il donnait des nouvelles de Montmartre, notamment, et pourquoi pas du Lapin Agile. Et puis Léo l'écoutait, puis au moment de partir, il saluait Léo et sa femme, et puis il disait, tiens, au fait, j'ai ça. Alors il sortait son enveloppe, il donnait ça à Léo Ferré. Tiens, regarde, si tu peux faire quelque chose, c'est-à-dire si tu peux trouver une musique sur ces textes-là. Et en fait, il a écrit les plus belles chansons qu'a chanté Léo Ferré. D'ailleurs, un jour, Léo, j'étais avec lui, il me dit, dis-moi, quelles sont les chansons que tu préfères parmi mon répertoire. Et alors, à chaque fois que je sortais un tic, il s'agaçait en me disant, mais c'est pas de moi, c'est de Cosimon, c'est de Cosimon, c'est de Cosimon. Et Dieu sait que Cosimon a écrit de véritables merveilles. Et puis une des chansons même qu'il a chantées, qu'il a interprétées par la suite, comme Les Cœurs Purs, enfin, des chansons merveilleuses. Voilà, c'est des chansons que ben, je ne peux que conseiller à nos amis auditeurs d'écouter, parce que c'est tellement bien écrit, c'est tellement tellement émouvant d'ailleurs, surtout aujourd'hui où bon. Pas dire que à ce niveau-là, les auteurs compositeurs interprètes se bousculent dans la grande qualité, dans la grande création. Là, on est ailleurs. On est bon. Bref. Enfin, ne disons pas de mal de ce que les jeunes essayent de faire. Il y en a qui sont très bien, mais on les entend peu. On les entend peu. En revanche, beaucoup enregistrent ce qu'on appelle des chansons qui bon. Mais ne sont pas trop en ce qui me concerne. C'est malade, bon, ouais.
1: Alors, est-ce que vous voulez, Gérard, que l'on... que nous émettions maintenant la deuxième pause musicale que vous avez choisie.
2: Avec grand plaisir. Alors là, en quelques petites secondes, vous allez entendre Yves Mathieu, qui chante La Ronde des Marmites. Alors, il y a énormément de sous-entendus, parce que c'est Bruant qui a écrit cette chanson, dans l'argot de l'époque, avec des termes argotiques qui peuvent un petit peu surprendre. La Ronde des Marmites sont pas les marmites du restaurant, parce qu'une marmite, à l'époque, c'était une prostituée, vous voyez, donc ça vous donne une idée de manière dont il faut bien écouter cette chanson. Voilà, et Yves Mathieu, avec sa voix, on va parler de lui tout à l'heure, parce que il avait une voix tout à fait étonnante, extraordinaire, mais là, il se laisse aller, et il nous chante du Bruant.
1: Allons-y.

0: Danou.
1: Eh bien voilà, Yves Mathieu, dans ce florilège des arts, en compagnie de Gérard Le Tailleur, Yves Mathieu qui interprète Aristide Bruand, Yves Mathieu qui est le beau-fils, je crois, de Polo, et Polo va lui transmettre à son beau-fils, justement, ce lapin agile. Vous pouvez continuer ou nous dire quelques mots encore sur ce morceau de musique.
2: Bien sûr, voilà. Donc, on vient d'entendre donc Yves Mathieu, qui a fait une carrière d'ailleurs sous un autre nom, celui de Yves Thomas. Alors, c'est un homme qui a fait des études dans le domaine musical. Il a été diplômé du Conservatoire national de musique en art lyrique. Il était dans la classe du grand Charles Panzera. Il s'est lancé, et après la Seconde Guerre mondiale, en 48, il était chanteur d'opérette. Il a même conduit des revues aux Folies Bergères. Il était extrêmement connu. Il a chanté des œuvres de Pierre Delanoë, d'Hubert Giraud, de Jean Dréjac, de Maurice Jarre. Et de fil en aiguille, il a été amené à faire des tournées aux États-Unis, notamment au Canada, où il était très très célèbre. On le surnommait d'ailleurs le French Crooner. Donc, parce qu'il faut voir des photos de lui où effectivement il est un très beau gars, superbe, avec une voix magnifique. Et c'était avant de devenir cette figure emblématique du lapin agile, il avait fait une belle carrière. Puis vous savez ce qui s'est passé dans les années 60, malheureusement, donc le mouvement les yéyés ont pris le dessus sur les chanteurs à voix, c'est à ce moment-là qu'il est parti faire des tournées à l'étranger notamment. Alors tout a commencé, on peut dire, c'est sa maman qui s'appelait Yvonne Darle, qui était une très très bonne chanteuse, qui un soir, donc là on est avant le déclenchement de la Seconde Guerre mondiale, décide d'aller passer avec des amis une soirée au Lapin Agile, et Yvonne, donc, on lui demande de chanter, elle chantait si bien, on lui demande de chanter une chanson, deux chansons, trois chansons, et puis Polo, le fils de Frédé, va tomber amoureux d'elle, et ils vont vivre ensemble jusqu'au bout d'ailleurs, et il s'avère que elle avait un enfant, un tout petit à l'époque, qui était né en 1928, donc il avait une dizaine d'années, notre ami Yves Mathieu, et c'est le moment donc où Yvonne Darle va chanter, elle va passer toutes ses soirées à chanter donc au Lapin Agile, et Yves, dans cette ambiance-là, donc va continuer, et peu à peu sera amené donc à remplacer Polo. Et jusqu'à ces derniers jours pratiquement, hein, puisqu'il nous a quitté le 6 juin. Donc voilà cet homme qui a décidé à un certain moment donc d'interrompre sa carrière internationale, malgré tous ses succès, pour se consacrer à son cabaret, le Lapin Agile. Et sa figure, son œuvre reste indissociable véritablement de ce fantastique endroit, quoi. C'est petit.
1: Pendant plus de 50 ans. Il reste moins de 10 minutes, justement. Donc, si vous voulez nous parler un peu plus d'Yves Mathieu, c'est le moment, Gérard. Voilà.
2: Donc, Yves va faire cette carrière. Il va rencontrer beaucoup d'artistes. C'est lui, notamment, qui, un jour, rencontre un jeune Toulousain qui fait son apparition, véritablement, à Montmartre, à Paris. Ce jeune Toulousain était envoyé par son père qui était, je crois, baryton à Toulouse, au Capitole. Il s'appelait Nougaro, le père, voilà, comme le fils, Claude. Claude, le jeune Claude, arrive devant le Lapin Agile. Bon, il sonne, la porte s'ouvre, Yves Mathieu le regarde. Ils ont le même âge, tous les deux, ils ont le même âge. Et donc, ils vont sympathiser. Le pauvre Claude, il a vraiment pratiquement pas de source de revenus. Ils vont tellement sympathiser que à la fin de leur rencontre, Yves va lui dire, écoute, je crois qu'on a une petite chambre au premier, je te la laisse, t'as qu'à dormir là en attendant d'aller un petit peu mieux, financièrement parlant. Et donc, Claude va s'installer vraiment, vraiment au Lapin. Et il ne vient pas pour chanter, il vient pour réciter ses textes parce qu'il voulait, déclamer. Il faut dire qu'il avait une voix, Claude Nougaro aussi, avec ce merveilleux accent toulousain là. Donc on était à l'écouter déjà. On était dans le midi de la France pratiquement. Donc on voit ce personnage qui arrive, qui déclame des poèmes, et il s'avère que à l'entrée du Lapin Agile, il y avait une jeune femme aussi qui s'occupait avec Polo de la gestion du cabaret, et Claude Nougaro va tomber amoureux d'elle, et avec elle ils vont avoir une fille, une petite fille, et de cette rencontre et de la naissance de cette petite fille qu'il va bien sûr surnommer Cécile, et pour cause, c'est la musique Cécile,
1: oui.
2: Va naître une chanson merveilleuse, Cécile ma fille, qui nous a tous fait plus ou moins pleurer lorsque nous l'écoutions dès sa sortie dans ces années 60 à peu près, donc c'était extrêmement émouvant. Donc voilà le grand départ de la carrière de Nougaro,
1: qui va
2: toujours d'ailleurs tourner pratiquement autour de Montmartre. Il va gagner un petit peu d'argent, il va en gagner beaucoup, il va acheter un superbe hôtel particulier avenue Junot, et puis il va avoir des ennuis avec Eddie Barclay, qui veut pas renouveler son contrat, étant donné qu'à un certain moment sa carrière fonctionnait vraiment beaucoup moins bien. Donc il est obligé de vendre pour continuer de vivre. Il vend son hôtel particulier et il décide de partir à New York. Et à New York, que fait Claude Nougaro? Eh bien, avec le peu d'argent qu'il avait récupéré, il loue un studio d'enregistrement, et avec des musiciens professionnels, il va enregistrer quelques chansons, dont le fameux New York. Et ce New York, eh bien, va être vendu, je crois, au moins à 500 000 exemplaires dès sa sortie en France. C'est un succès tout à fait colossal, à tel point qu'il retourne voir la personne à qui il a vendu sa maison, et qui ne voudra absolument pas lui rendre. Donc, il s'installera à différents endroits dans Paris, notamment. Mais enfin, ça donne une idée de ce climat d'amitié en même temps qui régnait entre ces personnages dont on a parlé. Et tout le temps, il se retrouvait au Lapin Agile avec son ami Yves Mathieu, qui est un homme particulièrement chaleureux, qui a deux fils, qui nous a laissé deux fils. Et c'était émouvant parce que là, j'étais au cimetière Saint-Vincent lorsqu'il y a eu ces obsèques. Tous les artistes qui passent actuellement au Lapin Agile, qui viennent réciter leurs poèmes, étaient là autour du cercueil. Et chacun déclamait et puis un poème. Et notamment, certains qui étaient encore chantés le soir par... quelques jours auparavant, donc par Yves Mathieu. C'était très émouvant. Et ensuite, j'ai vu le cercueil porté se diriger à travers une allée que je connais bien, puisque c'est là où repose Michou. Il est de très bonne compagnie. Et puis d'ailleurs, la tombe qui fait langue de cette allée, c'est celle d'un des plus grands comédiens français, oublié aujourd'hui, et c'est dommage. Il s'appelait Harry Bore, qui est un personnage tout à fait étonnant, qui joue notamment dans L'assassinat du Père Noël, qui est un des plus grands succès du cinéma français au début des années 40, avec de grands personnages aussi, qui joue dedans d'ailleurs. C'est prodigieux, c'est un film qu'on peut revoir sur le net aussi, avec tous ces grands acteurs, ces grandes actrices de l'époque. Donc c'est un véritable plaisir de se retrouver, un plaisir d'être dans un cimetière, oui, parce que c'est un véritable musée, hein. Vous avez tellement d'artistes qui sont là. Et Yves Mathieu, il repose à quelques mètres de Michou, qui fut notre ministre de la nuit à la République de Montmartre. Nous avons eu vraiment de belles rencontres aussi durant toutes ces années.
1: Yves Mathieu était membre de la République aussi, j'imagine.
2: Il était plutôt côté commune libre de Montmartre. Voilà, vous voyez. Mais enfin, chez nous, je pense qu'il devait être citoyen d'honneur de la République aussi. Mais il était très très sollicité par la commune libre, et on le comprend d'ailleurs, parce que c'est aussi une association de grande qualité, où on a des beaucoup d'amis, et d'ailleurs on se rencontre de plus en plus. Et d'ailleurs, vous savez, ce sont les mêmes artistes qui ont fondé les deux en 1920, alors et puis,
1: bien sûr,
2: pour des raisons, peu un peu intéressante au départ. Il y a eu des scissions même au sein de la commune. Il y a eu la commune libre de Montmartre, et puis il y a eu la commune libre du vieux Montmartre, etc. Mais enfin, peu importe. C'est l'idée générale qui doit toujours primer. Et ces personnalités qui ont tellement marqué la vie de Montmartre depuis plus d'un siècle maintenant, eh bien, comment dirais-je, on fait qu'aujourd'hui, on est toujours sur cette lancée, et c'est important. Il y a beaucoup de convivialité, beaucoup de fraternité aussi, et il faut d'ailleurs, je vois au niveau de la République de Montmartre, on s'occupe toujours des petits poules beaux, c'est-à-dire des enfants en difficulté, des papillons blancs, les petits handicapés du 18e. On organise, là on était il n'y a pas très longtemps avec le cirque Pinder aussi, on a renoué cette tradition avec le monde circassien, hein, puisque depuis les années 20 avec les Fratellini et autres, eh bien il y avait beaucoup de réunions avec qui ont reçu les enfants en difficulté pour des spectacles gratuits. C'est tout cela, voilà. C'est tout ça, Montmartre. Voilà.
1: Eh bien, oui, c'est tout cela, Montmartre. Merci beaucoup, Gérard, de nous avoir partagé encore cet amour que vous avez de la butte de Montmartre au travers.
2: Est-ce que j'ai le temps, non, de dire quelque chose, quelques petites secondes? Non, alors je sais plus rien.
1: Alors, c'est fini. L'émission s'achève, mon cher Gérard. Une prochaine fois, sûrement, je vais vous souhaiter à tous une excellente journée, aux auditeurs de Radio Courtoisie. Encore merci à Arnaud, merci à vous, mon cher Gérard Le Tailleur. Nous rendons l'antenne et c'est la fin de cette émission et de ce Florilège des Arts. Merci encore.
2: Merci Nicolas.

0: Vous venez d'entendre le Florilège des Arts dirigé par Nicolas Stocker, diffusé en direct sur Radio Courtoisie vendredi 24 juillet 2026 de 10h à 11h et réalisé par Arnaud. 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Bienvenue à tous et merci d'être avec nous en cette fin de matinée. Restez bien dans notre compagnie. Dans un tout petit instant, la musique de Félix Mendelssohn.
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0: Très bonne fin de matinée à tous. Tout à l'heure, à midi, tout est politique. Ce sera avec Thomas Gabriel, le sujet l'euthanasie. Demain, un droit de tuer avec Mathieu Nolli et Lucie Pachery. Mais tout de suite, eh bien, je vous l'annonçais tout à l'heure, la musique de Félix Mendelssohn. Nous allons consacrer cette prochaine heure à ses symphonies pour cordes, interprétées par l'orchestre de chambre Orpheus. Nous écouterons tout à l'heure ses symphonies numéro 9 en ut majeur et numéro 10 en si mineur. Mais nous allons commencer tout de suite avec sa symphonie numéro 8 en ré majeur. 4 mouvements pour cette symphonie. Adagio et grave allegro, puis deuxième mouvement adagio, troisième mouvement menuetto trio presto et le quatrième et dernier mouvement allegro molto. Sachez enfin qu'il s'agit là d'un enregistrement paru en 1993 sur disque compact et aux éditions Deutsche Grammophon. 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Bonne fin de matinée, il est 11h.
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0: Les symphonies pour cordes de Mendelssohn étaient à l'honneur ce matin sur Radio Courtoisie, avec à l'instant l'Adagio Allegro de la symphonie numéro 10 en si mineur. Auparavant, nous avions écouté également ses symphonies numéro 8 en ré majeur, ainsi que sa symphonie numéro 9 en ut majeur. Des œuvres interprétées par l'orchestre de chambre Orpheus et parues sur disque compact en 1993. C'était aux éditions Deutsche Grammophon. Restez bien avec nous dans un instant. Tout est politique de Thomas Gabriel, consacré à l'euthanasie. Demain, un droit de tuer.
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0: Bienvenue et merci d'être avec nous. Nous sommes aujourd'hui le vendredi 24 juillet 2026. Voici le programme de votre après-midi et de votre soirée sur Radio Courtoisie. Tout à l'heure à 14h, le libre journal du cinéma de Philippe-Henri Rambaud, Spielberg, rêve et science-fiction, de rencontre du troisième type à Disclosure Day avec Marc Aubrégon. À 15h30, le libre journal des débats de Charles de Meyer du 9 juillet 2025, qu'est-ce que la déconstruction? À 17h, Histoires à la loupe de Patrick Simon, émission du 16 janvier 2026. Marie-Josette Liégeois, deuxième partie. À 17h30, Restons Courtois, dirigé par Marc Baudrier, c'était le 17 avril 2026. Après la commission d'enquête, le service public fera-t-il sa révolution? À 19h30, en direct, le libre journal des artisans, dirigé par Benoît Aglon. Au programme, eh bien, un savoir-faire singulier, la culture sur cire. À 21h30, le libre journal du monde de la foi de Nicole Pilorge, du 15 octobre 2024, consacré au Puy du Fou. Et puis ce soir, à 23h, vous retrouverez Patrick Banken et l'émission Chant Grégorien. Cette semaine, le 9e dimanche après la Pentecôte et les fêtes de Sainte-Anne du 26 juillet et de Saint-Ignace du 31 juillet. Je vous laisse à présent en compagnie de Michael à la technique. Voici Tout est politique de Thomas Gabriel. Euthanasie, demain un droit de tuer avec Mathieu Nolli et Lucie Pachery. 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Très bonne journée à tous.
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Bonjour à tous, bienvenue sur l'émission Tout est politique, le carnet de bord de la bataille culturelle sur Radio Courtoisie. Nous sommes ensemble de midi à 13h30 pour une émission consacrée à l'euthanasie. Tic-tac, tic-tac, nous sommes à J-8 jours avant le vote d'une loi mortifère. Oui, à cette heure, nos chers parlementaires discutent de la proposition de loi sur, je cite, le droit à l'aide à mourir et la possibilité pour le malade de, je cite encore, se faire administrer par un médecin une substance létale. La réalité est si terrifiante que le rapporteur même n'ose la désigner et écarte d'un revers de main le mot euthanasie, évidemment. La sémantique minutieusement choisie embellit le projet sociétal. Progrès, droit, aide, souffrance, demande du malade. Voilà les termes mis en avant pour faire avaler la pilule amère, mortelle même. C'est l'esthétisation de l'euthanasie. Et pour leur défense, les pro-euthanasies brandissent le droit à, les droits créances ou le droit d'exiger la satisfaction d'une volonté. J'ai le droit de mourir. Donc le législateur invoque le droit à l'aide à mourir. Très bien. Je vous administre le cacheton létal. En deux mots, l'autorité médicale moralise un acte indigne. L'autorité légale légalise un acte répréhensible et la société répond à une volonté légitime du patient. L'autorité légale légalise un acte répréhensible et la société répond à une volonté légitime du patient. À une vie si indigne, une

0: Elle en sera d'autant plus humaine et digne. Un basculement anthropologique s'opère, les tabous sautent, le plus faible devient négligeable, la vie relative, la dignité subjective, l'interdit moral de tuer discutable. Nous rentrons dans l'ère du business de la mort, l'extermination des inutiles et des vies indignes. En Prométhée, l'homme se prend pour Dieu, il le défie en lui volant sa création. Il s'accapare déjà la naissance de la vie en supprimant les embryons dérangeants. À présent, il prend la main sur la fin de vie en donnant la mort. Ce texte met un pied devant la porte. Qu'adviendra-t-il ensuite? Les conditions d'accès à la sortie funèbre ne seront-elles pas élargies? À quels heureux et nouveaux élus seront gentiment administrés l'injection émancipatrice? Aux diabétiques? Après tout, c'est grave, incurable et engage le pronostic vital également. Aux personnes handicapées, aux personnes atteintes d'Alzheimer, aux nouveau-nés prématurés, aux dépressifs, pourquoi pas? La main sur le cœur, jamais, au grand jamais, nous élargirons les conditions, nous diront-ils. Croix de bois, croix de fer, si je meurs, je vais en enfer. Pourtant, nous craignons le pire. Nous sommes en effet échaudés avec l'extension sans limite de l'IVG et du PAX. Eh bien, prions pour qu'il n'aille pas en enfer. L'euthanasie parachève le règne d'une société transhumaniste, totalitaire, déjà ordonnancée par l'avortement, les puces et la manipulation génétique. Il est temps de nous lever et de dire non. Il est temps de combattre l'inhumanité au nom du plus faible, au nom de la dignité de l'homme, tout simplement. Pour en parler, j'ai l'honneur de recevoir Madame Lucie Pachery. Bonjour Madame, bonjour Lucie, merci d'être là avec nous.
1: Bonjour Thomas.
0: Vous êtes responsable plaidoyer France à la Fondation Jérôme Lejeune. Vous suivez depuis 15 ans les lois à fort enjeu bioéthique et notamment donc l'euthanasie. Et j'ai l'honneur de recevoir Mathieu Nolly. Bonjour Mathieu, merci d'être là. Vous êtes journaliste, écrivain, chroniqueur. Vous avez écrit un livre que je montre à l'antenne, Chronique euthanasique aux éditions Salvator. Alors d'abord, deux sons avant de commencer l'émission.
2: Le mot euthanasie, effectivement, a été utilisé sous le Troisième Reich par Adolf Hitler. Et quand Adolf Hitler parlait d'euthanasie, c'était pour éliminer des milliers et des milliers de personnes handicapées. Quant au mot euthanasie, vous êtes sans doute nostalgique de son étymologie grecque qui signifie « belle mort ». Mais vous savez, monsieur Hetzel, ce n'est pas à vous que je vais l'apprendre. Il y a des mots, des beaux mots, qui sont parfois souillés par l'histoire. Il y a des mots qui sont souillés par l'histoire, monsieur Hetzel. Le mot euthanasie, effectivement, a été utilisé sous le Troisième Reich par Adolf Hitler. Et quand Adolf Hitler parlait d'euthanasie, c'était pour éliminer des milliers et des milliers de personnes handicapées. J'ose imaginer que personne dans cet hémicycle imagine que l'euthanasie, c'est faire référence au crime de masse préfigurateur de la Shoah. Le mot euthanasie fait référence à un passé qui peut blesser. Et c'est ce que j'ai retenu de mon entretien en 2021 avec Robert Badinter.
3: La demande de mourir, la demande d'euthanasie, c'est juste pas possible de le faire dans un établissement. C'est pas un droit particulier qui s'appliquerait à quelqu'un. Ça implique toute une maison. Chez nous, on s'appelle ma maison. D'accord? Quand on rentre à ma maison, c'est généralement, même si ça peut être plus court, mais pour plusieurs mois, voire pour plusieurs années, il s'instaure un climat de confiance, un climat d'accompagnement. Un climat d'amour, de tendresse, hein, où les résidents...
4: On est en famille, en quelque sorte.
3: Où les résidents, même entre eux, s'entraident, où les collaborateurs participent et se mettent en quatre pour aider quelqu'un à trouver sa place, à trouver... rendre des personnages heureux, c'est notre grand mot chez les titres, mais c'est vraiment une réalité. Et comment vous voulez qu'à un moment, parce qu'il y a quelque chose de difficile qui arrive, Et ça arrive, hein. Une fois de plus, c'est des choses qui arrivent. Mais la solution n'est pas de dire, vous inquiétez pas, on a une solution. Hein, c'est, non, on continue à

0: mettre en quatre pour trouver une solution. Nos gestes de soignants, au sens très large du terme, ne peuvent pas être des gestes porteurs de mort, c'est des gestes porteurs de vie, c'est évident, c'est vraiment évident. Et faire rentrer ce type de pratique dans un établissement, c'est casser l'établissement. On dit les murs n'ont pas de conscience, mais la vie de la maison, ma maison, ça peut, c'est plus ma maison si je fais un jour rentrer la mort comme ça, cette pratique de la mort dans la maison.
1: Alors, nous avons entendu deux sons. Le premier, c'était Olivier Falorni qui, naturellement, défendait l'euthanasie. Alors, ce qui l'ennuie beaucoup, c'est effectivement, il y a un rappel historique. Donc, on supprime le signifiant pour supprimer le signifié, on va dire. Donc, le mot euthanasie gêne beaucoup. Et le deuxième, c'était Agnès, la sœur Agnès du Bon Pasteur, qui, évidemment, a le point de vue inverse et qui rappelait à quel point la dignité humaine est importante. Alors, Lucie, merci encore d'être là.
2: Merci.
1: J'ai une première question que beaucoup de gens se posent à propos de l'euthanasie, parce que moi je vais dire le mot, euthanasie, parce que c'est ce dont on parle. En préparant cette émission, beaucoup de gens m'ont parlé de ce que craignent beaucoup de personnes dans la vie, c'est la souffrance. Alors on parle plus de souffrance physique que de souffrance psychologique, mais en tout état de cause, et c'est humain, nous avons peur de mourir en souffrant. Qu'en est-il aujourd'hui, avant de rentrer dans le vif du sujet, de l'élimination, de la souffrance, du fait d'abréger les souffrances pour que la personne puisse vivre en paix en termes corporels.
2: De fait, c'est un des arguments qui a été avancé par les promoteurs de cette loi qui vise à légaliser l'euthanasie et le suicide assisté, donc l'administration d'un produit létal, soit par le médecin ou l'infirmier, soit par la personne elle-même. Enfin, c'est d'abord soit par la personne elle-même, puisque c'est le principe du CST, soit par un médecin ou une infirmière si elle n'est pas en mesure de le faire. Et donc, cette question de la souffrance a été un petit peu instrumentalisée au début du débat. Mais c'est assez étonnant puisque cette loi qui est arrivée dès 2022, cette proposition de loi arrive en réalité dans un moment où en France et peut-être même dans le monde, on a les soins palliatifs, on a une médecine palliative, une médecine de gestion de la douleur qui est la plus performante depuis toujours. Et où la connaissance de la douleur et l'écoute du patient pour essayer de la soulager est la plus performante, encore une fois. En revanche, donc la souffrance physique, en réalité, et même dans les débats, n'est plus une question. Au fur et à mesure des lectures, on a bien vu que la question de la souffrance physique, en tout cas, n'était absolument plus une question, puisqu'elle était en réalité bien gérée par nos médecins aujourd'hui, si tant est que les patients ait accès à ces soins palliatifs ou en tout cas à des médecins qui soient qualifiés et qui soient compétents en termes de gestion de la douleur.
1: Donc ce que vous voulez dire, c'est qu'on techniquement on sait faire.
2: Techniquement on sait faire aujourd'hui.
1: Mais encore faut-il avoir accès aux soins, aux établissements qui le font.
2: Exactement. D'accord. Ce qui est un autre sujet.
1: Ce qui est un autre sujet, absolument.
2: En revanche, la question de la souffrance psychique, la souffrance psychologique est une question auxquelles les promoteurs de la loi répondent par cette administration de la substance létale, parce qu'en réalité, ils cherchent à apaiser, entre guillemets, l'inquiétude, la résistance face à la décrépitude par la mort. Voilà. Et en effet, nous sommes une génération, nous sommes une société où la décrépitude, la dépendance est un vrai problème pour nous. Nous sommes en rejet de cette situation et on peut le comprendre d'une certaine façon. Mais donc, c'est peut-être la souffrance psychique.
1: Alors, justement, à propos de la
2: psychologie, qui est un sujet.
1: Absolument. Alors, moi, j'écoutais en préparant cette émission des personnes qui accompagnent et qui sont avec les personnes qui sont en fin de vie, et qui disent, je vais vous donner la parole, Mathieu, et qui disent, au moment où on est malade, au moment où on souffre psychologiquement, on a tous eu envie, une fois, de mourir. Et puis après, ça passe. Et c'est ce que cette personne disait. Et d'ailleurs, ça me fait penser à votre livre, parce que dans votre livre, à un moment donné, vous en parlez. Alors, Mathieu, est-ce que vous voulez rebondir sur ce que dit Lucie?
3: Ah, j'aime beaucoup rebondir. C'est quelque chose que je fais assez souvent de rebondir, d'ailleurs, donc avec grand plaisir. Moi, je vous parlerai d'une expérience personnelle à ce sujet. Maman, ma mère, est morte en 2006 à Jeanne Garnier. Elle est morte en 2006 au bout de 18-19 ans de tumeur osseuse, un carcinome osseux qui la faisait souffrir terriblement pendant donc toutes ces années. Et du jour où elle est entrée à Jeanne Garnier, donc pendant tous ces 18 ans, on souffrait avec elle, on compatissait littéralement à ses douleurs, du jour où elle est entrée à Jeanne Garnier, c'était en 2006, je le rappelle, elle n'a plus eu mal. Il s'avère que dans le prolongement de mon engagement sur la fin de vie, je suis devenu bénévole à Jeanne Garnier, ce qui me procure des joies ineffables. À Jeanne Garnier, on assiste aux réunions de transmission et je constate l'extraordinaire bienveillance, la magnifique délicatesse des soignants qui disent tel patient est douloureux. Et or, il s'avère que ce que vous dites est vrai. Les gens ne souffrent pas en soins palliatifs. C'est-à-dire que la souffrance est prise en charge. Et combien de fois j'entends des patients, des proches, qui disent mon mari, mon épouse était à tel hôpital, sans dire du mal d'aucun hôpital, naturellement. C'est pas mon propos. Mais là, ah! Depuis qu'il est à Jeanne Garnier, il ne souffre plus. Et donc, cette souffrance physique, les médicaments, dorénavant, parviennent à être traités. Et j'ajoute que même la souffrance, l'angoisse psychologique, peut être également prise en charge. Quand il y a ce qu'on appelle le soin palliatif. Palliatif vient de pallium, c'est ce manteau dont étaient recouverts les soldats romains, et c'est un manteau de délicatesse et d'amour dont on recouvre les patients à Jeanne Garnier. Donc voilà, c'est concrètement dans les faits, dans la réalité des faits, cette souffrance peut être prise en charge. Et puis un dernier petit mot, puisque vous parliez de mots tout à l'heure, moi, le livre Mes chroniques euthanasiques, j'ai commencé à les écrire quand le projet de loi est sorti, a fuité dans la presse, et à l'époque c'était encore plus drôle, il parlait de secourisme à l'envers. C'est du genre, t'es en train de te noyer, on te balance une bouée, puis on la renvoie après, on la récupère. Donc c'était vraiment chouette. Il joue sur les mots. Mais voilà. Et justement sur les mots que, et je termine là pour pas faire un long exposé, mais il joue tellement sur les mots que les sondages eux-mêmes étaient biaisés en disant, parce que ce sont les sondages qui ont été commandés ces dernières années, que préférez-vous? Préférez-vous souffrir pendant 25 ans en étant alité et compagnie dans vos besoins, sécrétions et compagnie, ou bien une petite pigouze et c'est réglé? Évidemment, quand on pose la question comme ça...
4: C'est ce que j'appelle les alternatives enfermantes. C'est-à-dire qu'on sait à l'avance quelle réponse vous allez donner, parce qu'on vous la pose de telle manière qu'elle est de mauvaise foi. Bon.
3: Exactement.
4: Alors, si je reprends, nous sommes à J-8.
2: Tout à fait.
4: C'est ça, Lucie.
2: Oui.
4: J-8. Je lis... le paragraphe qui concerne, à mon avis, le cœur du sujet. Vous m'arrêtez si ça a été modifié, parce que, comme vous êtes encore plus experte que moi, les conditions pour bénéficier, même ce mot-là, en fait, ça m'arrache de le dire, pour bénéficier de l'euthanasie, être atteinte d'une affection grave et incurable, quelle qu'en soit la cause, qui engage le pronostic vital en phase avancée, caractérisée par l'entrée dans un processus irréversible, marqué par l'aggravation de l'état de santé de la personne malade, qui affecte sa qualité de vie ou en phase terminale. Est-ce que, Lucie, c'est bien ce paragraphe-là qui est toujours en d'actualité, qui est toujours dans le texte?
2: Tout à fait. Vous venez
4: c'est
2: de lire le troisième critère d'accès à l'aide à mourir.
4: Donc,
2: voilà,
4: nous sommes
2: il y a quatre critères d'accès.
4: Dans le cœur du sujet, là.
2: Oui, nous sommes dans le cœur du sujet.
4: Alors, est-ce que justement, vous pouvez, puisqu'on a, entre guillemets, abordé le sujet de la souffrance, qui est quand même un sujet lourd, comment vous interprétez ces trois phrases pour nos auditeurs?
2: Ce troisième critère, il se résume en une phrase. Ça avait été très bien dit au début dans les débats. Ils ont justifié cette proposition de loi sur l'euthanasie et le suicide assisté, d'ailleurs avec la bénédiction du CCNE en 2022, en disant que en France, on était bien accompagné lorsque le pronostic vital était engagé à court terme, puisque les lois précédentes ont fait en sorte qu'il existe un droit du malade à bénéficier notamment de la sédation profonde et continue jusqu'au décès lorsque la mort était imminente, donc lorsque le pronostic vital était engagé à court terme. Donc en réalité, pour les malades souffrants qui sont en toute fin de vie, la loi française encadrait déjà et donnait déjà des réponses. Voilà, donc qu'on peut discuter d'ailleurs, qu'on pourrait discuter.
4: Donc la loi précédente.
2: La loi précédente.
4: La loi
2: Leonetti, par exemple, mais bon, qui est un peu discutable, mais voilà, la loi Leonetti de 2005 avant, et de toute façon, la loi depuis 1999, la loi relative aux soins palliatifs, donnait toutes les clés aux professionnels de soins palliatifs pour bien accompagner les patients. Je pense que c'est plutôt ça qu'il faut retenir. Mais donc, ce que les promoteurs de ce texte souhaitaient, c'était que les malades puissent bénéficier d'un protocole médical à partir du moment où leur pronostic vital était engagé à moyen terme. Mmh. Or, le moyen terme avait été défini par le Comité consultatif national d'éthique entre 6 mois et 1 an. Voilà. Mmh. Donc, c'était déjà donner la possibilité à des malades de se projeter très en amont. Et de décider s'ils ne souhaitaient pas assister à leur propre décrépitude ou à leur propre dépendance, prendre la solution de l'acte létal. Et aujourd'hui, on parle plus trop, ce ne sont plus les termes employés, pronostic vital engagé à moyen terme, on parle d'un pronostic vital en phase avancée, donc c'est presque, enfin, c'est tout autant flou, c'est très subjectif, c'est très interprétable, c'est peut-être ce qui est le plus inquiétant dans les conditions d'accès, c'est que tous ces critères sont très interprétables, et que aussi, ce que vous venez de lire, intègre la question de, du fait que la personne malade considère que sa qualité de vie est affectée. Voilà, que la maladie ou que son état affecte sa qualité de vie, qui est aussi un critère extrêmement vague et extrêmement subjectif et interprétatif. À quel moment on considère qu'un malade a sa qualité de vie qui est affectée, voilà.
4: Mais là, par exemple, pour rebondir sur mon édito, quelqu'un qui a le diabète, il rentre dans ces conditions.
2: Oui, tout à fait, tout à fait. De quelqu'un qui a le diabète pourrait dire qu'il rentre dans ces conditions et brandir la carte du droit à mourir, puisque c'est vraiment ça dont il s'agit. Cette proposition de loi, elle n'est pas une réponse à la souffrance, elle n'est pas elle ne permet pas une meilleure prise en charge médicale, elle n'est rien de tout ça. Les promoteurs le disent eux-mêmes dans les débats, dans l'hémicycle. Cette proposition de loi consiste à créer un droit de choisir sa mort. Voilà. J'ai le droit de choisir ma mort, puisque j'ai le droit de choisir ma vie, de manière générale, eh bien je dois avoir le droit de choisir ma mort, les conditions de ma mort et le moment de ma mort.
4: Donc c'est un saut anthropologique pour vous?
2: C'est un saut anthropologique, une rupture anthropologique.
4: Donc, l'homme se prend pour Dieu?
2: L'homme dispose de lui-même.
4: Dispose de lui-même.
2: L'homme pense qu'il peut disposer de lui-même dans une société en dehors de tout collectif. Voilà. Il pense qu'il peut se disposer de lui-même, se saisir de lui-même, sans qu'il y ait d'impact. Enfin, et il nous laisse penser qu'il n'y a pas d'impact sur le collectif.
4: Voilà. Absolument. En plus, c'est totalitaire.
2: C'est totalitaire et individualiste.
4: Puisque les faibles sont pris en main par les forts.
2: Tout à fait. Oui, tout à fait.
4: Et donc, pour nos auditeurs, donc, je suis aujourd'hui avec Lucie La Pacherie est avec Mathieu Nolli qui a écrit un livre qui s'appelle Chronique euthanasique, puisque nous sommes en train de faire une émission sur l'euthanasie 8 jours avant le projet de loi, enfin le vote de la loi sur l'euthanasie. Alors justement, Chronique euthanasique, Mathieu, vous avez écrit effectivement des petits contes ou des petites histoires, on peut l'appeler ça des chroniques, pour essayer de montrer en quoi c'était un sujet grave, profond, et qu'il fallait s'y intéresser. Alors déjà, est-ce que c'est un lien avec la proposition de loi ou pas du tout? C'est décorrélé, enfin, ce que je veux dire, le contexte.
3: C'est complètement lié au projet de loi.
4: D'accord. C'est-à-dire que vous l'avez écrit en raison de ce projet de loi.
3: Je l'ai écrit en raison de ce projet de loi. Et je l'ai écrit pour quelle raison? Parce que tout simplement, je constate à l'époque, le livre est sorti en 2024, en mai 2024, avant la facétieuse dissolution de Macron qui a repoussé le projet de 2 ans. Mais j'écris ce livre parce que j'avais constaté une chose assez simple, c'est que les responsables religieux, de toute confession, j'entends, catholiques, musulmans, protestants, juifs, ont tous manifesté leur opposition à cette loi. Et tous sensiblement pour les mêmes raisons, de protection de la vie, ce qui est tout à fait légitime. Ils ont été reçus poliment à l'Élysée, dans les instances, ils ont été conduits poliment. Les médecins ont été 900 000, alors on peut gloser sur les chiffres, mais en tout cas, une bonne proportion de médecins, de nombreux médecins, de très nombreux médecins, et pratiquement tous les médecins en soins palliatifs et tous ceux qui sont concernés directement par le sujet, ont dit combien ils s'opposaient à ce projet, combien c'était quelque chose qui trahissait le serment d'Hippocrate, étant entendu, comme il est dit, comme ça a été dit et répété, que donner la mort n'est pas un soin. Ils ont été reçus poliment, ils ont été conduits poliment. Les experts, notamment Erwan Lemoredec, qui a écrit un magnifique livre, Fin de vie en République, et puis d'autres encore, bien sûr, Tullio David, etc. Bien d'autres auteurs ont publié des livres remarquables en exposant avec justesse, précision et brio les raisons pour lesquelles il fallait s'opposer à cette loi. Ces livres ont été reçus poliment et rangés poliment sa bibliothèque. Et donc c'est pour ça que je me suis dit, bah, tant qu'à faire, moi qui suis romancier, parce que c'est mon rôle, voilà, pourquoi ne pas prendre position moi aussi, et pourquoi ne pas s'amuser un peu? Donc c'est pour ça que j'écris ces 12 petites chroniques un peu piquantes, hein, qui racontent 12 petites situations qui ont l'avantage, le livre en fait est sorti en 2024, mais il est plus actuel que jamais, puisque c'était à l'époque un roman d'anticipation, maintenant c'est un roman d'aujourd'hui. C'est pas un roman de gare, hein, pas loin, mais voilà, c'est un roman d'aujourd'hui où je raconte ce qui va se passer demain. J'entends par là, donc dans des chroniques, il y a un médecin qui tombe amoureux de sa patiente. Alors comment est-ce qu'il va faire? Il veut la piquer, mais en même temps il l'aime bien et tout et tout. Il y a plein d'histoires rigolotes où j'imagine plein de petites situations. Je vous laisserai découvrir, bien sûr, il y a des gens qui vont se faire euthanasier ensemble, et puis il y a les maisons de retraite qui sont vides, parce que comme tout le monde se fait piquer, ben, il n'y a plus personne, il n'y a plus de place, donc ils sont très embêtés de peur des choses à faire. Ben, tout ça est assez sinistre, mais drôle.
4: Ce que je trouve intéressant, Mathieu, c'est que vous mettez en avant des causes pour euthanasier qui ne représentent pas la cause première qui est avancée dans le projet de loi, la cause première qui est de dire finalement, je réponds à une demande du patient qui n'a plus envie de vivre, donc je lui facilite la tâche et je le pique. Bon, en deux mots, pour aller vite, c'est leur argument. Mmh. Bon. Sauf que tout le monde connaît la phrase « qui veut tuer son chien l'accuse de la rage », etc., mmh, etc. Moi, je rappelle quand même, et vous en parlez très bien, Mathieu, que ce que je veux dire est morbide, mais la raison financière rentre en jeu à un moment donné.
3: Ah mais évidemment.
4: C'est-à-dire que moi je reprends simplement puisque Monsieur Vagorny en parlait tout à l'heure dans le son que j'ai donné. Il voulait absolument pas qu'on fasse référence au Troisième Reich, mais l'affiche de 1938, c'est 60 000 euros. C'est ce que la vie de cette personne souffrant d'un défaut héréditaire coûte au peuple. Chers concitoyens, c'est aussi votre argent. Bon, vous-même Mathieu, dans une de vos chroniques. Vous parlez, la chronique numéro 6, vous voyez, je les ai bien lues et annotées, hein, où vous parlez des coûts provoqués par la fin de vie, la médecine, l'accompagnement, provoquant un glissement, à savoir l'élargissement des cibles à euthanasier. Donc, on voit très bien qu'en fait, au début, on est sur une cause substantielle pour pouvoir euthanasier, et puis après, l'homme est ce qu'il est, on se dit, ah oui, mais alors si on ça peut permettre de faire ça, ben la cause substantielle, on pourra l'avancer. Donc, c'est plus la cause substantielle, c'est une cause cachée qui permet de provoquer l'euthanasie. Voilà. Et donc là, ça devient en fait extrêmement morbide. N'est-ce pas, Lucie ?
2: Oui, tout à fait. Alors moi, je ne voudrais pas prêter d'intention en fait à ceux qui portent ce texte, mais c'est un fait en fait. À partir du moment si la France légalise l'euthanasie et le suicide assisté, eh bien toutes les personnes qui passeront par ce protocole seront autant de personnes qu'on n'aura plus besoin de prendre en charge. Mmh. Donc de manière très simpliste, très factuelle, évidemment que les enjeux économiques seront présents après la légalisation de cet acte.
4: Et surtout quand on voit le coût des maisons de retraite, la situation de la France aujourd'hui, en fait, on se dit c'est la pente est facile.
2: La pente est facile. Oui.
3: Et bien sûr, mais ça se joue à deux niveaux en fait. Il y a un premier niveau et les mutuelles ont pris position en faveur de la loi puisqu'ils considèrent que le coût de vie d'un patient dans les 6 derniers mois de son existence est pratiquement égal ou supérieur à celui qu'il coûte tout au long de sa vie avant. Donc les derniers mois coûtent très cher. Donc il faut économiser. Il y a des calculs d'apothicaire derrière tout ça. Donc ça, c'est du point de vue global. Mmh. Et puis d'un point de vue plus personnel, plus particulier, pas mon cas, mais plus particulier, plus personnel, et c'est là où la loi, à mon sens, est assez choquante, c'est que les gens qui ont des moyens, qui ont de l'argent, et c'est la première chronique euthanasique dont je vous parle, publiée au Figaro Magazine en 2023, en juillet 2023. Et je remercie le Figmag de m'avoir mis le pied à l'étrier à ce sujet. En fait, cette première chronique, je raconte quoi ? Ben, je raconte le fait que quelqu'un qui est bien portant, quelqu'un qui est aisé, quelqu'un qui est entouré, il aura les moyens de se faire soigner, il aura les moyens d'être maintenu en EHPAD ou dans des bonnes conditions et compagnie. On pourra bien entourer, on pourra trouver un centre de soins palliatifs où il sera traité, ça coûtera un petit peu d'argent, mais on s'en occupera bien. Mais quelqu'un qui, comme Germaine dans ma première histoire, ben qui voilà, elle a pas beaucoup d'argent, elle a un petit deux pièces à Clamart, elle a un fils au chômage, une fille soignante et compagnie. Bon, ça coûte très cher tout ça. Écoute, mamie, t'es gentille, mais là quand même que nous coûte cher. Et donc il y a des enjeux d'apothicaire là-dedans, il y a des enjeux très humains. Et je porte aucun jugement là-dessus, mais c'est juste cette porte qui est ouverte à travers cette loi. En fait, les promoteurs de la loi disent on n'obligera personne à le faire. C'est vrai. Personne ne sera obligé de le faire, mais tout le monde sera obligé d'envisager. Et c'est là où c'est criminel.
2: Oui, aussi. Tout à fait. Je trouve que il y a quelque chose d'impensé dans cette loi. Il y a un impensé collectif qui se dégage. Et en effet, si la loi n'oblige pas les uns et les autres à demander l'administration de la substance létale, eh bien, il y aura certaines personnes vont se sentir obligées d'elles-mêmes. Voilà, vont se sentir obligées de passer par ce protocole ou de demander parce que elles n'auront pas les moyens de se payer un EHPAD ou d'être pris en charge comme il le faut, ou parce qu'elles ne voudront pas être portées, enfin peser sur leur famille. Et je voulais juste rebondir sur ce que vous dites, Mathieu, parce que on a fait un tour de France au début de ce débat pour montrer un documentaire qui s'appelle Mourir n'est pas tuer, qui est en ligne là sur internet depuis un an maintenant, qui a été fait par Bernard de la Villardière. Et on a rencontré beaucoup de personnes. C'était vraiment au début du débat, on a ouvert le sujet et on a réussi à faire plus de 150 débats en province. Et je me souviendrai de plusieurs personnes, et notamment une femme qui m'avait dit à la fin, mais ce que vous dites, c'est bien. Je suis d'accord que qu'il y ait une loi comme ça sur l'euthanasie, le suicide assisté, ça pose des questions. Mais moi, vous voyez, je suis seule. J'ai pas beaucoup d'amis, j'ai pas de voisins, j'ai pas de lien social et j'ai pas de moyens. Donc quand je pourrai plus me déplacer toute seule, quand je pourrai plus aller faire mes courses, qu'est-ce que je vais faire? Ça m'avait marqué. Parce que c'était un peu un cri de détresse en fait. Cette femme, elle était venue par intérêt parce qu'elle se posait des questions. Et quand elle en est ressortie, elle s'est dit, de toute façon, moi, je pourrais pas faire autrement, d'une certaine façon. Je suis pas d'accord avec le principe. Je trouve que philosophiquement ou voilà sur le fond, c'est peut-être pas très bien. Mais moi, j'aurais pas le choix.
4: Ce que vous êtes en train de dire, c'est que l'euthanasie donne un saut légal à une possibilité matérielle qu'il n'y avait pas avant. C'est-à-dire que, en fait, quelqu'un qui ne pouvait pas être aidé, qui n'avait pas les moyens financiers, etc., etc., l'euthanasie lui permet d'avoir une autre solution. C'est ça que vous voulez dire?
2: En tout cas, oui, exactement. Cette loi lui permettrait de trouver une solution.
4: Une solution.
3: La solution apportée par la société, par les pouvoirs publics, à la désespérance sociale, à la solitude, à la détresse des gens, c'est dégage, en fait. Et c'est glaçant.
4: Moi, je me pose une question, je n'ai pas de réponse, c'est la question de la conscience. C'est-à-dire que pour expliquer à mes enfants ce que c'est que la conscience, je leur parle souvent de l'image de Milou dans Tintin au Tibet, quand il doit rapporter le message et qu'il rencontre un os, et il ne sait pas s'il va emporter le message au détriment de l'os ou s'il lâche le message et il prend l'os. Et il y a le petit diable, le petit ange qui sont dans sa tête et qui s'agitent, et c'est le bien et le mal. Moi, j'aime bien donner cette description pour expliquer à mes enfants ce que c'est que la conscience. Alors, pourquoi je parle de la conscience? Parce que j'ai tendance à penser, alors c'est peut-être parce que j'humanise trop les personnes qui sont en première ligne pour faire passer cette loi, peut-être, j'ai tendance à penser qu'ils sont mal à l'aise avec cette loi. Pourquoi? Parce que, je le disais dans mon édito, ils ne définissent pas la loi avec les bons mots. Ils parlent de mort naturelle. Est-ce que c'est toujours le cas, Lucie?
2: Non, ça a
4: changé. Ah bon, alors je suis plus à la page.
2: Mais bon, depuis simplement depuis tout dernièrement, la nouvelle lecture à l'Assemblée, ils ont supprimé l'assimilation à la mort naturelle.
4: D'accord.
2: Mais c'est vraiment une extrémiste.
4: Voilà. Ils veulent pas employer le mot euthanasie.
2: Bon. Tout à fait.
4: Ils n'emploient pas les mots qui font mal, sans jeu de mots. Donc, en deux mots, ils font tout pour humaniser, esthétiser l'acte le moins humain qui soit, c'est-à-dire donner la mort. Comme si finalement il y avait une mauvaise conscience, ou alors si c'est pas de la mauvaise conscience, c'est qu'ils sont extrêmement cyniques. Qu'est-ce que vous en pensez de ça?
2: Moi, ce que je perçois vraiment en écoutant les débats jour et nuit avec toute l'équipe de génétique.org, là, le média d'actualité bioéthique de la Fondation Le Jeune, ce que je vois, c'est qu'on assiste vraiment à une rupture entre les politiques, le côté institutionnel et idéologique. C'est vraiment, comme je le disais au début de l'émission, les promoteurs de ce texte, ils veulent imposer leur idée, une idée, leur idéologie, qui est le droit de choisir sa mort. C'est au fond, c'est ce qu'ils souhaitent. Et donc, ils sont en fait dans un débat d'idées, dans un débat idéologique qui reste politique et qui est désincarné. Et quand on lit d'ailleurs les chroniques de Mathieu Nolli ou quand on échange avec les gens, il y a une réalité. Il y a quelque chose d'incarné, des réalités personnelles humaines qui sont tout à fait déconnectées de ces idées. Enfin, comment dire, peut-être que je m'exprime pas suffisamment bien, mais on voit bien que l'idéologie qu'ils veulent imposer, eh bien, va sur le plan des idées, voilà, pour imposer un droit, enfin imposer, créer un nouveau droit, voilà, être dans eux ils pensent que c'est un droit progressiste, eh bien en réalité les gens ça va les contraindre et ça va les enfermer ça va les enfermer, voilà, parce qu'ils n'auront plus le choix, ils n'auront pas de choix.
4: Alors ce que vous voulez dire c'est que philosophiquement ils souhaitent donner le droit à chacun de entre guillemets s'euthanasier et c'est, leur objectif final c'est pas de rentrer dans une espèce d'industrialisation de l'euthanasie et d'euthanasier. C'est plus le droit de s'euthanasier que le droit d'euthanasier ?
2: Oui, je pense quand même.
4: Vous pensez que c'est ça ?
2: Je pense.
4: Et donc vous pensez que...
2: Je peux me tromper, mais je pense.
4: Parce que philosophiquement, c'est important quand même.
2: Oui.
4: Mais vous pensez qu'ils jouent aux apprentis sorciers en permettant aux gens de s'euthanasier, ça va dériver, on va euthanasier. C'est ce que vous pensez ?
2: Oui, exactement.
4: D'accord. Parce que là, dans la rubrique 4, je rebondis sur votre chronique, Mathieu. À un moment donné, un départ pour deux, Elisabeth et Jacques se donnent la main, prêt pour le grand plongeon. Donc c'est l'histoire d'un couple qui veut s'euthanasier. Et c'est très intéressant parce qu'on parle justement de ça. Jacques regarde Elisabeth intensément. Il observe le changement qui s'opère à une vitesse prodigieuse puisqu'Elisabeth s'est euthanasiée. Et c'est à Jacques de le faire. Sauf que Jacques, il perçoit la lueur, etc. Il sourit, jette au sol la fiole qu'il devait ingérer, se lève. Donc, en fait, Mathieu, il n'ose pas aller au bout. Alors, est-ce que c'est par manque de courage ? Est-ce que c'est parce qu'il a peur ? Est-ce que c'est parce qu'il est pris par la conscience ? Je sais pas. Mais on sent qu'en fait, c'est quand même pas très facile d'aller au bout.
3: Oui, alors, en fait, dans cette chronique-là, non, s'il ne va pas au bout de son geste, c'est tout simplement parce qu'il se rappelle de toutes les crasses qu'elle lui a faites, et finalement il dit pars tout seul, moi je vais mener la belle vie,
4: donc c'est ça, d'accord.
3: C'est une sorte de douce vengeance.
4: Je lui ai prêté de nobles intentions,
3: donc,
4: en fait.
3: Moi je fais pas toujours de nobles intentions les personnages. Mais sur la question que vous posiez tout à l'heure, est-ce qu'il s'agit d'euthanasier ou se faire euthanasier? Ça me fait penser à une chose, c'est une question que je posais, j'ai participé à plusieurs conférences sur le sujet ces dernières années, et j'aimais bien, je trouve ça toujours assez rigolo, à la fin poser une question, parce que en fait on parle de sujets, encore une fois, qui sont très concrets en réalité. Et qu'est-ce qu'on demande ? Ce sont des gens qui sont plutôt bien portants, relativement bien portant, qui se disent, voilà, ça commence à dégringoler dans tous les sens, je veux pas être gaga, je veux pas être grabataire, je veux terminer ma vie maintenant parce qu'il n'est pas question que je sois en déchéance physique et morale. Bon, c'est très le côté 68 heures, boomer, bronzé et lifté, qui veut jusqu'au bout être beau, qui veut partir dignement et compagnie. Bon, soit, admettons. Mais la question que je me pose, la question que je posais dans ces ces conférences, c'était la question suivante. C'est, en fait, on va s'amuser à faire un truc, on va retourner la seringue. Et là, tout d'un coup, et lequel d'entre vous serait disposé et prêt à appuyer sur la seringue pour zigouiller son père? Parce qu'en fait, on demande à un médecin de le faire. Mais est-ce que nous-mêmes, on serait en position, on serait en posture, on accepterait de commettre ce geste qu'on demande à un médecin de faire, qui n'est pas anodin? Quand, en soins palliatifs, les gens administrent la sédation profonde et continue jusqu'au décès, il y a un débat, c'est long, c'est lourd, il y a des groupes de parole, c'est quelque chose qui n'est pas anodin, ce qui se passe là. Et il s'agit de mettre de malades, de patients en phase terminale, en train de mourir, dont on accélère pour quelques heures, voire quelques jours dans les pires extrémités, si j'ose dire, un décès qui arrive. Mais c'est pas pareil, du tout, que d'administrer une substance létale à quelqu'un qui est sain, qui ne va pas mourir, et qu'on connaît, qu'on va zigouiller. Mais si on demande à un médecin de le faire, c'est là où je veux en venir, quand on demande à un médecin de le faire, est-ce qu'on songe que nous-mêmes, on pourrait le faire ? Est-ce qu'on songe qu'un médecin pourrait passer comme ça, se balader avec sa petite mallette, et passer d'une chambre à l'autre, allez tiens, hop, je te pique, hop, je te pique, hop, je te pique, hop, je te pique, et puis je rentre chez moi, je regarde la télé, je nourris mon chien, et je vais me balader. C'est quelque chose qui est extrêmement perturbant.
4: Vous en parlez, que la question du salon d'euthanasie, c'est une sorte de marché de la mort.
3: Oui.
4: En fait, c'est finalement une esthétisation de la mort. Et donc, on essaie de rendre marketing quelque chose qui est complètement indigne. Ils essayent, tout leur projet, selon moi, c'est d'essayer d'humaniser un acte qui ne l'est pas.
3: Mais il va y avoir un business
4: pour pouvoir le
3: énorme,
4: faire passer. Et d'ailleurs, Lucie, vous allez me dire si vous êtes d'accord avec moi, mais le fait effectivement de dire à la personne qui est dans l'entourage, vous en faites pas, c'est quelqu'un du service médical qui va le faire, etc. C'est encore une manière de dire, on va cacher. On va cacher. Un peu comme l'avortement entre nous. On essaye de cacher ce qu'il ne faut pas voir, parce que si on le voit, on va se poser des questions. Et si on se pose des questions, c'est la conscience qui revient. Or, il faut cacher absolument.
2: Tout à fait. Et moi, je trouve une des preuves de ce camouflage, c'est justement que le texte, cette proposition de loi qui est en fin de débat et qui sera votée définitivement, en tout cas le 15 juillet à l'Assemblée, donc dans 8 jours, vous le disiez, intègre l'administration de l'acte létal, donc l'euthanasie et ou le suicide assisté, dans le champ du soin. Voilà. Ouais. Tout le protocole, toute cette proposition de loi, d'ailleurs c'est le premier article, eh bien crée, intègre dans le soin, dans le code de la santé publique, l'administration de
4: manipulation sémantique.
2: Sémantique et juridique.
4: Et juridique.
2: Puisque ça, on n'est pas dans la dépénalisation. On n'est pas en train de modifier le code pénal. Alors on le modifie aussi, mais en premier lieu, on modifie le code de la santé publique en intégrant l'euthanasie et le suicide assisté dans le champ du soin. Et ça, c'est le premier mensonge. C'est que en fait, on va faire passer ce qui aujourd'hui est de l'homicide volontaire. On fait passer l'homicide volontaire aux soins. Un geste médical.
4: Donc on le relativise.
2: On le compromet.
4: Et
2: on le compromet surtout. Ça, c'est un mensonge et c'est un camouflage.
4: Mais ça, ils le font sciemment.
2: Ils le font sciemment, tout à fait.
4: Absolument, pour faire passer la pilule.
2: Parce que ça aseptise, exactement. Et puis les gens, enfin, moi je fais partie des gens d'ailleurs, mais on considère, enfin, ce que fait le médecin. De manière générale, on se dit que c'est bien, c'est pour nous. On écoute son médecin. Un acte médical, on en a confiance en général. Enfin,
4: Moins depuis le Covid, mais
2: un peu moins, c'est vrai. Mais bon, ça reste encore un peu quand même. C'est sûr que ça va profondément changer la relation au médecin aussi.
4: Mathieu, vous voulez rajouter quelque chose?
3: Non, je suis assez d'accord. Je suis assez d'accord sur ce point, quoi. Mais on joue sur les mots, mais de la même façon qu'on joue sur les mots pour édulcorer tout depuis des années et des années. On dit pas un sou, on dit malentendant. Et ça procède de cette même façon de dire, si on dit les mots trop crûment, on va choquer les gens, on va peiner les gens. Et en fait, à force d'euphémisme, on aboutit à créer une violence qui est au-delà des mots, mais qui n'est pas moins vraie.
4: Alors, je rebondis sur la question des soins, parce que j'ai lu dans votre petit livre, Lucie, que j'ai oublié, pardonnez-moi, il y avait un petit, je dis ça à nos auditeurs, il y a un petit bouquin sur l'euthanasie que j'ai lu, annoté, etc., que j'ai oublié, de la Fondation, qui est sorti il y a 4 ans, une espèce de petit bouquin...
2: Le manuel de bioéthique de l'euthanasie.
4: Absolument,
2: oui, tout à fait.
4: Pardonnez-moi. Donc, je l'avais lu, annoté, etc., pour l'émission, je l'ai oublié, pardonnez-moi, chers auditeurs, et vous parlez dans ce livre justement du fait de dire qu'ils ont sciemment mis dans les soins le fait de nourrir et de donner à boire à une personne souffrante, ce qui permet juridiquement et de manière sémantique d'arrêter de le faire boire et de le faire manger. Quand on dit que j'arrête les soins, on arrête aussi de le faire manger et boire, et donc c'est de l'euthanasie, une forme d'euthanasie. Est-ce que je me trompe?
2: Oui, tout à fait.
4: C'est sûr que
2: dans les années précédentes, dans les débats précédents qui ont concerné la fin de vie, il y avait quand même des questions qui ont été soulevées déjà et qui posaient vraiment problème, et notamment cette question sémantique entre le terme traitement et le terme soin. Qu'est-ce qu'on met dans le traitement,
4: voilà,
2: qu'est-ce qu'on met dans le soin? Or, l'acharnement thérapeutique, le rejet de l'acharnement thérapeutique, le rejet de l'obstination déraisonnable commande, et c'est bien de pouvoir arrêter les traitements. Voilà, les traitements, c'est traiter, hein, on comprend bien ce que c'est. Voilà, les traitements médicaux, donc la chimio, si elle n'a plus d'effet, les protocoles médicaux qui avaient pour objectif de guérir, mais qui ne fonctionnent pas, et donc s'ils sont sans effet, eh bien, il est légitime, il est bon, y compris à la demande du patient ou sur la proposition des médecins, de les arrêter. Voilà. Jusqu'à 2016, c'est pas tout à fait juste, oui, on va dire ça comme ça, jusqu'à 2016, donc jusqu'à la loi Leclerc-Simonetti, eh bien, il était légitime d'arrêter les traitements. Mais quand on parlait de traitements, c'était tout ce qui était thérapeutique. Et en 2016, le législateur français a considéré que l'hydratation artificielle et l'alimentation artificielle, eh bien, ne relevaient plus des soins,
4: ah oui, voilà, relevaient des traitements,
2: mais relevaient oui, des traitements qu'on pouvait relever. Et arrêter. Donc il y a toujours une question sémantique en fait
4: oui,
2: sur
4: ce qui permet d'avancer. Et c'est en général de l'ordre de la mauvaise foi.
2: De fait, c'est plutôt la position, c'est vrai.
4: Mathieu.
3: Oui, non, juste sur ce point, et pour nos auditeurs qui sont confrontés à ce genre de situation, un point qui me semble important à savoir parce que voilà, je constate ça assez régulièrement. En fait, il faut savoir une chose, c'est que quelqu'un qui est en fin de vie, s'il ne boit pas, s'il ne mange pas, c'est pas parce qu'il boit pas, qu'il mange pas, qu'il va mourir, en fin de compte. Faut bien comprendre la différence. C'est-à-dire que c'est parce qu'il est en train de mourir qu'il n'a plus faim, qu'il n'a plus soif. Son organisme ne nécessite plus l'alimentation et ne nécessite plus l'hydratation artificielle. Je dis ça juste parce que je vois trop souvent des gens qui se disent « Ah là, mais on lui donne rien à manger, on lui donne rien à boire. » Non, mais en fait, c'est pas lui rendre service que de le forcer à manger et à boire. Et en réalité, on arrive à un certain stade, quand on est en toute fin de vie, où on n'a plus, voilà,
2: plus besoin
3: parce qu'en fait, ça pompe tellement d'énergie de digérer même un verre d'eau, même une gorgée d'eau, ça pompe tellement d'énergie qu'en fait, c'est épuisant pour le malade. Et il faut, encore une fois, mais je dis pas ça pour moi, qui suis-je si ce n'est un romancier. Bon, il s'avère que, comme je vous disais, que dans le prolongement de mes engagements, parce que c'est bien s'engager en écrivant un livre, c'est bien, c'est ce que j'ai fait, mais je dis pas que c'est bien, mais en tout cas, voilà ce que j'ai fait. Et pour aller plus loin, je suis devenu bénévole à Jeanne Garnier, où je vois des gens qui sont admirables. Les soignants, les équipes sur place sont incroyables. Moi, je viens une demi-journée par semaine et je vis des joies ineffables, mais je constate des petites choses et que j'aimerais partager avec les auditeurs. Quand une personne mourante ne boit pas ou ne mange pas, il ne faut pas lui dire « Tiens, je vais te donner à manger parce que comme ça, tu vas te requinquer, mon vieux. » Non, il faut les laisser. Et s'il ne mange pas, c'est qu'il n'est plus en état de manger. Voilà, juste une petite parenthèse pour apporter un tout petit peu de délicatesse à ça.
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0: chers auditeurs, nous nous retrouvons pour notre émission consacrée à l'euthanasie avec Lucie Pachery de la Fondation Le Jeune. Merci encore Lucie d'être présente ici aujourd'hui à J-8 de la loi sur l'euthanasie à l'Assemblée nationale, puisque après des navettes parlementaires et l'échec de la commission paritaire, c'est l'Assemblée nationale, comme vous le savez, qui a le dernier mot. Et donc c'est dans 8 jours. Et merci également à Mathieu Nolli, dont je rappelle le livre « Chronique euthanasique pour mamie ». Là, vous êtes allé fort, hein, avec une grosse seringue. Pour mamie, aux éditions Salvatore.
1: Elles sont un peu piquantes, les chroniques, j'avoue.
0: Je recommande à tous nos auditeurs de l'acheter. C'est pas cher, c'est moins de 10 euros. Et honnêtement, ça se lit en une heure. Et ça vous permet d'avoir un regard acerbe, critique, sur ce qui se passe actuellement. Et ça permet de réfléchir également. Alors, nous parlions effectivement du J-8. Lucie, on en est où en termes de rapport de force en présence? Parce que j'ai eu l'impression qu'il y avait une petite bascule en notre faveur depuis quelques jours.
2: Oui, tout à fait. Alors, peut-être qu'on peut commencer par dire qu'en ce moment, les sénateurs sont en train d'examiner le texte en nouvelle lecture à leur tour et qu'il y a une motion de rejet préalable qui a été présentée par les rapporteurs. Et donc, il est très vraisemblable, mais je n'ai pas le résultat encore maintenant, au moment où nous discutons, il est très vraisemblable que les sénateurs rejettent sans même discuter, sans même présenter d'amendement en nouvelle lecture, puisqu'ils ont rejeté déjà 2 fois, en première et deuxième lecture, le texte de l'Assemblée, puis, enfin bref, ils ont rejeté 2 fois le texte qui leur était soumis. En revanche, à l'Assemblée nationale, pour la 3e fois, le 30 juin, les députés ont voté à la majorité pour la légalisation de l'euthanasie et du suicide assisté. Mais il faut noter que en un an et demi, puisque la première lecture était en mai 2025, depuis la... Je ne compte pas la version avant dissolution, les choses bougent et les voix bougent, les votes bougent, puisque en mai 2025, en première lecture, on était à 305 voix pour le texte, et qu'aujourd'hui, le 30 juin, en nouvelle lecture, donc c'est-à-dire la troisième, pardon, on peut dire tous ces mots-là, on en est à 295 voix pour. Et s'il faut compter les voix contre, puisque c'est celle-ci qui nous intéresse, en première lecture, il y avait 199 députés qui avaient voté contre, et aujourd'hui, on en est à 232. Alors oui, l'écart, ce n'est pas suffisant, donc je rappelle peut-être...
0: Est-ce que vous nourrissez un peu d'espoir ou...
2: On nourrit de l'espoir dans le sens où ça n'est pas fini. Voilà, on pourra dire que c'est terminé le 15 juillet et encore peut-être que même si c'est légalisé, tout commencera parce qu'il faudra continuer et on aura beaucoup de choses à observer, à décrypter. Enfin voilà, on aura beaucoup de choses à faire. Mais ce qu'on observe là, c'est qu'en nouvelle lecture, donc le 30 juin, il y avait 295 députés contre 232 qui ont adopté ce texte, avec 35 abstentionnistes, et qu'on voit bien quand même qu'il y a quand même des députés qui changent d'avis, voilà, qui étaient abstentionnistes et finalement qui votent contre. Il y a des députés qui ont voté pour et qui finalement deviennent abstentionnistes. Donc il est encore temps et il faut encore.
0: Est-ce qu'il y a des gens qui votent contre et devoir... qui se mettent à voter pour?
2: Non.
0: Non. Donc c'est dans le bon sens.
2: Exact. Oui. Et donc il faut continuer à contacter ces députés avant le 15 juillet pour leur demander, et particulièrement ceux qui se sont abstenus, pour leur demander, dans le doute, voter contre.
0: Alors on va faire une petite incise, vous avez raison. Qu'est-ce que nos auditeurs peuvent faire? Je comptais en parler à la fin de l'émission, mais on va en parler tout de suite. En termes d'action, si un auditeur veut y prendre sa part, que peut-il faire concrètement pour faire avancer la cause?
2: Eh bien, très concrètement, il peut se connecter. Enfin, s'il est donateur de la Fondation, il recevra un mailing aujourd'hui même, d'ailleurs, pour lui suggérer de contacter ses députés, son député. Il y aura toute une liste pour contacter en priorité les députés qui se sont abstenus. Mais il peut aussi se rendre sur le site de la Fondation, où d'ailleurs, on est plusieurs associations, Alliance Vita, les AFC, à proposer des outils d'interpellation. Des députés. Et donc, je pense que même si on l'a fait, il y a peut-être des auditeurs qui l'ont déjà fait en première lecture, en deuxième lecture, et qui se disent ça ne sert à rien, il faut le refaire pour ce vote solennel du 15 juillet. C'est encore le moment où on peut exprimer librement notre opposition et demander à la représentation nationale de voter contre. Et donc, ça vaut le coup de le faire.
0: Alors moi, je vais dans votre sens parce que le, entre guillemets, ça ne sert à rien. Je l'ai entendu 1000 fois pour toutes les manifs. Déjà, on ne sait pas si on n'avait pas manifesté, ce ne serait pas pire. Donc ça, on ne le sait pas. Et puis, si on fait rien parce que ça ne sert à rien, c'est déjà laisser la victoire à nos adversaires. Mmh. Donc, je pense qu'il faut effectivement le dire, le redire.
2: Tout à fait. Nous, on a proposé avec plusieurs autres associations le moyen d'une carte postale. Donc, vous pouvez aussi commander une carte postale sur le site euthanasie-abandon.fr pour l'envoyer à votre député. Et sur la carte postale, il y a marqué « L'euthanasie est un abandon, je vous demande de voter contre ». Voilà, ça peut être une autre modalité. Mais l'idée, c'est vraiment de contacter son député. Et moi, j'encourage vraiment à appeler aussi, soit à les rencontrer en circonscription, mais si on n'est pas tout à fait à l'aise pour aller physiquement rencontrer son député, on peut appeler l'Assemblée nationale, demander à être mis en relation avec le bureau de son député et vraiment parler avec lui de vive voix au téléphone pour lui demander de voter contre.
0: Alors, vous pouvez redonner le nom de votre site, Lucie, pour que les auditeurs puissent se connecter ?
2: Oui, alors www.fondationjeromelejeune.org ou euthanasie-abandon.fr.
0: Euthanasie-abandon.fr. Merci Lucie. Alors, à propos de sémantique et à propos de combat, il y a une association qui œuvre contre vous, enfin pour le texte, et qui philosophiquement et au plan littéraire s'appuie sur quelque chose qui, effectivement, de leur point de vue, est imparable. C'est que on peut mourir dans l'indignité. Donc, on peut mourir sans être digne. Alors, pour quelqu'un qui est conservateur, catholique, qui croit en Dieu, on est digne, point. On ne peut pas ne pas être digne dans une circonstance X ou Y. Or, leur argument, c'est de dire, quand vous souffrez, ou quand vous mourrez dans des conditions physiques, morales, de fin de vie qui ne sont pas acceptables, pas agréables, etc., on devient indigne et il faut mettre fin à cette indignité, ou du moins, il faut empêcher que cette indignité commence. Qu'est-ce que vous pensez de ça ? Parce que cette association...
2: Pour le droit de mourir dans la dignité.
0: Pour le droit de mourir, merci.
3: La DMD.
0: Elle a pignon sur rue quand même, oui. Depuis des années. Oui. Non, mais il faut aussi respecter la force des adversaires, je
2: Tout
0: pense.
2: Tout à fait.
0: Et donc, comment vous argumentez là-dessus, Lucie ?
2: Eh bien, cette question de la dignité, c'était leur premier argument depuis toujours. Hein. Ils ont fondé leur nom de leur association dessus. Ils sont un petit peu gênés aux entournures quand même aujourd'hui, puisqu'on est dans une société qui se veut quand même plus inclusive, plus attentive aux personnes porteuses de handicap, aux personnes qui sont dépendantes. C'est vrai, voilà. Et donc, ils argumentent un peu moins sur la dignité. Parce que ils sont bien obligés de dire aujourd'hui que toute personne est digne, même si elle est limitée, même si elle est porteuse de handicap, etc. Et donc leur petite pirouette, c'est de dire chacun qualifie sa dignité. Voilà, chacun doit pouvoir apprécier s'il se sent digne ou pas. Voilà, pour essayer de voilà, il subjective en fait la question de la dignité. Et d'ailleurs, c'est présent dans le texte puisque le quatrième critère pour accéder à mourir est présent. Enfin, voilà, ce qui est écrit dans la proposition de loi, je vous le lis. Présenter une souffrance liée à cette affection qui soit réfractaire au traitement et qui soit réfractaire au traitement, soit insupportable selon la personne lorsque celle-ci a choisi de ne pas recevoir de traitement. Bref, il faut avoir une souffrance qui soit insupportable selon la personne. Voilà, donc c'est très subjectif.
0: Alors, je vais donner la parole à Mathieu parce que je pense, vous allez peut-être me contredire, que ce que vient de dire Lucie est vraiment important parce que ça me fait penser au wokisme et à tout le mouvement transgenrisme, qui dit que je suis parce que je le décide, je le suis parce que je le veux, qui est une forme de décision par la volonté, de mise en œuvre des réalités par la volonté, et en fait c'est extrêmement individualiste.
3: Complètement, mais en l'occurrence la vraie dignité, c'est d'avoir accès aux mêmes soins partout sur le territoire. La vraie dignité serait d'avoir accès partout en France aux soins palliatifs. Or, ce n'est pas le cas. Or, 50% des besoins en France en soins palliatifs ne sont pas couverts. Et c'est un petit peu là le biais de cette loi. C'est-à-dire que dès lors que pour avoir rendez-vous dans un centre antidouleur, on va attendre 6 mois. Dès lors que si on ne tombe pas sur le bon département, on n'a pas de service aux soins palliatifs et compagnie, et qu'on a le droit en 15 jours à se faire piquer, bon ben voilà, le choix est vite fait. Et si en plus derrière, économiquement, on se dit qu'on a 70 000 euros sur son PEL ou son PEA et que, en fin de compte, 70 000 euros divisé par 4 500, qui est le prix de la maison de retraite et compagnie, ça veut dire que si on ne se fait pas piquer dans les 3 mois qui viennent, ben on ne laissera pas l'argent à ses enfants. Donc voilà, ce sont tous ces calculs qui se mettent en œuvre. La dignité, elle est là, en réalité. Voilà. Donc,
2: Non, tout à fait. Je pense que cette question de la dignité, soit la dignité est objective parce que nous sommes humains, et donc il y a une dignité objective qui est liée à notre état
0: d'homme. À la singularité.
2: Voilà, d'homme. Soit on rentre dans l'interprétation et le jugement de la dignité de l'un ou de l'autre, même si même s'ils nous disent c'est la personne elle-même qui juge de sa propre dignité, en jugeant sa propre dignité, elle juge nécessairement celle de son voisin.
0: Moi, je pense que pour aller plus loin, un acte peut être indigne, mais une personne est toujours digne.
3: Oui.
2: Ah oui, tout à fait. Oui, tout à fait. Non, mais fondamentalement, mais toute personne est digne.
3: Je disais ça parce que pour rebondir sur cette notion d'individualisation et d'individualisme, si on prend les choses avec ce vrai individualisme, ça veut dire qu'on force les gens à se poser cette question-là par rapport à mon besoin à moi, par rapport à mes moyens à moi, par rapport. Et cette dignité-là, où le choix de se faire euthanasier ou pas, procède de ce raisonnement-là. Or, qu'attend-on de la société ? C'est qu'elle nous protège. Là, on se dit, la société ne te protège pas. C'est ce que je disais tout à l'heure, c'est que la société ne te protège pas. Elle te dit, bon, si tu considères que t'es banni, t'inquiète pas, je te pique, c'est réglé. Et donc, elle n'assume plus du tout son rôle protecteur. Et donc, c'est un rôle, une rupture anthropologique, mais également civilisationnelle majeure, où la puissance publique ne protège plus l'individu. Elle le laisse seul à faire son arbitrage. Et c'est glaçant, en fin de compte.
0: Absolument. Alors, allez-y.
2: Tout à l'heure, vous parliez justement du côté un peu politique, et voilà, qu'est-ce qui se passe au Parlement. Je voulais simplement ajouter une idée. Parce que je disais tout à l'heure qu'il y avait des choses qui bougeaient en effet au niveau des votes, et donc il était nécessaire de continuer, même si le mouvement est léger, mais quand même il existe, et donc il était nécessaire de contacter son député. Je voudrais simplement, ce qui m'a beaucoup marqué dans le débat à l'Assemblée nationale, c'est le nombre d'amendements déposés et le nombre d'amendements adoptés. Il y avait en deuxième lecture ou là en nouvelle lecture plus de 2000 amendements, en nouvelle lecture là la troisième plus de 1800 amendements, et il y en a eu à peine une vingtaine ou une trentaine d'adoptés sur des considérations peu importantes.
0: Mais précisez, pardon Lucie, des amendements qui vont dans quel sens?
2: Justement, ils ne vont pas forcément dans le sens. Ah ouais. Voilà, les députés qui se sont opposés au texte, il n'y a quasiment aucun amendement qui a été adopté. Voilà, des amendements qui visaient à limiter ou à créer des garanties pour ce texte ou à limiter l'impact de ce texte ont tous été rejetés.
0: Et les amendements pour élargir les conditions, élargir la possibilité de ont été adoptés.
2: Ou présenter une sorte d'équilibre quand même, puisqu'il y a eu plusieurs choses. Ce que je voulais simplement dire d'abord, c'est que le gouvernement qui en fait porte quand même ce texte, hein, même si c'est une proposition de loi, ne souffre d'aucune critique, ne souffre d'aucune contradiction, et les promoteurs de ce texte de la même façon. Ils ne veulent pas accueillir certaines critiques ou certains aménagements de ce texte. Ils veulent leur texte et c'est tout. Voilà, ça c'est la première chose. Et donc c'est là où on peut se poser la question de la démocratie. Voilà, ou en tout cas souligner que le débat était totalement impossible dès le début. Le débat est impossible parce que ils ont une idée préconçue de ce qu'ils veulent faire en légalisant l'euthanasie et le suicide assisté. Et tous les députés qui essaient d'amoindrir ou de mettre des dispositions de protection, par exemple exclure les personnes qui sont les malades psychiatriques, exclure les personnes qui ont une déficience intellectuelle et donc qui ont un discernement un peu altéré, bien, tout cela ne sont pas protégés. Voilà. Donc ça, je trouvais ça important de le préciser. Il n'y a aucun débat possible. Et donc c'est nécessaire quand même de le dire.
0: Depuis que vous travaillez à la Fondation Le Jeune, vous pensez que c'est la première fois, de votre expérience en tout cas, que nous avons un débat où l'adversaire n'est pas pris en considération ? C'est la première fois que vous voyez ça ?
3: Non,
2: je ne le dirais pas comme ça à ce point quand même.
0: Mais j'ai l'impression à vous entendre que là c'est vraiment clé en ce sens que pour vous, ils en font un texte fondateur ou un texte oui. clé, comme si finalement c'était Macron, 10 mois avant de tirer sa révérence, oui. voulait laisser une empreinte alors, oui, voilà. avec cette loi. Est-ce que c'est ça que vous, vous sous-entendez,
2: oui,
0: Lucie ?
2: Oui, tout à fait. C'est-à-dire que je pense que pour un texte aussi majeur, aussi clé, c'est quand même un nouveau sujet, là, légaliser l'euthanasie suicidaire en France, ça, c'est une rupture anthropologique majeure, on l'a dit, mais donc juridique aussi, donc c'est quand même un texte très nouveau, c'est une disposition très nouvelle, hein, contrairement aux lois de bioéthique qu'on révise tous les 7 ans et où on peut avoir aussi ce genre de débat impossible. Voilà. Et il y a aussi un contexte politique très fort où, de fait, il y a une pression du gouvernement pour adopter avant l'été, parce qu'ensuite on va retomber dans les budgets, puis ce sera la campagne présidentielle. Donc, s'ils veulent ce texte là, sous cette mandature, c'est maintenant. Et c'est là aussi, c'est la deuxième idée que je voulais dire, c'est là aussi où on peut aussi écrire au Premier ministre encore pour s'indigner de cela. Parce que en réalité, c'est le gouvernement qui a décidé d'octroyer le dernier mot à l'Assemblée nationale. Il n'était pas obligé de le faire. Constitutionnellement, il est possible que un texte poursuive sa navette de manière indéfinie jusqu'à ce que les deux chambres se mettent d'accord. Il n'y a pas d'obligation que l'Assemblée nationale porte le dernier mot. Or, c'est bien le gouvernement qui a décidé cela pour ce texte, pour rentrer, je pense, dans la pensée du gouvernement et pour que ce texte soit adopté. Et je voudrais simplement rappeler que ce qui est tout à fait étonnant, c'est que M. Lecornu ne s'est jamais exprimé, alors que c'est normalement le Premier ministre qui doit décerner ce dernier mot à l'Assemblée.
0: Il est probablement gêné.
2: Il est probablement gêné, et donc alors que c'est normalement le Premier ministre qui doit décerner ce dernier mot à l'Assemblée.
0: Il est probablement gêné.
2: Il est probablement gêné, et donc peut-être qu'il faut

0: le mardi.
1: Tout à fait.
0: Et là, élection européenne, bim bam boum, Macron, le président Macron sort de son chapeau la dissolution, tout tombe à l'eau. Donc on a vu un miracle. Et pourquoi ne pas avoir une dissolution ce week-end? J'y crois pas trop, pour être très franc. Mais qui sait, vous savez, on peut toujours espérer un miracle, une petite mésaventure, un tremblement de terre, quelqu'un qui tombe de l'escalier, enfin, des choses qui un peu amusantes qui pourraient se produire et qui feraient que voilà. Et pourquoi pas? En tout cas, on est croyant, donc on peut espérer et croire un miracle. Hein. Et j'en profite pour dire une petite incise à ce sujet, parce que c'est quelque chose qui m'a été dit à plusieurs reprises. Ouais, mais bon. Toi, t'es contre l'euthanasie. C'est normal, t'es croyant. Bah, ouais, mais en quoi est-ce que le fait d'être catholique me disqualifie dans ce débat? Et que donc, de oui, fait d'être catho, je devrais fermer ma gueule. Hein. Enfin, je sais pas. Certes, nous sommes plus 80% de croyants pratiquants qui vont à l'église tous les dimanches. Certes, l'église est une vieille dame fatiguée et compagnie. Mais elle a quand même fait la France. Et on a peut-être droit de dire ce qu'on pense par rapport à ça. Et c'est assez frappant. C'est assez blessant même de s'entendre dire que dès lors que t'es catho, bah ferme ta gueule en fait. Et je trouve ça un peu blessant en fin de compte. Je trouve ça un petit peu triste. Voilà. Parce qu'on n'est pas seul et parce que c'est là où, quelle que soit l'évolution de la loi, et si quand bien même la loi devait être votée le 15, quelque chose de tout à fait neuf s'est produit à l'occasion de cette loi, et je tiens à mettre l'accent dessus, c'est que on n'est plus seul en fait. On n'est plus que quelques pourcentages de catholiques pratiquants en France qui se sont posés à cette loi. On est soutenu, non pas dans notre foi, mais on est soutenu dans cette cause par un grand nombre de médecins, de praticiens, d'intellectuels, même de jeunes. Et il y a une France jeune qui se réveille et qui est admirable. Bon, elle n'a pas souvent les cheveux bleus, mais voilà. Mais il y a quelque chose qui se lève et qui est très puissant. Je crois, honnêtement, que le promoteur de la loi se dise, vite, vite, vite, faisons passer la loi parce que dans 6 mois, c'est mort. Je crois vraiment à ça.
2: Alors, il y a plus que ça, c'est que ce que je disais dans mon édito, c'est que malheureusement, les lois sociétales, c'est des roues crantées. Dès que c'est passé, on ne revient jamais dessus. Même les opposants à la loi, quand ils arrivent au pouvoir, ne reviennent pas sur les lois qu'ils ont combattues avant par peur de l'opinion, etc. etc.
0: C'est vrai,
1: c'est un classique en France, ça c'est vrai, mais si c'est voté le 15 juillet, parce que je suis d'accord avec vous Mathieu, on peut aussi espérer un miracle, entre guillemets, et puis faire jusqu'au bout, enfin tenter jusqu'au bout d'inverser les votes, eh bien on arrivera au moment de la campagne présidentielle. Voilà. Et donc la question de l'euthanasie, c'est pas parce qu'elle aura été votée 6 mois plus tôt qu'elle sera enterrée. Au contraire, ce sera sûrement un motif de campagne, ou en tout cas un sujet politique qu'on pourra réintégrer dans la campagne présidentielle.
2: Pour voir si quelqu'un l'abroge.
1: Tout à fait.
0: Et puis, il y a eu cette loi sur l'euthanasie, mais il y a également la loi sur les soins palliatifs qui a été votée et qui a pour le coup fait l'unanimité. Charge à nous de promouvoir les soins palliatifs, charge à nous de dire combien c'est beau ce qui s'y passe, et j'ai des idées à ce sujet, mais on en parlera en temps et en heure, charge à nous de mettre en avant la beauté de l'accompagnement doux, humain, médical, des soignants, des équipes de soins palliatifs qui sont, encore une fois, absolument admirables. Et donc, plutôt que de ronchonner et pester et s'énerver et s'égosiller parce que ça se passe pas comme on veut, mettons de la lumière sur ce qui est beau et sur ce qui est fort, et soyons optimistes et joyeux et chaleureux.
1: Tout à fait. Je voudrais simplement rebondir, puisqu'on en parlait, la Fondation Jérôme Lejeune a eu l'immense grâce d'être reçue par le Saint-Père il y a quelques jours. Et donc nous revenons de Rome presque tout juste, j'allais dire. Et Léon XIV, donc c'était à l'occasion des 100 ans de naissance de Jérôme Lejeune. Et Léon XIV nous a vraiment encouragés dans notre mission, donc dans nos 3 missions, chercher, soigner, défendre, les missions de la Fondation Jérôme Lejeune. Mais il a beaucoup insisté sur la notion sur la mission de défense de la vie humaine, en nous encourageant dans les actions que l'on mène, y compris auprès des pouvoirs publics. Et il nous a invités à poursuivre le combat. et a toujours lié la parole aux actes, la foi à la raison, pardon, d'abord la parole aux actes, l'absence de jugement des personnes et le rejet du mensonge. Et je trouve que dans ce contexte qui est un peu dur en France, c'était un immense...
2: Vous avez raison.

0: C'est un immense, vous de tous les mots.
1: Des immenses paroles d'espérance.
0: Alors justement, à propos d'espérance, est-ce que, je crois que oui, mais vous allez me confirmer, Lucie, est-ce que on peut encore espérer agiter la clause de conscience, parce que j'ai vu que ça avait été sorti, puis remis, et c'en est où cette
1: alors
0: question
1: non, la clause de conscience, elle est très relative dans le texte qui a été adopté à l'Assemblée nationale là en troisième lecture, et donc qui ne va pas être modifié par le Sénat, hein, si vous avez bien suivi. La clause de conscience, elle existe pour les médecins et les infirmiers, mais elle est relative dans le sens où les médecins seront obligés de renvoyer le patient à un autre médecin qui fait l'euthanasie ou le suicide assisté. En revanche, les pharmaciens qui préparent la substance létale et qui la délivrent ne pourront pas, oui, n'auront pas de clause de conscience. Et puis, encore pire, enfin, ou tout autant, les établissements ne pourront pas, n'auront, il n'y aura pas de clause d'établissement, c'est-à-dire que les établissements seront contraints, selon la loi, d'accueillir des euthanasies dans leurs murs.
0: Donc la clause de conscience est individuelle, mais elle n'est pas par établissement.
1: Tout à fait. Et donc la petite sœur des pauvres qu'on a entendue au début de l'émission, son inquiétude est très légitime, et rien que cela devrait tous nous faire lever, parce que c'est absolument... impossible, enfin insupportable, se dire que les établissements sous tutelle chrétienne ou voilà, les établissements catholiques n'auront pas de moyens pour refuser d'euthanasie dans leur mur.
0: Alors, à propos de conscience, je pense que on peut aussi réfléchir en regardant ce qui se passe ailleurs. Et j'ai regardé un peu ce qui se passait en Europe. Vous allez me confirmer, Mathieu, Lucie, ce qui se passe, notamment en Hollande et en Belgique, où la loi telle qu'elle est en ce moment votée en France existe déjà, si je m'abuse. Et moi, j'ai vu un chiffre que vous allez me confirmer ou m'infirmer. Je ne sais plus si c'est en Hollande ou en Belgique, où il y aurait à présent, sur 17 personnes décédées, une personne euthanasie. Un ratio de 1 à 17. Alors, je l'ai lu, je ne sais plus où, c'est peut-être faux. Mais ce qui rendrait crédible, ce que je disais tout à l'heure dans mon édito, à savoir que, au début, on fait une loi avec des choses très précises, et plus le temps passe, plus ça s'ouvre, puis à la fin, en fait, je dis pas qu'on euthanasie tout le monde, mais on en arrive à des critères tellement larges qu'on a peur de passer soi-même à la moulinette parce qu'on attrape un rhume, quoi. Alors, je ne sais pas, dites-moi ce qui se passe dans les autres pays européens, Lucie, si vous avez des éléments.
1: Oui, je peux vous dire un petit peu, mais alors déjà, je trouve ça important de rappeler qu'il n'y a pas 10 pays dans le monde qui ont légalisé l'euthanasie et le suicide assisté. Voilà, il y a moins de 10 pays qui ont légalisé.
0: C'est très important de le dire.
1: Donc la France s'illustrerait très tristement à l'égard de tous les autres pays du monde. Donc on n'est pas du tout en retard sur le sujet, parce qu'il y a beaucoup de gens aussi qui sur ces sujets sociétaux qui disent on est en retard souvent.
0: Enfin, c'est souvent l'argument du programme.
1: Voilà. Donc pas du tout, et au contraire on s'illustrerait tristement. Ensuite en Belgique, les exemples étrangers, que ce soit Belgique, Canada, Suisse ou Pays-Bas, nous montrent que les lois s'élargissent, les critères des lois s'élargissent au fur et à mesure du temps. Et au Canada, ils sont en train de réfléchir à légaliser l'euthanasie pour les personnes qui ont une déficience mentale. Donc, qui n'ont pas le même discernement, en tout cas, que nous. Il y a aussi, on peut être euthanasié pour question économique. Voilà, il y avait eu cette histoire d'une personne SDF qui finalement avait réussi à obtenir l'euthanasie parce qu'elle était en situation de...
0: Est-ce que vous oseriez tisser un lien entre euthanasie et eugénisme?
1: Ah oui, je le tisse sans problème, sans difficulté, parce qu'au fond du fond, alors d'autant plus en travaillant aussi sur les lois de bioéthique depuis 15 ans, on voit bien qu'il y a une même idéologie derrière qui est celle de penser qu'il y a des vies qui ne valent pas la peine d'être vécues.
0: Des vies indignes.
1: Des vies indignes, voilà.
0: Des vies qui ne valent pas la peine. Des vies inutiles.
1: Tout à fait. Et donc, finalement, que ce soit au début ou en fin de vie, c'est la même logique.
0: Alors, ce qui est très paradoxal, et je vous laisse la parole, Mathieu, pardon. Ce qui est très paradoxal, c'est que vous l'avez dit tout à l'heure, on met en avant depuis 20-30 ans, à juste titre d'ailleurs, les personnes qui sont personnes handicapées, qui sont dans des petites chaises, qui ont des difficultés, qui n'ont pas la même chance que tout le monde, etc. On les met en valeur dans la société, donc des personnes qui ont besoin des autres, donc des personnes faibles, et pour autant, là, on considère que ces personnes n'ont pas une vie digne.
2: Ouais, d'accord.
0: C'est assez paradoxal, tout ça.
2: On les pousse dans une chaise roulante avec beaucoup de tendresse et d'affection. Puis quand on arrive en haut de l'escalier, on peut basculer. Non, plus sérieusement, vous parliez de la Belgique et de la Hollande. On pourrait parler également du Pays de Galles, de l'Angleterre et de l'Écosse, qui récemment se sont opposés à la légalisation de l'euthanasie. Donc, en fait, tout n'est pas perdu.
1: C'est possible.
2: Tout n'est pas perdu. Et il y a des parlements, des grandes démocraties, qui se sont opposés à cette légalisation. Donc, tout espoir n'est pas vain.
0: Parce que moi, j'invite quand même les auditeurs à regarder ce qui se passe ailleurs pour comprendre ce qui peut se passer ici. Parce que c'est le meilleur des comparaisons quand même, non, vous ne croyez pas?
2: Oui, simplement, s'agissant, et c'est là où la loi est un peu biaisée, encore une fois, c'est-à-dire que les organes de contrôle de l'euthanasie en Belgique, je parle sous votre contrôle, mais les organes de Lucie, les organes de contrôle sont tenus par les partisans de l'euthanasie. Donc forcément, ils vont dire « Ouais, ouais, ça se passe bien !» Mais ils vont pas dire que ça se passe mal, puisque c'est eux qui ils sont pour. Donc voilà, si tant est que la loi devait passer, qui fera partie des commissions de contrôle? Bon, il y a la Conseil constitutionnel, etc., bien sûr, mais qui fera partie des organismes de contrôle? Il y a encore de la place pour que ceux qui ont une voix un peu sensible, sensée, puissent intervenir et agir à l'avenir pour éviter que les dérives ne l'emportent. Ce qui est très encourageant aussi, c'est qu'on a eu un lavage de cerveau pendant 20 ans des grands médias, avec des émissions larmoyantes, avec des célébrités émouvantes, émollientes, racontant leurs mésaventures, et combien, franchement, c'était vraiment, ils avaient envie de clamser. Mais on a bien vu qu'au fur et à mesure que le débat progresse, avance, ben, plus les gens sont au courant de ce qu'il en est, moins ils sont en faveur de l'euthanasie. Alors après, on voit bien qu'il y a un chemin qui est extrêmement long, parce que d'expérience, de ce que je vois, si vous demandez à 20 personnes dans la rue quelle est la différence entre une sédation profonde et continue jusqu'au décès et une euthanasie, il sera bien incapable de vous répondre. Il faut connaître.
0: Je pense que la problématique, c'est que quand vous légalisez quelque chose, on pense que ça veut dire que c'est légitime. Donc oui. Du coup, c'est une solution qui s'offre à nous. Alors qu'avant, on ne se posait pas la question. Je pense qu'il y a beaucoup... C'est un peu comme l'avortement, d'ailleurs.
1: Oui, tout à fait. Aujourd'hui, de toute façon, comme il n'y a plus de morale commune, c'est la loi qui est la morale commune.
0: Absolument.
1: Or, à partir du moment où c'est légal, ça devient moral pour la plupart.
0: Et ça devient bien. Absolument. Et donc, du coup, à propos des présidentielles, vous parliez des présidentielles, comment les candidats aujourd'hui, dont on sait qu'ils vont partir aux présidentielles, se sont affichés sur le sujet, Lucie?
1: Alors, je n'ai pas entendu de candidats, en tout cas ceux qui se sont manifestés, en parler, ça c'est sûr. J'ai bien entendu parler de Gabriel Attal qui brandissait la GPA, de Marine Tondelier qui brandissait le DPIA, qui est un sujet bioéthique qui nous importe beaucoup à la Fondation et qui nous inquiète beaucoup. Il s'agit du tri des embryons trisomiques en éprouvette. Mais voilà, j'ai pas eu de...
0: Donc Bardella, Zemmour... Ils n'en ont pas parlé?
1: Non, enfin, pas à ma connaissance. Tout à fait, voilà. Mais il n'en a pas parlé encore explicitement dans ce cadre-là, mais c'est sûr que Bruno Retailleau...
0: Bruno Retailleau en a parlé?
1: Je ne sais pas. En tout cas, de manière générale, il en a parlé, pas dans le cadre de la campagne. Voilà, c'est ça que dans l'annonce. Parce que Gabriel Attal a déjà parlé d'un sujet sociétal en parlant de la future campagne présidentielle. Et Marine Tondelier, pareil. Voilà, j'ai pas entendu ça de Bruno Retailleau. En revanche, il est certain que Bruno Retailleau a fait partie des sénateurs qui se sont opposés et qui ont été courageux et qui ils sont tout à fait opposés à ce texte.
0: Parce que là, on parle aujourd'hui, surtout en raison de l'actualité du Rassemblement national. Quelle est la position demain, s'il remporte l'élection présidentielle? C'est quand même quelque chose de, aujourd'hui, plus que possible, même probable, vu, enfin, à aujourd'hui en tout cas. Quelle est leur position sur l'euthanasie ?
1: Il y a, alors en tout cas, à l'Assemblée, il n'y a pas eu de consigne de vote. Donc il y a quand même quelques députés RN qui ont voté en faveur du texte, pour le texte. Hein. Mm-hmm. La majorité du groupe à l'Assemblée a voté contre. Mm-hmm. Mais il y a quand même 17 députés, si je ne me trompe pas, RN qui ont voté pour. Mm-hmm. Voilà. Et c'est vrai que moi, j'avoue que en tant qu'opposition, on aurait aimé, je trouve, qu'ils soient tous contre le texte, ne serait-ce par principe, en fait.
0: Alors, voilà. Par principe, vous voulez dire qu'ils soient tous pour, mais de manière, grâce à une espèce de cohésion, pas parce qu'on leur a forcé la main, c'est ça que vous voulez dire?
1: Bah oui, peut-être il aurait même pu y avoir une consigne de groupe pour dire...
0: Vous auriez aimé qu'il y ait une consigne de vote sur le sujet?
1: Pourquoi pas.
0: D'accord,
1: pourquoi
0: parce
1: pas,
0: que
1: par exemple,
0: le sujet est trop grave.
1: Oui, tout okay. à fait. Bon, c'est mon petit avis.
0: Mais... Non, je vous en prie, on est là pour ça.
2: Je trouve ça fabuleux et magnifique, mais encore une fois, sans prendre de parti ou de position politique, je trouve ça juste magnifique qu'une grande partie, mais pas tous, parce que certains s'y sont opposés, mais une grande partie des députés de gauche ont voté en faveur de cette loi qui, in fine, va concerner les plus faibles et les plus fragiles, puisque... Comme je disais tout à l'heure, Madame de Saint-Fargeau, qui a un château en Bourgogne et beaucoup de patrimoine, elle pourra être soignée, traitée, accompagnée jusqu'à une mort douce dans un institut coûteux. Mais Madame Lambert, qui a un petit appart à Clamart, qui n'a pas beaucoup d'argent, et qui votait en son âme et conscience pour le Parti Socialiste, se retrouvera bien dépourvue quand la piqûre fut venue. Voilà, et c'est quand même assez sordide, en fin de compte, de se dire que... Ah bon, c'est sordide. Cette gauche, le parti du bien, le parti des gens bien, qui pensent comme il faut et compagnie, qui disent, voilà, on va zigouiller les faibles, tout en portant la voix des plus faibles et des opprimés, je trouve ça assez sidérant, en fin de compte.
0: Alors, il nous reste 6 minutes. Je voudrais simplement aborder un dernier sujet avant de conclure sur votre actualité à chacun de vous. On passe un peu de la marchandisation du corps vivant, à savoir, vous parliez du tri des embryons, etc., à la marchandisation du corps mort avec, j'ai lu ça aussi, vous allez m'en parler, Lucie, avec le risque des greffes. Et notamment le risque, quand on s'oppose pas au prélèvement, au moment de l'euthanasie, à ce qu'on vous prélève de manière tacite, puisqu'il faut faire un papier, je crois, pour dire qu'on veut pas être prélevé.
1: Oui.
0: Donc on rentre dans une espèce, après l'industrialisation et la marchandisation de la mort, dans l'industrialisation et la marchandisation des organes. Est-ce que je vais trop loin en disant ça, ou pas? Est-ce que c'est Huxley qui finit par boucler la boucle?
1: C'est pas faux ce que vous dites, puisque de fait, en France, il y a, depuis la loi santé de 2016, un consentement présumé au don d'organes. Mmh. Donc il faut être inscrit dans le fichier de refus du don d'organes pour ne pas être prélevé. Et surtout, il y a un protocole qui s'est mis en place qui s'appelle le protocole Maastricht 3. Alors ça, c'est vraiment un peu les initiés qui sont censés connaître. Voilà, mais la plupart des gens ne le connaissent pas et c'est bien normal. Mais en fait, c'est un protocole qui pose de vraies questions éthiques, puisque c'est un protocole qui consiste à provoquer la mort de la personne pour lui prélever ses organes. Voilà, c'est un prélèvement d'organes sur cœur arrêté. Un prélèvement d'organes après arrêt cardiaque contrôlé. Voilà, je peux le dire comme ça aussi. Donc dans les faits, ça se fait en France. De fait, ça se fait en France. Plutôt du coup, quand le pronostic vital est engagé, mais il faut quand même que les organes soient de bonne qualité. Donc bon, voilà, c'est un protocole qui pose de grosses questions éthiques. Et avec la légalisation de l'euthanasie et du suicide assisté, c'est sûr que là il y a une sorte de créneau qui s'ouvre pour rendre plus courant ce type de protocole.
0: Voilà. Absolument.
1: Donc c'est très préoccupant.
0: Mathieu,
2: vous parlez de la marchandisation de la vie, marchandisation de la mort. Ce qui va être, mais encore une fois, pardonnez-moi, mais c'est mon humour de romancier, enfin, c'est mon côté romancier qui dit ça, mais ce qui va être absolument admirable et très amusant, c'est qu'il va y avoir un énorme business de l'euthanasie qui va se mettre en place, puisque la mort fait peur. On va essayer de rendre le business joyeux. On mettra des petites fleurs partout, des licornes, des arcs-en-ciel, des étoiles, des
0: trucs. Vous parlez,
2: tout chouette, ça sera ouaté, ça sera midonné, ça sera très sympa.
0: Vous parlez de joyeuse euthanasie.
2: Mais oui. Voilà. On rendra ça joyeux, on rendra ça doux, on sera émouvant, on va être, faire des émissions en disant « Ah, oh, j'ai eu une super euthanasie aujourd'hui, c'était drôlement chouette ». Et en fait, on va, il y aura donc, il y aura bel et bien, j'en suis certain, dans quelques années, pas 6 mois, mais 1 an, 2 ans, un salon de la mort accompagnée, comme je l'écris. Encore une fois, hein, ce que j'écris dans ces chroniques, mais comme dans mes romans, dans mon dernier roman, La conversion d'Arthur Grandin, qui est sortie en 2021 chez Herodios, où je parlais du monde numérique, où en fait tout ce que j'annonçais en 2021 se produit aujourd'hui, donc c'est rigolo. Et en fait, on va avoir vraiment un vrai business autour de ça, qui va aujourd'hui nous paraît absurde, surréaliste et ignoble, mais qui sera pavé de bons sentiments, de belles choses pour faire du fric avec Mémé.
0: Absolument. Alors, nous allons conclure, chers auditeurs. Lucie, est-ce que vous pouvez en une minute peut-être faire un appel sur l'essentiel, sur la fondation, sur la cause, comment on peut vous aider? On l'a déjà dit tout à l'heure, mais on va encore le dire parce que nous sommes à J-8 et après il ne faut pas dire je ne savais pas, je n'ai pas entendu, c'est quand la prochaine fois? Non, enfin après c'est trop tard.
1: Oui, tout à fait. Et bien justement à J-8, je pense, je le redis, qu'il est nécessaire de contacter à nouveau son député, le chercher à le rencontrer ou à l'appeler au téléphone sur le standard de l'Assemblée nationale pour lui demander de voter contre. On peut regarder sur le site de la Fondation Jérôme Lejeune, sur le site d'interpellation de la Fondation Jérôme Lejeune, les députés qui ont été qui sont abstentionnistes pour particulièrement viser ces députés. Et puis on peut s'indigner aussi auprès du Premier ministre dont on aimerait quand même qu'il prenne la parole puisqu'il laisse faire, ou il a une sorte de complicité quand même très nette, puisque c'est lui qui a imposé le gouvernement qui a imposé le dernier mois à l'Assemblée nationale. Donc voilà, écrivez à vos députés, et si vous voulez aussi, de toute façon, il est nécessaire de parler de ce sujet autour de soi, et un bon moyen de le faire, c'est d'aller voir le film Anesthésia, qui a été réalisé par Damien Boyer et qui est au cinéma en ce moment. C'est un film bouleversant qui permet de bien faire comprendre l'impact de l'euthanasie et du suicide assisté dans nos vies. Et donc ça, c'est un bon moyen aussi d'en parler autour de soi, et on peut même inviter son député à aller le voir.
0: Merci Lucie. Alors vous pouvez aussi vous inscrire, j'imagine qu'il y a une newsletter sur la Fondation, vous inscrivez sur la Fondation pour recevoir des actualités.
1: Vous pouvez contacter la Fondation pour recevoir les actualités, et vous abonnez aussi au site genetique.org puisque nous couvrons tous les débats, donc n'hésitez pas, genetique.org.
0: Merci Lucie. En 20 secondes Mathieu.
2: En 20 secondes, c'est super. Non, en 20 secondes, moi je dirais juste une chose très simple. Devenez bénévole en soins palliatifs. C'est aussi simple que ça. C'est magnifique, c'est bouleversant, c'est transformant. On apprend juste à tenir la main des malades. On fait pas grand chose. On dit juste, la société est là, elle vous aime, elle ne vous laisse pas seul. Et c'est un accompagnement que je fais depuis quelques mois. Je suis pas seul. Je fais ça à Jeanne Garnier, mais il y a plein d'endroits où on peut le faire. Ça change la vie et ça procure des joies ineffables.
0: Merci voilà. Mathieu, merci Lucie.
1: Merci.
0: Chers auditeurs, merci à la réalisation. Je vous retrouve à la rentrée pour une nouvelle émission, et vive la France.

0: Vous venez d'entendre « Tout est politique » dirigé par Thomas Gabriel. Émission préenregistrée le 7 juillet 2026 et diffusée sur Radio Courtoisie vendredi 24 juillet, de midi à 13h30 et réalisée par Claudia. 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Dans un instant, retrouvez les chansons françaises des origines à nos jours.
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1: C'est Mickaël, il est 13h28, voici votre pause musicale chanson française des origines à nos jours. Nous écouterons Dalida comme prima, Le cimetière des éléphants d'Eddie Mitchell, France Gall, la déclaration d'amour, Le Métèque de Georges Moustaki, Gérard Lenormand, la balade des gens heureux, et maintenant de Gilbert Bécaud, Henri Salvador à Saint-Germain-des-Prés, J'ai demandé à la lune d'Indochine, et tout de suite Barbara à Saint-Lazare.
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0: Il est 13h55, vous venez d'entendre, j'ai demandé à la Lune d'Indochine.
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0: Vous avez également écouté à Saint-Germain-des-Prés d'Henri Salvador, Gilbert Bécaud et maintenant La Ballade des gens heureux de Gérard Lenormand, Georges Moustaki le Métec, La Déclaration d'amour de France Gall, Eddy Mitchell le Cimetière des éléphants, Comme Prima Dalida et Barbara de Saint-Lazare. Prochaine pause musicale chanson française lundi à 13h30 avec Benoît. Dans quelques instants, le libre journal du cinéma de Philippe-Henri Rimbaud, Spielberg, rêve et science-fiction du troisième type.
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0: Vous venez d'écouter le rappel des oiseaux de Rameau. Voici votre programme de votre après-midi de ce vendredi 24 juillet, semaine A de votre grille. Des programmes à 15h30, le libre journal des débats de Charles de Meyer. 17h, Histoire à la loupe de Patrick Simon. 17h30, Restons courtois de Marc Baudrier. 19h30, le libre journal des artisans de Benoît Aguelon. 21h30, le libre journal de Monde du Monde de la Foi de Nicole Pilorgue. 23h, Chant Grégorien. Et tout de suite, le libre journal du cinéma de Philippe-Henri Rimbaud. Bel après-midi à vous. 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

0: Chers auditeurs, bonjour, bienvenue dans le Libre Journal du Cinéma, votre émission mensuelle consacrée au 7e art. Alors aujourd'hui, nous allons évoquer l'un des maîtres du cinéma, l'un des plus grands conteurs hollywoodiens, un artisan du rêve comme nul autre pareil, j'ai nommé Steven Spielberg. Alors, consacrer 1h30 d'émission à un réalisateur qui en est à son 37e long métrage, la tâche paraît compliquée, voire totalement illusoire. Nous allons donc aborder la filmographie de Steven Spielberg par le prisme de la science-fiction à l'occasion de la sortie, le 10 juin dernier, de son dernier long métrage, Disclosure Day. Le jour de la révélation, voilà, traduit littéralement. Comme vous pouvez le constater, le moment est parfaitement choisi pour parler des films de science-fiction de Steven Spielberg, genre dans lequel ce réalisateur a signé quelques-unes de ses plus grandes réussites. Alors, 7 films sont au programme de notre séance, 7 films qui jalonnent plus de 50 ans de carrière. Et pour m'accompagner, je reçois donc Marc Aubrégon. Marc Aubrégon, bonjour.
1: Bonjour Philippe Henry.
0: Alors vous êtes écrivain, journaliste, critique cinéma l'incorrect. Vous avez publié entre autres Mort au peuple, L'Orbe, Omégaton, tome 1 et 2 aux éditions du Verbe Haut, Le Sucre chez La Mouette de Minerve. Puis récemment, vous avez participé à un ouvrage collectif consacré à Maurice Dantec.
1: Tout à fait.
0: Alors pour plonger directement dans le vif du sujet, nous allons en fait aborder d'abord la sortie très récente, donc il y a à peine un mois, de Disclosure Day, voir un peu ce qu'on en pensait, comment il s'inscrit un peu dans la filmographie de Steven Spielberg et de son rapport aux extraterrestres, qui est une de ses grandes thématiques. Et puis nous referons un peu le chemin inverse, nous repartirons donc de Rencontre du Troisième Type, E.T., donc Rencontre du Troisième Type en 1977, E.T. en 1982, AI, Intelligence Artificielle en 2001, Minority Report en 2002, La Guerre des Mondes en 2005 et Ready Player One en 2018. Voilà donc un peu le programme. Et donc pour commencer cette émission consacrée à Steven Spielberg, nous allons écouter un extrait de la bande-annonce de Disclosure Day.
2: We're interrupting our coverage. There has been a threat to publicly release government material long shrouded in secrecy.
3: No.
4: Do you think there could be others?
3: No.
4: Do you think there could be others?

0: Alors nous sommes à l'aube d'une troisième guerre mondiale. Daniel Kalner est un expert en cybersécurité au sein d'une agence et il dérobe plusieurs archives classées secrètes pour remontant à l'incident de Roswell. Et donc à ses trousses, Noah Scanlon, qui est le directeur de Wardex, qui est joué par Colin Firth et qui veut faire en sorte que cette vérité ne doit pas éclater. Et puis en parallèle, nous avons Margaret Fairchild, qui est une présentatrice météo, qui est jouée par Emily Blunt, et qui, tout bascule lorsqu'elle revoit un cardinal rouge, donc un petit oiseau dans son appartement, et elle commence à se mettre à parler plusieurs langues. Alors, je ne vais pas vous en dire plus, hein, je vous laisse le découvrir. C'est toujours un spectacle assez étourdissant, mais Marc Aubrégon, ce film a reçu, de la part de la critique, de la part des spectateurs, un accueil assez mitigé, dirons-nous.
1: Tout à fait, en effet, ce qui est assez étonnant, c'est qu'on a vu beaucoup de grands critiques spielbergiens, notamment les anciens de Mad Movies, comme Julien Dupuis ou Stéphane Moïsakis, qui se sont montrés assez sceptiques par rapport à ce film, voire qui l'ont ouvertement détesté. Et j'étais très surpris parce que finalement, pour moi, c'est un film qui reste spielbergien dans l'âme, qui montre toujours une virtuosité incroyable dans la mise en scène, mais qui surtout ferme effectivement un chapitre entamé avec Rencontre du troisième type, puis E.T. Donc c'est-à-dire, pour moi, qui fait une sorte de trilogie vraiment sur son rapport aux aliens et qui le ferme de façon, j'avoue, très singulière, on va y revenir, mais qui, en tout cas pour moi, d'une façon que personne n'attendait vraiment, ce qui sans doute a été la raison de cette déception relative de certains critiques, mais pour moi c'était très, très osé de sa part. Et j'en veux pour preuve, vous savez, le premier plan du film, souvent, ces premiers plans sont très programmatiques.
0: Grande force de Spielberg, c'est dès l'introduction, vous montrer un peu toutes les thématiques qui découlent de...
1: Et d'ailleurs souvent, ces premiers grands films commencent par un Fiat Lux, c'est-à-dire notamment Rencontre commence vraiment par un écran noir, puis il y a ce fameux Do dièse de John Williams qui apparaît, et là tout à coup on est dans le désert de Gobi, donc il y a toujours ce côté un peu genèse des films de Spielberg, et là en fait il commence par un premier plan tout à fait trivial, ça se passe dans un match de catch, et le spectateur est littéralement mis à terre par un coup de pied d'un catcheur, et en fait pour moi ce plan qui peut paraître gratuit en fait annonce directement qu'on sera dans un film très terrien, et effectivement pour un film sur les aliens, c'est un film qui ne comporte quasiment aucun plan de ciel en fait. Or Spielberg est connu pour ses plans de ciel, pour ses plans célestes, pour son rapport à une verticalité, pour son rapport à ce qu'on appelle parfois le numineux, vous savez, qu'un N, qui est un vieux mot latin qui signifie en gros la terreur du divin. Et là, effectivement, il n'y a aucun plan de ciel, il n'y a aucun plan d'apparition, si ce n'est, on y reviendra dans des images d'archives. Et je pense que c'est voulu, car c'est un film, finalement, qui montre bien à quel point la civilisation dorénavant est fermée à l'idée des aliens, si ce n'est, finalement, à travers les écrans et à travers les réseaux. Donc, pour moi, c'est un plan programmatique qui nous annonce qu'on va parler des aliens, mais de façon presque triviale et de façon humaine, trop humaine, si je puis dire.
0: Presque désenchanté, dirons-nous.
1: Alors oui, alors justement, tout le sujet du film sera de réenchanter malgré tout, parce qu'on reste chez Spielberg, donc Spielberg c'est quand même le réenchanteur, donc pour moi il y parvient, mais c'est vrai qu'au début, on est finalement dans un film très thriller, une course-poursuite de 2 heures, que certains trouvent haletante, d'autres non, moi j'étais pris directement dans le film, mais voilà, on revient à un film finalement, je trouve ouvertement trivial, en tout cas dans sa première partie, me semble-t-il.
0: Mais alors c'est intéressant parce que moi pour ma part j'ai été un peu plus déçu on va dire de ce film de Spielberg où j'ai trouvé que je tiens juste à petit aparté à prévenir nos chers auditeurs, dans les films que nous allons voir, nous allons ouvertement parler de scènes capital dans les films, de dévoiler des dessous d'intrigue. Donc, je vous invite, si vraiment vous n'avez pas vu ces films, à les voir. Ce sont des grands classiques. Et après, vous pourrez écouter avec grand plaisir l'émission. Mais voilà, n'allez pas je veux pas être responsable d'un divulgachage. Voilà, allez voir les films. Et puis après, parce que nous allons vraiment aller un peu dans les dessous de l'intrigue. Et donc, oui, ce film, j'ai trouvé que moi, il mettait un peu de temps à se mettre en place. Effectivement, on a ces scènes de poursuite qui, bon, finalement, j'ai trouvé, a été assez minoré. Moi, ce qui m'a un petit peu, alors il y a plusieurs choses qui j'ai pris quelques notes, mais qui m'ont un peu laissé, un peu sur le bas côté. Alors c'est, tout d'abord, c'est la photo de son directeur de photo, la photographie qui est Janusz Kaminski, qui est, je crois,
1: depuis Schindler.
0: La liste de Schindler, donc en 93. Et c'est directeur avec ces espèces de lens flare, un peu qui rappelle, malheureusement, trop,

0: un certain J.J. Abrams. Oui.
1: Et qui s'inspirait de Spielberg lui-même à la base.
0: Oui, qui s'est inspiré de Spielberg et qui moi m'a un peu sorti du film, cette espèce de lumière un peu blottée. Voilà, donc ça c'est des choses de mise en scène. Vous qu'avez-vous pensé, par exemple, de la performance d'un Colin Firth dans ce film, justement?
1: Alors, justement.
0: Qui joue le rôle du grand méchant et qu'on voit, alors, ça aussi, j'étais un peu déçu, si on le voit dès les premières scènes.
1: Vous mettez le doigt sur, pour moi, une des grandes faiblesses du film, qui est Colin Firth, qui est un acteur qui ne m'a jamais vraiment convaincu. Et je trouve qu'effectivement, le méchant qu'il incarne est tout à fait décevant. Effectivement, pour moi, c'est une des grandes faiblesses du film, c'est le casting de Colin Firth, que je trouve assez fade. Alors après, ce qui m'a amusé, c'est que je trouve que son style ressemble beaucoup à celui de George Lucas dans le film. Il a un peu la même coiffure, un peu la même barbe. Je me suis demandé si c'était pas un peu une sorte de référence. À son ami ennemi de toujours, et voilà, donc j'y vois pour moi une sorte de petite boutade, ce look un peu à la George Lucas. Mais c'est vrai que je trouve que pour un grand méchant, il est pas assez caractérisé et il est pas assez porté par Colin Firth. Ouais. Ça, j'avoue, c'est une faiblesse du film.
0: Mais après, alors justement, pardon, excusez-moi, pour rebondir sur ce que vous avez dit en tout à l'heure, pour moi. Pour rebondir dessus, Spielberg est toujours, en fait, Spielberg est un enfant qui fait de la quête de l'au-delà extraterrestre une sorte de retour au paradis originel. Et on peut se poser la question, c'est est-ce que, justement, il a encore foi en l'humanité? Et c'est une question que moi, en tout cas, qui m'a dans le film, je me suis posé, c'est que quand on voit justement, en fait, et ça j'invite les auditeurs à le faire, c'est de regarder Rencontre du Troisième Type et de regarder Disclosure Day. Les deux films se répondent, je trouve c'est extrêmement intéressant, c'est que les deux films se répondent vraiment. Et donc, et cette espèce de foi naïve qu'on va aborder justement dans Rencontre du Troisième Type, cette espèce de côté, on va pouvoir dialoguer ensemble, parce que c'est un film sur la communication aussi. Là, on le voit notamment sur cette séquence de fin que je trouve glaçante, c'est que le monde apprend la vérité, mais à travers l'écran.
1: Oui, bien sûr. En fait, si vous voulez, ce qui différencie pour moi ces deux films, c'est 40 ans d'histoire, et c'est 40 ans d'histoire technologique, et donc 40 ans, et c'est la façon dont les écrans, finalement, se sont interposés entre le monde et la vérité. Et c'est vrai que pour moi, vous savez, on dit souvent que les grands cinéastes passent un peu de l'autre côté. C'était pas comme Tielemann qui parlait de Lynch en disant que Lynch, dans son œuvre, était passé dans la Black Lodge lui-même. Et je pense que Spielberg est aussi passé dans la Black Lodge, c'est-à-dire qu'en fait, il y a eu un moment dans son œuvre qui, pour moi, a correspondu grosso modo au 11 septembre 2001, où tout à coup, effectivement, il est devenu beaucoup plus misanthrope qu'avant, en fait. Mais de toute façon, je pense que pour fin de parenthèse, Spielberg a un peu cette image qui lui colle à la peau d'un réalisateur un peu enfantin, un peu niais. Pour moi, ça n'a jamais été le cas depuis son premier film. Pour moi, Spielberg est un grand misanthrope, au même titre que Kubrick. Et je pense que leur misanthropie, d'ailleurs, vient également de leur judaïsme, en fait. C'est-à-dire que leur judaïsme n'est jamais vraiment digéré. Et en fait, dans la mesure
0: d'ailleurs, il l'a renié à un moment, c'est raconté. Alors, c'est raconté aussi dans The Fable. Mais il le dit lui-même qu'il a à un moment renié ce judaïsme.
1: Oui, tout à fait. Et je pense que le grand problème de Spielberg, et peut-être de Kubrick, mais on y reviendra, c'est qu'en tant que juif, finalement, Dieu n'est pas incarné, par définition, et donc Dieu reste finalement une formule mathématique. Et vous savez, cette fameuse phrase de René Guénon qui disait que la religion chrétienne était solaire, la religion musulmane, était lunaire, et la religion juive est stellaire. Et en fait, je trouve que cet aspect stellaire, on le retrouve vraiment bien dans l'œuvre de Spielberg, puisque toute sa vie, en tout cas dans ses films de SF, il est obsédé par les étoiles et finalement par le paradoxe de Fermi, qui est pourquoi est-ce que l'espace est silencieux et vide finalement. Et donc on est là face à un truc qui est presque talmudique, qui est en gros que les étoiles nous communiquent un code crypté, mais qu'on est incapable de déchiffrer. Ce qui est à la base, comme vous dites, de Rencontre du Troisième Type, qui est un grand film sur le langage. Mais Disclosure Day est également un film sur le langage. Mais comme vous dites, un langage qui est atrophié, parasité par les écrans.
0: Oui, je trouvais enfin moins des scènes, en tout cas, parce que le film a, malgré mes quelques réserves, je trouve que le film est quand même très intéressant. Et justement, la scène de la révélation, que je trouve vraiment où tout passe par les écrans. Et cette scène où finalement, ce qui doit faire front, c'est une vérité commune. Et cette vérité commune n'est vécue que par l'écran personnel. Donc je ne vois pas mon voisin, je ne vois que cette vérité à travers l'écran, et je ne communique pas avec mon voisin. et c'est assez glaçant.
1: Mais d'ailleurs, ce qui est très beau justement, c'est qu'effectivement, je pense qu'à peu près depuis Minority Report, effectivement, le monde de Spielberg traduit ce paradisage complet des écrans, donc d'un monde finalement devenu bidimensionnel, alors qu'avant Spielberg était aussi le cinéaste de la profondeur de champ, mais on y reviendra. Et justement, ce qui est très beau dans ce que j'aujourd'hui, c'est que la dernière parole de l'héroïne, Emily Blunt, est « écoutez ». Et justement, pour moi, se écouter, en fait, c'est une manière, finalement, de botter en touche ce qu'on vient de voir pendant 2 heures. C'est-à-dire, au lieu de regarder, maintenant, il faut écouter. Il faut revenir au langage. Et d'ailleurs, c'est pas pour rien si cette héroïne, en fait, est atteinte de glossolalie, donc, pendant le film, à cause d'une intervention divine ou extraterrestre, qui est cette apparition, comme vous dites, d'un cardinal. Et en fait, la glossolalie, c'est un vieux terme, finalement, qu'on retrouve en mystique, qui est, en fait, le fait de parler plusieurs langues, sans les connaître, si vous voulez. Et donc, c'est, apparemment, dans l'histoire de la Bible, etc., les vrais ermites en fait pouvaient avoir ce pouvoir. Et d'ailleurs Philippe Cadic en parle également beaucoup dans son œuvre. D'ailleurs c'est un film très dickien, je trouve, Disclosure Day.
0: Voilà, c'est effectivement, vous posiez cette question dans le film la question se pose. Alors c'est un film comme tous les films de SF de Spielberg qui est très religieux, qui est imprégné de ça, et on se demande. On se demande si il y a toujours cette question avec Spielberg, c'est qui croire, qu'est-ce que croire, et cette espèce de quête et qui fait, je crois que vous avez écrit un article dessus, c'est que l'extraterrestre chez Spielberg, c'est aussi à la fois une quête extérieure, mais aussi une quête intérieure.
1: Oui, toujours. Je pense qu'il y a quand même une grande, comment dire, il y a quand même dans tout le cinéma américain sur les aliens, on peut aussi penser à Contact de Zemeckis et même à Interstellar de Nolan, qui est son meilleur film à mon humble avis. Il y a toujours ce fait qu'en fait, plus on va loin dans l'espace, plus finalement on revient à nous en fait. Et donc il y a toujours chez Spielberg, je pense que c'est lui qui a un peu initié ce mouvement, cette idée que finalement, à force de contempler finalement l'abîme des étoiles, en fait, on contemple sa propre abîme intérieure. Et souvent, ça revient aussi à un trauma enfantin. Et d'ailleurs, il y a une scène très très étrange dans Disclosure Day qui nous rappelle que les aliens sont chez Spielberg toujours source d'inquiétude, mais également d'émerveillement, et ça depuis le début, même depuis E.T., qui est cette scène où ils se retrouvent dans une sorte de wagon rempli de pianos qui sont transportés par un train.
0: Une des meilleures scènes que j'ai trouvées du film.
1: Ouais. Voilà, par un train de marchandises. Et là, en fait, l'héroïne incarnée par Emily Blunt fait une crise d'angoisse qui est complètement qui coupe finalement la narration. Et on se demande mais pourquoi Spielberg filme cette crise d'angoisse qui quelque part n'a pas vraiment de lien de cause à effet dans le film. Et en fait pour moi cette scène sert à nous faire comprendre que ce qu'on appelait avant, vous savez, les abductions d'aliens, en fait, sont en fait des traumatismes enfantins qu'on pourrait aisément rapporter à des agressions sexuelles ou à des traumatismes enfantins, en fait. Et ça, c'est chez Spielberg depuis le début, depuis E.T. et depuis Rencontre Troisième Type, où je vous rappelle que la scène d'abduction de l'enfant de 4 ans est à la fois merveilleuse et terrifiante. C'est aussi une grande scène d'horreur.
0: Oui.
1: Et d'ailleurs, Rencontre Troisième Type commence comme un film d'horreur, en fait. Il y a ce côté toujours angoissant de la... Bon, encore une fois, on revient à ce que j'appelle le lumineux, c'est-à-dire c'est ni angoissant, ni émerveillant, c'est les deux, en fait. C'est-à-dire c'est un sentiment qu'on peut pas définir et qui est une sorte d'angoisse du divin, en fait.
0: Alors, il y a aussi une facette de ce film, donc Disclosure Day, c'est que ça reprend aussi les thématiques du film de complot des années 70.
1: Bien sûr. Spielberg s'est beaucoup inspiré, vous savez, c'est un cinéaste du Nouvel Hollywood, donc il avait vu tous les films type Parallax View, The Man Show de Candidate, etc. Il vient de là également. Alors ce qui est marrant, c'est qu'à l'époque, on disait pas film de complot, parce qu'à l'époque, les complotistes n'étaient pas, on va dire, désignés comme étant les imbéciles du coin, au contraire.
0: Non, c'était des lanceurs d'alerte.
1: C'est ça, voilà, au contraire, c'est des lanceurs d'alerte. Quand on voit les films de Frankenheimer, au contraire, c'était plutôt des cinéastes très malins, voire visionnaires. Et donc, et c'est vrai que j'ai vu des critiques récemment qui disaient oui, c'est un film complotiste, mais en fait, le cinéma Spielberg a toujours dénoncé l'état profond, en fait, depuis le début. Et à l'époque, on disait pas qu'il était complotiste, on disait qu'il était politique, en fait, tout simplement. Quand on voit E.T., qui commence quand même par une scène terrifiante où on voit une sorte de police secrète qui traque un
0: homme. On ne voit pas les visages.
1: On voit juste leurs clés, leurs fameuses clés.
0: C'est ça,
1: tout à fait. Donc Spielberg a toujours filmé les différentes couches d'État et la façon dont elles combattent au sein du gouvernement américain. américain pour cacher la présence extraterrestre. Donc je trouve, là on voit bien finalement que le monde s'est un peu idiocratisé, si vous me permettez ce néologisme, et de dire que ce film est complotiste, ça serait presque de renier tout cinéma américain depuis les 70s qui est précisément tourné vers dénonciation politique des différentes couches d'État américain.
0: Ouais, exactement. Alors que dire de Blairwood, de tous ces films, Conversation secrète.
1: Tout à fait, voilà.
0: Ce serait renier tous ces grands films du 7e art. Eh bien, écoutez, nous en avons parlé et maintenant nous allons l'aborder de manière frontale. Nous repartons en arrière en 1977 et nous allons écouter alors musique signée là aussi de John Williams, qui est le compositeur attitré de Steven Spielberg. Nous allons écouter un des morceaux de Rencontre du troisième type.

0: Alors c'était un extrait de la formidable BO de John Williams pour Rencontre du Troisième Type. Alors Rencontre du Troisième Type, pour éventuellement ceux qui ne l'auraient pas vu, nous suivons donc Claude Lacombe, scientifique du gouvernement français, qui est chargé des activités liées aux ovnis aux États-Unis et qui part à la recherche dans le monde, dans une magnifique d'ailleurs séquence d'ouverture dont nous allons reparler. Donc nous suivons cette expédition de scientifiques qui sont animés par le désir de connaître, qui essaient de comprendre. Il y a aussi, on commence déjà à aborder la thématique du langage. Et puis en parallèle, il y a des événements mystérieux arrivent peu après en Indiana, notamment un jeune enfant, Barry, qui sa mère voit son fils subitement réveillé par une force inconnue qui l'attire au dehors, et en même temps le personnage de Roy Neary qui est un employé d'une compagnie d'électricité et qui bon, quitte un soir sa maison pour aller réparer une ligne d'électricité à la suite de gros orages, et alors qu'il s'arrête il va pareil être en contact avec un ovni et ça va le changer à vie. Alors Marc Aubregon, Rencontre du Troisième Type, c'est un film. Alors, on parle de film somme, de film de très grand classique. Comment le définir et comment vous le définiriez? Est-ce que c'est possible déjà de le définir?
1: Pour moi, vous avez entièrement raison. Pour moi, c'est un film somme. Et en fait, pour moi, c'est sûrement. Alors, c'est pas celui que je préfère, bizarrement, mais pour moi, c'est son meilleur film d'un point de vue objectif. Et d'ailleurs, on peut dire que c'est son premier film puisque finalement, avant, donc, il a fait Sugarland Express, qui était un peu une sorte de, comment dire, d'exercice de style pour rentrer un peu dans le milieu du cinéma. Ensuite, il a fait Jaws, qui est donc une commande de film d'horreur. Et donc, pour moi, Rencontre, c'est vraiment son premier film en tant qu'auteur, en fait. Et donc, c'est le film qu'il a porté depuis au moins 64, l'époque où il a fait son premier film amateur qui était Firelight, sur un sujet identique. Et donc, c'est vraiment son premier film, je trouve, en tant que tel. Et en tant que premier film, en fait, il contient déjà toute son œuvre, en fait. Et pour moi, il est d'une maîtrise pour son âge. Rappelons qu'il avait, je crois, une trentaine d'années à l'époque. Et il est d'une maturité et d'un symbolisme qui, parfois, je pense, même le dépasse, en fait. C'est ça. C'est à ça qu'on voit d'ailleurs les grands génies du cinéma, c'est que souvent en fait leurs œuvres les dépassent. Et je pense qu'il y a des plans, des scènes qui sont chargées d'un symbolisme qu'il n'a peut-être pas forcément perçu lui-même en les tournant, en fait, quoi. Et donc pour moi c'est un très grand film, puisqu'en plus il est vraiment à la lisière de plusieurs genres de Hollywood. D'abord on va dire le cinéma, on va dire naturaliste hollywoodien. Il y a un peu dans les scènes d'intérieur avec Dreyfus et sa famille, il y a quasiment du Cassavetes, il y a quasiment du Bogdanovich, quoi. Donc il y a vraiment ce côté, cette virtuosité qu'a Spielberg à filmer des scènes d'intérieur et leur donner immédiatement une véracité incroyable, je trouve. Oui. Et en même temps, il y a ce dont on parlait tout à l'heure, c'est-à-dire cette aspiration au divin et à montrer le divin. Et c'est vraiment là qu'il concocte pour la première fois, à mon avis, ce qui sera son style à venir et son plan type qui est, je vais l'appeler le plan d'admiration. C'est-à-dire, en gros, c'est un plan où on voit le ciel et on voit une troupe d'hommes au premier plan qui regarde le ciel et un événement stellaire ou céleste dans le ciel. Et d'ailleurs, j'avais un prof de cinéma qui s'appelle Pierre Bertomé, pour ne pas nommer, qui avait comparé en fait ce type de plan au tableau de Gaspar Friedrich, en fait. Et alors, je ne sais pas si Spielberg a vu ces tableaux, mais effectivement, on peut retrouver vraiment dans le cadrage et dans la façon dont les hommes sont en premier plan, toujours vus de dos et toujours admirant un ciel qui les dépasse. On peut voir finalement un côté comme ça très romantique allemand. Mmh.
0: Alors on va essayer un peu de décortiquer un peu ce film, parce que c'est effectivement, comme vous dites, c'est un film en fait on le regarde, on pourrait s'arrêter à peu près à chaque plan et les décortiquer, les analyser, voilà, et ils sont effectivement vraiment riches de symboles. La séquence d'ouverture déjà qui se passe dans le désert avec des débris de la Seconde Guerre mondiale, comment vous l'analysez? On pourrait dire que même que le choix des avions n'est pas anodin. Les avions sont des jouets d'adultes. Il y a quelque chose de gigantesque. Comment analyser cette séquence d'ouverture qui après, et on va l'aborder, contraste énormément avec cette plongée dans une banlieue pavillonnaire américaine.
1: Bah oui, c'est ce qui est très beau dans le film, c'est que pour le coup, ce film a un vrai côté universaliste au sens chrétien, c'est-à-dire dans de la mesure où en fait, on commence par des événements étranges à travers le monde, qui sont étudiés par des scientifiques de haut vol, et peu à peu, en fait, donc ça fait une spirale narrative qui peu à peu va nous emmener, encore une fois, au plus trivial, qui est une petite famille américaine, avec un père de famille un peu à la ramasse, qui est chef électricien. et qui va lui ressentir des choses qui dépassent en fait ces scientifiques et qui sont bien plus proches de la vérité que eux cherchent et mais que lui ne va pas comprendre parce qu'il a pas les moyens techniques ou intellectuels pour les comprendre en fait. Et donc en fait pour moi tout le film comme ça est en spirale, c'est-à-dire qu'on on commence vraiment par le par l'universel pour aller peu à peu vers le trivial en fait. Mmh. Et les deux dialogues constamment.
0: Les deux dialogues constamment. Et alors ce trivial fait référence aussi Spielberg va être constamment va faire constamment référence à son enfance, à ses traumatismes d'enfance. Et donc là, c'est en tout cas c'est ce père qui finalement va poursuivre sa quête au détriment de sa famille et qui est joué magnifiquement par Richard Dreyfuss. Et donc on a aussi cette particularité de Spielberg d'arriver tout de suite prendre racine dans le trivial, le banal d'une famille
1: le
0: américaine,
1: domestique, en fait,
0: le domestique, et à partir de là pouvoir broder des thèmes qui les dépassent entièrement.
1: Oui, tout à fait. Spielberg, c'est un grand cinéaste domestique, et c'est ce qu'on oublie souvent. Notamment, on en parlera dans E.T., mais en fait, c'est vraiment, pour moi, il a vraiment le talent, encore une fois, d'un Cassavetes pour saisir des moments, on va dire, familiaux qui paraissent plus vrais que vrais, quoi. Mm. Et on sent vraiment qu'il a infusé, effectivement, sa propre vie. Et d'ailleurs, on pourrait citer, alors, je sais plus, j'en lisais récemment un critique qui parlait du premier plan de son premier film qui est Duel. Et en fait, le premier plan, c'est un garage dans l'obscurité qui comporte un vélo, en fait. Et donc ce vélo, bizarrement, va revenir constamment dans de Spielberg, parce que ça sera même le symbole de Amblin, qui est symbole de production. Ça sera évidemment le point d'orgue du film E.T. Et finalement, ce vélo, qui est un peu le symbole de l'enfance oubliée dans une cave, va revenir constamment comme ça, en pointillé dans son œuvre. Et à mon sens, en fait, l'alien chez Spielberg n'est pas tant, enfin, est à la fois une révélation effectivement céleste, divine, mais c'est aussi un moyen finalement de se reconnecter à l'enfance de manière pas psychologique. Parce que Spielberg n'est pas forcément un cinéaste très psychologique, mais de manière finalement médiumnique, presque. Mmh. Il y a vraiment chez lui quelque chose comme ça de symboles, c'est des symboles qui se font écho. Et d'ailleurs, tout le film Rencontre, en fait, marche comme ça par écho, par forme qui se répète. Donc, on va voir Richard Dreyfuss qui va être obsédé par une forme qui est celle de la montagne, donc qui va essayer de la refaire constamment. Donc, évidemment, il y a une référence biblique, voire hébraïque avec le mont Sinaï, finalement.
0: Oui, et puis d'ailleurs, il y a la télévision diffuse des 12 commandements.
1: Tout à fait.
0: Les 10 commandements.
1: Qui est son film préféré. Ouais. À Spielberg, il l'a souvent dit que c'était son film préféré.
0: Ouais, Cécile B2000.
1: Ouais. Et donc, il y a ce côté finalement, en fait, cette façon dont finalement le domestique américain, malgré tout, par porosité, peut recréer finalement une inspiration mystique qu'on trouve d'ailleurs chez Philippe K. Dick. D'ailleurs, c'est un peu le même processus. Comment le trivial, comment la pop culture peut faire advenir finalement le pur mystique par porosité.
0: Alors j'ai envie de vous citer justement, alors je me suis appuyé notamment pour préparer cette émission sur un livre passionnant qui est l'œuvre de Steven Spielberg, L'art du blockbuster. Alors vous avez deux volumes et c'est de Victor Norek, c'est paru chez Sœur d'édition et c'est absolument passionnant. Et donc il y a notamment une citation de Spielberg sur le personnage de Roy Neary et que j'aimerais juste vous lire. Voilà, il parle de Roy Neary. Il traverse le chaos pour atteindre une sorte de clarté. C'est un artiste qui essaye de sonder les profondeurs de son imagination. Et donc, je pense que dans un sens, Rencontre du troisième type est peut-être, voire certainement, le film le plus personnel que j'avais réalisé jusque-là, parce qu'il parlait aussi de la dissolution d'une famille. Mmh. Et effectivement, on a cette quête de Roy Neary qui fait alors. On fait écho à ce que quand on pense par exemple à The Fabelmans, quand l'oncle de Sam explique que l'art ça va être le déchirement du cœur, et là en l'occurrence Roy Neary choisit de traquer la vérité au détriment de sa famille. Je trouve c'est un des personnages les plus intéressants et qui est assez bouleversant.
1: Oui, tout à fait. En fait, tous les films de Spielberg tournent également autour finalement d'une famille recomposée, finalement d'une famille déchirée qui va trouver le moyen d'être recomposée par d'autres moyens. Au moins, en tout cas, jusqu'à Jurassic Park. Après, on passe dans une autre phase qui est plus noire, mais on en reparlera. Mais effectivement, Roy Neary, c'est Spielberg, et d'ailleurs, tout le film sera quelque part traversé par cette idée de mettre en scène, de trouver finalement le bon angle de vue déjà, parce que finalement, quand il veut faire cette montagne, d'abord il la reproduit en 3D avec des modes de terre. Après, il la reproduit lui en dessin. Donc il y a cette idée de trouver le bon médium, encore une fois, pour traduire une vision primordiale en fait, qui finalement dessine peu à peu une ambition parallèle à sa vie familiale.
0: Alors parlons de la musique, parce qu'elle joue un rôle extrêmement important dans le film. Alors, déjà, la musique de John Williams, c'est absolument sublime. C'est une immense partition. Et puis, ça va être la musique comme lien fédérateur, lien de communication vers l'au-delà. Et nous allons justement pouvoir écouter une des scènes cultes de dialogue musical entre les humains et les aliens.

0: Puis 6 croches et faites une pause.
1: L'ouverture doit se trouver sur la gauche.
2: Ils nous ont envoyé d'abord 4 croches, puis un groupe de 5 croches et puis un groupe de 4 doubles croches.
3: C'est bon. Presque toujours en dessous de 9000 angstrues.
4: Pas de problème. Arrivation, quel est le rayon radar?
0: Le seul élément que ces phrases ont en commun sont les
5: sacs de temps que quelqu'un enregistre tout ça.
6: Qu'est-ce qu'on est en train de se raconter?
0: Il cherche à nous enseigner un vocabulaire tonal élémentaire.
5: C'est notre premier jour de classe, messieurs.
0: Suivez tout ce que fait Sa Majesté. Collez à sa partition note par note.

0: très grande scène de cette rencontre, Marc Aubryon.
1: Oui, alors j'ai appris récemment qu'apparemment Spielberg avait participé à un dialogue avec un membre de Actors Studio qui lui avait fait une analyse que Spielberg avait plus ou moins validée, qui était qu'en fait sa mère étant musicienne et son père étant informaticien, finalement ce dialogue final en fait était une façon de réconcilier son père et sa mère. Et Spielberg lui-même avait dit, j'y ai pas pensé, mais ça me paraît maintenant évident. Donc au-delà de l'aspect psychanalytique, effectivement cette scène est un peu la scène, c'est le climax, comme on dit, du film, et qui résume bien à quel point, en fait, encore une fois, tout ce film est un film sur le langage primordial qui a été perdu, et sur la façon dont finalement l'alien n'est pas tant une créature de l'au-delà qu'une créature capable de réhabiliter un langage primordial, en fait. Et c'est vraiment ça, pour moi, qui compte dans son cinéma et dans sa vision de l'alien, parce qu'encore une fois, l'alien n'est pas tant vu comme une civilisation galactique que comme finalement un contrepoint de l'esprit humain qui justement marche par psychologie, alors que je pense que Spielberg croit en un esprit divin qui lui marche par computation finalement, et donc par musique, parce que la musique est avant tout une computation justement.
0: Alors nous étions en 1977, nous allons basculer en 1982 pour peut-être l'un des films les plus connus de Steven Spielberg. Si je vous dis un extraterrestre, si je vous dis un vélo, si je vous dis une lune, un spectacle, un enfant, E.T., dont nous allons commencer par écouter aussi la partition sublime, le thème très connu d'E.T., composé par John Williams, là aussi.

0: Alors, il dit, un appareil extraterrestre vient d'atterrir dans une forêt en pleine nuit. Ses occupants commencent à faire des prélèvements de plantes. Et puis, un des extraterrestres s'éloigne. Là arrive un groupe d'hommes, des agents du gouvernement américain, dont on a parlé, dont on ne voit pas le visage. Et cet extraterrestre se réfugie dans une petite maison, dans un refuge même, une cabane. Il va être recueilli par un enfant, Elliot, qui a 10 ans. Marc Aubregon, E.T., pareil, comment le situer déjà peut-être par rapport à Rencontre du Troisième Type et qu'est-ce qui en fait un film aussi grand.
1: Bah, écoutez, pour moi, c'est sûrement le film que je préfère de Spielberg. C'est un film qui me tire des chaudes larmes à chaque fois. Et bizarrement d'ailleurs, parce que j'aimerais revenir un peu sur quand même les collaborateurs de Spielberg. Donc, dans Rencontre, il y avait donc Douglas Trumbull qui est le maître des effets optiques, qui a fait le succès donc des apparitions d'ovnis, qui a été un travail incroyable de lumière, de miniature, etc. Et donc pour E.T., en fait, Spielberg a fait appel à Carlos Rambaldi, qui était à l'époque le maître italien du latex, et donc qui avait notamment fait King Kong dans ce remake avec Jessica Lange, qui avait fait les créatures de Dune de David Lynch, que moi j'aime bien mais que d'aucuns trouvent raté. Et en fait, ça a été un très long travail, puisque Rambaldi, qui était un Italien assez, on va dire, assez véhément, très italien, qui se prenait un peu pour un chef, et Spielberg en fait s'entendait assez mal avec lui, et ils ont eu beaucoup de mal à trouver finalement le design final d'E.T. Et encore maintenant, quand on revoit le film, on est surpris par la façon dont cette créature, qui est quand même finalement une sorte de masse informe, brunâtre, que d'aucuns comparaient même à un excrément, marche encore et peut encore émouvoir. Alors que finalement, c'est un effet spécial quand même très vieilli, qui est celui de la marionnette avec des yeux animatroniques. Mmh. Et en fait, si ça marche pour moi aussi bien, c'est parce qu'en fait, E.T., pour moi, symbolise leur champ de l'enfance. C'est-à-dire qu'en fait, alors certes, on le voit souvent en plein cadre, mais la plupart du temps, en fait, Spielberg le filme vraiment comme une sorte d'hors-champ, comme une sorte d'impensée de l'enfance. Et c'est pourquoi, en fait, finalement, on y met un peu ce qu'on veut, et je pense que chacun y met son enfance, en fait. Alors certes, la créature a des beaux yeux mélancoliques, mais qui, encore une fois, qui ont assez vieilli, et pourtant, ça marche encore. Et je pense que c'est là la magie de Spielberg, c'est qu'en fait, tout est fait par la mise en scène qui permet finalement d'y croire malgré tout. Mmh. Et c'est encore une fois, c'est à ça qu'on voit un grand cinéaste, c'est de nous faire croire finalement à un tas d'électronique recouvert de latex finalement. Et ça c'est quand même un exploit.
0: Et alors c'est justement assez intéressant, c'est que le film va démarrer. Et il se passe quasiment 1h20 et on ne voit pas un visage d'adulte. Mmh. À part celui de la mère d'Eliott, qui sorte de mère courage assez incroyable.
1: Oui, qui est incarné par une magnifique Dee Wallace, me semble-t-il, qui est vraiment magnifique, qu'on a revu après dans Cujo d'ailleurs, où elle a un rôle quasiment similaire, mais c'est une digression. Mais oui, actrice trop peu utilisée à mon goût. Oui, en fait, E.T., c'est un film filmé à hauteur d'enfant, et c'est-à-dire peut-être pour ça qu'on a fait après de Spielberg l'auteur enfantin, un peu nié qu'il n'est pas, puisque en fait, dans E.T., rien n'est nié, et l'enfant, c'est qu'il filme, qui est en partie la scène, bien sûr, et assez abrupte, et assez noire, dans la mesure où on est dans un couple divorcé, on est avec une mère, comme vous dites, une mère courage, mais qui est vite dépassée par les événements, avec des gosses laissés à eux-mêmes, et donc Spielberg, ouais, vraiment, encore une fois, un don pour filmer le domestique, et pour moi, c'est un vrai film, finalement, c'est un film de famille, en fait, et avant tout, encore une fois, c'est comment une famille va être recomposée. Vous savez, il y a eu une époque de l'âge d'or d'Hollywood, ce qu'on appelait la comédie d'or mariage. Je pense que Spielberg pourrait être finalement l'apôtre de la comédie de redomestication, finalement, de regroupement familial.
0: Ouais. Mais c'est aussi c'est ce film sur l'enfance montre un enfant, justement, Elliot, qui apprend. Qui va devenir un adulte.
1: Oui, parce qu'effectivement, c'est aussi un grand film d'initiation, dans la mesure où, en fait, à travers E.T., en fait, avec E.T., il va avoir une sorte de lien télépathique qui fait que E.T. va lui permettre de vivre des choses d'adolescent, peut-être un peu trop tôt, peut-être, mais comme sa première soulerie, déjà à la bière, puisque E.T. boit des bières dans le frigo, oui, familial, et c'est Elliot qui, en retour, est ivre, ou son premier baiser avec une jeune fille dans sa classe, et pendant ce temps-là, je crois qu'E.T. voit Alors, je sais plus quel film il voit. Je me demande si c'est pas un grand classique, peut-être de John Huston, qu'il voit à la télévision. Je sais plus. Un film avec un film d'amour, mais. Faut qu'on retrouve quel film.
0: Oui, je me demande s'il n'y a pas une référence. Si, il y a une référence à L'Homme Tranquille de John Ford.
1: C'est ça, c'est L'Homme Tranquille.
0: L'Homme Tranquille de John Ford, John Wayne.
1: Tout à fait.
0: Et également Maureen O'Hara.
1: C'est Maureen O'Hara.
0: Voilà. Et c'est étranger, un très bon, un très très grand film. Enfin, tout est grand chez John Ford. Très grand film de John Ford, effectivement. Donc il y a une référence appuyée. Mais là aussi, alors film, c'est film là aussi extrêmement religieux parce que E.T. arrive. Bon, alors il y a une scène presque de résurrection. Il y a E.T. et dans une petite cabane, on pourrait même dire dans une étable. Et cette espèce de figure comme ça, presque christique.
1: Oui, complètement. C'est vrai que même le fait d'utiliser les initiales E.T., ça fait penser un peu à J.C. déjà, on peut dire ça. Et effectivement, E.T., c'est une sorte de, finalement, c'est une sorte de Jésus œcuménique, finalement, un peu. Une sorte de Jésus qui pourrait réconcilier, finalement, les trois religions, quelque part, quoi. Ou en tout cas, le judaïsme de Spielberg, avec lequel il se bat toujours un peu, on a l'impression.
0: Oui.
1: Puisqu'on sent qu'il veut croire à l'incarnation, mais que, pour ça, il passe toujours par des chemins détournés, que sont les aliens. Voilà. Finalement, les aliens, pour lui, sont chemin détourné de l'incarnation christique.
0: Oui, on a l'impression souvent, pour préparer l'émission, donc en revoyant tous ces films un peu à la suite, on se dit c'est un catholique qui s'ignore.
1: Tout à fait. C'est aussi ma grande conviction, tout à fait.
0: Oui.
1: Ou en tout cas, c'est un juif qui se rêve catholique parfois. Tout à fait.
0: Oui, je pense que ça. Enfin, on y reviendra, mais il y a vraiment d'autres figures du catholicisme qui émaillent sa filmographie et qui sont pas juste des vues de l'esprit un peu orientées. C'est vraiment, ça se voit un peu comme le nez au milieu de la figure. Là aussi, comme dans Rencontre du Troisième Type, E.T. est fondé beaucoup sur l'opposition entre la forêt, entre cette banlieue pavillonnaire extrêmement découpée de façon très géométrique. Il y a aussi, alors, qu'on voit dans Rencontre du Troisième Type, tout ce jeu de phare et de lumière.
1: Oui. Oui, d'ailleurs, ce qui est fascinant, c'est que je trouve que le prologue d'E.T., c'est probablement une des plus belles scènes de cinéma, qui d'ailleurs est selon moi un hommage de Spielberg à l'animation, de s'animer. Parce qu'en fait, c'est uniquement quasiment des silhouettes qu'on voit sur fond de fumée, sur fond de forêt. Et il y a un côté presque papier découpé. Il y a un côté, à la limite, du cinéma abstrait, du cinéma d'avant-garde. Et c'est là qu'on voit que Spielberg est un grand formaliste, parce que, en fait, comme vous dites, dans une première heure, déjà, il y a que des enfants, et dans la première demi-heure, il y a quasiment que des silhouettes sur fond de fumée, sur fond de phare de voiture. Et il y a ce côté presque, je dirais, presque élémentariste de la mise en scène, quoi. Quelque chose qui se base sur les éléments, sur l'alchimie des éléments, et qui se passe de parole. D'ailleurs, c'est complètement muet pendant presque 20 minutes.
0: Et alors, justement, vous allez nous parler, parce que c'est un film, on le sait, Spielberg, utilise à merveille toute la grammaire visuelle cinématographique, donc, il manipule à la perfection tous les symboles. Et il y en a justement un qui est très intéressant, ce sont les clés. Ce fameux trousseau de clés que porte un des agents du gouvernement américain et qui est un peu cette espèce d'immanence du danger.
1: Oui, tout à fait. Oui, c'est vrai qu'il y a, je crois que c'est un des premiers plans du film où on insiste vraiment sur les clés que transporte sur un mousqueton, donc un de ces agents du gouvernement. Et à mon sens, elle traduit justement le passage impossible de l'enfance à l'âge adulte et la façon dont le gouvernement finalement aussi verrouille l'enfance quelque part. Puisqu'il y a aussi, c'est toujours cette idée en sous-texte que l'enfance est sacrifiée chez Spielberg. Il y a toujours ce traumatisme pour moi initial, sur lequel d'ailleurs il n'a jamais vraiment voulu s'expliquer. Ça se trouve, c'est un traumatisme très très simple, sans aller chercher dans les... Mais en tout cas, on sent toujours qu'il y a ce traumatisme et on sent dans cette présence des hommes munis de clés, quelque chose d'extrêmement dangereux et d'extrêmement presque pervers, le mot serait un peu trop dur, mais en tout cas quelque chose de...
0: La clé dans le conte, la signification même de la clé dans le conte... On va pas faire mes barbes bleues, par exemple. La clé est un instrument phallique par essence, quoi.
1: Oui, et une manière de verrouiller l'inconscient aussi, de verrouiller l'inconscient de l'enfant. Et justement, comme vous dites, E.T. va se réveiller dans une étable, et une étable, c'est justement l'endroit qui n'a pas de clé forcément. Voilà.
0: Et alors, là aussi, j'ai envie de vous citer Spielberg sur une citation qui est dans le livre de Victor Nored, que je conseille à tous Spielbergiens. E.T. du haut de ses 600 ans est certainement l'enfant le plus perdu de tous mes films, mais il n'est pas plus perdu qu'Eliot, perdu dans un divorce sans vrais amis. Et c'est ce qui fait le lien entre E.T. et Eliot, l'alien et l'aliéné. Ce sont deux âmes, des âmes perdues, qui ont un besoin absolu l'un de l'autre pour une très courte période afin tous deux de survivre. spirituellement. Pour moi, E.T. est le film le plus spirituel que j'ai fait.
1: Oui, je pense que c'est, je pense qu'E.T. c'est le plus spirituel dans la mesure où, en fait, je pense que pour Spielberg, je sais pas pourquoi j'ai fait ce lapsus.
0: Oui.
1: C'est très étrange. J'allais venir après, je pensais en même temps à la guerre des mondes, donc j'allais venir
0: aussi à la figure, 1941.
1: Je pensais plutôt à la guerre des mondes. Mais en fait, pour Spielberg, en fait, je pense que l'enfant, finalement, c'est le croyant ultime, en fait. C'est vraiment celui qui est à la foi par essence, finalement. Et en fait, je pense que le grand drame que veut décrire Spielberg dans tous ses films, c'est la façon dont l'enfant perd sa foi, cette foi immanente de l'enfant. Je pense que pour Spielberg, l'enfant est croyant par essence. Mmh. Tout enfant est croyant. L'humain entier à la fois. Et finalement, c'est la civilisation, c'est la technologie qui va lui apprendre, lui désapprendre la foi, en fait. Mmh. Et donc, effectivement, Elliot, c'est un croyant. C'est presque un croyant, vous savez, dans les catacombes de Rome, quelque part. C'est presque un pré-chrétien, en fait. Il y a cette foi qui dépasse finalement la spiritualité.
0: Et d'ailleurs, il y a une citation d'Elliot à l'intention de E.T. C'est toute ma vie, je croirai en toi. Mmh. Voilà, c'est vraiment la pureté de l'enfance, la foi du charbonnier de l'enfance.
1: Tout à fait.
0: Ouais. Donc, c'est pour vous dire que voilà, c'est un très grand film chrétien.
1: Ouais. Tout à fait.
0: Alors, le temps passe et on va faire un petit bond dans le temps puisque
1: j'aimerais juste faire un insiste sur pour revenir un peu sur les conditions de tournage.
0: Oui.
1: C'est assez intéressant, c'est qu'en fait, vous savez que les castings d'enfants sont toujours très longs, très compliqués. Mmh. Je crois que Spielberg a fait un casting de 500 enfants pour trouver Elliot, le jeune Elliot.
0: Oui.
1: Et donc, sa vidéo est trouvable sur YouTube et elle est étrangement très proche de la vidéo du casting d'Antoine Douanel pour les 400 coups, en fait. Enfin, du jeune Jean-Pierre Léo, en fait.
0: Et d'ailleurs, c'est Truffaut qui, après les rencontres du troisième type, a conseillé à Spielberg de faire un film centré sur l'enfant.
1: Tout à fait.
0: En voyant un peu la réussite
1: Et les deux vidéos s'en ressemblent beaucoup parce qu'en fait, les deux enfants ont une sorte de gouaille à la fois touchante et à la fois très, une gouaille très fragile, en fait. C'est-à-dire que notamment, jeune Elliot parle de son chien mort, se met à pleurer, puis après il rigole. Et pendant que lui, Jean-Pierre Léo, je crois qu'il dit, ah, moi j'ai la gouaille et tout, mais on voit bien qu'il est hyper triste de visage. Donc, les deux vidéos sont vraiment à mettre en regard et voilà, on peut y trouver une sorte de dialogue intéressant.
0: Oui, mais qui est pas, non, qui est au contraire très intéressant. Oui. Alors nous partons cette fois-ci en 2001, et nous allons aborder un film alors qu'il a aussi a eu beaucoup moins de succès, mais peut-être été reconnu peut-être tardivement, mais qui est un immense conte très mélancolique là aussi et très sombre. C'est pour ça qu'effectivement quand vous dites que assimiler Spielberg à quelque chose de naïf, enfantin dans le mauvais sens du terme est une erreur absolue, parce que quand on regarde ça, et puis alors plus on va avancer, on va se rapprocher un peu de notre époque, plus la noirceur, un peu la mélancolie spielbergienne va prendre le dessus. C'est un film, c'est AI, intelligence artificielle, dont nous allons écouter un extrait de la musique de John Williams.

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1: Alors nous sommes au 22e siècle, une partie de la Terre a été ravagée par le réchauffement climatique, l'élévation du niveau de la mer. Cela a anéanti de nombreuses villes, réduisant ainsi la population mondiale, et c'est ainsi qu'arrivent des mechas, des robots androïdes qui ont été créés en remplacement un peu de ces humains disparus. Ils servent à répondre aux besoins, mais ils ne peuvent pas aimer. Et pourtant, c'est l'une des missions du professeur Alan Hobby qui entend bien créer un enfant capable d'aimer, un robot capable d'aimer. Et en parallèle, on suit Henry et Monica Sweeton qui vivent une situation extrêmement douloureuse. Leur enfant est plongé dans le coma et ils accueillent ce robot capable d'aimer, mais capable d'aimer, il faut pour ça activer une formule. Marc Aubrégon, AI Intelligence Artificielle, parlez-nous un peu de ce film qui a eu déjà une genèse plus que longue, plus que compliquée, avec tout ce lien avec Kubrick justement, dont vous en avez parlé. Et puis qu'il y a eu aussi un accueil très très particulier.
2: Oui, alors en fait, ça faisait des années, je pense peut-être une vingtaine d'années, que Kubrick et Spielberg avaient une relation privilégiée, parce que je crois que Kubrick avait même fait installer un fax direct dans le bureau Spielberg. Ils se parlaient tous les jours à une époque. Et Kubrick, on sait qu'il était très dur avec les autres cinéastes. Spielberg était un des rares qu'il appréciait vraiment, notamment pour Rencontre du troisième type. Et voilà, et Spielberg évidemment adorait 2001, qu'il avait beaucoup inspiré également pour Rencontre. Donc voilà, et donc en fait, Kubrick depuis longtemps voulait adapter Pinocchio en science-fiction, et donc il a eu cette nouvelle de Brian Aldiss dont j'ai oublié le prénom, mais qui était mais qui était une petite nouvelle.
1: Les Super Toys du
2: Rang. C'est ça, les Super Toys. Et en fait, Kubrick, qu'on sait toujours très maniaque, en fait, voulait attendre qu'une technologie soit suffisamment développée pour pouvoir créer en fait un vrai être artificiel qui soit filmable, c'est-à-dire un vrai automate qui ressemble à un enfant et donc de façon presque invisible finalement. Quoi. Mmh. Et donc évidemment, la technologie peinait à arriver et donc le projet capotait plus ou moins. Et il se trouve que de fil en aiguille, Spielberg, je pense peut-être, Kubrick se sentait un peu sur la fin peut-être inconsciemment. Et donc s'est lancé à fond dans les watch shots et en fait il s'est dit je vais confier mon projet à Spielberg. Et donc je pense qu'il voyait aussi le potentiel en France. En fait, je pense qu'il voyait Spielberg peut-être un cinéaste peut-être plus adapté que lui-même pour filmer un enfant robotique. Et donc pendant très longtemps, Spielberg s'est également demandé comment faire cet enfant robotique. Et lui, contrairement à Kubrick, a choisi de prendre un vrai enfant qui est donc le jeune Hayley Joel Osment, qui est très bon par ailleurs, et à le transformer un peu numériquement, voilà, à lisser sa peau pour la rendre robotique, à supprimer les clignements dus au montage, etc. Donc le rendu pour moi est très bon et je pense que un vrai automate aurait été peut-être un peu étrange. Mais justement, Kubrick cherchait ce qu'on appelle, vous savez, l'uncanny valley, qui est la vallée de l'étrange, qui est ce moment où le robot, plus il est parfait, plus en fait sa différence avec l'homme se voit en fait. Et donc ça, c'est vraiment la théorie des roboticiens, c'est qu'en fait voilà, plus un robot ressemble à l'homme, plus en fait il est étrange. Bref. Et donc voilà, donc finalement le projet a mis beaucoup de temps à se faire et je pense que à une époque Kubrick et Spielberg se parlaient vraiment tous les jours sur le projet et je pense que Spielberg vraiment y a mis tout son âme, tout son cœur. Pour lui, c'était aussi un hommage à Kubrick, un hommage au cinéma qu'il a aimé. Et c'est pourquoi la réception du film, qui est public comme critique, a été un vrai camouflet pour lui, parce que le film est sorti en plein été 2001, juste avant le 11 septembre, par la Warner, qui l'a un peu sacrifié comme ça. Sortir un film de SF en été entre Tomb Raider et voilà, c'est un peu compliqué. Et donc le film a été très mal reçu. Beaucoup même se sont moqués du film en disant voilà, Spielberg transforme Kubrick en une sorte de fable niaise, encore une fois, toujours cette image niaise qui lui colle à la peau alors que pas du tout. Mmh. Et en fait, Spielberg a vécu une vraie dépression apparemment après le film, tant il y avait mis du cœur en fait. Voilà. Et c'est vrai que c'est un film, alors c'est un film magnifique, il faut le dire. Mais c'est un film qui a beaucoup de couches de compréhension, qui ne se donne pas facilement, puisqu'effectivement, il y a ce socle kubrickien qui, donc, on sait que Kubrick, puisqu'il aime, peut-être son seul, sa seule obsession dans le cinéma, c'est de montrer comment les émotions et comment les cerveaux sont manipulés finalement par la société. Et donc pour lui finalement l'automate était peut-être le symbole de cette manipulation mentale, voilà, qu'il a toujours voulu dénoncer, que ce soit dans Orange Mécanique, que ce soit dans Les Voyages de Shot, etc. Et je pense que donc il y a ce côté kubrickien de, on va dire, de la manipulation mentale, et il y a ce côté spielbergien finalement de l'enfance, de l'émotion, de la famille recomposée. Et donc c'est vrai que c'est un film pour ça qui est assez schizophrène, mais qui est pour moi magnifique.
1: Oui. Et d'ailleurs, et alors ce qui est en plus très déroutant, c'est que lui-même Spielberg affirme dans une interview en 2002 que les gens font comme s'ils connaissaient Stanley Kubrick et pensent qu'ils me connaissent, mais la plupart ne nous connaissent pas. Et ce qui est vraiment drôle, c'est que toutes les parties d'AI que la plupart des gens considèrent comme venant de Stanley sont de moi. Mmh. Et celles qu'on m'a accusées d'avoir adoucies et rendues sentimentales sont toutes de Stanley. Mmh. L'ours en plus, notamment le personnage de l'ours en plus, c'est Stanley. Les 20 dernières du film sont complètement de Stanley. Les premières 35-40 minutes, tout ce qui se passe dans la maison, c'est mot pour mot le scénario de Stanley, sa vision.
2: Mmh, tout à fait. Oui, d'ailleurs, on sait que chez Kubrick, l'ours en peluche, c'est le symbole de l'inceste. Donc, de toute façon, c'est quelque chose qui remet souvent dans ses films. Et c'est un symbole, alors, soit de l'inceste, soit en tout cas d'une enfant, justement, traumatique. Donc, c'est pas étonnant que Kubrick ait voulu mettre ce symbole dans le film. Puisque finalement, qu'est-ce qu'un enfant automate, sinon un enfant dissocié, traumatisé? Je pense qu'il y avait aussi, chez Kubrick, cette volonté de montrer une enfance, encore une fois, dissociée. Comme dans Shining, d'ailleurs. Mais oui, effectivement, je pense qu'il y a eu vraiment une méprise sur ce film. Une méprise critique et publique, parce que le film n'a pas trouvé son public. Et quand on le revoit maintenant, on se rend compte à quel point, au contraire, c'est peut-être ce qui s'est fait de mieux en science-fiction pendant cette décennie.
1: Et c'est un film extrêmement visionnaire. C'est-à-dire que quand on regarde aujourd'hui toutes les élans transhumanistes qui jalonnent toute l'actualité, regardez AI, intelligence artificielle, le vrai transhumanisme tel qu'il est décrit est glaçant.
2: Tout à fait.
1: Glaçant. Et le personnage joué par Alex Joanne Osment est absolument... bouleversant et pose ces questions: peut-on aimer? Est-ce qu'un robot peut aimer? Et on est totalement pris. Là aussi, beaucoup d'influences religieuses, et notamment ce personnage de la fée bleue qui est une sainte vierge et qui est un peu le vraiment la fin est absolument bouleversante. Et quand on le regarde, alors si on le regarde en plus avec un regard un peu chrétien, on est vraiment bouleversé par cette fin.
2: Oui, bien sûr. Et en plus, on retrouve vraiment le thème principal du magnifique conte de Carlo Collodi, est-ce qu'un être artificiel peut aimer? Et ce qui rejoint également la principale thématique de Philip K. Dick, j'y reviens toujours, qui est qu'on voit dans Blade Runner, qu'on voit dans plein de ses films, qui sont: est-ce que les robots peuvent aimer plus que les humains? Et pour Dick, oui. Pour Dick, justement, l'empathie est universelle, et à partir du moment où il y a création, même synthétique, il y a empathie. Puisque l'empathie, c'est ce qui fait se lever un être, en fait. C'est ce qui fait que l'être, c'est le lien, en fait, ultime de l'être, bien plus que le sang, bien plus que l'air. Ce qui fait qu'un être est être, c'est l'empathie, en fait. Et d'ailleurs, il y a tout un fond très profond dans AI. Il y a un fond platonicien, il y a même des références à Aristote, justement, à qu'est-ce que l'individuation. Il y a vraiment toute cette idée. Il y a une scène magnifique où le jeune automate, donc jeune robot, voit un de ses clones, en fait, et où il se dit: pourquoi moi je suis moi, en fait. Enfin, il y a vraiment ce côté.
1: Voilà.
2: Il y a ce rapport vraiment presque médiéval à l'idée d'individuation. Pourquoi est-ce que l'individu est, pourquoi est-ce que le jeu est jeu? Pourquoi est-ce qu'il n'y a pas de collectif finalement? C'est un sujet très profond. Là, on sent un peu le côté Kubrick, mais on sent aussi le côté Spielberg, justement, dans l'idée. D'ailleurs, il y a une scène qui est mal comprise, parce que la scène, tout le monde y a vu des aliens, alors qu'en fait, ce sont clairement des IA, en fait, les fameuses créatures qu'on voit à la fin. Puisqu'en fait, le film ne parle que de ça, ne parle que de la façon dont en fait, l'IA est l'avenir de l'homme, en fait, quelque part, quoi.
1: Oui, non, cette fin a été souvent très très discutée, mais c'est un film qui a été depuis réhabilité, et tout le monde s'accorde à dire que c'est un très très grand film, un film sur l'amour aussi, cet amour qui a valeur d'éternité et qui est absolument bouleversant. Et là, on va commencer. On va avancer un peu dans la filmographie de Steven Spielberg. En parlant donc l'année suivante, 2002, sort un film là vraiment qui puise dans
2: Philip K. Dick,
1: Philip K. Dick, qui est Minority Report, et pareil, beaucoup de thèmes brassés. On va écouter un dialogue. Alors, j'ai sélectionné de la VF pour mes chers auditeurs, et vous allez reconnaître la voix d'un acteur français assez connu.
3: Je suis sûr que vous comprenez l'inconvénient légal de la méthodologie de pré-crime.
4: Oui, dire voilà.
3: Je ne suis pas avec l'association de défense des libertés, mais il ne faut pas se tromper. Nous arrêtons des gens qui n'ont pas enfreint la loi.
5: Mais vont le faire.
6: La commission du crime elle-même est absolument métaphysique. Les précoques voient l'avenir et ne se trompent jamais.
3: Mais ce n'est pas l'avenir si vous l'empêchez. Ça ne vous semble pas paradoxal?
7: Si, ça l'est. Vous parlez de prédétermination, ce qui arrive tout le temps.
3: Ça ne vous semble pas paradoxal?
7: Si, ça l'est. Vous parlez de prédétermination, ce qui arrive tout le temps.

0: À cause de la nature du meurtre. Il n'y a rien de plus destructif pour le tissu métaphysique qui nous relie que le meurtre inopportun d'un être humain par un autre.
1: Je n'ai pas l'impression que c'était Walt Whitman.
2: C'était Iris Inneman. Elle a mis au point les précoques, conçu le système, expérimenté l'interface.
3: Alors, pour les auditeurs qui auraient vu le film, vous reconnaissez cette scène. Pour ceux qui n'auraient pas vu, je vous remettre un peu de contexte parce que ça peut sembler un peu abscon. Donc, nous sommes en 2054 à Washington. La personne, vous avez peut-être reconnu la voix d'Yvan Attal qui joue, qui double Tom Cruise, et Tom Cruise joue un policier qui est le chef d'une organisation gouvernementale plutôt expérimentale qui s'appelle Pré-Crime et qui s'appelle John Anderton. Et ce John Anderton dirige cette unité qui en fait utilise ce qu'on appelle des précogs, qui sont trois humains avec des capacités psychiques on va dire surhumaines. Je vous expliquerai, enfin le film en explique pourquoi, la raison. En vrai, ce sont trois humains qui permettent, qui ont des capacités qui leur permettent de deviner l'avenir par le biais d'images qui sont projetées. Et ces images projetées, ce sont des images de crimes, des crimes de sang, et qui permettent à cette unité de pré-crime d'arrêter les humains, enfin les gens, avant qu'ils ne commettent l'irréparable. Donc on arrête des gens qui n'ont factuellement pas commis de meurtre, mais qui vont le faire. Donc c'est là tout le dialogue, parce que vous avez en face Danny Whitworth, qui est un agent du ministère de la justice, et qui est joué par Colin Farrell, et qui enquête sur cette unité et pour savoir si, factuellement parlant, est-ce qu'il n'y a pas d'erreur. En tout cas, voilà, je pose le décor d'un film qui est, pareil, passionnant, qui brasse énormément de thèmes, de relecture. Minority Report, qui est sorti, alors, en 2002, mais qui a été tourné en 2001, avant le 11 septembre. Et pourtant, quand on le voit, on a l'impression déjà de voir un film post 11 septembre.
4: Alors, pour moi, il faut revenir un petit peu à la... Excusez-moi, je...
3: Allez-y, justement, non, au contraire.
4: Pour moi, il faut revenir un peu à la jeunesse du film, parce que c'est une jeunesse assez complexe, en fait. À la base, c'était un film qui devait être la suite de Total Recall, puisqu'à l'époque, la Canon qui avait produit Total Recall, finalement, avait acheté les droits de plusieurs nouvelles de Philip K. Dick, et donc avait voulu, suite au succès du film de Verhoeven, enfin, finalement, faire la suite de Total Recall avec cette nouvelle qui n'a aucun rapport, mais ils voulaient, voilà, ils avaient engagé plusieurs scénaristes pour joindre les deux bouts, etc. Et finalement, c'est Dan O'Bannon qui est connu pour notamment avoir participé à Metal Hurlant en France, et donc à partager un peu avec les Français ce côté un peu truculent, un peu futur noir, très, très humoristique, dont on retrouve d'ailleurs des traces dans ce Minority Report, qui en fait avait fait un premier jeu de scénario qui n'avait pas du tout convenu à la Canon, et du coup le scénario a été dans les tiroirs de la Canon jusqu'à ce que la Canon disparaisse malheureusement. Et en fait, à l'époque, Tom Cruise est au sommet de sa carrière, et Tom Cruise, en acteur intelligent, cherche un peu à casser son image aussi, il cherche un peu à se mettre un peu en danger. Et donc, lui, Spielberg, le dirige depuis longtemps. Spielberg, on le sait, traverse une période un petit peu de dépression suite à l'échec d'AI. Et en fait, on lui propose plusieurs films. On lui propose Memories of Geisha, qui refuse. Il se tape même pour faire la suite de Harry Potter, même à une époque, il commence à faire développer le projet.
3: Oui, finalement, ce sera Chris Columbus qui reprendra la réalisation.
4: Et donc, en fait, comme quand Tom Cruise lui propose de faire ressort ce scénario de nulle part, lui met devant les yeux, Spielberg dit, OK, on y va, on y va à fond. Et d'ailleurs, le film est tourné deux ans avant sa date de tournage officielle. Donc vraiment dans une sorte d'urgence. Et on sent que Spielberg, en fait, avec ce film, veut un peu... Il y a un côté dans ce film assez punk, finalement, assez colérique, qui en fait un film vraiment à part. C'est un film très noir, comme vous l'avez dit. Un film très burlesque, puisqu'en fait, Spielberg s'amuse vraiment à prendre les figures de Tom Cruise comme une sorte presque de figure de cartoon, presque à la Chuck Jones, presque à la Buster Keaton, et à lui infliger tous les...
3: Tous les sévices du monde,
4: il perd ses yeux, il passe son temps à courir de Caraïbes dans Sia. Enfin, il y a un côté vraiment grotesque, humoristique et très noir à la fois, presque beaucoup d'humour noir. Et donc c'est un film vraiment à part, et c'est un film aussi où je pense que Spielberg a voulu s'effacer un petit peu en tant que créateur pour vraiment faire un pur film de cinéma qui fait révérence à tous les cinéastes qu'il aime. Donc il y a un côté évidemment très Hitchcock, mais aussi très De Palma d'ailleurs, De Palma. Tout le début, on dirait du Snake Eyes, avec cette multiplication d'écrans qui filme un même meurtre mais par plusieurs points de vue. Donc voilà, je pense qu'il y a cette envie de Spielberg de faire un film coup de poing déjà, et un pur film de cinéma, peut-être avec moins de thématiques qui lui sont profondes, même si on les retrouve en filigrane, mais voilà, vraiment de faire un film coup de poing et un film assez punk, et c'est un film qui en ça est vraiment à part dans son œuvre, et qui annonce une

0: parler de plus noir qu'on va retrouver avec La Guerre des Mondes et qui montre vraiment un Spielberg énervé. Et d'ailleurs, ce qui est marrant, c'est que deux films sont cités ouvertement dans le film. Ce sont des films de Samuel Fuller. Donc, citation étonnante de la part de Spielberg, qui était plutôt un Fordien, plutôt.
1: Oui, oui. Alors que Samuel Fuller, c'est vraiment le mal aimé d'Hollywood.
0: Et je pense que cette scène qui apparaît, je crois que c'est la maison de bambou qui apparaît dans le film. Cette scène qui apparaît comme ça gratuitement, tout à coup, projetée sur le fond d'un chirurgien bas de gamme. Je crois que c'est un peu une sorte de manière de Spielberg de dire à Hollywood, voilà, maintenant, allez tous vous faire foutre, si je puis un peu m'exprimer comme ça.
1: Vous pouvez. Mais c'est un film, effectivement, vous l'avez dit, pétri de références, donc Hitchcock, De Palma, Snake Eyes, vous l'avez dit au début avec la multiplicité. Il y a aussi une scène en fait de poursuite où on voit en fait tous les appartements qui fait penser énormément à De Palma, le voyeurisme de De Palma, cher à De Palma. Ouais. De Palma qui lui-même était totalement inhibé d'Hitchcock. Les deux se répondent, c'est passionnant. D'ailleurs, il y a même une actrice, que Jessica Harper, qui joue dans le film Minority Report, qui a été une actrice fétiche de De Palma.
0: Ouais, c'est vrai.
1: On est dans l'anticipation. Alors, je crois en plus qu'il avait fait appel notamment à des spécialistes pour être vraiment dans l'anticipation la plus rigoureuse qui soit, et on le voit encore. Ouais. On est en 2002, l'écran tactile n'est pas encore arrivé, il arrive en 2007, donc il y a déjà tout ce côté.
0: Ah oui, le film n'a pas vieilli pour un sou.
1: En fait, on voit déjà que tout arrive, quoi. La reconnaissance, en tout cas, on est sur une reconnaissance rétinienne. Ouais. Enfin, c'est un film d'anticipation qui est aussi extrêmement rigoureux. Ouais. C'est-à-dire que tout arrive, tout est déjà arrivé, et on le regarde aujourd'hui, c'est vertigineux.
0: Et justement, je pense que c'est le premier film où on passe vraiment dans le Spielberg noir, dans la mesure où c'est le premier film où, encore une fois, tout à l'heure, on parlait d'Exclusure D, au fait qu'il n'y avait pas de ciel visible dans Exclusure D. Et là, c'est pareil, c'est un film qui est sans horizon. Oui. C'est un film très urbain, très cyberpunk, et c'est le premier film, justement, où finalement, Spielberg montre un monde dans lequel l'écran remplace l'horizon, dans lequel l'écran remplace le ciel. Donc, en fait, l'écran remplace l'émerveillement. Et donc, d'où ce côté étouffant, d'où ce côté paranoïaque, d'où ce côté c'est cette fuite mais qui ne sert à rien parce que de toute façon où qu'il aille l'écran le retrouve, quoi, les drones de l'époque, c'est son premier film vraiment misanthrope au sens pur du terme, selon
1: moi. Et c'est grand pareil, là aussi on est dans une grande référence au cinéma du complot, cinéma paranoïaque des années 70. On pense à Blowout de Brian De Palma, et toute la fin, alors là pareil, chers auditeurs, si vous n'avez pas vu le film, allez le voir. Mais toute la fin peut être comme AI, complètement renversée.
0: Tout à fait.
1: Tout n'est qu'illusion. On pense, est-ce que Tom Cruise existe réellement? Il n'est pas, en tout cas, prisonnier. Ça peut être aussi c'est une fin aussi très, très nihiliste. C'est aussi, on bascule. C'est-à-dire que le Patriot Act n'est pas encore arrivé. C'est la société de la sécurité. La sécurité prévaut sur les libertés. C'est un grand film pour ça aussi.
0: De surveillance globale, quoi. Tout à fait.
1: Et alors, justement, il nous reste 14 minutes. C'est parfait. Le moment idoine pour basculer vers aussi très, très grand film. Le film, peut-être le post 11 septembre, peut-être un des plus grands. La Guerre des Mondes, dont nous allons en fait écouter l'introduction du film avec la voix française de Morgan Freeman.
2: Personne n'aurait cru, dans les premières années du 21e siècle, que notre monde était observé par des intelligences supérieures à la nôtre. Que, tandis que les hommes s'occupaient à leurs différentes activités, ils étaient observés et étudiés. D'aussi près qu'un savant peut étudier avec un microscope les créatures qui pullulent et se multiplient dans une goutte d'eau. Avec une suffisance infinie, les hommes allaient de ci, de là, à travers la planète, confiants dans leur empire sur ce monde. Cependant, par-delà le gouffre de l'espace, des intellects vastes, froids et hostiles considéraient notre planète avec des yeux envieux. Et lentement, et sûrement, dressé leur plan contre nous.
1: Alors, si vous êtes adepte de films qui gentil, qui flatte gentiment vos envies de sécurité, vos envies d'apaisement, La Guerre des Mondes n'est peut-être pas le film à voir. Par contre, si vous souhaitez, c'est comme la pilule bleue, la pilule rouge, Matrix, si vous souhaitez voir vraiment la réalité, La Guerre des Mondes est un film essentiel. Voilà, comme vous l'expliquait la voix française de Morgan Freeman, qui est Benoît Allemann, la Terre est observée par les extraterrestres, ils se décident à l'envahir, en tout cas à aller chercher des machines qui sont déjà dans la Terre depuis longtemps. Et comme des facettes de Spielberg, c'est qu'on part d'une scène d'un microcosme familial. En l'occurrence, c'est Tom Cruise qui joue le personnage Ray Ferrier, qui est un père divorcé, totalement immature,
0: un beau, une sorte de beau,
1: avec sa Ford Mustang qui est grutier, qui a des horaires décalés et qui a deux enfants de garde ce week-end, mais voilà, ils s'en fichent à peu près royal. Et c'est un film aussi d'initiation. Voilà, vous allez un peu nous raconter tout ça, Marc Aubrigon.
0: Je dirais même que c'est un film de contre-initiation, en fait. Tout comme Minority Report, puisqu'en fait, c'est, pour moi, c'est parti de la période noire de Spielberg, dans laquelle finalement les héros n'ont aucune évolution entre le début du film et la fin du film. Ils n'ont pas évolué, en fait, d'un chouïa, en fait. Et donc, ça montre bien que ce sont des films de contre-initiation, dans la mesure où, en fait, tout ce qu'ils vivent, finalement, ne les sert pas à évoluer, mais au contraire, je dirais, à s'enfuirait dans la condition humaine. Alors même si le film a une apparente happy end, comme Minority Report, ce sont pour moi des fausses happy end qui sont en fait très misanthropes et très nihilistes en fait. Et d'ailleurs le personnage de Tom Cruise est très peu aimable.
1: Par contre, c'est peut-être que les enfants, eux, deviennent pour le coup des adultes, enfin se confrontent. Effectivement, le personnage de Tom Cruise, lui. Il est réhabilité un petit peu vers la fin, mais effectivement, là aussi, il est dans un rôle totalement à contre-emploi par rapport à Minority Report. Mais par contre, les deux enfants...
0: Tout à fait, c'est vrai, évoluent. Heureusement, l'enfance est sauvée, comme souvent chez Spielberg. Tout à fait. Ouais.
1: Et donc, pareil, alors, c'est un film qui est une puissance absolue. L'arrivée des extraterrestres est symbolisée par un orage magnétique. Là aussi, on est dans. En fait, c'est un film sur l'apocalypse.
0: En fait, si vous voulez, pour moi, j'aime beaucoup les films d'hommes. En fait, pour moi, son vrai film sur la Shoah, c'est La Guerre des Mondes. En fait, pour moi, c'est traversé d'images que je qualifierais d'issue de la Shoah. Comme cette scène, on va peut-être reparler, mais cette scène où la petite fille voit un fleuve qui est rempli de cadavres qui passe devant elle, ce train en flammes qui passe, qui est un plan qui dure une seconde, mais qui glace le sang. Ou ces scènes de paquebots envahis par des hordes de gens qui recherchent Pour moi, c'est un film sur la Shoah, en fait. C'est
1: le cadavre du Boeing
0: Tout à fait. C'est son vrai film sur la Shoah, je pense, à mon humble avis. Et c'est son vrai film vraiment où il montre qu'il a plus trop d'espoir dans l'humanité, parce qu'il y a vraiment des scènes de foule. D'ailleurs, j'ai un critique qui les a comparées aux scènes de Romero, vous savez, des films de zombies de Romero. Il y a vraiment ce côté post-2001, encore une fois, même si, qui montre que Spielberg a de moins en moins de foi en l'humanité et ce film est d'un grand nihilisme, et comme vous dites, les enfants sont sauvés, même si j'ai des petits doutes pour le garçon dont l'enrôlement dans l'armée américaine, j'ai toujours trouvé assez suspect et assez ellipsé, pour être honnête.
1: Oui, c'est vrai qu'on pourrait on pourrait se poser des questions. Moi, sur l'enfance, effectivement, vous parliez de la rivière. On pense à un chef-d'œuvre du cinéma quand on voit cette scène. Il faut savoir, alors, pour rappeler, Tom Cruise interdit à sa fille, surtout lui dit tu fermes les yeux. Elle va à la rivière et en fait elle ouvre les yeux. En fait elle va devenir quelque part adulte en voyant tous ces cadavres et en réalisant l'horreur qui l'entoure. Cette scène-là fait penser effectivement à la rivière de La Nuit du Chasseur de Charles Lawton avec Robert Mitchum. Immense film, et qui est un immense film sur l'enfance et sur le fait de devenir adulte.
0: Tout à fait. Tout à fait, effectivement, il y a vraiment dans ce film tout un dialogue aussi de mise en scène sur l'idée d'espace intérieur extérieur, notamment il y a ce fameux plan séquence qui fait beaucoup penser à celui des Fils de l'Homme, film que Spielberg admirait beaucoup, qui se passe dans la voiture, donc quand Tom Cruise fuit avec ses deux enfants la ville qui est attaquée par les extraterrestres, il y a vraiment tout un, la caméra finalement tourne autour de la voiture, rentre dedans puis ressort, et en fait il y a cette idée en fait que le domestique est menacé presque à chaque seconde, mais que justement la petite fille, je crois qu'elle réclame justement son safe space déjà à l'époque, et donc il y a vraiment cette idée que le noyau domestique est peut-être la dernière cellule qui résiste encore à l'agression humaine, et que voilà, mais qu'il doit être à chaque seconde presque réinventé pour pouvoir survivre. Et c'est d'ailleurs ce que va essayer de faire Tom Cruise, c'est de malgré tout de réinventer son noyau familial à chaque seconde en fait.
1: Et alors il y a une chose très aussi intéressante, c'est toute la symbolique du sang. Ce sang qui en fait c'est de l'industrie, c'est aussi une critique très acerbe de l'ère industrielle où le sang est un engrais. Le sang des humains est un engrais, une métaphore des ravages de la société industrielle. Film, voilà, pareil, le canevas est là, c'est-à-dire on part d'une famille américaine et puis on a l'extraordinaire qui arrive. Et alors une remarque moi qui m'a semblé une chose aussi très intéressante, c'est que le film a ce qu'on peut appeler ça un défaut scénaristique, mais le Jean-Marie Roth qui a écrit un livre passionnant sur le scénario avait noté ça notamment dans Indiana Jones et les Aventuriers de l'Arche Perdue, c'est que Tom Cruise qui est le personnage principal n'a aucune incidence sur la fin du film, comme Indiana Jones n'a aucune incidence sur la fin des Aventuriers de l'Arche Perdue, c'est que quoi qu'il arrive l'Arche d'Alliance va détruire les nazis, et là bon les extraterrestres, là je divulgage totalement, mais les extraterrestres mourront mais sans l'apport de Tom Cruise. Et alors donc quel est le rapport de ce film au justement, alors on dit souvent que c'est un film en référence aussi au 11 septembre, à cette menace terroriste. D'ailleurs il y a une réplique de la fille de Tom Cruise dans le film qui dit que ce sont des terroristes.
0: Tout à fait. Oui, il y a une référence qui est assez claire, c'est qu'au début on voit d'ailleurs une scène qui reste quand même pour moi une des plus dures jamais filmées, où on voit clairement des êtres humains se faire littéralement pulvériser en cendres par les rayons laser des tripodes. Et ces scènes, il y a un caméscope qui est tenu par un des figurants qui tombe par terre, et là on passe dans le plan subjectif du caméscope et là on les voit tous se faire décimer. Donc il y a déjà cette idée finalement de l'acte terroriste qui devient presque un acte de propagande quelque part qui est répété à l'infini par les caméras, ce qu'on va retrouver après dans Disclosure Day.
1: Oui, Disclosure Day qui va avec cette fameuse scène finale où c'est la multiplicité des écrans. Donc le film était sorti donc en 2005. Et là, on passe vraiment dans justement la voix off de Morgan Freeman l'explique au départ, l'extraterrestre n'est plus un ami.
0: Oui, mais alors, en fait, pour moi, c'est pas vraiment un film sur l'alien au sens Spielbergien, dans la mesure où, en fait, finalement, c'est un ennemi intérieur. D'ailleurs, il sort de Terre.
1: Oui.
0: D'ailleurs, il est atteint par une sorte de Deus Ex Machina, qui est une bactérie humaine qui, finalement, le décime à la fin du jour au lendemain. En fait, encore une fois, je pense que c'est pas tant un film sur l'alien, sur une opération céleste, qu'un film vraiment sur le mal d'un capable humain. Et je dirais sur la façon dont le collectif, en fait, finalement devient un mécanisme autophage dans l'histoire humaine, quoi. Il y a vraiment pour moi cette idée que dans un monde comme l'Amérique post 11 septembre qui est fermé sur lui-même, qui est incapable finalement de retrouver du lien, du coup en fait chaque cellule familiale devient presque autophage. Et d'ailleurs j'en veux pour preuve, il y a une scène qui m'a toujours surpris dans ce film, c'est au début. Je pensais que c'était une erreur de scénario grossière. En fait quand les Russes sont décimés par les extraterrestres, il y a un garagiste qui vient voir Tom Cruise comme s'il se passait rien et qui lui dit au fait je te réparais ta voiture pendant que les lasers je me dis mais comment est-ce qu'il a pu laisser le GPS, le garagiste devrait être en train de courir, etc. Et en fait je me suis dit que ça se trouve c'était un moyen un peu humoristique, un peu décalé, de montrer à quel point dans l'Amérique post 11 septembre finalement la société est tellement silotée, tellement dans sa petite bulle d'information, qu'en fait elle est incapable de redevenir finalement universaliste et finalement collectif pour le bien commun quelque part. Il y a ce côté Moi, j'ai vu ça comme ça. Après, c'est sûr, c'est une erreur grossière, mais de sa part, je ne pense pas.
1: Oui, il y a aussi une scène très intéressante, c'est qu'au début, l'orage magnétique, tout le monde le regarde sous l'aspect de la curiosité, du spectacle, c'est de l'entertainment. On va voir cet orage, il est magnifique. On voit le côté très superficiel de Tom Cruise qui emmène ses enfants et qui leur dit « Regardez, c'est magnifique, allez, on y va, on prend la voiture. » Et là, d'un coup, on va basculer. Et d'ailleurs, cette scène-là aussi, on emmène toute la famille, on la retrouve aussi dans Rencontre du troisième type, quand Rooney arrive, il a emmené toute sa famille à 3h du matin aller voir les soucoupes volantes.
0: Tout à fait.
1: Alors, il nous reste deux minutes. Parlons de peut-être de Ready Player One.
0: On peut en parler.
1: On parle un petit peu. Alors, ce film donc date de 2018. On est en 2045. On va essayer d'en parler très rapidement, mais en gros, le monde est chaotique. Un jeu a été créé par Donovan Hallyday, et ce jeu permet d'accéder à ce qu'on appelle l'Oasis, qui est une espèce de plateforme de jeu où c'est une sorte de réalité virtuelle. Et il y a des clés à saisir. Ces clés permettent de devenir un peu le gardien de cette oasis, d'avoir des actions de manière très prosaïque, et donc il y a toute une quête là-dedans. On sort un peu du côté extraterrestre, là c'est plus j'avais vu ce film, j'ai revu ce film. On est vraiment dans une réflexion mélancolique sur le cinéma, parce que c'est ultra référentiel, comme Minority Report d'ailleurs.
0: Oui, en fait, pour moi, c'est un film qui est, alors pour moi, c'est un film bac à sable, déjà. C'est un film bac à sable dans lequel Spielberg s'est vraiment fait plaisir, et dans lequel il s'est amusé à accumuler toutes les références de sa vie de cinéaste, mais aussi de genre de jeux vidéo, parce qu'apparemment, il aime beaucoup ça. Et donc, pour montrer qu'en fait, à 75 ans, il restait finalement l'entertainer ultime, et qu'il restait capable finalement de parler de son art de façon ludique, sans forcément, encore une fois, en sortant un peu de la misanthropie qu'il avait développée dans le film précédent. Et pour moi, c'est un vrai film ludique. C'est un vrai film de grand enfant, et qui a toujours des prouesses techniques. Mais je suis un peu moins fan parce que je suis peut-être moins jeu vidéo que.
1: Bon, en tout cas, voilà. L'émission touche à sa fin. Alors, on l'a passé un petit peu rapidement à la fin, mais que des grands films dont nous avons parlé. Rencontre du troisième type, E.T., A.I., Minority Report. Allez les voir. La guerre des mondes. Allez voir ces films-là. Achetez les Blu-ray. Et puis surtout, aller voir Disclosure Day. Merci beaucoup, Marc Obrigon.
0: Merci, Philippe Boiry. Merci infiniment.

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0: Amis auditeurs de Radio Courtoisie, ravis de vous retrouver pour cette nouvelle édition du Libre Journal des Débats. Elle est préenregistrée grâce aux bons soins d'Aline, que je remercie. Et pour faire suite à nos deux précédentes émissions, qui étaient consacrées aux deux premiers ouvrages de la collection Critères de Hora Decima, nous avons le directeur de cette collection avec nous ce soir. Je vous avais promis que nous l'aurions. Alors, en principe, chronologiquement, j'aurais dû avoir son livre qui est un peu un livre programme en premier, mais nous avons tous nos disponibilités et nous arrivons à voir Joël Holdbert simplement maintenant. Nous essaierons, je peux déjà l'annoncer, d'avoir Philippe Pichot-Bravard qui va éditer ou rééditer, je ne sais pas, un petit ouvrage dans cette collection bientôt. Et puis, à chaque fois qu'il y aura une publication, je pense que c'est un travail salutaire et donc je me ferai fort d'en inviter les auteurs. Joël Holdbert, bonsoir.
1: Bonsoir.
0: C'est un plaisir de vous avoir au micro de Radio Courtoisie. Vous êtes connu de nos auditeurs. Mais avant de parler de votre ouvrage Cohérence de la déconstruction chez Hora Decima, j'aimerais qu'on parle un peu de cette collection Critères, qui est un projet qui vous tient particulièrement à cœur. D'abord, est-ce que vous pouvez nous faire un peu la genèse de cette idée? Comment est-elle née? Comment l'avez-vous menée à son terme?
1: Alors, comme toujours, vous savez, quand on se lance dans une action, et une collection, c'est un engagement, c'est une action. Il faut se dire qu'est-ce qui n'existe pas et où pourrais-je être utile. L'objectif étant toujours de ne pas marcher sur les plates-bandes de gens qui font des choses très bien. Ça, c'est le premier point. Or, le constat partagé d'ailleurs par Philippe Maxence, à qui j'en avais parlé, et qui avait eu la même idée, on va dire, nous sommes parfaitement rencontrés sur ce projet, c'est que il n'y avait pas de collection d'ouvrages de formation civique, enfin autour de la formation civique et politique, de collection de petits ouvrages adaptés au public contemporain, au public de tous les âges, mais on pense en particulier au public jeune, soucieux de se former, des ouvrages de petits formats. Pour reprendre une expression que nous utilisons régulièrement, mais intellectuellement dense, c'est-à-dire des ouvrages écrits par des auteurs qui sont des spécialistes des sujets abordés. Ce ne sont pas des ouvrages pour enfants du tout. On peut faire un parallèle peut-être avec la collection Que sais-je, qui publie des ouvrages également de taille restreinte. Alors nous, on est là, c'est un peu plus réduit, mais qui sont des ouvrages de alors pas forcément de très bonne qualité, si on raisonne au fond, bien sûr, mais en tout cas de grande qualité académique, si on veut. Voilà. Là, c'est ça le point de départ, créer une collection. Alors, quand on dit collection, ça veut dire que l'objectif, c'est pas simplement de publier trois livres. On a commencé par trois livres. Vous avez cité le livre de Philippe Pichot-Bravard qui sort ce mois-ci, intitulé « L'amitié dans la pensée politique ». Sort également un ouvrage d'Adrien Charles sur les principes directeurs de l'art, qui tourne autour de la question du beau appliqué aux beaux-arts. Et on a évidemment d'autres éditions attendues dès le mois de septembre, d'autres en octobre, novembre, décembre. Et rien que pour l'année 2025, on va atteindre le chiffre d'à peu près 10 livres. Et il y a des projets qui suivent. Voilà. Donc ça, c'est vraiment l'idée de la collection. Donc le point de départ, c'est cette absence d'ouvrages de formation dans cette catégorie, parce qu'on a, bien sûr, il y a dans notre rang intellectuel des ouvrages de qualité, des ouvrages plus de taille plus conséquente et qui peuvent rebuter justement par leur épaisseur. C'est vraiment l'élément qui a été déclencheur. Alors, qui a été déclencheur. L'autre point, alors des livres pour évidemment donner des critères de réflexion, mais aussi parce que le constat, c'est celui d'un manque de repères, d'un manque de repères philosophiques, anthropologiques, dans le monde catholique, pour parler très, très simplement, et pas uniquement. On peut parler aussi tout simplement des hommes de bonne volonté et un manque de repères qui fait que bien on peut se tourner vers des sources qui ne sont pas les bonnes pour faire face aux difficultés du moment. Voilà les deux raisons principales qui ont justifié cette création d'une collection. Et cette idée date, donc la mise en œuvre du projet date d'une année.
0: Et on peut évidemment féliciter Philippe Maxence, dont vous avez dit qu'il a et qu'il a soutenu ce projet. Je voudrais revenir sur le titre de cette collection, qui n'est évidemment pas neutre, Critères. Est-ce que vous pouvez nous expliquer pourquoi vous avez choisi ce titre qui évidemment permet de préjuger d'une partie de l'ambition de la collection?
1: Oui, critères signifie éléments d'appréciation. Des critères, on pourrait dire aussi des repères. Il y a dans le domaine universitaire pas mal de collections qui s'appellent repères ou fondamentaux ou dans le domaine juridique, droit fondamental. C'est un peu la même idée. C'est-à-dire, l'objectif, c'est de donner les fondements. Alors, les fondements, il faut tout de même préciser, ce sont les fondements intellectuels, certes, philosophiques, politiques, mais plus que les fondements, vous avez l'idée de donner des éléments d'appréciation. Toute formation intellectuelle est tournée vers l'action. En tout cas, c'est comme ça que nous concevons les choses. Il s'agit de nourrir la réflexion de ceux qui agissent. Et par conséquent, eh bien, en ayant une structuration intellectuelle la plus convenable possible, il est plus aisé de discerner ce qui est bon, ce qui n'est pas, ce qui est juste, ce qui est injuste, ce qu'il faut faire et ce qu'il faut éviter. C'est pourquoi, lorsque nous avons choisi le mot critère, nous pensions à cette idée du discernement. Discernement dans l'action permis par des principes, pertinents.
0: Pertinence des principes, jeunes gens ou moins jeunes qui peuvent se tourner vers des sources qui ne sont pas exactes ou qu'il ne faudrait pas suivre, tout ou partie. On voit bien que la thématique de la confusion intellectuelle qui règne, on y reviendra plus tard dans l'ouvrage, mais qui peut régner par exemple dans une partie des gens qui voudraient spontanément agir vers le bien pour aller chercher vers la tranquillité de l'ordre, fait partie de ce qui vous a interpellé, Joël Audebert, peut-être au moment de lancer cette collection?
1: Oui, tout à fait. Alors c'est une réflexion, je dirais, assez collective, puisque la collection est dirigée par un comité éditorial. Alors je dirige la collection, mais je ne suis pas tout seul. Il faut savoir que tous les ouvrages que nous publions, eh bien nous les relisons, hein. Et puis tout d'abord, nous avons demandé aux auteurs. On pourra en parler après, justement, comment nous choisissons les auteurs, pourquoi, etc. Ben les titres, les thèmes choisis, les auteurs choisis, le sont par ce comité éditorial. Le comité éditorial est composé de 6 personnes qui ont bon, évidemment des compétences intellectuelles et ce souci de formation pour éviter que le train prenne de mauvais chemins ou s'écarte des bons rails est incontestablement un élément commun, un élément qui nous a, enfin quelque chose qui nous a tous réunis pour lancer cette collection. Oui.
0: Tous réunis, vous l'avez dit, déjà 10 livres prévus pour 2025 et un beau programme. Est-ce que les auteurs adhèrent facilement? Comment les sélectionnez-vous? Et troisième question, vous allez me dire que ça en fait beaucoup dans une seule et même question. Alors que on voit le monde qui nous entoure s'écrouler sous bien des points, comment sélectionner, hiérarchiser l'importance des termes, des thèmes, puisqu'on pourrait se dire qu'il y a tant à faire que ça pourrait partir dans des sens très très complexes, très variés, intéressants en soi, mais peut-être pas prioritaires.
1: Oui. Alors, vos 3 questions, je peux y répondre si je puis dire, les réunissant. Comment les auteurs sont choisis? Bien, tout simplement par leurs compétences. Voilà, leurs compétences. Par exemple, il y aura un ouvrage écrit, un ouvrage sur l'autorité. Guilhem Golfin est un philosophe qui est connu pour ses écrits récents sur la souveraineté. Donc, il faut bien distinguer la conception classique de l'autorité de la conception moderne de la souveraineté. C'est par exemple, évidemment, un exemple d'auteur choisi pour ses compétences. Nous aurons bientôt un ouvrage sur le fascisme qui sortira au mois de septembre, publié par Frédéric Lemoyle, qui a déjà écrit une très bonne histoire du fascisme. C'est évidemment le spécialiste le plus idoine pour traiter de ce sujet. Adrien Peneranda, qui est qui est maître de conférence en sciences de gestion, va publier un ouvrage sur la société technicienne. Bah, évidemment, cela relève aussi de son domaine de compétence. À chaque fois, nous choisissons des personnes qui ont évidemment une compétence particulière. Parmi les livres publiés et dont vous avez parlé, il y a celui de Cyril Louneau, professeur de droit, évidemment, qui était professeur de droit et canoniste, donc particulièrement bien placé pour évoquer les atteintes actuelles à la liberté de l'Église. Alors, là, je parle des ouvrages qui ont été publiés, de certains qui vont être écrits, qui vont être publiés tout prochainement, dans les mois qui viennent. Mais il faut savoir que, au total, nous avons peut-être, comme ça, à la louche, une vingtaine d'auteurs qui nous ont déjà donné leur accord. Et ces accords ne sont pas, ne vont pas aboutir à des publications dans l'immédiat, parce que certains ont déjà un livre en cours, des travaux qui demandent du temps. Mais voilà, je pense à un auteur, un spécialiste d'un sujet précis qui est d'accord pour publier dans la collection Critères pour dans 2 ans. Voilà, oui, pour montrer qu'en plus, on a une logique, une sorte de programme, si on veut. Donc, j'en reviens du coup je crois que c'est votre troisième question. Il y a tellement de choses. Oui, absolument. Il y a beaucoup de choses. Beaucoup de choses, mais toutes ces choses, il faut les ordonner. Et dans notre esprit, même si ce n'est pas encore apparent pour l'instant, il y a, parce que ce n'est pas précisé dans les ouvrages, il y aura des sous-collections. Voilà. Dans la collection, il y aura différentes rubriques, si on veut. Et parmi celles-ci, vous avez par exemple les principes du politique, ce qu'on pourrait appeler, ce qu'on appellera peut-être les principes du politique. Vous savez, nous avançons avec prudence et on ne fait pas des plans sur la comète, donc en prévoyant des choses qu'on changera, qu'on regrettera peut-être, mais en revanche, ce qu'on sait, c'est qu'il y aura cette rubrique ou sous-collection portant vraiment sur les fondamentaux. Alors les fondamentaux, c'est quoi? L'homme, animal, politique. On va commencer par là, hein, l'homme et la cité. Pourquoi? Qu'est-ce que le politique? Pourquoi l'homme, dit-on que l'homme est un animal politique? Qu'est-ce que cela signifie? La question de l'autorité, j'en ai parlé. Le bien commun, l'État, les constitutions, le principe de subsidiarité, vous voyez, ça, ce sont des thèmes, si l'on veut, basiques. C'est-à-dire, c'est vraiment la base d'une formation politique correcte. Alors, j'en profite pour dire que l'une des utilités aussi de la collection, avec ces rubriques ou sous-collections à venir, c'est que bien, cela pourra servir pour des cursus de formation. Un cursus de formation pourra être bâti à partir des ouvrages de la collection Critères. Alors, autre rubrique ou sous-collection, eh bien, il y a les thèses ennemies, adverses. Alors, les thèses, que ce soit des doctrines, des philosophies, des idéologies, par exemple, bah, voilà, je pense à l'ouvrage de Jean-Marie Vernier sur Nietzsche. Bon, et Nietzsche, c'est particulièrement d'actualité, vu l'influence particulièrement néfaste qu'il exerce dans les milieux proches. Il y aura bon, bientôt le fascisme, il y aura aussi le libéralisme, le conservatisme, le marxisme dans ses liens contemporains d'ailleurs avec le libéralisme, la French theory, vous voyez. Bon, donc l'idée, c'est de pouvoir non seulement donner les principes de ce qui du politique, mais montrer ce qui s'en écarte. Troisième chose, il y a aussi ce qu'on pourrait appeler les exemples ou aussi la sociologie politique, c'est-à-dire le lien entre la doctrine et l'action. Et là, il peut s'agir de portraits de quelqu'un qui, à un moment donné de l'histoire, a fait quelque chose de bien et en s'appuyant sur de bons principes, montrer comment finalement une doctrine peut bien sûr générer une mise en application par un homme qui use correctement de sa raison et qui va proposer des choses tout à fait adaptées au bien commun de son pays à un moment donné. Bon, par exemple, on évoquera le catholicisme social, et on peut aller chercher ailleurs dans notre histoire française, ou voire également dans d'autres pays, pourquoi pas. Alors, puisque je parle de sociologie, de mise en œuvre, encore une fois, puisque j'ai surtout insister pour l'instant sur les idées, sur la doctrine. Je le répète, je le dis, ou je l'ai peut-être dit, donc je le répète, une doctrine ne se suffit pas, il ne suffit pas de bien penser. Voilà. C'est-à-dire qu'encore une fois, des bons livres qui sont dans une bibliothèque, s'ils restent fermés et que personne ne les lit, ils n'auront strictement aucune influence. S'ils sont lus par des gens qui vont peut-être être intéressés par ces idées, vont les intégrer, mais si ces gens n'agissent pas, il est évident que l'influence de ces idées restera nulle. Bon, donc il y a aussi, en lien avec cette réflexion sur le politique, il y a la question des vecteurs de diffusion. Comment des thèses sont-elles diffusées? Vous savez, il suffit de voir, après tout, les théories adverses. La philosophie des Lumières, au XVIIIe, elle est partagée par une élite, simplement. Au XIXe, eh bien, c'est tout le monde intellectuel, scientifique, qui est favorable à ces idées-là. Enfin, tout le monde. Une très grande majorité. Et puis, eh bien, quelques décennies plus tard, c'est la société dans sa globalité qui est touchée. Voilà. Mais ce que l'on peut dire, c'est que tout part toujours des idées. Et puis après, évidemment, il faut voir comment ces idées sont diffusées, comment elles imprègnent les mentalités, les institutions, etc. Donc cette réflexion, elle, qui est une réflexion non seulement politique, mais également sociologique, nous souhaitons la mener. Et enfin, dernier point, nous aurons toujours un souci d'éclairage sur des questions d'actualité. Je reviens au livre de Cyril Douneau, L'Église hors la loi, on est dans la situation actuelle. De quoi s'agit-il? Le principe, c'est la liberté de l'Église. C'est un principe majeur. Et quand on raisonne sur le politique, en tant que catholique, bien évidemment, l'un des éléments premiers, c'est de préserver la liberté de l'Église pour qu'elle exerce sa mission. Bon, donc il y a le principe. Alors, à partir de là, il y a aussi quels sont les adversaires de ce principe. Et puis, il y a tout simplement le focus sur la situation actuelle. Aujourd'hui, on en est où? Bon, Cyril Douneau a bien montré qu'on peut s'inquiéter. Voilà, la situation est inquiétante de ce point de vue-là. Mais vous voyez, l'idée, c'est de relier tout. La situation à un moment donné, le principe sur lequel on doit s'appuyer, et puis évidemment les adversaires qui s'opposent au principe que nous défendons.
0: Ultime question de présentation de cette collection, sans mauvais jeu de mots, Joël Audebert. Quels critères vous donnez-vous pour que cette collection critères soit un succès finalement? À partir de quoi vous pourrez dire, tiens, une partie de la mission a été accomplie et nous sommes allés au bout de notre projet, enfin, nous sommes
1: Alors,
0: satisfaits de la forme que
1: oui.
0: notre projet a prise.
1: Alors, le premier point, premier élément de réponse que je peux donner, c'est que Critère n'est pas un mouvement. Voilà. C'est une collection. Ça veut dire que les ouvrages peuvent être réutilisés par tous les mouvements qui le souhaitent. Alors, si les ouvrages sont utilisés par des mouvements de jeunesse ou autre dans le cadre de camps de formation, quand je dis utilisé, ça veut dire suivi, eh bien, on pourra considérer que nous aurons atteint une partie de notre objectif. Voilà, je donne cet exemple-là. Voilà, mais ça, c'est important. Critère, c'est pas un mouvement. Voilà, c'est pas une. Aujourd'hui, on a souvent trop tendance à dire, ah, mais telle chose, ça se rattache à quelle école, quel. Au critère, c'est pas une école, c'est pas compliqué, c'est pas lié à un mouvement. Voilà, c'est pas. Il y a pas de. Une collection dont le comité éditorial, effectivement, assure l'homogénéité, parce qu'on est très attaché à cette homogénéité intellectuelle, mais c'est tout. Et donc, plus les ouvrages seront, on va dire, lus et étudiés par, alors évidemment, un certain nombre de lecteurs, mais aussi par des mouvements de formation, eh bien, plus nous en serons satisfaits et plus nous aurons le sentiment de réussir. Après, la réussite, vous savez, c'est toujours une question délicate. Qu'est-ce que réussir? Qu'est-ce que. L'important, c'est toujours de se dire, bon, voilà, on estime que ce que nous faisons correspond à, on va dire, à un besoin, si vous voulez, un besoin en vue, justement, du bien commun. Voilà. Bon, nous faisons ce qui est. Ce qui relève de nous. Et on essaie de le faire au mieux. Et puis après, le succès, c'est pas nous qui décidons. Hein.
0: C'est à chacun de s'approprier ou non ces
1: Exactement.
0: textes et ce projet. Question de transition, Joël Audebert, je rappelle le titre de votre ouvrage, Cohérence de la déconstruction chez Aura Decima. Bien évidemment, quand on lance une collection et quand on la dirige, le livre qu'on publie soi-même, parmi les premiers, a évidemment un sens. Pourquoi avoir voulu spécifiquement aborder cette question de la cohérence de la déconstruction?
1: Eh bien, cet ouvrage est d'une certaine manière programmatique. Quand je dis programmatique, c'est-à-dire que tous les éléments qui sont énoncés dans cet ouvrage vont faire l'objet ou pourront faire l'objet d'un ouvrage spécifique, si vous voulez, qui traitera plus à fond de chaque question. Exemple, dans la troisième partie, qui porte sur les jalons pour ordonner. Il est question de notre nature politique, et bien prochainement, il y aura justement un ouvrage qui portera sur, sur le fait que l'homme est par nature un animal politique. La question de l'ordre de participation, de l'ordre naturel, qu'est-ce que l'ordre? Une bonne question. Qu'est-ce que l'ordre? Il y aura un ouvrage sur l'ordre. La loi naturelle, il y aura un ouvrage sur la loi naturelle. J'évoque dans une partie un certain nombre de théories politiques adverses. Et toutes ces conceptions politiques feront l'objet d'ouvrages spécifiques, oui, bien sûr. Voilà. Alors, en ce sens, c'est programmatique. Pour autant, évidemment, cet ouvrage n'est pas simplement destiné à cadrer, si vous voulez, ce qui sera publié ultérieurement par la collection. Enfin, c'est l'un des objectifs, mais ce n'est que l'un des objectifs. L'objectif, c'est de montrer aussi que, eh bien, il y a une cohérence dans la décomposition aujourd'hui généralisée de nos sociétés qui n'est pas le fruit du hasard. Voilà. Et j'en reviens aussi au point que j'évoquais tout à l'heure. Il ne faut surtout pas s'appuyer sur une étape d'un processus de déconstruction afin de le combattre, et il ne faut pas non plus s'appuyer sur des théories qui, en apparence, paraissent opposées à ce que nous condamnons aujourd'hui, mais qui en réalité n'en sont qu'une autre face. Il faut donc saisir quel est le fondement de cette logique de déconstruction. Voilà l'idée de cet ouvrage.
0: Et nous allons creuser cet ouvrage avec son auteur Joël Audebert, qui nous fait l'amitié et l'honneur d'être présent dans cette émission pour son ouvrage Cohérence de la déconstruction chez Aura Decima, après la première pause musicale qui nous est proposée par Aline.

0: Vous êtes de retour dans le libre journal des débats de Radio Courtoisie. Charles de Meyer a le plaisir et l'honneur de recevoir Joël Audebert, qui nous présente la collection Critères des éditions Aura Decima, et plus spécifiquement désormais son ouvrage Cohérence de la déconstruction. On va passer un peu de temps sur votre introduction, Joël Audebert, qui me paraît importante puisque, on l'a dit, comme il y a une dimension presque programmatique pour la collection, la manière de poser la problématique joue évidemment à plein. Vous écrivez une phrase terrible pour commencer. Nous sommes tous de notre temps, ça nous le savions, et celui qui nous est donné à vivre sans l'effondrement et la vie liquide. Il n'est donc pas question chez vous, Joël Audebert, ni dans cet ouvrage, ni dans la collection, de relativiser la difficulté des temps qui sont les nôtres.
1: Oui, ce que vous dites est très, très juste. Il faut toujours faire un constat clair et précis du mal que connaît notre société afin de trouver les solutions. Mais en un sens, vous savez, puisqu'on a affaire à une table rase, c'est peut-être plus facile parfois de proposer quelque chose de cohérent et d'équilibré. Hein. Enfin, parfois, c'est pas toujours si facile. Et voilà. Là, ce que je constate souvent dans les discussions, que ce soit avec des étudiants, des jeunes ou des moins jeunes d'ailleurs, c'est que il y a une perte de repère. Voilà, c'est une perte de repère. C'est ça qui me frappe le plus. Et on peut avoir des réactions extrêmement justes et saines face à certains mots. Je pense dans le domaine écologique, par exemple. Je dis très bien. Mais alors, les solutions qui sont proposées vont être tout aussi catastrophiques parce qu'il y a un manque de connaissances élémentaires de qu'est-ce que l'homme. Ben, l'homme, c'est pas un animal comme les autres, c'est tout bête, mais encore faut-il en être persuadé. Tenez exemple récent, le projet de loi sur l'euthanasie est passé en première lecture. 2 jours plus tard, un député a présenté un projet de loi contre l'euthanasie de complaisance des animaux domestiques. Voilà, on en est là, quoi. À l'Assemblée, hein, ça aurait dû faire crier, enfin, les gens auraient dû crier au scandale. Hein. Ben, comment est-ce possible? Ben non, c'est... Alors, évidemment, ce projet de loi sur l'euthanasie des animaux domestiques, évidemment, ne passera pas, mais cela dit, c'est quand même assez éclairant que l'on puisse proposer ça quelques jours après que l'Assemblée ait voté un projet de loi en première lecture pour l'euthanasie des êtres humains. Voilà. Donc, c'est cette perte générale des repères qui est, je pense, l'une des grandes caractéristiques de notre temps.
0: Une perte des repères qui permet à ce que vous appelez le nouvel avatar de l'idéal révolutionnaire, le déconstructivisme, de l'idéal révolutionnaire de la table rase, donc le déconstructivisme, une spécificité par rapport à d'autres avatars de cet idéal, c'est que, écrivez-vous, à ceci créé que pour la première fois, il ne se donne aucun objectif à atteindre. Et ça, c'est particulièrement intéressant.
1: Oui, alors il y a des propos très justes de Marcel Gauchet que je cite, je crois, c'est la fin de l'histoire finie, c'est-à-dire de l'histoire à laquelle on donne un but. Quand on étudie les grandes idéologies qui ont marqué le 19e et le 20e siècle, il y avait un but. Il y avait un but et un but collectif. Dans le cadre du marxisme, la société sans classe, alors on a une utopie au bout d'une vision progressiste, mais il y a un but final. Le Reich de Milan, par exemple, voilà, il y a un but. Nous sommes toujours dans des logiques progressistes. Encore une fois, ce ferment révolutionnaire est bien présent, mais il n'a plus de but. Ou du moins, il n'y a pas de but collectif. Et c'est ce qu'on appelle, c'est ce qui caractérise la postmodernité. Ça veut dire, c'est la disparition de ce qu'on appelle les méta-récits, les constructions globalisantes qui étaient capables de générer une énergie collective et faisaient que les hommes se sacrifiaient pour une cause considérée comme scientifiquement certaine. Ça a disparu. Alors, attention, encore une fois, les modalités de ce processus révolutionnaire ont changé. Pour autant, le processus révolutionnaire continue. Et simplement, À la place des logiques étatiques, parce que le marxisme lui-même s'appuyait sur une logique étatique, c'est assez intéressant à étudier. Le marxisme propose la société sans classe, but final, il n'y aura plus d'État, plus de droit. Mais pour y parvenir, il faut prendre le pouvoir. Alors, il faut conquérir l'État et après on parviendra à cette société sans classe. Alors, toutes ces logiques progressistes qui supposaient une action collective permettant de gagner le pouvoir politique, eh bien, sont remplacées par le libre choix. Aujourd'hui, c'est le libre choix. C'est l'individualisme le plus absolu, d'où l'idée évoquée par certains sociologues comme Lipovetsky et quelques autres, que finalement la postmodernité prétend réaliser pleinement eh bien, l'idéal de la modernité, c'est-à-dire l'émancipation de l'homme, sans passer par la case constructiviste étatique. Voilà. Mais encore une fois, ce sont les mêmes principes.
0: Spécificité de la réduction individuelle que vous notez en rappelant un propos de Pierre Manant. Pierre Manant qui écrit: Nous sommes probablement les premiers et nous resterons assurément les seuls de l'histoire à livrer toutes les composantes de la vie sociale, tous les contenus de la vie humaine à la souveraineté illimitée de l'individu particulier.
1: Oui, alors, nous pouvons croire que nous avons affaire à un ultralibéralisme, ce qui, à certains égards, est vrai. Mais dans le même temps, nous sommes dans une société où, dans laquelle règne un contrôle social absolument extraordinaire, ce qu'avait déjà d'ailleurs vu Michel Foucault. Hein, vous savez, quand il disait que autrefois le pouvoir pouvait donner la mort, mais il laissait les gens vivre. Aujourd'hui, il ne donne plus la mort, il n'y a plus de peine de mort, etc., mais il contrôle l'existence. Je trouve que cette analyse de Michel Foucault, alors moi je participe, je n'ai pas du tout d'autres thèses de Michel Foucault, mais je trouve que cette analyse est assez juste. Voilà. Alors, et nous sommes dans une société où le contrôle est permanent et le contrôle s'exerce sur tout. Il est quand même très facile aujourd'hui de subir des poursuites ou des condamnations pour des propos considérés comme inacceptables ou des comportements qui sont contraires aux principes de la République ou au vivre ensemble. Bon, nous sommes dans une société donc en même temps ultralibérale quand on évoque en tout cas les questions anthropologiques, mais dans le même temps, nous sommes dans une société tant sur le plan des idées que sur le plan économique qui est une société de contrôle. Voilà. Encore une fois, il y a toujours ce mouvement permanent entre l'exaltation de l'individu et puis l'étatisme. C'est une constante, mais une constante qui est déjà exprimée chez les auteurs fondateurs de la modernité politique, comme, je sais pas, comme Hobbes, par exemple, ou Rousseau, hein. On qualifie Hobbes de libéral autoritaire, oui. Libéral, pourquoi? Parce qu'il estime que la société est fondée sur les volontés individuelles, donc sur un contrat. Mais en même temps, puisque les individus sont des égoïstes par nature, il faut bien les contrôler. Exactement ce qu'on voit aujourd'hui. Faites ce que vous voulez. Décidez d'être homme ou femme, décidez même maintenant de mourir, si vous voulez. Mais attention, on vous contrôle. On vous contrôle dans tout le reste. Voilà, donc c'est également quelque chose que l'on voit chez Rousseau, bien sûr. Hein. Là encore, on a une exaltation du volontarisme. Et également quelque chose que l'on voit chez Rousseau, bien sûr. Hein. Là encore, on a une exaltation du volontarisme, mais cette

0: rappeler, le fait que vous l'avez rappelé, nous sommes tous enfants de notre temps et prisonniers, que nous le voulions ou non, d'une partie de ces... On n'oserait pas dire déterminisme, mais au moins une partie de ses traits. Il ne faudrait pas croire cependant que vous ayez une attitude fataliste face à tout cela. Vous écrivez qu'il est possible de s'extraire de cette de la contre-culture du temps auquel nous appartenons.
1: Oui, alors vous voyez, vous avez employé le mot déterminisme. Le mot, je pense que le mot le plus adapté, c'est conditionnisme. Nous sommes conditionnés, nous sommes tous conditionnés. Nous sommes déjà conditionnés par notre famille, c'est un bien. Nous sommes conditionnés par notre langue, la langue que nous employons, nous sommes conditionnés par notre environnement. Et puis, hélas, on est conditionnés aussi par toute une série de mauvaises choses qui font qu'on est obligé de faire attention, de réagir, de se protéger, etc. Bon, mais alors, quand je dis que nous sommes de notre temps, ça veut dire aussi qu'il faut bien connaître l'esprit de ce temps pour pouvoir justement lutter, comme c'est la citation que vous avez donnée, contre cette contre-culture, parce que ce n'est pas une vraie culture. Les mots ont un sens, on en parlera peut-être, mais il faut utiliser évidemment les bons termes. Voilà, je pense à un ouvrage de Jean-Louis Harwell sur la culture et les contre-cultures. Alors, encore une fois, le constat est nécessaire, le constat convenable pour trouver évidemment les antidotes. Voilà. Mais ces antidotes, elles demandent également un sens prudentiel, savoir ce qui est accessible, savoir ce que l'on peut faire, savoir se protéger tout en abdiquant jamais, en abandonnant jamais le terrain. Vous savez, je disais, là, il y a quelques jours, puisque nous avons un pape qui s'appelle Léon XIV, c'est l'occasion de relire Léon XIII. Bon, je vous invite j'invite les lecteurs à lire l'encyclique Immortale Dei. Là, on est quand même dans un contexte qui n'est pas tout à fait le même, mais enfin, il invite les chrétiens à ne pas se désinvestir des questions politiques. Il écrit ceci à propos des premiers chrétiens. « Ainsi fut-il fait aux premiers âges de l'Église. Rien n'était plus éloigné des maximes et des mœurs de l'Évangile que des maximes et des mœurs des païens. On voyait toutefois les chrétiens incorruptibles, en pleine superstition et toujours semblables à eux-mêmes, entrer courageusement partout où s'ouvrait un accès. D'une fidélité exemplaire envers les princes et d'une obéissance aux lois de l'État aussi parfaite qu'il leur était permis, donc pas à tout, il jetait de toutes parts un merveilleux éclat de sainteté. » À relire ce texte de Léon XIII, « Ne jamais abdiquer ».
0: Vous êtes à l'écoute de Radio Courtoisie et nous n'abdiquons pas en compagnie de Joël Audebert qui nous présente son ouvrage « Cohérence de la déconstruction » aux éditions Aura Decima dans la toute nouvelle collection Critères. Premier chapitre, Joël Audebert, vous luttez contre l'un de vos grands ennemis, la confusion. Et pour lutter contre cette confusion, vous rappelez déjà un élément central dont nous venons largement de parler dans cette introduction, mais qui est important pour comprendre ce règne de la confusion, c'est le constat d'une époque qui vit une radicalisation de l'individualisme. Donc pas simplement un individualisme tel que nous l'avons connu à l'époque dite de la modernité, mais un individualisme radicalisé qui pour vous est important dans l'analyse que vous allez faire de ce règne de la confusion.
1: Alors, le phénomène révolutionnaire dans sa forme contemporaine touche non pas principalement les institutions politiques, comme ce fut le cas au XIXe ou au XXe siècle, mais principalement l'individu lui-même. Nous sommes à l'ère du biopouvoir. La logique de déconstruction, justement, elle touche l'individu lui-même. Ça, c'est la grande nouveauté. C'est pour ça qu'également, on peut parler des thèses transhumanistes, etc. Bon. Alors, c'est l'étape contemporaine. Pourquoi ? Parce que tout le reste s'est délité progressivement. Cependant, encore une fois, j'insiste beaucoup sur ce point, les principes qui sont à l'origine de cette révolution anthropologique contemporaine, c'est-à-dire forme contemporaine de la Révolution, ces principes sont présents dès l'aube de la modernité. Tenez, je viens de lire un livre, là encore, sur l'eugénisme de Pierre-André Taguieff. Bon. Qui dit très clairement que ces théories-là, elles sont présentes déjà chez Bacon.

0: Elles sont présentes dans la philosophie des Lumières. Bon, idée que j'avais développée pour ma part dans un ouvrage sur le transhumanisme. Voilà, ce sont des idées qui ne sont absolument pas nouvelles. Simplement, on a des principes qui, au fil du temps, en fonction des circonstances, eh bien, amènent à des mises en œuvre particulières. Et la mise en œuvre contemporaine, c'est cette révolution anthropologique, c'est-à-dire ce que j'appelle aussi cet effacement de l'homme. Effacement de l'homme. Voilà.
1: Un effacement de l'homme, qui est donc, on l'avait écrit, la citation est intéressante, mais elle reprend le propos que vous venez de tenir à Joël Audebert, le chaos postmoderne accomplit le désordre antérieur dans lequel nous sommes restés enfermés. Il apparaît intéressant à cet égard de rappeler un autre point, et vous le faites dans votre texte, je vous cite, l'affirmation de la liberté de l'homme de choisir ses fins et ses moyens pour la réaliser correspond aussi historiquement à la montée en puissance des États qui en est une conséquence. Et ça, c'est extrêmement important, évidemment, à rappeler, à préciser, à expliciter.
0: Tout à fait. Écoutez, c'est un point effectivement que j'ai un peu abordé tout à l'heure, c'est-à-dire que le socialisme naît au XIXe siècle dans les années postérieures à la Révolution française, qui, dans un premier temps, est présentée comme une révolution libérale, 1789. Mais dès 1793, nous avons la Terreur. Voilà. Dans les années 1830, le socialisme fait son apparition, et puis il y a différentes formes de socialisme qui mettent en avant, bien sûr, l'État. En fait, qu'est-ce qui se joue derrière? Quels sont les véritables enjeux? Il ne faut pas croire que libéralisme et socialisme soient deux théories totalement opposées. Elles ont le point commun suivant. C'est toujours l'idée d'émancipation de l'homme qui les nourrit. Simplement, dans un premier temps, dans un premier cas, le cas du libéralisme, c'est l'homme qui, par lui-même, prétend parvenir à la détermination de sa propre fin individuelle. Voilà. Dans la conception socialiste, cette émancipation se fait collectivement. Voilà. Mais c'est la même idée. C'est pour ça que, souvent, enfin, parfois, on a entendu dire une remarque très juste. La seule différence entre les libéraux et les socialistes, c'est qu'avec les libéraux, un progrès, entre guillemets, c'est-à-dire évidemment une nouvelle loi qui va s'écarter de la loi naturelle, eh bien, une nouvelle loi va arriver plus rapidement avec les socialistes qu'avec les libéraux. Mais dès que ces lois sont passées, il ne faut pas compter sur les libéraux pour revenir dessus. Voilà. Ce qu'ils vont considérer, bah oui, bah, il y a eu un progrès, on ne peut pas revenir, c'est l'évolution de la société. Bon, voilà. Donc, vous avez toujours ce mouvement. Le plus souvent, ce sont des logiques étatistes qui vont justifier des lois passées au forceps, on l'a vu avec le mariage pour tous. Et ultérieurement, les libéraux ne reviendront pas dessus parce que fondamentalement, en réalité, ils sont d'accord, qu'ils considèrent que de toute façon, chacun est libre de décider sa manière de vivre. Voilà. Donc les deux ont les mêmes fondements.
1: Les deux ont les mêmes fondements et provoquent, on le sait, un monde inadapté à la nature profonde de l'homme. Face à cela se produit un réveil et vous analysez assez finement les dangers d'un réveil qui est compréhensible à vos yeux, si je ne trahis pas votre pensée sur certains rapports, mais qui doit être interrogé, c'est celui des réveils dits communautaires. Ainsi, pour vous, il y a une crainte à avoir à ce que certains de ces réveils, je ne dis pas que vous les incluez tous, soient en fait des réveils communautaires qui ne font que cacher une extension de l'individualisme à un cadre collectif choisi.
0: La question de la communauté est une question assez récurrente dans la pensée politique et l'étude de l'histoire est de ce point de vue très riche. Lors de périodes un peu compliquées, on a pu voir apparaître des mouvements communautaires. Tenez, les béguinages, par exemple, les béguinages au XIIe siècle sont une illustration d'un souci de se regrouper. Lors d'un temps difficile. Alors, c'est quelque chose qu'on retrouve souvent. On voit aussi des mouvements de population qui se regroupe auprès des monastères. Et c'est pas, on voit ça aujourd'hui, hein. On l'a déjà vu dans l'histoire. Alors, je pense qu'il faut bien comprendre, enfin, il faut bien analyser les choses. Ben, il faut le faire sur de bons, et le faire sur de bons fondements. Bon, d'abord, nous avons un souci de protection légitime. Quand on a une famille, quand on élève des enfants, ben, il faut, et même pour nous, il faut songer à avoir des espaces où on respire. Voilà, on n'est pas agressé en permanence par le bruit, par la violence, par l'esprit ambiant. C'est quelque chose de légitime qui explique parfois aussi ces mouvements de population de la ville vers la campagne. C'est légitime. Maintenant, il y a un travers auquel il faut faire attention, un travers à éviter, c'est ce que j'ai appelé tout à l'heure l'abdication, c'est-à-dire la perte d'espérance. On estime que c'est foutu. Et c'est une forme de libéralisme parfois. Pourquoi? Parce que finalement, on va constituer des communautés de choix. Et on oublie que non, bah, d'abord, il y a une première communauté, c'est la famille. Voilà, et qui doit être respectée dans son organisation, son fonctionnement. Il y a aussi une autre communauté naturelle, c'est la communauté politique. Et celle-ci, pour nous, c'est la France, pas l'Europe d'ailleurs, c'est la France. Voilà. Et nous avons des responsabilités à l'égard de cette communauté politique qu'est la France, parce que nous lui devons, eh bien, l'essentiel de ce que nous sommes. Nous avons un devoir de justice, faut pas l'oublier, ça, un devoir de justice à l'égard de tous ceux qui nous ont précédés et à l'égard de tous nos compatriotes qui n'ont pas reçu autant que nous. Voilà. Donc nous avons des responsabilités qui exigent qu'on n'abdique pas. C'est un équilibre très difficile à préserver, mais je crois que c'est ça le principe. C'est-à-dire que il faut toujours garder le sens des communautés naturelles et après, pour se protéger, pour être efficace, etc. Il est légitime qu'on se regroupe, mais les regroupements, eh bien, doivent avoir en tête cette finalité politique, car nous sommes par nature des êtres politiques.
1: Regroupements qui doivent aussi se fonder sur un commun, qui ne soit pas un absolument artificiel. Vous reprenez à cet égard l'exemple canonique des fameuses valeurs de la République, indéfinies, indéfinissables. Frédéric Rouviot en a fait tout un ouvrage. Et par ailleurs, qui ne soit pas simplement une recherche d'un commun réductible à notre petite vie atomistique, finalement, d'un commun qui nous arrange, plutôt qu'un commun qui soit réellement vécu, compris
0: Oui.
1: et entendu.
0: Alors, la notion de bien commun est une notion essentielle qui est beaucoup utilisée aujourd'hui à tort et à travers, y compris dans les milieux a priori les plus privilégiés. C'est pour ça que j'attends avec impatience la sortie du livre, ce sera sans doute au tout début de 2026, sur le bien commun. Le bien commun, ça suppose un bien. Déjà, c'est le bien. Ce ne sont pas des biens matériels, c'est le bien, au sens le plus profond du terme. Et c'est le bien d'un commun qui suppose l'existence d'une communauté. Voilà. Et en l'occurrence, c'est la communauté politique, c'est le bien commun de la cité. Voilà. Le pape Léon XIV a parlé ces derniers jours, hein, de la charité politique en disant que c'était la première des charités, me semble-t-il. Les termes sont à vérifier, mais c'est à peu près ça. Alors, voilà, le bien commun ne doit pas être confondu avec la législation étatique. Le bien commun, en principe, le pouvoir politique est gardien du bien commun, en principe, hein, aujourd'hui on en est loin, si vous voulez. Il ne faut pas confondre cette législation ou la politique du gouvernement avec le bien commun. Une chose que je regrette d'ailleurs dans ce qu'a pu écrire Rod Dreher, puisqu'on parle de communauté, c'est que Rod Dreher n'a aucune notion de la loi naturelle. Il a gardé fondamentalement une conception protestante. Je me souviens l'avoir lu dans son ouvrage de Paris bénédictin. L'idée que finalement, bah, les catholiques ou les chrétiens orthodoxes ou autres qui sont fidèles à leurs convictions religieuses, bah, peuvent ne pas être de bons citoyens s'ils ne se soumettent pas à des lois iniques. Et c'est faux, le raisonnement n'est pas bon. Quand on ne se soumet pas à une loi inique, on agit en vue du bien commun, conformément au bien commun. On agit en bon citoyen. Vous voyez que ces questions théoriques sur la cité, sur le bien commun, bah, elles sont quand même premières. Sinon, on commet des erreurs de jugement qui, à mon avis, ont des conséquences graves. Voilà.
1: Autre forme d'erreur de jugement possible, c'est la répercussion, la réutilisation de termes apparemment neutres, en tout cas banalisés dans le débat public, mais qui véhiculent une intensité politique, une condensation politique, et au-delà de politique, au terme de philosophie politique, très important. Vous faites un sort au mot sociétal, par exemple, et c'est important de le rappeler.
0: Oui, alors ce terme vient de la sociologie. Je crois qu'il est créé dans les années 60 par Tal Scott Pearson, qui est un sociologue américain qui reprend les thèses structuralistes et qui envisage une communauté, enfin, parmi les groupes, les structures, si vous voulez, vous avez ce qu'il appelle la communauté sociétale. Et en fait, ce sont les principes moraux, si vous voulez, qui unissent les membres de la société. Alors, dans une logique structuraliste et sociologique au sens le plus dur, il n'y a pas de morale objective, il n'y a pas de loi naturelle, bien sûr, il n'y a pas de bien en soi. Tout est le produit de la société. Et donc, employer le mot sociétal qui provient, enfin, qui est, on va dire, situé intellectuellement, c'est considérer que vont relever de la société ce que l'on considérait traditionnellement comme relevant de la nature humaine. C'est ainsi que les questions comme l'avortement, le mariage, la vie, l'euthanasie, eh bien, sont présentées comme des questions sociétales. Voilà. Et donc, on s'habitue, en utilisant le terme, à oublier que ben, ce sont des questions anthropologiques qui touchent l'homme. Et ben, l'homme, je me permets de citer Jean-Paul II, qui rappelait que lorsque un parlement, quel qu'il soit, quel que soit le type de régime, légifère en faveur de l'avortement, ben, il sort de son domaine de compétence. Pas du domaine de compétence du pouvoir, c'est pas du domaine de compétence de la société. Il y a des questions qui relèvent de la nature humaine. La nature humaine, eh bien, évidemment, ce ne sont pas, par définition, des questions sociétales. Et donc, le fait que le mot se soit diffusé, qu'il soit utilisé aussi facilement, même si son sens est souvent dilué, bah, évidemment, révèle, encore une fois, une perte de sens, tout simplement, de la valeur des choses et des domaines de compétences des différents pouvoirs.
1: Refus de l'anthropocentrisme, il est pour vous fondateur. Vous écrivez ainsi que nous passons d'une société anthropocentrée à une société biocentrée.
0: Oui. Alors, anthropocentré, l'anthropocentrisme, c'est un terme que l'on emploie souvent pour désigner le pensée du XVIIe ou XVIIIe, à mon avis à tort d'ailleurs, mais là, il faut tempérer un peu cette idée-là. Si l'homme est évidemment au centre de la création, pour autant, toutes les créatures ont une certaine valeur pour le créateur lui-même. Et Dieu vit que cela était bon. Ah oui, c'est bon. Donc, et lorsque, eh bien, lors du déluge, l'humanité a été châtiée, eh bien, il a été demandé Dieu a demandé à Noé de sauver un couple de chaque espèce. C'est-à-dire si, évidemment, la création, si toutes les espèces de la création ont de l'importance pour le créateur lui-même. Simplement, eh bien, il est dit dans le livre de la Genèse, là, croissez, multipliez-vous, emplissez la terre et soumettez-la. Et il est donné à l'homme le pouvoir de nommer les animaux. Et les animaux et les poissons sont donnés comme nourriture, c'est dit explicitement. Alors aujourd'hui, on a perdu ces repères, mais quelle est la cause ? La cause n'est pas nouvelle. En réalité, les thèses antispécistes contemporaines, par exemple, elles ont des fondements intellectuels que l'on peut puiser très facilement au XIXe siècle, mais je dirais aussi au XVIIIe siècle. Bentham, Jérémy Bentham, qui est l'un des grands penseurs du courant des Lumières, puisqu'il n'y a pas que les Lumières françaises, on le présente souvent comme le fondateur de l'utilitarisme. Bentham est souvent cité par les auteurs antispécistes parce qu'il dit que, évidemment, demain, eh bien, puisque la seule chose qui compte, c'est souffrir et éprouver du plaisir. Demain, on considérera que les animaux ont les mêmes droits que nous. C'est écrit à la toute fin du XVIIIe siècle, au tout début du XIXe. Pas nouveau. Si on consulte les auteurs du XIXe siècle, qui sont pour beaucoup profondément matérialistes, je pense à tout le courant organiciste. Alors, voilà encore un autre terme. Attention au mot organicisme. On peut l'employer dans un sens métaphorique pour dire que la société est organique par rapport au volontarisme. D'accord. Mais ce n'est que métaphorique. Le corps social n'est pas un corps physique. Hein. Donc, en revanche, les courants matérialistes du XIXe siècle, qui considèrent que l'homme est une matière comme une autre, et donc un organisme vivant comme les autres, eh bien, considèrent que, après tout, l'homme n'a pas plus de valeur que les autres espèces. Je vais donner un petit exemple. Ernst Haeckel, auteur allemand qui est à l'origine du mot écologie. C'est lui qui a inventé le mot écologie. Il est considéré comme peut-être le penseur le plus influent de l'époque bismarckienne en Allemagne. C'était un matérialiste absolu, qui a d'ailleurs créé la Ligue moniste. Il se déclarait antipape, rien que ça. Et bien, cet homme qui est à l'origine du mot écologie, considérait que l'homme était une espèce qui est apparue à la fin du tertiaire, qui est appelée à disparaître, remplacé par d'autres espèces, parce que les espèces sont mouvantes, et il était pour l'eugénisme, dès un ouvrage de 1868, avant que le terme ne soit inventé par Galton, il était pour le suicide, pour l'euthanasie, et il considérait que, évidemment, toutes les espèces avaient le même droit à la vie. Voilà, donc vous voyez, ça c'est pas nouveau, c'est exactement ce qu'on va appliquer aujourd'hui. Et c'est énoncé au 19e siècle. Il est traduit par qui, Haeckel ? Il est traduit par des socialistes, dont des socialistes évolutionnistes comme Vacher de la Pouge. Les écrits sont utilisés, sont traduits à un moment précis, surtout au moment où naît la Troisième République, qui voit dans les thèses évolutionnistes un moyen de contrer l'influence de l'Église. Traduit aussi par un dénommé Jules Souris, qui est l'un des maîtres à penser de Barrès. Voilà. Et on a derrière une idée profondément matérialiste qui a des implications considérables. Par exemple, on va en tirer quoi ? L'idée que de la réalité physique, organique, découle des qualités ou des défauts moraux, ce qu'on appelle des vices et des vertus, qui sont en réalité confondus avec les instincts animaux. C'est ce qu'on trouve chez cet auteur, c'est ce que disaient déjà les auteurs des Lumières. On va considérer aussi que de cette réalité organique, physique, raciale, on va tirer une réalité mystique. Voilà, c'est-à-dire une religion propre à un peuple. Propre, pourquoi pas, à un continent. Ah oui, telle religion, c'est peut-être une religion qui, évidemment, est adaptée la marche vers la transcendance des Européens, par exemple. Bon, en réalité, derrière tout ça, il y a quoi ? Vous avez une vision matérialiste. Vous avez une conception matérialiste de l'homme. Et on va mettre en avant la dimension ethnique par rapport à l'influence de la culture. C'est pas nouveau, ça, encore. Ces théories-là, qu'on va retrouver, évidemment, dans le mouvement Völkisch, dans le national-socialisme, elles sont présentes dès la fin du 19e, partout dans le monde intellectuel. Et c'est pour ça qu'au lieu de s'intéresser uniquement à des mouvements, et à ce qui s'est passé à des moments historiques, et ce qui est très intéressant du point de vue de la pure étude politique, il faut voir ce qu'il y a derrière, et quels sont les fondements intellectuels. Voilà, et c'est à mon avis ce qu'il y a, le plus passionnant et le plus important à faire.
1: Nous allons continuer notre discussion avec Joël Audebert, auteur de Cohérence de la déconstruction aux éditions Aura Decima dans la collection Critères, après une pause musicale et un petit bobino.
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0: Vous êtes de retour dans le libre journal des débats de Radio Courtoisie, dirigé ce soir par Charles de Meyer. Nous continuons notre conversation avec Joël Audebert, directeur de la toute nouvelle collection Critères aux éditions Aura Decima et auteur de Cohérence de la déconstruction. Chez ces mêmes éditions. Joël Audebert, on voit donc un point extrêmement important chez vous, c'est cette espèce de dialogue dans la modernité entre individualisme et matérialisme.
1: Oui, le projet moderne d'émancipation de l'individu, c'est-à-dire l'homme qui prétend être sa propre fin et déterminer par lui-même les moyens d'y parvenir, s'appuie aussi sur la prétention justement de parvenir par la connaissance des lois de la nature à la transformation de celles-ci. Mais quand je parle de connaissance des lois de la nature, l'homme prétend que finalement, il est lui-même soumis à des lois générales qui sont des lois purement physiques. Et donc on a ici quelque chose de tout à fait paradoxal, c'est-à-dire que d'un côté, on exalte une volonté totalement débridée, et de l'autre, débridée et totalement désincarnée, et de l'autre, on considère que l'homme n'est qu'une matière. Et si l'homme n'est qu'une matière, par définition, le libre arbitre n'existe pas. Ça, le professeur Xavier Martin l'a très bien montré dans ses nombreux ouvrages sur la philosophie des Lumières. Les philosophes des Lumières, en réalité, ne croient pas en l'existence d'une liberté humaine, quand même le dire. Et toute la pensée scientiste du 19e siècle s'appuie sur cette conception, sur cette conviction que, évidemment, l'homme est simplement soumis à des lois physiologiques. Là, à ce propos, il y a parfois une erreur, justement, d'appréciation des réactions au 19e contre les principes, les principes abstraits de la révolution, ce que j'ai appelé l'idéalisme, c'est-à-dire les droits de l'homme, l'exaltation d'un individu désincarné. Cette réaction est très saine en soi. C'est évidemment l'homme désincarné n'existe pas. On connaît tous la phrase de Joseph de Maistre. On connaît des Français, des Russes, etc. Mais l'homme, je l'ai jamais rencontré. Alors, la citation est juste. Après, préciser un peu les choses, parce que derrière tout homme français, russe, anglais, etc., il y a une nature commune. Mais justement, au 19e siècle, la réaction positiviste, par exemple, et la réaction plus tard du darwinisme, eh bien, va prendre un contre-pied apparemment complet, je dis apparemment complet, parce que en réalité, c'est la reprise de l'un des éléments déjà présents au XVIIIe siècle, c'est-à-dire le matérialisme. Voilà. Et donc la réaction, ben, Comte le dit très clairement, Comte le dit, le positivisme, qui naît donc au XIXe siècle, s'oppose certes aux principes idéaux, abstraits, métaphysiques du XVIIIe siècle, mais c'est pour aller plus loin, hein, comme le précise un universitaire qui a beaucoup travaillé sur Comte. Comte est anti-révolutionnaire, c'est-à-dire anti-principe de 1789, parce qu'il est ultra-révolutionnaire. Voilà. Il est ultra-révolutionnaire, il faut aller plus loin. Alors, Rousseau, par exemple, parlait d'une religion civile. Bah, que fait Auguste Comte? Il crée une religion de l'humanité. Après, il y a la religion moniste. Il y a une multitude de religions qui sont, comme ça, inventées au XIXe siècle et qui sont évidemment de fausses religions, parce qu'en même temps, ces auteurs sont matérialistes. Mais c'est pour dire que, finalement, les grandes idéologies qui rejettent le bourgeois, hein, que ce soit le marxisme ou les idéologies issues du darwinisme social, pour autant sont progressistes, sont révolutionnaires, prétendent réaliser l'homme nouveau et s'appuient sur l'anthropologie issue des Lumières. C'est pourquoi j'écris aussi que finalement, au milieu du XXe siècle, la Seconde Guerre mondiale, elle va s'opposer qui? Ben, elle va s'opposer toutes les idéologies issues de la pensée moderne. Et toutes ces idéologies prônent des régimes sans Dieu. C'est quand même le point commun majeur. Bon, voilà le résultat.
0: Bon, et à cet égard, vous analysez d'ailleurs l'importance du néologisme totalitarisme. Il vous apparaît important de rappeler que s'il y a un néologisme, c'est parce qu'il y a quelque chose de nouveau initié par la modernité.
1: Absolument. Et là, alors, il y a différentes analyses sur ce qu'est un régime totalitaire. Il y a d'un côté l'analyse d'Hannah Arendt, qui met en avant une conception particulière de la terreur. Il y a d'autres conceptions tout aussi intéressantes, hein, des milieux de Gentile, par exemple. Mais tous s'accordent pour dire c'est nouveau. Oui, c'est tout à fait nouveau. Vous avez cette présence de l'idéologie. L'idéologie, c'est nouveau. Il suffit de lire les auteurs anciens. Quand on lit les auteurs grecs et romains, il n'y a pas d'idéologie. Il n'y a pas de prétention à la scientificité. La prétention scientifique, est propre aux idéologies du 19e. C'est nouveau. C'est cette idée de bâtir un homme nouveau. Personne auparavant n'aurait eu un tel projet. Ce n'est pas un projet politique, c'est un projet prométhéen. Hein? Donc ça, c'est évidemment quelque chose de tout à fait caractéristique de l'ensemble des idéologies du XXe siècle. Et c'est pourquoi il faut bien comprendre que une bonne partie des réactions antilibérales, anti-bourgeois, anti-capitalistes, pour autant, s'inspirent exactement des mêmes principes que ceux qui sont à l'origine du libéralisme.
0: Et pour vous, il est important de rappeler, je vous cite longuement, il est illusoire de combattre la forme contemporaine de la déconstruction. On est un peu après ce que nous venons de dire, mais c'est important en s'appuyant sur des formes antérieures du même processus. Il existe un fil rouge qui assure la continuité des idées et des événements. La négation d'un ordre des choses qui s'offre aux volontés humaines comme le cadre naturel et rationnel de l'épanouissement de son être, un ordre que l'homme ne peut ni contrôler ni transformer, mais dont il peut plutôt devenir le possesseur par la découverte de sa valeur propre.
1: Oui. Alors, nous voyons aujourd'hui les réactions saines, justement. Je reviens à ce que, un propos que, enfin, je vais développer un propos que j'ai tenu tout à l'heure. Nous voyons des réactions saines face à un certain nombre alors, j'allais dire de dérives, mais dérives logiques, mais par rapport à un certain nombre de lois votées, on voit ça aujourd'hui au sujet du genre, par exemple. Vous avez comme les réactions de gens venant de milieux intellectuels très différents. Alors, c'est bien, tant mieux. Mais certains combattent ces théories contemporaines, alors que ces théories contemporaines ne sont que le résultat des conceptions que défendent ceux qui combattent aujourd'hui la théorie du genre, c'est-à-dire l'idée d'émancipation, l'idée de l'homme maître. Voilà, c'est que c'est-à-dire qu'on a le sentiment que, vous savez, c'est un certain nombre d'intellectuels, comme ceux qu'on qualifie de néo-réac, par exemple, bien, sont favorables à l'idée d'un progrès jusqu'à un certain point, c'est-à-dire le point auquel ils sont arrivés, eux. Mais ceux qui vont au-delà vont trop loin. Ben oui, mais ils vont trop loin, et ils vont peut-être plus loin que ceux qui les critiquent aujourd'hui, mais simplement, cette évolution, c'est ce qu'il faut montrer, justement. Si on en est arrivé là, c'est parce que ce n'est que la suite d'un processus.
0: Ce processus, il est important, évidemment, de le maîtriser, de le décortiquer. Il importe aussi de ne pas nier ses méfaits. Il y a un aspect que nous n'avons pas parlé jusque-là, enfin, qui est une des conséquences de ce dont on avait parlé jusque-là, c'est la question de l'universalisme abstrait. Vous écrivez à cet égard, en fonction des circonstances du moment historique, l'universalisme abstrait est le principal facteur de déconstruction.
1: Oui, alors au moment, si on se replace dans le contexte de la Révolution française, l'abstraction révolutionnaire, l'idée de droit de l'homme, a eu pour effet la destruction des privilèges des villes, des provinces, la destruction de tout l'appareil administratif de la France dans l'Ancien Régime, mais c'est surtout la négation de toutes les identités particulières, c'est-à-dire l'attachement eh bien, aux traditions familiales, provinciales, toutes les petites patries, si vous voulez, mais également les corps intermédiaires. Voilà, c'est une sorte de nivellement, c'est le nivellement jacobin, bien connu. tout le monde est mis sur un pied d'égalité, sous-entendu, il faut détruire, faire disparaître tout ce que les individus possèdent par leur héritage. Et à ce sujet, je précise que ces idées-là sont défendues aussi bien par des socialistes que par des ultralibéraux qui considèrent que l'homme doit se faire lui-même. Et donc, il faut limiter les héritages, par exemple, les héritages familiaux, pour que l'individu puisse vraiment agir par lui-même. Et le self-made man américain, tel qu'on trouve exprimé chez un libertarien comme Nozick, rejoint finalement les théories socialistes les plus extrêmes, qui considèrent que, là aussi, au nom d'une égalité que ne revendiquent pas en revanche les libertariens, il faut mettre tout le monde sur un pied d'égalité. Alors, l'universalisme, historiquement, évidemment, a joué un rôle majeur dans la déconstruction des identités. Aujourd'hui, nous avons un phénomène inverse, c'est-à-dire que mais qui poursuit dans la logique de déconstruction, c'est-à-dire que on va détruire maintenant ce qu'il y a de véritablement universel et qui est véritable, qui correspond à notre nature, c'est le genre humain, l'idée d'un genre humain. Voilà. D'où le fait que, par exemple, c'est ce qu'on trouve d'ailleurs écrit dans le texte de loi qui a été voté au sujet de l'euthanasie, chaque individu détermine lui-même sa propre dignité. Voilà. Bon, c'est-à-dire que si j'estime que ma vie ne vaut rien, elle vaut rien. Je détermine moi-même la valeur de mon existence. Et c'est, y a plus rien d'universel, plus rien. Vous voyez que le phénomène de déconstruction, le processus révolutionnaire peut s'appuyer sur l'universalisme pour détruire les attachements particuliers, les identités particulières légitimes. Il peut aussi s'appuyer sur la négation de l'universalisme pour détruire ce qu'il y a de réellement universel. Donc attention, il ne faut pas condamner l'universel ni condamner le particulier. Il faut avoir une juste conception du particulier et une juste conception de ce qu'il y a d'universel en l'homme.
0: Cette juste conception, c'est exactement ce qui nous amène pour les 10 dernières minutes de cette émission, Joël Audebert, pour parler de ce troisième chapitre, des jalons pour ordonner, de votre livre Cohérence de la déconstruction, dans la collection Critères des éditions Aura Decima. Premier rappel de ces jalons pour ordonner, il est essentiel pour vous, on l'aura compris, mais on peut le redire, de ne pas dissocier les questions proprement politiques de l'anthropologie.
1: Tout à fait. Après tout, puisque nous sommes des êtres par nature politiques, ça veut dire que la politique relève de notre nature, donc on touche à l'anthropologie. C'est une évidence. Et nous sommes tous incarnés dans des cités. Et dans ces cités, nous sommes appelés évidemment à développer nos propres capacités. Nos capacités, bien sûr, physiques, il faut vivre, mais il faut aussi bien vivre, c'est-à-dire, évidemment, vivre selon la raison. Voilà. Donc, c'est évidemment un point capital. Quand on parle de nature politique, il faut bien comprendre que la politique, la cité, relève de la nature des choses, de notre nature humaine, mais la cité est aussi œuvre de raison. Voilà, c'est une œuvre de raison. Voilà. Ce n'est pas une réalité purement physique ou physiologique, encore une fois. Bon, donc, il faut avoir une vision juste de l'homme. L'homme, il a une réalité physique, biologique, oui. Mais ce n'est pas qu'une réalité physique et biologique. Voilà. Et la raison, ce qui relève de la raison, ne relève pas du physique ou du physiologique. Attention à ça. Justement, en matière d'identité, attention au sens de l'identité, de l'enracinement. Nous ne tirons pas nos vices et nos vertus de la terre sur laquelle nous habitons. Attention au panthéisme. Alors, pour ce sujet, je pense que d'ici un an, il y aura un ouvrage dans la collection Critères sur l'identité. Encore un terme qui mérite bien des précisions et dont les enjeux sont considérables. Pourquoi ? Parce que la question qui se pose, c'est est-ce que des étrangers, des gens d'origine étrangère qui sont sur le sol français depuis un certain nombre d'années, en admettant qu'il y ait un renversement des choses et un retour à une vision plus saine du politique. Est-ce que l'identité française est accessible à des gens qui, depuis des siècles, ont vécu sur des continents autres ? La réponse est oui. S'ils le veulent, bien sûr. Et si tout est fait pour que, évidemment, ils intègrent notre culture. Je considère que l'identité est fondée avant tout sur des caractères ethniques ou physiologiques. Par définition, ces gens n'auront jamais accès, n'auront pas d'accès possible à l'identité française. Vous voyez que là encore, la question anthropologique sous-jacente, elle est première.
0: Elle est première et elle nous rappelle par ailleurs que la justice commande l'attachement à la patrie et que ce n'est pas simplement un exercice de volonté, c'est un exercice de justice.
1: De justice, tout à fait. La justice consiste à donner à chacun ce qui lui est dû. Bon, par notre naissance, nous avons une dette. Nous avons acquis une dette que nous ne pourrons jamais rembourser totalement à l'égard de ceux qui nous ont transmis les biens que nous possédons. Et ces biens, à notre tour, nous devons les transmettre à nos héritiers. Voilà. Nous avons donc un devoir de justice. Et c'est pas Quand on parle de terre des pères, pourquoi sommes-nous attachés à notre terre? C'est pas quand on se déplace, on ne se travaille pas avec, comme quand on déplace une plante, hein, on amène du terreau, de l'eau, et évidemment, on se débrouille pour que la plante ne sorte pas de son environnement. Nous, on n'a pas besoin de ça. Nous ne sommes pas attachés physiquement, physiologiquement à la terre sur laquelle nous vivons. Simplement, c'est la terre sur laquelle nos pères ont vécu, c'est la terre qu'ils ont défendue, qu'ils ont travaillée et qu'ils nous ont transmise. Il suffit de regarder les paysages à travers le monde pour voir qu'ils sont différents. Alors, il y a la réalité physique, bien sûr, ne serait-ce qu'en Europe, eh bien, vous avez évidemment des paysages qui ont été travaillés par l'homme. L'architecture des villes n'est pas la même. Bon, c'est ça qui fait toute la valeur de la terre des pères. Donc, l'attachement à la terre, eh bien, c'est l'attachement surtout à l'héritage, bien sûr.
0: Attachement à l'héritage et attachement qui nécessite à chacun de s'inscrire à sa place dans cette préservation de cet héritage. C'est toute la dimension de l'ordre de participation qui occupe une part importante dans ce chapitre.
1: Oui, parce que lorsque nous évoquons la notion d'ordre naturel, faites très attention à ne pas confondre ça justement avec les conceptions naturalistes du 19e siècle, qui sont purement matérialistes. L'homme est soumis à des lois physiques qui sont des lois mécaniques, qui sont valables également pour les plantes et les animaux. C'est amusant de voir que le catholicisme est présenté par certains auteurs, hommes politiques, idéologues, comme étant contre-nature. C'est ce qu'écrit Nietzsche, par exemple. Le catholicisme est contre-nature. Pour les tenants du national-socialisme, c'est pareil. Le catholicisme est contre nature, parce que c'est la culture du déchet humain, par exemple. Et contre nature, pourquoi? Parce que ils parlent de lois naturelles, ces auteurs-là, ou ces hommes politiques-là, mais ils en parlent dans un sens totalement différent. Pour nous, quand on dit qu'il y a un ordre des choses, bien comprendre que cet ordre, il n'est pas figé. J'ai dit tout à l'heure, la cité est œuvre de nature, résulte de notre nature, elle est aussi œuvre de raison. Nous sommes dotés d'une liberté, nous sommes dotés d'une raison. Et l'ordre naturel, ou la loi naturelle, pour parler très schématiquement, n'implique pas que tout est fixé et qu'il s'agit de copier quelque chose qui serait écrit par avance. Ce n'est pas le cas du tout. Toute loi naturelle, au sens le plus précis du terme, ça on écrira sur le sujet, nécessite toujours une détermination humaine, c'est-à-dire une loi humaine, une action. Voilà, nous devons agir, mais agir en nous appuyant sur des principes qui sont ceux qui relèvent de l'ordre des choses. Mais l'ordre des choses, encore une fois, il n'est pas figé. Voilà.
0: Cet
1: Vous me
0: ordre des
1: dites que l'homme
0: choses
1: participe. L'homme
0: n'est pas
1: participe.
0: figé. Et c'est pourquoi il vous apparaît important de terminer cet ouvrage par un titre de conclusion intéressant, ce regard politique auquel vous invitez chacun de vos lecteurs. Alors, pourquoi utiliser le terme de regard? Vous auriez pu dire la pratique politique, l'esprit politique. Pourquoi le regard? Et pour aller plus loin, quelle est cette définition du regard politique?
1: Alors, ce que votre question ben, permet de poursuivre dans le raisonnement que j'avais juste avant, la politique, puisqu'elle est œuvre de raison, ça veut dire qu'elle suppose une action humaine. Voilà. L'homme agit et la loi naturelle a besoin de la loi humaine. Ça veut dire que l'ordre des choses, il a besoin de l'action humaine. Nous sommes appelés à participer, en un sens à l'œuvre de création, si je puis me permettre de parler ainsi. Nous agissons et avec l'usage de la raison, nous pouvons déterminer la forme de régime, la meilleure, etc. Donc le regard politique, c'est tout simplement le fait de ne jamais oublier que nous sommes par nature des êtres politiques, nous n'y échapperons pas. Nous avons besoin de vivre dans une communauté et donc avec d'autres parce que nous échangeons des talents, des compétences, des biens, des services. Mais surtout, cette cité, elle est appelée à apporter le bien-vivre. Alors, le regard, cette idée du regard, c'est la manière dont nous regardons notre propre pays. Est-ce que nous l'aimons? Est-ce que nous voulons le servir? Est-ce que nous avons le sens de nos obligations vis-à-vis de lui? Et c'est pour ça que j'ai pris l'exemple d'un passage que j'ai trouvé tout à fait magnifique dans Crime et Châtiment de Dostoïevski. C'est le lorsque son nom m'échappe, le personnage principal ce finalement bon, qui est donc un criminel décide de se rendre à la police Raskolnikov il y va parce qu'il aime Sonia et Sonia réussit à le faire réfléchir sur lui-même durant tout le livre il est au fil des pages on voit qu'il est travaillé intérieurement. Et alors que finalement rien ne l'oblige à avouer son crime, il sort du commissariat puisqu'on a trouvé, enfin quelqu'un a avoué un crime qui n'a pas, alors que c'est Raskolnikov l'auteur, il croise Sonia qui l'attend en bas. Et le seul regard de Sonia fait que Raskolnikov se retourne, il remonte au premier étage, au commissariat. Et donc je trouve que cette image est très belle parce que le regard de Sonia, j'aimerais bien trouver un film d'ailleurs qui présente. On voit ce regard, j'essaie de l'imaginer intérieurement. Et pour moi, c'est ce qui illustre cette idée du regard politique, c'est le regard que nous devons avoir sur notre société. Et ce regard de Sonia sur Raskolnikov, ben, c'est aussi le regard que nous avons à avoir sur notre pays, et donc sur tous nos concitoyens, et faire que, ben, hop, on remonte au premier étage, on change de politique. Voilà.
0: Un immense merci de nous avoir accompagnés dans cette émission, Joël Audebert. Je rappelle le titre de votre ouvrage, Cohérence de la déconstruction. C'est dans la formidable collection Critères des éditions Aura Decima.
1: Merci à vous.
0: Quant à moi, mes auditeurs, je vous dis à la semaine prochaine pour un nouveau Libre Journal des débats de Radio Courtoisie.

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0: venez d'écouter Donjon de Mozart. Tout de suite, voici le programme de votre fin d'après-midi et de votre soirée à 17h30. Restons courtois de Marc Baudrier du 17 avril 2026. Après la commission d'enquête, le service public fera-t-il sa révolution? 19h30, le libre journal des artisans de Benoît Aguelon, un savoir-faire singulier, la sculpture sur cire. 21h30, le libre journal de la foi de Nicole Pilorgue avec le Puy du Fou. 23h, chant grégorien de Patrick Duncan. 9e dimanche après la Pentecôte et fête de la Sainte Anne du 26 juillet et de Saint-Ignace du 31 juillet. Tout de suite, Histoire à la loupe de Patrick Simon. 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
2: Marie-Josette Liégeois prit l'habitude lors de ses déplacements à Paris d'aller rendre visite à son amant libanais qui l'attendait avec impatience et enthousiasme. Elle ne venait pas dans sa boutique de la rue du Faubourg du Temple, ni dans l'appartement qui le surplombait, car il ne le jugeait pas assez chic pour la recevoir. Il se donnait rendez-vous à l'hôtel d'Isly, rue Jacob, dans le quartier latin, où il pouvait s'adonner en toute discrétion au scénario savamment concocté par l'ostéopathe. Il lui arrivait aussi de la rejoindre quelques jours l'été à Saint-Tropez, où elle passait de courtes vacances avec une bande d'amis strasbourgeois. Il existait là-bas une plage dite de l'Escalet, avec des cabanes de pêcheurs qu'on pouvait louer pour un jour ou pour une semaine.

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1: Marie-Jo appréciait bien cet endroit car la crique escarpée rendait l'accès difficile. Et cette difficulté permettait de pratiquer le nudisme, encore que ce fût officiellement interdit. Mais c'est justement cette interdiction qui l'excitait. Elle aimait la braver et s'asseoir dessus, et adorait se balader en tenue d'Ève sur cette plage, s'y montrer à tous, afin d'exhiber sa magnifique plastique dont elle n'était pas peu fière. Surtout quand celle-ci était ornée de quelques marques rouges ou traces violacées d'hématomes, pâles vestiges de ses nuits torrides. Et après de telles provocations, d'y recruter de nouveaux amants susceptibles d'adopter ses pratiques. Les bleus qu'elle arborait crânement lui servaient même de prétexte à conversation. C'était d'un abordage facile, le garçon l'interrogeait sur le motif de leur présence sur sa peau et elle sortait le poteau rouge en désignant le coupable d'un index vengeur.
2: « C'est lui !»
1: Mais en donnant une précision curieuse du genre
2: « Il n'a fait qu'exécuter mes ordres. »
1: Ou
2: « Il m'a fait une belle décoration corporelle, vous ne trouvez pas ?»
1: Ou encore
2: « J'adore quand c'est bien rouge. »
1: Et là, de deux choses l'une. Ou bien le gus questionneur repartait intimidé, penaud ou dégoûté. Ou bien ça l'intéressait. Dans ce dernier cas, elle s'attachait à l'attirer dans ses filets pour un approfondissement plus sérieux du dossier. De sorte qu'au bout d'un certain nombre de saisons, la bande s'était étoffée de pas mal d'obsédés ou de gens étranges un peu allumés, garçons ou filles, qui s'étaient greffés sur le noyau initial. Khalil, en frayant avec cette faune que Marie-Jo lui avait présentée, se demandait parfois s'il avait bien fait de poursuivre cette liaison avec celle qu'il dut finalement se résoudre à qualifier de nymphomane. Anecdote par-ci, rumeur par-là au sein de la bande, il en a pris de plus en plus, et des vertes et des pas mûres, susceptibles de le refroidir, punaise. Mais il repensait alors à sa suprême beauté, à la fanfare municipale où elle régnait, et surtout à ses exceptionnels talents comiques et provocateurs, et il avalait tout de même la couleuvre.

Parmi les habitués de la bande, il y en avait un qui émergeait du lot. Il faisait tache parce qu'il n'était pas du même milieu. C'était en effet le tenancier d'un camping qui se trouvait à proximité des cabanes de plage. C'est lui qui avait trouvé ces cabanes à louer aux Strasbourgeois et ils avaient sympathisé. Un petit gros chauve à la voix criarde de Fauchet qui s'appelait Joe. Un petit gros chauve à la voix criarde de Fauchet qui s'appelait Joe.

0: lui tenait lieu d'intelligence. Il savait voir les failles des gens et saisir les opportunités des moments. Sa façon de se comporter avec la Liégeoise, son ton patelin, ses rires gras et insistants, ses tactiles approches lui donnant l'accolade par-ci ou la touchant furtivement par-là pour s'en éloigner aussitôt, en feignant d'être gêné, tout laissa penser à Mahwood qu'il l'avait connu bibliquement, autrefois, et peut-être même encore aujourd'hui, et qu'il lui jouait une sorte de rôle sur catalogue. Ce qui agaçait Mahwood, c'était pas tellement qu'il ait été son amant, car il était loin d'être le seul. C'était plutôt ce petit jeu pré-programmé qui lui apparaissait comme une attitude convenue. Il la narguait, mais un peu comme si elle le lui avait demandé. Aussi, il ne put se retenir de lui dire
1: « Comment tu peux accepter avec un pareil goujat ?»
0: Il la regarda dans le fond des yeux, et elle aussi. Après un moment de silence et voyant qu'il avait deviné, Marie-Jo partit d'un rire hystérique et en cascade. Puis répondit
2: « J'aime bien les goujats. Et celui-là, il a une manière de faire qui n'est pas la nôtre. »
1: « C'est quoi la nôtre ?»
2: Disons la façon bien polie et sucrée des bons bourgeois.
1: Eh oui, qu'est-ce qu'il a de si spécial qu'on n'a pas, nous, les bourgeois?
2: Et il me tourne autour comme un fauve qui me renifle. Ça m'excite. Et puis, pour la castagne, c'est un pro.
1: Y aller, dans ton côté détail.
2: Non, ces choses-là, je ne veux pas en parler. Ça les démystifierait. C'est mieux d'en préserver le mystère.
1: Préserver le mystère? Tu parles,
0: pensait-il.
1: Elle a de ses façons de parler de ses marottes et obsessions qu'elle ne se gêne pas de révéler à la plage.
0: Khalil était assez crispé par le style de ce rustre. Surtout depuis que Marie-Jo avait fermé la porte à toute discussion sur ce sujet. Il le voyait pourtant à l'œuvre, et cela ne faisait que l'horripiler davantage. Il le voyait notamment lui faire des clins d'œil ou lui enlacer la taille subrepticement et sans insister. Il le voyait emballer d'autres filles de la bande sans effort, alors qu'il était quand même vilain, ou au minimum peu distingué. Il l'entendait aussi parler à Miss Liégeoise à la troisième personne. « Alors ?» La dame a passé une bonne nuit, elle a eu sa ration, sa bonne dose. Ou, plus subtil, la dame est déjà sans rien par ce beau matin. Il lui faudrait un bracelet, ça ferait plus distingué. Ou un bijou à l'annulaire, ça ferait plus habillé. Et après cette vanne, il partait d'un éclat de rire vicelard. Mahwood était d'autant plus irrité qu'il sentait que la Liégeoise était envoûtée par ce langage agressif qui la provoquait, la picotait de-ci, de-là et remettait le couvert, rechargeait les batteries à des moments où, en principe, elle devait s'estimer vidée de toutes ses pulsions nocturnes. D'ailleurs, elle finit par suivre les recommandations comiques de Joe et en vint à plus s'habiller sur cette plage. Mais les colliers, chapeau de cérémonie à large bord ondulé, boucles d'oreilles à pendentif, chaussures à talons aiguilles, et même parfois, quoique plus rarement, les fines culottes noires très ajourées et quasi transparentes qui convenaient bien à sa pommade, tous ces accessoires ne faisaient qu'accentuer, voire sublimer, sa nudité ostentatoire et suscitaient de la part de Joe des compliments non dénués d'ironie. « Ah, la dame s'est couverte aujourd'hui. Joli chapeau, ça pourrait faire parasol. » Ou « Très bien, le slip qui ne cache rien et les ongles sont bien peinturlurés. Comme il se doit, faudra bientôt penser. »

0: et aux accessoires nocturnes. Rouge à lèvres, mouche aux joues, fond de teint, fossiles. Il persiflait, en plaisantant. Mais il y avait dans son ton quelque chose de légèrement impératif. Comme si tout ça allait de soi et à quoi elle devrait se plier. Que ça lui plaise ou non. De sorte qu'on ne savait plus trop s'il plaisantait pour de bon ou s'il donnait des ordres. Il arrivait même à Marie-Jo de s'habiller sur la plage d'une robe longue, figurez-vous, ce qui était inhabituel. Mais lesdites robes, beige ou noire, avaient été spécialement confectionnées pour elle et étaient constituées de petits carreaux suffisamment larges pour que l'on puisse tout voir de ses formes généreuses. En fait, cette robe était plus indécente que la nudité elle-même. Et quand elle en mettait une, c'était le signe qu'il y allait avoir, le soir, une grande fiesta. Anecdote par-ci, rumeur par-là, Khalil en apprit toujours un peu plus. On disait que ce n'était pas seulement un camping que Joe gérait non loin de la plage, de l'escalet, mais aussi un hôtel, l'hôtel de la Tortue à Toulon, un hôtel pas très recommandable, disait-on. Un hôtel où l'on pouvait faire des passes, et même des passes payées, bref, une sorte de bordel. On allait jusqu'à murmurer que la Liégeoise elle-même y aurait fait quelques séjours.
1: Un des Strasbourgeois aurait même poussé sa curiosité malsaine jusqu'à venir épier les abords de l'hôtel de la Tortue peu avant les vacances et prétendait l'y avoir vu faire les 100 pas dans la rue en perruque brune. Quand on lui objectait qu'il avait dû la confondre avec une vraie brune, que ce n'était pas possible, que jamais elle n'aurait pu accepter de se dégrader à ce point, pour un acte d'ailleurs, souvent réduit à sa plus simple expression, alors qu'au contraire, elle recherchait le fignolage copulatoire sophistiqué. Le gars n'insistait plus ou disait « Je me suis trompé ». Pourtant, elle lui ressemblait, de sorte que le mystère continuait de planer. Ça jasait, ça glosait, il y en avait même des tortueux qui disaient « C'est parce qu'elle doit aimer palper du pognon pour se faire baiser, ça doit l'exciter, et ceci et cela ». Évidemment, quand Marie-Jo se pointait, tout le monde la fermait. Car une bonne calomnie ne prospère bien que si elle n'est pas mise au grand jour, mais plutôt propagée mezzo voce.
0: Bon sang, c'est-il pas Dieu possible qu'elle se livra de telles infamies monnayées? C'était certainement une calomnie que des langues de vipères avaient colportée. Un jour, où il n'y tenait plus, le bijoutier mit sur le tapis l'affaire de l'hôtel de la Tortue, attendant, espérant, des dénégations véhémentes de la demoiselle. Et quelle ne fut pas sa surprise d'entendre la réponse qui tomba brute et sans fioriture.
1: « J'en ai toujours eu envie. »«
2: Envie de quoi ?»«
1: De faire le trottoir. »
0: Stupeur et stupéfaction. Comment une bourgeoise sophistiquée et plutôt de la haute, spécialiste d'ostéopathie et tout, et au surplus percussionniste dans un orchestre municipal, aurait-elle pu s'abaisser à se livrer à une prostitution de bas étage? C'était ahurissant.
2: Donc cette rumeur était vraie?
1: C'est moi qui l'ai faite courir.
2: Comment ça?
1: Je suis sûre que tu y as cru et que t'es tombé dans le panneau.
0: Khalil n'y comprenait plus rien. Ainsi, cette rumeur était fausse et c'est Marie-Jo qui la propageait.
1: J'en ai toujours rêvé, mais je ne suis jamais passée à l'action.
0: Avoua-t-elle en souriant. Mais ce sourire était un peu étrange, énigmatique en fait. Et celui de Joe, quand il la regardait, l'était aussi. Était-ce si sûr qu'elle n'était jamais passée à l'action à l'hôtel de la Tortue? Ah, ce doute, ce doute. Une dizaine d'années passèrent, et Marie-Jo atteignit glorieusement la fin de la trentaine. Elle s'aperçut alors qu'il lui manquait quelque chose. En fait, elle manquait de mari pour avoir des gosses. Il était donc urgent d'en trouver un, car passé la quarantaine, ce serait plus difficile d'enfanter. Certes, ce ne sont pas les hommes qui faisaient défaut autour d'elle, car ils se pressaient tous au portillon pour la bousculer, vu sa vie tumultueuse, ou se partager ses faveurs. Mais quant à causer mariage, c'était une toute autre affaire. Et là, ils étaient plutôt du genre évasif, voire fuyard. Tous, sauf un, Mahoud. Il était toujours là. Il était toujours admiratif, toujours fervent et nullement découragé au bout de 10 ans.
1: Mais qu'est-ce donc qu'il avait de mieux que les autres ?
0: Auraient pu demander les copines de la plage.
1: Il n'était pas plus charmant ? Non.
0: Aurait pu répondre Marie-Jo.
1: Plus intelligent ? Non. Plus énergique ? Non plus. Mais alors qu'est-ce qu'il avait de spécial ? Il était là.
0: Entre-temps, la relation s'était un peu approfondie. Même si Khalil n'était pas jaloux puisqu'il supportait sans difficulté cette situation consistant à partager sa jaugette avec bien d'autres admirateurs, il avait néanmoins des petites manies, comme s'il avait reporté sur les choses son attachement à l'exclusivité. En particulier, il tenait à avoir la propriété matérielle de certaines musiques et de quelques films, et il avait conservé, bien que ce ne fût plus à la mode, une collection de CD et de DVD qui les contenait. Quand on lui faisait remarquer qu'il lui était loisible d'y avoir accès par Internet ou autre moyen de communication moderne, il répliquait
2: « Peut-être, mais c'est fastidieux pour les retrouver, tandis qu'avec ça,
0: il montrait le coffret.
2: Pas de problème. »
0: Si l'on objectait qu'il suffisait de taper ou de donner au téléphone le nom de la chanson ou de la musique ou de l'œuvre cinématographique pour en disposer automatiquement sans se mettre en peine de la rechercher, il disait
2: « Possible, mais ce n'est pas à moi et immédiatement disponible. C'est dans le domaine public. »
0: Son expression « domaine public » avait quelque chose d'un peu méprisant. Sans doute était-il habitué par son commerce à avoir des objets qui ne resteraient pas longtemps dans sa boutique puisqu'ils étaient offerts à la vente. Il faisait ainsi une distinction nette entre les bijoux qui étaient proposés à l'achat et les choses qu'il gardait, des formations professionnelles. Il préférait par exemple le Sacre du Printemps dirigé par Pierre Monteux, mais plus précisément l'enregistrement de 1913 qu'il avait réussi à se procurer, même si la prise de son était à cette époque moins bonne. Et si on lui signalait que justement le vieux film qu'il voulait, Vérité et mensonges d'Orson Welles ou Spartacus de Stanley Kubrick, pouvait se trouver sur Internet à la vente ou à la location, il prétextait que ces versions avaient été expurgées ou très légèrement censurées de scènes licencieuses de quelques quarts de seconde. Et même si on lui démontrait que ce n'était pas le cas, il prétendait avoir la version d'origine subliminale, disait-il. En fait, il tenait à disposer de sa collection personnelle, qu'il avait soigneusement classée par ordre alphabétique. D'ailleurs, quand il en extrayait un numéro, il sifflotait toujours et rituellement le même petit air.

paradoxalement, ces marottes, loin de le ridiculiser aux yeux de Georgette et de la faire fuir, étaient au contraire fort appréciées, car elles piquaient sa curiosité toujours insatiable. Elle les percevait comme un signe d'originalité ou d'authenticité ou même de différenciation par rapport à elle-même, car elle était plus moderne. Et justement pour cette raison, parce qu'elle était plus moderne, recherchait la compagnie secourable de personnes autres, s'attachant à éviter tout ce qui pouvait lui ressembler. De même, quand ils allaient danser au Papagayo ou au Bibelot, chez qu'une musique de rock'n'roll était exceptionnellement diffusée, il n'était pas question pour Khalil de s'y livrer banalement. Il tenait à le faire acrobatiquement et l'avait appris à Marie-Jo, qui se prêtait volontiers à ce genre de gymnastique chorégraphique, car elle lui permettait de mieux exhiber ses tournures corporelles et ainsi de se faire remarquer et mater par les mecs, surtout quand elle avait réduit au maximum sa tenue vestimentaire, ce qui était fréquent. Rock signifiait donc acrobatie, automatiquement et irrémédiablement.

0: Il y avait ainsi une série d'incongruités, même dans le domaine sexuel, qui donnait à Khalil une spécificité. Si Marie-Jo était sensible à ses maniaqueries, c'est qu'elle avait une raison inavouée. Comme ils avaient l'un et l'autre, ou plutôt l'une plus que l'autre, une vie assez tumultueuse, la connaissance de ses habitudes lui paraissait une entrée secrète dans une sorte d'intimité avec Khalil qui venait racheter ses débordements sexuels tous azimuts. Ce
1: « rachat de la faute »
0: lui plaisait, comme s'il effaçait le reste et apportait une complicité, un partage qui plaçait Mahoud en dehors de la bande en lui donnant une sorte de supériorité. C'est elle qui proposa à Khalil de lui mettre la bague au doigt. Ce choix s'expliquait pour deux raisons. D'abord, il lui fallait s'assurer que l'époux tiendrait le choc des épreuves et s'occuperait bien des enfants, les Orientaux étant plus doués pour cela que les Occidentaux. Ensuite et surtout, il lui fallait rapidement mettre un terme définitif à la vie dissolue qu'elle avait menée jusque-là. Et Khalil, qui la connaissait depuis si longtemps, pourrait constituer une sorte de sas entre la vie d'avant et la vie future. C'est ce qu'elle se disait. Et en effet, elle arrêta tous ses excès du jour au lendemain. Et pendant plus de 15 ans, on ne la vit plus à Saint-Tropez, car elle se consacrait à ses enfants. Quand elle atteignit le milieu de la cinquantaine, les enfants étaient devenus des adolescents, presque des grands. Et Marie-Jo entendit en son fort intérieur l'appel de la fanfare et du feuilleté à la crème. Toutefois, une nouvelle difficulté se présenta. Après cette sorte de retraite familiale pendant plus de 15 ans, Marie-Jo avait un peu perdu ses habitudes baroques et ses audaces excentriques. Par ailleurs, son intensité de libido avait nettement décliné faute de pratique. Certaines dames, pour renouer avec de tels vilains penchants, ont parfois recours aux hormones. Ce ne fut pas le cas de Marie-Jo, qui avait une meilleure solution, laquelle portait un nom, celui de Joe. Ce fut à ce moment qu'il lui téléphona.
2: Alors, après cette si longue absence, la dame serait-elle de nouveau disponible ?
3: Oui,
0: s'entendit-elle répondre.
2: Et même à l'hôtel de la Tortue ?
3: Même,
0: osa-t-elle répondre. Alors la question se pose dans toute son ampleur. Allait-elle reprendre du service à la Tortue ? Ah, ce doute, ce doute.

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0: venez d'écouter Telemann Concerto au bois, quatrième mouvement. Tout de suite, Restons Courtois de Marc Baudrier. 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
13: Bonjour chers auditeurs, heureux de vous retrouver en compagnie de toute l'équipe de Restons Courtois du vendredi soir 17h30, 19h30, émission réalisée en partenariat avec Boulevard Voltaire, le grand quotidien de la France droite. Vous connaissez la formule, c'est parti pour 2 heures avec ce soir 3 voix d'exception pour observer l'envers de l'actualité de notre cher et vieux pays. Damien Chalamel est là, homme de culture, de combat, avocat, spécialiste de la propriété intellectuelle. Bonsoir Damien.
14: Bonsoir cher Marc.
15: Chers auditeurs.
13: Philippe Charlaise, ingénieur des mines de l'école polytechnique de Mons, oh là là. Docteur en physique de l'Institut de physique du Globe de Paris. Nous avons la chance de l'avoir ce soir, il est spécialiste de l'énergie. Bonsoir Philippe.
16: Bonsoir Marc, je prendrai pas l'accent belge ce soir.
13: Ah, vous nous ferez quand même un petit épisode, j'espère. Hein. Et Yves-Marie Sévilla, journaliste politique à Boulevard Voltaire, excellent journaliste politique. Bonsoir Yves-Marie.
17: Bonsoir Marc, bonsoir à tous.
13: Vous pouvez, chers auditeurs, nous appeler au 01 46 51 00 85 ou nous envoyer vos courriels à courtoisie@rc.fr. On les lira à l'antenne dans toute la mesure du possible. Vous êtes tous les bienvenus. Martine vous attend au standard. Au programme ce soir, édito, on va parler de l'essence. Tiens, ça concerne pas mal de gens quand même, pas mal de Français. Jusqu'où montera l'essence et qui en profite? Et chose exceptionnelle aujourd'hui, c'est Philippe Charlaise qui se chargera de répondre définitivement à la question et qui me remplacera donc dans le rôle d'éditorialiste. Voilà, avec talent bien sûr.
16: Espérons-le.
13: Après la commission d'enquête de Charles Alloncle, l'audiovisuel public fera-t-il sa révolution? Ce sera notre grand dossier du soir avec Anne Sicard, députée Identité et Liberté qui nous rejoindra et membre de la commission d'enquête sur l'audiovisuel public. Elle a assisté à tous les débats, ça va être absolument passionnant. On saura tout à quelques jours de la parution du rapport de Charles Alloncle sur cette commission d'enquête. De la parution ou de la non-parution, on verra ça avec Anne Sicard tout à l'heure. Dans deuxième partie, nous pencherons sur une enquête, une grande enquête de Boulevard Voltaire, une politique dévouée à la cause du financier Georges Soros. Cette politique, cette femme politique, c'est Nathalie Loiseau. Samuel Martin, qui a fouillé la question et qui a fait un passionnant article à ce sujet sur Boulevard Voltaire, qui est sorti hier, nous rejoindra en direct à Radio Courtoisie. Et puis, nous aurons notre traditionnel clin d'œil culture. Ils ont tous préparé un petit mot sur ce qu'ils ont vu, lu, entendu, remarqué de culturel cette semaine. Et moi, j'aurais un très mauvais exemple, hein, j'aurais un truc à fuir. Voilà. Auparavant, traditionnel tour de l'actualité. Qu'avez-vous retenu de l'actualité de cette semaine? Philippe Charlaise.
16: Oui, alors un événement pas très glamour, hein, c'est la fermeture de l'usine Stellantis à Poissy. Donc une usine qui initialement était Simca. Alors il restait 2000 salariés et il n'en restera plus que 1200 puisqu'on va arrêter de fabriquer des voitures et ne plus fabriquer que des pièces détachées. Alors j'ai fait un petit flashback. Est-ce que vous savez que dans les années 70,
13: attention au cochon.
16: Dans les années 70, il y avait 27 000 salariés. Il en reste 2000 aujourd'hui.
14: 27 000 salariés.
16: 27 000 salariés à Poissy.
14: À Poissy.
16: 27 000.
14: Ah là, incroyable.
16: 12 000 dans les années 60, 27 000 au plus haut du pic dans les années 70. 2000 aujourd'hui, il en restera 1200 après l'arrêt des activités. Donc tout ça nous montre l'image désolante de la désindustrialisation et aussi l'image désolante de la descente aux enfers de l'industrie automobile européenne, parce que ça n'est pas seulement le cas en France, c'est aussi le cas en Allemagne, c'est aussi le cas en Italie. L'industrie automobile, avec ses sous-traitants, c'est 15 millions d'emplois en Europe, et c'est une descente aux enfers que je vois mal aujourd'hui s'arrêter. Alors je rappelle qu'on a abandonné pratiquement le véhicule thermique au profit du véhicule électrique et que sur les véhicules électriques on a environ 15 ans de retard sur la Chine, alors que sur les véhicules thermiques on avait encore largement un avantage compétitif par rapport à la Chine. Je dis toujours que s'il y avait la Formule 1 aux Jeux Olympiques, les Européens auraient toutes les médailles et la Chine ne ferait que de la figuration. Voilà, donc c'est dommage de ne pas avoir suivi. Voilà, c'est comment dommage de ne pas avoir suivi Carlos Tavares qui en 2019 avait dit que le tout électrique ne serait pas possible et que nous avions encore des marges pour réduire par deux la consommation des voitures thermiques. Hein, aujourd'hui, on est à 6 litres au 100. On a toute la technologie pour descendre à 3, mais encore faudrait-il réinvestir dans le thermique, ce qui n'est pas le cas aujourd'hui. On a engager la mutation vers l'électrique en Europe et on ne reviendra pas en arrière. Donc je crois que c'est un événement très triste.
14: Merci à nos amis écologistes et à ceux qui les écoutent. C'est ça, la conclusion.
16: C'est à peu près ça. Merci à l'Europe aussi.
14: Et merci à l'Europe, bien sûr, qui devait sauver l'industrie française et nous apporter la prospérité. Voilà. On voit ce qu'il en est.
16: Le dernier discours de M. Lecornu sur l'électrification des usages à court terme ne va certainement pas sauver la voiture électrique européenne.
15: Mais on dit, ça nous mène à trop loin.
14: Est-ce
15: que la crise actuelle du pétrole là, que nous vivons dans le conflit ne va pas, ne tend pas à plaider en faveur de cette mutation?
16: Alors ça plaide en faveur de cette mutation, sauf
14: alors
16: que
14: on
16: cette
14: va pas anticiper non, sur le,
16: on va pas anticiper
14: sur l'éditorial
16: mais
14: ce, brillant.
16: Non, mais l'éditorial n'est pas sur les voitures. Ce que je veux dire, c'est que oui, effectivement, électrifier la mobilité est important. Sauf qu'aujourd'hui, les voitures ne seront pas fabriquées en Europe, mais sont fabriquées dans le sud-est asiatique, tout simplement parce qu'ils ont à la fois une avance technologique et que c'est beaucoup moins cher.
14: Ouais, tout le problème de la main-d'œuvre. Yves-Marie Sévillan, puisque vous avez la parole.
15: Oui, écoutez, moi j'ai noté que encore une fois la France insoumise se dresse contre les banquets du canon français. Le canon français, donc étant cette entreprise qui organise des grands événements conviviaux. Avec plusieurs milliers de personnes
16: du vin et des
15: qui chantent et qui dansent et qui mangent effectivement du porc. Et donc effectivement, par exemple, le prochain est à Caen et les élus insoumis se dressent à nouveau contre cette initiative. Emma Fourreau, eurodéputée LFI,
14: il y a des vrais combats. Hein.
15: Veut interdire, je cite, le banquet de la haine tout de même. Ouais. Et donc je fais le lien avec ce qui se passait il y a une toute petite semaine au sein de l'hémicycle à l'Assemblée nationale, à savoir que la même France insoumise, avec énormément d'enthousiasme, a défendu les rêves partis. Donc effectivement, les fêtes illégales, elles sont promues par la France insoumise. Et là, il n'y a pas de problème. C'est-à-dire qu'en fait, on a même un député, Antoine Léaumont, par exemple, du parti de Jean-Luc Mélenchon, qui évoquait la comparaison, le fait d'enfreindre la possibilité de se rassembler illégalement pour danser dans une rêve partie. C'est une comparaison avec le régime des Mollahs et le régime de Vichy, tout simplement. Parce que c'est un empêchement de faire
14: c'est
15: la
14: ça,
15: fête.
14: En toute modestie, hein, et en toute proportion gardée, évidemment. Alors, excellent. Damien Chalamel, une petite actualité qui vous a saisi.
17: Oui, mais c'est une actualité qui n'est pas propre à cette semaine, mais qui continue, je m'avance sur un terrain miné. C'est celui de l'hubris israélien. Et de voir ces troupes israéliennes, mais je le dis comme je le pense, envahir le Liban, provoquer plusieurs centaines de milliers de réfugiés. Donc moi, le vœu que je forme, c'est que nous formons tous, bien évidemment, c'est que ces violences cessent.
14: Et que les États-Unis ont sifflé l'arrêt de la récréation pour l'instant.
17: Oui, mais je crains que le rêve du grand Israël ne subsiste dans les esprits quelque peu échauffés. Et j'espère que qu'il sera mis fin à ce déferlement de violence.
14: Vous mettez les pieds sur
17: nous pensons aux Libanais, bien évidemment, aux populations civiles libanaises.
14: Sur un débat complexe, parce que
17: bien sûr,
14: parce que faire face au Hamas et autres sympathiques garçons.
17: En l'occurrence, c'est plutôt le Hezbollah.
14: Quand même pas, ou au Hezbollah, quand même pas chose facile. Hein, vous l'admettrez, non?
17: Certes.
14: Bon.
16: Je pense que les accords, disons israéliens et libanais ne sont pas faciles parce que on veut faire des accords en éliminant le Hezbollah. Mm-hmm. Ce que je veux bien comprendre, il faut quand même savoir que le Hezbollah n'est pas seulement un mouvement terroriste et un mouvement paramilitaire, que c'est aussi un mouvement politique, et je pense que dans le gouvernement libanais, il y a plusieurs ministres du Hezbollah.
14: Absolument.
16: Donc, j'ai du mal à comprendre comment est-ce que cet accord entre Libanais et Israéliens pourra se faire en excluant le Hezbollah, qui d'ailleurs a raison ou à tort, apprécié caritativement de la part d'un certain nombre de Libanais, parce que le Hezbollah avait beaucoup d'argent qu'il injectait.
14: Absolument tout. Donc ils arrosent un peu toute la population du Liban. Et on en avait longuement parlé ici, on en reparlera, c'est un dossier d'une complexité absolue et grave, parce qu'il y a quand même énormément de victimes là-bas. Moi, je voulais vous parler de France Inter. Alors, c'est plus rigolo, hein. Il y a moins de morts. Donc, France Inter, est-ce que les audiences sont si bonnes que cela? Parce que Médiamétrie a donné les audiences radio des deux derniers mois, cette semaine. Et j'ai remarqué que chacun voyait un peu midi à sa porte. Alors, le monde ne se tient plus de joie, en réalité. France Inter continue d'être l'antenne la plus écoutée de France. Et Radio Nova progresse de manière spectaculaire. C'est le titre du quotidien du soir qui fait des très longs titres. Et ça m'a paru à minima incomplet, le titre. Parce que France Inter reste en effet la station la plus écoutée de France, ça, il n'y a pas de problème. L'absence d'ailleurs de publicité à l'antenne est évidemment un avantage concurrentiel majeur pour France Inter. Merci aux contribuables. On en parlera peut-être tout à l'heure avec Anne Sicard. Mais le quotidien masque, en tout cas dans son titre, d'abord, une sévère baisse d'audience qui a été enregistrée sur cette vague. France Inter, qui fait le choix d'un ton très très à gauche, a égaré 170 000 auditeurs depuis un an et 100 000 sur les trois derniers mois. Alors 100 000, c'est quand même l'équivalent de la population de la ville de Nancy, qui a pris ses jambes à son cou et qui a lâché France Inter. Donc, pour une station qui continue d'être l'antenne la plus écoutée de France, comme le dit triomphalement Le Monde, c'est quand même un petit écueil, un petit caillou dans la chaussure, on va dire. Et Télérama résume ça en toute objectivité, Radio France au beau fixe. Voilà, la maison ronde, France Inter, France Culture, etc. Toutes les radios de Radio France, donc, passent pourtant sur un an de 26% à 25,3%, donc ça baisse aussi. Mais Radio France au beau fixe. Bon, voilà, c'est le beau fixe qui se gâte quand même. Mais la vérité est souvent un peu à l'étiage de ce qu'on voudrait qu'elle soit. On le sait dans le service public. Donc là, on y est. Voilà.
15: Et ces chiffres sont-ils proportionnels par rapport à la diffusion des radios? C'est la question que je me posais l'autre jour.
14: C'est-à-dire proportionnel.
15: Parce qu'on sait que France Inter est accessible de manière beaucoup plus large et systématique sur l'ensemble du territoire. Donc là, vous avez absolument du coup parfaitement raison de souligner la baisse. Mais cette proportion, quand on parle toujours effectivement de radio la plus écoutée de France,
14: c'est
15: forcément lié à cette capacité de diffusion.
14: Non seulement elle n'a pas de publicité, mais c'est la station la plus diffusée, y compris dans tous les recoins des campagnes françaises, ce qui n'est le cas d'aucune radio privée. RTL ne couvre pas la totalité du...
16: Europe 1 non plus.
14: Europe 1, bien moins encore que RTL.
15: Bien sûr, mais quand on fait un trajet dans notre cher pays, très souvent, on tombe sur France Inter ou France Culture.
14: Exactement.
15: Et c'est uniquement les seules radios avec la radio locale qui sont captées.
14: Vous pouvez aller dans tous les fonds de campagne. Radio France est reçu, enfin Radio France, France Inter surtout, et France Info sont reçus absolument partout. Mais surtout France Inter. Je crois que France Info, il y a encore quelques manques. J'avais étudié ça de très près pendant un temps. Voilà. En tout cas, ça nous amène vers le service public, dont nous reparlerons tout à l'heure avec la députée Anne Sicard, qui nous rejoindra dans quelques instants, juste après l'éditorial de Philippe Charlaise. Mon cher Philippe,
16: oui, Marc.
14: On va parler pétrole. Je vous ai donc essence, mais c'est quand même du pétrole, non ?
16: Oui.
14: Je vous ai confié l'édito de cette émission. Donc on voudrait en avoir le cœur net, une bonne fois pour toutes. Hein. On paye notre essence, notre gasoil à des tarifs qu'on n'avait jamais vus jusque-là. Hein, de mémoire.
16: On les a déjà vus.
14: Ah bon ?
16: Alors 2,30 pour le diesel, c'est un peu haut, mais plus de 2 euros, ça s'est déjà présenté. Oui, oui.
14: Bon,
16: en 2022.
14: Alors, en tout cas, la question est très claire et simple. Hein. D'abord, où va l'argent ? Et ensuite, jusqu'où est-ce que ça va monter ? Et donc, qui en profite ?
16: Alors je dirais, c'était pas inclus dans mon édito, mais qu'il y a eu une bonne nouvelle au milieu de l'après-midi, c'est qu'en fait les Iraniens ont décidé de réouvrir le détroit d'Ormuz, et la réaction sur le baril a été radicale, puisqu'en une heure il est passé de 97 dollars à moins de 90 dollars. Donc vous voyez l'effet psychologique, puisque il n'y a pas eu plus ou moins de pétrole en une heure. Mais donc on voit que tout ça et les réponses des marchés sont extrêmement psychologiques.
14: Ouais, alors c'est vrai que
16: cette hausse des prix des carburants est vécue comme un drame par les Français, hein, plombés à la fois dans leur pouvoir d'achat, mais aussi un certain nombre de secteurs économiques comme le transport routier, l'agriculture, la pêche et les services à domicile. Et donc face à cette situation, c'est le moins qu'on puisse dire, notre gouvernement navigue en eau trouble. Hein. Mmh. Il a d'un côté pas les moyens d'un troisième quoi qu'il en coûte, et parallèlement, il est dans la crainte journalière d'un retour en force d'un mouvement social type gilet jaune. Et sa situation est d'autant plus préoccupante qu'elle va dégrader un peu plus les comptes publics. Hein. La crise voit pointer à la fois la récession d'un côté et de l'autre le retour de l'inflation, avec, on peut déjà le dire, hein, un budget qui avait pourtant été voté au forceps et qui est le déficit aujourd'hui de 5% paraît déjà inatteignable compte tenu de la baisse de la croissance. Alors votre question, c'est effectivement qui en profite et comment peut-on essayer de baisser le prix des carburants tout en ne grevant pas les finances publiques, ce qui est quand même une équation complexe. Alors il y a d'abord deux premiers leviers, ce sont ceux qui finalement en bénéficient le plus, mais on a absolument aucun impact sur ces deux leviers, c'est d'un côté le prix du baril et de l'autre le prix des produits raffinés. Alors contrairement à ce qu'on croit, le prix des produits raffinés n'est absolument pas décidé en France, il est décidé sur un marché international qui en Europe se tient à Rotterdam, et donc nous n'avons aucun impact sur le prix hors taxe, on va dire, du diesel et de l'essence. Il y a d'ailleurs un déficit...
14: Le gouvernement n'a aucun levier là-dessus.
16: Le gouvernement n'a absolument aucun levier là-dessus, et quand d'ailleurs, au cours des deux derniers jours, le gouvernement a dit on va essayer de voir parce qu'il y a des excès sur les marges de raffinage, il n'y a absolument aucun impact sur les marges de raffinage, et d'ailleurs tout de suite le gouvernement a dit on va regarder ça à l'échelle européenne, parce qu'à l'échelle française, effectivement, mais même à l'échelle européenne, on n'a absolument aucun impact là-dessus, et ceux qui forcément actuellement s'en mettent entre guillemets plein les poches, ce sont ceux qui vendent du baril d'un côté et qui vendent sur les marchés de gros des produits raffinés. Alors il y a un troisième levier dont on a beaucoup parlé, qui sont les marges de distribution. Alors là par contre, c'est vraiment devenu franco-français. La marge de distribution, elle inclut le transport, on va dire, entre la raffinerie et la pompe à essence, le coût de fonctionnement de la station, et aussi ce qu'on appelle la marge nette du distributeur, donc c'est-à-dire le bénéfice du distributeur, et aussi inclus là-dedans, alors ça n'est pas du tout de la distribution, mais c'est inclus, ce qu'on appelle les certificats d'économie d'énergie, qui sont non pas une taxe, mais une contribution qui est prélevée et qui est redistribuée à l'État, qui va ensuite la distribuer pour financer la transition énergétique. Et donc, quand on regarde les marges de distribution, et là j'insiste, c'est que par rapport à l'avant-guerre, les marges de distribution ont en moyenne baissé. Elles sont inférieures aujourd'hui à ce qu'elles étaient en janvier et en février. Donc, c'est-à-dire que les distributeurs, ah oui, on les accuse...
14: Vous parlez de l'avant-guerre d'Iran.
16: L'avant-guerre d'Iran, oui.
14: Oui,
16: oui,
14: pas de l'avant-guerre.
16: Nous sommes d'accord.
14: Bon,
16: et donc, quand on dit que les distributeurs auraient profité de l'aubaine, c'est à la fois injuste et sans fondement. En revanche, il y a évidemment les taxes derrière, et comme on applique au prix hors taxe 20% de TVA, forcément, mécaniquement, l'État s'enrichit via la TVA, et donc les taxes se sont mécaniquement accrues. Et donc, moi, ma proposition pour essayer de baisser le prix de l'essence...
14: Ah, la proposition de Philippe Charlès pour baisser le prix
16: de l'essence. C'est d'abord de suspendre temporairement les certificats d'économie d'énergie, qui ne sont pas une taxe, donc c'est-à-dire que différer, on va dire, des achats de véhicules électriques dont on a parlé, ou des travaux de rénovation thermique dans l'habitat, on va dire que pour l'instant, vu l'urgence, ça peut attendre, et ça représente quand même 16 centimes au litre. Et puis à ça, on pourrait rendre aussi aux consommateurs le surplus de taxes encaissé par l'État. Et donc, quand on fait le calcul des deux, ça ferait baisser le SP95 de 20 centimes et le diesel de 24 centimes. C'est loin d'être négligeable.
14: Ouais, oui.
16: Et d'ailleurs, c'est une proposition qui a été reprise, j'ai vu. Moi, je les avais faites il y a un mois en écrivant un article dans Le Point là-dessus, et qui s'est repris par différentes personnalités politiques, notamment, je l'ai entendu hier, de la part du député Guillaume Kasparian. Mmh. Il y a aussi l'essayiste Alexandre Jardin et puis Michel-Édouard Leclerc qui ont proposé ce levier. Je conclurai en disant qu'on dit que nos voisins européens ont tous réduit le prix des carburants quand ils sont moins endettés. C'est vrai. Mais je dirais que tous, non. Et j'ai hier une expérience, hier soir, une expérience intéressante. Je dînais avec un ami suisse. Alors, pour vous dire, donc, la Suisse, elle a une dette inférieure à 30% du PIB, ça fait rêver, et n'a connu aucune année de déficit au cours des 10 dernières années. Et pourtant, les Suisses payent leur essence au prix fort, sans aucune subvention de l'État, et surtout sans jamais se plaindre. Donc, je trouve que c'est un exemple à suivre.
14: Bah, oui, absolument. Oui, enfin, certes, mais l'État en prend autant en Suisse.
16: Et l'État en prend autant. Le litre d'essence est largement supérieur à 2 francs suisses le litre. Or, le franc suisse aujourd'hui est supérieur en taux de change à l'euro.
14: Oui, c'est vrai.
16: Alors, les salaires ne sont pas pareils en Suisse.
14: C'est ce que j'allais dire. Ils ont quand même un niveau de vie qui est très supérieur au nôtre. Hein.
16: Voilà, un smicard, c'est 4000 euros à peu près.
14: Voilà, pour un pays qui n'a que des montagnes comme richesse.
16: Ça, c'est pas vrai. Il y a du chocolat aussi.
14: Non, mais au départ. Après, depuis, évidemment.
16: Non, la part industrielle de la Suisse dans le PIB est très importante.
17: 20%.
16: Combien
17: 20%.
16: C'est ça, oui.
14: Ouais.
16: Oui, donc c'est le double de nous.
14: C'est
16: compte.
14: Incroyable. C'est incroyable.
15: Et forcément, l'État ne compte pas y toucher à ces taxes.
16: Ou ça en Suisse ?
15: Non, ici en France.
16: Ah ben en France, il n'a plus les moyens.
17: Mais vous parlez,
14: cher Philippe,
17: une question, oui, vous parlez de nos voisins, parce que bon,
16: alors,
17: la Suisse
16: italien,
17: est un cas particulier.
16: Voilà. Italien, allemand et
14: question
16: espagnol.
14: Question de Damien Chalamel.
16: Et espagnol ont effectivement baissé les prix du carburant d'un ordre de grandeur à celui que je vous donne, donc entre 20 et 25 centimes par litre, sachant que effectivement leur endettement est moindre, ou du moins leur déficit. L'Italie a un endettement qui est supérieur à la France, mais un déficit qui est revenu en dessous de 3%, alors que je disais que nous, on ne pourra pas, compte tenu de la situation qui n'était pas prévue, tenir les 5%.
17: Mais rien n'empêcherait le gouvernement de privilégier cette baisse soit de la TVA ou des droits, à condition, bien évidemment, de réduire à due concurrence et de geler un certain nombre de dépenses.
16: Alors, je ne l'ai pas dit parce que je voulais raccourcir un peu l'édito. Il y a eu un certain nombre de propositions de l'opposition pour essayer de... Alors, il y en a qui font marcher le déconomètre à plein tube. Donc, je dirais, il y a LFI qui propose un blocage des prix associé à des réquisitions. Donc là, ça veut dire que c'est une pénurie assurée. Alors, il y a encore mieux. C'est le Parti communiste qui propose de nationaliser Total Energy. Donc là, il faut trouver quand même 200 milliards d'euros pour le faire. Je ne sais pas où il va les chercher. Alors, il avait dit, Roussel, mais on ne va pas payer, on prend.
14: Il est très malin.
16: Voilà.
14: Il est très malin.
16: Et puis, on a effectivement la proposition du Rassemblement National, de la baisse à 5,5%. Ça coûterait quand même 13 milliards d'euros. Et donc, ça ne pourrait s'inscrire que dans une stratégie globale d'économie que la situation politique aujourd'hui ne peut malheureusement pas permettre, puisque les économies que propose le Rassemblement national, notamment sur les côtés Europe, immigration, etc., ne seront jamais votées dans le cadre de la majorité politique actuelle.
14: Ouais, ça c'est certain. Ouais.
17: Enfin, rien n'empêcherait, dernière remarque, malgré tout, ça s'est déjà vu, ça s'est déjà fait, de geler un certain nombre de dépenses pourtant inscrites au budget et de corrélativement de baisser la TVA ou une partie de la taxe la fiscalité
14: économies en face.
16: Ce sera
14: un autre débat.
17: Mais c'est une volonté gouvernementale.
16: Oui, mais on voit très bien que le gouvernement est piégé dans le socialisme aujourd'hui. Donc,
14: une question, on est à la veille des vacances. Est-ce qu'on a raison de craindre, est-ce qu'on peut craindre une pénurie de carburant aujourd'hui, là, pour les départs en vacances?
16: Alors, dans l'immédiat, non. Tout simplement parce que la France s'approvisionne assez peu au Moyen-Orient. La majorité de notre pétrole vient d'Afrique et on a une petite partie des États-Unis et d'Amérique du Sud parce que les routes sont plus courtes, hein. Du Moyen-Orient, quand on passe le Golfe Persique, on va plus facilement vers l'extrême-Orient que vers l'Europe, puisqu'il faut passer le canal de Suez où vous avez un droit de passage qui est quand même $1 à 2 millions qui coûte cher. Cela étant, à long terme, si ça durait, oui. C'est-à-dire que le marché du pétrole est un marché mondial. Si vous donnez plus cher à une cargaison, elle peut très bien partir d'Afrique et aller vers l'extrême-Orient et priver l'Europe d'un certain approvisionnement. Mais disons qu'à court terme, de pénurie.
14: On peut partir en vacances tranquillement. Hein. C'est la conclusion. Allez, nous allons parler tout à l'heure de cette enquête de Boulevard Voltaire, une femme politique qui est très dévouée à la cause du financier Georges Soros. C'est Nathalie Loiseau, formidable enquête de Samuel Martin qui sera avec nous tout à l'heure. Mais d'abord, après la commission d'enquête, l'audiovisuel public fera-t-il sa révolution ?
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14: Et avec Philippe Charles, Damien Chalamel et Yves-Marie Sevilla, nous sommes avec Anne Sicard. Bonjour Anne Sicard.
18: Bonsoir.
14: Vous êtes députée Identité Liberté, la première circonscription du Val d'Oise. Vous m'arrêtez si je dis une bêtise. Vous êtes membre de la commission des affaires culturelles et de l'éducation et membre de la commission d'enquête sur la neutralité, le fonctionnement et le financement de l'audiovisuel public, c'est la fameuse commission, c'est son nom complet, dont on a beaucoup entendu parler et qui passionne les Français. Vous avez donc participé, Anne Sicard, à tous les débats. Vous avez aussi posé beaucoup de questions très remarquées lors de cette commission d'enquête. Cette commission qui est inédite et particulièrement explosive et qui a été menée avec pugnacité, comme on le sait, 4 mois durant par le rapporteur Charles Alloncle, sous la présidence du député Horizon Jérémy Patrier-Lettus. Nous sommes à la veille de la publication du rapport, qui est très attendu de Charles Alloncle, très attendu, mais incertain. Je voulais qu'on écoute Charles Alloncle, justement, c'était le 8 avril dernier sur RMC.
19: Je voudrais simplement
14: dire... S'il n'est pas voté ce rapport,
19: exactement.
14: Il termine aux oubliettes, voilà, qu'est-ce qu'il va devenir ?
19: Ce n'est pas que le rapport qui ne sera pas publié, c'est l'intégralité des vidéos, des auditions, des comptes rendus des auditions qui disparaîtront du jour au lendemain, notamment du site de l'Assemblée nationale, et qu'on ne pourra plus exploiter. Donc il y a un enjeu qui est immense, qui est énorme en ce moment, qui d'ailleurs est à la hauteur et à la proportion du déchaînement médiatique qui est en train de se produire en ce moment contre moi et contre globalement les travaux qu'on a fournis sérieusement depuis 6 mois, puisque si le rapport n'est pas publié, on ne pourra plus diffuser et retrouver les vidéos de ces 70 auditions, on ne pourra plus retrouver les comptes rendus de ces 70 auditions, on ne pourra même plus relayer des révélations et des propos qui ont été tenus dans le cadre de ces auditions sous peine de poursuites pénales. Donc vous voyez, je voudrais simplement vous interpeller sur le fait que l'enjeu de jeter le discrédit dans ces derniers jours, la ficelle est quand même très grosse. Ils vont tous se déchaîner pour essayer d'obtenir un vote défavorable. Et moi, je ne veux pas répondre aux polémiques, je ne veux pas répondre aux attaques parfois très basses. Je veux qu'on se concentre sur le fond. Et je suis là pour répondre notamment à cette question. Quelles sont les révélations ? Je sais que Patrick Cohen l'a posé. Ah bah vous voulez vraiment qu'on parle de ça et pas de la forme et pas des polémiques.
14: Alors, on en aura le cœur net le 27 avril. Hein. Le rapport de Charles Lalong sera soumis au vote de l'ensemble des membres de la commission qui se prononceront sur la publication ou non de ce rapport, dont vous, Anne Sicard. Donc, vous voterez pour la publication ou non. J'ai une petite idée sur le sens de votre vote. Mais et pour l'interdire, hein, il faudra qu'une majorité des 31 députés qui composent la commission décident de voter contre. Alors, première question, Anne Sicard. Est-ce que ce rapport, on va commencer par là, est-ce qu'on a une chance de le voir?
18: Oui, on a une chance. On a une chance parce que, de toute façon, même s'il n'était pas publié, ce serait une erreur, parce que ça indiquerait, en fait, ça enverrait un très mauvais message aux Français. Qu'est-ce qu'on veut leur cacher?
14: Hein?
18: Alors, c'est le travail de Charles Lalong a été absolument exceptionnel. Hein, il l'a fait avec un sérieux, une minutie, et... Contrairement à ce qui a été dit, beaucoup enfin, sans aucune passion politique, hein, il a fait vraiment un excellent travail et il a levé un certain nombre de lièvres. Il faut savoir que la commission a été, cette commission d'enquête a été une des commissions les plus suivies de toutes les commissions d'enquête de l'Assemblée nationale, ce qui montre en fait que les Français s'y intéressaient.
14: Ouais.
18: Les Français sont friands de savoir à quoi servent les 4 milliards d'euros donnés à l'audiovisuel public.
14: Vous dites ça sur la base des audiences de, de la chaîne LCPAN.
18: Tout à fait. Et puis, voilà, exactement, des auditions qu'on pouvait suivre en direct, en fait. Hein, donc c'était et même les auditions qui n'étaient pas forcément de personnes très connues. Hein, c'est pour ça que vraiment c'est quelque chose qui a intéressé les Français. Donc quel message vont-ils envoyer si la publication de ce rapport est empêché. Ce serait quelque chose de très grave. Alors, serait un déni de démocratie. Et encore une fois, comme l'a dit Charles Lalong, ça veut dire qu'on n'aura plus accès à aucune des auditions. Enfin, tout sera archivé par l'Assemblée nationale sans pouvoir être utilisé. Et ça veut dire aussi qu'il n'y aura pas de déclenchement d'enquête.
14: Ça serait terrible. Et alors justement, j'ai lu les propos de quelques élus, hein, notamment une députée socialiste, si je ne m'abuse, qui s'appelle Aïda Adizadeh, et qui a dit « si on le censure, ce sera pire ». Hein, et elle a dit ça sur LCP il y a quelques, donc la chaîne parlementaire il y a quelques semaines, et elle recherchait le moins pire des pièges. Ce qui est quand même assez drôle comme façon de voir. Donc ça montre que, comme vous le dites, comme vous venez de nous l'expliquer, c'est pas si facile pour la gauche de dire ben, on n'a qu'à siffler l'enterrement du rapport.
18: Exactement,
14: terminé, quoi.
18: Exactement, parce que de toute façon, le travail, même, encore une fois, si ce rapport n'était pas publié, le travail a déjà des résultats. Il y a déjà une enquête qui a été ouverte à propos des frais d'hôtel de Delphine Ernotte. Il y a, pas si vous l'avez remarqué, mais un peu plus de diversité sur les politiques sur les plateaux. France Télévisions a déjà réduit la voile aussi. Ils ont été obligés, on leur a imposé des économies. Et puis, les Français savent désormais. Voilà, comme les auditions étaient publiques, diffusé en direct, et ben les Français savent. Donc enterrer le rapport serait pire que tout. Je pense que les députés, les 31 députés qui font partie de cette commission, vont le juger eux-mêmes. Parce qu'il faut savoir quand même que cette commission, c'est un travail de 6 mois. C'est plus de 70 auditions. C'est plus presque 300 personnes auditionnées. C'est un travail énorme qu'a fourni Charles Lalong.
14: Ouais, il était entouré d'ailleurs, il avait une équipe, j'imagine. Comment il
18: s'est il s'est organisé comme un député s'organise pour faire correctement son travail. Mais c'est quelqu'un qui a une énorme capacité de travail, qui est vraiment très sérieux. Et la commission d'enquête vraiment reposée sur lui, évidemment parce qu'il est rapporteur, mais parce que aussi il est extrêmement sérieux, consciencieux dans son travail. Et ce qui est quand même regrettable,
14: C'est devenu une star.
18: Oui, c'est devenu une star, mais il l'a pas voulu. Vraiment, Charles Lalong, s'il est devenu une star, c'est parce que la commission d'enquête, le sujet de la commission d'enquête intéressait les Français. C'est parce que il a révélé un certain nombre de scandales. qui intéressait les Français. C'est pour ça qu'il est devenu une star. Mais je pense que vraiment, enfin, je ne sais pas, j'en suis sûre, il n'a jamais cherché la lumière à ce point.
14: On va continuer à en parler avec vous, Anne Sicard. Vous êtes députée IDL, Identité Liberté, et vous étiez présente à cette commission d'enquête. Alors, question, puis après ça, je passerai la parole à nos sociétaires. Il n'a que deux semaines pour rédiger son, oui. son rapport. Il n'a eu que deux semaines.
18: Même
14: il y
18: pas.
14: En a déjà une qui
18: Même
14: est écoulée.
18: Pas.
14: Hein, à peu
18: Même
14: près.
18: Pas, il a eu dix jours.
14: Il a eu dix
18: pour,
14: jours.
18: Alors, il a eu dix jours pour rédiger son rapport. Ouais. Or, normalement, c'est un mois et demi.
14: Ah, c'est fou.
18: Donc on lui met vraiment des bâtons dans les roues. Enfin,
14: pourquoi est-ce qu'il n'a eu que 10 jours? On lui a,
18: voilà, on qui, a imposé. A je ne voudrais pas dire de bêtises, mais je pense que c'est le. Enfin, je pense que c'est le président de la commission, mais je ne veux pas dire de bêtises. Je n'en suis pas sûr.
15: L'idée que
14: notre ami Patrier Létus.
15: Ouais. Sur ce petit temps, la commission a perdu un certain nombre de jours dans ses travaux. C'est ce qui a aussi été pas mal dénoncé, me semble-t-il, par. Enfin, me semble-t-il, j'en suis certain, par Charles Laloncle. Au début, on l'a un petit peu oublié, mais au début des travaux, l'extrême-gauche, la France Insoumise, a tenté de faire suspendre l'audition, et vous avez eu une semaine à 15 jours de pause. Et puis, il y a eu cette fameuse suspension de 15 jours, qui a été interprétée par certains comme de la censure. Le président de la commission s'est défendu comme étant simplement une volonté de réorganiser votre façon de suivre les travaux de la commission. Donc c'est ce mois qui semble-t-il
18: qui a
15: manqué. Perdu.
18: Bon, mais on aurait pu un peu plus de temps, parce que c'est là où on a vu effectivement que la gauche et l'extrême gauche particulièrement a essayé de freiner les travaux. A mis en permanence en question les questions, le travail de Charles Laloncle, a jeté le discrédit sur la commission d'enquête qui a été pourtant menée de manière, encore une fois, particulièrement sérieuse. Parce que Charles Laloncle, il a révélé des scandales, non seulement des scandales financiers avec les conflits d'intérêts, hein, la fameuse conflit d'intérêts entre l'audiovisuel public et les sociétés de prod, hein, conflit d'intérêts entre l'audiovisuel public et les sociétés de production privées.

0: dire que ouais, je l'aide, non, ouais, je ne l'aide
1: non,
0: pas.
1: Bon.
0: J'ai essayé de l'aider en étant le plus présente possible pendant les auditions. Voilà, j'ai essayé de l'aider par voilà, rien que par notre présence et par toutes les questions que j'ai posées dans les différentes auditions, en particulier Ernaut, Sybille Veil, Cohen, Aski, etc.
1: C'est ça,
0: Pigas,
1: on en entendra quelques-unes de vos questions,
0: voilà.
1: On va revenir sur toutes ces auditions.
2: J'avais une question, Madame la députée. Donc vous dites effectivement, et ça se comprend, que la gauche et l'extrême gauche est évidemment vent debout contre cette commission et surtout ce qu'elle a pu en sortir. Quelle a été la position par contre de la droite et du centre là-dessus? Puisque je crois que le président de la commission était Horizon, hein,
0: oui.
2: Je crois que c'est ça.
0: Oui.
2: Est-ce que lui était plutôt favorable ou plutôt défavorable et aussi mis des bâtons dans les roues aux députés à l'oncle?
0: Alors, il a fait perdre beaucoup
1: le
0: de
1: président.
0: Temps. Il a fait perdre. Voilà, le président a fait perdre beaucoup de temps aux députés à l'oncle puisqu'il reformulait systématiquement ses questions. Alors moi, j'ai trouvé que les premières auditions, ça allait un peu près, mais que par la suite, dans la mesure où il reformulait les questions, en fait, on perdait à chaque fois un temps infini. Dans le temps de d'audition, c'était très pénible.
2: Pourquoi reformulait-il les questions?
0: Ah bah écoutez,
1: On ne sait pas.
2: Bon, imagine.
0: Je vais penser.
1: Ouais. Allez, on va parler de la suite. Hein. On a entendu d'une proposition de loi sur l'audiovisuel public qui pourrait être inscrite dans l'ordre du jour de la niche parlementaire des députés ciottistes le 25 juin prochain. On va demander à Anne Sicard ce qu'elle en pense.
3: Restons courtois avec Marc Baudrier et Boulevard Voltaire.
1: Et avec Philippe Charlès, Damien Chalamel et Yves-Marie Sévillat. Quelle sera la suite, Anne Sicard, de ce rapport parlementaire? Est-ce que vous exigerez, si jamais le RN arrive au pouvoir, par exemple, une refonte?
0: Qu'il soit publié?
1: Alors qu'il soit publié sans doute, mais que le service public soit refondu, secoué, repassé dans quel sens?
0: On pourrait parler de privatisation.
1: Sur quoi ça pourrait déboucher?
0: On pourrait parler de privatisation, mais il faut absolument une refonte entière du système. Il faut une refonte entière du système pour éviter que ce système de l'audiovisuel public coûte 4 milliards d'euros aux contribuables français. Mmh. Ça, c'est déjà l'essentiel. Après, il y a d'autres.
1: Mais comment est-ce qu'on fait? Vous l'ouvririez à la publicité, par exemple?
0: Voilà, c'est une des solutions.
1: Il y en a déjà, mais il n'y en a
0: déjà.
1: Pas beaucoup.
0: Ouais. Mais ça serait une des solutions. Ouais. Encore une fois, il faut faire des économies. Je crois qu'on n'a plus d'argent en France. Donc...
1: Mais privatisation ou pas?
0: Alors oui, on peut parler de privatisation. Ouais. Alors je sais que chez Identité Liberté, on est plutôt pour une privatisation de l'audiovisuel public, enfin de l'audiovisuel.
4: Privatisation, pardonnez-moi, mais que Charles Alloncle n'a.
0: Lui, n'est pas pour. C'est ce que j'allais dire,
4: ce qui n'est pas.
0: Exactement, oui, c'est alors qu'on l'a accusé du contraire, d'ailleurs, encore une fois. Hein, effectivement. Charles Alloncle n'était pas particulièrement pour la privatisation de l'audiovisuel.
1: Oui, c'est ça, parce qu'il y a plusieurs solutions. On peut se dire qu'on passe les comptes à la paille de fer, qu'on revoit la réglementation, on peut lui faire diminuer la voilure. J'ai vu que, notamment, la BBC avait était en train, là, en ce moment, de licencier 2000 personnes, ce qui est quand même important, et ce qui va évidemment diminuer les frais de la BBC. Mais je crois que c'est beaucoup plus gros que France Télévisions encore, la BBC. Mais enfin bon, il s'adresse au monde entier.
0: Oui, parce que France Télévisions, c'est 9000...
1: C'est ça, 8 ou 9000
0: salariés.
1: Ouais, c'est ça. Je crois que la BBC, c'est plus. Mais enfin bon, 2000 salariés, c'est quand même une grosse coupe. Hein. Philippe Charlès.
2: Oui. Justement, sur ce sujet de la privatisation et des recettes publicitaires, j'ai entendu dire que l'enveloppe des recettes publicitaires était pratiquement aujourd'hui une enveloppe constante et que finalement, si on privatisait France Télévisions, que les recettes publicitaires allaient à part égale se partager entre plus d'acteurs et que donc ça voudrait dire de toute façon qu'un certain nombre de chaînes devraient fermer, que ce soit des chaînes publiques privatisées ou des chaînes privées existant à l'heure actuelle, que les recettes publicitaires globales ne suffiraient pas à maintenir en vie l'ensemble des acteurs de l'audiovisuel actuel.
1: L'audiovisuel public.
2: à deux, et privé, puisque ouais. ça se partagera à ce moment-là entre le, donc CNews ou BFM pourrait perdre des recettes publicitaires qui seraient pompées par France TV.
1: Oui, c'est un frein qui est d'ailleurs évoqué, parce que j'ai suivi un peu l'audiovisuel dans d'autres

0: notre vie, souvent évoquée par les chaînes privées, qui
1: même
0: sont
1: des
0: très, très très favorables, mais je crois qu'elles vous l'ont dit pendant la commission. Pendant la commission d'enquête, les chaînes privées et les groupes
1: défavorables
0: privés,
1: défavorables à la privatisation,
0: TF1 et M6 sont très défavorables
2: à la privatisation
0: parce que évidemment ça mord sur leur gâteau publicitaire.
2: Bon, enfin, en tout cas, on a on a plein d'autres choses en fait qu'il faut aussi revoir et supprimer. On peut parler du CNC aussi. Hein, le CNC avec le qui en fait donne un certain nombre d'argent. À des organismes qui sont pas en fait qui font pas de cinéma.
0: C'est le Centre national du cinéma.
2: Oui, c'est ça, le Centre national du cinéma, et qui donne des subventions en fait à des influenceurs antifa par exemple.
0: Ouais.
2: Et qui il faudrait supprimer toute subvention en fait à ce qui n'est pas du cinéma. J'ai mon collègue Mathias Renaud qui a déposé un amendement dans ce sens
0: sur le CNC. C'est infini. Hein,
2: oui, c'est infini. On parle du passe culture aussi. On peut parler de plein de choses.
0: Il y a 15 chaînes. Je crois que le CNC ne fait pas partie de l'audiovisuel public, me semble-t-il. Je crois pas.
2: Parler de dépenses.
0: Ça fait partie.
2: C'est global, en fait.
0: C'est ça. C'est
2: les économies que nous pouvons faire.
1: Je crois que les 4 milliards, c'est la moitié du budget du ministère de la Culture.
2: Voilà, 50%. C'est ce qu'a dit d'ailleurs Charles Lalonde, ce qu'il a dénoncé en disant que cet argent qu'on pourrait mettre, en fait, dans la rénovation des églises et de vieux théâtres, etc.
0: Absolument. Yves-Marie Sévillard, je précise que vous avez suivi pour Boulevard Voltaire, j'allais dire l'ensemble, peut-être pas tous les débats, mais en tout cas...
2: Il y avait quand même 70 auditions.
3: Une bonne cinquantaine. Hein.
0: Voilà.
3: Donc il n'y en a pas beaucoup qui manquent à ma raquette. Donc du coup, je merci Marc de le souligner. Mais une remarque, effectivement... c'est que Charles Lalonde est dans un temps politique, ça c'est mon analyse, où il joue la pression politique pour faire adopter ce rapport qui lui apportera évidemment une assise, une notabilité parlementaire, oserais-je dire. Et de toute façon, il tirera aussi politiquement les marrons du feu. Si ce rapport était refusé, ça a été évoqué, puisque de toute façon, lumière sera faite sur le gouvernement, le bloc central et ceux qui ne voudront pas que des investigations et des changements véritables soient faits dans l'audiovisuel public. Et enfin, il pourra utiliser de toute manière ce travail dans les programmes politiques de son parti, l'UDR, de son allié, le Rassemblement National. Donc les fruits...
0: Et IDL.
3: Et IDL, bien évidemment, et l'ensemble des alliés des partis proches de Marine Le Pen et de Jordan Bardella. Donc ce travail, il aura, quoi qu'il en soit, des fruits, très vraisemblablement... On a du mal à imaginer que le rapport ne soit pas voté, même si on a raison de pousser politiquement à ce qu'il le soit. Et parce que la question a infusé le grand succès. Donc c'était ma question, Anne Sicard. Dans quelle mesure vous avez vu que la popularité de votre travail, de celui de la commission, dans votre circonscription, dans quelle mesure les Français vous en parlaient directement?
2: Oui, ils m'en parlaient. Alors, c'était pas leur seule préoccupation, mais effectivement, on m'en parlait. Effectivement, on m'en parlait. Parce que, encore une fois, les Français sont soucieux de savoir où passe leur argent. Et puis, on leur demande de serrer la ceinture en permanence. On leur demande, on est en crise économique, on leur demande de serrer la ceinture. En fait, ils ont été informés des salaires énormes de France Télévisions. Encore une fois, de la gabegie de l'utilisation de leurs impôts. Donc, évidemment, on m'en parlait.
0: Ouais, ils sont des écailles qui leur sont
2: exactement
0: dans les yeux.
2: Exactement.
0: Oui, Damien Chalamel.
4: Un commentaire et une question. D'ores et déjà, pour ceux qui ont un peu suivi ce qui a été mon cas, ces travaux, effectivement, donc la gabegie, le manque de neutralité, ça, on le savait tous, les conflits d'intérêts majeurs entre sociétés de production et cadres de France Télévisions. Mais en revanche, j'étais assez frustré parce que j'ai l'impression qu'il y a un point qui n'a pas été peut-être suffisamment abordé, me semble-t-il, mais détrompez-moi si je dis des bêtises, c'est la réflexion sur la mission de France Télévisions, sur les missions de l'audiovisuel, même si bien évidemment c'est en filigrane, hein, mais j'ai pas eu l'impression que... On entendait effectivement Madame Ernotte être dans l'autosatisfaction la plus totale sur le fait qu'elle accomplissait merveilleusement sa mission, mais j'ai pas eu le sentiment que la commission ait vraiment poussé, par exemple, les dirigeants, les cadres de l'audiovisuel public dans leur retranchement à la question de savoir s'ils accomplissent réellement une mission de service public. Moi, à titre personnel, je suis pour la privatisation. Hein.
2: Mais ils sont absolument certains, en fait, d'accomplir leur mission. Ils ont été tout étonnés. Toute cette casse médiatique, en fait, les premiers temps de l'audition, ils ont eu une forme de stupeur. Ils étaient étonnés parce qu'on leur posait des questions. Ils étaient étonnés parce qu'on leur demandait de rendre des comptes. Donc ils étaient persuadés. D'ailleurs, j'ai interpellé Delphine Ernotte pendant une des auditions parce qu'elle avait déclaré que CNews n'était pas de l'information, mais que c'était de l'opinion. Donc je l'ai questionné en particulier sur le traitement de l'information des manifestations gilets jaunes, avec un panneau, vous savez, de Macron dégage qui avait été effacé. Je l'ai questionné sur, évidemment, l'affaire Crépol, hein, avec l'affaire de l'affaire Crépol. Ouais, hein,
3: de ce meurtre.
2: Pour lui dire, mais alors attendez, c'est de l'information ou de l'opinion? Bon, elle a été... Vous voulez qu'elle me réponde, aller dans mon sens, ils se sentent investis. Personne ne leur a jamais demandé de compte. Ouais. Ça fait des décennies que c'est encore une fois la gabegie, et en plus des décennies de propagande, en fait. Hein, ils font ce qu'ils veulent. Donc ils étaient encore une fois extrêmement étonnés que la représentation nationale leur demande des comptes.
3: Extraordinaire.
0: À la limite, c'est le corps du bien dans toute sa splendeur. Oui, Philippe Charlaise.
1: Ce que je veux dire, à la limite, un média peut très bien avoir une opinion. CNews n'est pas neutre en opinion, mais il y a une grosse différence, c'est que CNews est privé et n'est pas public. Exactement. À partir du moment où on est public, on doit être neutre. Si on est privé, on a le droit d'avoir, chacun a le droit d'avoir ses opinions. Ça me gêne absolument.
2: On ne remet pas en question la ligne éditoriale quand c'est privé, en fait, mais il faut quand même une forme de pluralisme.
0: Alors, je voulais qu'on se penche avec vous, Anne Sicard, sur le climat, justement. On est un peu dedans, sur le climat de cette commission d'enquête, parce que, de fait, c'était quand même assez étonnant et très différent du climat des autres commissions qu'on a pu voir. Alors, Alloncle expliquait cela, il disait que ça a été, il expliquait pourquoi, les raisons pour lesquelles c'était aussi dur. C'était sur RMC le 12 avril, on l'écoute.
5: Je n'avais rien à gagner à tout ça. Quand on regarde de près les 4 milliards d'euros d'impôts des Français qui sont consacrés à l'audiovisuel public, vous pouvez être sûr que vous allez vous mettre toutes les chaînes publiques à dos. Ça a été le cas depuis le premier jour. Vous allez vous mettre à dos aussi tous les actionnaires et fondateurs de sociétés de production qui prennent 1 milliard d'euros d'argent public chaque année par France Télévisions. C'est le cas de Monsieur Niel, de Monsieur Pigas, qui lors de leur audition se sont déchaînés par des outrances verbales et une forme de violence aussi dans le cadre de cette audition, alors qu'on a auditionné nombre de patrons d'entreprises qui se sont parfaitement tenus et ont gardé leur sang-froid. Je n'avais rien à gagner. Je pense qu'aujourd'hui, vous le voyez, dans cette dernière ligne droite, juste avant le vote du rapport, vous pouvez voir une bonne partie de la presse publique subventionnée et aux ordres de Monsieur Niel et Monsieur Pigas se déchaîner contre moi. Donc je savais que je n'avais rien à gagner, mais je pense que c'est salutaire. C'était la première fois que l'Assemblée nationale ouvrait le capot sur l'utilisation de ces 4 milliards d'euros d'argent public. Il faudra le faire pour bien d'autres politiques publiques, pour bien d'autres dépenses, pour bien d'autres institutions, au comité, commissariat, parce qu'on est en train de se déclasser, on est en train de perdre en souveraineté. Les intérêts de la dette en France nous déclassent. Ça va nous coûter dans quelques mois, quelques années, 100 milliards d'euros par an. Donc si on ne fait pas une sorte d'électrochoc pour retrouver de l'efficacité dans la dépense publique, si on ne dit pas aux Français, demain vous allez payer moins, mais vos services publics vont se porter mieux, parce qu'on va arrêter avec la bureaucratie, on va arrêter avec les conflits d'intérêts, on va arrêter avec les dépenses inutiles, on n'arrivera pas à sauver notre pays. Donc j'assume de prendre ce risque-là, j'assume que matin, midi et soir, on me casse, on essaye de me discréditer, parce que je m'attaque aussi à des gens qui possèdent des médias très puissants et qui feront tout aussi pour me donner une image qui discréditera à la fin le rapport, mais je pense honnêtement que c'est de salubrité publique.
0: Voilà, Charles Alloncle, hein, donc, qui explique à quel point c'est difficile et à quel point il faut s'engager et être prêt à prendre des coups, hein, pour faire ce type de travail. Est-ce que vous avez été surprise, ou Hans Kahr, avec même un petit peu de recul maintenant, par justement cette dureté des débats, cette âpreté? Est-ce que vous attendiez à ça? Et comment est-ce que c'est évolué? Est-ce que c'était très dur dès le départ? Est-ce que ça l'est devenu au fur et à mesure du temps? Moi, j'étais frappé quand même par le ton de Niel et Pigasse sur la fin, par exemple. Niel qui avait l'air déchaîné, je sais pas ce qu'il avait bu ce matin, mais pas que du café, apparemment. Hein,
2: ouais. Mais oui, tout à l'heure, non. Alors, les débats ont été tendus, on va dire, avec l'attitude de l'extrême gauche et de la gauche. Mais les premières personnes auditionnées vraiment avait une attitude tout à fait respectueuse à l'égard de la représentation nationale. Vraiment, donc il n'y avait pas de ça s'est finalement ça s'est tendu réellement avec l'audition de Nagui qui ricanait en fait. Voilà, on voyait qu'il y avait aucun respect de la représentation nationale et en particulier de Charles Alloncle. Et effectivement, l'apothéose, ça a été l'audition de Pigasse et de Niel. Alors, il faut savoir, c'est que Niel a refusé de venir à la première convocation.
0: Absolument. Hein,
2: et le bureau, enfin, les députés de gauche, d'extrême gauche, et même d'ailleurs les centristes, voulaient que l'audition se tienne quand même. Et c'est Charles Alloncle qui a tenu bon et qui a dit « Je veux auditionner les deux en même temps ». Je ne veux pas que l'un soit au courant des questions avant l'autre. Enfin, c'est pas possible. Donc, d'ailleurs, nous avons fait, on a fait vraiment corps là, tous ensemble, les députés RN autour de Charles pour le soutenir dans son refus de tenir l'audition sans Niel. Mais Niel a été,
0: Niel, hein, le patron de Iliad Free, qui a aussi beaucoup de médias.
2: C'était vraiment
0: monde,
2: comme Pigasse, mais Niel en particulier, un mépris. Pour le, d'ailleurs, ce mépris de la représentation nationale traduit parfaitement le mépris d'ailleurs du peuple en général. C'est encore une fois une caste médiatique qui vit dans un autre monde et qui en fait milite pour des idées de gauche dont ils ne subissent absolument pas les conséquences. C'est pas eux qui vivent en banlieue. C'est toujours la même chose. Hein. Ils sont
1: surtout, Vraiment, si je ne m'abuse, Monsieur Niel est marié avec Mademoiselle Arnaud.
2: Tout à fait.
1: Qui est la fille de Bernard Arnaud.
2: Tout à fait. Oui, tout à fait.
1: Les discussions du dimanche doivent être compliquées.
0: Oui, enfin, bon, ça n'explique pas son attitude. Damien Chalamel.
4: Non, mais pour abonder dans votre propos, c'est vraiment ce qu'on peut qualifier d'arrogance plutocratique. Hein, c'est vraiment l'arrogance de l'argent qui rend ces personnes absolument insupportables. D'une prétention, d'une morgue.
0: Mais pas seulement, parce qu'ils ont, il y a aussi une arrogance des idées. C'est le camp du bien.
2: C'est le camp du bien.
4: C'est le camp du bien, mais c'est aussi, je veux dire, par exemple, la prétention à la connaissance juridique dont a voulu faire preuve Mathieu Pigasse, qui était assez pathétique, mais surtout, c'était limite insultant envers le rapporteur.
0: C'est un avocat qui le dit.
4: Quand vous avez vous-même repris Monsieur Pigasse, sur notamment sa prétention à faire infuser ses idées à travers ses médias, vous a-t-il répondu?
2: Oui, il m'a dit qu'il l'assumait.
4: C'est ça.
2: Il l'assume. Le problème, c'est qu'il l'assume pas avec son argent. Oui. Il l'assume avec l'argent public.
4: Alors, ce à quoi vous répondrait que l'argent public vient abonder Media One, qui n'est qu'une société de production.
2: Bien sûr. Mais oui, ils ont beaucoup argumenté là-dessus. Mais ça n'empêche pas qu'ils gagnent leur vie avec l'argent public. Parce que on les paye avec. Donc, il n'y a pas de...
4: Évident.
2: Mais c'est ce que je voudrais dire, c'est qu'on a reçu un autre grand patron. C'était Vincent Bolloré. Et on a eu affaire à un homme, bon, je ne connaissais absolument pas, mais vis-à-vis des députés, même d'ailleurs les députés d'extrême gauche ont essayé de le titiller, enfin avec toujours les mêmes arguments, il a été vraiment d'une courtoisie. Il n'a fait aucune attaque à Dominem. Vraiment, il n'a pas voulu, mais moi je lui ai posé une question un petit peu sur Air Note, il n'a pas voulu répondre. Et
0: il a été magistral.
2: On a eu la différence. C'est tout, hein. C'est vrai,
0: c'est très intéressant ce que vous dites. On aurait dû mettre dos à dos la prestation de Niel.
2: Exactement.
0: Et celle de Bolloré.
2: Exactement.
0: L'humour d'un côté, l'énervement, la méchanceté de l'autre.
2: Exactement. Hein.
4: L'arrogance. Il y a aussi une différence générationnelle. Hein. Mmh. Et puis d'éducation.
1: Générationnelle, il y a quoi? Il y a une grosse quinzaine. Oui, c'est ça. Oui, il y a quand même une génération. Oui, t'as raison.
0: Mmh. Qui a été le plus violent, le plus désagréable, vous, qui avez
2: Niel.
0: Vu pas mal?
2: Franchement, c'est Niel.
0: Niel. Bon.
2: Alors, Nagui était désagréable aussi, mais il ricanait. C'était un autre mépris. C'est-à-dire, c'était vraiment le mépris et le détachement de quelqu'un qui se dit que je ne crains rien.
0: Si on fait un tiercé gagnant des pénibles,
2: on met.
0: C'est facile à faire.
3: Patrick Cohen et Thomas Legrand ont été particulièrement vifs aussi.
2: Oui. Mais c'était pas au niveau quand même.
3: C'était pas au niveau, mais puis ça pouvait s'expliquer parce qu'après, chacun défend son terrain. Mais forcément, ils ont été extrêmement mis en cause. Et donc, cette commission était aussi un moyen pour eux de prendre la parole et de se défendre.
2: Le fait est que c'est fait pour ça aussi.
3: Ça a été extrêmement tendu parce que forcément ils étaient.
1: Vous avez auditionné Léa Salamé aussi, je crois.
2: Oui.
0: Philippe Charlez. Ouais.
1: Et là, ça s'est plutôt bien passé.
2: Oui, c'était pas la plus agréable, mais oui, ça s'est plutôt. Enfin, en tout cas, il y avait quand même, encore une fois, une tenue. Une attitude
1: tandis qu'avec
2: qui n'était pas une attitude encore une fois de d'irrespect total de qu'avait Pigasse et Niel.
3: Et c'était d'autant plus
0: c'est très intéressant parce que ce sont des propriétaires de médias, hein. C'est pas seulement
1: même pas à la base,
0: des grands actionnaires,
1: à la base Niel c'est le créateur de Free, hein,
0: bien sûr.
1: Ce que je veux dire c'est
0: mais aujourd'hui il est quand même actionnaire.
1: Oui, mais enfin, ce que je veux dire, que ce soit Niel ou que ce soit Bolloré, leur métier de base, ce ne sont pas les médias.
0: Non.
1: Bolloré, c'est plus la logistique, et Niel, c'est l'informatique et le téléphone. Donc, ils sont venus aux médias par après. Pigasse, je ne sais pas, par contre.
3: Non.
0: Alors, je voulais justement vous en parler à l'instant, qu'on écoute votre question. C'était le 2 avril dernier, en commission d'enquête, vous demandiez à Mathieu Pigasse s'il ne combattait pas par hasard les Français avec leur propre argent.
6: Ma question est simple. Vous venez de dire que l'audiovisuel public doit être la représentation des territoires et des sensibilités. Considérez-vous comme moral, honnête, éthique, que l'argent des Français que vous combattez finance votre bataille idéologique. Je vous remercie.
0: Voilà, c'était la question d'Anne Sicard.
1: On n'a pas la réponse.
0: On a la réponse. On a la réponse de Mathieu Pigasse. Est-ce qu'on peut avoir la réponse? Oui, voilà.
7: D'abord, sur la notion de bataille culturelle, vous avez raison, madame, moi je l'assume. Pour ce qui me concerne, hein, Vincent Bolloré ne le dit pas, mais le fait. Monsieur Sterrin le fait, mais se cache fiscalement en Belgique. Moi, je dis ce que je fais, et je fais ce que je dis. Ça ne devrait pas vous faire peur, puisque M. Bolloré a expliqué ici qu'il avait 80 000 salariés et que mon groupe, je le cite, était un tout petit groupe de rien du tout avec 200 personnes. Vous savez quoi, on en est fiers. On a un côté village d'Astérix. On va résister à l'envahisseur et à ceux qui ont des valeurs qui nous paraissent contraires à celles de la République et de la démocratie. Et on va le faire avec force. Et donc, personne ne nous fera taire.
0: Voilà, ce sont les mêmes qui accusent Bolloré d'utiliser son argent pour promouvoir ses idées, etc.
2: Oui,
0: là,
2: tout à fait.
0: C'est complètement assumé, c'est ce qu'on
2: disait. Mais c'est là, si vous remarquez aussi, c'est les poncifs. En fait. C'est toujours la même chose. C'est la défense des valeurs de la République, nous allons lutter. Enfin, je pense qu'il n'a pas changé depuis ses années étudiantes. Hein. C'est étonnant.
0: Très étonnant. C'est vrai qu'on sent qu'il ne se pose absolument jamais aucune question.
2: Non, c'est le camp du bien.
0: C'est ça.
2: C'est le camp du bien.
0: Voilà.
3: Mathieu Pigasse, il assume totalement, mais au moins il l'assume. Je trouve ça ce que Charles Alloncle, effectivement, et ce que la commission d'enquête a souligné, c'est qu'en étant actionnaire de Media One, une société de production qui travaille pour le service public, il peut y avoir effectivement une influence dans la mesure où lui assume en tant qu'homme de médias qu'il utilisera ces médias pour lutter contre l'extrême droite. Donc c'est là où c'est intéressant, c'est qu'au moins au moins, lui, on ne peut pas lui reprocher d'assumer son combat contre l'extrême droite. Et maintenant, bingo, la commission a bien montré, effectivement, qu'avec Media One, il y avait ce lien. C'est ça qui est intéressant et que, à terme, on verra effectivement dans les prochains jours. Si elle voit le jour rapidement, mais les propositions, ou plus tard, si le rapport est refusé, mais les préconisations sur ces sociétés de production et dans quelle mesure il peut y avoir une meilleure indépendance.
0: Absolument. Media One, je rappelle que c'est une société de production qui produit énormément de programmes pour France Télévisions, notamment pour France 5, si j'ai bonne
2: mémoire.
0: C'est
2: la première.
0: Ouais. C'est ça, c'est la première. Ouais. Et donc cette société appartient à Mathieu Pigas, à Xavier Niel et à un troisième actionnaire qui s'appelle Pierre-Antoine Capton.
2: Exactement, qui a été auditionné aussi.
4: Et un fonds d'investissement américain.
2: Ouais. Voilà. Et un fonds d'investissement américain. Ils ont eu du mal à le dire aussi. Ouais.
1: Donc il n'y a que des capitaux privés dans Media One.
0: Absolument. Oui, non, mais il y a finalement sur le fond qu'ils soient de gauche, c'est pareil que Bolloré. Ils ont le droit de faire
1: c'est le fait de profiter
0: la stratégie. Simplement, ils le reprochent à
2: des fonds publics.
1: C'est tout. Voilà.
0: Et ils le font par fonds publics, ce qui a été quand même.
3: Parce que par ailleurs, c'est un fleuron de l'audiovisuel français.
2: C'est ce qui d'ailleurs.
3: Et voilà, ils se sont cachés là-dessus en disant c'est une réussite, mais au même titre que Vincent Bolloré évoque très souvent le succès impressionnant de Canal+.
2: Mais c'est ce qu'ils ont dit. Mais si on est on est si investi dans l'audiovisuel public, c'est parce qu'on est les meilleurs et on est les premiers, donc c'est normal que c'était leur argument en fait.
0: Ouais, ouais. Argument facile. Alors on a parlé de Nagui tout à l'heure. Là, je voulais qu'on écoute la question de Caroline Parmentier, députée Rassemblement National. À Nagui, elle rappelle tout simplement les engagements anti-Rassemblement National de cet animateur emblématique du service public.
8: Nagui. Vous avez toujours pris des positions anti-Rassemblement national, des positions politiques et partisanes marquées. En 2024, comme déjà en 2017, vous exhortez les Français à faire barrage à Marine Le Pen. En 2017, vous co-signez une violente tribune dans Libé, intitulée « Madame Le Pen, vous n'aurez pas nos haines », affirmant que le Rassemblement national prospère sur les attentats islamistes qui ont endeuillé la France. En 2024, aux dernières législatives, vous appelez à une mobilisation contre le Rassemblement national, pour sauver la culture et la liberté d'expression en grand danger. Mais vous, Nagui, en fait de liberté d'expression, vous censurez sur France Inter l'humoriste Pierre-Emmanuel Barré dans votre émission La Bande Originale à cause d'un sketch qui ne vous a pas plu car il prône l'abstention au second tour de la présidentielle. Il ne prône même pas le vote pour Marine Le Pen, mais il prône l'abstention. Et vous déclarez ce n'est pas de la censure, surtout par rapport à la vraie censure qui risque d'arriver si Le Pen passe. Je suis sidérée qu'on banalise le fait que le FN soit au premier tour, qu'il n'y ait pas eu de manif. Alors vraiment, encourager l'abstention, ça me paraît irresponsable.
0: Voilà, question de Caroline Parmentier à l'animateur Nagui. Alors là, j'ai pas la réponse, mais c'est dommage, c'est vrai. Mais en tout cas,
3: généralement,
0: elle rappelle...
3: noie le poisson.
0: Oui, noie le poisson. En l'occurrence, Nagui, et il faut le rappeler, est quand même financé par l'audiovisuel public, qui fait la quasi-totalité du chiffre d'affaires de sa société de production. Et donc, les engagements anti-Rassemblement National mentionnés par Caroline Parmentier, même parlant, Anne Sicard, il est toujours pareil. Hein,
2: c'est toujours pareil, en fait. Inatteignable. Oui, inatteignable. Alors, il a été pas mal attaqué. Alors, on a auditionné aussi Patrick Sébastien.
0: Oui, alors justement, on écoutera votre question.
2: Oui.
0: Et sa réponse.
2: Exactement. Voilà. Et Patrick Sébastien a fait remarquer qu'au fur et à mesure qu'on lui enlevait des primes, c'était les émissions de Nagui qui remplaçaient, en fait, ces fameux temps d'antenne qui sont les plus regardés.
0: Voilà. Donc Nagui est arrivé sur les créneaux horaires qui étaient libérés par Patrick Sébastien. Allez, on l'écoute justement. Question de Anne Sicard à Patrick Sébastien. Anne Sicard lui demandait pourquoi Delphine Ernotte, la patronne de France Télévisions, l'avait renvoyée. Et on a vu un Patrick Sébastien meurtri.
9: Oui, merci Monsieur le Président. Alors ma question s'adresse à Monsieur Sébastien. Alors on connaît la phrase de Delphine Ernotte sur les hommes de plus de 50 ans. Vous expliquez que ce n'est pas la seule raison de votre éviction de France Télévisions. Mais ne pensez-vous pas que votre éviction vient aussi du fait que le plus grand cabaret du monde ce spectacle populaire et bon vivant. C'est la France telle qu'elle est et qu'on aime, et non pas la France, pour paraphraser Madame Ernotte, la France telle qu'elle voudrait qu'elle soit. Et c'est pour cela que vous avez été remercié.
10: Moi, ce que je veux surtout vous dire, c'est que quand j'étais minot, moi, je regardais la piste aux étoiles à la télé. J'ai commencé en rêvant chez Drucker, chez les Carpentiers et tout ça, et me retrouver devant une commission d'enquête aujourd'hui. Et après le complément d'enquête absolument dégueulasse qui est passé sur moi, franchement, ça restera pour moi ce passage de Madame Ernotte sur ce service public, le côté le plus sombre de ma carrière, et croyez-moi que j'en ai connu des trucs, j'ai fait du musical, je continue à monter sur scène, à faire des milliers de kilomètres tous les ans pour gagner ma vie, pour faire l'artiste, j'ai tout connu, j'ai connu les Olympias, j'ai connu à peu près tous les drames, les succès, et je peux vous dire que la gouvernance de Madame Ernotte restera le côté le plus sombre et le plus décevant que j'ai eu de ma vie. Par bonheur, je vais me retrouver dans mon petit cabaret à côté de chez moi, avec des gens normaux, sains, qui vont me réconforter. Parce que j'ai vécu au niveau du mépris, au niveau de l'idéologie, au niveau de... Effectivement, on va représenter la France. Elle est importante, cette phrase. Telle qu'elle l'est, mais telle ce que je voudrais qu'elle soit. La phrase, écoute, la France, telle qu'elle est, elle est ce qu'elle est. Et le drame de ce pays, au-delà de la télévision, c'est justement des
0: voilà,
10: gens qui
0: voudraient... Patrick Sébastien, on le sent dans le ton de sa voix, qui est vraiment meurtri. Hein. Alors, c'est un peu le cas, il faut le dire, hein, de tous les animateurs de télévision. Partir de la télévision, on le sait, c'est difficile, hein, quelles que soient les circonstances ou les raisons. Oui. Mais là, en l'occurrence, c'est vrai qu'on lui a fait un procès de ce qu'il était, quoi. Hein. Donc,
2: exactement.
0: Donc son âge,
2: exactement.
0: Et sa couleur de peau.
2: Voilà, exactement, exactement. Et puis, encore une fois, ces émissions, Guy, comme je le disais dans la question, étaient des émissions populaires, des émissions bon enfant, des émissions... Moi, je sais que mes enfants regardaient le plus grand cabaret du monde chez leurs grands-parents. Ils étaient ravis de se mettre le samedi, je crois que c'est le samedi soir, dans le canapé avec leurs grands-parents pour regarder ça, en fait.
0: Ah
2: voilà,
0: oui, c'était...
2: C'était sympathique, il y avait pas de voilà, et les enfants pouvaient regarder. C'était voilà.
1: Et donc il rappelle même la piste aux étoiles.
2: Oui, la piste aux étoiles. Alors ça nous rajeunit pas.
1: La piste aux étoiles.
4: Ouais. Mais quand on écoute
0: l'auditeur
4: Monsieur
1: Gilles Margaritis,
4: Monsieur Sébastien,
0: Damien Chalamel.
4: On pense à Raymond Cartier. Vous savez, il disait la Corrèze plutôt que le Zambèze. Et là, on se dit, mais finalement, c'est l'Égyptien plutôt que le Corrézien, quoi. Hein, c'est évidemment. Monsieur Nagui, je ne sais pas son nom de famille, incarnerait plus la France idéalisée par Madame Ernotte que Monsieur Sébastien qui sent trop le terroir,
0: c'est
4: de
0: ça.
4: Sorte. Quoi.
0: Ouais. Et comment est-ce qu'elle a réagi, Delphine Ernotte, lorsque vous l'avez questionnée sur Patrick Sébastien notamment, et ou sur ses évictions hein?
2: Alors,
0: Sébastien.
2: Ouais. Alors, j'ai pas questionné Delphine Ernotte particulièrement sur l'éviction de Patrick Sébastien, mais de toute façon, c'est quand même, ces gens-là ont des capacités incroyables pour noyer le poisson, pour partir, pour arriver à se justifier, pour partir dans des digressions, et finalement justifie tout, Ou l'autre réaction, c'est pas de ma faute.
4: Mais moi, il y a un point qui m'a sidéré quand. Madame Ernotte a été entendue, je crois, la deuxième fois, puisqu'elle a été entendue. C'est son absence de maîtrise des chiffres. En particulier des chiffres de progression de la dotation publique de France Télévisions. C'est sidérant. C'est-à-dire qu'à ce niveau, alors, non seulement vous avez énormément d'arrogance, et puis de l'incompétence. Parce qu'on attendrait Madame Ernotte qu'elle maîtrise au moins ces chiffres.
2: Mais...
4: J'allais vous poser la question près.
0: De quelle impression est-ce qu'elle vous avait laissé cette...
2: Alors, la première fois qu'elle a été auditionnée, je l'ai trouvée, elle était vraiment dans ses petits souliers, très stressée. Très stressée. Elle est restée plutôt... Elle répondait aux questions, mais de manière vraiment très discrète. Vraiment, c'était... Mais la deuxième audition, en revanche, alors là, elle avait vraiment changé du tout au tout. Elle avait repris du poil de la bête, elle était plutôt offensive. D'ailleurs, elle s'est fâchée à un moment donné en disant « oui, c'est plutôt insultant, je ne sais plus pourquoi ». Enfin, elle était beaucoup plus offensive à l'égard des questions du rapporteur. Mais les chiffres, je ne sais pas si elle... Je ne pense pas que c'est pas qu'elle ne les maîtrise pas. C'est qu'en fait, elle répétait comme un refrain ce qu'on lui avait dit de dire.
0: Ça sentait le coaching.
2: Voilà, c'est tout. Dit, et en fait, elle ne répondait pas à la question. Charles Lalonde revenait dessus et elle continuait à redire la même chose sans bouger en fait de sa ligne de défense, si je puis dire.
3: C'est une bataille de tableau, une bataille de chiffres. Chacun avait sa version.
4: Ouais. Chacun avait sa version, sauf que la version de Cour des comptes, la Cour des comptes est incontestable. Et elle doit le savoir, elle les connaît, ces chiffres. Elle est supposée les connaître, du moins.
2: Et le rapport de la Cour des comptes, qui a été en fait enterré, après, pour n'être publié qu'après la nomination de Delphine Ernotte, le renouvellement de Delphine Ernotte. C'est ça qui est incroyable.
0: Ouais. Oui, c'est ça. Oui,
2: normalement. Il aurait dû sortir. Et en fait, ils ont attendu que Delphine Ernotte soit renommée.
0: Soit renouvelée.
2: Pour publier les chiffres de la Cour des comptes qui étaient catastrophiques.
0: C'est ça.
2: Pour France Télévisions.
0: Ouais, et le président de la Cour des comptes a avoué que je crois que le rapport avait attendu.
2: Hein. Voilà. Il n'a pas dit exactement pourquoi, mais en fait, en tout cas, il a dit effectivement que le rapport avait attendu.
0: C'est ça.
2: C'est d'ailleurs, encore une fois, grâce aux questions de Charles Lalonde qui est revenu.
1: C'est pas nouveau, on avait eu ça aussi, si je me rappelle, l'an dernier, sur le rapport sur l'immigration, qu'on avait aussi attendu de le publier. C'était aussi. Alors, est-ce que c'était la Cour des comptes? Oui. C'était Moscovici.
0: Oui, c'était Moscovici, c'était la Cour des comptes. La Cour des comptes, qui, encore une fois, avait considéré que le timing n'était pas bon parce qu'on était en pleine scrutin électoral, c'était campagne électorale, et donc avait décalé la parution. C'est quand même extraordinaire. La capacité de manipulation des masses par l'absence de gestes, c'est ce qu'il y a de plus frappant, quoi. Hein. C'est des choses qu'on ne dit pas, des gestes qu'on ne fait pas, des rapports qui ne sont publiés qu'après, etc. Mais tout cela participe de la manipulation, non? Ça porte ce nom-là.
2: Exactement. Pas d'autre mot.
0: Il n'y a pas d'autre mot. Allez, on va clore le sujet audiovisuel, et puis je voulais vous poser quelques questions sur le référent Evars. Vous allez nous expliquer ce que c'est que le référent Evars, parce que c'est un de vos combats à l'Assemblée nationale, et puis on parlera d'un autre de vos combats, qui est l'interdiction du voile dans les conseils municipaux. Voilà, pour terminer. Hein, juste après cela.
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0: Nous sommes avec Anne Sicard, députée IDL. Nous venons de parler longuement de la commission à l'oncle dont le rapport devrait intervenir d'ici quelques jours et de toutes ses conséquences. Mais ce n'est pas votre seul sujet, Anne Sicard. Vous avez aussi parlé du référent Evars. Alors le référent Evars, ça veut dire espace de vie affective, relationnelle et sexuelle, et ce référent, il est chargé de donner la bonne parole sur la sexualité, hein, sur l'IVG ou les maladies sexuelles. Expliquez-nous, et pourquoi est-ce que vous vous êtes élevé contre le rôle de ce référent?
2: Alors, je me suis élevé contre plusieurs scandales chez Evars, effectivement, dans le cadre d'Evars, hein, qui effectivement, alors c'est soit espace, mais c'est soit éducation à la vie affective relationnelle et sexuelle. Alors normalement, il n'y a pas sexuelle pour les maternelles et l'école élémentaire. Il faut savoir que lorsque vous allez sur education.gouv, vous avez le programme Evars qui est publié, et ils disent bien que pour les maternelles et l'école élémentaire, il n'y a que les questions liées à la sexualité ne sont pas abordées. C'est pour ça que lorsque on questionne en fait les syndicats ou enfin dans le milieu de l'éducation nationale, on dit ah non mais c'est pas Evars pour la maternelle et pour l'élémentaire, c'est Evar, parce qu'il n'y a pas sexuel. Or, j'ai levé plusieurs lièvres dans cette affaire. D'abord, nous avons dénoncé avec mon collègue Roger Chudeau le livre le plus important du monde.
0: Ancien inspecteur de l'éducation
2: Exactement.
0: Nationale.
2: Exactement. Le livre le plus important du monde, qui est un livre qui est mis à disposition en fait dans les CDI ou enfin dans toutes les bibliothèques où les enfants et puis qui est aussi utilisé par certains intervenants Evars, dans lequel et que c'est un livre qui est pour les petits, hein, pour les six, cette fois c'est pour les petits. Et donc nous avons interpellé le ministère en disant mais comment se fait-il que ce livre, qui est un livre qui est vraiment avec des dessins très parlant, qui parle de sexe, qui parle d'un certain nombre de choses. Donc on leur a dit mais comment pouvez-vous, monsieur le ministre, laisser ce livre à disposition dans cette ville. Il nous a répondu que en fait il pouvait pas interdire ce livre, il pouvait pas l'empêcher qu'il soit à disposition dans les CDI, mais qu'il allait relever l'âge. Donc ça sera juste à 9 ans. Mmh. On pourra pourrir les enfants à partir de 9 ans, pas de problème. Ouais. Ensuite, j'ai fait un article 40 pour.
0: Article 40, rappelez-nous.
2: Alors un article 40, hein, c'est je mets sous le, c'est quand même,
0: ouais,
2: c'est
0: une
2: l'obligation en fait. Selon l'article 40, on a une obligation.
4: Du code de procédure pénale.
2: Voilà, pour de dénoncer la mise en danger ou en fait contrevenant à la loi aux autorités concernées. Donc, une enseignante de maternelle, hein, dont j'ai oublié le nom et c'est pas très grave, dans une interview, dans une émission d'une télé sur le net, en fait, une intervenante de maternelle, hein, donc maternelle, c'est 3-5 ans, hein, ouais. 3-5 ans, se vantait en fait de parler d'autostimulation chez les enfants, du plaisir, en fait de la masturbation, en fait, les enfants de maternelle. Alors que,
0: incroyable.
2: Donc c'est doublement.
0: 3 à 5 ans.
2: Voilà, c'est-à-dire qu'on confie ses enfants à l'institutrice en pensant qu'ils craignent rien, en fait. En tout cas, ils sont à peu près en sécurité. Eh ben non, on a quelqu'un qui vient leur parler de masturbation. Et finalement.
0: Les gens sont quand même des grands malades.
2: Oui, ils sont des grands malades. C'est des grands malades. Et donc, finalement, un des derniers scandales, c'est effectivement le référent Evars, un référent Evars de Lozère, qui était donc qui devait intervenir auprès des enfants et on a découvert
0: qu'il avait été condamné.
2: Alors voilà, on a découvert en fait que et c'est pas moi qui l'ai découvert, hein, c'est pas mon équipe, c'est en fait Mediapart, c'est même pas une enquête interne qui a découvert ça, hein, de l'Éducation nationale, c'est le Mediapart qui a découvert qu'en fait ce référent Evars de Lozère avait été condamné pour détention d'images pornographiques en 2014, je sais plus. Et donc, cet homme allait intervenir auprès des enfants. Donc, évidemment, il a été suspendu immédiatement. Et nous avons évidemment interpellé le ministre là-dessus pour dire comment se fait-il que vous n'ayez pas consulté le fameux fichier judiciaire des informations, des infractions des auteurs sexuelles ou violentes. Ouais. Et en fait, le ministre nous a répondu, mais en fait, on l'a consulté, mais il n'était pas inscrit.
0: Non, mais c'est extraordinaire.
2: Donc, cet homme n'était pas inscrit. Alors, nous avons cherché pourquoi il n'était pas inscrit. Ben, parce que sa condamnation était une condamnation de moins de 5 ans. Et donc, à ce moment-là, c'est à la discrétion du juge.
0: C'est-à-dire qu'il avait été condamné à moins de 5 ans.
2: À moins de 5 ans.
0: D'emprisonnement.
2: D'emprisonnement. Voilà. Donc, c'est à la discrétion du juge de savoir s'il l'inscrit ou pas.
0: Ah non, mais c'est extraordinaire.
2: Donc là, évidemment, il n'y avait aucun moyen pour l'éducation nationale.
0: Voilà.
2: Donc
0: on se dit,
2: combien d'autres intervenants Evars
0: bien sûr
2: peuvent être mis en contact avec nos enfants alors qu'ils ont eu une condamnation.
0: Des condamnations.
2: Voilà. Donc
0: c'est pénal.
2: Voilà, donc
0: vous dénoncez une forme de légèreté, hein, j'ai noté, et vous appelez à un renforcement de l'arsenal judiciaire pour protéger les enfants.
2: Exactement. Alors, quand il y a un doute, en fait, il doit profiter à l'enfant dans cette affaire.
0: Voilà. C'est extraordinaire. Yves-Marie Sevilla.
3: Madame la députée, on voit que les condamnations, enfin les éléments peuvent arriver en cours de carrière. Donc, ce qui semble effectivement être une vraie complication, c'est que vous avez le ministère vous a répondu qu'il y a un contrôle qui est fait lorsqu'une personne passe un concours, lorsque un contractuel est embauché, mais bon. Carrière, ça dure 40, 50 ans. Et donc, effectivement, il faut vraisemblablement, et c'est ma question, augmenter les contrôles ou les rendre systématiques
2: et réguliers, en fait.
3: Pendant la carrière.
2: Pendant la carrière, exactement. Eh bien, il faut demander à ce qu'il y ait ce fameux certificat d'honorabilité qui soit refourni avec le casier judiciaire et puis, encore une fois, ce contrôle d'inscription, non-inscription plutôt au FIGES. durant la carrière et puis aussi que si l'inscription au FIGES n'est pas faite, il faut que le juge puisse au moins motiver le fait de pas le faire. Pourquoi ne pas ? Alors parce que alors là, ça on part dans du droit. C'est plutôt Damien Chalamet qui pourra répondre. Mais il y a l'affaire de l'individualisation de la peine et ça. Donc c'est ça, il y a tout un problème juridique à soulever.
0: On se retrouve avec des profils hallucinants près d'enfants extrêmement jeunes.
2: Exactement. On a demandé la suspension en fait du programme Evars.
0: Du fameux programme Evars. C'est Damien Chalamet. Bah,
4: Pour prolonger, c'est la question de fond moi, que je me pose en vous écoutant, c'est quelle est la raison d'être finalement à notre époque, à la mienne, on parlait d'éducation sexuelle, je crois que ça s'appelait comme ça. Il devait y avoir quelques heures consacrées en sciences naturelles, c'était très physiologique.
0: Absolument.
4: Bon, mais rétrospectivement et encore maintenant, je me pose la question, est-ce que foncièrement, c'est du rôle de l'école que de s'occuper de ces questions-là? Enfin, c'est toujours la même question. Et là, ça va au-delà de savoir qui prodigue ces formations. Alors, a fortiori, quand ce sont des intervenants fumeux d'associations, comme par hasard, on voit très bien dans quel milieu ces associations naviguent. Mais moi, c'est la question que je m'en pose. Est-ce que, on est en train de chuter dramatiquement dans tous les tests PISA et autres, et on en est là à dépenser effectivement de l'argent, des formations pour former à la vie sexuelle et relationnelle.
0: C'est vraiment indispensable? C'est une question qu'on peut vous poser aussi à Roger Chudeau.
2: Oui, en effet. Alors c'est vrai que moi aussi j'ai connu les cours en sciences nat. C'était la même chose effectivement. Mais ça c'est le problème, c'est que c'est une loi. En fait, c'est une loi. C'est depuis 2001. C'est une loi de 2001 qui a imposé l'éducation, enfin une éducation sexuelle auprès des élèves à raison de trois séances par an. En effet, on peut se poser la question. Encore une fois, bien sûr, on est d'accord. Surtout avec un programme tel qu'Evars, qui lui n'est mis en place que depuis
0: septembre
2: 2025.
4: Donc vous nous rassurez, en 2027, c'est fini. Quoi,
1: c'est ça. C'était ma question.
2: On remettra ça en question.
0: 2027, on verra.
1: Damien Chalamet l'a appliqué.
0: Dernière question, Anne Sicard. L'interdiction du voile dans les conseils municipaux. Vous êtes aussi battu là-dessus. Commission audiovisuelle, les VARS, le voile dans les conseils municipaux. Vous manquez pas de chevaux de bataille, et vous avez donc présenté une proposition de loi pour interdire le voile islamique et tous les signes religieux ostentatoires dans les conseils municipaux et pour protéger nos maires face au prosélytisme islamique. Ça me paraît pas superfétatoire. On l'a vu notamment avec une affaire à Chalon-sur-Saône. Quel accueil est-ce que vous avez eu avec cette proposition de loi ?
2: Alors un bon accueil du côté RN et UDR évidemment, le groupe auquel j'appartiens, le groupe RN, évidemment. Alors maintenant, parce que bon, tout est parti, vous voyez, des élections municipales où on a vu les villes qui sont tombées dans l'escarcelle de LFI et puis les villes où ont été élus des conseillers municipaux LFI. Une des actions immédiates, c'était un prosélytisme communautaire et religieux avec des élus voilés. Alors en particulier à La Courneuve, où le maire a nommé carrément une maire adjointe voilée. Ensuite, dans les conseils municipaux où il n'était pas majoritaire, il y a eu cette revendication également. Alors à Meaux, on a vu une conseillère municipale voilée. On a vu ça a été dénoncé par ma collègue Béatrice Rouleau du RN, qui et Jean-François Copé a eu plusieurs réactions. La première, c'était ça ne me dérange pas. Enfin, c'est pas grave. La deuxième, c'est trop tard. Il fallait le faire il y a 25 ans et maintenant il dit je ne l'ai pas fait parce qu'en fait il y a pas de loi et que ce serait contraire à la loi si je prenais un arrêté qui empêchait le port du voile dans les conseils municipaux.
0: Les habits de la soumission.
2: Voilà, exactement. Donc il y a eu d'autres réactions, en particulier celle de Gilles Patré, le maire de Chalon-sur-Saône, qui lui a pris un arrêté pour empêcher le port du voile, encore pour interdire le port du voile. Une décision qui a été arrêtée, qui a été attaqué par deux élus LFI, dont une voilée, mais le juge des référés de Dijon n'a trouvé rien à redire et il n'a pas cassé l'arrêté. En revanche, en 2024, dans la commune de Voiron, le même arrêté avait été pris et là, le tribunal de Grenoble avait cassé l'arrêté du maire pour des raisons...
12: Comme quoi, c'est vraiment un combat.
2: Donc voilà, donc en fait, c'est, et donc on ne sait pas pour le moment si l'arrêté du maire de Chalon-sur-Saône ne sera pas cassé par le Conseil d'État. Enfin voilà, donc les maires sont seuls. En fait, les maires qui résistent à l'entrisme islamiste sont seuls. Et donc on ne peut pas laisser. Il y a une forme de flou, de vide juridique qu'il faut combler. Mais... absolument, parce que là, à ce rythme-là, en 2010, il y avait une candidate du Vaucluse qui s'était présentée sur ses affiches voilées. Alors ça avait fait pousser des cris d'orfraie à toute la gauche et à l'extrême gauche. Hein. C'était du PS, PC, Marie-Georges Buffet et même Mélenchon avait dit c'est pas possible. Et maintenant c'est LFI qui présente des élus voilés. Donc on se dit bon bah dans 16 ans, dans 10-15 ans, on en sera où? On aura des maires voilés qui célébreront des mariages. On aura, parce que c'est des officiers d'état civil, faut pas l'oublier. Un maire, c'est le représentant de l'État. Donc où on aura des maires qui vont diriger des cérémonies officielles le 11 novembre voilés. Donc il faut arrêter en fait l'élu public dans le règlement de l'élu local. Il doit respecter la liberté. L'égalité, la fraternité, mais aussi la laïcité. Donc il était temps, en fait, de bloquer l'islamisme qui avance un petit pas.
12: Quelle a été la réaction de la droite parlementaire?
2: Alors,
12: comme on dit,
2: pour le moment, la droite
12: parlementaire.
2: Pour le moment, justement, parce qu'ils ont fait beaucoup de déclarations sur les réseaux sociaux en se scandalisant du port du voile dans les conseils municipaux. Donc moi, je les appelle, Wauquiez, effectivement, puisqu'il est président du groupe Droite Républicaine à l'Assemblée, Retailleau, président des LR, Lisnard, président de l'Association des maires de France. Donc je les appelle à mettre en cohérence leurs déclarations. Et leurs actes, et qu'ils signent, qu'ils disent en tout cas aux députés LR de signer, de co-signer ma proposition de loi, et les autres qui ne peuvent pas co-signer parce qu'ils ne sont pas députés, de signer la pétition non aux élus voilés que j'ai mis en ligne. Alors, parce que là, actuellement, nous sommes dans cette PPL, c'est la ligne de partage des eaux entre ceux qui veulent vraiment lutter contre l'entrisme islamique et les autres qui parlent et qui ne font rien.
12: Très important.
2: Depuis des années. Voilà, donc là, c'est maintenant. Les appels.
12: Voilà, l'appel est lancé sur
1: Radio Courtoisie. On vous souhaite bon courage.
12: Radio Courtoisie, Damien Chalamel, dernière question.
4: Qu'est-ce que vous disent les constitutionnalistes sur la constitutionnalité de votre proposition de loi qui, moi, je vous le dis comme je le pense, m'apparaît délicate à mettre en œuvre. Au moins, alors non pas justement ce que les élus, comme vous l'avez justement rappelé, assument des fonctions au nom de l'État, quand ils sont officiels d'État civil, quand ils célèbrent des mariages, etc. Maintenant, je crains que le Conseil d'État et le Conseil constitutionnel considèrent que le principe de neutralité ne s'applique pas aux élus. Voilà, c'est ce que je veux dire. Sauf, bien évidemment, ne s'applique pas aux élus dans la plénitude de leurs fonctions. Alors, bien évidemment, il y a des cas de figure où là, on pourrait considérer que, au même titre que les fonctionnaires, ils sont astreints au devoir de neutralité.
2: Exactement.
4: En particulier lorsqu'ils célèbrent, par exemple, des mariages. Mais lorsqu'ils sont élus du type, je sais pas, moi, participer à un conseil municipal, je vois difficilement le Conseil constitutionnel approuver une loi qui leur interdirait de faire état de signes fustiles ostensibles. Bah, suivez mon regard, parce qu'en réalité, c'est du voile islamique hein, dont on parle. Mais est-ce que vous avez étudié la question?
12: Parce que les carmélites, les concernent.
2: Non, mais c'est différent. Mais, voilà. Mais en tout cas, oui, c'est effectivement une possibilité. Mais ça sera quand même étonnant, parce que ce serait le port du voile, l'autorisation du port du voile, ce serait vraiment une atteinte très grave à la neutralité du service public. Très grave.
4: Oui, c'est
2: ça. Je vois pas comment ils vont entrer.
4: Dans les cas de figure où l'élu, effectivement, accomplit des actes...
2: Mais l'élu fait ça. C'est son rôle. C'est la continuité de l'État. C'est le représentant de l'État dans les communes, dans toutes les...
4: Mais pas tout le temps. Lorsqu'il siège au conseil municipal, il ne représente pas l'État. Il représente lui-même.
2: La commune.
0: La commune. Allez, je voulais laisser la parole pour terminer à nos auditeurs qui ont fait quelques commentaires et questions toujours intéressantes. 4 milliards pour l'audiovisuel, c'est beaucoup, mais combien ça fait-il par téléspectateurs et par contribuables? Alors, il faudrait diviser par le nombre de foyers fiscaux. Et
3: vous dites que ça,
0: non, mais c'est très intéressant. Philippe Charlaise sort la calculette et c'est le plus scientifique d'entre nous. On va attendre la réponse. Voilà. Oui, mais vous n'avez pas le nombre de foyers fiscaux, là vous faites par le nombre d'habitants.
1: J'ai le nombre de foyers fiscaux.
0: Il a le nombre de foyers fiscaux, il est extraordinaire. Je ne sais pas pourquoi il n'est pas ministre des Finances. Alors, où peut-on signer la pétition Stop Evars, nous demande un autre auditeur en dehors de Facebook. Sur quel site?
2: Alors, sur le site d'Identité Liberté, sur mes réseaux sociaux. Donc, vous devez le trouver, enfin, vous le trouvez sur Facebook, sur Twitter. Bon. Je pense même dans les textes
0: voilà, sur les réseaux sociaux,
2: voilà, sur les réseaux sociaux d'identité liberté.
1: Ça fait un peu plus de 100 euros par foyer fiscal.
0: Un peu plus de 100 euros par foyer fiscal. Voilà la réponse de Philippe Charlaise. Voilà ce que coûte l'audiovisuel public par foyer fiscal. Et ben c'est pas rien du tout. Voilà. Et par an, j'imagine.
1: Par an. Bah oui, les 4 milliards, c'est par an.
0: Évidemment, 4 milliards, c'est par an. Question d'un auditeur. Monsieur Niel, n'est-il pas un créateur, un pionnier, un phare avancé de la civilisation occidentale? Il y a un peu d'ironie. N'a-t-il pas fait sa fortune initiale en créant une innovation majeure, un serveur Minitel Rose qui rapprochait fortement les gueux et scellés? Oui, de fait.
2: En effet, on le sait.
1: Je vais dire que c'est, ça fait un peu penser à Soros. C'est-à-dire le mariage du capitaliste pur et dur avec une espèce de gauche moralisante qui détient le bien elle toute seule.
2: Oui, mais alors c'est ça qui est,
1: c'est complètement contradictoire.
2: C'est assez d'ailleurs extraordinaire de voir pendant les commissions, pendant la commission d'enquête, de voir l'extrême gauche qui se dit défendre le petit peuple, les opprimés, etc. Mais être se dresser pour défendre la gauche caviar en fait, le grand capitaliste de gauche. C'était assez étonnant.
0: Alors, Nagui s'appelle femme, nous dit un auditeur.
2: Oui, c'est vrai.
0: Mais il se fait appeler Nagui par peur d'être l'objet de Colibé. Et peut-être faudra lui demander, mais il n'est pas le seul animateur à avoir des noms d'emprunt. Est-ce que supprimer l'école mixte filles-garçons ne résoudrait pas cette obligation d'éducation sexuelle? On reste dans le sujet Evars. Anne Sicard.
2: Bon, je ne pense pas. En tout cas, c'est pas ce qui. Si ça devait être fait, je ne pense pas que ça changerait beaucoup l'obligation, pour le moment, qui en existe encore d'éducation.
0: En tout cas, ceux qui poussent les VARS ne sont pas pour la séparation des
2: écoles. Pas vraiment.
0: On tourne en rond. Voilà, une mère voilée célébrant le 11 novembre. Êtes-vous certaine de ne pas vous tromper de 2 mois? Mais ne voulez-vous pas casser le thermomètre, nous demande un auditeur, je ne suis pas sûr de comprendre très bien.
4: Conserver les mères voilées pour constater l'état d'envahissement de notre pays. Bon. La politique du pire, en quelque sorte. Bon.
0: Voilà. Allez, deux derniers messages. Pour en revenir à Radio France, j'ai remarqué depuis quelques mois que sur France Info, alors ça c'était à propos de du petit élément que j'ai donné au départ, de la petite actualité sur Radio France, on peut entendre la diffusion de messages publicitaires à caractère commercial. Si France Info diffuse des messages publicitaires à caractère commercial, ça peut signifier que cette station de radio bénéficie moins de ressources provenant de l'État. Qu'en pensez-vous? Alors, j'en pense que oui, il a tout à fait raison, cet auditeur. Il y a une partie Radio France, parce que c'est pas France Inter, c'est vraiment Radio France, bénéficie d'une partie de ses revenus qui vient de la publicité. C'est quelques centaines, 100 ou 200 millions, quelque chose comme ça, autour de 200 millions d'euros. Mais c'est très inférieur à ce que donne l'État, qui donne de mémoire autour de 600 ou 650 millions d'euros à Radio France pour tourner. Ça diminue un peu le coût, la publicité, mais l'État donne la plus grosse partie du budget de Radio France. Voilà. Eh bien, on va passer à la deuxième partie de notre rendez-vous avec une enquête de Boulevard Voltaire, une politique dévouée à la cause du financier Georges Soros. Elle s'appelle Nathalie Loiseau et c'est une formidable enquête. L'auteur Samuel Martin sera avec nous dans un instant.

Voilà une petite musique en transition. Nous aurons tout à l'heure notre clin d'œil culture, mais auparavant, une enquête de Boulevard Voltaire, une politique dévouée à la cause du financier Georges Soros, Nathalie Loiseau, la très macroniste Nathalie Loiseau, s'est réjouie bruyamment sur Twitter de la défaite de Viktor Orban en Hongrie. La chef de file des députés macronistes ne rate jamais, vous le savez, une occasion de justifier la politique de l'Union européenne, de tirer sur Viktor Orban ou de vanter les hauts faits de son mentor en politique, un certain Emmanuel Macron. Cet alignement remarquable surprend moins lorsqu'on lit la grande enquête que Samuel Martin, éminent rédacteur en chef à Boulevard Voltaire, consacre au Conseil européen des relations internationales. On dit, il faut le citer en anglais parce que c'est le vrai sigle, European Council, au Conseil européen des relations internationales. On dit, il faut le citer en anglais parce que c'est le vrai sigle, European Council for of

0: Samuel Martin, bonjour.
1: Bonjour.
0: Merci de nous avoir rejoints. Bravo, hein, franchement, pour ce
1: Merci.
0: Travail qui est vraiment exceptionnel. Il faut absolument le lire sur le site de Boulevard Voltaire. On le sait, hein, George Soros est d'origine hongroise. Il est très impliqué depuis des années dans la lutte anti-Orban en Hongrie. Et comme par hasard, eh bien, Nathalie Loiseau s'est elle aussi beaucoup impliquée avant le scrutin de dimanche dernier. Et pour cause, hein, elle fait partie de cet organisme qui est étroitement lié à la sphère Soros. Alors, première question, Samuel Martin, pourquoi est-ce que vous êtes intéressé en particulier à Nathalie Loiseau? C'est pas un personnage central de la politique française,
1: non, c'est
0: Emmanuel
1: sûr.
0: Macron. Qu'est-ce qui a attiré votre
1: attention? Je pense que beaucoup de Français ont oublié qu'elle avait été ministre des Affaires européennes en 2017-2019.
0: Ah oui, moi-même, j'ai oublié.
1: Voilà. Avant de conduire la liste macroniste aux européennes en 2019, donc, et de se prendre une certaine humiliation puisque la liste RN était arrivée devant.
0: Ouais.
1: Bref, depuis, elle est eurodéputée. Et ce qui est intéressant, c'est que cette eurodéputée tweet énormément. Donc, c'est difficile d'échapper à ces messages quand on consulte Twitter. Assez rapidement, moi, ce qui m'a frappé, c'était ce que j'appelle, oui, une obsession anti-Orban. C'est-à-dire que ça ressemblait par moments, et en particulier pendant la campagne des législatives, là, au mois de mars, début avril, ça ressemblait vraiment à du matraquage contre le gouvernement hongrois, contre Orban. C'était une quinzaine de tweets en mars, presque autant dans les 10 premiers jours d'avril, sans compter tous les retweets, sans compter les vidéos qu'elle mettait de ses interventions au Parlement européen. Donc c'est ça, ça m'a intéressé.
0: Donc un activisme.
1: Oui, voilà. J'ai voulu en savoir plus.
0: Anti-Orban. Alors, elle fait partie. Donc, vous avez découvert qu'en fait, elle fait partie d'un organisme, ce fameux ECFR. Qu'est-ce que c'est que cet organisme? Expliquez-nous.
1: Alors, c'est un think tank, donc, comme on disait, un laboratoire d'idées, un réservoir d'idées. Il faut savoir que on en compte en Europe à peu près 3000. Voilà, à peu près 3000 think tanks. C'est une espèce de niche, de grosse niche en tout cas, qui œuvre comme ça.
0: C'est des groupes de réflexion, avec des gens un peu chics, généralement.
1: Oui, qu'on connaît pas, ça dépend, mais qui s'active à essayer d'influencer la marche du monde. Le CFR, il a été fondé en 2007, et ce qui est intéressant, il a été fondé avec l'argent des Open Society Foundation de George Soros.
0: Donc c'est l'organisme de George Soros.
1: C'est l'organisme de George Soros, il en est membre. Son fils Alexander, qui est président du conseil d'administration des OSF, est membre du staff expert de l'ECFR.
0: De l'équipe de tête, Alexandre Soros.
2: Qu'est-ce que ça veut dire, ECFR?
1: Oui, je vais le redire en français, c'est le Conseil européen des relations internationales. Voilà, vous avez des
0: Donc c'est un les titre très neutre.
1: Oui, alors les think tanks, quand
2: Donc
1: vous regardez un petit peu...
2: ça ressemble un peu à l'IFRI en France.
1: Vous avez toutes sortes de noms.
0: Oui.
2: Institut français des relations internationales.
1: Qui ne sont pas très révélateurs en fait en eux-mêmes. Il faut aller chercher pour voir un petit peu ce qui se cache derrière ces étiquettes.
0: C'est ça. Mais alors là, en l'occurrence, donc, il y a un lien direct, puisque le fils Soros est donc à la tête de cet organisme.
1: Hein, oui, oui.
0: Voilà. Et donc ça, c'est le lien direct. Et aujourd'hui, qu'est-ce que ça représente, cet organisme? Il y a combien de membres?
1: Alors, il se revendique comme le premier think tank européen, avec près de 330 membres sur toute l'Europe. Des prestigieux, des chefs d'État, d'anciens chefs d'État ou de gouvernement, des ministres, des parlementaires. Vous avez le
0: 12
1: président
0: chefs d'État et de gouvernement,
1: le président...
0: 18 ministres, vous disiez, c'est incroyable.
1: C'est ça, c'est leur statistique propre. Hein, 53 parlementaires, des commissaires européens. Il y a l'ancien président d'Estonie, le président de la Finlande qui en fait partie, etc. Enfin, on pourrait développer ça longuement. Et ils ont comme raison sociale de mener des recherches indépendantes de pointe sur la politique étrangère et la sécurité européenne.
0: Voilà, alors tout ça, c'est un paravent, évidemment. C'est un groupe activiste mondialiste extrêmement puissant et surtout très, très bien fréquenté. Il y a plein de membres français, notamment.
1: Il y a beaucoup de Français. Il y a Nathalie Loiseau. Il y a aussi Amélie de Montchalin, présidente de la Cour des comptes. Elle faisait partie.

0: partie de l'ECFR avant, elle est restée à l'ECFR après avoir été nommée à la Cour des comptes. Vous avez un petit peu des stars de l'ancien monde comme Guigou et Okrent, et beaucoup de macronistes qu'on ne connaît pas dans le grand public, mais des proches du président, des diplomates, d'anciens ministres.
1: Voilà, c'est le lien,
0: beaucoup, beaucoup de diplomates et d'anciens ministres en général.
1: Ouais, c'est ça. Hein. Et alors, Damien Chalamel.
2: Oui, alors, y a-t-il un lien, mais je n'ai pas l'impression, avec le Council on Foreign Relations, c'est-à-dire le conseil, genre la traduction en français, ce serait des conseil des relations étrangères, hein, Council on Foreign
0: aux
2: Relations,
0: États-Unis.
2: qui était c'est cette entité très connue,
0: a priori,
2: qui est vraiment une des entités du mondialisme.
0: Je ne sais pas s'il y a un lien direct, mais le CFR veut être un peu l'équivalent de ce qu'est le CFR américain aux États-Unis, et eux veulent être l'équivalent en Europe. Voilà.
1: Alors, d'accord. Samuel Martin, dites-nous, cette CFR, pourquoi est-ce qu'il pose problème finalement, hein?
0: Bah, il pose problème parce que on le voit bien avec l'action de Nathalie Loiseau sur les réseaux. Il dit qu'il fait de l'influence. Enfin, Nathalie Loiseau reconnaît faire de l'influence et elle passe beaucoup de temps à dénoncer les ingérences. Influence, quand est-ce que c'est de l'ingérence, quand est-ce que c'est du lobbying, tout ça, c'est pas, ça dépend un petit peu de l'endroit où on se place, de vue où on se place. On pourrait considérer que Nathalie Loiseau fait de l'ingérence. Elle va dire qu'elle fait de l'influence. Et puis, surtout, on voit bien que c'est, en fait, pour un think tank, vous avez des think tanks qui sont assez productifs en documents, en études, en rapports, sur lesquels on peut s'appuyer, sur lesquels on peut discuter, mais qui apportent quelque chose au débat intellectuel. Quand on se penche sur le site de l'ECFR, on tourne un petit peu en rond avec des articles intéressants, mais qui ne sont pas vraiment des choses, des études de fond sur lesquelles, auxquelles on pourrait trouver un intérêt.
1: Et puis surtout, il y en a très peu.
0: Il y en a très peu. Il y en a très peu, puisque il y en a 5 ou 6 sur les 5 dernières années d'études de fond. Alors après, vous avez une multitude d'articles, mais qui ressemblent plus à des articles de presse. Ou à des articles d'humeur. Le travail intellectuel
1: des parents,
0: on met en avant 330 cerveaux.
3: Et tout ça pour un budget de...
0: Le budget, on le connaît pas exactement. Mais en tout cas, il est élevé et beaucoup de gens abondent.
3: De nombreux think tanks que je connais rêveraient, qui sont pourtant très productifs en...
0: Rêveraient d'avoir des fonds.
3: En études... Bon, moi, j'ai fait partie de l'Institut Sapiens qui produisait de nombreuses études. On peut citer le Millénaire aussi, qui sont des think tanks. L'IFRAP, qui est un think tank très productif en termes d'études, rêverait certainement des quelques millions d'euros dont bénéficie ce think
1: donc,
3: tank.
1: Non, mais ce qui est important, c'est que, Yves-Marie Sevilla, je vous donne la parole juste après, c'est qu'il y a très peu de production, et donc, vous vous dites, en fait, à quoi ils servent, quoi, hein, c'est ça.
0: Oui,
1: c'est là qu'on soulève un petit peu le
0: à quoi ils servent,
1: problème.
0: Oui, exactement. Qu'est-ce qu'ils font? Là-dessus, quand on interroge des gens qui connaissent un petit peu le milieu européen, moi, j'ai pu interroger l'eurodéputé Mathilde Androuet, également Grégoire Poupinck.
1: Mathilde Androuet, eurodéputée RN.
0: Voilà, hein. Tout à fait. Eux, ils me disent, évidemment, qu'ils sont là, pour faire de l'influence auprès de la Commission européenne, voire de l'ingérence, puisque on le sait, Soros a voué une haine certaine à Orban pour des différences politiques. Orban le lui a bien rendu d'ailleurs. Mais voilà. Soros cherche, il ne s'en cache pas, à agir directement dans certains pays pour installer ce qu'il appelle les sociétés ouvertes.
1: Donc sans frontières, avec immigration au maximum.
0: Et donc ça, il ne s'en cache pas d'agir comme ça. Il donne pas de l'argent pour faire du bien autour de lui. Il donne de l'argent à des organismes pour changer les choses.
1: C'est ça, pour aller dans ce sens-là.
0: Oui, tout à fait.
1: Et donc, voilà, donc c'est un gros lobby, hein, c'est encore un mot anglais, pardon, mais c'est un énorme lobby, et complètement entre les mains de Georges Soros, auquel Nathalie Loiseau participe. Alors, elle répond hein, quand même, hein, vous lui avez posé la question, et de savoir si elle était là, et à quoi elle servait, et ce qu'elle faisait, et elle vous a répondu.
0: Oui, hein. Oui, tout à fait. Elle nous a dit qu'elle nous a bien précisé qu'elle n'est pas employée par le think tank, hein, que son activité est bénévole. Elle m'explique que les membres du conseil y apportent leur expérience. Ils sont sollicités pour participer en tant que panélistes aux conférences organisées où ils expriment leur point de vue personnel. Voilà. Donc, elle intervient dans des conférences. Et elle
1: tout ça est quand même extrêmement fumeux. Hein.
0: Oui, c'est, on veut pas être.
1: on est vraiment dans les machins qui entourent vague, l'Union européenne, ouais, et qui tirent les ficelles avec des tas de
3: oui,
1: gens
3: ouvrés. J'aime autant vous dire que c'est pas le seul.
1: Charlesa.
3: Ça n'est pas le seul.
1: Ah bah c'est sans doute pas le seul.
3: Il y en a.
0: Ah bah bien sûr, hein, je vous disais au début,
3: je crois qu'il y a 50 000 lobbyistes à Bruxelles.
0: Voilà, et il y a à peu près 3 000 think tanks répertoriés en Europe. Donc vous voyez l'activité. Qui se fait.
2: Ouais, et ce qui m'a frappé, enfin, dans votre article, ce qui m'a profondément gêné au fond, c'est que les États et la Commission elle-même financent cette association. Parce que à la limite que Madame du Colombier, la épouse Loiseau. Se fasse le chantre de l'européisme et de l'immigrationnisme. Et du libéralisme tous azimuts, qu'il y ait une forme de congruence idéologique entre tous ces gens-là, dont on connaît l'idéologie, moi ça ne me gêne pas, mais qu'ils le fassent effectivement, et à la limite, je vais vous dire, Monsieur Soros, il le fait avec son argent.
0: Exactement.
2: Ce qui est quand même gênant, c'est de voir que vous avez mis même le ministère des armées.
0: Oui.
2: Donne son obole.
1: Ah oui, c'est extraordinaire.
2: À ce genre de coquille. C'est ça qui est
1: sidérant. Samuel Martin, quels sont les parrains de cette organisation?
0: Alors, il y a plusieurs ministères des Affaires étrangères européens, mais si on veut en rester à la France, effectivement, le ministère des Armées, la DGRIS, Direction Générale des Relations Internationales et de la Stratégie, donne de l'argent à l'ECFR. Le commissariat à l'énergie atomique et aux énergies alternatives également, le ministère de l'économie, des affaires étrangères, et même le bureau du Premier ministre. Alors j'ai interrogé le ministère de la Défense, et on nous a dit que ce financement était un moyen, je cite, hein, de faire rayonner la pensée stratégique. Alors je vous laisse imaginer. Et acculturer la population française aux enjeux liés aux études stratégiques.
1: Ouais.
0: Voilà. Et donc pour ça,
1: la fumée est épaisse.
0: Ouais, pour 2024 et 2025, ils ont versé 15 000 et 16 000 euros au bureau parisien de l'ECFR, à qui j'ai demandé à quoi avaient servi concrètement ces sommes. J'ai pas eu de réponse. Je les ai relancées, mais on ne m'a pas dit.
1: Il me
0: semble qu'avec 31 000 euros, on peut faire un certain nombre de choses concrètes. Ouais. Mais là, je ne sais pas.
1: Mais là, il n'y a pas de concret, comme par hasard. Yves-Marie Sévilla.
4: Oui, une remarque pour rebondir sur ce que disait notre ami Damien Chalamel, sur l'idée que Madame Loiseau, effectivement, a le droit effectivement, à être européiste, immigrationniste, à la rigueur, si c'était avec, pas avec des fonds publics. Mais il faut noter aussi, au-delà du fait qu'elle ait le droit, c'est l'immense hypocrisie, parce qu'elle se défend de faire de l'ingérence, alors que eux-mêmes, et on le voit que évidemment la frontière est plus que ténue avec les révélations de Samuel Martin, mais que ce sont les premiers à la Commission européenne à vouloir lutter contre les ingérences étrangères. Souvenez-vous de ce fameux bouclier démocratique mis en place, qui existe, et Nathalie Loiseau a été la présidente de cette commission spéciale pour le bouclier démocratique, pour lutter contre les ingérences étrangères. Oui. Une hypocrisie invraisemblable de ce système qui est inimaginable.
0: C'est un de ces grands combats, effectivement. Et c'est pour ça que Mathilde Androuet, l'eurodéputée Rennes voudrait que ces think tanks aient un statut plus clair et qu'on sache, comme pour des lobbies industriels, à quoi, quelle cause ils servent exactement. Au moins, ce serait plus transparent pour tout le monde.
2: Et Madame Loiseau vous a répondu, je la cite, il n'y a pas de ligne de CFR à part d'être pro-européen.
0: Voilà.
2: Moi, je suis déjà très pro-européen, mais je suis pas européiste.
1: Il n'y a, voilà, a pas de ligne ECFR, mais quand on tape Orban, j'ai lu ça dans votre article.
0: Oui, sur le site de l'ECFR, si on tape comme mot-clé Orban, voilà, on a plus de 2500 résultats. Ce qui fait quand même pas mal.
1: C'est quand même un centre d'intérêt,
3: un centre d'intérêt, voilà, a priori.
0: Avec des mots, c'est l'urbanisation, ouais, du débat, etc. Un peu comme, comme on connaît en France la lepénisation, des mots très inquiétants. J'ai évidemment pas vérifié les 2526 résultats occurrence d'Orban, mais je pense pas qu'il y en ait, une qui soit positive.
1: Hein. Oui, ça serait.
0: Il y en a peut-être une, hein, mais. Je pense que globalement, le ton est extrêmement virulent.
1: Moi, je suis extrêmement inquiet parce qu'il s'occupait quand même beaucoup de Viktor Orban, qui a disparu donc de la scène politique ou presque, qui sera le leader de l'opposition. Déjà, il faisait pas beaucoup de rapports, hein, vous nous avez dit, 5 en 5 ans. Donc là, s'il n'y a plus Orban.
0: En tout cas, Nathalie Loiseau continue de battre le fer, puisqu'elle fait le service après-vente des élections, en tout cas, elle commente l'après-élection.
1: Samuel Martin, donc je recommande votre article. Vous nous rappelez le titre.
0: Alors, le titre, ben je l'ai, oui, je ne l'ai plus sous les yeux.
2: Le CFR, comme on a Nathalie Loiseau, sert la cause de Soros.
0: Voilà, merci beaucoup. À lire sur le site Damien Chalamel de Boulevard Voltaire.
1: Voilà. Sur le site de Boulevard Voltaire. Merci Samuel Martin, et je recommande vraiment cet article extrêmement intéressant sur on est vraiment au cœur de la machine d'influence.
0: C'est très intéressant à observer.
1: De
0: oui.
1: ce petit ouais. entre-soi. Exactement. Où tout le monde pense pareil, se pousse les uns les autres, se fait financer par des organismes internationaux.
0: Il y a beaucoup d'argent qui passe.
1: Voilà. Et ne fait pas grand-chose apparemment, mais en tout cas mes travaux quand même les idées, on l'a très bien vu à travers votre article et les réponses aussi de Nathalie Loiseau qu'elle a fait, qu'elle a donné à vos questions. Allez, c'est l'heure de notre clin d'œil culture. Il nous reste très peu de temps, 3 minutes seulement. Donc on a 1 minute chacun pour le clin d'œil culture. Ça va être court. Je vois que Damien Chalamel est très dépité.
2: Non, pas du tout.
1: Philippe Charlaise.
3: Oui, alors moi, c'est le film
1: très rapide.
3: Des rayons et des ombres avec Jean Dujardin et Natsia Golubeva, pardon.
1: Oui.
3: Carax, donc c'est un film qui se déroule principalement à Paris dans l'entre-deux-guerres et sous l'occupation et qui raconte l'histoire du journaliste collaborationniste Jean Luchaire, fusillé en 1946.
1: Absolument. On en a déjà. Vous avez aimé?
3: Oui, j'ai aimé, oui.
1: Oui.
4: Mais moi, j'ai beaucoup aimé aussi.
3: Ouais. Hein,
4: très beau film.
1: Oui, Yves-Marie aussi.
3: C'est très long, hein, ça dure plus de 3 heures, mais
1: ouais, ouais.
3: On ne s'ennuie pas, voir. Je trouve.
1: Ah, j'ai l'impression. Café polémique, hein, l'extrême-gauche n'a pas aimé.
3: Ah.
1: Donc, encore une fois...
3: C'est peut-être pour ça qu'on aime.
1: C'est peut-être pour ça que vous avez aimé.
3: Il y a peut-être une relation.
2: Hein. Moi, c'est un clin d'œil passé et futur. Hein, et
1: vous avez 20 secondes.
2: Samedi dernier, il y avait la journée de l'Iliade, cet excellent institut de formation qui lutte contre le grand effacement,
1: absolument,
2: qui appelle au réveil des Européens, et qui, entre autres, et qui réunissait des jeunes et des moins jeunes, mais beaucoup de jeunes à Paris, sur le thème des libertés chéries, de nos libertés publiques en particulier, qu'il convient de défendre. Voilà, donc ouais.
1: Mais
2: c'était samedi dernier.
1: Oui,
2: mais,
1: là, mais il y aura le seul journaliste qui donne rendez-vous à des manifestations passées. Bon, c'est pas l'année prochaine. Bon. Parfait. Restons courtois. Je vous donnerai mon petit clin d'œil culture la semaine prochaine parce qu'on n'a plus le temps. Restons courtois du vendredi. C'est fini. Merci à vous tous dans ce studio. Merci à la technique. Merci à Samuel Martin qui nous a rejoint. Merci, chers auditeurs, de nous avoir suivis, accompagnés, commentés. Heureux d'avoir passé ces 2 petites heures en votre compagnie. 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

0: Tout à l'heure à 21h30, nous écouterons le libre journal du Monde de la Foi, dirigé par Nicole Pilorge, qui abordera le sujet du Puy du Fou. 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Tout de suite, en direct, voici le libre journal des artisans, animé par Benoît Aguelon. Sachez que vous pouvez intervenir au cours de cette émission, attention, uniquement par courrier électronique à courtoisie, @rc.fr. Une très bonne écoute sur Radio Courtoisie, il est 19h30.
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0: Bonsoir à tous, amis auditeurs. Vous êtes bien sur le Libre Journal des Artisans de Benoît Aguelon, naturellement, habituellement assisté de Benoît Duchâtelet, qui fait diverses activités et des photos très sympathiques en Afrique du Sud pendant ses vacances. Donc, je reste fidèle au poste et je vous annonce que nous préparons des émissions pour les prochaines émissions le samedi 15 août, jour de la fête nationale, et vendredi 21 août, toujours de 19h30 à 21h. Alors, vous pouvez réagir, comme l'a dit la réalisatrice, sur courtoisie@rc.fr. Alors aujourd'hui, j'ai plaisir et l'honneur d'avoir via les réseaux téléphoniques et internet Stéphanie Duboc de Milky Blue Factory. Alors Milky MILKY Blue comme le bleu en anglais, BLUE Factory FACTORY, pour les gens qui sont fâchés avec l'anglais. On comprendra parfaitement, ce sera de courtoisie. Stéphanie Duboc m'a été recommandée par une ancienne invitée et a un savoir-faire particulier, la sculpture sur cire. Donc nous allons passer 7h30 avec Stéphanie pour qu'elle nous explique un petit peu tout ceci. Stéphanie, bonsoir.
1: Bonsoir.
0: Donc, vous faites de la sculpture sur cire, mannequin sur cire. Expliquez-nous en quelques mots d'introduction un petit peu ce que ça signifie, parce que la cire, l'usage commun de la cire en fait est la bougie, mais il y a d'autres applications.
1: Alors oui, bien sûr, la cire est un matériau très particulier. Il faut savoir que ce matériau a été beaucoup utilisé dans le 19e siècle. À l'époque, il n'y avait pas la photographie, on ne pouvait pas représenter le corps humain. Donc ce matériau permettait de représenter les figures humaines, donc dans le domaine liturgique des églises, mais aussi les mannequins de vitrine et aussi dans le domaine médical. Donc pourquoi ? Parce qu'il pouvait retranscrire la peau. Donc c'est un matériau qui était utilisé beaucoup à l'époque, comme on peut assimiler le matériau du silicone ou de la résine dans notre ère contemporaine.
0: C'est sa plasticité qui fait ressembler à la peau, la cire ?
1: Alors oui, par sa translucidité, puisque la peau par nature est translucide, comme le silicone, comme je vous en ai parlé. Et donc, ça permet donc s'assimiler à la peau et s'inscrire dans le domaine du réalisme. Et aussi, à l'époque, aujourd'hui, dans l'art contemporain, on peut encore trouver des artistes qui utilisent ce matériau. Mais à l'époque, voilà, on pouvait assimiler cela à la résine de l'époque ou le silicone.
0: D'accord. Est-ce que c'était une sorte de matériau du pauvre pour notamment les statues, la statuaire
1: Alors, je dirais pas tant ça, puisque la cire amène un savoir-faire particulier, parce que la cire, pour la mettre en forme, on a besoin de la mettre à l'état liquide. Donc, ça nécessite un certain process de température, de mise en couleur pour retranscrire la peau et donc ce que l'on souhaite représenter. Donc c'est pas forcément évident, mais c'est plutôt un matériau traditionnel comme le plâtre ou le bois. On va dire que c'est un matériau naturel parce qu'on parle de cire d'abeille.
0: C'est de la cire d'abeille. Alors justement, c'était la question, la prochaine question que j'allais vous poser, le matériau est de la cire d'abeille, donc en fait un matériau naturel. Il n'y a pas de modification, il n'y a pas de préparation particulière.
1: Oui, bien entendu, puisque là, il faut remettre dans le contexte. La cire est utilisée à destination de sculptures qui vont en général être suffisamment pérennes pour qu'on puisse les stabiliser, les structurer. Donc, on utilise des durcisseurs. qui permettent de rendre la cire moins malléable, moins molle, et permet de la stabiliser un peu plus qu'elle ne l'est.
0: D'accord. Notamment la sensibilité à la chaleur. Est-ce qu'il y a des caractéristiques particulières de la cire?
1: Alors, la cire, par nature, est un matériau très fragile, qui peut subir l'effet du temps, des différences climatiques, de l'hygrométrie, des variations importantes de température. Donc, c'est un matériau qui va bouger dans le temps, qui va pouvoir se fissurer, perdre de la souplesse dans le temps, qui va réagir avec son environnement. Donc oui, c'est un matériau qui est très fragile et qui se doit d'être conservé. Donc c'est l'approche Camille Kibloux aujourd'hui, puisque je m'inscris dans ma société. La Camille Kibloux s'inscrit dans la conservation des œuvres d'art sculpturales et spécifiquement dans le domaine de la cire.
0: D'accord. Alors, effectivement, lors de nos différentes émissions, on trouve des artisans, les vrais artisans, en fait, travaillent sur des matières naturelles, matières nobles, sur la cire d'abeille. Est-ce qu'il y a, enfin, c'est une matière première qui est quand même qui doit être relativement chère ou est assez exceptionnelle parce que il en faut.
1: Oui, vous avez raison. C'est un matériau, on peut dire, qui a un certain prix, mais pour autant qui peut être accessible, puisqu'on peut le trouver sur le marché aisément.
0: D'accord. Et il y a des caractéristiques particulières. Alors, vous faites la sculpture. Vous fournissez auprès de fournisseurs de cire d'abeille.
1: Est-ce que vous pouvez me répéter
0: oui.
1: votre question?
0: Vous avez des fournisseurs particuliers en cire d'abeille?
1: Oui, c'est ça. Nous travaillons avec des fournisseurs et selon les projets que l'on a, on peut s'en servir pour la restauration, la création. Tout dépend des projets.
0: D'accord. Et je reste un petit peu sur la matière. Quel volume, combien d'abeilles il faut pour faire un kilo de cire d'abeille?
1: Ah, ça, je ne pourrais pas rentrer dans ce type d'anecdote. Mais par exemple, sur une tête en cire creuse à l'échelle humaine, à l'échelle 1, on va pouvoir parler de 5 à 7 kilos de cire.
0: D'accord. Donc finalement, même creuse, c'est quand même un matériau relativement lourd.
1: Oui. Tout à fait.
0: D'accord.
1: Tout à fait.
0: Et il y a une différence avec la cire de bougie?
1: Ah oui, donc il y a deux familles de cire qui existent. Donc la première est celle de la cire d'abeille, donc dit naturelle. Et l'autre s'assimile plus à une cire à base de pétrole qui peut s'assimiler à la bougie, à la paraffine.
0: D'accord. Donc c'est pas de la paraffine en fait?
1: C'est pas
0: la paraffine telle qu'on la connaît. Est-ce qu'elle a les mêmes propriétés que la cire de pétrole qui sert aussi à se faire des bougies
1: La cire, vous voulez dire?
0: La cire d'abeille, oui. La cire d'abeille.
1: Mais disons, c'est un matériau qui est différent au niveau de sa couleur. Et elle peut être assez stable dans le temps. Je n'ai pas ce recul avec la paraffine. Il faut savoir que Camille Kibloux, nous restaurons des pièces en cire qui peuvent remonter jusqu'au 19e siècle. Et j'en ai vu beaucoup qui étaient conservées dans des bonnes conditions, donc des conditions de conservation optimum, eh bien on pouvait avoir des cires qui étaient vraiment en très bon état.
0: Les conditions de conservation sont en fonction, comme vous l'avez dit, d'hygrométrie, de la température.
1: Oui, alors en fait, la cire est sensible aux variations de température, d'hygrométrie également, mais aussi il faut faire attention, et je dirais surtout aux grandes différences de température qui peuvent s'opérer sur ce matériau, mais aussi. Et j'ai restauré bon nombre d'objets en cire, de sculptures en cire, qui avaient subi l'effet de la lumière directe du soleil. C'est-à-dire une œuvre qui va être exposée derrière une glace, derrière une vitre, en plein été, ça fait énormément de dégâts. Donc elle peut fondre, elle peut se ramollir et donc perdre toutes ses formes, toute sa structure. Et donc là, c'est là où je peux intervenir souvent.
0: D'accord. Et à l'inverse, ça peut se craqueler en termes
1: Oui.
0: de, comment dire, de manque d'humidité, de d'obscurité et tout ça. Enfin,
1: Oui,
0: c'est un
1: là
0: équilibre.
1: j'ai restauré le duplicata de Rousseau. Son propriétaire collectionneur, c'est une pièce qui était très ancienne de l'époque et il l'avait mis à côté de son radiateur. Et l'hiver arrivant, eh bien la cire n'a pas tenu le choc et cette grosse variation l'a fait l'assécher déjà d'emblée. C'était pas très fort, mais ça a été suffisant pour faire en sorte que la sculpture a craquelé sur toute sa surface. Et en
0: D'accord.
1: plus, avec l'effet du temps, elle perd de son élasticité. On parle de cire ancienne, donc qui ont aussi se sont asséchées avec le temps.
0: Il y a des méthodes de, il y a des techniques qui ont évolué avec le temps de fabrication de la cire ou.
1: Écoutez, de par mon expertise, mes connaissances, excusez-moi, rappelez-moi votre question, j'ai perdu le.
0: Oui, comment
1: Je
0: dire,
1: voudrais être sûre de bien répondre.
0: est-ce qu'il y a une évolution des techniques, notamment au
1: Ah
0: niveau de la fabrication de la cire?
1: oui. Comme je vous le disais, j'ai une expertise par rapport à un savoir-faire
0: Oui.
1: assez traditionnel, donc je m'évertue à pouvoir perpétuer ces techniques, de me rendre le plus fidèle possible mes interventions aux techniques traditionnelles. Donc, je vous dirais, oui, il peut y avoir des petites variations pour faire les couleurs, pour faire la mise en peinture de la cire quand on travaille sur des personnages réalistes. Mais je dirais, à partir du moment où c'est un matériau traditionnel, eh bien, on va dire qu'il n'y a pas forcément beaucoup de différence, puisqu'il faut vraiment respecter ce matériau qui est authentique
0: Oui.
1: et de ne pas faire n'importe quoi et de ne pas mélanger tout type de matériau avec. Enfin,
0: Oui.
1: après, ça devient l'expérimentation et même si on peut s'y adonner dans le domaine artistique, ce n'est pas ma démarche quand je suis sur des projets de restauration et de conservation.
0: D'accord, c'est un matériau vivant en fait.
1: Oui, tout à fait.
0: Qu'est-ce qui vous a amené, alors on va maintenant parler de vous, Stéphanie Duboc de Milky Blue Factory, sur le Libre Journal des Artisans de Radio Courtoisie. Donc qu'est-ce qui vous a amené à la sculpture sur cire, à la rénovation?
1: Alors, moi, il faut savoir, j'ai travaillé 17 ans dans un grand musée de cire, ce qui m'a permis de connaître les techniques traditionnelles et d'avoir une vue globale sur l'expertise que l'on devait avoir sur ce matériau. Et non seulement donc sur ce matériau, mais également tout ce qui constitue son environnement. À l'époque du 19e, il y avait beaucoup de personnages faits en cire qui se devaient d'être présentés historiquement, enfin qui devaient présenter une histoire, donc des personnages historiques que l'on peut trouver dans les musées et donc où la cire était omniprésente avec l'ajout de cheveux, des implantations des cheveux, avec des costumes, avec comment dire, différentes techniques au niveau des mannequins qui, eux, étaient d'autant plus durs et donc qui n'étaient pas faits en cire. Et donc, j'ai une vision aujourd'hui, une expertise, enfin, j'ai une vision globale et une expertise sur la cire en ayant eu cette expérience dans ces musées.
0: D'accord, c'est qu'un musée, c'est.
1: Je ne peux pas me permettre
0: D'accord.
1: de vous transmettre le nom, malheureusement, puisque là, aujourd'hui, je parle au nom de la société Milky
0: Oui,
1: Blue.
0: tout à fait.
1: Mais donc, en ayant cette expérience au niveau de la technique, j'ai moi-même donc créé ma société Milky Blue, qui œuvre dans la fabrication, la création et la restauration d'œuvres d'art sculpturales dans le domaine de l'art contemporain. Et donc, j'ai pu utiliser par la suite, au même titre que la résine et les silicones, parce que j'ai une formation en art appliqué dans les matériaux de synthèse. Et donc, avec le temps, j'ai pu utiliser donc différents matériaux, mais la cire principalement, pour faire le travailler dans l'hyperréalisme pour les artistes qui me demandaient des œuvres hyperréalistes.
0: D'accord, ce sont bien souvent des artistes contemporains qui demandent quelque chose de vraiment figuratif.
1: De réaliste, oui.
0: De voilà. Réaliste, d'accord, très bien. Vous avez parlé effectivement de résine de silicone. Ce sont aujourd'hui des produits de substitution à la cire ?
1: Oui, voilà, tout à fait, qui ont différentes propriétés, qui peuvent s'assimiler à la cire, mais qui sont différents en termes de dureté, en termes de translucidité, et aussi selon le format que l'on souhaite, on ne peut plus utiliser la cire. Milky Blue travaille sur des œuvres monumentales, parfois, d'accord, dans le domaine public. Là, on ne va pas utiliser de la cire.
0: Oui, d'accord. Mais ça nécessite une architecture intérieure, interne. Par exemple, on va parler des santons que vous êtes à Monaco, là.
1: Oui, tout
0: sur
1: à fait.
0: Les santons de la crèche de la cathédrale de Monaco. Il y a une structure intérieure pour les sculptures en cire, où la cire se soutient d'elle-même.
1: Alors, comment répondre à votre question ? La première des choses, c'est que je vais vous dire que, en général, les parties en cire sont les parties visibles d'un mannequin historique qui a une représentation humaine. On va dire que les mains, les têtes et les pieds sont faits dans ce matériau. Par contre, en général, les mannequins sont structurés différemment. Ils ont d'autres matériaux, souvent plus durs. Donc, à l'époque, on utilisait de la colle à peau, de la colle à lapin, des colles animales. Donc, ça structurait avec du papier mâché les corps. Là, pour le projet de Monaco, ils ont été faits en paille, structurés de métal, mais les corps étaient faits en paille. Donc ça, c'est un peu original. C'est la première fois que j'ai rencontré cette technique, puisque c'est des personnages qui datent de 1888. Donc, pour répondre à votre question, oui, la cire doit être structurée de par son matériau, au point de vue interne, mais par contre, on ne peut pas faire un corps entier en cire. Donc, elle a besoin de s'ajouter à des corps plus durs, plus structurés, parce qu'on parle d'1m30. C'est les statues en cire, les santons en cire de Monaco font 1m30. Donc, ils ont besoin d'être structurés par rapport à l'entièreté du corps. Et la cire vient se pluguer sur sur ce corps et pour alléger un petit peu le poids de l'ensemble.
0: D'accord, c'est quelque chose de particulier, c'est un chantier exceptionnel que vous avez là.
1: Oui, en plus, quand on est restauratrice comme moi, même si on a une expertise dans ce matériau, on rencontre toujours des projets, des objets, des sculptures qui ont une technicité différente. Il n'y a rien à faire. Même si on parle de cire de 19e, moi j'ai l'habitude, il faut savoir que j'ai restauré dans bon nombre d'églises des personnages en cire liturgiques. Et là, c'est la première fois que je rencontrais des personnages qui ont été confectionnés avec de la paille, avec des fibres végétales et du chanvre. Tout était fait avec ces matériaux-là. Donc les gens m'ont été désarticulés, puisque ces personnages n'ont jamais été restaurés depuis l'époque. Donc, on a dû les restructurer tout en respectant les matériaux faits en végétal.
0: D'accord.
1: Oui.
0: Qui eux-mêmes ont fait objet d'une restauration ?
1: Oui, on a dû les restructurer.
0: D'accord.
1: pour que les personnages puissent tenir debout, ce qui n'était pas le cas quand je les ai rencontrés, quand je les ai découverts.
0: Alors, quelle est cette histoire?
1: C'est-à-dire?
0: L'histoire de ces santons, ils ont été redécouverts, je crois, dans un entrepôt à Nice.
1: Oui.
0: Et
1: Oui.
0: puis, il y a eu une volonté du prince de l'archevêque.
1: Alors, il faut savoir que ces santons sont emblématiques par rapport à la principauté de Monaco et ont une valeur patrimoniale fondamentale pour la cathédrale de Monaco. Le père Daniel, qui a toujours œuvré pour conserver les œuvres artistiques et spirituelles de la cathédrale, a fait appel à Milky Blue pour restaurer ses personnages en cire. Ça fait une dizaine d'années que je me suis entretenue avec lui. Donc nous avions eu un contact assez bref à l'époque, mais il se trouve que quelques années après, il me rappelle que le père Daniel a obtenu le mécénat d'un Américain qui s'est marié à la cathédrale et donc il a voulu donc faire naître ce projet en investissant sur ce projet.
0: D'accord, c'est une très belle histoire justement de mécénat privé à destination du public sur un objet patrimonial.
1: C'est ça. Et donc Milky Blue a œuvré pour rendre possible ce projet parce que à la fois c'était des personnages en cire. Le père Daniel a cherché quelqu'un qui pouvait faire ce type d'intervention, mais également il y avait la partie costume, il y avait la partie sculpture, il y avait aussi les cheveux. Donc, on a fait appel à différents corps de métier. Donc souvent lié à Milky Blue, il faut savoir tout un réseau d'artisans d'art qui ont tous des compétences différentes. Et donc pour ce projet, ils ont œuvré pour vraiment maximiser la restauration.
0: D'accord. Donc vous êtes à la fois maître d'œuvre. Enfin oui, c'est ça, maître d'œuvre et artisan sur une partie. Sur une partie d'un projet.
1: Oui, vous avez tout à fait compris. Donc Milky Blue, nous travaillons en général avec différentes équipes. Et là, dans ce projet, nous avons fait appel à un atelier de costumes. Donc Milky Blue a supervisé, a encadré donc le projet parce qu'il y avait de la création à faire. Donc par rapport au cahier des charges du père Daniel et aussi pour restituer l'aspect historique, on devait être fidèle pour la reconstitution des matériaux, pour la reconstitution des matières et des couleurs. Donc là, j'ai choisi vraiment tous ces éléments pour être en adéquation avec les costumes anciens, pour être en adéquation avec l'ensemble des techniques anciennes, parce qu'on là on parle de tissus qui ont une certaine noblesse, donc on se devait de pouvoir rendre le même état de ressemblance par rapport aux personnages de l'époque.
0: D'accord, il n'y a pas eu d'innovation particulière. De faire un costume contemporain ou de faire quelque chose en particulier. Le cahier des charges était de retrouver l'état originel des santons.
1: Oui, c'est ça. En fait, il faut toujours faire le... En fait, comment expliquer ? En fait, quand on a un projet de restauration, à partir du moment où les éléments sont trop anciens, trop abîmés et que certains éléments sont complètement disparus, eh bien, il y a toujours une part de création. Donc, il faut respecter un maximum les éléments de façon à pouvoir respecter donc toutes ces techniques qui ont été faites à l'époque, mais il y a toujours un moment où il faut faire de la création. Donc oui, il faut s'adapter, il y a une certaine recherche. Là, j'ai fait beaucoup de recherches sur les matières, sur la création de costumes, à quoi ressemble Melchior, à quoi ressemble Balthazar. Donc j'ai fait de la recherche au niveau des différentes couleurs, au niveau historique, à quoi ressemblaient ces costumes à l'époque. Quelle est la tenue de Jésus? Dans quelle matière doit-elle est-elle faite? Au même titre que les vêtements de la Vierge Marie. Donc oui, il a fallu faire de la recherche et aller jusqu'à... On ne peut pas parler d'innovation, mais on peut parler de création.
0: D'accord.
1: Et le père Daniel, je savais qu'il avait une exigence sur les matières, donc j'ai suivi de A à Z tout le projet pour répondre à ses exigences et répondre au point de vue liturgique, historique, que c'était important. On parle de la cathédrale.
0: Oui, c'est ça, oui.
1: Des personnages de 1888, vous vous rendez compte?
0: Ah oui, c'est une iconographie particulière. Avec une documentation particulière. Alors vous êtes appuyé sur quoi? Sur des photographies, sur des estampes, sur
1: Déjà j'ai consulté le père. Oui. J'ai échangé bon nombre de fois sur ses exigences, sur les documents qu'il m'a transmis. Mais j'ai aussi travaillé aussi avec différentes. J'ai été dans des archives à la bibliothèque Fornay, et j'ai aussi discuté avec des experts dans le domaine. Qu'est-ce qui se faisait à l'époque? Donc oui, c'était une recherche à effectuer dans ce domaine.
0: D'accord. Et
1: aussi au niveau des coiffures historiques.
0: Ah oui, il y a aussi les coiffures historiques. Oui, il y a les vêtements historiques.
1: Les vêtements, il y a les coiffures.
0: Tel qu'on voyait les rois mages au XIXe siècle.
1: Comment?
0: Tel qu'on voyait par exemple les rois mages au XIXe siècle. En fait,
1: oui.
0: C'était la manière dont on voit au XIXe siècle la nativité.
1: Oui, oui. Et puis, ce qui était intéressant, c'était de pouvoir échanger avec le père Daniel, avec ses collaborateurs, surtout quand on a amené les personnages, d'avoir leur retour. Où était placé le roi mage par rapport à l'histoire de l'enfant Jésus qui venait d'être né. Donc, chaque personnage a un rôle dédié. Et donc, ce qui était intéressant, c'est de pouvoir apposer ces personnages dans leur environnement et d'avoir aussi des experts dans la cathédrale qui nous ont donné leur retour. Et ça, c'était très intéressant, puisque entre mes premiers échanges avec le père Daniel et l'installation dans la cathédrale, parce que lui-même a redécouvert les santons.
0: Oui.
1: Et donc, ça a donné lieu à un échange très, très enrichissant. Et je vais vous donner une petite anecdote. C'est que quand une dame collaboratrice du père a vu la Vierge Marie, elle a tout de suite fait la comparaison avec l'œuvre de Bréa, qui est une œuvre picturale dans la cathédrale, où les femmes étaient représentées avec des glacis de couleur sur la peau, qui était complètement identique à la façon dont j'avais peint la Vierge Marie. Donc effectivement, elle a fait cette comparaison. Moi, je n'avais pas considéré cette approche technique à ce point, mais elle a fait la comparaison in situ, et ça, c'était très intéressant de confronter la sculpture et la peinture qui avaient quasiment, on va dire, les mêmes techniques de glacis bleuté et rougeâtre, des très délicats, des visages.
0: D'accord. Alors, il y a la matière. Quels éléments, notamment dans ce projet, avaient disparu que vous avez dû refaire en entier?
1: On va dire que les mains avaient... Alors, la cire étant un matériau fragile, la première des choses qui cassent sur un personnage en cire, c'est les doigts.
0: Oui.
1: Les doigts des mains. Donc, il y avait des mains qui avaient perdu complètement tous les doigts.
0: D'accord.
1: Et on a dû les resculpter. Et on est parti, on a quand même nos références par notre expertise, par notre expérience. Je parle d'anatomie.
0: Oui.
1: Donc on a dû resculpter, donc c'est le cas des doigts du petit Jésus, on a dû resculpter l'ensemble des doigts.
0: D'accord. Et c'est vous avez resculpté à partir de la cire et puis après mis en couleur. C'est ça
1: Voilà.
0: le
1: Alors, nous avons
0: processus?
1: sculpté les doigts en cire
0: Oui.
1: par rapport à des références qu'on pouvait avoir, parce que c'est un répertoire de formes. À l'époque, les cires ont une anatomie vraiment particulière. Donc, nous avons resculpté avec de la plastiline les doigts. Et
0: Oui.
1: ensuite, moi, j'ai fait le moule de cette main, enfin, en l'occurrence c'était un bras, donc j'ai fait le moule de l'ensemble avec du silicone, et donc dans ce moule, donc qui est un moule creux, hein, comme un
0: Oui.
1: moule d'un moule à chocolat, et donc à l'intérieur, j'ai coulé la cire avec la même couleur de la cire d'époque, où je me suis approchée un maximum. Et ensuite, je suis venue le solidariser sur le corps du petit Jésus. Et ensuite, donc je l'ai structuré. Et ensuite, j'ai fait de la peinture en glacis dessus.
0: D'accord. Et quand vous dites solidariser avec, c'est avec l'ossature interne de, c'est avec
1: Oui.
0: l'ossature interne. D'accord.
1: Oui, parce qu'il y a différentes couches hein, dans un corps en cire. Enfin, là, du coup, c'est un petit format, donc on est plutôt sur une cire qui est pleine. Et donc à l'intérieur, évidemment, il y a des structures que l'on doit respecter, que l'on doit optimiser à partir du moment où on solidarise un élément. Il faut vraiment bien structurer l'ensemble par soudure.
0: D'accord. En fait,
1: Par chaud.
0: oui, la sculpture, pour moi, c'était prendre un ciseau, un type ciseau à bois, et puis sortir une forme d'une forme géométrique, en fait. Mais là,
1: Alors
0: en
1: oui.
0: fait, c'est autre chose.
1: Alors
0: C'est
1: là,
0: la fonderie, là.
1: il faut savoir que dans la sculpture, il y a deux grandes familles. La première est celle de la sculpture dite taille directe. Donc, on va dire que l'on part sur une structure pleine, comme le bois, le marbre, et avec des outils, on va venir creuser la surface. C'est le cas aussi sur des matériaux un peu plus contemporains, donc le polystyrène, la mousse polyuréthane. Et donc là, on va faire révéler la forme dans une grande masse.
0: Oui.
1: Là, en l'occurrence, c'est l'inverse. Donc la deuxième grande famille, c'est agir à partir d'une structure. Donc, si vous connaissez Giacometti, lui, il travaille comme ça. Ça veut dire qu'il va faire une structure en métal très fine et dessus, il va venir y ajouter sa terre par boulette, par petite touche de volume qui va créer un volume important. Et la cire, dans ce cas, a été utilisée goutte à goutte pour la sculpture du petit Jésus. Donc j'ai fait la sculpture avec de la cire à l'état liquide, goutte à goutte, pour faire la création du volume.
0: D'accord. Donc c'est un travail de précision, c'est le travail du
1: Oui.
0: volume, le goutte à goutte, c'est très particulier. Et en fait, vous avez sculpté moule et ensuite moulé la chose.
1: Votre réflexion est très intéressante parce que j'ai utilisé deux techniques pour le petit Jésus. J'ai fait un mixte. À la fois, j'ai fait de la sculpture goutte à goutte, mais j'ai également fait un moule pour pouvoir couler couler de la cire parce que l'autre bras était vraiment en très mauvais état. Et donc, on a dû faire tout l'ensemble. Quand on fait une restauration, s'il y a peu d'incidence, j'ai fait de la sculpture très délicate au goutte à goutte sur les trois doigts d'une de ses mains. Par contre, il y avait un doigt qui était un bras qui sur lequel les doigts étaient complètement quasiment inexistants. Donc j'ai dû les resculpter, faire le moule et faire le tirage sur l'autre bras. Donc c'était un mix de techniques différentes. À partir du moment où on peut sculpter avec de la cire goutte à goutte, oui, c'est possible, mais quand la pièce est trop endommagée, il faut faire une sculpture avec d'autres matériaux, faire un moule d'ensemble, et à partir de ce moule, on coule une cire qui permet de reconstituer le bras entier parce qu'il a été trop endommagé. J'espère que j'ai été assez claire et que je vous ai pas perdu.
0: Non. A priori, on a une réaction d'un auditeur, a priori, qui demande ça. Très belle émission, apaisante et pleine de sens, en s'étant confus aux valeurs inversées. Voilà, donc merci à cet auditeur. Effectivement, elle est apaisante. Et c'est assez fascinant parce que deux techniques pour un même centron. Comment dire, c'est vous découvrez au fur et à mesure les défis techniques par rapport à un cahier des charges.
1: Oui, parce que...
0: Vous découvrez au fur et à mesure les défis techniques par rapport à un cahier des charges.
1: Oui, parce que dans mon domaine,

0: beaucoup de dégâts, il faut refaire la création entièrement. Et le moulage nous permet d'utiliser différents matériaux. Et donc la cire, enfin, oui. c'est par rapport à ce projet, le moulage a été au cœur du process, vraiment. Donc parfois on faisait de la sculpture, parfois on faisait du moulage. On a cessé de faire des va-et-vient entre ces deux techniques. Pourquoi ? Parce que nous avons eu 10 santons avec, ils avaient tous les mains endommagées. Donc 10 oui. paires de mains fois 2, oui, ça fait 20, ça fait, enfin, avec autant de doigts. Oui. Et on a croisé les techniques, nous avons eu de cesse de croiser les techniques. Ça a été vraiment un vrai challenge.
1: D'accord. Alors, j'ai perdu un petit peu mon fil, j'avais une question sur justement ce moulage d'art. Le point de liquéfaction, vous travaillez, votre outil principal, c'est la chaleur.
0: Oui.
1: Ouais. Et le point de liquéfaction de la cire est relativement haut, relativement bas, parce que...
0: Alors, tout dépend des projets. Mais après, il faudrait faire un stage, une vraie formation pour que je puisse vous donner tous les éléments, parce qu'il y a quand même des secrets d'atelier.
1: Oui, ça fait partie des secrets d'atelier.
0: Oui.
1: D'accord.
0: Oui, il faut être vigilant pour respecter une température selon les formats. Donc après, je dirais, c'est à chaque fois du sur-mesure, donc il faut veiller à des températures différentes selon les formats.
1: D'accord. Ça dépend vraiment des projets. Est-ce que la structure globale des santons de Monaco en paille a été une contrainte, une opportunité, a rendu les choses plus faciles, plus difficiles?
0: Vous voulez dire en termes de contraintes techniques?
1: Oui, contraintes techniques.
0: Disons, comme je vous l'ai dit, il a fallu ajuster nos techniques avec les techniques anciennes, donc que je connaissais déjà par mon expertise, mais on a toujours des surprises. Donc, il a fallu que s'adapter et d'ajuster notre savoir-faire. Parce que quand j'ai découvert ces personnages, j'étais loin de considérer qu'ils étaient à ce point déstructurés, à ce point abîmés, fissurés, puisqu'ils étaient recouverts de couches textiles infinies. Oui. Ils avaient mis beaucoup de vêtements pour, ils savaient comment mailloter la structure de paille, et donc je pouvais pas m'imaginer à quel point l'ensemble était en mauvais état.
1: D'accord, donc vous avez dû démonter, explorer et ensuite, oui. Restaurer et restaurer oui. un petit peu pas à pas en guise de découverte.
0: Voilà, on a dû s'adapter pas à pas avec les différentes étapes. Enfin, c'est ce qui se passe en général hein, pour bon nombre de restaurations que j'ai faites, que j'ai restaurées notamment à à Douvres, la Délivrande, oui. À la chapelle Lalique, Sainte Florida. Et ça a été le même process. Hein. Quand on a une sculpture qui arrive à notre atelier, on a beau l'avoir vue dans un état général et superficiel, quand on se penche dessus, on a toujours des découvertes qui sont plus ou moins agréables.
1: D'accord, ça vous a pris pour les 10 santons, par santon, ça a pris combien de temps à peu près?
0: Nous avons œuvré 4 mois sur ce projet. Il y a eu plusieurs intervenants.
1: Oui.
0: Et donc, ce qui fait que le travail était assez lourd, puisque les doigts étaient vraiment beaucoup cassés, les mains, les visages fissurés, les yeux en verre qui étaient parfois partis des visages. Il a fallu les redresser, l'implantation des cheveux. Donc, je

0: vous avez pris connaissance donc de la du travail de sculpture que Milky Blue a dû faire, mais aussi du moulage, sans parler des caisses de transport qui les ont transportées, qu'il a fallu refaire pour optimiser la sécurité dans les transports et leur conservation, la préservation dans le temps. Donc des caisses adaptées. On a fait appel à des spécialistes qui ont l'habitude d'emballer des œuvres d'art. Et donc, ça a été aussi un beau challenge pour eux, parce que c'est la première fois qu'ils travaillaient sur ce projet.
1: Ah oui, d'accord. Alors on a beaucoup d'auditeurs qui sont à l'écoute. Ils sont peut-être sans doute en vacances et c'est très bien. Merci. Vous pouvez toujours nous envoyer nos messages à courtoisie@rc.fr. Et je rappelle que vous êtes sur le Libre Journal des Artisans de Benoît Aguelon. Et j'accueille Stéphanie Duboc, qui est restaurateur et comment dire sculpteur de mannequins de cire. Alors Stéphanie, j'ai une question. Alors bonsoir à tous. J'associe les statues de cire à l'Italie du Sud et aux crèches napolitaines. Le musée Grévin ou équivalent fait-il appel à vous? Et le masque funéraire en cire existe-t-il toujours? Belle émission. Vous avez un grand succès.
0: Là, pour l'instant, je ne peux pas me prononcer sur le musée Grévin, mais il est vrai que dans l'Italie du Sud, et notamment dans les crèches napolitaines, il y a des personnages en cire. Alors, je n'ai jamais eu l'expérience de restaurer ces personnages, mais je dirais qu'il y a sans doute une influence sur les personnages de la cathédrale de Monaco qui ont été créés. Parce que c'est la première fois que je voyais ces techniques, notamment de la fabrication de corps avec de la paille et de la fibre végétale, et qui apparemment est significative de cette région. Dans mes recherches, parce qu'il a fallu que je me renseigne un petit peu, il semblerait qu'il y ait à l'époque des échanges entre différentes églises des santons en cire.
1: D'accord.
0: Avec des techniques différentes. Et c'est pourquoi que c'est peut-être pourquoi que j'ai de ces personnages pour lesquels je n'avais jamais rencontré en France des corps faits de cette façon.
1: D'accord. Oui, bah de toute façon, de façon un petit peu gaillarde et puis un peu rigolote, Monaco de toute manière est une ancienne colonie de pirates génois, donc forcément l'influence italienne est existante.
0: Tout à fait.
1: Voilà. Alors, on va prendre quelques instants pour un bobino. Vous êtes sur Radio Courtoisie, le Libre Journal des Artisans. Donc une petite pause très rapide. À tout de suite.
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1: Voilà, vous êtes de nouveau Stéphanie, vous êtes de nouveau en ligne sur le Libre Journal des Artisans de Benoît Aguelon, assisté par Benoît Duchâtelet qui n'est pas là, et nous avons l'honneur et le plaisir de recevoir Stéphanie Duboc de Milky Blue Factory, sculpteur et restaurateur de mannequins sur cire. Donc on a beaucoup évoqué effectivement Monaco. Un auditeur nous a envoyé une grosse perche, un beau lien sur les crèches napolitaines et l'Italie du Sud. Alors effectivement, c'est typiquement la pratique des santons, c'est quelque chose du Sud. Et effectivement, les crèches napolitaines sont particulièrement connues mondialement. Je crois même qu'elles font partie du patrimoine immatériel de l'humanité. Mais je ne saurais être tout à fait franc, tout à fait exact concernant ça. Il y a eu, on parlait effectivement des influences Vous avez différentes écoles de manière de travailler. Bon, alors on a vu que il y avait la sculpture en taille directe et la sculpture façon Giacometti avec un moule. Est-ce qu'il y a une manière française? Est-ce qu'il y a une manière italienne? Est-ce qu'il y a une manière sicilienne de travailler ceci?
0: Là, je peux pas me prononcer là-dessus parce que, comme je vous l'ai dit, je n'ai jamais eu l'occasion de travailler pour l'Italie.
1: D'accord.
0: Donc moi, j'ai travaillé la plupart du temps en France, dans des églises françaises, et donc avec cette technique que je connais bien. Mais en Italie, je souhaite bien la découvrir pour pouvoir aller plus loin, parce que c'est toujours enrichissant de pouvoir aller au-delà de ce que l'on connaît. Et donc je vais m'apprêter à aller dans ce sens dans les mois qui suivent.
1: D'accord. De toute façon, vous n'êtes pas loin, vous êtes à la frontière.
0: Tout à fait, tout à fait. Mais il faut savoir que la cire est un matériau ancien qui est très peu utilisé. Nous sommes vraiment dans la niche des niches. Mmh. Et souvent, c'est assez... on est un peu dans un circuit fermé qui n'est pas accessible à tout le monde, qui n'est pas visible par tous. Souvent, on trouve des cires dans les châteaux. Les cires représentent des personnalités de l'époque qui appartiennent à la famille, donc qu'ils ont préservé chez eux depuis des centaines d'années. Et donc, c'est resté un peu vraiment confidentiel, assez rare. Donc souvent, c'est des œuvres exceptionnelles qui se laissent découvrir avec le temps. Et donc, elles sont quasiment inaccessibles. Et ce qui crée un petit peu de mystère dans ce matériau, parce que ce matériau amène à voir des objets rares, dont l'histoire est assez importante, la valeur patrimoniale souvent est importante. Et donc souvent, mon expérience m'a amenée à rencontrer ce type d'œuvre incroyable. Et je suis quelqu'un qui est passionné par la cire. Et sur le territoire français, il y a beaucoup de choses.
1: D'accord. Alors, comment reconnaître la cire d'autres matériaux? Je pense notamment à la porcelaine. On a encore un message d'auditeur. Je pense notamment à la porcelaine, au plâtre. Enfin, le plâtre, c'est relativement rugueux. Au silicone, vous avez parlé d'autres matériaux de substitution. Il y a un toucher particulier?
0: Alors, comme je vous l'ai dit, la cire est un matériau naturel et par nature translucide. Donc, la première des choses quand on voit la cire, c'est qu'on sent cette transparence, la lumière qui va vers la matière. Et donc, c'est comme s'il y avait ce côté un peu vivant, de vibration. Et donc, si l'on compare le plâtre, comme vous le dites si bien, qui est une matière rugueuse, opaque, minérale, là, on est sur complètement autre chose. Ouais. Nous sommes sur un matériau qui est quand même chaud, qui est un peu mou, dans lequel c'est pour ça qu'on le choisit pour implanter les cheveux. Après, entre là où vous pouvez me poser une colle, c'est de me dire c'est quoi la différence entre le silicone qui est translucide, qu'on peut rendre translucide, transparent, translucide. Excusez-moi, on rentre dans le terme technique. Je me permets d'aller dans ce sens parce que vous m'avez l'air très investi dans le domaine technique. Là, ça me cause souci parce que le silicone qui a la couleur peau peut avoir la même translucidité et le même aspect que la cire. Par exemple, J'ai travaillé pour Rick Owens. J'ai fait ses sculptures donc dans le monde entier, donc Miami, Tokyo. Et quand j'ai fait la sculpture de Rick Owens à Tokyo, il y avait une partie en cire et une partie en silicone que l'on a dû créer par rapport à ses intentions. Un monstre déformé, humanoïde, enfin, avec des poils. Enfin, c'est une œuvre qui est magistrale, non pas parce que je l'ai faite, mais c'est parce que visuellement, elle a un impact très fort. Et donc j'ai dû faire le silicone.
1: Oui.
0: De la même couleur que la cire, parce que le haut était en cire et le bas était en silicone. Je rentre pas dans les détails de l'histoire de cette sculpture, mais on a créé la partie en silicone. Eh bien, j'ai reproduit exactement la même matière avec le silicone sur une base de cire, parce qu'on parlait de son corps, hein, parce que lui, il aime se représenter dans ses boutiques. Voilà, c'est comme ça, c'est un artiste, c'est un fashion designer, il aime ça.
1: Ouais.
0: Donc, on a fait une sculpture de 2,5 mètres de hauteur, et personne ne voyait la différence. Personne.
1: D'accord.
0: J'ai passé trois jours, à faire la colorimétrie du silicone pour ressembler à la cire. Il n'y avait aucune différence visuelle. Jusqu'au moment où quelqu'un a pris une photo et me dit « Ah, Stéphanie, c'est pas la même matière ». Parce que l'objectif, la lumière artificielle ou je ne sais quoi avec le flash a rendu différent, les matières. Alors qu'ils étaient toutes les deux translucides de la même couleur, mais le fait de l'avoir pris avec une certaine lumière et avec un appareil, par le filtre d'un appareil numérique, eh bien, ça a fait la différence, enfin. Je l'entends. Une différence qui était... Je ne sais pas si quelqu'un de lambda aurait pu le voir, mais là, par contre, c'est difficile de faire la différence entre un silicone couleur peau et la cire.
1: Sauf par passage par appareil photo.
0: Oui. Ouais. Enfin, je vous parle de mon expérience.
1: Oui,
0: mais
1: oui. Mais c'est fascinant parce que moi, ça me parle dans nos discussions préliminaires. Je vous avais dit que j'étais artisan tailleur de costumes. Et
0: oui.
1: C'est pour ça que je vous ai parlé du toucher de la cire, parce que finalement en fait le cerveau même c'est même commun à tous les artisans le cerveau réside aussi beaucoup dans le toucher et dans la manière dont la matière est rendue au toucher. Est sensible à la lumière, évolue aussi en fonction des conditions de lumière, d'hygrométrie et tout ça.
0: Oui, oui.
1: Donc, c'était pas vraiment une question. Oui, dites-moi.
0: Oui, on parle de matière, donc les matières réagissent différemment avec la lumière, ont beaucoup de différences de par leur appartenance minérale, végétale, et bon, quand on travaille le granit ou le marbre, j'imagine, voilà, c'est deux matériaux différents, mais qui... On est vraiment dans la zone du sensible, donc on est vraiment dans l'artistique. Si on parle dans ce luxe de détails,
1: oui, c'est ça.
0: Chez Milky Blue, par exemple, la matière est très importante et on va très loin pour la définition de la matière, la définition de la couleur, les subtilités des glacis. C'est ma passion, je dirais.
1: D'accord. Alors, avant de vous poser la question, d'où vous vient cette passion? J'avais une question. Est-ce qu'il y a un sens à la cire? Par exemple, une pièce de viande, il y a un sens à découper. Un tissu, il y a un droit fil et un biais. Une pierre, il y a des veines. Il y a un sens un petit peu à respecter. Est-ce qu'il y a quelque chose? Parce que ça. C'est un état liquide, donc je serais tenté de dire qu'il n'y a pas de sens, non ?
0: Oui, je vous rejoins. Tout simplement parce que quand on rend un matériau sur une monobase à savoir, vous avez un matériau à l'état solide, vous le mettez à l'état liquide par chauffe et vous le remettez à l'état solide par refroidissement. Structurellement, c'est la même chose. Et il n'y a pas de sens puisqu'on le rend à l'état liquide, puisqu'il est indéfiniment remodelable à souhait, comme le cuivre, comme le métal. Donc non, il n'y a pas de sens quand on travaille dessus.
1: D'accord. Alors bon, je sens que c'est un métier passion. Je sens que c'est un métier passion. D'où vous vient cette passion?
0: Déjà, moi, je...
1: C'est la partie psychanalyse.
0: Depuis très jeune, moi, parfois, la vie peut m'ennuyer, la vie courante, quotidienne. Et depuis toute jeune, j'ai toujours rêvé l'art, rêvé ma vie dans l'art. Et à l'âge de 15 ans, je me suis spécialisée dans les arts appliqués. Donc, pas l'art qui pouvait partir dans tous les sens, où je pouvais avoir la prétention d'être artiste seule au monde. Non, pas du tout.
1: Oui,
0: moi, ce qui m'intéresse, c'est... Oui, pas du tout. Moi, j'avais besoin d'avoir la dimension artistique dans la vie. L'art appliqué à la vie, l'art appliqué à une architecture, à un vêtement, à une image, à un textile ou... Peu importe, peu m'importait. Ce qui m'intéressait, c'est de sublimer, de comprendre la vie sous l'angle de l'art, et je pouvais me déployer dans ce sens. Donc, j'ai fait une école d'art appliqué et j'ai continué. Donc, entre l'âge de 15 ans et 18 ans, j'ai fait un bac en art appliqué. Et après, je me suis spécialisée à Paris dans un diplôme de métier d'art dans le domaine de la sculpture, en matériaux de synthèse, parce que ce qui m'intéressait, c'était de voir comment les objets nus qui pouvaient être créés dans le théâtre, au cinéma, de voir les coulisses, les choses un peu cachées, m'intéressaient tout particulièrement. Mais à l'époque, je ne savais pas où j'allais. Et je me suis spécialisée après dans le temps, à savoir, j'ai eu une passion pour la matière dans ODMA. Donc, j'ai fait Olivier de Serre et j'ai commencé à connaître les techniques de moulage, les techniques de sculpture en application dans les grands formats, les différents matériaux qui pouvaient ouvrir les voies de la création. Et là, j'ai commencé vraiment à rentrer dans la fabrication par la matière, donc de sculpture. J'ai commencé à Paris avec des clients, enfin en étant salarié tout d'abord dans l'événementiel, travailler pour les parcs d'attractions, faire des sculptures et des décors dans les parcs d'attractions. Et après, j'ai créé ma société. Pour le théâtre, pour travailler dans l'art, dans le domaine de la sculpture. Et je me suis spécialisée avec Milky Blue dans l'art contemporain pour les artistes, pour les institutions publiques, les fondations, les galeries, où j'ai exercé donc la création d'œuvres, la fabrication et la restauration d'œuvres d'art. Voilà.
1: D'accord. Mon parcours. Alors, on a une question, mais je crois qu'on y a déjà répondu. Les automates anciens sont-ils aussi en cire? Et quels sont les ennemis des poupées de cire? Alors, l'auditeur parle de l'humidité. On a parlé d'humidité, effectivement. On a parlé d'ensoleillement. Et il pose la question sur les insectes.
0: Alors, pour répondre à la première des questions, je n'ai jamais restauré des pièces d'automates.
1: D'accord.
0: Qu'on peut assimiler au domaine forain ou...
1: Oui. Ou des curiosités du 18e siècle, des automates, les premiers robots, on va dire, un petit peu...
0: Non, pas du tout.
1: Au 18e siècle, c'était peut-être plutôt la porcelaine.
0: Parce que vous comprenez que la cire étant un matériau fragile, c'est plutôt lié aux mannequins de vitrine.
1: Oui.
0: Les représentations artistiques de certaines personnalités dans le domaine liturgique. On va dire que la cire, elle est sous vitrine, elle bouge pas trop, elle est derrière une vitrine, elle représente un...
1: Elle est sédentaire.
0: Oui, elle a plutôt une approche... oui, plutôt historique.
1: D'accord. Historique et liturgique, muséal.
0: Voilà.
1: Mickey Blue Factory. Alors, on va parler de Mickey Blue Factory. En fait, vous êtes pas seulement artisan, vous êtes maître d'œuvre, on l'a dit. Vous avez une approche à 360 degrés, en fait.
0: Oui, tout à fait. Par la nature des différents projets que l'on m'a confiés, effectivement, Milky Blue a œuvré sur bon nombre de projets très différents les uns des autres, mais toujours avec un fil rouge. Nous travaillons en général dans le sur-mesure, mais nous œuvrons sur des œuvres à la fois qui peuvent être donc destinées aux galeries, mais aussi dans le domaine public. Donc on peut travailler sur des œuvres monumentales. Donc on est sur du grand format, qui est une autre logique, mais tout est un même point commun, ce sont des œuvres qui sont amenées à être donc à durer dans le temps, pour lesquelles nous avons dû avoir une expertise, pour lesquelles nous avons dû mettre en application différentes compétences, et toujours avec la même volonté de créer des œuvres artistiques d'exception qu'on peut pas faire en deux fois, si vous voulez.
1: D'accord.
0: Sauf si on passe par le moulage. Mais c'est toujours quelque chose d'un peu spécial quand on fait appel à nous. Richard Di Rosa, par exemple, qui est un artiste pour lequel Milky Blue travaille depuis sa création, quasiment, à la fois nous demande des œuvres, de recréer des œuvres en plusieurs exemplaires par voie de moulage, mais aussi nous a confié une sculpture monumentale où on a dû gérer toute une équipe d'intervenants à l'échelle nationale. Et donc là, on va jusqu'à gérer les projets dans leur ensemble, sourcer des intervenants, sourcer des techniciens, des compétences différentes. Parfois, c'est un vrai casse-tête parce que rien n'existe pour faire cette sculpture, mais nous, notre challenge, c'est de pouvoir rendre possible l'impossible.
1: Oui.
0: Et voilà, c'est notre grand. Ça fait partie de notre ADN.
1: C'est du savoir-faire parce que finalement, notamment, je reviens sur les santons. Je pense que c'est quelque chose qui est emblématique de votre savoir-faire. Vous avez fait appel donc à des costumiers, à votre savoir-faire proche, à votre savoir-faire, votre cœur de savoir-faire, mais aussi à, j'imagine, à des perruquiers pour refaire les.
0: Oui.
1: Pour refaire les
0: cheveux comme on le faisait à l'époque.
1: D'accord. Et donc en fait, on vous appelle, on fait appel à vous, on vous dit voilà, j'ai une esquisse, je suis un artiste international. J'ai une esquisse et vous réalisez l'esquisse en vrai, en 3D et c'est l'œuvre de l'artiste international.
0: Voilà, en fait, soit on peut fabriquer les œuvres avec un cahier des charges bien défini, comme le fait Richard Di Rosa. Il nous apporte son prototype, il nous apporte ses codes couleurs. Donc nous avons tout le répertoire de formes, nous dupliquons évidemment avec une sensibilité artistique, mais là nous sommes dans la fabrication.
1: Ouais.
0: Quand il s'agit de création d'œuvres, donc ce qui est le cas de Rick Owens, il nous a donné une esquisse,
1: d'accord,
0: une idée du format, et on a dû sourcer les matériaux, créer la sculpture, Et là, ça a été vraiment une création à part entière. Même si c'est lui le parrain, c'est lui l'artiste. Oui. Ça, il est incontestable que c'est lui qui a fait la création. Mais nous avons fait la création 3D. Puisque vous savez, comme moi, c'est un fashion designer, c'est un styliste. Donc, il n'a pas du tout l'expertise dans le domaine de la sculpture. Donc là, c'est un travail de collaboration où souvent, on arrive presque à la lisière de la co-création. Donc, Milky Blue, dans ce sens, est amené à créer des œuvres à part entière dans son domaine d'expertise en collaboration avec ses 10 artistes. Donc c'est tout à fait intéressant parce qu'à chaque fois le cas de figure est différent et nous devons à chaque fois nous adapter.
1: Oui, et finalement en fait les artistes contemporains ne sont pas des faiseurs.
0: Non, je ne dirais pas ça puisqu'ils sont toujours dans les concepts, mais parfois... quand il ne s'agit pas de leur domaine
1: de
0: prédilection, c'est là où nous intervenons. Quand ils n'ont pas l'habitude de travailler en 3D, parce que c'est des dessinateurs, comme le cas de Winschluss pour la Galerie Valois, ou quand ce n'est pas des artistes qui ont l'habitude de travailler en grand format, où ils ont besoin d'avoir une expertise particulière, ou parce que le chantier va prendre trop de temps, donc ils vont sous-traiter. Donc là, c'est là où Milky Blue intervient. Là, pour le cas de Richard Di Rosa, pour son œuvre sculpturale à fougères, nous avons fait une sculpture de 4 mètres sur 2 mètres et demi, Alfred. Et donc là, ça nécessitait la fabrication d'une œuvre en taille polystyrène, avec des composites, qui ont structuré l'ensemble parce que ça allait dans le domaine public,
1: d'accord,
0: en face d'une médiathèque, à côté du McDonald's et de l'arrêt de bus, avec que des jeunes autour et des ados qui pouvaient se suspendre sur cette sculpture.
1: Oui.
0: Là, il a fallu faire appel à un cabinet d'ingénierie, il a fallu donc structurer avec les composites, maximiser donc la structure avec les matériaux, avec la structure interne en métal. Donc là, oui, les artistes collaborent, enfin, nous collaborons avec les artistes, mais évidemment qu'ils savent fabriquer. Mais il y a certains qui ne savent pas réaliser en 3D ou d'autres qui ont besoin de soutien parce que c'est du grand format. Tous les cas de figure sont différents, mais nous sommes là pour justement définir notre zone d'intervention sur ces 10 projets. Et c'est ça qui est très passionnant chez Milky Blue.
1: D'accord. Quelle est la part entre la restauration et la création, ou tout au moins la réalisation d'un cahier des charges à partir de rien?
0: Alors, vous voulez dire la différence entre fabrication et...
1: Non, la part entre... Parce que je pense que les auditeurs font la part entre la restauration de l'ancien et la création.
0: C'est quoi la différence quand on a un projet de restauration où on s'arrête, si j'ai bien compris?
1: La répartition, est-ce que vous faites plus de restauration ou plus de création?
0: Chez Milky Blue?
1: Oui.
0: Ah, merci pour cette précision.
1: Pardon.
0: Ma passion des matériaux m'a amenée à la création. Ma passion pour l'art m'a amenée à la création. Donc ça, c'était indéniable dans mon développement, surtout par rapport au début. Milky Blue existe depuis 2015. Donc nous avons travaillé vraiment au tout début dans la création. Mais en ayant une expertise dans la matière, nous avons évolué dans la restauration et après, par recommandation, ça s'est fait tout seul. Et aujourd'hui, nous intervenons à la fois dans la création et la restauration. Il y a des va-et-vient, sachant que des artistes pour lesquels je travaille, qui sont dans la création, font appel à moi sur des œuvres qu'ils ont à restaurer pour lesquelles j'ai collaboré, vous voyez.
1: D'accord.
0: Donc c'est toujours des va-et-vient quand il s'agit d'artistes d'art contemporain que je connais, qui me connaissent, que j'ai fabriqué les œuvres. Donc il y a toujours un va-et-vient. Donc sur les œuvres plus anciennes, on va faire appel à moi que pour la restauration. Ça dépend. Ça dépend. Il y a vraiment des va-et-vient.
1: D'accord.
0: Surtout sur les œuvres que je crée depuis 2008, hein, quand j'ai commencé mon activité.
1: Oui.
0: Donc, il m'arrive d'intervenir sur les pièces que j'ai créées.
1: D'accord. Vous avez une activité en propre, de création propre?
0: Comme vous l'avez compris, je suis passionnée par la matière. Donc, j'ai créé une matériothèque.
1: Ah oui.
0: Une matériothèque qui met en avant les matériaux que j'adore, pour lesquels j'ai eu des coups de cœur, qui m'ont fait aussi évoluer techniquement. Donc, je parle des résines biosourcées, je parle des matériaux en fibres végétales qui peuvent s'assimiler aux matériaux de fibres de verre, que l'on peut utiliser dans le marché industriel. Donc, j'ai voulu mettre en avant pour les artistes, pour mes clients, pour la création, cette matériothèque qui met en avant ma sensibilité. Donc, je dirais, non, je ne suis pas une artiste dans le sens où j'expose en galerie, mais les artistes savent pourquoi ils viennent chez Milky Blue, parce qu'ils savent que nous avons une prédilection pour la matière, la création de la matière. Et donc là, j'ai tout un panel et une richesse qui permet d'échanger, d'avancer dans la création, d'avoir des échanges intéressants pour pouvoir faire naître les œuvres d'art.
1: D'accord. En fait, vous proposez à des artistes comme Owens, Di Rosa, des alternatives ou des possibilités en fonction des contraintes ou tout au moins du projet qu'ils ont et qu'ils souhaitent vous confier.
0: Tout à fait. Et ce qui m'a amené un jour à avoir une commande de Renault. Nous avons travaillé sur la concept car. IZPod, qui a été exposé en 2024 à Viva Technologies. Donc là, nous avons fait un travail, nous avons répondu à une demande de recherche fondamentale de R&D dans le domaine des tissus de bambou, dans le domaine des tissus de jute, des tissus de chanvre qui ont permis de faire l'habitacle de cette voiture connectée.
1: D'accord.
0: Donc là, c'était de la recherche fondamentale parce que notre matériothèque nous a permis aussi d'ouvrir nos portes au département design de R&D dans le domaine industriel.
1: D'accord. Oui, je connaissais les tissus en bambou. Dans mes références de tissus, effectivement, j'ai quelques liasses de tissus en bambou. Où c'est un toucher particulier, c'est presque un mélange laine en soie, mais c'est relativement sec, c'est un peu sec.
0: Oui, c'est ça. Alors voilà, vous me parlez de tissu, mais moi je vous parle de renfort de bambou que l'on peut trouver dans les foils avec les résines époxy.
1: Alors les foils en français, parce qu'on est une radio francophone.
0: Alors les foils, c'est des planches connectées qui permettent de glisser sur la mer sans voile.
1: D'accord.
0: C'est comme des trottinettes électriques sur mer.
1: D'accord.
0: Voilà. Et donc elles ont besoin d'être structurées comme les planches en surf. Et donc les renforts de bambou ont une structure très importante qui peuvent s'assimiler au tissu de verre, au renfort de verre dans le domaine industriel. Donc là, on est dans l'innovation et la R&D.
1: R&D quand même appliquée, parce que c'est pas vraiment de la recherche fondamentale.
0: Oui, c'est ça, complètement.
1: D'accord. Vous avez sur votre approche de maîtrise d'œuvre, mais aussi sur votre cœur de métier qui est mannequin, enfin la sculpture sur cire. Vous avez beaucoup de concurrents. C'est un marché qui pour vous, pour Milky Blue Factory, est encore très franco-français ou qui s'ouvre. Enfin, là, vous me parlez de Di Rosa, Owens. Là, je crois qu'on a déjà répondu à la question, non?
0: Oui, alors comme je vous l'ai dit, la cire est un matériau qui est quand même assez ancien et c'est un matériau qui s'utilise vraiment beaucoup dans les niches, c'est-à-dire dans le domaine artistique, dans le réalisme, dans l'hyper-réalisme. Et donc ça constitue, enfin c'est un matériau que l'on trouve dans des sculptures un peu originales, un peu exceptionnelles. Donc la concurrence, je pourrais vous dire, je ne la connais pas puisque nous sommes dans une niche et il y a des gens qui font très bien cela, mais sur le territoire français, ça reste quand même très, très, très
1: Très
0: réduit,
1: limité, très
0: très
1: limité.
0: infime.
1: Il y a
0: Les Américains peuvent utiliser cette matière aussi, mais comme Ron Mueck, qui est un artiste américain très important qui utilise le silicone. Mais vraiment, ça reste quand même quelque chose d'assez particulier.
1: Oui, parce que de toute façon, vous travaillez sur une matière vivante. On travaille
0: Oui.
1: sur une matière vivante. Le silicone, c'est matière inerte.
0: Oui,
1: Donc,
0: complètement.
1: forcément, j'ai envie de dire, c'est plutôt dans les vieilles nations qu'on utilise encore ceci. Alors, moi, c'est la question. Ensuite, vous avez suivi des formations particulières, diplômé de métier d'art. Vous avez choisi ce matériau, développé une science, la science des matériaux issus justement de votre expérience des différents projets. La transmission se fait comment?
0: La transmission,
1: Du savoir-faire, est-ce qu'il y a, enfin, il y
0: comme
1: a...
0: je vous l'ai dit, j'ai pris connaissance avec les anciens qui m'ont transmis leur savoir-faire dans le cadre de musées où j'ai intervenu. Mais après, si vous voulez, j'ai fait mon chemin toute seule et par la rencontre des artistes avec lesquels j'ai collaboré, les pièces que je trouvais dans différents musées, j'ai pu affiner ma technique en même temps que je découvrais des pièces. Et je me suis enrichie vraiment personnellement, techniquement parlant, au fur et à mesure au fil des années.
1: D'accord. Vous êtes toujours sur le Libre Journal des Artisans avec Benoît Aguelon et nous recevons Stéphanie Duboc de Mickey Blue Factory. Vous avez des clients particuliers ou enfin, j'imagine peut-être richissime pour réaliser quelque chose ou
0: Alors,
1: vous...
0: je travaille beaucoup pour Gilles Barbier, qui est un artiste français qui œuvre dans la sculpture hyper réaliste. Donc, ça fait partie d'un des premiers artistes pour lequel j'ai restauré ses œuvres. J'ai commencé avec lui sur une pièce au jeu de paume. Et depuis, j'œuvre toujours pour différentes pièces qui sont chez des collectionneurs. Donc, c'est en travaillant dans la restauration de ces pièces, j'ai rencontré Gabriel Barbier-Muller, qui est un grand amateur d'œuvres d'art, donc qui réside à Dallas. Et là, j'ai restauré l'intégralité de la pièce de Gilles Barbier, donc dans un de ses halls d'immeubles. Et là, c'était une expérience fantastique parce que c'était une œuvre en grand format. Et voilà, donc là, ça fait partie d'un des artistes phares de Milky Blue pour lequel nous avons travaillé dans le domaine de la cire.
1: D'accord, la cire, c'est surtout des œuvres monumentales. Hein. Vous rentrez pas dans le détail. Enfin, si vous faites une main de Christ, de nouveau-né, du Christ, de nouveau-né, oui, c'est une petite œuvre. Enfin,
0: Oui,
1: c'est un
0: ça peut
1: petit
0: être une
1: élément.
0: petite œuvre. Là, je vous parle d'une œuvre importante au niveau format, parce c'est une œuvre qui faisait 5 mètres. C'est un grand banquet, donc avec différentes mets culinaires. Il y avait beaucoup de. Donc, moi, j'ai une expertise aussi dans l'hyper-réalisme des faux gâteaux, de la fausse nourriture, false food. Et donc, cette pièce est née. été faite que de ce type de d'objet. Et donc, je suis intervenue dessus parce que c'est la représentation des plats phares de l'artiste qui l'affectionnait tout particulièrement.
1: D'accord. Alors, vous maîtrisez forcément l'art du dessin pour pouvoir créer moule, faire
0: le dessin, oui, qui fait partie de ma formation, mais oui, on doit connaître vraiment
1: la géométrie aussi.
0: Tout ce qui est la géométrie et tout ce qui est dimensionnel et différentes facettes pour restituer les formes quand elles sont affectées, quand les sculptures sont détériorées, par exemple en restauration. Donc là, oui, on doit avoir une connaissance du dessin et des formes.
1: D'accord.
0: 3D.
1: Donc de nombreux savoir-faire. Vous avez des associés. Vous travaillez en réseau, mais vous avez des associés, des ouvriers. Ça se passe comment?
0: Alors oui, moi je suis seule à avoir créé cette société, mais je m'entoure avec différentes personnes qui m'aident à œuvrer pour au point de vue commercial, juridique, de la communication, et j'ai une équipe évidemment de partenaires avec qui j'échange régulièrement selon les projets pour lesquels je dois aller les solliciter.
1: D'accord. Est-ce que vous pouvez nous reste 3 minutes à peu près?
0: Oui.
1: Vous avez des projets en particulier, peut-être un sans dévoiler quelque chose, mais des l'avenir de Milky Blue, les projets futurs, quel type de projet futur, et puis peut-être quel rêve, quelle œuvre vous souhaiteriez restaurer ou réaliser?
0: Alors, je vous cacherai pas que l'expérience que j'ai eue avec la principauté de Monaco, avec la cathédrale en l'occurrence, m'amène à d'autant plus évoluer dans le domaine de la cire, dans le domaine des personnages anciens en cire.
1: Ouais.
0: Donc là, j'aurais cette volonté. Mais à côté de cela, il est vrai que avant les santons en cire, de Monaco pour lequel j'ai œuvré, j'ai réalisé une sculpture monumentale pour cette aglopole, et il est vrai que c'est très intéressant. J'ai une expérience intéressante sur la fabrication d'œuvres monumentales, et j'aimerais aller dans ce sens dans le domaine public, parce que c'est vrai que ça a un impact autre quand il s'agit de grands formats dans le domaine public. Et oui, Milky Blue aimerait développer ces deux domaines.
1: D'accord. Mais ça vous fait pas peur, les marchés publics, parce que c'est quand même, avec toutes les histoires de chorus, de se faire payer et tout ça, c'est...
0: Écoutez, en général, c'est les artistes qui choisissent leur équipe.
1: Oui.
0: Donc j'ai toujours eu la chance d'avoir la possibilité à ce que les artistes m'appellent en direct, parce que c'est eux qui imposent, on va dire,
1: d'accord,
0: leur équipe technique au niveau des municipalités. Écoutez, pour l'instant, tout se passe bien.
1: D'accord, très bien, très bien. Alors donc, nous sommes sur Radio Courtoisie, nous achevons notre libre journal des artisans avec Stéphanie Duboc de Milky Blue Factory, Milky Blue Factory, pour les non-anglophones, étant donné que Radio Courtoisie est une radio francophone. Et donc on a exploré aujourd'hui la sculpture sur cire et différentes techniques et tout ça. Comment on fait pour vous contacter si on a des questions?
0: J'ai un site internet, Instagram,
1: d'accord,
0: et un numéro de téléphone portable que vous pouvez trouver aisément sur le site ou sur Instagram.
1: D'accord. Bah écoutez, parfait. Merci beaucoup, Stéphanie.
0: Merci à vous pour votre écoute.
1: C'était tout à fait passionnant, et finalement, en fait, on retrouve toujours une approche traditionnelle, y compris dans l'art contemporain. parce qu'on en tant qu'artisan, on a toujours un peu l'impression d'avoir des bandits, des faux artisans, et on est rassuré d'avoir des savoir-faire qui sont appelés par des artistes contemporains. Donc voilà.
0: J'en suis ravie.
1: Bon bah merci beaucoup. Je vous souhaite un très bel été, studieux peut-être, et à très bientôt. Voilà. Merci
0: à
1: beaucoup,
0: très bientôt.
1: Stéphanie. Voilà.
0: Alors, merci beaucoup.
1: Merci. Alors de notre côté, le Libre Journal des Artisans, la prochaine édition aura lieu le samedi 15 août et le vendredi 21 août sur une programmation un petit peu diverse où nous aurons un auteur et pour le 21 août, le vendredi 21 août, une grande gueule, un influenceur, grande gueule de la gastronomie. Merci beaucoup.
3: 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Dans un instant, une pause musicale qui sera consacrée à Frédéric Chopin.
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3: Vendredi 24 juillet, nous sommes dans la semaine A du cycle des émissions de Radio Courtoisie, la suite de vos programmes. À 21h30, le Libre Journal du Monde de la Foi, proposé par Nicole Pilorge, un sujet sur le Puy du Fou. 23h, votre soirée, chant grégorien avec Patrick Banken, 9e dimanche après la Pentecôte et fête de Sainte-Anne, du 26 juillet et de Saint-Ignace, du 31 juillet. À minuit, tout est politique, proposé par Thomas Gabriel, euthanasie, demain, un droit de tuer, avec Mathieu Nolli et Lucie Pachery. À 2h, le Libre Journal de Chrétienté, dirigé par Guillaume de Tannouarn, Jésus et Flavius Joseph. À 4h, le Florilège des Arts avec Nicolas Stocker. 5h, les répliques du Nouveau Conservateur, proposé par Paul-Marie Couteau. À 6h, le Monde de la Philosophie, animé par Élie de Thoras. Et à 7h, retrouvez Anne Collin pour les Mardis de la Mémoire. Tout de suite, une pause musicale. Consacré à Frédéric Chopin, nous écoutons un extrait du concerto pour piano numéro 1 en mi mineur, opus 11, interprété par Sándor Falvé au piano, accompagné par l'Orchestre Philharmonique de Budapest sous la direction d'András Korodi. C'est un disque compact paru chez les éditions Laserlight Digital. Très bonne écoute sur Radio Courtoisie, il est 21h.
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0: C'était Frédéric Chopin, vous venez d'entendre un extrait du concerto pour piano numéro 1 en mi mineur opus 11, interprété au piano par Sándor Valvé, accompagné par l'orchestre philharmonique de Budapest sous la direction d'András Korodi. Dans un instant, nous écouterons le libre journal du Monde de la Foi avec Nicole Pilorge, un sujet sur le Puy du Fou. 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Tout à l'heure, à 23h, nous écouterons Chant grégorien proposé par Patrick Banken, 9e dimanche après la Pentecôte et fête de Sainte-Anne du 26 juillet et de Saint-Ignace du 31 juillet. Tout de suite, voici le libre journal du Monde de la Foi animé par Nicole Pilorge. Je vous souhaite une très bonne soirée, chers auditeurs, sur Radio Courtoisie, les 21h30.
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0: Chers amis de Radio Courtoisie, je suis heureuse de vous retrouver comme je le suis chaque fois lorsque toutes les quatre semaines revient le soir du monde de la foi. Il est bien étrange ce monde de la foi. Sans l'inviter, sans prévenir, sans demander notre consentement, son souffle vient à nous et il entre par intrusion dans nos vies. Même prévenu et armé contre lui, il pénètre au plus profond de notre intimité et sans crier gare, il prend possession de nos vies, de nos familles, de nos pensées et de notre cœur. En rencontrant le monde de la foi, nous vivons un retournement complet, un renversement de toutes nos habitudes de vie, une révolution interne aux multiples conséquences, et c'est comme une force qui avance, qui grandit en nous, que l'on ne peut gouverner, qui nous mène vers un futur que l'on ne peut ni freiner ni contrôler, car ce mystérieux souffle envahit nos vies, nous transforme et nous mène vers ce que l'on nomme une conversion. Je suis tombée par hasard, pensais-je, au secrétariat de Radio Courtoisie sur un livre qui a attiré mon attention et dont le titre était « Converti par l'anneau de Jeanne d'Arc ». Il y a quelque temps, cette histoire de l'anneau de Jeanne d'Arc m'avait fortement interloquée. J'avais toujours pensé qu'il ne restait rien de Jeanne d'Arc, puisque l'évêque Cochon et son entourage s'étaient bien assurés de ne rien laisser d'elle, et qu'il puisse un jour servir de relique, et après sa mort, sur le bûcher. Intriguée par cette conversion par l'anneau de Jeanne d'Arc, le titre du livre, j'ai lu ce livre et j'ai tenté de joindre son auteur, Madame Sonia Drapeau. Eh bien, Sonia Drapeau demeure en Vendée et d'emblée, elle me dit qu'elle ne peut pas se déplacer et venir dans le studio à Paris. Alors, je lui explique qu'il est possible de faire l'émission par Zoom ou par téléphone, peut-être, mais que je souhaite la rencontrer avant. Et ça, c'était cet été. Je partais faire une cure dans une ville thermale des Pyrénées et, devant me rendre ensuite en Bretagne, je lui ai proposé de faire un léger détour par la Vendée pour la rencontrer. « Impossible, me dit-elle, car nous partons, mon mari et moi, pour tout le mois de juillet. » Bien déçue, et m'imaginant que je pourrais faire peut-être un plus grand détour pour quand même la rencontrer, je risque, mais où serez-vous ? Dans le sud-ouest. Oui, mais où ? Dans les Pyrénées. Oui, mais où ? Du côté de Lourdes. Oui, mais où ? Et là, elle me cite précisément la ville où je me trouvais en ce mois de juillet. Alors, un peu étonnée par cette coïncidence, je me suis dit que la Providence souhaitait que j'invite Madame Sonia Drapeau au monde de la foi. Bonsoir Sonia.
1: Bonsoir. Nicole. Bonsoir Nicole.
0: Alors, ce fut une joie de nous rencontrer sous le soleil des Pyrénées. Philippe, avec Philippe, votre mari.
1: Tout à fait, c'était super.
0: Votre mari est venu ensemble. Nous joindre et tout de suite, le courant est passé. Vous êtes en Vendée et le miracle de la technique nous permet de nous voir et de nous retrouver en direct ce soir. Alors, tout comment allez-vous, Sonia ?
1: Mais écoutez, très bien, Nicole. Et vous ?
0: Je vous entends guère parce que je n'ai pas l'habitude de mettre le casque. Et maintenant, c'est fait. Je vous entends tout à fait.
1: Vous m'entendez bien ?
0: Très bien. Très Alors, bien. Vous êtes donc en Vendée,
1: oui.
0: Dans votre maison.
1: Je suis chez moi, tranquille.
0: Alors, je vais vous parler de Sonia. Eh bien, Sonia est née en 67, elle est mariée, elle est mère de quatre enfants, François, Clotilde, Thibault et Pauline. Et son mari est Philippe. Et Sonia, vous avez exercé le métier d'ambulancière, vous étiez à ce moment-là secouriste, et vous êtes, et vous étiez toujours, actrice bénévole au Puy du Fou.
1: Tout à fait.
0: Vous avez depuis fait le choix de rester à domicile pour élever vos enfants et investi dans la vie associative locale. Donc, vous faites régulièrement ces fêtes du Puy du Fou.
1: Oui, la Cinécénie, exactement. Le spectacle du soir. Le plus beau spectacle du monde.
0: Oui, oui, c'est reconnu.
1: C'est pas moi qui le dis, hein, ça a été reconnu comme ça. Hein.
0: Oui, oui, oui, oui. Alors, il vous est arrivé, c'est beaucoup plus qu'une aventure, il vous est arrivé une révolution, quelque chose d'inouï.
1: Oui, tout à fait. Donc, comme vous le disiez, Nicole, au moment des fêtes, donc c'était en 2016, donc ça remonte déjà, j'étais secouriste à ce moment-là, bénévole au Puy du Fou. Maintenant, je suis actrice, mais voilà. Donc, ce qu'il faut savoir, c'est que avant chaque début de saison, au Puy du Fou, il y a des réunions par service, par village, parce qu'il y a plusieurs villages.
0: Oui, et c'est toute la région qui va au Puy du Fou, qui participe au spectacle.
1: Alors, ça vient, les personnes, les bénévoles viennent de loin aussi, oui, il y en a beaucoup, mais là, ce sont des réunions que pour les bénévoles, pour préparer la saison, voilà, qui va venir. Donc là, c'était le 4 mars 2016, et moi, je faisais partie donc de la réunion des services, qui regroupe à peu près 500 à 600 personnes, donc une petite réunion. Et lors de cette réunion, moi, j'y suis allée comme d'habitude, et j'étais très étonnée qu'au début de la réunion, il n'y avait ni Nicolas Devilliers, ni Philippe Devilliers, qui d'habitude sont toujours évidemment présents pour ces réunions-là. Et au bout d'un certain temps, il y a quelqu'un du staff qui nous informe que Philippe Devilliers nous retrouvera un peu plus tard dans la soirée parce qu'il attendait Nicolas Devilliers qui revenait, qui était en route, il revenait d'Angleterre parce que c'était le jour où il avait été chercher l'anneau de Sainte-Jeanne d'Arc en Angleterre.
0: Nicolas est le fils de Philippe Devilliers.
1: Voilà, c'est le président de l'association du Puy du Fou. Donc, il était parti chercher l'anneau que l'association avait acheté quelques jours auparavant. Et donc, la réunion se fait. Tout se passe bien, comme d'ordinaire. Et puis, juste avant la fin de la réunion, Nicolas Devilliers nous rejoint. Il était arrivé, revenu, et il nous rejoint avec l'anneau. Il ne l'avait pas mis au coffre-fort, il l'avait avec lui. Donc, il le pose sur la table devant lui et il nous raconte un petit peu comment s'était passée sa journée. Et puis, il termine la réunion avec
0: Qu'est-ce qui s'était passé dans cette journée ?
1: Il avait rencontré, donc comment, moi je ne me souviens plus exactement de tout, mais c'était comment il est arrivé en Angleterre, comment il avait été accueilli, et puis comment on lui avait donné l'anneau, et qu'il était revenu en France avec l'anneau.
0: Voilà. Parce qu'il est dit que cet anneau a été arraché de haute lutte aux Anglais. Il y a eu des problèmes.
1: Les problèmes sont venus après.
0: Ah.
1: Ce soir-là, il n'y avait pas de problème.
0: Alors.
1: Et donc, à la fin de la réunion, je vois qu'il ferme le coffret, parce que l'anneau était dans un petit coffret en bois, et il referme, il met le couvercle sur le coffret, et moi je me dis, c'est bien, on a vécu un bon moment historique, on a vu l'anneau, même de loin, mais on a vu l'anneau. Donc moi je vois ça d'un côté historique, parce que j'aime beaucoup l'histoire de France, et là je me dis... C'est quand même fabuleux que cet anneau, 500 ans après, quand même, soit revenu sur la terre française, et surtout, en plus, en Vendée, sur cette terre de martyrs. Donc, à mon avis, il n'est pas revenu là, en Vendée, par hasard, mais bon, ça, après, c'est le Seigneur qui décide du hasard. Et puis, au bout d'un certain temps, je le vois qui rouvre le coffret, et qui montre de très près l'anneau à une dame. Et puis une autre dame, un monsieur. Et là, tout autour de la table se fait une procession. Voilà, une queue. Et puis on attend. Chacun vient regarder l'anneau. Alors moi, je me dis, trop bien, on va pouvoir le voir de près. Alors mais je me mets dans la queue. Je vais voir. Et quand arrive mon tour, je vois l'anneau, en effet, devant moi, mais vraiment de très près. Je suis émue. Je me dis, wow, quelle chance, mais quelle... Alors moi, je ne parlais pas de grâce à ce moment-là, mais je dis, quelle chance. Puis je m'en vais. Je retourne voir mes amis dans la salle, un peu plus loin. Et il y a un ami qui me dit, alors, tu l'as vu l'anneau? Je dis, oui, bien sûr que je l'ai vu. Il me dit, bah, tu l'as pris en photo? Ah bah, je dis, non, je ne l'ai pas pris en photo. Bah, alors, tu l'as touché? Mais, je dis, non, je ne l'ai pas touché. Puis lui, il me fait voir ses photos. Puis il me montre ses photos, tout ça. Puis je suis pas mince alors. Je suis bête. J'aurais peut-être dû prendre une photo quand même. Alors je me tape 2 minutes et puis au bout d'un moment, je me dis, bon allez, c'est le moment. T'auras peut-être pas d'autre occasion. Vas-y. Donc j'y retourne. Et là, je prépare mon appareil photo. Je retourne faire la queue. Voilà. Parce qu'il y avait toujours la queue. Faut savoir qu'il nous l'a laissé, on va dire, une bonne demi-heure, le temps que tout le monde passe, ou repasse, comme moi, peut-être qu'il y en a qui sont passés plusieurs fois. Donc, je refais la queue. Je prépare mon appareil photo. Et là, j'arrive devant l'anneau pour la deuxième fois. Je prends la photo à toute vitesse. Je me dis, bon, la photo va être floue, mais, grand miracle, la photo était magnifique. Et au même moment, je vois un bras passer par-dessus mon épaule et une main toucher l'anneau devant moi. Et très vite dans ma tête, je me dis, oh non, faut pas toucher quand même, c'est pas bien. Et au même moment, je vois quand même Nicolas Devilliers qui ne retire pas l'anneau et qui dit rien. Alors je me dis, on a le droit alors. Et là, je le touche. Mais quand je le touche, là, c'est plus du tout la même chose. C'est pas pareil. C'est passé quelque chose de... C'est difficile parce qu'il n'y a pas de mots vraiment assez précis, assez forts, assez puissants pour dire ce que j'ai pu ressentir. Parce que tout a été bouleversé. D'un seul coup, je sens une immense chaleur qui part de mon doigt jusqu'au cœur, qui prend après tout le reste de mon corps. Mais une chaleur extrêmement brûlante, mais qui ne me brûlait pas. Alors, c'est paradoxal, mais je sentais cette chaleur immense qui me faisait du bien, qui me faisait pas mal. Et en même temps, je me sentais aimée d'un amour, là aussi, inexplicable. J'aime mon mari, j'aime mes enfants, mes amis, je sais ce qu'est l'amour, le sentiment amoureux. Mais là, c'est moi qui me sentais aimée d'une façon dont j'ai jamais senti être aimée comme ça. Très fort, très doux, très comme si on me prenait vraiment dans les bras et qu'on me cajolait et qu'on me disait « Tu vois, je suis là et je t'aime. » Waouh, alors là, comment vous dire, je suis pas bien. Sur le coup, je me demande ce qui se passe. Je suis toute chamboulée, je comprends pas ce qui m'arrive. Je recule, je me mets un petit peu plus loin dans la salle, et puis là, je rencontre d'autres amis qui commencent à me parler. Et quand ils me parlent, je les regarde, et en même temps, j'entends pas ce qu'ils me disent. Ça résonne dans ma tête, dans mes oreilles. Je les regarde, je fais des signes de tête comme pour dire oui, mais peut-être qu'il fallait que je dise non. J'en sais rien du tout. Et en même temps qu'ils me parlaient, et puis que je faisais semblant de les comprendre, j'étais attirée par l'anneau. Donc j'étais vraiment dans le fond de la salle, je m'étais reculée dans le fond de la salle, mais j'avais une envie de retourner voir l'anneau, de le toucher, de le prendre, de l'embrasser. Mais alors, c'était quelque chose de très très fort. Alors un deuxième sentiment que je ne comprends pas. Je me dis, mais c'est pas possible, je suis malade, il y a un truc qui va pas. J'essaye de devenir... je suis cartésienne, donc j'essaie de raisonner ça, de mettre des mots,
0: De comprendre.
1: Mettre un sens, de comprendre et de mettre un sens à ce qui m'arrivait. Mais j'y arrive pas. Alors au bout d'un moment, je fais, bon, ça va pas, faut que je rentre à la maison. Je vais raconter ça à mon mari, il me connaît, et puis lui, il va savoir. Lui, il va me dire, voilà ce qui t'arrive, et puis ça, tout rentrera dans l'ordre, et puis terminé. Il fallait que ça soit réglé, vous voyez, un peu l'affaire. Donc je rentre chez moi, mais chose assez étonnante aussi, lorsque je suis arrivée dans ma voiture, devant mon garage, d'un seul coup, en éteignant le moteur, je me rends compte que je me souviens pas du tout du trajet. C'est comme si j'avais fait le trajet endormi. Alors, j'ai dit, oh là, je suis encore pas bien. Hein. Donc, je rentre à la maison. Mon mari me demande comment s'était passée la réunion. Alors, je lui dis très vite, oui, non, non, non, mais c'est très, très bien passé la réunion, mais il faut que je te raconte. Il y a un truc bizarre là, je suis pas bien. Voilà ce qui s'est passé et je lui raconte ce qui se passe. Et là, il s'arrête puis il me dit, ah, mais c'est fou parce que quand tu es rentré, j'ai vu qu'il y avait quelque chose de changé. Que tu avais quelque chose de changé, mais je ne savais pas quoi, je ne pouvais pas m'expliquer, je ne comprenais pas. Mais c'est fabuleux, Sonia, dis-tu. Le Seigneur t'a touché, là. Tu as la foi. Je le regarde, puis je me dis, mais qu'est-ce que tu me racontes? Mais qu'est-ce que tu me dis, là? Je me dis, mais ça va pas, mais t'as pas autre chose à me dire, plutôt? Il me dit, non, non, mais écoute, c'est sérieux qu'il me fait, c'est sérieux.
0: Mais il faut dire que vous n'étiez pas du tout croyante.
1: Pas du tout, pas du tout. J'avais été baptisée à l'hôpital, pour vous
0: À votre
1: dire, parce que
0: naissance.
1: à ma naissance, parce que ma maman, à ma naissance, avait dit à sa maman, si Sonia n'est pas baptisée à l'hôpital, lorsque je sortirai, elle ne sera pas baptisée. Donc ma grand-mère, qui était croyante, elle a tout fait pour que je sois baptisée. À l'hôpital, donc 2 jours après ma naissance, j'étais baptisée. Merci grand-mère, vraiment. Mais, et après, je n'ai rien reçu de mes parents. Rien du tout.
0: Aucune transmission.
1: Aucune transmission. Zéro. Pourtant, eux avaient eu ce qu'il fallait, mais rien. Mon mari, c'était l'inverse. Il avait reçu ce qu'il fallait, communion, profession de foi, tout. Il avait tout fait. Mais il n'allait plus à l'église, il n'allait plus à la messe, comme malheureusement beaucoup, beaucoup, beaucoup de personnes. Qui ont quitté l'église dans les années 70, mais il avait quand même cette foi, cette croyance. Donc il respectait que moi je n'avais pas du tout. Et que, pour vous dire, par exemple, à notre mariage, il voulait se marier à l'église, moi pas spécialement. J'ai accepté de me marier à l'église pour lui faire plaisir.
0: Vous étiez
1: Voilà.
0: même contre.
1: Oui, enfin, j'étais pas plus que ça, mais on ne l'aurait pas fait, ça ne me dérangeait pas.
0: Oui.
1: Donc, je l'ai vraiment fait pour lui faire plaisir. Puis voilà, quoi. Pour vous dire d'où je viens, il n'y avait rien. Il n'y avait rien du tout, quoi. Et puis, j'en reviens donc
0: Oui.
1: à ce 4 mars. Donc, mon mari me dit ça et je lui fais, non, non, c'est pas possible, tu as certainement autre chose à me dire. Et puis il me fait, non, non, non, mais écoute, ça peut être que ça. Puis au bout d'un moment, j'ai fait, écoute,
0: Ça
1: je
0: peut
1: pense
0: être
1: qu'il y
0: que
1: a plus loin, ça.
0: ça, c'est la faute,
1: C'est la foi, d'être touché par le Seigneur,
0: la
1: quoi,
0: grâce.
1: de la grâce, quoi, voilà. Mais moi, je ne mettais pas ces mots-là, lui
0: Bien
1: non plus,
0: sûr.
1: pas tout à fait comme ça. Mais maintenant, on peut les mettre comme ça, en effet. Et là, je lui dis, écoute, je pense qu'il y a une raison beaucoup plus cartésienne dans tout ça, c'est que je dois être très fatiguée. Je vois que ça. Donc, je vais aller me coucher. Et puis demain, on n'en parle plus. T'oublies ce que je t'ai dit. Ça sera fini. Et puis voilà, affaire classée. Donc je vais me coucher. Sauf que le lendemain matin, je me réveille, mais dans le même état. Toujours avec cette chaleur immense, cet amour de me sentir aimée d'une façon très très forte. Donc là, je me dis, mais punaise, mais qu'est-ce qui m'arrive vraiment? Je pense que j'ai qu'une personne qui pourra m'aider, c'est mon amie. Parce que j'ai une amie d'enfance qui, elle, a été vraiment élevée avec tout ce qu'il fallait, vraiment. Et donc, je dis, elle va m'aider. Elle va
0: Dans votre
1: savoir.
0: livre, elle s'appelle Agathe.
1: Agathe, tout à fait. Donc, j'appelle Agathe. Et je lui raconte mon histoire. Et là, pareil. Et ma fille, oh mais Sonia, mais c'est merveilleux! Tu te rends compte? Le Seigneur t'a touché à travers l'anneau de Jeanne! Mais depuis tant que je prie pour ta conversion et celle de ta famille! Puis alors là, pareil, je lui fais, non mais ça va pas. Bon. Mais vous avez que ce mot à la bouche, hein? Et je dis, mais non, mais moi je veux une réponse concrète, quelque chose de raisonné. Elle me fait, mais non, mais cherche pas à te raisonner, c'est ça. Donc elle me dit, bah, écoute, moi je vois qu'une solution, il faut que tu viennes à la messe, il faut que tu vas sentir, tu vas voir comment ça se passe. Je dis, mais attends, mais je ne suis jamais allée à la messe. Moi, tu me connais, tu sais très bien, tu n'as jamais réussi à me emmener. Elle me fait, bah, écoute, là, il faut que tu viennes. Alors, quelques jours plus tard, j'y vais. Comment expliquer ma première messe? Assez cocasse.
0: Vous y alliez toute seule ou vous étiez avec votre mari?
1: Voilà, j'étais avec mon mari et puis mon amie, Agathe. Et déjà, avant d'arriver dans l'église, je leur dis, vous savez quoi? Moi, je veux bien venir, mais à une condition. On se met dans le fond. Évidemment, qu'est-ce qu'ils ont fait? Ils m'ont mis tout devant. Déjà. Je les voyais avancer dans l'église, puis j'étais là, non, non, non, non, si, si, viens, viens, tu vas voir, viens, il faut que tu sois au plus près, viens, viens. Et puis là, c'était assez rigolo parce que j'étais pas à l'aise du tout.
0: Alors c'était dans votre village, dans votre ville ou...
1: Alors c'était dans une petite dans une ville à côté de mon village. Et c'était chez les frères franciscains, exactement. Voilà, on est une communauté de frères franciscains. Et donc, nous étions là-bas. Et en fin de compte, je ne me sentais pas bien du tout parce que je ne savais pas quand est-ce qu'il faut se mettre debout, quand est-ce qu'il faut se mettre assis, quand est-ce qu'il faut chanter, quand est-ce qu'il ne faut pas chanter. Je ne sais rien. Alors, je commence à me cacher derrière le livre de messe parce que comme ça, je me dis peut-être qu'on ne verra pas mon ridicule parce que j'avais l'impression que tout le monde me regardait, que tout le monde voyait que je ne savais rien. Or que ce n'était pas le cas, évidemment, mais je me sentais tellement mal. Et puis, la messe se fait. Sauf que, arrivé au moment de l'élévation, là, il s'est passé quelque chose aussi d'extraordinaire. Là, je me suis mise à pleurer énormément parce que j'avais un énorme chagrin, parce que je voyais cette hostie et en même temps, j'avais envie d'y aller, d'aller prendre cette hostie, mais je savais que je n'avais pas le droit de prendre cette hostie. Parce que je n'avais pas fait ma confirmation, ma communion, enfin voilà. Donc j'avais un immense chagrin. Je le voyais. C'est comme si on me disait viens, et puis en même temps, tu peux venir, mais non, en fin de compte, tu n'as pas le droit. Donc j'avais une immense tristesse. Et là, mon ami me voit comme ça et me dit, écoute, Sonia, tu sais, tu peux venir devant le Seigneur, devant les saintes hosties, mais tu croises tes mains. Et le prêtre va te bénir comme ça, mais en effet, tu ne peux pas le prendre. Donc, j'y suis allée comme ça, et j'étais en immense chagrin.
0: On croise les bras sur sa poitrine.
1: Voilà, les mains sur les épaules, oui. Et puis on se présente comme ça. Et j'étais très triste, parce que je ne pouvais pas prendre le Seigneur. Alors, je ne comprenais pas encore vraiment ce qui m'arrivait encore une fois. À la sortie de la messe, je dis, mais qu'est-ce qui m'est arrivé? Et mon amie me dit, mais c'est parce que, ben voilà, je pense, elle me dit, vraiment, ce qu'on t'a dit, c'est vrai, Sonia, tu ressens les choses là. Tu sais que le Seigneur existe, il est là, tu l'as vu, tu le vois quelque part dans cette sainte hostie, mais ben voilà, tu n'as pas le droit de le prendre, donc c'est comme ça. Donc, je suis retournée plusieurs fois à la messe et ça me le faisait à chaque fois, jusqu'à temps que j'ai pu faire ma communion.
0: Alors, on va attendre un petit peu, ne pas tout raconter tout de suite.
1: Oui.
0: Nous allons écouter quelque chose que vous nous avez conseillé.

0: Vous écoutez Radio Courtoisie, Le Monde de la Foi, une émission créée par Jean Christaki de Germain, dirigée par Nicole Pielorge, et je reçois ce soir Sonia Drapeau, qui est une ancienne secouriste, une actrice bénévole au Puy du Fou. Et je demande à Sonia qu'elle nous parle un peu de ce que nous venons d'entendre.
1: Ah, je trouve que c'est un chant magnifique et toujours d'actualité. C'est un chant militaire et je le trouve tout simplement magnifique parce que, oui, il faut qu'on se rappelle. Il faut absolument qu'on se rappelle de ce qui s'est passé. Parce que pour avancer, il faut se souvenir d'où on vient. Parce que malheureusement, en ce moment, on a tendance à oublier l'histoire. Mais notre histoire chrétienne, notre histoire tout court, a construit ce pays et je pense qu'il est important et même primordial de garder nos racines. Voilà. Et Jeanne fait partie de ces racines.
0: Et vos racines, à vous, quand je pense à votre naissance, ce que vous en dites?
1: Écoutez, mes racines...
0: Et votre mère, votre maman?
1: Mais ma maman, je pense que... Je ne sais pas pourquoi ils ont abandonné la religion, parce qu'ils avaient tout reçu.
0: Et comment l'appelait-on?
1: Elle s'appelait Jeanne.
0: Voilà, c'est ce que je voulais vous faire dire.
1: Voilà, ma maman s'appelait Jeanne. Chose assez étonnante. Comme quoi, je ne sais pas. Donc. Elle me disait toujours, toi que tu es comme saint Thomas, tu crois que ce que tu vois. Alors, je n'ai pas vu, mais visiblement, on m'a fait sentir.
0: Alors, vous nous avez raconté donc cette première messe, à la suite de quoi?
1: À la suite de quoi, mon ami me dit, enfin moi je me demande, je me dis... Ben oui, mais là, il faut que je puisse communier, parce que je ne peux pas rester dans cet état-là. J'avais vraiment envie de communier. Donc, mon ami me dit, ben écoute, c'est pas un problème, va trouver un prêtre, et puis tu vas lui raconter ton histoire, et tu vas lui dire que tu veux faire ta communion, et puis voilà. Alors, comme ça, dit comme ça, ça paraît très simple. Seulement, elle m'a emmené voir quelques prêtres. On a dû en voir deux ou trois. Et à chaque fois, pour le faire très court, à chaque fois, à la fin de mon explication, ils m'ont dit « mais c'est fabuleux ce qui vous est arrivé, c'est merveilleux, mais par contre, ben j'avoue, je ne sais pas trop comment vous voir, vous suivre. Pour la communion, on n'a pas de groupe. » Alors, ils m'envoyaient voir un autre prêtre. Chacun m'envoyait voir un autre prêtre. Au bout d'un moment, je dis à mon ami, mais c'est pas possible, on va jamais trouver un prêtre qui accepte ou qui m'explique, ou quoi. Donc je me sentais un petit peu seule dans cette histoire. Et puis un jour, elle me dit, écoute, il y a les frères franciscains qui font la journée des familles.
0: Les franciscains, vous étiez allée pour la première messe?
1: Voilà, quand j'étais allée pour la première messe, elle me dit, ils font un grand rassemblement où il y a à peu près 2000 ou 3000 personnes hein, pendant plusieurs jours. Et tu vas voir, c'est bien, il y a des conférences, il y a des soirées louanges. Tu vas voir, c'est merveilleux, il faut que tu viennes, il faut que tu vives ça au moins une fois, viens. Donc j'y vais un petit peu en traînant les pattes. Et puis là, en plus, j'arrive, c'est la soirée louange.
0: Donc, j'ai pas compris, c'est la soirée
1: louange.
0: Louange.
1: Donc, louange, voilà. Donc, ils prient, ils chantent, ils sont joyeux, tout est bien. Seulement que lorsqu'on n'a jamais vécu ça, ni vu ça, lorsque je suis arrivée et que je les ai vus tous en train de chanter les paroles qui étaient inscrites sur un écran géant, la musique à fond, et puis les voir tous sauter comme des kangourous, je me suis dit, mais qu'est-ce que je fais là? Qu'est-ce que c'est que ce truc? Et puis, donc, moi, j'étais plus en observation, quelque part. Et puis, le lendemain, elle me dit, le soir après, elle me dit, écoute, faut que tu viennes demain, ça sera bien, il y aura un machin, là. Bon, j'écoute, je le fais vraiment pour toi, mais bon, je reviens. Et le lendemain, il y avait une conférence, et à l'issue de la conférence, les frères expliquent qu'il va y avoir des moments de confession.
0: C'était sur quel thème, la conférence ?
1: Je ne m'en souviens plus. Honnêtement, je ne m'en souviens plus du tout. Parce que c'était surtout après ce qui m'a marqué. Donc, il parle qu'il va y avoir des moments de confession et que les frères vont se mettre dans les coins de la salle et puis que ben, tous ceux qui veulent venir à la confession viennent. Et là, mon ami me dit, écoute, c'est là, il faut que tu viennes. Tu ne vas pas te confesser, tu n'as pas le droit de te confesser, tu ne peux pas, mais au moins, tu vois un frère, tu choisis lequel et puis tu lui expliques ton histoire. Et tu lui dis, voilà, j'aimerais faire ma communion, mais comment faire ? Personne ne veut m'aider. Alors, je fais la queue. Puis, au bout d'un moment, j'arrive devant le frère. Il veut commencer à vouloir me dire ce qu'il faut pour que je me confesse. Et là, je l'arrête tout de suite. Je lui fais non. Je ne viens pas pour me confesser. Je vous explique. Et là, je lui raconte mon histoire. Il ne dit pas un mot. Quand j'ai eu fini, il se lève et il me dit « Bougez pas ». Et il s'en va. Ah ! Et là, je me retrouve toute seule devant une chaise vide, dos à la salle, avec tout le monde qui faisait la queue. Et là, très vite dans ma tête, je me suis dit, voilà, mais les gens, qu'est-ce qu'ils vont dire ? Ils vont se dire, mais qu'est-ce qu'elle a pu lui dire pendant la confession pour qu'il se lève et qu'il disparaisse ? J'ai fait disparaître le prêtre, le frère. Je ne me sentais pas bien du tout. Au bout d'un certain temps, je me retourne, je vois mon amie, et elle me fait signe, bah, alors, qu'est-ce qui se passe ? Je dis, je ne sais rien, il est parti. Il est parti un bon moment. Quand il est revenu, il me regarde, il me dit, bon, très bien. Est-ce que vous êtes libre tel jour ? Alors je lui dis oui. Eh bien, on commence et je m'occupe de vous.
0: Et comment s'appelait ce frère ?
1: C'est frère Paul. Voilà. Et donc, il s'est occupé de moi. Et grâce à lui, voilà, j'ai pu communier quelques mois plus tard.
0: C'était le catéchisme ?
1: Voilà, j'y allais très régulièrement. Il me faisait du catéchisme, il m'expliquait, je lui posais des questions. Je le saoulais dans mes questions parce que, comme il me disait souvent, « Ah là là là là, les convertis, mais ils n'ont pas une question qu'attend l'autre. » c'est que du feu, c'est que du feu, ils veulent tout savoir, ils veulent tout savoir. Parce que c'est vrai que j'avais énormément de questions. Et puis en même temps, j'écoutais beaucoup ce qu'il me disait aussi. Et donc un jour, quelques mois plus tard, il m'a dit, bon, bah, je pense que tu es prête pour la communion. Et on va mettre une date. Alors on met une date. Et puis il fait, ah tiens, cette date-là sera très bien. Je le regarde, je lui fais, ben, j'ai dit, vous saviez ? Il me dit, c'est quoi ? Ben, que cette date-là, c'est la date de mon anniversaire ? Il me dit, ben non, je ne savais pas. Eh ben écoute, et toi ? Il me dit, tu savais ? C'est le jour de mon baptême.
0: Ah ah !
1: Ouais. Donc c'était le jour de son baptême, le jour de mon anniversaire. Voilà, un clin d'œil qui nous a réunis comme ça. Voilà. Et donc, j'ai pu faire ma communion.
0: Et alors, ça s'est passé où, cette communion ?
1: Alors, ça s'est passé en toute discrétion.
0: À quel moment ?
1: Un dimanche, pendant la messe, ordinaire. Voilà, tout ce qui est de plus d'ordinaire. Mais il n'y avait que moi, le frère et puis ma famille qui savaient. Tout s'est fait en discrétion, c'est ce que je voulais. Voilà. Donc c'était très très très très bien. Puis après quelques années après pour aller on va dire sur le côté religieux, bon j'ai continué et fait ma confirmation 2 ans après.
0: Et alors la suite. Alors oui ensuite.
1: Alors moi ce que je voulais dire c'est que surtout ça a bouleversé beaucoup de choses dans notre vie.
0: Bien sûr. Votre mari vous accompagnait?
1: Alors, mon mari, j'ai eu la grande grâce qu'il a compris tout de suite ce qui s'était passé, puisque c'est le premier qui a su, qui a compris. Donc, il m'a suivi. Il est revenu dans la religion, mais alors les deux pieds dedans, à fond, lui aussi. Et c'est une grande grâce. Depuis, nos vacances ne sont plus du tout les mêmes. On pèlerine. On va de sanctuaire en sanctuaire et on fait de merveilleuses rencontres. Le Seigneur nous guide vraiment parce que on décide de partir à un endroit et puis en fin de compte, on se retrouve dans un autre endroit. Et ben, ce n'est pas un hasard parce qu'il n'y a pas de hasard avec le Seigneur. Donc, puis en fin de compte, on se retrouve dans un autre endroit et ben, ce n'est pas un hasard parce qu'il n'y a pas de hasard avec le Seigneur. Donc, c'est

0: mauvais moment, mais c'est pas de sa faute. Il est là pour nous soutenir, pour nous aider, pour nous faire avancer, pour nous épauler, pour nous relever. Et ça, je l'ai découvert. Et puis, bien évidemment, j'ai découvert que il est tout le temps là. Maintenant, je sais qu'il est tout le temps là. Et c'est ça qui est fabuleux. Donc, nos vacances, notre vie, en effet, a complètement changé de ce point de vue-là. On ne voit pas les choses et la vie de la même manière. Je ne le vois pas comme avant. Ma vie a complètement bifurqué. Et je ne regrette rien. Je me dis, c'est dommage que je n'ai pas connu ça plus tôt. Mais en même temps, c'était comme ça. Ça devait être comme ça.
1: Et comment ça s'est passé avec les enfants?
0: Alors, les enfants, ça a été
1: Parce que
0: compliqué
1: pour
0: pour
1: eux,
0: certains.
1: ça a dû être
0: Oui.
1: difficile même, peut-être.
0: Ça a été difficile pour trois de mes enfants parce que ils ne reconnaissaient pas leur maman. Évidemment, hein, on ne disait pas les mêmes choses, on ne pensait pas les mêmes choses. On va dire que la déco de la maison a changé. D'un seul coup, il y a un coin prière qui est apparu. Une très grande vierge, enfin voilà, c'est d'un seul coup il a fallu bénédiciter, enfin tout a changé, tout a changé. Donc il y en avait quelques-uns qui étaient un petit peu en retraite, tout ça, c'était pas facile. Mais il y en avait une qui était pas du tout dans ce retrait-là, parce que je veux en venir à son histoire, parce que l'anneau m'a touché. Enfin, moi, quand j'ai touché l'anneau, j'ai eu cette grande grâce. Ça, c'était le 4 mars 2016. Et quelques jours plus tard du 4 mars, le Puy du Fou organisait la cérémonie officielle de l'arrivée de l'anneau en France. Et ça se passait dans le château, dans la cour du château du Puy du Fou, où là, tout le monde était invité à y venir. Hein, il n'y avait pas que des Puyfolais, ça venait de partout. Hein. Et à l'issue de cette magnifique cérémonie, où il y avait l'école de Saint-Cyr, les Saint-Cyriens, enfin, de l'historien, enfin, voilà, c'était vraiment magnifique. Il présentait l'anneau dans sa châsse, dans la chapelle du Puy du Fou, dans la chapelle du château du Puy du Fou. Et il nous conviait à pouvoir y passer pour le voir de plus près. Et donc là, j'étais à cette cérémonie avec ma fille, la Benjamine, qui quelques jours auparavant m'avait dit que Jeanne d'Arc n'existait pas,
1: Celle que vous
0: n'avait jamais
1: appelez
0: existé.
1: Pauline.
0: Celle que j'appelle Pauline, voilà. Pauline m'avait dit, oh, mais de toute façon, Jeanne d'Arc, elle a jamais existé. J'ai comment ça, mais pourquoi tu dis ça? Mais ça va pas. Mais bien sûr que Jeanne d'Arc, elle a existé. C'est un fait historique, il n'y a pas à y revenir, c'est comme ça. Donc, elle était un petit peu rebelle, elle avait 14 ans. Donc là, un petit peu commence à être rebelle. Et donc, elle ne voulait pas venir à cette cérémonie. Et moi, je l'ai forcée à venir à cette cérémonie. Et quand, à la fin de la cérémonie, on pouvait aller voir l'anneau dans la chapelle, là, je dis, oh super, on va pouvoir retourner le voir. Moi, j'avais envie de retourner le voir, pensez donc. Je ne l'avais pas revue depuis le 4 mars. Hein. Et puis là, elle me dit, oh non, c'est bon, deux jours on a eu la cérémonie, on rentre à la maison. Je dis non, non, non, non, non, on va dans la chapelle, on va y passer, il n'y a pas pour longtemps. Puis là, elle me dit, oh non, c'est bon, t'as vu le monde qu'il y a, on va passer dans combien de temps, on va attendre combien de temps? Je rigole, on est tout devant, dans 5 minutes, on y est. Regarde les personnes, il y avait plus de 5 000 personnes. Je dis, ceux qui sont dans le fond, en effet, ils vont mettre peut-être 1 heure pour y arriver. Donc, on la pousse, parce que j'étais avec mon amie Agathe aussi, on la pousse dans les marches pour rentrer dans cette chapelle. Donc, elle y va bon gré mal gré. Et par contre, arrivée dans la chapelle, dès qu'elle a mis les pieds dans la chapelle et qu'elle a vu l'anneau, elle s'est figée devant l'anneau et elle s'est mise instantanément à pleurer. Mais des larmes, mais à chaudes larmes. Je regarde mon amie, je dis, mais qu'est-ce qui se passe? Elle me dit, bon, je t'expliquerai. Et puis on essaie de la pousser, de la sortir de la salle, parce qu'on n'avait le droit que de passer, pas de rester. Donc il y avait plein de personnes qui cherchait à passer, et puis j'avais un ami de la sécurité qui était là et qui me faisait signe, bon, bah avance, avance, sors, sors. Mais je pouvais pas parce qu'elle était clouée au sol, comme collée au sol. Impossible de la bouger. Et elle pleurait, et elle pleurait, et elle pleurait. Mais je dis, mais qu'est-ce que c'est que ça? Alors, je ne sais pas combien de temps ça.

0: a duré, mais j'ai trouvé ça très très long. Mais ça a duré peut-être, je sais pas, même pas une minute, j'en sais rien. Et au bout d'un moment, on arrive à la décoller du sol et on la sort de la salle. Et quand elle est sortie de la chapelle, immédiatement, elle s'est arrêtée de pleurer. Puis elle nous a regardé, puis elle fait, qu'est-ce qu'il y a? Ben, je dis, écoute, tu nous as fait un truc là, j'ai pas trop compris. Je regarde mon amie, et là mon amie me regarde, puis elle me fait, ouais, d'accord. Après la mère, la fille. Eh ben, quelle famille qu'elle fait. Et donc elle m'a expliqué que, ben voilà, c'était. Elle avait reçu, elle aussi, quelque chose, mais par les larmes. Et après, tout de suite, notre fille a voulu nous suivre à la messe et a demandé le baptême, à être baptisée, parce que nos enfants n'étaient pas baptisés. Voilà, j'avais refusé qu'ils soient baptisés, évidemment. Donc, elle demande le baptême. Chose merveilleuse.
1: Et pour vous, Sonia, avant qu'on passe au baptême de votre fille, quand vous
0: Oui.
1: avez revu l'agneau, ah,
0: L'amour.
1: voilà,
0: Ben,
1: c'est très beau,
0: l'agneau
1: hein?
0: aussi.
1: Oui,
0: Oui.
1: oui, oui. Quand vous avez revu l'agneau, que s'est-il passé?
0: Quand je l'ai revu, je dirais honnêtement que ce jour-là, j'ai pas eu le temps d'être émue ou de quoi que ce soit parce que j'étais tellement focalisée sur ma fille que je
1: Oui.
0: comprenais pas ce qui lui arrivait, que quelque part, je l'ai presque pas regardée. Je me disais, faut qu'on sorte de cette salle et on n'y arrive pas. On a l'air ridicule, encore tout le monde nous regarde, il nous passe devant, il nous passe derrière. Donc il faut que cette situation s'arrête. Donc j'ai pas tellement regardé l'anneau. C'est plusieurs fois après, quand je l'ai revu,
1: Vous l'avez
0: lorsque je le
1: revu
0: revois.
1: depuis?
0: Oui, bon, plusieurs fois, oui. Mais, grâce à Dieu, merci. Oui, évidemment. Donc c'est une chose merveilleuse. Et à chaque fois, je prie devant l'anneau. Je vais souvent dans la chapelle du Puy-du-Fou et je prie devant l'anneau. Voilà, en toute discrétion, dans le fond de la pièce. Voilà, mais ça c'est. Il faut prier l'anneau. Il faut
1: Alors
0: prier Jeanne.
1: la suite pour votre fille.
0: Mais ma fille demande le baptême. Et le souci qu'il y avait, c'est que on avait donné, comme tout bon, on va dire, non-chrétien, on avait donné à nos enfants des parrains et des marraines de cœur. Voilà, ah, c'est un beau mot, ça, hein. Mais bon, maintenant, je trouve ça tellement ridicule. Mais bon, c'est comme ça. Et son parrain de cœur, c'était notre fils aîné, qui lui aussi, évidemment, n'était pas baptisé. Donc, quand elle a demandé le baptême, je lui ai dit, bah, écoute, le souci, c'est que ton parrain de cœur, c'est ton frère, mais il n'est pas baptisé, donc il ne pourra pas être ton parrain. Ou alors, faut il faut qu'il soit baptisé lui aussi. Et je dis, là, tu vois, eh ben, je te laisse t'en débrouiller. Tu lui dis, toi, ce que tu veux. Et puis on va bien voir ce qu'il va dire. Donc elle va le voir et elle lui dit, écoute, voilà, j'aimerais être baptisée, j'aimerais faire toute la démarche pour avoir le baptême, mais j'aimerais que tu sois mon parrain, mais tu peux pas parce que t'es pas baptisée. Et là, à grand étonnement, donc c'était notre fils aîné, il répond, ah, mais c'est que je serai ton parrain et je ferai tout pour que je sois ton parrain, donc je serai baptisée. Donc je ferai tout ce qu'il faut pour être baptisé. Et le voilà parti, lui aussi, à préparer son baptême. Donc pendant 2 ans, notre fille était préparée par un prêtre et puis notre fils était préparé par un autre prêtre. Alors lui, il habitait dans l'est de la France à cette époque-là, à ce moment-là. Donc au lieu de revenir tous les 4-5 mois, il ne pouvait pas revenir souvent, là il revenait tous les mois, un week-end par mois, pour préparer son baptême. Donc on a eu la joie de le voir plus souvent. Et donc 2 ans après, une veillée pascale, une autre fille qui a été baptisée, et 5 minutes après, notre fille. Voilà. Et c'était fabuleux.
1: Oui, c'est tout à fait surprenant et magnifique. Je crois que
0: Oui,
1: nous pourrions écouter à nouveau quelque chose. Et là,
0: hein?
1: c'est Laurent Voulzy que nous allons entendre, ainsi qu'Alain Souchon.
0: Très bien.

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1: Eh bien, est-ce qu'il y a eu d'autres conversions? Est-ce que cet anneau a fait d'autres catholiques fervents comme vous?
2: Alors, je ne sais pas. Voilà, honnêtement. Je sais qu'il a fait d'autres choses. Voilà, mais il n'y a rien d'officiel, donc on ne peut pas en parler. C'est vraiment cet anneau a sa particularité qu'il n'est pas une sainte relique, il n'est pas reconnu comme sainte relique, mais par contre il est pourtant appelé demandé par des évêques, par des religieux, et il est de sortie souvent pour des grandes cérémonies. Il a été à Sainte-Anne-d'Auray, il a été à Bellevoisin, il a été au JMJ l'année dernière, voilà. Il est quand même appelé. Et donc, forcément, il doit toucher d'autres personnes. Et moi, je ne voulais pas écrire ce livre. J'en viens pour cet anneau. Je voulais dire simplement ça, c'est que je ne voulais pas écrire ce livre. Je voulais rester dans l'anonymat, mon histoire, ma vie, ma famille. Puis voilà. Seulement, beaucoup de personnes, des prêtres, des personnes de mon entourage, m'ont dit, écoute, il faut quand même que tu écrives quelque chose parce qu'il faut que ça laisse trace. Pour deux raisons. Pour que peut-être qu'un jour, d'autres personnes qui ont été touchées par l'anneau puissent parler eux aussi. Ils se disent... En fin de compte, ce qui m'est arrivé, je ne suis pas le seul. Et j'essuie les plâtres un petit peu, je pars devant, je prends les coups, s'il y a des coups à prendre. Et puis voilà. Et peut-être qu'un jour, eux aussi, ils pourront parler. Ils oseront parler. Et pour que, justement, il y ait cette trace et que ces autres personnes puissent parler et que peut-être qu'un jour, l'Église questionne et évalue tout ça et le reconnaisse. Reconnaît cet anneau comme sainte relique. Maintenant, l'Église prendra le temps qu'elle veut, elle fera ce qu'elle a à faire. Moi, on n'a rien à intervenir là-dedans, mais c'est simplement pour laisser trace. Comme je dis dans mon livre, je ne suis pas là pour convaincre qui que ce soit. Je suis là simplement pour raconter ce qui s'est passé. On me croit, tant mieux. On ne me croit pas, tant pis. C'est pas grave, j'ai rien à prouver à personne. Là-dessus, moi je suis droite dans mes bottes, je sais ce que j'ai ressenti, je sais comment ma vie a été bouleversée, toute la vie de ma famille, parce que mes autres enfants aussi ont demandé le baptême.
1: Alors qu'est-ce qui s'est passé avec les autres?
2: Alors les autres ont demandé, les deux autres enfants, alors c'était un autre garçon et une autre fille, c'était Clotilde et Thibault, qui étaient les plus difficiles, les plus réticents. Lorsqu'on était à Fatima, par exemple, on les avait emmenés à Fatima et oula, je sentais de la lutte. c'était pas gagné. Alors je leur avais simplement dit, bon, écoutez, c'est simple, faut pas me gâcher Fatima, c'est très clair. Vous n'allez pas bouder ou quoi que ce soit, parce qu'ils ne voulaient même pas rentrer dans les églises. Enfin voilà, ils me disaient, on va visiter peut-être autre chose que toutes les églises. Or que ce qui était quand même assez étonnant, c'est que même avant ma conversion, j'aimais aller voir toutes les églises. Quand on allait quelque part, quand on rentrait dans une nouvelle ville, je dis « Ah tiens, on va aller voir l'église, ou la cathédrale, ou la basilique, ou n'importe, on va aller voir l'église. » Même mon mari me disait « Écoute Sonia, on ne va pas voir toutes les églises. » Mais je dis « Si, ces monuments sont magnifiques, donc il faut aller les voir. » Et je n'étais pas croyante du tout. Pourtant, ce que m'a fait remarquer le père, il me disait, pourtant, il y a quelque chose que tu faisais. Je parlais toujours à Marie. Quand je rentrais dans l'église, je disais pas, bon, je disais pas, je faisais pas de signe de croix, je parlais pas au Seigneur, je parlais à Marie. Je me mettais devant une statue de Marie, je m'arrêtais 2 minutes, et puis je parlais comme je vous parle. Bonjour, ça va? Ben non, ça va pas. Ben oui, ça va. Merci. Bon, voilà, au revoir. C'est tout. Mais c'est quand même étonnant. Donc, mes enfants étaient assez remontés là-dessus, mais pourtant, je leur disais, mais j'ai pas changé. Hein. Là-dessus, on ira dans les églises. Et puis, quelques temps après, donc, ma fille partait en études en Irlande. Et on était en train de préparer son voyage. Elle partait 2-3 jours après.
1: C'était
2: et
1: là, elle s'arrêtait. Qui partait? C'était laquelle?
2: Alors, c'était...
1: Clotilde ou...
2: Clotilde. Pauline, elle avait reçu ce qu'il fallait. Elle était partie, ça y est. Elle faisait tout ce qu'il fallait. Et donc, Clotilde me dit, « Maman, j'aimerais savoir, dis-moi, comment je peux faire pour être baptisée ?» Alors là, je suis mais... Tu es au courant que tu t'en vas là dans 2 jours? Qu'est-ce que tu veux faire? Tu vas en Irlande? Je dis, bah, écoute, quand tu reviendras en France, on verra ça, si tu veux. Et puis, il n'y a pas de raison. Toi aussi, tu pourras. Et c'est ce qui s'est passé. Elle est partie en Irlande. Elle est revenue en plus le jour du baptême de son frère et de sa sœur. On allait la chercher à l'avion. Et 2 heures après, elle était dans l'église et... elle voyait le baptême de son frère et de sa sœur. Donc après, je lui ai dit, tu te souviens de ce que tu m'as dit avant de partir? C'est toujours valable? C'est toujours OK pour toi? Puis elle me dit, bah, bien sûr. Mais elle me dit, par contre, je vais partir à Toulouse, continuer mes études sur Toulouse. Je dis, bon, bah, écoute, je ne connais personne sur Toulouse, mais si le Seigneur y veut, ça marchera. Et le Seigneur a voulu, donc on a trouvé et elle a pu préparer son baptême, communion et confirmation. Voilà, elle a tout fait. Et puis, il en restait un, le fameux Thibaut, qui lui reprenait ses études aussi. Il avait arrêté ses études, il reprenait ses études cette année-là. Et il se trouvait comme par hasard dans un lycée qui s'appelait Saint-François d'Assise. Et il nous dit de temps en temps, quand il rentrait le week-end, il nous disait « Oui, j'ai vu l'aumônier ». Je discutais un petit peu avec lui et tout ça. Je suis, oh, tiens, il y a peut-être un chemin qui se fait. Mais on ne disait rien, pas de commentaire, hein, surtout pas. Et puis un jour, je reçois un message sur mon téléphone un soir, sur semaine. Il était donc dans son lycée. Et il me dit, j'ai pris ma décision, je vais te baptiser. Bon, alors là, pareil, je montre le message à mon mari, je lui fais, regarde, tu lis comme moi ou j'ai la berlue? Il me dit, ben non, je lis comme toi, il veut être baptisé. Bon, alors qu'est-ce qu'on lui répond? Parce que si on dit rien, il va se dire, on s'en fout. Si on dit quelque chose qu'il ne faut pas, peut-être que ça va le braquer. Je ne savais pas quoi dire. Et j'avoue, honnêtement, je ne sais plus ce que je lui ai dit. Toujours est-il, lorsqu'il est rentré le week-end d'après, je lui fais, ton message, là, tu t'es pas trompé? Il me fait, non, mais par contre, tu ne m'en parles pas, je ferai comme je veux. Avec qui je veux, enfin voilà, fallait qu'il fasse son truc tout seul. Donc, ben, il s'est débrouillé. Et puis, en effet, il a préparé pendant 2 ans aussi. Et puis, à une veillée pascale, lui aussi, il a été baptisé. Alléluia, les 4 étaient baptisés.
1: En votre présence?
2: Et bien sûr, bien sûr, en notre présence. Et avec joie, et puis grand festin après, enfin voilà, comme s'ils avaient été baptisés tout petits en fin de compte. Hein. Non, c'est fabuleux. Maintenant, ils font chacun leur chemin. Notre Benjamine est partie, elle était chef scout, elle est vraiment ancrée vraiment dans la foi. Les 3 autres vont à leur rythme, je dirais. Voilà. C'est pas facile, et on a nos torts quelque part, quand on n'a pas été élevé complètement dedans, c'est pas toujours évident, et puis ils n'ont pas reçu la grâce que moi et notre Benjamin a reçue. Donc ils font leur chemin, mais le Seigneur est toujours présent avec eux.
1: Lorsque vous avez fait votre première grande confession, lorsque ça s'est produit bien avant votre baptême, le prêtre vous avait demandé d'aller à Fatima. C'est comme ça que ça s'est passé.
2: Alors, ce qui s'est passé, c'est que avant de faire ma communion, oui. Le frère qui me suivait me dit il va falloir te confesser. Hein. Et donc, tu as 49 ans de confession. Alors, on a travaillé ça.
1: 49 ans.
2: Oui, 49 ans de confession. Imaginez un peu l'affaire. Ça a mis 2h30.
1: Vous aviez pris des notes, tout était préparé.
2: Là, j'ai préparé ça pendant plus d'une semaine. Il m'avait conseillé un petit livret pour bien se préparer à la confession, pour rien oublier, pour voilà. Alors, j'espère que j'ai rien oublié à ce moment-là. Mais donc ça a duré 2h30. Je lui avais dit, hein. Je lui ai dit, vu la liste que j'ai, il va falloir prévoir un temps. Puis il me dit, j'ai tout mon temps. Donc voilà, donc 2h30 et. Mais après, je me suis sentie tellement bien après la confession. C'est une sensation de liberté, de... Ah, il y avait un poids qui était parti, je me sentais légère. Et encore plus proche du Seigneur. Enfin, je vous dis ce que j'ai ressenti.
1: Et que vous a-t-il demandé ?
2: Voilà, et donc ma pénitence... était d'aller à Fatima. Alors, je lui dis, il ne le savait pas. Je lui dis, écoute, ça tombe bien, vous le saviez peut-être. Il me dit, non, de quoi encore ? Je lui dis, nous partons au Portugal cet été en vacances. Ah, il me dit, voilà, tu es obligé d'aller à Fatima. Donc, c'est pour ça que je suis allée à Fatima aussi. Parce que j'y serais allée quand même.
1: Avec les enfants ?
2: Avec les enfants, voilà. Qui était un peu récalcitrant, mais ça s'est bien passé, au bout du compte, ça s'est très bien passé.
1: C'est une histoire d'enfant, Fatima.
2: Oui, voilà. Oui, tout à fait, une histoire d'enfant, oui, mais mes enfants étaient, comme je vous disais tout à l'heure, un peu réticents, mais bon, ça s'est bien passé. Ensuite, moi je voulais, si je peux exprimer quelque chose... Je voulais simplement aussi préciser quelque chose sur l'anneau que je n'ai pas dit tout à l'heure. Je ne sais pas si les auditeurs le savent, mais sur l'anneau, il y a deux inscriptions sur cet anneau. Il y a écrit Jésus sur une face et sur l'autre face, Marie. Et c'est vrai que Jésus et Marie sont vraiment les piliers de notre foi et cet anneau représente vraiment ça, Jésus et Marie. Et qu'ils soient revenus en Vendée, c'est quand même assez, on pourrait dire, assez étrange. Et moi, j'y trouve un lien, c'est que la Vendée est terre de martyrs et assez battue pour notre religion et pour Jésus et Marie. Donc, tout est lié. Vous voyez, on a l'impression qu'il y a une boucle qui est bouclée. Enfin, moi, c'est ce que je ressens. Maintenant, c'est mon sentiment. J'invite personne à croire. Je ne convaincre personne, une fois de plus. Je dis simplement voilà ce que je ressens.
1: Il y a eu des discussions par rapport à l'authenticité de l'anneau.
2: Oui. Oui, mais bon, moi j'en fais fi de tout ça. C'est obligé. C'est tellement une polémique. Et pourtant, il y a bien tous les documents qui attestent son suivi en Angleterre, de passer de famille en famille, de tout ça. Maintenant, après, moi, je ne rentre pas dans ça, je ne suis pas historienne. Moi, je dis simplement, le Seigneur est passé par cet anneau pour me convertir, et tant mieux, et puis voilà. Donc, puis pour ma fille aussi. Donc après, chacun est libre de croire ce qu'il veut.
1: Oui,
2: je ne veux pas rentrer dans ça.
1: Bon, je vous comprends tout à fait. On m'avait raconté une histoire une histoire tibétaine. C'était une femme qui était pauvre et qui envoyait son fils dans un pays éloigné, je crois en Inde. Alors elle était au Tibet, c'est une histoire qu'on m'a racontée. Elle était au Tibet, elle n'avait pas d'argent, c'était de grande pauvreté. Le fils part en Inde pour essayer de gagner de l'argent. Et sa mère lui dit, tu me rapporteras quelque chose du Bouddha. Alors, le fils part en Inde et mène sa vie en Inde et puis revient. Et d'un seul coup, très peu de temps avant d'arriver chez sa mère, il s'est dit, ah, j'ai complètement oublié de rapporter quelque chose du Bouddha. Et il continue à marcher dans ces montagnes de l'Himalaya et il trouve le cadavre d'un chien et qui était très, très, très avancé. Et il prend une dent du chien, il la nettoie et il la porte à sa mère en disant, oh, voilà, je t'ai apporté, c'est une dent du Bouddha. Et sa mère dit, le remercie et tout va, et voilà que la dent fait des miracles.
2: Oui.
1: Si cet anneau, finalement, c'est exactement ce que vous venez de dire, peu importe s'il n'est pas aussi authentique qu'on le dit, il fait des miracles.
2: Voilà. Le Seigneur est là. Donc voilà, c'est. Mais bon, vous savez, quand je suis en train de prier dans la chapelle du Puy du Fou, c'est pendant la saison, il y a tous le public qui passe. Et je vois de très belles choses. Notamment, je vais vous raconter, je ne l'ai pas mis dans mon livre, ça, mais une petite anecdote. Un jour, donc j'étais dans le fond, je suis assise, il y a un petit fauteuil, je me mets là. Et je regarde, il y a les groupes qui passent, parce que c'est par groupe. Hein. Et je vois des personnes qui regardent à peine l'anneau, qui s'en vont directement, d'autres qui lisent, qui prennent le temps de le regarder, d'autres qui se mettent à genoux, enfin, je vois de tout. Et à un moment, je vois deux adultes qui traversent la pièce et qui vont vers la sortie, sans regarder l'anneau du tout. Et là, je vois une petite jeune fille de... Ouais, 13-14 ans peut-être, trisomique, qui court après ces deux personnes-là, qui devaient être ses parents, et qui les rattrape et qui dit « Non, faut venir, c'est beau, c'est beau, c'est beau !» Alors, il se retourne, et puis il la regarde, puis il fait « Qu'est-ce qui est beau ?» Et elle les tire, et elle les fait venir devant l'anneau. Et quand elle arrive devant l'anneau, elle se met à genoux devant l'anneau. Ses parents, qui visiblement n'étaient pas cathos, la regarde, puis lui dit « Mais qu'est-ce que tu fais là? Pourquoi tu te mets à genoux ?» Et elle regarde l'anneau, puis elle était toujours en train de dire « Regarde, maman, c'est beau, regarde comme c'est beau !» Et moi, je regarde cette scène, je vois cette scène. Au bout d'un moment, elle s'est relevée, et puis elle est partie avec ses parents, elle est sortie. Et là, je me suis dit « Punaise, cet enfant, pour moi, cet enfant d'innocence par son handicap, ben, elle voyait des choses que nous, on ne voit pas. Et elle était devant cet anneau, et elle était en admiration, elle s'est mise à genoux devant cet anneau, en disant « c'est beau, c'est beau ». Et ben moi, je pleurais, c'est tout. J'ai pleuré de voir ça.
1: C'est magnifique. Ça ne m'étonne pas, j'ai toujours... lorsque je me souviens, à la messe, c'est une petite qui était trisomique aussi, tellement fervente. C'est bouleversant, beaucoup plus fervente que tout le monde, que les gens qui regardent cette petite qui était vraiment, la considéraient un peu de haut, comme une pauvre chose, et elle voyait et elle sentait beaucoup plus de choses que n'importe qui.
2: Exactement. Elle... Bah oui, mais moi, voilà, moi aussi, j'ai eu l'impression que de la voir comme ça à genoux et regarder l'anneau et dire c'est beau, C'est une bague, voilà. Mais elle, pour moi, elle ne voyait pas qu'une bague. Je ne sais pas ce qu'elle voyait. Et je n'ai pas voulu m'interposer, lui poser des questions ou quoi que ce soit. J'ai pris ce qui venait. Et moi, j'étais émue et c'est tout ce que j'ai pu faire, c'est pleurer. Voilà.
1: Je vais demander à Virginie si elle veut bien nous passer encore quelque chose.

0: Alors, vous parlez dans votre livre du signe de Jeanne. Est-ce que vous pouvez nous en parler? Tous les
1: Tout à
0: signes.
1: fait. Voilà, le signe de Jeanne. Pourquoi? Parce que alors ça paraît tout simple comme ça de dire ben voilà, elle a été convertie, elle est partie, tout ça. Non, il y a eu beaucoup de combats. Ça s'est pas fait simplement. Il a fallu que pendant des mois, j'étais scindée en deux, vraiment, à savoir si je devais aller dans la foi ou pas. Enfin, voilà. Mais donc j'ai dit oui, j'ai fait mon fiat et j'y suis allée. Mais au bout d'un certain temps, au bout de ça faisait peut-être eh bien, ça faisait 3 ans. Ça faisait 3 ans. Au bout de 3 ans, je me sentais un petit peu, j'avais l'impression que c'était fade, que j'avais plus une foi aussi forte,
0: La fraîcheur qui était
1: marquée.
0: partie.
1: Voilà, la fraîcheur était partie. L'enthousiasme, tout ça. Donc là, je me rends compte maintenant, je rentrais dans une foi profonde, plus profonde, mais en même temps, je ressentais plus ce que j'avais ressenti tout au début et ça me manquait. Et c'est surtout, ça m'a mis des doutes. D'un seul coup, je me suis dit, mais est-ce que je suis sur la bonne route? Est-ce que je ne me suis pas trompée? Est-ce que je n'ai pas inventé tout ça? Est-ce que c'est bizarre? Enfin voilà, j'étais entourée de doutes. Et puis en février 2019, l'anneau est sorti du Puy du Fou pour justement aller lors d'une messe où j'étais invitée, et une messe privée. Au début de cette messe, je ressens quelque chose de triste et je me dis, mais est-ce que vraiment je suis pas, est-ce que je me trompe pas? En fin de compte, est-ce que je suis vraiment sur la bonne route? Là, un énorme doute. Et d'un seul coup, je dis à Jeanne, j'écoute Jeanne, si vraiment je suis sur la bonne route, fais-le-moi comprendre parce que je me sens pas bien là. C'est pas clair. Et puis la messe commence et j'oublie ce que j'ai demandé. Je suis dans la messe, tout se passe bien. Et à un certain moment de la messe, on va communier et on nous dit qu'on peut aussi embrasser l'anneau. Et c'est ce que je fais. Mon mari est devant moi, il se met à genoux, il embrasse l'anneau, il part. Moi, j'embrasse l'anneau. Mais au moment où j'embrasse l'anneau, je ressens une immense tristesse. Mais alors quelque chose de... Mais j'ai jamais ressenti ça. J'ai perdu mes parents, j'ai perdu... Enfin, voilà. Du chagrin, j'en ai eu, mais un chagrin, mais alors on m'a arraché le cœur, j'avais envie de hurler, mais je pleurais en catimini. Je retourne à ma place et je pleure. Je continue à pleurer. Mon mari s'inquiète pas parce que ça m'arrive encore, de toute façon, lorsque je prends le Seigneur de pleurer. Mais là, moi, je savais que moi, je ressentais quelque chose d'encore plus fort. Et cette immense tristesse, j'avais vraiment le cœur coupé en deux. Et la messe continue. Et là, il y a des litanies qui se disent. J'entends les litanies au loin, tout en pleurant. Je continue, je pleure, je pleure. Et à un certain moment des litanies, je m'arrête immédiatement de pleurer. Et là, par contre, je ressens une paix. Je passe d'une tristesse immense à une joie immense, mais pas une joie youpi, c'est une joie de paix, une sérénité. Et j'étais bien, mais j'étais bien. J'avais envie de rester dans cet état, comme un état second, où j'étais bien. La messe se termine et je dis simplement à mon mari, parle pas. J'avais pas envie de parler, j'avais pas envie qu'on me parle. Je suis allée me recueillir devant l'anneau et je restais devant l'anneau et j'étais toujours bien. J'étais vraiment, je sais pas si c'est ça le septième ciel, hein, mais j'étais bien. Et puis au bout d'un moment, mon mari vient me chercher, il me dit, bon, il faut qu'on rentre là. Alors je dis d'accord, mais par contre, tu me parles pas. Je t'expliquerai pourquoi. Donc, on fait tout le chemin de retour, pas un mot dans la voiture. Je voulais encore rester le plus longtemps possible dans cet état, on va dire, comme ça. Et puis, bien évidemment, l'état est parti, et puis je suis revenue, on va dire, moi-même. Pourtant, j'étais toujours moi-même, hein. Je n'étais pas devenue folle ou quoi que ce soit, mais on va dire que je retombais sur terre. Et puis, le soir, je n'ai pas beaucoup parlé. Je suis allée me coucher. Et tous les soirs, je fais le bilan de ma journée et je rends grâce. Je rends grâce au Seigneur de ce qui s'est passé. Même si ce n'était pas une bonne journée, je rends grâce quand même. Et en lui rendant grâce, d'un seul coup, je réfléchis, puis je fais « Ah, mais au fait, mais c'est ce que j'ai ressenti. C'est forcément un signe. » Enfin, moi, je l'ai ressenti comme ça, comme un signe de Jeanne pour m'affirmer que oui, je ne m'étais pas trompée, que il s'était bien passé quelque chose, que j'étais sur la bonne route, que j'étais dans la foi et qu'il fallait plus que j'en déroge et que j'ai plus de doute. Que j'avais plus le droit d'avoir le doute, on va dire. Voilà ce que je voulais dire sur ce, pour moi, le signe de Jeanne. C'est pour ça que je l'ai appelé comme ça dans mon livre.
0: Eh bien, cette émission va bientôt s'achever. C'était très émouvant de vous entendre et j'ai apprécié la simplicité et l'authenticité de ce que vous avez dit.
1: Merci,
0: Je vous
1: Nicole.
0: remercie beaucoup et j'étais tellement heureuse de vous rencontrer grâce à Jeanne, parce que si je n'avais pas eu quelque chose de qui viennent de mon cœur pour Jeanne, nous ne nous serions sûrement pas vus.
1: Oui, mais à se revoir dans les Pyrénées.
0: Dans les Pyrénées, avec grand plaisir. Alors je vous remercie. Je remercie Philippe, votre époux, qui est dans le
1: Oui.
0: coin, je sais.
1: Oui.
0: Et vous l'embrassez pour moi. Et puis, je remercie Virginie, la fée, derrière la vitre. Au revoir,
1: Merci à
0: chers
1: vous tous.
0: auditeurs.
1: Au revoir.
0: Au revoir et que Dieu vous garde.

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1: 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Dans un instant, à 23h, nous écouterons Chant grégorien proposé par Patrick Panken. 9e dimanche après la Pentecôte et fête de Sainte-Anne du 26 juillet et de Saint-Ignace du 31 juillet.
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0: Tout à l'heure à minuit, nous écouterons Tout est politique animé par Thomas Gabriel comme sujet euthanasie. Demain, un droit de tuer. Nous serons avec Mathieu Nolli et Lucie Pachery. Tout de suite, voici le Libre Journal, Patrick Banken avec Chant Grégorien. Patrick Banken, président d'Una Voce France. 9e dimanche après la Pentecôte et fête de Sainte-Anne du 26 juillet et de Saint-Ignace du 31 juillet. Je vous souhaite une très bonne soirée. 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

Cher auditeur, bonjour. Les chants du propre de cette messe du 9e dimanche après la Pentecôte sont encore extraits des psaumes, à l'exception de la communion. Le texte de l'introïde vient du psaume 53, composé par David alors qu'il était poursuivi par des ennemis implacables. Mais cet appel au secours est comme toujours plein de confiance dans la protection divine. Ce psaume est utilisé pendant la semaine sainte où il est mis dans la bouche du Christ. L'introïde de ce jour commence par un verset exprimant la confiance dans le secours du Seigneur avant d'implorer sa protection. « Ecce Deus adiuvat me »« Voici que Dieu vient à mon secours »« Et Dominus susceptor est animé me »« Le Seigneur est le soutien de mon âme » Détournez les maux sur mes ennemis, dans votre fidélité dispersez-les, Seigneur, notre protecteur. On voit que la première phrase est une affirmation à la troisième personne de notre confiance en Dieu, exprimée par une mélodie joyeuse et pleine d'allant, tandis que la deuxième phrase passe à la deuxième personne et devient une prière suppliante, marquée par une mélodie plus tourmentée, surtout la cadence en demi-ton de « Inimicis meis ». On retrouve la confiance à la fin avec une belle courbe calme, mais pleine d'assurance, sur les mots « protector meus ». Cette introïde est accompagnée, bien entendu, par le premier verset du psaume 53, « Deus in nomine tuo salvum me fac »« Mon Dieu, par votre nom sauvez-moi »« Et in virtute tua judicame »« Et par votre puissance faites-moi justice » C'est de nouveau le disque compact de l'association Abbé de Lessin qui nous procurera les enregistrements des cinq pièces du propre de cette messe.

Entre les supplications de l'introïte que nous venons d'entendre et de l'Alléluia, nous allons trouver dans le graduel du 9e dimanche après la Pentecôte une exclamation de louange, d'admiration et de reconnaissance pour le Créateur et tous ses bienfaits, sur la terre, univers visible, et dans les cieux, univers invisible. C'est le début du psaume 8. Domine Dominus Noster, quam admirabile est nomen tuum in universa terra. Seigneur notre Maître, que votre nom est admirable sur toute la terre. Quoniam elevata es magnificentia tua super celos. Que votre majesté est élevée au-dessus des cieux. La mélodie de ce graduel utilise de nouveau le 5e mode grégorien, avec des formules typiques qui reviennent souvent et se ressemblent plus ou moins. Mais à chaque fois, ces mélodies s'adaptent parfaitement au texte qu'elles doivent servir. La mélodie de la première phrase reste d'abord grave, calme et horizontale, exprimant une profonde adoration. Puis elle s'élève en un bel élan d'admiration, précisément sur le mot « admirabile », et se poursuit en souples ondulations pleines du bonheur de contempler la splendeur divine.

L'Alléluia du 9e dimanche après la Pentecôte présente un contraste frappant avec le graduel de cette messe qui vient d'être chanté par les moines de Trior, ainsi qu'avec l'Alléluia Magnus Dominus de dimanche dernier. La plupart des Alléluia de ce temps liturgique sont des chants d'action de grâce et des acclamations enthousiastes et triomphales, mais il y a quelques exceptions. Nous avons ici une supplication intense, presque douloureuse. Un Alléluia, d'ailleurs, n'est pas toujours joyeux. Le texte est le premier verset du psaume 58. Nous avons déjà remarqué que depuis le 5e dimanche, tous les Alléluia ont pour texte le premier verset d'un psaume, et il en sera ainsi tous les dimanches, jusqu'au 14e, sans exception. Eripeme de enimicis meis Deus meus. Arrachez-moi à mes ennemis, mon Dieu. Et ab insurgentibus in me liberame. Et délivrez-moi de ceux qui se dressent contre moi. Ce verset de psaume, Insurgentibus in me liberame, et délivrez-moi de ceux qui se dressent contre moi. Ce verset de psaume, où David demande

L'offertoire qui suit l'Alléluia que nous venons d'écouter est celui du troisième dimanche de Carême. C'est une méditation aimante et contemplative sur la loi divine et le bonheur qu'il y a à l'observer. Justitiae Domine recte, les préceptes du Seigneur sont justes, laetificantes corda, et ils réjouissent les cœurs. Et dulciora super mel et favum, ils sont plus doux qu'un rayon de miel. Nam et servus tuus custodiet ea, aussi votre serviteur les observe-t-il. Il s'agit du psaume 18. C'est un chant doux, paisible, heureux, évoluant toujours autour de la même note.

L'offertoire Justitiae Domine du troisième dimanche de Carême, repris pour cette messe du neuvième dimanche après la Pentecôte, vient de s'achever. L'antienne de communion, qui manducat, est le seul chant de cette messe dont le texte n'est pas tiré d'un psaume, mais de l'évangile. Il ne s'agit d'ailleurs pas de l'évangile du jour, mais d'un passage célèbre du discours sur le pain de vie dans l'évangile de saint Jean, qui convient particulièrement bien au moment de la communion. Le nouveau graduel, publié par Solesmes en 1974, a affecté cette communion à la fête du Saint-Sacrement, où elle est également bien à sa place. Le texte figure d'ailleurs dans le verset d'Alléluia de cette fête. « Qui manducat carnem meam, et bibit sanguinem meum, in me manet, et ego in eo, dicit Dominus. » « Qui mange ma chair et boit mon sang, demeure en moi, et moi en lui, dit le Seigneur. » On sait qu'en entendant ces mots, auxquels il ne comprira rien, un grand nombre de disciples se scandalisèrent et partirent. Nous qui savons et avons éprouvé la réalité de ces paroles, nous les répétons avec joie et enthousiasme. La mélodie est légère avec un grand élan qui monte vers les mots « sanguinem meum ». La deuxième phrase « et ego in eo » est plus calme et intérieure. C'est vraiment le Christ qui nous parle cœur à cœur. Mais on peut également mettre ces paroles sur les lèvres de l'Église au moment de la communion pour aider à la contemplation du mystère.

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Le vendredi, de façon anticipée, à 23h, et désormais, depuis le mois de décembre, le dimanche de 9h30 à 10h30. 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Nous venons d'entendre les 5 chants du propre de la messe de ce dimanche, le 9e après la Pentecôte. C'était un CD de l'association Abbé de l'Essin.

Sans doute avez-vous trouvé, cher auditeur, quel kyrie chantait les moniales bénédictines de l'abbaye bretonne de Saint-Michel de Kergonan, extrait d'un CD de la marque Jade LC 8126. Si ce n'est le cas, je vous accorde une autre chance avec le Gloria de la même messe. Il reste d'un bout à l'autre empreint d'une assurance paisible.

Vous avez reconnu, je pense, les deux premiers chants de la messe 6. Il est vrai très peu connu, affecté aux fêtes de deuxième classe. Écoutons maintenant le credo 6. Le fait que je vous le passe avec la messe 6 est un hasard. Rappelons que les credos n'ont pas d'affectation liturgique particulière. Nous sommes toujours à Kerguenan, mais cette fois chez les bénédictins de l'abbaye toute proche, l'abbaye Sainte-Anne. C'est un disque Arion.

Achevons maintenant le Kyrielestis avec le Sanctus et l'Agnus Dei. Nous ne quittons pas l'entrée de la presqu'île de Quiberon et passons de nouveau chez les moniales de l'abbaye Saint-Michel, fondée en 1898 par Madame Cécile de Solesmes. Vous avez peut-être appris qu'un terrible incendie avait, en avril dernier, complètement détruit l'église abbatiale de l'abbaye. 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

Nous vous proposons de poursuivre notre émission avec une grande sainte, fêtée ce 26 juillet. De la tribu de Juda et de la race de David, aucune femme, sinon la très sainte Vierge, fut plus bénie et plus privilégiée qu'elle. Elle fut digne objet tout à la fois des complaisances du Seigneur, de l'admiration des anges et des hommes. Je veux parler bien sûr de l'épouse prévenante de Saint Joachim, Sainte Anne. Les moines de Kerguenan ont consacré un album de 2 CD à la patronne de leur abbaye. Le livret nous précise que Sainte Anne est surtout connue par le protévangile de Jacques, texte apocryphe du IIe siècle qui relate la naissance miraculeuse de la Vierge Marie. Écoutons l'invitatoire des matines de la fête. Jesum de Maria ane filia, natum venite adoremus. Venez, adorons Jésus, né de Marie, la fille de Sainte Anne. Le chant est solennel à souhait. Puis on entendra sur une psalmodie ornée le début du psaume 94. Venez, exultons pour le Seigneur.

Les moines de l'abbaye bretonne chantent dans ce CD tout le psaume 94, presque 10 minutes. Passons à un répond. Venerabilis Deo digna Anna Beata Mariam concipiens. Anne, très vénérable et digne aux yeux de Dieu, en concevant la bienheureuse Vierge Marie, rendait à Dieu sans défaillir des actions de grâces infinies. L'ample mélodie du premier mode convient parfaitement pour exprimer l'action de grâce et de jubilation qui préside à cette miraculeuse conception. La première phrase souligne le nom Anna. Dans la seconde, c'est le mot gratias qui est orné, sur la dernière syllabe, d'un mélisme de 32 notes.

Écoutons un autre répond en l'honneur de Sainte-Anne. Sur la mélodie d'un répond de l'octave de Noël, « O Felix Anna, peperisti prolem, que erat paritura mundi redemptorem. » Ô bienheureuse Anne, vous avez mis au monde la descendance qui devait enfanter le Rédempteur du monde. Réjouissez-vous sans fin et présentez en notre faveur vos prières à la Reine des cieux. Le verset applique audacieusement à la mère le compliment fait dans l'évangile de saint Luc à sa fille. Heureux le ventre qui a porté Marie et le sein qui a allaité la future mère de Dieu.

Le sanctoral est très riche en ce mois de juillet. Poursuivons avec le grand saint Ignace, dont la fête est célébrée ce 31 juillet. Il naquit au château de Loyola en Espagne, l'an 1491. Il fut d'abord page du roi Ferdinand V. Puis, sa nature ardente s'accommodant mal de la vie molle et oisive de la cour, il embrassa la carrière des armes. Il ne céda en courage à personne, mais négligea complètement de vivre en chrétien, dirigé uniquement par l'orgueil et l'amour des plaisirs. De ce chevalier mondain, Dieu allait faire l'un des premiers chevaliers chrétiens de tous les âges. Au siège de Pampelune, un boulet de canon brisa la jambe droite du jeune officier qui, en peu de jours, fut réduit à l'extrémité et reçut les derniers sacrements la veille de la fête de Saint-Pierre. Il s'endormit ensuite et crut voir en songe Saint-Pierre qui lui rendait la santé en touchant sa blessure. À son réveil, il se trouva hors de danger, quoique perclus de sa jambe. Pour se distraire, il demanda des livres. On lui apporta la vie de Jésus-Christ et celle des saints. Il les lut d'abord sans attention, puis avec une émotion profonde. Il se livra en lui un violent combat. Mais enfin, la grâce l'emporta. Et comme des hommes de cette valeur ne font rien à demi, il devint, dans sa résolution, un grand saint dès ce même jour. Le démon fit des efforts étonnants pour le décourager, mais il triompha de toutes les tentations. C'est dans la solitude qu'il composa ses exercices spirituels, l'un des livres les plus sublimes qui ait été écrit de la main des hommes. Il n'existe pas à notre connaissance d'enregistrement des deux pièces du propre de la messe de Saint Ignace du 31 juillet, l'introïte et la communion. Nul mieux que les moines espagnols de Silos, dans la province de Burgos, pouvaient rendre hommage à Saint Ignace, né au Pays Basque tout proche. Écoutons-les dans l'Alléluia dont le texte du verset provient de la première épître de Saint Jacques. Beatus vir qui suffer tentationem, quoniam cum probatus fuerit, accipiet coronam vitae. Heureux l'homme qui souffre patiemment l'épreuve, car lorsqu'il aura été éprouvé, il recevra la couronne de vie.

La dernière pièce de la messe de Saint-Ignace que nous écouterons est l'offertoire. C'est le verset 25 du psaume 88 qui nous offre le beau texte que voici. « Veritas mea et misericordia mea cum ipso. » Ma vérité et ma miséricorde seront avec lui. « Et in nomine meo exaltabitur cornu eius. » Et par mon nom s'élevera sa puissance. Les paroles s'adaptent admirablement à ce qui fut de loin le fait le plus important de la vie du saint espagnol. Je veux parler de la fondation de la Compagnie de Jésus, que l'on pourrait appeler la chevalerie du Christ et le boulevard de la chrétienté. Cette fondation est assurément l'une des plus grandes gloires de l'Église catholique. Science profane et science sacrée, enseignement, apostolat, rien ne devait être étranger à la Compagnie d'Ignace. Les vertus du fondateur égalaient ses grandes œuvres. Elles avaient toutes pour inspiratrice cette devise digne de lui, « Ad maiorem Dei gloriam », à la plus grande gloire de Dieu. Je vous livre ce qu'a écrit Don Ludovic Baron, moine à Kergonan, sur la mélodie de cet offertoire. Il y a dans la première phrase une assurance très marquée qui donne à ces mots de promesse toute leur valeur d'expression. Notez les notes longues, multipliées et répétées avec insistance. La deuxième phrase, elle, est pénétrée d'une joie qui s'exalte. C'est la promesse de la gloire. Le mouvement s'anime sur des intervalles nets et clairs et devient éclatant dans l'ardente montée de Cornu Eius. Il faut à cet offertoire un certain mouvement, une diction ferme et de la voix. Fin de citation. C'est ce que réalisent très bien les moines de Saint-Pierre de Solesmes sous la direction de Don Joseph Gajard en 1962. Le CD porte comme référence discographique 476 452 LC 00280.

Nous sommes arrivés au terme de notre émission présentée, comme chaque semaine, par Una Voce, fondée en 1964 par des laïcs, inquiets d'assister à la disparition du latin du chant grégorien. Une revue a été publiée à cette époque et n'a jamais cessé de paraître. Mais, signe des temps, le nombre d'abonnés décroît. Faudra-t-il arrêter cette publication, pourtant si appréciée de lecteurs qui nous le font savoir? 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Vous pourrez également vous procurer disques, ouvrages, connaître les stages de formation au plein champ. 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Cette transmission n'est pas facile et nous cherchons de l'aide pour savoir communiquer avec toutes les générations et des publics beaucoup plus divers. C'est notre apostolat, notre mission. Alors il faut nous mettre à la page. Si vous êtes spécialiste du référencement, du web marketing, des réseaux sociaux, de Salesforce, de WooCommerce, nous sollicitons votre aide. Tous les postes à pourvoir chez Una Voce le sont par des bénévoles. Convaincus de l'importance de promouvoir la tradition catholique millénaire dans l'Église d'aujourd'hui. N'hésitez pas à nous écrire si vous préférez ce moyen de communication plus traditionnel au 34 rue du Hameau, dans le 15e arrondissement à Paris, ou nous téléphoner au 01 42 93 40 18. J'espère que cette émission vous aura plu et que vous aurez envie d'écouter la suivante la semaine prochaine. Je serai de nouveau présent devant ce même micro, si Dieu le veut, pour continuer à honorer ce chant multiséculaire, source de tant de grâce. Bonne semaine et au revoir.

0: Vous écoutez Radio Courtoisie et vous venez d'entendre Chant Grégorien, émission créée par Yves Gire et proposée par Patrick Banken, président d'Una Voce.
1: Et notez bien que vous pourrez réécouter Patrick Banken et les Chants Grégoriens dimanche à 9h30. Dans un instant, à minuit, nous écouterons Tout est politique avec Thomas Gabriel, Euthanasie, demain, un droit de tuer, avec Mathieu Nolli et Lucie Pachery.
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1: Vendredi 24 juillet, semaine A des émissions de la grille, des émissions de Radio Courtoisie, la suite de vos programmes à 2h, le libre journal de Chrétienté avec Guillaume de Tannouarn, Jésus et Flavius Joseph. À 4h, nous retrouverons Nicolas Stocker avec le Florilège des Arts, le Lapin Agile, le plus vieux cabaret de Montmartre avec Gérard Le Tailleur. À 5h, les répliques du nouveau conservateur avec Paul-Marie Couteau. Pourquoi sont-ils tous devenus trumpistes? 6h, le monde de la philosophie. Nous retrouverons Élie de Thoras avec la philosophie de Descartes. Et à 7h, les mardis de la mémoire avec Anne Collin, la découverte de Charles XII, roi de Suède, avec Eric Schneidkambour. Tout de suite, voici Tout est politique, dirigé par Thomas Gabriel. Euthanasie demain, un droit de tuer, avec Mathieu Nolli et Lucie Pachery. Je vous laisse en compagnie de Nicolas à la technique qui sera avec vous jusqu'à 6h du matin. Et je vous souhaite une très bonne nuit sur Radio Courtoisie. Il est minuit.
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0: Bonjour à tous, bienvenue sur l'émission Tout est politique, le carnet de bord de la bataille culturelle sur Radio Courtoisie. Nous sommes ensemble de midi à 13h30 pour une émission consacrée à l'euthanasie. Tic-tac, tic-tac, nous sommes à J-8 jours avant le vote d'une loi mortifère. Oui, à cette heure, nos chers parlementaires discutent de la proposition de loi sur, je cite, le droit à l'aide à mourir et la possibilité pour le malade de, je cite encore, se faire administrer par un médecin une substance létale. La réalité est si terrifiante que le rapporteur même n'ose la désigner et écarte d'un revers de main le mot euthanasie, évidemment. La sémantique minutieusement choisie embellit le projet sociétal. Progrès, droit, aide, souffrance, demande du malade. Voilà les termes mis en avant pour faire avaler la pilule amère, mortelle même. C'est l'esthétisation de l'euthanasie. Et pour leur défense, les pro-euthanasie brandissent le droit à, les droits créances ou le droit d'exiger la satisfaction d'une volonté. J'ai le droit de mourir. Donc le législateur invoque le droit à l'aide à mourir. Très bien. Je vous administre le cacheton létal. En deux mots, l'autorité médicale moralise un acte indigne. L'autorité légale légalise un acte répréhensible et la société répond à une volonté légitime du patient. À une vie si indigne, une mort digne, et ce, grâce à nous. Et la boucle est bouclée, comment reprocher notre conduite si empathique, clame-t-il ? Pourtant, tous les maux du monde ne suffiront pas à humaniser un meurtre, car l'acte est ce qu'il est, donner la mort. Je répète, donner la mort. La mise à mort est donc anticipée, programmée, planifiée, séquencée, exécutée dans les moindres détails. Elle en sera d'autant plus humaine et digne. Un basculement anthropologique s'opère, les tabous sautent, le plus faible devient négligeable, la vie relative, la dignité subjective, l'interdit moral de tuer discutable. Nous rentrons dans l'ère du business de la mort, l'extermination des inutiles et des vies indignes. En Prométhée, l'homme se prend pour Dieu, il le défie en lui volant sa création. Il s'accapare déjà la naissance de la vie en supprimant les embryons dérangeants. À présent, il prend la main sur la fin de vie en donnant la mort. Ce texte met un pied devant la porte. Qu'adviendra-t-il ensuite? Les conditions d'accès à la sortie funèbre ne seront-elles pas élargies? À quels heureux et nouveaux élus seront gentiment administrés l'injection émancipatrice? Aux diabétiques? Après tout, c'est grave, incurable et engage le pronostic vital également. Aux personnes handicapées? Aux personnes atteintes d'Alzheimer? Aux nouveau-nés prématurés? Aux dépressifs, pourquoi pas? La main sur le cœur, jamais, au grand jamais, nous élargirons les conditions, nous diront-ils. Croix de bois, croix de fer, si je meurs, je vais en enfer. Pourtant, nous craignons le pire. Nous sommes en effet échaudés avec l'extension sans limite de l'IVG et du Pax. Eh bien, prions pour qu'il n'aille pas en enfer. L'euthanasie parachève le règne d'une société transhumaniste, totalitaire, déjà ordonnancée par l'avortement, les puces et la manipulation génétique. Il est temps de nous lever et de dire non. Il est temps de combattre l'inhumanité au nom du plus faible, au nom de la dignité de l'homme, tout simplement. Pour en parler, j'ai l'honneur de recevoir Madame Lucie Pachery. Bonjour Madame, bonjour Lucie, merci d'être là avec nous.
1: Bonjour Thomas.
0: Vous êtes responsable plaidoyer France à la Fondation Jérôme Lejeune. Vous suivez depuis 15 ans les lois à fort enjeu bioéthique et notamment donc l'euthanasie. Et j'ai l'honneur de recevoir Mathieu Nolly. Bonjour Mathieu, merci d'être là. Vous êtes journaliste, écrivain, chroniqueur. Vous avez écrit un livre que je montre à l'antenne, Chronique euthanasique aux éditions Salvator. Alors d'abord, deux sons avant de commencer l'émission.
2: Le mot euthanasie, effectivement, a été utilisé sous le Troisième Reich par Adolf Hitler. Et quand Adolf Hitler parlait d'euthanasie, c'était pour éliminer des milliers et des milliers de personnes handicapées. Quant au mot euthanasie, vous êtes sans doute nostalgique de son étymologie grecque qui signifie « belle mort ». Mais vous savez, monsieur Hetzel, ce n'est pas à vous que je vais l'apprendre. Il y a des mots, des beaux mots, qui sont parfois souillés par l'histoire. Il y a des mots qui sont souillés par l'histoire, monsieur Hetzel. Le mot euthanasie, effectivement, a été utilisé sous le Troisième Reich par Adolf Hitler. Et quand Adolf Hitler parlait d'euthanasie, c'était pour éliminer des milliers et des milliers de personnes handicapées. J'ose imaginer que personne dans cet hémicycle imagine que l'euthanasie, c'est faire référence au crime de masse préfigurateur de la Shoah. Le mot euthanasie fait référence à un passé qui peut blesser. Et c'est ce que j'ai retenu de mon entretien en 2021 avec Robert Badinter.
1: La demande de mourir, la demande d'euthanasie, c'est juste pas possible de le faire dans un établissement. C'est pas un droit particulier qui s'appliquerait à quelqu'un, ça implique toute une maison. Chez nous, on s'appelle ma maison, d'accord ? Quand on rentre à ma maison, c'est généralement, même si ça peut être plus court, mais pour plusieurs mois, voire pour plusieurs années. Il s'instaure un climat de confiance, un climat d'accompagnement, un climat d'amour, de tendresse.
3: On est en famille, en quelque sorte. Où
1: les résidents, même entre eux, s'entraident, où les collaborateurs participent et se mettent en quatre pour aider quelqu'un à trouver sa place, à trouver son... rendre les personnes âgées heureuses, c'est notre grand mot chez les petites sœurs, mais c'est vraiment une réalité. Et comment vous voulez qu'à un moment, parce qu'il y a quelque chose de difficile qui arrive, et ça arrive, hein, une fois de plus, c'est des choses qui arrivent. Mais la solution n'est pas de dire, vous inquiétez pas, on a une solution. Hein, c'est, non, on continue à se mettre en quatre pour trouver une solution. Nos gestes de soignants, au sens très large du terme, ne peuvent pas être des gestes porteurs de mort, c'est des gestes porteurs de vie, c'est évident. Hein, c'est vraiment évident. Et faire rentrer ce type de pratique dans un établissement, c'est casser l'établissement. On dit les murs n'ont pas de conscience, mais la vie, la maison, ma maison, ça peut, c'est plus ma maison si je fais un jour rentrer la mort comme ça, cette pratique de la mort dans la maison.
0: Alors, nous avons entendu deux sons. Le premier, c'était Olivier Falorni qui, naturellement, défendait l'euthanasie. Alors, ce qui ennuie beaucoup, c'est effectivement, il y a un rappel historique. Donc on supprime le signifiant pour supprimer le signifié, on va dire. Donc le mot euthanasie gêne beaucoup. Et le deuxième, c'était la sœur Agnès du Bon Pasteur, qui évidemment a le point de vue inverse et qui rappelait à quel point la dignité humaine est importante. Alors Lucie, merci encore d'être là.
4: Merci.
0: J'ai une première question que beaucoup de gens se posent à propos de l'euthanasie, parce que moi je vais dire le mot euthanasie, parce que c'est ce dont on parle. En préparant cette émission, beaucoup de gens m'ont parlé de ce que craignent beaucoup de personnes dans la vie, c'est la souffrance. Alors, on parle plus de souffrance physique que de souffrance psychologique, mais en tout état de cause, et c'est humain, nous avons peur de mourir en souffrant. Qu'en est-il aujourd'hui, avant de rentrer dans le vif du sujet, de l'élimination, d'abréger les souffrances pour que la personne puisse vivre en paix en termes corporels.
4: De fait, c'est un des arguments qui a été avancé par les promoteurs de cette loi qui vise à légaliser l'euthanasie et le suicide assisté, hein, donc l'administration d'un produit létal, soit par le médecin ou l'infirmier, soit par la personne elle-même. Enfin, c'est d'abord soit par la personne elle-même, puisque c'est le principe du CST, soit par un médecin ou une infirmière si elle n'est pas en mesure de le faire. Et donc, cette question de la souffrance a été un petit peu instrumentalisée au début du débat. Mais c'est assez étonnant puisque cette loi qui est arrivée dès 2022, cette proposition de loi arrive en réalité dans un moment où en France et peut-être même dans le monde, on a les soins palliatifs, on a une médecine palliative, une médecine de gestion de la douleur qui est la plus performante depuis toujours. Et où la connaissance de la douleur et l'écoute du patient pour essayer de la soulager est la plus performante, encore une fois. En revanche, donc la souffrance physique, en réalité, et même dans les débats, n'est plus une question. Au fur et à mesure des lectures, on a bien vu que la question de la souffrance physique, en tout cas, n'était absolument plus une question, puisqu'elle était en réalité bien gérée par nos médecins aujourd'hui, si tant est que les patients ait accès à ces soins palliatifs ou en tout cas à des médecins qui soient qualifiés et qui soient compétents en termes de gestion de la douleur.
0: Donc ce que vous voulez dire, c'est qu'on techniquement on sait faire.
4: Techniquement, on
0: mais
4: sait le faire
0: faut-il
4: aujourd'hui.
0: Faut-il avoir accès aux soins, aux établissements qui le font?
4: Exactement. D'accord. Ce qui est un autre sujet.
0: Ce qui est un autre sujet, absolument.
4: En revanche, techniquement, on
0: mais
4: sait le faire
0: faut-il
4: aujourd'hui.
0: Faut-il avoir accès aux soins, aux établissements qui le font?
4: Exactement. D'accord. Ce qui est un autre sujet.
0: Ce qui est un autre sujet, absolument.
4: En revanche, la question de la souffrance

0: La dépendance est un vrai problème pour nous. Nous sommes en rejet de cette situation et on peut le comprendre d'une certaine façon. Mais donc, c'est peut-être la souffrance psychique.
1: Alors, justement,
0: psychologique
1: à propos de la
0: qui est un sujet.
1: Absolument. Alors, moi, j'écoutais en préparant cette émission des personnes qui accompagnent et qui sont avec les personnes qui sont en fin de vie, et qui, je vais vous donner la parole, Mathieu, et qui disent, au moment où on est malade, au moment où on souffre psychologiquement, on a tous eu envie, une fois, de mourir. Et puis après, ça passe. Et c'est ce que cette personne disait. Et d'ailleurs, ça me fait penser à votre livre, parce que dans votre livre, à un moment donné, vous en parlez. Alors Mathieu, est-ce que vous voulez rebondir sur ce que dit Lucie?
2: Ah, j'aime beaucoup rebondir. C'est quelque chose que je fais assez souvent, de rebondir d'ailleurs, donc avec grand plaisir. Moi, je vous parlerai d'une expérience personnelle à ce sujet. Maman, ma mère, est morte en 2006 à Jeanne Garnier. Elle est morte en 2006 au bout de 18-19 ans de tumeur osseuse, un carcinome osseux qui la fait souffrir terriblement pendant donc toutes ces années. Et du jour où elle est entrée à Jeanne Garnier, donc pendant tous ces 18 ans, on souffrait avec elle, on compatissait littéralement à ses douleurs, du jour où elle est entrée à Jeanne Garnier, c'était en 2006, je le rappelle, elle n'a plus eu mal. Il s'avère que dans le prolongement de mon engagement sur la fin de vie, je suis devenu bénévole à Jeanne Garnier, ce qui me procure des joies ineffables. À Jeanne Garnier, on assiste au rayon de transmission et je constate l'extraordinaire bienveillance, la magnifique délicatesse des soignants qui disent « tel patient est douloureux » et or il s'avère que ce que vous dites est vrai, les gens ne souffrent pas en soins palliatifs. C'est-à-dire que la souffrance est prise en charge. Et combien de fois j'entends des patients, des proches qui disent « mon mari, mon épouse était à tel hôpital, sans dire du mal d'aucun hôpital, naturellement, c'est pas mon propos. Mais depuis qu'il est à Jeanne Garnier, il ne souffre plus. Et donc cette souffrance physique, les médicaments, dorénavant, parviennent à être traités. Et j'ajoute que même la souffrance, l'angoisse psychologique, peut être également prise en charge. Quand il y a ce qu'on appelle le soin palliatif. Palliatif vient de pallium, c'est son manteau dont était recouvert les soldats romains, et c'est un manteau de délicatesse et d'amour dont on recouvre les patients à Jeanne Garnier. Donc voilà, c'est concrètement dans les faits, dans la réalité des faits, cette souffrance peut être prise en charge. Et puis un dernier petit mot, puisque vous parliez de mots tout à l'heure, moi, le livre Mes chroniques euthanasiques, j'ai commencé à les écrire quand le projet de loi est sorti, a fuité dans la presse, et à l'époque c'était encore plus drôle, il parlait de secourisme à l'envers. C'est du genre, t'es en train de tout noyer, on te balance une bouée, puis on la renvoie après, on la récupère. Donc c'était vraiment chouette. Il joue sur les mots. Mais voilà. Et justement sur les mots que... Et je termine là pour pas faire un long exposé. Mais il joue tellement sur les mots que les sondages eux-mêmes étaient biaisés en disant... Parce que ce sont les sondages qui ont été commandés ces dernières années. Que préférez-vous ? Préférez-vous souffrir pendant 25 ans en étant alité et compagnie dans vos besoins, sécrétions et compagnie, ou bien une petite pigouze et c'est réglé ? Évidemment, quand on pose la question comme ça...
1: C'est ce que j'appelle les alternatives enfermantes. C'est-à-dire qu'on sait à l'avance quelle réponse vous allez donner, parce qu'on vous la pose de telle manière qu'elle est de mauvaise foi. Bon.
2: Exactement.
1: Alors, si je reprends, nous sommes à J-8.
0: Tout à fait.
1: Bien ça, Lucie.
0: Oui.
1: J-8. Je lis... Le paragraphe qui concerne, à mon avis, le cœur du sujet, vous m'arrêtez si ça a été modifié, parce que, comme vous êtes encore plus experte que moi, être alors, les conditions pour bénéficier, même ce mot-là, en fait, ça m'arrache de le dire, pour bénéficier de l'euthanasie, être atteinte d'une affection grave et incurable, quelle qu'en soit la cause, qui engage le pronostic vital en phase avancée, caractérisée par l'entrée dans un processus irréversible, marqué par l'aggravation de l'état de santé de la personne malade, qui affecte sa qualité de vie ou en phase terminale. Est-ce que, Lucie, c'est bien ce paragraphe-là qui est toujours en d'actualité, qui est toujours dans le texte?
0: Tout à fait. Vous venez
1: c'est
0: de lire le troisième critère, critère d'accès à l'aide à mourir.
1: Donc,
0: voilà, il y a quatre
1: critères
0: d'accès.
1: Dans le cœur du sujet, là.
0: Oui, nous sommes dans le cœur du sujet.
1: Alors, est-ce que justement, vous pouvez, puisqu'on a, entre guillemets, abordé le sujet de la souffrance, qui est quand même un sujet lourd, comment vous interprétez ces trois phrases pour nos auditeurs?
0: Ce troisième critère, il se résume en une phrase, et ça avait été très bien dit au début dans les débats. Ils ont justifié cette proposition de loi sur l'euthanasie et le suicide assisté, d'ailleurs avec la bénédiction du CCNE en 2022, en disant que en France, on était bien accompagné lorsque le pronostic vital était engagé à court terme, puisque les lois précédentes ont fait en sorte qu'il existe un droit du malade à bénéficier notamment de la sédation

0: profond et continu jusqu'au décès, lorsque la mort était imminente, donc lorsque le pronostic vital était engagé à court terme. Donc en réalité, pour les malades souffrants qui sont en toute fin de vie, la loi française encadrait déjà et donnait déjà des réponses, voilà, donc qu'on peut discuter d'ailleurs, hein, qu'on pourrait discuter.
1: Donc la loi précédente.
0: La loi précédente.
1: La loi
0: Leonetti, par exemple, pardon, mais bon, qui est un peu
1: souvent
0: discutable, mais voilà, ouais. La loi Leonetti de 2005 avant, et de toute façon, la loi depuis 1999, la loi relative aux soins palliatifs donnait toutes les clés aux professionnels de soins palliatifs pour bien accompagner les patients. Je pense que c'est plutôt ça qu'il faut retenir. Mais donc, ce que les promoteurs de ce texte souhaitaient, c'était que les malades puissent bénéficier d'un protocole médical à partir du moment où leur pronostic vital était engagé à moyen terme. Mmh. Or, le moyen terme avait été défini par le Comité consultatif national d'éthique entre 6 mois et 1 an. Voilà. Mmh. Donc, c'était déjà donner la possibilité à des malades de se projeter très en amont. Et de décider s'ils ne souhaitaient pas assister à leur propre décrépitude ou à leur propre dépendance, eh bien, prendre la solution de l'acte létal. Et aujourd'hui, on parle plus trop, ce ne sont plus les termes employés, pronostic vital engagé à moyen terme, on parle d'un pronostic vital en phase avancée, donc c'est presque... c'est tout autant flou, c'est très subjectif, c'est très interprétable. Mmh. C'est peut-être ce qui est le plus inquiétant dans les conditions d'accès, c'est que tous ces critères sont très interprétables et que aussi ce que vous venez de lire intègre la question du fait que la personne malade considère que sa qualité de vie est affectée. Voilà. Que la maladie ou que son état affecte sa qualité de vie, qui est aussi un critère extrêmement vague et extrêmement subjectif et interprétatif. À quel moment on considère qu'un malade a sa qualité de vie qui est affectée, voilà.
1: Mais par exemple, pour rebondir sur mon édito, quelqu'un qui a le diabète, il rentre dans ces conditions
0: Oui, tout à fait, tout à fait. Quelqu'un qui a le diabète pourrait dire qu'il rentre dans ces conditions et brandir la carte du droit à mourir, puisque c'est vraiment ça dont il s'agit. Cette proposition de loi, elle n'est pas une réponse à la souffrance, elle n'est pas elle ne permet pas une meilleure prise en charge médicale, elle n'est rien de tout ça. Les promoteurs le disent eux-mêmes dans les débats, dans l'hémicycle. Cette proposition de loi consiste à créer un droit de choisir sa mort. Voilà. Mmh. J'ai le droit de choisir ma mort. Puisque j'ai le droit de choisir ma vie, de manière générale, eh bien, je dois avoir le droit de choisir ma mort, les conditions de ma mort et le moment de ma mort.
1: Donc, c'est un saut anthropologique pour vous.
0: C'est un saut anthropologique. Une rupture anthropologique.
1: Donc, l'homme se prend pour Dieu.
0: L'homme dispose de lui-même.
1: Dispose de lui-même.
0: L'homme pense qu'il peut disposer de lui-même dans une société en dehors de tout collectif. Voilà. Mmh. Il pense qu'il peut se disposer de lui-même, se saisir de lui-même sans qu'il y ait d'impact. Enfin, et il nous laisse penser qu'il n'y a pas d'impact sur le collectif.
1: Oui, donc, oui. Voilà. Absolument. En plus, c'est totalitaire.
0: C'est totalitaire.
1: Puisque les faibles sont pris en main par les forts.
0: Tout à fait. Oui, tout à fait.
2: Et donc, pour nos auditeurs, donc, je suis aujourd'hui avec Lucie Lapacherie est avec Mathieu Nolli qui a écrit un livre qui s'appelle Chronique euthanasique, puisque nous sommes en train de faire une émission sur l'euthanasie 8 jours avant le vote de la loi sur l'euthanasie. Alors justement, Chronique euthanasique, Mathieu, vous avez écrit effectivement des petits contes ou des petites histoires, on peut l'appeler ça des chroniques, pour essayer de montrer en quoi c'était un sujet grave, profond, et qu'il fallait s'y intéresser. Alors déjà, est-ce que c'est un lien avec la proposition de loi ou pas du tout? C'est décorrélé. Enfin, ce que je veux dire, le contexte.
3: C'est complètement lié au projet de loi.
2: D'accord.
3: C'est-à-dire que
2: vous l'avez écrit en raison de ce projet de loi.
3: Je l'ai écrit en raison de ce projet de loi. Et je l'ai écrit pour quelle raison? Parce que tout simplement, je constate à l'époque, le livre est sorti en 2024, en mai 2024, avant la facétieuse dissolution de Macron qui a repoussé le projet de 2 ans. Mais j'écris ce livre parce que j'avais constaté une chose assez simple, c'est que les responsables religieux, de toute confession, j'entends, catholiques, musulmans, protestants, juifs, ont tous manifesté leur opposition à cette loi. Mmh. Et tous sensiblement pour les mêmes raisons, de protection de la vie, ce qui est tout à fait légitime. Mmh. Ils ont été reçus poliment à l'Élysée, dans les instances, ils ont été conduits poliment. Mmh. Les médecins ont été 900 000, alors on peut gloser sur les chiffres, mais en tout cas, une bonne proportion de médecins, de nombreux médecins, de très nombreux médecins, et pratiquement tous les médecins en soins palliatifs et tous ceux qui sont concernés directement par le sujet, ont dit combien ils s'opposaient à ce projet, combien c'était quelque chose qui trahissait le serment d'Hippocrate, étant entendu, comme il est dit, comme ça a été dit et répété, que donner la mort n'est pas un soin. Mm-hmm. Ils ont été reçus poliment, ils ont été conduits poliment. Mm-hmm. Les experts, notamment Erwan Lemoredec, qui a écrit un magnifique livre, Fin de vision république, et puis d'autres encore, bien sûr, Tullio David, etc. Bien d'autres auteurs ont publié des livres remarquables en exposant avec justesse, précision et brio les raisons pour lesquelles il fallait s'opposer à cette loi. Ces livres ont été reçus poliment et rangés poliment, sa bibliothèque. Et donc c'est pour ça que je me suis dit, bah, tant qu'à faire, moi qui suis romancier, parce que c'est mon rôle, voilà, pourquoi ne pas prendre position moi aussi, et pourquoi ne pas s'amuser un peu. Et donc c'est pour ça que j'écris ces 12 petites chroniques un peu piquantes, hein, qui racontent 12 petites situations qui ont l'avantage, le livre en fait est sorti en 2024, mais il est plus actuel que jamais, puisque c'était à l'époque un roman d'anticipation, maintenant c'est un roman d'aujourd'hui. C'est pas un roman de gare, hein, pas loin, mais voilà, c'est un roman d'aujourd'hui où je raconte ce qui va se passer demain. J'entends par là, donc dans des chroniques, il y a un médecin qui tombe amoureux de sa patiente. Alors comment est-ce qu'il va faire? Il veut la piquer, mais en même temps il l'aime bien et tout et tout. Il y a plein d'histoires rigolotes où j'imagine plein de petites situations. Je vous laisserai découvrir, bien sûr, il y a des gens qui vont se faire euthanasier ensemble, et puis il y a les maisons de retraite qui sont vides, parce que comme tout le monde se fait piquer, ben, il n'y a plus personne, il n'y a plus de place, donc ils sont très embêtés de peur des choses à faire. Ben, tout ça est assez sinistre, mais drôle.
1: Ce que je trouve intéressant, Mathieu, c'est que vous mettez en avant des causes pour euthanasier qui ne représentent pas la cause première qui est avancée dans le projet de loi, la cause première qui est de dire finalement, je réponds à une demande du patient qui n'a plus envie de vivre, donc je lui facilite la tâche et je le pique. Bon, deux mots pour aller long, pour aller vite, c'est leur argument. Mmh. Bon, sauf que tout le monde connaît la phrase qui veut tuer son chien l'accuse de la rage, etc., mmh. etc. Moi, je rappelle quand même, et vous en parlez très bien, Mathieu, que ce que je veux dire est morbide, mais la raison financière rentre en jeu à un moment donné.
3: Ah mais évidemment.
1: C'est-à-dire
3: mais...
1: que moi je reprends simplement puisque Monsieur Vagorny en parlait tout à l'heure dans le son que j'ai donné. Il voulait absolument pas qu'on fasse référence au Troisième Reich, mais l'affiche de 1938, c'est 60 000 euros. C'est ce que la vie de cette personne souffrant d'un défaut héréditaire coûte au peuple. Chers concitoyens, c'est aussi votre argent. Bon, vous-même Mathieu, dans une de vos chroniques. Vous parlez la chronique numéro 6, vous voyez, je les ai bien lues et annotées. Hein. Vous parlez des coûts provoqués par la fin de vie, la médecine, l'accompagnement, provoquant un glissement, à savoir l'élargissement des cibles à euthanasier. Donc, on voit très bien qu'en fait, au début, on est sur une cause substantielle pour pouvoir euthanasier. Et puis après, l'homme est ce qu'il est, on se dit, ah oui, mais alors si on ça peut permettre de faire ça, ben la cause substantielle, on pourra l'avancer. Donc c'est plus la cause substantielle, c'est une cause cachée qui permet de provoquer l'euthanasie. Voilà. Et donc là, ça devient en fait extrêmement morbide. N'est-ce pas, Lucie ?
0: Oui, tout à fait. Alors moi, je ne voudrais pas prêter d'intention en fait, à ceux qui portent ce texte, mais c'est un fait, en fait. À partir du moment, si la France légalise l'euthanasie et le suicide assisté, eh bien, toutes les personnes qui passeront par ce protocole seront autant de personnes qu'on n'aura plus besoin de prendre en charge. Mmh. Donc, de manière très simpliste, très factuelle, évidemment que les enjeux économiques... seront présents après la légalisation de cet acte.
1: Et surtout quand on voit le coût des maisons de retraite, la situation de la France aujourd'hui, en fait, on se dit c'est la pente est facile.
0: La pente est facile. Mmh. Oui.
3: Et bien sûr, mais ça se joue à deux niveaux en fait. Il y a un premier niveau et les mutuelles ont pris position en faveur de la loi puisqu'ils considèrent que le coût de vie d'un patient dans les 6 derniers mois de son existence est pratiquement égal ou supérieur à celui qu'il coûte tout au long de sa vie avant. Donc les derniers mois coûtent très cher. Donc il faut économiser. Il y a des calculs d'apothicaire derrière tout ça. Donc ça, c'est du point de vue global. Et puis d'un point de vue plus personnel, plus particulier, pas mon cas, mais plus particulier, plus personnel, et c'est là où la loi, à mon sens, est assez choquante, c'est que les gens qui ont des moyens, qui ont de l'argent, et c'est la première chronique euthanasique dont je vous parle, publiée au Figaro Magazine en 2023, en juillet 2023. Et je remercie le Figmag de m'avoir mis le pied à l'étrier à ce sujet. En fait, cette première chronique, je raconte quoi ? Ben, je raconte le fait que quelqu'un qui est bien portant, quelqu'un qui est aisé, quelqu'un qui est entouré, il aura les moyens de se faire soigner, il aura les moyens d'être maintenu en EHPAD ou dans des bonnes conditions et compagnie. On pourra bien l'entourer, on pourra trouver un centre de soins palliatifs où il sera traité, ça coûtera un petit peu d'argent, mais on s'en occupera bien. Mais quelqu'un qui, comme Germaine dans ma première histoire, ben qui voilà, elle a pas beaucoup d'argent, elle a un petit deux pièces à Clamart, elle a un fils au chômage, une fille soignante et compagnie. Bon, ça coûte très cher tout ça. Écoute, mamie, t'es gentille, mais là quand même que nous coûte cher. Et donc il y a des enjeux d'apothicaire là-dedans, il y a des enjeux très humains. Et je porte aucun jugement là-dessus, mais c'est juste cette porte qui est ouverte à travers cette loi. En fait, les promoteurs de la loi disent on n'obligera personne à le faire. C'est vrai. Personne ne sera obligé de le faire, mais tout le monde sera obligé d'envisager. Et c'est là où c'est criminel.
0: Oui, aussi. Tout à fait. Je trouve que il y a quelque chose d'impensé dans cette loi. Il y a un impensé collectif qui se dégage. Et en effet, si la loi n'oblige pas les uns et les autres à demander l'administration de la substance létale, eh bien, il y aura certaines personnes vont se sentir obligées d'elles-mêmes. Voilà, vont se sentir obligées de passer par ce protocole ou de demander parce que elles n'auront pas les moyens de se payer un EHPAD ou d'être pris en charge comme il le faut, ou parce qu'elles ne voudront pas être portées, enfin peser sur leur famille. Et je voulais juste rebondir sur ce que vous dites, Mathieu, parce que on a fait un tour de France au début de ce débat pour montrer un documentaire qui s'appelle Mourir n'est pas tuer, qui est en ligne là sur internet depuis un an maintenant, qui a été fait par Bernard de la Villardière. Et on a rencontré beaucoup de personnes. C'était vraiment au début du débat, on a ouvert le sujet et on a réussi à faire plus de 150 débats en province. Et je me souviendrai de plusieurs personnes, et notamment une femme qui m'avait dit à la fin, mais ce que vous dites, c'est bien. Je suis d'accord que qu'il y ait une loi comme ça sur l'euthanasie, le suicide assisté, ça pose des questions. Mais moi, vous voyez, je suis seule. J'ai pas beaucoup d'amis, j'ai pas de voisins, j'ai pas de lien social et j'ai pas de moyens. Donc quand je pourrai plus me déplacer toute seule, quand je pourrai plus aller faire mes courses, qu'est-ce que je vais faire ? Ça m'avait marqué. Parce que c'était un peu un cri de détresse en fait. Cette femme, elle était venue par intérêt parce qu'elle se posait des questions. Et quand elle en est ressortie, elle s'est dit, de toute façon, moi, je pourrais pas faire autrement, d'une certaine façon. Je suis pas d'accord avec le principe. Je trouve que, philosophiquement, ou voilà, sur le fond, c'est peut-être pas très bien, mais moi, j'aurais pas le choix.
1: Ce que vous êtes en train de dire, c'est que l'euthanasie donne un saut légal à une possibilité matérielle qu'il n'y avait pas avant. C'est-à-dire que, en fait, quelqu'un qui ne pouvait pas être aidé, qui n'avait pas les moyens financiers, etc., etc., l'euthanasie lui permet d'avoir une autre solution. C'est ça que vous voulez dire ?
0: En tout cas, oui, exactement. Cette loi lui permettrait de trouver une solution.
3: La solution apportée par la société, par les pouvoirs publics, à la désespérance sociale, à la solitude, à la détresse des gens, c'est dégage, en fait. Et c'est glaçant.
1: Moi, je me pose une question, je n'ai pas de réponse, c'est la question de la conscience. C'est-à-dire que pour expliquer à mes enfants ce que c'est que la conscience, je leur parle souvent de l'image de Milou dans Tintin au Tibet, quand il doit rapporter le message et qu'il rencontre un os, et il ne sait pas s'il va emporter le message au détriment de l'os, ou s'il lâche le message, il prend l'os. Et il y a le petit diable, le petit ange qui sont dans sa tête et qui s'agitent, et c'est le bien et le mal. Moi, j'aime bien donner cette description pour expliquer à mes enfants ce que c'est que la conscience. Alors, pourquoi je parle de la conscience ? Parce que j'ai tendance à penser, alors c'est peut-être parce que j'humanise trop les personnes qui sont en première ligne pour faire passer cette loi, peut-être, j'ai tendance à penser qu'ils sont mal à l'aise avec cette loi. Pourquoi ? Parce que, je le disais dans mon édito, ils ne définissent pas la loi avec les bons mots. Ils parlent de mort naturelle. Est-ce que c'est toujours le cas, Lucie ?
0: Non, ça a
1: changé. Ah bon, alors je suis plus à la page.
0: Mais bon, depuis simplement, depuis tout dernièrement, la nouvelle lecture à l'Assemblée, ils ont supprimé l'assimilation à la mort naturelle.
1: D'accord.
0: Mais c'est vraiment une extrémiste.
1: Voilà. Ils veulent pas employer le mot euthanasie.
0: Bon. Tout à fait.
1: Ils n'emploient pas les mots qui font mal, sans jeu de mots. Donc, en deux mots, ils font tout pour humaniser, esthétiser l'acte le moins humain qui soit, c'est-à-dire donner la mort. Comme si finalement il y avait une mauvaise conscience, ou alors si c'est pas de la mauvaise conscience, c'est qu'ils sont extrêmement cyniques. Qu'est-ce que vous en pensez de ça ?
0: Moi, ce que je perçois vraiment en écoutant les débats jour et nuit avec toute l'équipe de génétique.org, là, le média de la qui est d'actualité bioéthique de la Fondation Le Jeune, ce que je vois, c'est qu'on assiste vraiment à une rupture entre les politiques, le côté institutionnel et idéologique. C'est vraiment, comme je le disais au début de l'émission, les promoteurs de ce texte, ils veulent imposer leur idée, une idée, leur idéologie, qui est le droit de choisir sa mort. C'est au fond, c'est ce qu'ils souhaitent. Et donc, ils sont en fait dans un débat d'idées, dans un débat idéologique qui reste politique et qui est désincarné. Et quand on lit d'ailleurs les chroniques de Mathieu Nolli ou voilà, quand on échange avec les gens, il y a une réalité. Il y a quelque chose d'incarné, des réalités personnelles humaines qui sont tout à fait déconnectées de ces idées. Enfin, comment dire, peut-être que je m'exprime pas suffisamment mais on voit bien que l'idéologie qu'ils veulent imposer, eh bien, sur le plan des idées, voilà, pour imposer un droit, enfin imposer, créer un nouveau droit, voilà, être dans eux ils pensent que c'est un droit progressiste, et bien en réalité les gens ça va les contraindre et ça va les enfermer dans un, voilà, parce qu'ils n'auront plus le choix, ils n'auront pas de choix.
1: Alors ce que vous voulez dire, c'est que philosophiquement ils souhaitent donner le droit à chacun de entre guillemets s'euthanasier, et leur objectif final c'est pas de rentrer dans une espèce d'industrialisation de l'euthanasie et d'euthanasier. C'est plus le droit de s'euthanasier que le droit d'euthanasier?
0: Oui, je pense quand même.
1: Vous pensez que c'est ça?
0: Je pense.
1: Et donc vous pensez que...
0: Je peux me tromper, mais je pense.
1: Parce que philosophiquement, c'est important quand même.
0: Oui.
1: Mais vous pensez que je joue aux apprentis sorciers, en permettant aux gens de s'euthanasier, ça va dériver, on va euthanasier. C'est ce que vous pensez?
0: Oui, exactement.
1: D'accord. Parce que là, dans la rubrique 4, je rebondis sur votre chronique, Mathieu, à un moment donné, un départ pour deux, Elisabeth et Jacques se donnent la main, prêts pour le grand plongeon. Donc c'est l'histoire d'un couple qui veut s'euthanasier. Et c'est très intéressant parce qu'on parle justement de ça. Jacques regarde Elisabeth intensément, il observe le changement qui s'opère à une vitesse prodigieuse, puisqu'Elisabeth s'est euthanasiée, et c'est à Jacques de le faire. Sauf que Jacques, il perçoit la lueur, etc. Il sourit, jette au sol la fiole qu'il devait ingérer, se lève. Donc, en fait, Mathieu, il n'ose pas aller au bout. Alors, est-ce que c'est par manque de courage? Est-ce que c'est parce qu'il a peur? Est-ce que c'est parce qu'il est pris par la conscience? Je sais pas. Mais on sent qu'en fait, c'est quand même pas très facile d'aller au bout.
3: Oui, alors, en fait, dans cette chronique-là, non, s'il ne va pas au bout de son geste, c'est tout simplement parce qu'il se rappelle de toutes les crasses qu'elle lui a faites, et finalement il dit pars tout seul, moi je vais mener la belle vie,
1: donc c'est ça, d'accord.
3: C'est une sorte de douce vengeance.
1: Je lui ai prêté de nobles intentions,
3: donc,
1: en fait.
3: Non, mais moi je fais pas toujours de nobles intentions à un personnage. Mais sur la question que vous posiez tout à l'heure, est-ce qu'il s'agit d'euthanasier ou se faire euthanasier, ça me fait penser à une chose. C'est une question que je posais. J'ai participé à plusieurs conférences sur le sujet ces dernières années, et j'aimais bien, je trouve ça toujours assez rigolo, à la fin poser une question, parce que en fait on parle de sujets, encore une fois, qui sont très concrets en réalité. Et qu'est-ce qu'on demande? Ce sont des gens qui sont plutôt bien portants, relativement bien portant, qui se disent ouais, là, ça commence à dégringoler dans tous les sens, je veux pas être gaga, je veux pas être grabataire, je veux terminer ma vie maintenant, parce qu'il n'est pas question que je sois en déchéance physique et morale. Bon, c'est très le côté 68 heures, boomer, bronzé et lifté, qui veut jusqu'au bout être beau, qui veut partir dignement et compagnie. Bon, soit, admettons. Mais la question que je me pose, et la question que je posais dans ces... Dans ces conférences, c'était la question suivante. C'est, en fait, on va s'amuser à faire un truc, on va retourner la seringue. Et là, tout d'un coup, et lequel d'entre vous serait disposé et prêt à appuyer sur la seringue pour zigouiller son père? Parce qu'en fait, on demande à un médecin de le faire. Mais est-ce que nous-mêmes, on serait en position, on serait en posture, on accepterait de commettre ce geste qu'on demande à un médecin de faire, qui n'est pas anodin? Quand, en soins palliatifs, les gens administrent la sédation profonde et continue jusqu'au décès, il y a un débat, c'est long, c'est lourd, il y a des groupes de parole, c'est quelque chose qui n'est pas anodin, ce qui se passe là. Et il s'agit de mettre de malades, de patients en phase terminale, en train de mourir, dont on accélère pour quelques heures, voire quelques jours dans les pires extrémités, si j'ose dire, un décès qui arrive. Mais c'est pas pareil du tout que d'administrer une substance létale à quelqu'un qui est sain, qui ne va pas mourir et va donc
1: et qu'on connaît,
3: qu'on va zigouiller. Mais si on demande à un médecin de le faire, c'est là où je veux en venir. Quand on demande à un médecin de le faire, est-ce qu'on songe que nous-mêmes on pourrait le faire? Est-ce qu'on songe qu'un médecin pourrait passer comme ça, se balader avec sa petite mallette, passer d'une chambre à l'autre, allez tiens, hop, je te pique, hop, je te pique, hop, je te pique, hop, je te pique, et puis je rentre chez moi, je regarde la télé, je nourris mon chien, et je vais me balader. C'est quelque chose qui est extrêmement perturbant.
1: Vous en parlez que la question du salon d'euthanasie, c'est une sorte de marché de la mort.
3: Oui.
1: En fait, c'est finalement une esthétisation de la mort. Et donc, on essaie de rendre marketing quelque chose qui est complètement indigne. Ils essayent, tout leur projet, selon moi, c'est d'essayer d'humaniser un acte qui ne l'est pas.
3: Mais va y avoir le business
1: pour pouvoir le faire passer. Et d'ailleurs, Lucie, vous allez me dire si vous êtes d'accord avec moi, mais le fait, effectivement, de dire à la personne qui est dans l'entourage, vous en faites pas, c'est quelqu'un du service médical qui va le faire, etc., c'est encore une manière de dire, on va cacher. On va cacher. Un peu comme l'avortement entre nous. On essaye de cacher ce qu'il ne faut pas voir, parce que si on le voit, on va se poser des questions. Et si on se pose des questions, c'est la conscience qui revient. Or, il faut cacher absolument.
0: Tout à fait. Et moi, je trouve une des preuves de ce camouflage, c'est justement que le texte, cette proposition de loi qui est en fin de débat et qui sera votée définitivement, en tout cas le 15 juillet à l'Assemblée, donc dans 8 jours, vous le disiez, intègre l'administration de l'acte létal, donc l'euthanasie et ou le suicide assisté, dans le champ du soin. Voilà. Oui. Tout le protocole, toute cette proposition de loi, d'ailleurs c'est le premier article, intègre dans le soin, dans le code de la santé publique, l'administration de
1: manipulation sémantique.
0: Sémantique et juridique.
1: Et juridique.
0: Puisque on n'est pas dans la dépénalisation. On n'est pas en train de modifier le code pénal. Alors on le modifie aussi, mais en premier lieu, on modifie le code de la santé publique en intégrant l'euthanasie et le suicide assisté dans le champ du soin. Et ça, c'est le premier mensonge. C'est que en fait, on va faire passer ce qui aujourd'hui est de l'homicide volontaire. On fait passer l'homicide volontaire aux soins, un geste médical.
1: Donc on le relativise.
0: On le compromet.
1: On le relativise et on le compromet
0: surtout. Ça, c'est un mensonge et c'est un camouflage.
1: Mais ça, ils le font sciemment.
0: Ils le font sciemment, tout à fait.
1: Absolument, pour faire passer la pilule.
0: Parce que ça aseptise, exactement. Et puis les gens, enfin, moi je fais partie des gens d'ailleurs, mais on considère, enfin, ce que fait le médecin. De manière générale, on se dit que c'est bien, c'est pour nous. On écoute son médecin. Un acte médical, on en a confiance en général. Enfin,
1: Moins depuis le Covid, mais
0: un peu moins, c'est vrai. Mais bon, ça reste encore un peu quand même. C'est sûr que ça va profondément changer la relation au médecin aussi.
1: Mathieu, vous voulez rajouter quelque chose?
3: Non, je suis assez d'accord. Je suis assez d'accord sur ce point, quoi. Mais on joue sur les mots, mais de la même façon qu'on joue sur les mots pour édulcorer tout depuis des années et des années. On dit pas un sou, on dit malentendant. Et ça procède de cette même façon de dire, si on dit les mots trop crûment, on va choquer les gens, on va peiner les gens. Et en fait, à force d'euphémisme, on aboutit à créer une violence qui est au-delà des mots, mais qui n'est pas moins vraie.
1: Alors, je rebondis sur la question des soins, parce que j'ai lu dans votre petit livre, Lucie, que j'ai oublié, pardonnez-moi, il y avait un petit, je dis ça à nos auditeurs, il y a un petit bouquin sur l'euthanasie que j'ai lu, annoté, etc., que j'ai oublié, de la Fondation, qui est sorti il y a 4 ans, une espèce de petit bouquin...
0: Le manuel de bioéthique de l'euthanasie.
1: Absolument,
0: oui, tout à fait.
1: Pardonnez-moi. Donc, je l'avais lu, annoté, etc., pour l'émission, je l'ai oublié, pardonnez-moi, chers auditeurs, et vous parlez dans ce livre justement du fait de dire qu'ils ont sciemment mis dans les soins le fait de nourrir et de donner à boire à une personne souffrante, ce qui permet juridiquement et de manière sémantique d'arrêter de le faire boire et de le faire manger. Quand on dit que j'arrête les soins, ben on arrête aussi de le faire manger et boire. Et donc, c'est de l'euthanasie, oui. Une forme d'euthanasie. Est-ce que je me trompe?
0: Oui, tout à fait. C'est sûr que dans les années précédentes, dans les débats précédents qui ont concerné la fin de vie, il y avait quand même des questions qui ont été soulevées déjà et qui posaient vraiment problème. Et notamment cette question sémantique entre le terme traitement et le terme soin. Qu'est-ce qu'on met dans les traitements? Voilà, qu'est-ce qu'on met dans le soin? Or, l'acharnement thérapeutique, le rejet de l'acharnement thérapeutique, le rejet de l'obstination déraisonnable commande, et c'est bien, de pouvoir arrêter les traitements. Voilà, les traitements, c'est traiter, hein, je veux dire, on comprend bien ce que c'est. Voilà, les traitements médicaux, donc voilà, la chimio, si elle n'a plus d'effet, enfin, en tout cas, les protocoles médicaux qui avaient pour objectif de guérir, mais qui ne fonctionnent pas, et donc s'ils sont sans effet, eh bien, il est légitime, il est bon, y compris à la demande du patient ou sur la proposition des médecins, de les arrêter. Voilà. Jusqu'à 2016, c'est pas tout à fait juste, on va dire ça comme ça, jusqu'à 2016, donc jusqu'à la loi Leclerc-Leonetti, eh bien, il était légitime d'arrêter les traitements. Mais quand on parlait de traitement, c'était tout ce qui était thérapeutique. Et en 2016, le législateur français a considéré que l'hydratation artificielle et l'alimentation artificielle, eh bien, ne relevaient plus des soins.
1: Ah oui, voilà, relevaient des traitements.
0: Mais relevaient des traitements qu'on pouvait relever. Voilà. Et arrêter. Donc, il y a toujours une question sémantique, en fait,
1: ce qui permet d'avancer. Et c'est en général de l'ordre de la mauvaise foi.
0: De fait, c'est plutôt notre position, c'est vrai.
1: Mathieu?
3: Oui, non, juste sur ce point, pour nos auditeurs qui sont confrontés à ce genre de situation, un point qui me semble important à savoir, parce que voilà, je constate ça assez régulièrement, en fait, il faut savoir une chose, c'est que quelqu'un qui est en fin de vie, s'il ne boit pas, s'il ne mange pas, c'est pas parce qu'il boit pas, qu'il mange pas, qu'il va mourir, en fin de compte. Il faut bien comprendre la différence. Oui. C'est-à-dire que c'est parce qu'il est en train de mourir qu'il n'a plus faim, qu'il n'a plus soif. Son organisme ne nécessite plus l'alimentation et ne nécessite plus l'hydratation artificielle. Je dis ça juste parce que je vois trop souvent des gens qui se disent « Ah là, mais on ne lui donne rien à manger, on ne lui donne rien à boire. » Non, mais en fait, c'est pas lui rendre service que de le forcer à manger et à boire. Et en réalité, on arrive à un certain stade, quand on est en toute fin de vie, où on n'a plus, voilà,
0: plus besoin
3: parce qu'en fait, ça pompe tellement d'énergie de digérer même un verre d'eau, même une gorgée d'eau, ça pompe tellement d'énergie qu'en fait, c'est épuisant pour le malade. Et il faut, encore une fois, mais je dis pas ça pour moi, qui suis-je si ce n'est un romancier. Bon, il s'avère, comme je vous disais, que dans le prolongement de mes engagements, parce que c'est bien de s'engager en écrivant un livre, enfin, c'est ce que j'ai fait, mais je dis pas que c'est bien, mais en tout cas, voilà ce que j'ai fait. Et pour aller plus loin, je suis devenu bénévole à Jeanne Garnier, où je vois des gens qui sont admirables. Les soignants, les équipes sur place sont incroyables. Moi, je viens une demi-journée par semaine et je vis des joies ineffables, mais je constate des petites choses et que j'aimerais partager avec les auditeurs. Quand une personne mourante ne boit pas ou ne mange pas, il faut pas lui dire, tiens, je vais te donner à manger parce que comme ça, tu vas te requinquer, mon vieux. Non, il faut le laisser. Et s'il ne mange pas, c'est qu'il n'est plus en état de manger. Voilà. Juste une petite parenthèse pour apporter un tout petit peu de délicatesse à ça.
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0: chers auditeurs, nous nous retrouvons pour notre émission consacrée à l'euthanasie avec Lucie Pachery de la Fondation Le Jeune. Merci encore Lucie d'être présente ici aujourd'hui à J-8 de la loi sur l'euthanasie à l'Assemblée nationale, puisque après des navettes parlementaires et l'échec de la commission paritaire, c'est l'Assemblée nationale, comme vous le savez, qui a le dernier mot. Et donc c'est dans 8 jours. Et merci également à Mathieu Nolli, dont je rappelle le livre Chronique euthanasique pour mamie. Là, vous êtes allé fort, hein, avec une grosse seringue. Pour mamie, aux éditions Salvatore.
1: Elles sont un peu piquantes, les chroniques, j'avoue.
0: Je recommande à tous nos auditeurs de l'acheter. C'est pas cher, c'est moins de 10 euros. Et honnêtement, ça se lit en une heure. Et ça vous permet d'avoir un regard acerbe, critique, sur ce qui se passe actuellement. Et ça permet de réfléchir également. Alors, nous parlions effectivement du J-8. Lucie, on en est où en termes de rapport de force, en présence? Parce que j'ai eu l'impression qu'il y avait une petite bascule en notre faveur depuis quelques jours.
2: Oui, tout à fait. Alors, peut-être qu'on peut commencer par dire qu'en ce moment, les sénateurs sont en train d'examiner le texte en nouvelle lecture à leur tour et qu'il y a une motion de rejet préalable qui a été présentée par les rapporteurs. Et donc, il est très vraisemblable, mais je n'ai pas le résultat encore maintenant, au moment où nous discutons, il est très vraisemblable que les sénateurs rejettent sans même discuter, sans même présenter d'amendement en nouvelle lecture, puisqu'ils ont rejeté déjà 2 fois, en première et deuxième lecture, le texte de l'Assemblée, puis enfin bref, ils ont rejeté 2 fois le texte qui leur était soumis. En revanche, à l'Assemblée nationale, pour la 3e fois, le 30 juin, les députés ont voté à la majorité pour la légalisation de l'euthanasie et du suicide assisté. Mais il faut noter que en un an et demi, ou un an, puisque la première lecture était en mai 2025, je ne compte pas la version avant dissolution, les choses bougent et les voix bougent, les votes bougent, puisque en mai 2025, en première lecture, on était à 305 voix pour le texte, et qu'aujourd'hui, le 30 juin, en nouvelle lecture, donc c'est-à-dire la troisième, pardon, on peut dire tous ces mots-là, on en est à 295 voix pour, et s'il faut compter les voix contre, puisque c'est celle-ci qui nous intéresse, en première lecture, il y avait 199 députés qui avaient voté contre, et aujourd'hui, on en est à 232. Alors oui, l'écart, ce n'est pas suffisant, donc je rappelle peut-être...
0: Est-ce que vous nourrissez un peu d'espoir ou...
2: On nourrit de l'espoir dans le sens où ça n'est pas fini. Voilà, on pourra dire que c'est terminé le 15 juillet et encore peut-être que même si c'est légalisé, tout commencera parce qu'il faudra continuer et on aura beaucoup de choses à observer, à décrypter. Enfin voilà, on aura beaucoup de choses à faire. Mais ce qu'on observe là, c'est qu'en nouvelle lecture, donc le 30 juin, il y avait 295 députés contre 232 qui ont adopté ce texte avec 35 abstentionnistes et que on voit bien quand même qu'il y a quand même des députés qui changent d'avis, voilà, qui étaient abstentionnistes et finalement qui votent contre. Il y a des députés qui ont voté pour et qui finalement deviennent abstentionnistes. Donc il est encore temps et il faut encore.
0: Est-ce qu'il y a des gens qui votent contre et devoir... qui se mettent à voter pour?
2: Non.
0: Non. Donc c'est dans le bon sens.
2: Exact. Oui. Et donc il faut continuer à contacter ces députés avant le 15 juillet pour leur demander, et particulièrement ceux qui se sont abstenus, pour leur demander, dans le doute, voter contre.
0: Alors on va faire une petite incise, vous avez raison. Qu'est-ce que nos auditeurs peuvent faire? Je comptais en parler à la fin de l'émission, mais on peut en parler tout de suite. En termes d'action, si un auditeur veut y prendre sa part, que peut-il faire concrètement pour faire avancer la cause?
2: Eh bien, très concrètement, il peut se connecter. Enfin, s'il est donateur de la Fondation, il recevra un mailing aujourd'hui même, d'ailleurs, pour lui suggérer de contacter ses députés, son député. Il y aura toute une liste pour contacter en priorité les députés qui se sont abstenus. Mais il peut aussi se rendre sur le site de la Fondation, où d'ailleurs, on est plusieurs associations, hein, Alliance Vita, les AFC, à proposer des outils d'interpellation. Des députés. Et donc, je pense que même si on l'a fait, il y a peut-être des auditeurs qui l'ont déjà fait en première lecture, en deuxième lecture, et qui se disent ça ne sert à rien, il faut le refaire pour ce vote solennel du 15 juillet. C'est encore le moment où on peut exprimer librement notre opposition et demander à la représentation nationale de voter contre. Et donc, ça vaut le coup de le faire.
0: Alors moi, je vais dans votre sens parce que le, entre guillemets, ça ne sert à rien. Je l'ai entendu 1000 fois pour toutes les manifs. Déjà, on ne sait pas si on n'avait pas manifesté, ce ne serait pas pire. Donc ça, on ne sait pas. Et puis, si on fait rien parce que ça ne sert à rien, c'est déjà laisser la victoire à nos adversaires. Donc, je pense qu'il faut effectivement le dire, le redire.
2: Tout à fait. Nous, on a proposé avec plusieurs autres associations le moyen d'une carte postale. Donc, vous pouvez aussi commander une carte postale sur le site euthanasie-abandon.fr pour l'envoyer à votre député. Et sur la carte postale, il y a marqué « L'euthanasie est un abandon, je vous demande de voter contre ». Voilà, ça peut être une autre modalité. Mais l'idée, c'est vraiment de contacter son député. Et moi, j'encourage vraiment à appeler aussi, soit à les rencontrer en circonscription, mais si on n'est pas tout à fait à l'aise pour aller physiquement rencontrer son député, on peut appeler l'Assemblée nationale, demander à être mis en relation avec le bureau de son député et vraiment parler avec lui de vive voix au téléphone pour lui demander de voter contre.
0: Alors, vous pouvez redonner le nom de votre site, Lucie, pour que les auditeurs puissent se connecter?
2: Oui, alors www.fondationjeromelejeune.org ou euthanasie-abandon.fr.
0: Euthanasie-abandon.fr. Merci Lucie. Alors, à propos de sémantique et à propos de combat, il y a une association qui œuvre contre vous, enfin pour le texte, et qui philosophiquement et au plan littéraire s'appuie sur quelque chose qui, effectivement, de leur point de vue, est imparable. C'est que on peut mourir dans l'indignité. Donc, on peut mourir sans être digne. Alors, pour quelqu'un qui est conservateur, catholique, qui croit en Dieu, on est digne, point. On ne peut pas ne pas être digne dans une circonstance X ou Y. Or, leur argument, c'est de dire, quand vous souffrez, ou quand vous mourrez dans des conditions physiques, morales, de fin de vie qui ne sont pas acceptables, pas agréables, etc., on devient indigne et il faut mettre fin à cette indignité, ou du moins, il faut empêcher que cette indignité commence. Qu'est-ce que vous pensez de ça? Parce que cette association...
2: Pour le droit de mourir dans la dignité.
0: Pour le droit de mourir, merci.
1: La DMD.
0: Elle a pignon sur rue quand même, oui. Depuis des années. Oui. Non, mais il faut aussi respecter la force des adversaires, je
2: Tout
0: pense.
2: Tout à fait.
0: Et donc, comment vous argumentez là-dessus, Lucie?
2: Eh bien, cette question de la dignité, c'était leur premier argument depuis toujours. Hein. Ils ont fondé leur nom de leur association dessus. Ils sont un petit peu gênés aux entournures quand même aujourd'hui, puisque on est dans une société qui se veut quand même plus inclusive, plus attentive aux personnes porteuses de handicap, aux personnes qui sont dépendantes. C'est vrai, voilà. Et donc, ils argumentent un peu moins sur la dignité. Parce que ils sont bien obligés de dire aujourd'hui que toute personne est digne, même si elle est limitée, même si elle est porteuse de handicap, etc. Et donc leur petite pirouette, c'est de dire chacun est qualifie sa dignité. Voilà, chacun doit pouvoir apprécier s'il se sent digne ou pas. Voilà, pour essayer de voilà, il subjective en fait la question de la dignité. Et d'ailleurs, c'est présent dans le texte puisque le quatrième critère pour accéder à mourir est présent. Enfin, ce qui est écrit dans la proposition de loi, je vous le lis. Présenter une souffrance liée à cette affection qui soit réfractaire au traitement et qui soit réfractaire au traitement, soit insupportable selon la personne lorsque celle-ci a choisi de ne pas recevoir de traitement. Bref, il faut avoir une souffrance qui soit insupportable selon la personne. Voilà, donc c'est très subjectif.
0: Alors, je vais donner la parole à Mathieu parce que je pense, vous allez peut-être me contredire, que ce que vient de dire Lucie est vraiment important parce que ça me fait penser au wokisme et à tout le mouvement transgenrisme, qui dit que je suis parce que je le décide, je le suis parce que je le veux, qui est une forme de décision par la volonté, de mise en œuvre des réalités par la volonté, et en fait c'est extrêmement individualiste.
3: Complètement, mais en l'occurrence la vraie dignité, c'est d'avoir accès aux mêmes soins partout sur le territoire. La vraie dignité serait d'avoir accès partout en France aux soins palliatifs. Or, ce n'est pas le cas. Or, 50% des besoins en France en soins palliatifs ne sont pas couverts. Et c'est un petit peu là le biais de cette loi. C'est-à-dire que dès lors que pour avoir rendez-vous dans un centre antidouleur, on va attendre 6 mois. Dès lors que, si on ne tombe pas sur le bon département, on n'a pas de service aux soins palliatifs et compagnie, et qu'on a le droit en 15 jours à se faire piquer, bon ben voilà, le choix est vite fait. Et si en plus derrière, économiquement, on se dit qu'on a 70 000 euros sur son PEL ou son PEA et que, en fin de compte, 70 000 euros divisé par 4 500 qui est le prix de la maison de retraite et compagnie, ça veut dire que si on ne se fait pas piquer dans les 3 mois qui viennent, ben on ne laissera pas d'argent à ses enfants. Donc voilà, ce sont tous ces calculs qui se mettent en œuvre. La dignité, elle est là, en réalité. Voilà. Donc,
2: Non, tout à fait. Je pense que cette question de la dignité, soit la dignité est objective parce que nous sommes humains, et donc il y a une dignité objective qui est liée à notre état
0: d'homme. À la singularité.
2: Voilà, d'homme. Soit on rentre dans l'interprétation et le jugement de la dignité de l'un ou de l'autre, même si même s'ils nous disent c'est la personne elle-même qui juge de sa propre dignité, en jugeant sa propre dignité, elle juge nécessairement celle de son voisin.
0: Moi, je pense que pour aller plus loin, un acte peut être indigne, mais une personne est toujours digne.
3: Oui.
2: Ah oui, tout à fait. Oui, tout à fait. Non, mais fondamentalement, mais toute personne est digne.
3: Je disais ça parce que pour rebondir sur cette notion d'individualisation et d'individualisme, si on prend les choses avec ce vrai individualisme, ça veut dire qu'on force les gens à se poser cette question-là par rapport à mon besoin à moi, par rapport à mes moyens à moi, et cette dignité-là, où le choix de se faire euthanasier ou pas procède de ce raisonnement-là. Or, qu'attend-on de la société? C'est qu'elle nous protège. Là, on se dit, la société ne te protège pas, c'est ce que je disais tout à l'heure, c'est que la société ne te protège pas, elle te dit, bon, si tu considères que t'es banni, t'inquiète pas, je te pique, c'est réglé. Et donc, elle n'assume plus du tout son rôle protecteur, et donc c'est un rôle, une rupture anthropologique, mais également civilisationnelle majeure, où la puissance publique ne protège plus l'individu. Elle le laisse seul à faire son arbitrage. Et c'est glaçant, en fin de compte.
0: Absolument. Alors, allez-y.
2: Tout à l'heure, vous parliez justement du côté un peu politique, et voilà, qu'est-ce qui se passe au Parlement. Je voulais simplement ajouter une idée. Parce que je disais tout à l'heure qu'il y avait des choses qui bougeaient en effet au niveau des votes, et donc il était nécessaire de continuer, même si le mouvement est léger, mais quand même il existe, et donc il était nécessaire de contacter son député. Je voudrais simplement, ce qui m'a beaucoup marqué dans le débat à l'Assemblée nationale, c'est le nombre d'amendements déposés et le nombre d'amendements adoptés. Ah. Il y avait en deuxième lecture plus de 2000 amendements, en nouvelle lecture la troisième plus de 1800 amendements, et il y en a eu à peine une vingtaine ou une trentaine d'adoptés sur des considérations peu importantes.
0: Mais précisez, pardon Lucie, des amendements qui vont dans quel sens?
2: Justement, ils ne vont pas forcément dans le sens. Les députés qui se sont opposés au texte, il n'y a quasiment aucun amendement qui a été adopté. Voilà, des amendements qui visaient à limiter ou à créer des garanties pour ce texte ou à limiter l'impact de ce texte ont tous été rejetés.
0: Et les amendements pour élargir les conditions, élargir la possibilité d'eux ont été adoptés.
2: Ou présenter une sorte d'équilibre quand même, puisqu'il y a eu plusieurs choses. Ce que je voulais simplement dire d'abord, c'est que le gouvernement qui en fait porte quand même ce texte, hein, même si c'est une proposition de loi, ne souffre d'aucune critique, ne souffre d'aucune contradiction, et les promoteurs de ce texte de la même façon, ils ne veulent pas accueillir certaines critiques ou certains aménagements de ce texte. Ils veulent leur texte et c'est tout. Voilà, ça c'est la première chose. Et donc c'est là où on peut se poser la question de la démocratie. Voilà, ou en tout cas souligner que le débat était totalement impossible dès le début. Le débat est impossible parce que ils ont une idée préconçue de ce qu'ils veulent faire en légalisant l'euthanasie et le suicide assisté. Et tous les députés qui essaient d'amoindrir ou de mettre des dispositions de protection, par exemple exclure les personnes qui sont les malades psychiatriques, exclure les personnes qui ont une déficience intellectuelle et donc qui ont un discernement un peu altéré, bien, tout cela ne sont pas protégés. Voilà. Donc ça, je trouvais ça important de le préciser. Il n'y a aucun débat possible. Et donc c'est nécessaire quand même de le dire.
0: Depuis que vous travaillez à la Fondation Le Jeune, vous pensez que c'est la première fois, de votre expérience en tout cas, que nous avons un débat où l'adversaire n'est pas pris en considération? C'est la première fois que vous voyez ça?
3: Non,
2: je ne le dirais pas comme ça à ce point quand même.
0: Mais j'ai l'impression à vous entendre que là c'est vraiment clé en ce sens que pour vous, ils en font un texte fondateur ou un texte oui. clé, comme si finalement c'était Macron, 10 mois avant de tirer sa révérence, oui. voulait laisser une empreinte alors, oui, voilà. avec cette loi. Est-ce que c'est ça que vous, vous sous-entendez,
2: oui,
0: Lucie ?
2: Oui, tout à fait. C'est-à-dire que je pense que pour un texte aussi majeur, aussi clé, c'est quand même un nouveau sujet, là, légaliser l'euthanasie suicidaire en France, ça, c'est une rupture anthropologique majeure, on l'a dit, mais donc juridique aussi. Donc c'est quand même un texte très nouveau, c'est une disposition très nouvelle, hein, contrairement aux lois de bioéthique qu'on révise tous les 7 ans et où on peut avoir aussi ce genre de débat impossible. Voilà. Et il y a aussi un contexte politique très fort où, de fait, il y a une pression du gouvernement pour adopter avant l'été, parce qu'ensuite on va retomber dans les budgets, puis ce sera la campagne présidentielle. Donc s'ils veulent ce texte là, sous cette mandature, c'est maintenant. Et c'est là aussi, c'est la deuxième idée que je voulais dire, c'est là aussi où on peut aussi écrire au Premier ministre encore pour s'indigner de cela. Parce que en réalité, c'est le gouvernement qui a décidé d'octroyer le dernier mot à l'Assemblée nationale. Il n'était pas obligé de le faire. Constitutionnellement, il est possible que un texte poursuive sa navette de manière indéfinie jusqu'à ce que les deux chambres se mettent d'accord. Il n'y a pas d'obligation que l'Assemblée nationale porte le dernier mot. Or, c'est bien le gouvernement qui a décidé cela pour ce texte, pour rentrer, je pense, dans la pensée du gouvernement et pour que ce texte soit adopté. Et je voudrais simplement rappeler que ce qui est tout à fait étonnant, c'est que M. Lecornu ne s'est jamais exprimé, alors que c'est normalement le Premier ministre qui doit décerner ce dernier mot à l'Assemblée.
0: Il est probablement gêné.
2: Il est probablement gêné et donc peut-être qu'il faut particulièrement s'indigner auprès de lui. Voilà. Est-ce que ça en aura une efficacité là, dans 8 jours ? Je ne sais pas, mais on peut quand même le faire.
3: Alors, oui, et puis on peut aussi se dire qu'il peut y avoir un miracle, parce que quand même, franchement, pardon, je prends la parole sur ce sujet,
0: mais
3: en 2024, souvenez-vous, on était en juin 2024, le vendredi soir, la loi allait passer en première lecture. Le vote allait avoir lieu, si mes souvenirs sont bons, le mardi.
2: Tout à fait.
3: Et là, élection européenne, bim bam boum, Macron, le président Macron sort de son chapeau la dissolution, tout tombe à l'eau. Donc on a eu un miracle. Et pourquoi ne pas avoir une dissolution ce week-end ? J'y crois pas trop, pour être très franc. Mais qui sait ? Vous savez, on peut toujours espérer un miracle, une petite mésaventure, un tremblement de terre, quelqu'un qui... tombe de l'escalier, enfin, des choses qui, un peu amusantes qui pourraient se produire et qui feraient que, voilà, et pourquoi pas. En tout cas, on est croyant, donc on peut espérer et croire un miracle. Et j'en profite pour dire une petite incise à ce sujet, parce que c'est quelque chose qui m'a été dit à plusieurs reprises. Ouais, mais bon, toi, t'es contre l'euthanasie, c'est normal, t'es croyant. Bah, ouais, mais en quoi est-ce que le fait d'être catholique me disqualifie dans ce débat? Et que donc, de fait, d'être gâteau, je devrais faire la gueule. Hein. Enfin, je sais pas. Certes, nous sommes plus 80% de croyants pratiquants qui vont à l'église tous les dimanches. Certes, l'église est une vieille dame fatiguée et compagnie. Mais elle a quand même fait la France. Et on a peut-être droit de dire ce qu'on pense par rapport à ça. Et c'est assez frappant, c'est assez blessant même, de s'entendre dire que dès lors que t'es gâteau, bah, ferme ta gueule, en fait. Et je trouve ça un peu blessant, en fin de compte. Je trouve ça un petit peu triste. Voilà. Parce qu'on n'est pas seul, et parce que c'est là où, quelle que soit l'évolution de la loi, et si, quand bien même la loi devait être votée le 15, quelque chose de tout à fait neuf s'est produit à l'occasion de cette loi, et je tiens à mettre l'accent dessus, c'est que on n'est plus seul, en fait. On n'est plus que quelques pourcentages de catholiques pratiquants en France qui se sont posés à cette loi. On est soutenu, non pas dans notre foi, mais on est soutenu dans cette cause, par un grand nombre de médecins, de praticiens, d'intellectuels, même de jeunes. Et il y a une France jeune qui se réveille, qui est admirable. Bon, elle n'a pas souvent les cheveux bleus, mais voilà. Mais il y a quelque chose qui se lève et qui est très puissant. Je crois, honnêtement, que le promoteur de la loi se dise « Vite, vite, vite, faisons passer la loi, parce que dans 6 mois, c'est mort. » Je crois vraiment à ça.
0: Alors, il y a plus que ça. C'est que ce que je disais dans mon édito, c'est que malheureusement, les lois sociétales, c'est des roues crantées. Dès que c'est passé, on ne revient jamais dessus. Même les opposants à la loi, quand ils arrivent au pouvoir, ne reviennent pas sur les lois qu'ils ont combattues avant, par peur de l'opinion, etc. etc.
2: Oui, c'est vrai. C'est un classique en France, ça c'est vrai. Mais si c'est voté le 15 juillet, parce que je suis d'accord avec vous, Mathieu, on peut aussi espérer un miracle, entre guillemets, et puis faire jusqu'au bout, enfin, tenter jusqu'au bout d'inverser les votes, eh bien, on arrivera au moment de la campagne présidentielle. Voilà. Et donc, la question de l'euthanasie, c'est pas parce qu'elle aura été votée 6 mois plus tôt qu'elle sera enterrée. Au contraire, ce sera sûrement un motif de campagne, ou en tout cas un sujet politique qu'on pourra réintégrer dans la campagne présidentielle.
0: Pour voir si quelqu'un l'abroge.
2: Tout à fait.
3: Et puis, il y a eu cette loi sur l'euthanasie, mais il y a également la loi sur les soins palliatifs qui a été votée et qui a, pour le coup, fait l'unanimité. Charge à nous de promouvoir les soins palliatifs, charge à nous de dire combien c'est beau ce qui s'y passe, et j'ai des idées à ce sujet, mais on en parlera en temps et en heure. Charge à nous de mettre en avant la beauté de l'accompagnement doux, humain, médical, des soignants, des équipes de soins palliatifs qui sont, encore une fois, absolument admirables. Et donc, plutôt que de ronchonner et pester et s'énerver et s'égosiller parce que ça se passe pas comme on veut, mettons de la lumière sur ce qui est beau et sur ce qui est fort, et soyons optimistes et joyeux et chaleureux.
2: Tout à fait. Je voudrais simplement rebondir, puisqu'on en parlait, la Fondation Jérôme Lejeune a eu l'immense grâce d'être reçue par le Saint-Père il y a quelques jours. Et donc nous revenons de Rome presque tout juste, j'allais dire. Et Léon XIV, donc c'était à l'occasion des 100 ans de naissance de Jérôme Lejeune. Et Léon XIV nous a vraiment encouragés dans notre mission, donc dans nos trois missions, chercher, soigner, défendre, les missions de la Fondation Jérôme Lejeune. Mais il a beaucoup insisté sur la notion sur la mission de défense de la vie humaine, en nous encourageant dans les actions que l'on mène, y compris auprès des pouvoirs publics. Et il nous a invités à poursuivre le combat et à toujours lier la parole aux actes, la foi à la raison, pardon, d'abord la parole aux actes, l'absence de jugement des personnes et le rejet du mensonge. Voilà. Et je trouve que dans ce contexte qui est un peu dur en France, c'était un immense...
0: Vous avez raison, c'est un immense, de tous les mots.
2: Des immenses paroles d'espérance.
0: Alors justement, à propos d'espérance, est-ce que, je crois que oui, mais vous allez me confirmer, Lucie, est-ce que on peut encore espérer agiter la clause de conscience, parce que j'ai vu que ça avait été sorti, puis remis. Et c'en est où,
2: la clause de conscience, elle est très relative dans le texte qui a été adopté à l'Assemblée nationale, là, en troisième lecture, et donc qui ne va pas être modifié par le Sénat, hein, si vous avez bien suivi. La clause de conscience, elle existe pour les médecins et les infirmiers, mais elle est relative dans le sens où les médecins seront obligés de renvoyer le patient à un autre médecin qui fait l'euthanasie ou le suicide assisté. En revanche, les pharmaciens qui préparent la substance létale et qui la délivrent ne pourront pas, oui, n'auront pas de clause de conscience. Et puis, encore pire, enfin, ou tout autant, les établissements ne pourront pas, n'auront, il n'y aura pas de clause d'établissement, c'est-à-dire que les établissements seront contraints, selon la loi, d'accueillir des euthanasies dans leurs murs.
0: Donc la clause de conscience est individuelle, mais elle n'est pas par établissement.
2: Tout à fait. Et donc la petite sœur des pauvres qu'on a entendue au début de l'émission, son inquiétude est très légitime, et rien que cela devrait tous nous faire lever, parce que c'est absolument... impossible, enfin insupportable, se dire que les établissements sous tutelle chrétienne ou voilà, les établissements catholiques n'auront pas de moyens pour refuser d'euthanasie dans leur mur.
0: Alors, à propos de conscience, je pense que on peut aussi réfléchir en regardant ce qui se passe ailleurs. Et j'ai regardé un peu ce qui se passait en Europe. Vous allez me confirmer, Mathieu, Lucie, ce qui se passe, notamment en Hollande et en Belgique, où la loi telle qu'elle est en ce moment votée en France existe déjà, si je m'abuse. Et moi, j'ai vu un chiffre que vous allez me confirmer ou m'infirmer, je ne sais plus si en Hollande ou en Belgique, où il y aurait à présent, sur 17 personnes décédées, une personne euthanasie. Un ratio de 1 à 17. Alors, je l'ai lu, je ne sais plus où, c'est peut-être faux, mais ce qui rendrait crédible, ce que je disais tout à l'heure dans mon édito, à savoir que au début, on fait une loi avec des choses très précises, et plus le temps passe, plus ça s'ouvre, et puis à la fin, en fait, Je dis pas qu'on euthanasie tout le monde, mais on en arrive à des critères tellement larges qu'on a, on a peur de passer soi-même à la moulinette parce qu'on attrape un rhume, quoi. Alors, je sais pas, dites-moi ce qui se passe dans les autres pays européens, Lucie, si vous avez des éléments.
2: Oui, je peux vous dire un petit peu, mais alors déjà, je trouve ça important de rappeler que il n'y a pas 10 pays dans le monde qui ont légalisé l'euthanasie et le suicide assisté. Voilà, il y a moins de 10 pays qui ont légalisé.
0: C'est très important de le dire.
2: Donc la France s'illustrerait très tristement à l'égard de l'assisté. Voilà, il y a moins de 10 pays qui ont légalisé.
0: C'est très important de le dire.
2: Donc la France s'illustrerait très tristement à l'égard de tous les autres

0: s'élargissent les critères des lois, s'élargissent au fur et à mesure du temps. Et au Canada, ils sont en train de réfléchir à légaliser l'euthanasie pour les personnes qui ont une déficience mentale. Donc, qui n'ont pas le même discernement, en tout cas, que nous. Voilà, il y a aussi, on peut être euthanasié pour question économique. Voilà, il y avait eu cette histoire d'une personne SDF qui finalement avait réussi à obtenir l'euthanasie parce qu'elle était en situation de.
1: Est-ce que vous oseriez tisser un lien entre euthanasie et eugénisme ?
0: Ah oui, je le tisse sans problème, sans difficulté, parce que au fond du fond, alors d'autant plus en travaillant aussi sur les lois de bioéthique depuis 15 ans, on voit bien qu'il y a une même idéologie derrière qui est celle de penser qu'il y a des vies qui ne valent pas la peine d'être vécues.
1: Des vies indignes.
0: Des vies indignes, voilà. Des vies qui ne valent pas la peine.
1: Des vies inutiles.
0: Tout à fait. Et donc finalement, que ce soit au début ou en fin de vie, c'est la même logique.
1: Alors, ce qui est très paradoxal, et je vous laisse la parole, Mathieu, pardon. Ce qui est très paradoxal, c'est que vous l'avez dit tout à l'heure, on met en avant depuis 20-30 ans, à juste titre d'ailleurs, les personnes qui sont personnes handicapées, qui sont dans des petites chaises, qui ont des difficultés, qui n'ont pas la même chance que tout le monde, etc. On les met en valeur dans la société, donc des personnes qui ont besoin des autres, donc des personnes faibles, et pour autant, là, on considère que ces personnes n'ont pas une vie digne.
2: Ouais, d'accord.
1: C'est assez paradoxal, tout ça.
2: On les pousse dans une chaise roulante avec beaucoup de tendresse et d'affection. Et puis quand on arrive en haut de l'escalier, on les fait basculer. Non, plus sérieusement, vous parliez de la Belgique et de la Hollande. On pourrait parler également du Pays de Galles, de l'Angleterre et de l'Écosse, qui récemment se sont opposés à la légalisation de l'euthanasie. Donc, en fait, tout n'est pas perdu.
0: C'est possible.
2: Tout n'est pas perdu. Et il y a des parlements, des grandes démocraties qui se sont opposés à cette légalisation. Donc, tout espoir n'est pas vain.
1: Parce que moi, j'invite quand même les auditeurs à regarder ce qui se passe ailleurs pour comprendre ce qui peut se passer ici. Parce que c'est le meilleur des comparaisons quand même, non, vous croyez pas ?
2: Oui, simplement, s'agissant, et c'est là où la loi est un peu biaisée, encore une fois, c'est-à-dire que, les organes de contrôle de l'euthanasie en Belgique, je parle sous votre contrôle, mais les organes de Lucie, les organes de contrôle sont tenus par les partisans de l'euthanasie. Donc forcément, ils vont dire « Ouais, ouais, ça se passe bien !» Mais ils vont pas dire « Ça se passe mal !» parce que c'est eux qui ils sont pour. Donc voilà, qui sera... si tant est que la loi devait passer, qui fera partie des commissions de contrôle ? Bon, il y a la Conseil constitutionnel, etc., bien sûr. Mais qui fera partie des organismes de contrôle ? Il y a encore de la place pour que ceux qui ont une voix un peu sensible, sensée, puissent intervenir et agir à l'avenir pour éviter que les dérives ne l'emportent. Ce qui est très encourageant aussi, c'est qu'on a eu un lavage de cerveau pendant 20 ans des grands médias, avec des émissions larmoyantes, avec des célébrités émouvantes, émollientes, racontant leurs mésaventures, et combien, franchement, c'était vraiment, ils avaient envie de clamser. Mais on a bien vu qu'au fur et à mesure que le débat progresse, avance, ben, plus les gens sont au courant de ce qu'il en est, moins ils sont en faveur de l'euthanasie. Alors après, on voit bien qu'il y a un chemin qui est extrêmement long, parce que, d'expérience de ce que je vois, si vous demandez à 20 personnes dans la rue quelle est la différence entre une sédation profonde et continue jusqu'au décès et une euthanasie, il sera bien incapable de vous répondre. Faut connaître.
1: Je pense que la problématique, c'est que quand vous légalisez quelque chose, on pense que ça veut dire que c'est légitime. Donc du coup, c'est une solution qui s'offre à nous. Alors qu'avant, on ne se posait pas la question. Je pense qu'il y a beaucoup... Oui, un peu comme l'avortement, d'ailleurs.
0: Oui, tout à fait. Aujourd'hui, de toute façon, comme il n'y a plus de morale commune, c'est la loi qui est la morale commune.
1: Absolument.
0: Or, à partir du moment où c'est légal, ça devient moral pour la plupart.
1: Et ça devient bien. Absolument. Et donc, du coup, à propos des présidentielles, vous parliez des présidentielles, comment les candidats aujourd'hui, dont on sait qu'ils vont partir aux présidentielles, se sont affichés sur le sujet, Lucie ?
0: Alors, je n'ai pas entendu de candidats, en tout cas ceux qui se sont manifestés, en parler, ça c'est sûr. J'ai bien entendu parler de Gabriel Attal qui brandissait la GPA, de Marine Tondelier qui brandissait le DPIA, qui est un sujet bioéthique qui nous importe beaucoup à la Fondation et qui nous inquiète beaucoup. Il s'agit du tri des embryons trisomiques en éprouvette.

0: Mais voilà, j'ai pas eu
1: Donc
0: de.
1: Bardella, Zemmour, ils n'en ont pas parlé?
0: Non, enfin,
1: Retailleau
0: pas
1: est
0: à ma
1: plutôt contre,
0: connaissance.
1: autant que je le
0: Ensuite,
1: sache.
0: tout à fait, voilà. Mais il n'en a pas parlé encore explicitement dans ce cadre-là. Mais c'est sûr que Bruno Retailleau.
1: Ah, Bruno Retailleau en a parlé?
0: Je ne sais pas. En tout
1: Non.
0: cas, de manière générale, il en a parlé, pas dans le cadre de la
1: D'accord.
0: campagne. Voilà, c'est ça que je.
1: Oui,
0: Enfin,
1: mais ce que je veux dire,
0: de
1: c'est
0: l'annonce, voilà, dans l'annonce. Parce que
1: quoi?
0: Gabriel Attal a déjà parlé d'un sujet sociétal en parlant de la future campagne présidentielle. Et
1: D'accord.
0: Marine Tondelier, pareil. Voilà, j'ai pas entendu ça de Bruno Retailleau. En revanche, il est certain que Bruno Retailleau a fait partie des sénateurs qui se sont
1: Proposé.
0: opposés et qui ont été courageux et qui sont tout à fait opposés à ce texte.
1: Parce que là, on parle aujourd'hui, surtout en raison de l'actualité du Rassemblement national. Quelle est la position demain s'il remporte l'élection présidentielle? C'est quand même quelque chose de, aujourd'hui, plus que possible, même probable, vu, enfin, à aujourd'hui en tout cas. Quelle est leur position sur l'euthanasie?
0: Alors, en tout cas, à l'Assemblée, il n'y a pas eu de consigne de vote. Donc, il y a quand même quelques députés RN qui ont voté en faveur du texte, pour le texte, hein. La majorité du groupe à l'Assemblée a voté contre, mais il y a quand même 17 députés, si je ne me trompe pas, RN qui ont voté pour. Voilà. Et c'est vrai que, moi, j'avoue que, en tant qu'opposition, on aurait aimé, je trouve, qu'ils soient tous contre le texte, ne serait-ce par principe, en fait.
1: Alors,
0: Voilà.
1: par principe, vous voulez dire qu'ils soient tous pour, mais de manière, grâce à une espèce de cohésion, pas parce qu'on leur a forcé la main, c'est ça que vous voulez dire.
0: Bah oui,
1: Parce qu'ils
0: enfin,
1: avaient,
0: ou
1: parce
0: même,
1: qu'ils.
0: peut-être, il aurait même pu y avoir une consigne de
1: Une
0: groupe
1: consigne
0: pour
1: de
0: dire.
1: vote. Vous auriez aimé qu'il y ait une consigne de vote sur le
0: Bah
1: sujet.
0: pourquoi pas?
1: D'accord.
0: Pourquoi pas?
1: Parce
0: Par
1: que le sujet est trop
0: exemple,
1: grave.
0: oui, tout
1: OK.
0: à fait. Bon, c'est
1: Mathieu?
0: mon petit avis.
1: Non, je vous en prie, je vous en
2: Mais...
1: prie, on est là
2: non,
1: pour
2: mais je
1: ça.
2: trouve ça, fabuleux et magnifique, mais encore une fois, sans prendre de parti ou de position politique, mais je trouve ça juste magnifique que une grande partie, mais pas tous, parce que certains s'y sont opposés, mais une grande partie des députés de gauche ont voté en faveur de cette loi qui, in fine, va concerner les plus faibles et les plus fragiles, puisque, comme je disais tout à l'heure, Madame de Saint-Fargeau, qui a un château en Bourgogne et beaucoup de patrimoine, elle pourra être soignée, traitée, accompagnée jusqu'à une mort douce dans un institut coûteux. Mais Madame Lambert, qui a un petit appart à Clamart, qui n'a pas beaucoup d'argent et qui votait en son âme et conscience pour le Parti socialiste, se retrouvera bien dépourvu quand la piqûre fut venue. Voilà, et c'est quand même assez sordide en fin de compte, de se dire que, bon, c'est sordide, cette gauche, le parti du bien, le parti des gens bien qui pensent comme il faut et compagnie, qui disent, voilà, on va zigouiller les faibles, tout en portant la voix des plus faibles et des opprimés, je trouve ça assez sidérant en fin de compte.
1: Alors, il nous reste 6 minutes. Je voudrais simplement aborder un dernier sujet avant de conclure sur votre actualité à chacun de vous. On passe un peu de la marchandisation du corps vivant, à savoir, vous parliez du tri des embryons, etc., à la marchandisation du corps mort avec, j'ai lu ça aussi, vous avez m'en parlé, Lucie, avec le risque des greffes. Et notamment le risque, quand on ne s'oppose pas au prélèvement, au moment de l'euthanasie, à ce qu'on vous prélève de manière tacite, puisqu'il faut faire un papier, je crois, pour dire qu'on ne veut pas être
0: Tout à fait,
1: prélevé. Donc on rentre dans une espèce, après l'industrialisation et la marchandisation de la mort, dans l'industrialisation et la marchandisation des organes. Est-ce que je vais trop loin en disant ça, ou pas? Est-ce que c'est Huxley qui finit par boucler la boucle?
0: c'est pas faux ce que vous dites, puisque de fait, en France, il y a, depuis la loi Santé de 2016, un consentement présumé au don d'organes. Donc, il faut être inscrit dans le fichier de refus du don d'organes pour ne pas être prélevé. Et surtout, il y a un protocole qui s'est mis en place qui s'appelle le protocole Maastricht 3. Alors ça, c'est vraiment un peu les initiés qui sont censés connaître. Voilà, mais la plupart des gens ne le connaissent pas et c'est bien normal. Mais en fait, c'est un protocole pose de vraies questions éthiques puisque c'est un protocole qui consiste à provoquer la mort de la personne pour lui prélever ses organes. Voilà, c'est un prélèvement d'organes sur cœur arrêté. Un prélèvement d'organes après arrêt cardiaque contrôlé. Voilà, je peux le dire comme ça aussi. Donc, dans les faits, ça se fait en France. De fait, ça se fait en France. Plutôt, du coup, quand le pronostic vital est engagé, mais il faut quand même que les organes soient de bonne qualité. Donc, bon. Voilà, c'est un protocole qui pose de grosses questions éthiques. Et avec la légalisation de l'euthanasie et du suicide assisté, c'est sûr que là, il y a une sorte de créneau qui s'ouvre pour rendre plus courant ce type de protocole.
1: Voilà. Absolument.
0: Donc c'est très préoccupant.
1: Mathieu,
2: vous parlez de la marchandisation de la vie, marchandisation de la mort. Ce qui va être, encore une fois, pardonnez-moi, mais c'est mon humour de romancier, enfin, c'est mon côté romancier qui dit ça, mais ce qui va être absolument admirable et très amusant, c'est qu'il va y avoir un énorme business de l'euthanasie qui va se mettre en place, puisque la mort fait peur. On va essayer de rendre le business joyeux, on mettra des petites fleurs partout, des licornes, des arcs-en-ciel, des étoiles, des
1: d'ailleurs, vous parlez,
2: tout chouette, ça sera ouaté, ça sera midonné, ça sera très sympa.
1: Vous parlez de joyeuse euthanasie.
2: Mais oui. Voilà. On rendra ça joyeux, on rendra ça doux, on rendra ça émouvant, on va faire les émissions en disant, ah, j'ai eu une super euthanasie aujourd'hui, c'était drôlement chouette. Mmh. Et en fait, il y aura bel et bien, j'en suis certain, dans quelques années, pas 6 mois, mais 1 an, 2 ans, un salon de la mort accompagnée, comme je l'écris. Encore une fois, hein, ce que j'écris dans ces chroniques, mais comme dans mes romans, dans mon dernier roman, La conversion d'Arthur Grandin, qui est sorti en 2021 chez Herodios, où je parlais du monde numérique, où en fait tout ce que j'annonçais en 2021 se produit aujourd'hui, donc c'est rigolo. Et en fait, on va avoir vraiment un vrai business autour de ça, qui va aujourd'hui nous paraître absurde, surréaliste et ignoble, mais qui sera pavé de bons sentiments, de belles choses pour faire du fric avec Mémé.
1: Absolument. Alors, nous allons conclure, chers auditeurs. Lucie, est-ce que vous pouvez en une minute peut-être faire un appel sur l'essentiel, sur la fondation, sur la cause, comment on peut vous aider? On l'a déjà dit tout à l'heure, mais on va encore le dire parce que nous sommes à J-8 et après il ne faut pas dire « je ne savais pas, je n'ai pas entendu », c'est quand la prochaine fois ?» Non, enfin après c'est trop tard.
0: Oui, tout à fait. Et bien justement à J-8, je pense, je le redis, qu'il est nécessaire de contacter à nouveau son député, le chercher à le rencontrer ou à l'appeler au téléphone sur le standard de l'Assemblée nationale pour lui demander de voter contre. On peut regarder sur le site de la Fondation Jérôme Lejeune, sur le site d'interpellation de la Fondation Jérôme Lejeune, les députés qui sont abstentionnistes pour particulièrement viser ces députés. Et puis on peut s'indigner aussi auprès du Premier ministre dont on aimerait quand même qu'il prenne la parole puisqu'il laisse faire, ou il a une sorte de complicité quand même très nette, puisque c'est lui qui a imposé le gouvernement qui a imposé le dernier mois à l'Assemblée nationale. Donc voilà, écrivez à vos députés, et si vous voulez aussi, de toute façon, il est nécessaire de parler de ce sujet autour de soi, et un bon moyen de le faire, c'est d'aller voir le film Anesthésia, qui a été réalisé par Damien Boyer et qui est au cinéma en ce moment. C'est un film bouleversant qui permet de bien faire comprendre l'impact de l'euthanasie et du suicide assisté dans nos vies. Et donc ça, c'est un bon moyen aussi d'en parler autour de soi, et on peut même inviter son député à aller le voir.
1: Merci Lucie. Alors vous pouvez aussi vous inscrire, j'imagine qu'il y a une newsletter sur la Fondation, vous inscrivez sur la Fondation pour recevoir des actualités.
0: Vous pouvez contacter la Fondation pour recevoir les actualités, et vous abonnez aussi au site genetic.org puisque nous couvrons tous les débats, donc n'hésitez pas, genetique.org.
1: Merci Lucie. En 20 secondes Mathieu.
2: En 20 secondes, c'est super. Non, en 20 secondes, moi je dirais juste une chose très simple. Devenez bénévole en soins palliatifs. C'est aussi simple que ça. C'est magnifique, c'est bouleversant, c'est transformant. On apprend juste à tenir la main des malades. On fait pas grand chose. On dit juste, la société est là, elle vous aime, elle ne vous laisse pas seul. Et c'est un accompagnement que je fais depuis quelques mois. Je suis pas seul. Je fais ça à Jeanne Garnier, mais il y a plein d'endroits où on peut le faire. Ça change la vie et ça procure des joies ineffables.
1: Merci voilà. Mathieu, merci Lucie.
0: Merci.
1: Chers auditeurs, merci à la réalisation. Je vous retrouve à la rentrée pour une nouvelle émission, et vive la France.

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1: Tout est politique, l'émission que vous venez d'entendre sera rediffusée une dernière fois à l'antenne tout à l'heure ce samedi 25 juillet à partir de 14h. Très bonne nuit à vous tous, il est 1h27. Je vous rappelle que à 2h du matin, nous retrouverons l'abbé Guillaume de Tannouarn pour son libre journal de chrétienté au programme Jésus et Flavius Joseph. Et avant de retrouver l'abbé Guillaume de Tannouarn, voici une demi-heure de musique consacrée à Ludwig van Beethoven avec le concerto pour violon et orchestre en ré majeur, opus 61. Nous débutons avec le premier mouvement indiqué Allegro ma non troppo et nous retrouverons donc Christian Tetzlaff au violon accompagné de l'orchestre national de Zurich placé sous la direction de David Zinman. Disque compact Arte Nova Classics.
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0: Voilà, chers auditeurs, nous étions presque arrivés à la fin de ce deuxième mouvement du concerto pour violon et orchestre en ré majeur, opus 61 de Ludwig van Beethoven. C'est la fin de cette demi-heure de musique qui lui était consacrée sur Radio Courtoisie cette nuit avec Christian Tetzlaff au violon, accompagné de l'Orchestre National de Zurich, placé sous la direction de David Zinman, disque compact, Arte Nova Classics. Dans un instant, l'abbé Guillaume de Tannouarn pour le Libre Journal de Chrétienté au programme Jésus et Flavius Joseph.
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0: Tout à l'heure à 4h du matin, le Florilège des Arts de Nicolas Stoker, le Lapin Agile, le plus vieux cabaret de Montmartre avec Gérard Le Tailleur comme invité. Et à 5h du matin, les répliques du nouveau conservateur avec Paul-Marie Couteau. Pourquoi sont-ils tous devenus trumpistes? Et tout de suite, voici l'abbé Guillaume de Tannouarn pour son Libre Journal de Chrétienté. Je précise qu'il s'agit d'un document d'archives de Radio Courtoisie du 16 octobre 2025. Très bonne nuit à tous, vous êtes bien à l'écoute de Radio Courtoisie. Et il est 2h.
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